0: déclaré. On se demande même s'il est en campagne, quoique là-dessus, il n'y a plus beaucoup de doutes. C'est François Hollande.
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3: Mettre des idées, c'est être en campagne, oui. De savoir comment on peut relever la France. J'ai parlé de sa dette, mais je pourrais parler aussi de sa technologie, de ses investissements qui ont manqué pour nous mettre au niveau le plus compétitif. Donc voilà ce que j'essaye de montrer. Et j'essaye de dire qu'un projet présidentiel, c'est un projet d'union et autour de grands enjeux.
4: Est-ce que vous avez un candidat que vous soutenez déjà ou pas?
3: Je vais regarder la primaire pour ce qu'elle va donner, c'est-à-dire des débats. Je ne vais pas soutenir, parce que ce n'est pas à moi, c'est pas à moi de soutenir. Mais je vais faire ce que doit faire tout citoyen. Beauté.
0: Quoi de neuf en 2027? François Hollande, potentiellement candidat, et son ex, Ségolène Royal, à la primaire.
5: On peut tout reprocher à François Hollande, il sait faire une chose, il sait faire de la politique. Il est très habile parce qu'il n'est pas candidat, mais tout le monde pense qu'il l'est. Il sort un nouveau livre avec plein de propositions, donc forcément on débat de ces propositions. Il ne va pas à la primaire socialiste parce qu'il estime que c'est pas de son niveau. Son pari, c'est qu'il pense que quel que soit le vainqueur de cette primaire, eh ben ça ne fonctionnera pas, et qu'à un moment donné, on fera la comparaison avec lui, ce qu'il propose, on dira, il faut quand même plutôt à gauche aller vers François Hollande, il a de l'expérience, etc. Alors ce qui est amusant, c'est ce sont ses propositions, il faut rentrer dans le détail, parce que c'est vraiment un ancien président de gauche qui parle à la droite. Il est maintenant pour la TVA sociale, alors qu'il était contre lorsqu'il était au pouvoir, il l'avait d'ailleurs annulé. Il est pour une TVA à 24%, et puis en même temps, grâce à ça, on baisse le coût du travail, on baisse la CSG, on augmente les salaires. Sur l'immigration, il a des propos qui sont assez fermes. Il est aussi pour réduire les impôts de production en diminuant les aides aux entreprises. Bah, c'est ce que propose Édouard Philippe. Bref, il y a quelques marqueurs de gauche, hein, bien sûr, notamment sur la taxation des gros héritages. Mais enfin, il est en train de se droitiser. François Hollande, c'est la droche. Mais comme le disait notre ami Alain Duhamel, on oublie d'où vient François Hollande. François Hollande, ça a toujours été la droite de la gauche, parce qu'il était proche de Jacques Delors. En fait, c'est un social-libéral qui n'a pas vraiment voulu l'assumer au début de son mandat. D'ailleurs, ça lui a été reproché. Après, il avait fait un virage à 180 degrés.
0: Politique de l'ordre.
5: Les frondeurs sont nés et la fin de son quinquennat a été compliquée. Bref, est-ce que vous y croyez à François Hollande?
6: Alors, il faut distinguer l'homme de l'homme politique.
5: L'homme de l'artiste.
6: A une certaine bonhomie. Il est sympathique, il est drôle, il est attractif. Maintenant, malheureusement, là, on n'est pas en train de préparer une tournée comique pour reprendre les salles de Patrick Bruel. On est en train de parler de quelqu'un qui veut peut-être briguer à nouveau la présidence de la République. Alors, quand on parle de l'homme politique, alors là, c'est plus du tout la même chose, parce qu'il était conseiller à l'Élysée du temps de Mitterrand. Il est co-actionnaire de la faillite française depuis 40 ans. Alors, il veut la rejouer, unir la France unie de Mitterrand en 1988, mais c'était au sortir d'une cohabitation face à Chirac. Donc Mitterrand était passé entre deux trains avec une grosse ambiguïté, avec une affiche ambiguë où il était sur un coin de 4x3. Là, ça peut pas marcher, parce que autant il a joué sur l'ambiguïté lui-même, François Hollande, dans la foulée de l'exemption de Strauss-Kahn, autant là, il peut pas, parce que les Français ont quand même en souvenir, même si tout s'oublie, le bilan de son quinquennat.
0: Donc ça ne marchera pas.
6: Absolument catastrophique.
0: Les Français de l'opinion.
6: Et il n'a aucune chance. Il devrait en prendre acte.
0: Sandrine.
7: Moi déjà, il y a une première chose qui m'agace, c'est que il veut continuer à nous faire croire que finalement il ne sait pas s'il sera candidat.
5: Bon, si, il le sait.
7: Bon, oui.
5: Il veut l'être.
7: Non, mais il veut nous faire croire. Veut nous faire croire qu'il ne sait pas encore qu'il sera candidat.
0: Une ambiguïté, quoi.
7: Oui, mais il faut qu'il sorte du bois. Il faut qu'il arrête avec le teasing. Tu vois, il est en campagne présidentielle sans candidature. Il nous fait 80 propositions. Il nous sort un livre-programme. Il nous fait une tournée politique masquée avec sa tournée de dédicace pour son livre. Mais bon, voilà, au bout d'un moment, nous aussi, on a envie de savoir. Donc, et puis, c'est très confortable pour lui. Il veut pas participer à la primaire. Comme ça, il se dit, bon, ben, très bien, de toute façon, moi, je les laisse s'affronter. S'il y a un mec qui décolle, bon ben j'irai pas. Et s'il y a personne qui décolle, je serai l'homme présidentiel.
6: Et d'une manière générale, on ne peut pas revenir quand on a quitté l'Élysée, parce qu'il y a tellement d'offres alternatives, incessantes, nouvelles, que maintenant la politique c'est du picking et on ne peut pas revenir.
5: Oui, mais lui, il dit qu'il revient, mais il n'a pas été battu. C'est-à-dire que ceux qui voulaient revenir, c'est ceux qui avaient été battus leur élection. Giscard et Sarkozy, notamment.
6: Olivier, dans les faits, il a été doublement battu, puisqu'il n'a même pas pu se présenter.
2: Non, mais enfin des idées nouvelles à gauche. Il dit exactement ce que. Non, mais
8: je rappelle que tu as travaillé à l'Élysée avec François Hollande.
2: Oui, alors j'ai travaillé. Alors, tu as totalement raison. J'ai travaillé à l'Élysée pour François Hollande et je trouve que ça a été un grand président. Et on serait beaucoup mieux s'il avait fait un deuxième quinquennat qu'avec Monsieur Macron. Maintenant que ça est dit. J'ai pas encore eu le temps de lire son livre, je vais faire ça ce week-end, mais j'ai lu les propositions qu'il y a dans le livre. Sur l'immigration, il dit exactement ce que je dis au GG depuis des années, il faut catégoriser les OQTF pour pouvoir bien les exécuter, c'est-à-dire que la personne qui est criminelle doit pas avoir la même OQTF que le travailleur sans papier qui travaille dans un restaurant et qui attend juste d'être régularisé, parce que cette immigration de travail, on en a besoin. Donc en fait, aujourd'hui, on n'arrive pas à expulser le criminel parce qu'on le met au même plan que tout étranger qui a pas ses papiers. Il le dit. Enfin, quelqu'un à gauche ose lever le tabou de l'immigration. Il va même plus loin parce qu'il parle de regroupement familial, de le resserrer. Je trouve que c'est ambitieux et qu'il a raison. Voilà, j'assume. Par ailleurs, il dit enfin ce qu'on attend tous les Français, la proportionnelle aux législatives. Vous avez remarqué que l'Assemblée nationale.
8: Elle y est là en ce moment.
2: Non, mais vous avez remarqué que. Vous avez remarqué que l'Assemblée nationale est bloquée depuis bientôt 5 ans.
5: Quand il était président, donc, il n'a pas instauré, il aurait pu.
2: Si aujourd'hui, c'était pas le même contexte.
5: Ah, bah il a eu la majorité.
2: Si aujourd'hui, on ne se rend pas compte qu'il n'y aura pas de majorité absolue, peu importe qui gagnera, mais justement, c'est ça qui va être bien. Peu importe qui gagnera la présidentielle cette année, il n'aura pas de majorité absolue. Ça, j'en suis convaincue. Oui. Je peux prendre le pari. Donc, si on ne comprend pas qu'il faut réformer les institutions pour être capable de gouverner et d'aller vers une nouvelle méthode.
5: Non, pas en quoi avec la proportionnelle.
6: La proportionnelle aux législatives, c'est pour un pays encore plus hors sol avec des députés issus des partis qui seront des zombies politiques.
2: Avec la proportionnelle, tu n'as pas besoin de créer des coalitions avant le vote et de trahir les Français. Typiquement, tu n'as pas besoin de faire l'union de la gauche avec des gauches qui n'ont rien à voir à faire ensemble, dont un parti qui s'appelle LFI qui n'est pas la gauche, qui est un renouveau d'un extrémisme étrange.
8: Ça peut prendre auprès de l'opinion, parce que c'est ça la question.
2: Besoin de débattre et de démagogiques.
7: Mais le chèque,
2: c'est sûr que interdire de 10 000 euros dans l'espace public, c'est pas démagogique.
7: Il
6: devrait se reconvertir.
7: Mais les 10 000 euros pour les jeunes de 18 ans, tu crois que ça va régler leurs difficultés structurelles? Pas du tout.
2: Avec nous, parce qu'on va aller aussi.
6: Il devrait se reconvertir en acteur
2: comme ça. C'est de la mauvaise voie.
7: C'est un peu trop de la démagogie sur certaines propositions.
2: On peut ne pas être d'accord avec lui, on peut lui reprocher beaucoup de choses, mais pas la démagogie.
8: Son vrai nouveau talent, c'est d'acteur comique. Olivier disait une chose, tout le monde sait, c'est qu'effectivement, François Hollande, c'est un roublard de la politique.
5: Très habile,
8: parce que roublard, il y a un côté un peu péjoratif.
2: Roublard, ça voudrait dire malhonnête.
5: Pour le coup, c'est un vrai politique.
8: Oui, d'accord. Oui. Mais si tu veux, la manière dont il revient, souviens-toi des congrès quand François Hollande était à la tête du Parti Socialiste, Jean-Luc Mélenchon, il en cauchemarde encore la nuit la manière dont il s'est fait blouser par François Hollande. Donc il y a le match Hollande-Mélenchon qui se rejoue. Oui. Mais là, j'ai l'impression qu'en fait, il est en train de nouveau se mettre à magouiller pour faire foirer la primaire du Parti Socialiste.
5: Bien sûr, tu sais quoi?
8: Tu vois, et avoir le plus mauvais des candidats de la primaire socialiste et derrière, et magouiller, tu vois, avec tout l'appareil socialiste pour faire peut-être même planter Glucksmann et derrière arriver en disant, les gars, c'est Bibi.
7: C'est moi l'homme.
5: Mais parce que Hollande sait très bien que cette primaire socialiste est un piège pour Raphaël Glucksmann.
8: Bien sûr.
5: Moi, je le pense aussi. Je pense qu'il a eu tort, Raphaël Glucksmann, d'y aller. Il y a un axe qui va se mettre en place, vous allez voir, entre Olivier Faure et Ségolène Royal pour faire tomber Raphaël Glucksmann, qui va être la cible de toutes les attaques. Alors, soit Glucksmann, finalement, est battu et c'est Olivier Faure, par exemple. Olivier Faure, il a ses chances, hein. C'est le patron du PS. Je vous rappelle que la primaire socialiste, c'est avant tout les militants,
8: vont
5: voter. Même si ça va être élargi.
8: Hollande,
5: il faut quand même payer 15 euros et je suis pas sûr que tous les Français envie de dépenser 15 euros pour voter.
2: Il faut payer 15 euros parce qu'il y a des ingérences de LFI et de tous les mouvements de gauche qui ont l'habitude de ne pas respecter la démocratie et les militants et de truster toutes les primaires.
5: Je me souviens d'une primaire de la gauche, c'était 2 euros, c'est celle qui a vu François Hollande gagner. Donc comme quoi c'était possible de faire 2 euros, maintenant c'est 15 euros, on lui explique que c'est histoire d'ingérence. Bon, peu importe, mais c'est pour un parti de gauche, c'est étonnant, c'est de faire payer 15 euros simplement la possibilité de voter. Mais je ferme la parenthèse. Si Olivier Faure gagne, François Hollande sait très bien qu'Olivier Faure, ça sera la catastrophe. Et si c'est Raphaël Glucksmann, il pense que le candidat Glucksmann aura du mal parce que c'est pas un politique, parce que il a jamais été élu sur le territoire français, ancré dans un ancrage local, etc.
6: Mais toujours est-il que même s'il parvenait à cette tactique de devenir le candidat socialiste, De toute façon, il est capé en termes de score, il ne pourra pas accéder au deuxième tour. Il ferait mieux de se mettre en retrait et de se la jouer grand sage.
9: Sauf si le bloc,
6: d'aller vers une carrière d'artiste ou je ne sais quoi.
9: Parce qu'il fait le pari que le bloc central.
6: Il va user le peu de capital de notoriété qu'il avait encore.
9: Non, il fait un autre pari. Alors, c'est que des paris, c'est ça, c'est toute la limite de sa candidature. S'il fait le pari que le bloc central ne va pas arriver à se mettre d'accord. Parce que, et d'ailleurs, il a pas tort, parce qu'on voit bien qu'Edouard Philippe n'arrive pas à tuer le match, donc Gabriel Attal va pas se retirer là dans les semaines qui viennent. Il y aura peut-être d'autres candidats qui vont arriver dans on va dire dans le camp entre guillemets raisonnable, centriste, modéré, et donc il pense que là il a une carte à jouer.
6: Oui, mais enfin c'est trois six buts bout à bout avec chaque fois une chance sur trois, donc c'est une chance sur dix.
0: Olivier qui veut intervenir.
7: Il veut une union sacrée des démocrates aussi, je trouve.
0: Olivier, bonjour.
10: Oui, bonjour à tous.
0: Qu'est-ce que vous en dites, Olivier? Ça peut prendre ou pas la candidature Hollande?
10: Ah ben, mais moi j'y pense même pas en rêve. comme l'a dit Monsieur de Villiers, il a quand même un passif quand même. Il n'y a pas photo. C'est sûr qu'alors il essaie certainement de plomber la primaire, mais quand on voit encore une fois que j'écoutais Monsieur Glusman ce matin qui vous dit que peut-être qu'on va discuter après avec éventuellement Ségolène Royal, si ça commence déjà comme ça, les gens ils ont soi-disant un programme, mais ils vont quand même discuter avec les adversaires. Alors il y a un moment ça peut parler, quoi, faut avoir une ligne directe, mais quant à Monsieur Hollande, on a vu ce qu'il était capable de faire, je veux dire, lui aussi il est comptable de tout ça. Donc il a même pas pu se représenter en 2017, parce qu'il aurait pris une méchante veste.
9: Non mais c'est vrai que c'est compliqué pour ceux qui sont comptables du bilan de revenir et de dire je ferai mieux, c'est toujours compliqué.
6: Comment un type aussi intelligent peut avoir été socialiste pendant 40 ans et ne pas se ressaisir à un moment donné?
10: Mais je vous rassure, en face quand j'entends dire il y a monsieur Edouard Philippe, mais c'est exactement la même chose. En plus de ça on les affiche à droite, mais ils sont centristes au maximum. À droite mis à part Lisnard et monsieur Retailleau, moi c'est tout, c'est la droite, autrement le reste.
0: Vous avez raison, Olivier. Je pense que même François Hollande aujourd'hui, c'est l'un des meilleurs carburants pour la France Insoumise et le Rassemblement National, en fait. Avec cet homme. Mais oui, ce sont deux partis qui aujourd'hui sont devant parce qu'ils ont des programmes qui sont se dire, vous les avez tous essayés, ils ont raté, il faut une rupture et nous on est là pour la rupture.
9: Oui, mais il y a plein de gens qui n'ont pas envie de voter ni Le Pen ni Mélenchon, il ne faut pas l'oublier.
0: Je dis simplement, et de voir encore, mais on a déjà des sortants, Édouard Philippe,
7: dans leur tête,
0: Gabriel Attal, le ticket avec Gérald Darmanin, et donc tu as encore quelqu'un qui vient qui est aussi un sortant, parce que François Hollande, il est sortant, il y a 10 ans, mais il est sortant.
2: Oui, enfin, on dit que son quinquennat a été un échec. Le président d'avant, il a fini en prison, et le président d'après, il a vidé les caisses de la France. Donc, c'est un échec relatif.
7: Il a un peu contribué aussi.
2: À l'époque, la France, il a inversé la courbe du chômage, qui était sa promesse de campagne. Il a été un très bon président à l'international quand il s'agissait de vaincre le terrorisme islamiste.
0: Il a terrassé la finance.
6: Oui, pour reprendre le propos d'Olivier tout à l'heure, François Hollande peut emprunter la fameuse apostrophe de Mitterrand à Giscard lors du débat présidentiel. C'est dommage qu'entre-temps, vous soyez devenu l'homme du passif.
0: Merci Olivier d'avoir été avec nous dans les GG. Bonne journée. On a posé la question, est-ce que vous croyez au comeback de François Hollande? Oui ou non? Question, on va regarder. Non, 90,7%.
9: François Hollande, c'est l'une des rares personnalités politiques qui n'est pas venue dans les grandes gueules. Donc j'en profite pour relancer une invitation officielle à François Hollande. Je sais qu'il hésite à venir et je pense qu'en plus il serait très bon dans l'exercice, entouré de Français de la société civile. Oui. On passerait un bon moment et je pense qu'il pourrait exposer ses idées. Il y a pas mal. Moi je trouve que c'est bien les bouquins de propositions parce qu'au moins on peut en débattre. La TVA sociale, c'est un vrai bon débat.
0: Flora,
9: donc ils viennent.
0: Puisque tu as travaillé avec Florent, avec François Hollande, demande-lui de venir dans les GG.
2: J'ai aucun pouvoir, absolument aucun. La dernière fois qu'on travaillait en tant qu'avant le Covid, donc c'est il y a bien longtemps.
0: Dans un instant, avec les GG, avec les grandes gueules, est-ce qu'aujourd'hui, un appartement neuf sans climatisation, est-ce que vous l'achèteriez ou pas? Revendre un appartement sans climatisation, est-ce que c'est compliqué?
9: Il faut vendre ton appart au mois de février.
0: Un grand constructeur aujourd'hui, pour pas le citer, c'est la Cogedim, qui dit dorénavant, nous, tous les appartements, tous les projets immobiliers qu'on va avoir, c'est avec la climatisation. Est-ce qu'ils ont raison? Est-ce qu'aujourd'hui, tous les appartements neufs doivent avoir la clim? 32-16 pour en discuter avec les GG. Il est 10h20.
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0: Avec les GG, avec les grandes gueules, on va continuer la discussion. On va parler des appartements neufs avec la climatisation dans un instant avec Florent Guébali, avec Emmanuel Devilliers et Sandrine Pégan. Mais d'abord, attention, c'est la prime de rentrée, c'est la roue. Ma chère Sandrine, c'est à toi que revient l'insigne honneur de faire augmenter la roue. On est à 43 375, tu fais augmenter la prime de rentrée. Vas-y, tu fais tourner la roue.
1: Moi, je la sens bien, cette roue. Je vais vous faire gagner
0: Elle
1: le pactole.
0: Elle s'est entraînée pendant la pub. Allez, on y va.
1: Allez, 1, 2, 3.
0: Vas-y, fais tourner.
1: Hop.
0: 43 375 plus. J'espère que tu vas en
1: allez,
0: 1500.
1: Allez.
0: Combien?
1: Eh ben.
0: Plus.
1: Hop, je suis désolée. Oh non, malheureusement.
0: Donc ça
1: pour
0: fait.
1: Commencer, non, mais est-ce que vous.
0: Non. Oh. Combien t'as mis? 125. Donc ça fait 43 500.
1: Pourtant, je visais les 1000. Hein.
0: 43 500 euros. C'est quand même bien, c'est une belle somme, c'est du gain de jeu, c'est exonéré d'impôts. 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Allez, on y va, on parle logement neuf maintenant. Tiens, ça fera un bel apport, ça. C'est vrai que

0: sur mon bide. Je l'adore celle-là. Allumer la clim. La climatisation, ça devient un accessoire indispensable de l'été maintenant à cause des canicules. Et on en vit une là en ce moment même justement. Les constructeurs doivent-ils absolument installer la clim maintenant avant de vendre un logement neuf?
1: En tout cas, Cogedi m'a annoncé hier qu'il installerait désormais la climatisation dans la pièce à vivre de tous ses logements neufs destinés aux particuliers, partout sur le territoire, pour garantir une température maximale de 26 degrés, même lorsqu'il fait 40 degrés à l'extérieur. Ça sera le cas encore ce week-end par endroit dans le sud de la France. Les chambres seront de leur côté équipées de brasseurs d'air. Ce sont des grands ventilateurs de plafond. Donc, ventilateurs de plafond dans les chambres. Une pièce, la pièce à vivre avec la clim. Et donc une température qui ne doit pas excéder dans les chambres 28 degrés, c'est un peu chaud quand même. Service complémentaire qui sera proposé à prix de vente constant, que j'ai dit, mais le premier promoteur immobilier français à sauter le pas sur la climatisation. Imaginez aujourd'hui les gens qui vont devoir vendre des appartements dans les mois à venir, surtout si tu as un appartement qui donne sous les toits. Tu as intérêt à le vendre au mois de janvier, parce que si les canicules commencent au mois de mai, tu ne vas pas aller visiter des apparts où il fait déjà très très chaud. Donc est-ce que j'ai dit ma raison? Est-ce qu'on est en train de basculer effectivement dans une autre période? Notre ère.
2: Oui, ça change complètement l'immobilier, puisque avant, surtout en ville, c'était les biens en étage qui étaient les plus valorisés. Et maintenant, tout le monde rêve d'un rez-de-chaussée à l'ombre, exposé plein nord, où le soleil n'entre pas. Et c'est le sujet aussi des passoires énergétiques l'hiver comme l'été. Donc, bien sûr, ça va tout changer. Et c'est vrai qu'aujourd'hui, acheter un appartement qui a une passoire thermique, mais ce sera toujours pareil. Les personnes qui ont les moyens vont s'en sortir, ils vont soit installer des clims, soit acheter un appartement Cogedim, soit et les personnes qui n'ont pas les moyens vont se retrouver avec les biens à la casse, notamment encore une fois dans les grandes villes, avec des moments de canicule où ils n'ont pas le luxe de pouvoir partir dans une maison de campagne, parce que ça aussi ça va jouer. Vous savez, depuis le Covid, il y a énormément de gens qui soit ont migré vers la campagne, soit se sont acheté une résidence secondaire pour y passer les week-ends avec les enfants, etc. Donc c'est encore une grande mutation qui va se passer un peu à bas bruit et qui va profondément transformer notre société sans que nos politiques sachent y faire quoi que ce soit.
3: Oui, mais là, le raisonnement est fondé sur la conviction que tous les étés vont être comme 2026.
2: Tous les étés vont être pires que 2026.
3: Ah oui, non, mais
2: c'est plus ça va aller, mais
3: la dernière canicule était en 2003, la canicule très durable.
2: Non.
3: Oui, mais l'été
2: depuis 2018, non, alors ça c'est faux, puisque depuis 2018, on a enregistré les trois étés les plus chauds jamais enregistrés, donc plus chaud que 2003. Et il y a un consensus scientifique. 2026, mais il y a trois étés plus chauds que 2003 depuis 2018. Et il y a un consensus scientifique pour dire que c'est que le début. Donc là, par exemple, se taper une canicule début septembre, c'est inédit. Et on y rentre. Ça c'est scientifique, ça va être de pire en pire.
3: On ne peut pas prophétiser formelle que tous les étés seront comparables à 2026.
4: Ça s'appelle la
3: canicule. Mais Emmanuel, il faut être sérieux.
2: Est-ce que si on trouve des métastases dans ton côlon, on peut prophétiser que tu as un cancer? Oui.
3: Emmanuel,
2: on ne dit pas la même chose. Emmanuel, il a une petite dérive climato-sceptique régulière.
1: Peut-être pas des canicules tous les étés à la hauteur de ce qu'on a vécu
3: absolument
1: cet été, mais la tendance quand même montre qu'il fera de plus en plus chaud chaque année. C'est-à-dire qu'il fera chaud, donc de toute manière ta clim, t'en auras besoin chaque année.
3: De plus en plus chaud chaque année, non. Il y aura des hauts et des bas.
4: Mais pour éviter de subir.
3: Sur une moyenne, très bien.
1: Mais quand t'achètes un appart,
3: pour revenir à la question que tu posais,
1: sur 10 ans, tu t'auras
3: pour revenir à la question que tu posais, c'est un argument commercial du promoteur, mais il ne faut pas non plus concevoir sa vie uniquement avec des températures caniculaires comme les jours que nous connaissons actuellement.
0: Sandrine.
4: Non mais Emmanuel, on vient d'avoir quand même, ne serait-ce que pour cet été, 6 canicules.
3: C'est un été historique.
4: Qui nous dit que ça va pas se reproduire dans 2 ans? Et quand bien même ça se reproduirait que dans 3 ans, on le sait. Exactement. Donc pourquoi aujourd'hui, enfin, Cogedim a eu un éclair de lucidité en disant que tous les nouveaux appartements seront dotés d'une climatisation? Mais heureusement.
1: Et c'est malin parce qu'ils sont les premiers.
4: Bien sûr.
2: Oui.
0: Nous avons Julien qui veut intervenir. Il est dans l'immobilier justement. Julien des Bouches-du-Rhône. Bonjour.
5: Ouais, salut les GG, bonjour à tous.
0: Qu'est-ce que vous en dites, Julien? Aujourd'hui, c'est inévitable et c'est indispensable la clim dans les apparts?
5: Oui, c'est indispensable. En plus, moi, je suis à Marseille, donc vous imaginez bien qu'à Marseille, la clim, c'est plus un luxe en termes de confort. ça le reste parfois en termes de prix, mais c'est plus du tout un luxe et c'est inévitable. Et Cogedim a raison de le faire. Ça reste un argument commercial, puisque pour équiper un appartement, ça coûte pas si cher, hein, avec une climatisation. Donc,
3: C'est combien, Julien, à peu près?
5: Pour un studio, 1 000 euros, c'est un bon budget. Pour un 3 pièces, 3 à 4 000 euros, c'est vraiment
3: Évidemment, l'astuce de Cogedim, pour ne pas citer cette marque, c'est qu'en intégrant ça dans la construction, c'est beaucoup plus facile et beaucoup plus performant.
5: Bien sûr. Et je rappelle juste une chose, c'est que les climatisations ne sont pas qu'un système de refroidissement, c'est un système de chauffage aussi. Avec une pompe à chaleur ultra économique en termes de performance énergétique.
3: C'est vrai.
5: Et en fait, ça va remplacer le radiant que l'on trouve dans les programmes neufs et qui lui n'est pas économique du tout. Donc c'est un argument économique et commercial et ça peut aussi devenir un argument presque écologique. De mettre la clim, ça paraît paradoxal, mais je vous garantis que sur l'année, ça coûtera moins cher et ça consommera moins ce qui existe aujourd'hui.
3: Mais c'est très convaincant ce que vous dites, Julien. Là, on voit que le privé se mobilise. Malheureusement, dans le public, c'est pas le cas. C'est-à-dire qu'on continue de construire des écoles, on continue de construire des hôpitaux sans clim, en pensant qu'il suffit...
4: Même des aéroports.
3: Il suffit d'avoir les bons matériaux, etc. Sauf que quand il fait 42 degrés dehors, il n'y a pas d'autre chose que la clim pour faire vraiment refroidir les bâtiments. Donc, il faudrait aussi qu'il y ait une conscience, notamment de certains maires. On a vu les hôpitaux de Tours, de Nantes, qui sont finalement des fournaises, alors qu'on nous les a vendus comme étant des nouveaux bâtiments rafraîchissants, etc. Tout ça, c'est de bullshit. Donc, il faut qu'il y ait aussi une révolution un peu dans la tête de nos élus, de ceux qui construisent ces nouveaux bâtiments publics. Il faut aussi de la clim, il faut des ventilos. Dans les écoles, aujourd'hui, s'il y a des écoles dans le sud qui se construisent sans des ventilos et sans clim, c'est criminel.
6: Julien, on va écouter Kevin qui est avec nous, qui est du côté de l'Hérault. Bonjour Kevin.
7: Bonjour.
6: Dirigeant d'entreprise de bricolage. La clim aujourd'hui dans les logements neufs, c'est indispensable, c'est un argument de vente?
7: Alors oui, mais pas que dans les logements neufs. Il y a déjà ceux, pour moi je vais parler pour ma part personnellement, habitant dans une résidence qui n'est pas équipé de climatisation. Moi, j'ai proposé à mon bailleur de installer une climatisation à mes frais, et c'est quelque chose qui nous a été refusé à tous. Et
3: quel argument?
7: Ah ben aucun. Le pire, c'est qu'il n'y avait aucun argument.
3: Ah
7: c'est,
3: oui.
7: Non, c'est refusé. Point.
6: Ah oui.
7: Et pourtant, oui. Ah oui.
6: Mais le bloc de clim abîme la façade. C'est...
7: Oui, alors oui.
6: C'est ça.
7: Il a été avancé ça que ben voilà que le.
6: Que c'est vrai que c'est pas très beau, faut le reconnaître.
7: Ouais. Ben, c'est pas très beau, mais il existe des habillages maintenant.
6: Oui, c'est vrai. Vous avez des coffrages. Vous avez raison.
3: Ouais. Ben, sincèrement, c'est pas. Ouais.
7: Si c'est le seul argument.
3: Oui, si c'est le seul argument, c'est quand même un peu court.
7: L'esthétique. Moi après je propose à des gens qui ont la clim de passer un été dans un appartement sans clim.
3: Bah oui.
6: Combien vous avez eu dans votre appartement, Kevin?
7: Moi en moyenne c'est entre 28 et 30 degrés dans l'appartement.
3: Ouais. Et surtout en plus avec des canicules à répétition, on a l'impression que ça ne s'arrêtait jamais.
4: Et vous avez fait un recours, Kevin, contre le refus?
7: Non, après c'est le bailleur. Après, j'ai pas
3: tenté. Il y a des recours possibles.
4: Bien sûr.
6: Qu'il peut y avoir mise en danger justement avec la clé?
4: Oui, alors bien sûr, après il faut constituer un dossier puisque il faut montrer qu'en effet il y a eu peut-être des problèmes de santé, ce genre de choses. Mais à partir du moment où vous avez eu un refus, vous avez automatiquement une voie de droit qui s'ouvre à vous, monsieur. Donc moi, pour moi, je serai vous. J'irai voir, pas forcément un avocat si vous n'avez pas les moyens, mais en tout
3: belle
4: cas.
3: Belle mentalité.
4: Mais parce qu'à partir du moment où tu estimes que tu es dans ton bon droit. Pour moi, les seuls combats perdus d'avance sont ceux que l'on refuse de livrer. Tu estimes être dans la justesse même de ta procédure. Tu demandes quelque chose qui devrait être normalisé et le bailleur vient te dire non. Eh ben tu engages une procédure. Donc dans ces cas-là, Kevin, moi, ce que je peux vous recommander, c'est d'aller en mairie. Il y a des consultations juridiques qui sont gratuites. Vous voyez ce que vous pouvez faire. Il y a aussi la possibilité de saisir vous-même le juge des contentieux de la protection du tribunal judiciaire dont vous dépendez. Et comme ça, vous demandez à ce que ce soit le juge qui tranche votre litige.
7: D'accord.
6: Merci Kevin d'avoir été dans les GG. On a Jérôme qui est du côté des Alpes-Maritimes. Bonjour Jérôme.
8: Bonjour l'équipe, salut tout le monde.
6: Qu'est-ce que vous en dites, Jérôme, aujourd'hui? Pas de logement neuf sans clim?
8: Ah mais non, c'est hors de question. Dès qu'il y a un logement neuf, ça devait être automatique.
6: Eh oui.
8: Une climatisation obligatoire. Me concernant, on a fait une demande de logement social sur notre commune, dans des bâtiments qui étaient en construction. Le logement social a été accepté, livré début mai 2026. On rentre dans l'appartement, on voit qu'il n'y a pas de clim et on se dit, tiens, bon, super. Et on voit dans le salon un ventilateur au plafond. On se dit, bon, bah, c'est cool, on va pas avoir trop chaud, les nouvelles normes, machin, tout ça. On se dit, c'est cool. Eh ben, que dalle. Ah, la nuit au plus bas, on est à 27 la nuit au plus bas.
1: Parce que brasser de l'air chaud, un bout, ça limite au bout d'un moment.
8: Mais c'est n'importe quoi. Et donc, quand on a dit, mais attendez, il n'y a pas la clim, et on nous a dit, non, vous comprenez, il faut faire des économies, c'est pas possible, on ne peut pas installer la clim comme ça. Par contre, vous pouvez faire la demande dans un an. Je fais, on est au mois de mai. Donc, ça veut dire que là, cet été, je vais mourir. Et ils nous ont dit, oui, mais vous comprenez, il y a un an de conformité pour être sûr que les travaux ont été faits dans les règles de l'art et qu'il n'y a aucun souci. D'accord. Et donc, à l'issue des un an, qu'est-ce qu'il faut que je fasse? Ah ben, vous allez devoir faire une demande et puis on analysera.
1: Il sera examiné dans un an.
8: Exactement.
6: Après, Jérôme, il ne faut pas tomber dans un piège. C'est-à-dire, il ne faut pas maintenant que les constructeurs de logements neufs nous disent « j'installe la clim » et qu'ils rognent. Vous voyez, sur le matériau en lui-même. C'est-à-dire, on met du matériau un peu faiblard, à moindre coût, parce que derrière, on vous met la clim.
8: Et non, mais voyez, alors, moi, je veux dire, donc, mais il y a des normes à respecter. Il y a un minimum de normes à respecter.
6: On est d'accord. Mais si vous voulez, et aujourd'hui, normes, ce que l'on reproche souvent aux logements neufs, c'est d'être soit des passoires thermiques, soit des bouilloires thermiques. Donc, il ne faut pas que le constructeur dise, et vous inquiétez pas, vous allez la clim. Et puis, à côté de ça, vous retrouvez avec des murs qui sont vachement fins et vous pompez à fond sur la climatisation. Vous voyez ce que je veux dire? Il faudra être vigilant aussi sur la proposition derrière.
1: On peut retrouver un peu de bon sens. Avant, on construisait des maisons en pierre avec des gros, des murs épais, etc. Pardon, hein, mais tu vas à la campagne, t'as beaucoup moins chaud dans ces maisons-là.
2: Non, mais t'as aussi moins chaud parce que quand t'es entouré de verre, la température, c'est pas du tout la même qu'en ville. Non, pas que la nuit. Le béton, il concentre la chaleur et il garde la chaleur.
6: Merci, Jérôme, d'avoir été dans les GG.
2: Il y a un truc hallucinant pendant les canicules, c'est qu'on a appris à l'école, ou on a appris quand on était enfant, que le pic de chaleur, il est à midi. Normalement, ça monte jusqu'à midi et puis ça redescend jusqu'au soir. Aujourd'hui, si vous avez vécu la canicule en ville, vous découvrez que c'est à 18h, de 18h à 21h, le pic de chaleur. Parce que toute la journée, ça concentre dans le béton. Donc, bien sûr qu'il faut climatiser. Tous les bâtiments, à commencer par les écoles et les bâtiments publics. Mais il faut aussi repenser l'espace urbain. Mais il faut aussi repenser l'espace urbain pour y mettre beaucoup plus de verre.
4: Donc, alors, c'est peut-être pour ça que Emmanuel Grégoire va faire végétaliser la place de la Concorde. Il va y avoir 4 ans de travaux exprès pour que justement les Parisiens aient moins chaud.
1: Et chère Flora, est-ce que tu peux répéter
2: ton
1: idée? C'est
2: basé sur le parvis de l'Hôtel de Ville. En fait, pendant la canicule du mois de juin,
4: ceux qui étaient de ce côté-là.
2: Il y a quelqu'un qui a pris la température dans un boulevard juste à côté du parc Montsouris. Il faisait 60 degrés en ressenti. Au milieu du parc Montsouris, c'est-à-dire à 3 minutes de marche, il faisait 35 degrés. Donc en fait, ça change tout à l'expérience. Oui. Et en fait, vous l'avez tous remarqué pendant la canicule, chaque degré compte. À 30, c'est supportable, à 45, c'est pas supportable.
6: Dans un instant, avec les GG,
2: il y a des vies
6: avec
2: qui en dépendent.
6: Les grandes gueules, on va s'intéresser à Zakaria Smoussaoui, c'est peut-être un nom qui vous dit quelque chose. C'était l'un des complices des attentats du 11 septembre 2001. C'est un Français, il est incarcéré aux États-Unis, mais il veut finir sa peine en France. Qu'est-ce qu'on fait? On en parle dans les GG, dans les grandes gueules avec vous au 32-16.
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0: Les GG, les grandes gueules, c'est sur RMC, RMC Story. On discute, on débat avec vous, bien sûr, au 32-16, avec aujourd'hui Maître Sandrine Pégan, avocate, avec deux entrepreneurs, Emmanuel Devilliers et Flora Guebali. On discute notamment maintenant de ce terroriste qui s'appelle Zakaria Moussaoui, qui purge sa peine aux États-Unis, mais qui veut la finir en France.
1: Ce qu'il demande, c'est à bénéficier tout simplement des droits essentiels qu'on lui refuse depuis 20 ans dans le Colorado. Si M. Moussaoui revient en France, il reviendra en France pour purger la fin de sa peine dans une prison française. Il y a une responsabilité politique de la France dans la protection de nos ressortissants à l'étranger. La condamnation de M. Moussaoui est teintée d'au moins 14 violations de ses droits. Zakaria Moussaoui n'aurait pas dû être condamné pour une participation aux attentats du 11 septembre 2001.
0: Oui. C'est son avocat, Maître Ruiz, que vous venez d'entendre, et cette demande donc de Zakaria Moussaoui de venir en France purger la fin de sa peine.
2: Oui, alors rappelons-le, hein, ce Français, c'est le seul d'ailleurs, a été condamné à perpétuité aux États-Unis pour son rôle dans les attentats du 11 septembre 2001. C'est une info RMC d'ailleurs, cette demande d'être transféré en France pour y finir sa peine. Pourquoi ? Il met en avant ses conditions de détention. Il est dans une prison américaine de très haute sécurité depuis 2001. Son avocat décrit ses conditions comme ultra répressibles, donc il pense qu'il serait mieux traité en France. Le maintien aussi des liens familiaux, sa mère est toujours en vie, elle vit en France et elle a visiblement un état de santé un peu fragile, donc ça lui permettrait de voir plus facilement son fils. Et puis, et là c'est peut-être à mon avis un argument qui peut se retourner contre l'avocat, parce qu'il conteste son procès américain, il pense qu'il n'a rien à voir, qu'il n'aurait pas été condamné, etc. Donc on a quand même quelqu'un qui n'a toujours pas reconnu sa responsabilité. Donc le retour s'annonce quand même assez improbable, parce que qui prendra la responsabilité en France de le faire revenir sur notre territoire ? Est-ce que, même s'il a des arguments, on doit accéder à sa demande, sachant que sa peine a été prononcée, rappelons-le quand même, aux États-Unis.
3: Est-ce que tu peux préciser le rôle qui lui est reproché ?
0: Je vais te raconter, il avait pris des cours de pilotage au Minnesota, ce qui avait attiré l'attention des instructeurs et du FBI notamment, parce que en fait il prenait des cours de pilotage en disant que son but c'était d'apprendre à piloter un 747. Donc si tu veux, quand t'es instructeur, que tu commences sur un petit avion, d'un coup t'es français et que tu ensuite veux passer sur un 747, les instructeurs américains, ils ont alerté les autorités, et ensuite on s'est aperçu qu'il était directement lié à Al-Qaïda, et il lui-même ensuite a affirmé qu'il était un membre actif d'Al-Qaïda.
2: Alors
0: voilà, c'est pour ça qu'il a écopé de la prison à perpétuité.
2: Ouais, alors son avocat affirme que désormais il y a des documents déclassifiés qui remettraient en cause certains aspects de l'enquête, et il dénonce en fait le fait que à l'époque il a été jugé dans certains contextes où il fallait être très dur, et que peut-être aujourd'hui il n'aurait pas la perpète.
0: Oui. On le récupère ou pas ?
4: Moi, ce qui me gêne, je vais vous dire, dans cette affaire, c'est qu'en fait on mélange deux choses. On mélange l'humanité et la justice. Que sa maman veuille en effet voir son fils avant de mourir, et donc demander le transfèrement de son fils pour qu'il soit en France, et que voilà, humainement ça peut s'entendre. Sauf que juridiquement, il faut pas oublier une chose, c'est que ce transfèrement, si tant est qu'il était autorisé, c'est pas un billet retour direct pour la France, et surtout l'effacement de sa condamnation. Le droit, il peut demander en tout cas à ce que éventuellement ce transfèrement soit examiné. Sauf que c'est pas du tout acquis qu'il l'obtienne. Il y a un gouffre entre les deux. Parce que Maître Ruiz, je le connais très bien, c'est un avocat, je suis avec lui dans des affaires, j'étais avec lui d'ailleurs dans l'affaire Atanor, je suis avec lui dans l'affaire de Amraoui, l'agression de la joueuse de football féminin. Donc c'est un avocat qui est très pugnace. Il fait beaucoup de demandes, sauf que derrière, pour que ça prospère, il faut qu'il y ait des critères qui soient bien réunis. Et là, le problème, c'est que, comme tu le disais très justement, Olivier, c'est qu'à partir du moment où il conteste... Ouais. Le concept même de sa condamnation, en disant qu'il n'a pas eu un procès équitable, que les charges sont totalement infondées. Mmh. Malheureusement, ça ne va pas rentrer dans les critères de la convention bilatérale. Donc, en effet, d'une part, il faut qu'il obtienne l'accord de la chancellerie ou du ministre de la Justice en France. Bon, allez, admettons. On va faire un peu comme avec la blague de Bigard.
5: Oui,
4: admettons qu'il l'obtienne.
5: On le donnerait l'accord.
4: Oui. Admettons qu'il obtienne, mais derrière il faut aussi l'accord du département de la justice américaine.
6: Moi, les matchs de ping-pong d'avocats, ça commence à me gonfler.
4: Oui, moi je te rappelle le droit, et je te dis juste que
6: on arrive au 25e anniversaire de l'horreur des attentats du 11 septembre 2001. C'est une affaire tellement américaine qu'il n'est pas concevable que quelqu'un quitte les États-Unis pour exécuter une peine. Donc il reste aux États-Unis.
4: Mais oui,
6: c'est
4: il
6: comme
4: n'aura
6: ça.
4: Jamais l'accord du département de la justice
5: exemple,
4: américaine, c'est sûr.
5: Par exemple, Bertrand Cantat, il a tué Marie Trintignant en Lituanie, il a terminé sa peine en France. Et avec.
6: Oui, mais c'est.
4: Sauf que c'est pas la même chose.
5: Je termine. Avec des arguments de se rapprocher de sa famille, non, de ses enfants, etc.
6: Olivier, précisément, les attentats du 11 septembre sont un traumatisme national et historique. Tous les protagonistes gèrent leurs problèmes aux États-Unis et pas ailleurs.
4: Pour Bertrand Cantat, c'était pas une peine qui était à perpétuité. Oui, donc là, c'est totalement différent.
5: Oui, mais il y avait le même argument en disant que les conditions de détention étaient très dures en Lituanie et qu'en France, elles étaient moins dures.
4: Sauf
5: et
4: que
5: là,
4: lui,
5: c'est exactement l'un des arguments avancés en disant son avocat dit c'est ultra répressif aux États-Unis et que s'il revenait en France, il y aurait des conditions de détention.
6: Il s'agit d'un fait historique.
4: Et la différence, c'est que surtout, Bertrand Cantat avait reconnu l'intégralité de sa culpabilité, qu'il n'avait pas fait de contestation, et que du coup, la condamnation était devenue définitive.
6: Quand on est à grande zéro, qu'on voit l'émotion et l'ampleur du drame, on n'imagine même pas qu'une telle demande puisse être formulée.
5: Emmanuel, là, t'es dans l'émotion, mais là, on essaie de comprendre. Moi, je pense que c'est une erreur stratégique de son avocat.
4: Complètement. Vraiment, je le pense. Et pourtant, je suis très confraternel.
5: Il devrait dire, écoutez, il reconnaît ses torts, il veut simplement pouvoir voir sa mère.
0: Florent, je te donne la parole dans une seconde, mais on a la nièce de Zakaria Moussaoui qui écoute les GG et qui nous appelle. Bonjour.
7: Bonjour.
0: Bonjour. Qu'est-ce que vous pensez de cette demande alors?
7: Moi, je pense que.
0: Il doit rentrer en France.
7: Moi, je pense qu'il doit rentrer en France, mais je me placerai pas du point de vue de qu'est-ce qu'il a fait, qu'est-ce qu'il n'a pas fait, ou le pourquoi du comment, tout ça. Moi, ce que je sais, c'est que j'ai une grand-mère.
0: Rapprochez-vous parce qu'on est en train de perdre la liaison, ce qui est dommage.
7: Oui.
0: Voilà, reprenez bien votre téléphone. Vous parlez donc de votre grand-mère, c'est-à-dire de la mère de Zakaria Moussaoui.
7: Oui.
0: Et voilà, et vous dites, il faut faire preuve de compassion, quoi, parce qu'elle est dans
7: elle commence à avoir un certain âge, avec tout ce que ça peut vouloir dire. Hein. Et ça fait plusieurs décennies maintenant qu'elle n'a ne serait-ce que pas pu toucher la main de son fils.
0: Oui.
7: Parce qu'il faut voir les conditions. Déjà, c'est, vous imaginez en termes de charges financières ce que ça représente que d'aller jusqu'à là-bas pour avoir quelques jours de parloir où elle le voit derrière une vitre. Moi, je me place que là-dessus, en fait. Voilà. Donc, est-ce que j'aimerais... demander au travers de ce moment à l'antenne à tous les médias si c'est possible parce qu'on vit dans un temps où c'est un peu la course au buzz et aux outrances, c'est de penser que voilà, il y a une dame qui va probablement écouter tout ce qui se dit et pour qui ce sera pas forcément facile. Voilà.
0: Laura.
8: Vous nous demandez de l'empathie, mais excusez-moi, pour quelqu'un qui a été condamné pour le 11 septembre, c'est compliqué.
7: Vous nous demandez de l'empathie
8: pour l'un des cas les plus compliqués du siècle, en fait. Hein.
7: Non,
8: c'est pas une petite affaire.
0: Oui.
7: Je ne vous demande pas de l'empathie pour lui, à la rigueur, si vous n'êtes pas capable d'en avoir. Je vous encouragerai quand même peut-être... Moi, je remets pas en cause le fait qu'il aurait dû être condamné pour certaines choses, mais je trouve que ce pourquoi il a été condamné, c'était peut-être parce qu'il y avait personne d'autre à condamner et qu'il fallait que un tel crime ne pouvait pas ne pas être condamné, et qu'il fallait condamner quelqu'un. Voilà. Mais moi, je vais pas rentrer là-dedans. Si je demande peut-être aux gens d'avoir de l'empathie, c'est peut-être seulement pour ma grand-mère.
5: Mais j'ai une question à vous poser. Quelles sont ces conditions de détention aux États-Unis? Est-ce que vous savez précisément dans quelles conditions il est retenu, détenu?
7: Moi, je ne souhaite pas forcément m'exprimer là-dessus parce que je me demande quel impact ça peut avoir sur lui, le fait qu'on s'exprime de cette façon. Mais simplement, c'est une prison supermax et donc après,
0: il est à l'isolement.
7: Chacun d'aller sur Wikipédia et de voir ce que ça implique
0: mais
7: que d'être un prisonnier.
0: Une chose, parce que au début de votre appel, vous avez dit il y a ce qu'il a fait, ce qu'il n'a pas fait. Donc, il a quand même été du mauvais côté à un moment.
7: Oui, j'entends parfaitement.
0: Est-ce qu'il a été vraiment membre d'Al-Qaïda? Il l'a toujours dit.
7: Il l'a toujours dit et il aurait pu être puni pour ça. Mais vous imaginez bien qu'il y a un monde entre le fait le fait d'avoir été adhérer à une certaine façon de penser et être d'accord avec certaines personnes et le fait d'avoir participé à la mort de milliers de personnes. Vous voyez, la condamnation quand même, elle est pas. Enfin, je crois qu'il y a quand même il y a une avocate sur le plateau et entre celui qui par exemple, et là je dis pas qu'il a donné un couteau, mais entre celui par exemple qui a donné le couteau pour l'assassinat d'Emmanuel Paty et celui qui a vraiment tué le professeur, ils ont pas quand même eu les mêmes peines. Vous voyez ce que je veux dire,
4: madame, je suis désolée, mais il va falloir aussi à arrêter les comparaisons qui sont un peu hasardeuses. Si là, en tout cas, il estime, Zakaria Moussaoui, qu'il y a eu des failles dans son procès américain, parce qu'il y a eu des documents qui ont été déclassifiés, parce que ce genre de choses, dans ces cas-là, il faut faire réviser le procès.
0: Dans tous les cas, je vous remercie de nous avoir appelés. Affaire à suivre, dossier à suivre. La petite nièce Zakaria Moussaoui qui a tenu à témoigner, qui demande de la compassion au regard de la maladie de la mère. Dans un instant, suite des GG, Sarah Knafo avec nous, le casse du siècle, le gaspillage de l'argent public. Elle vient nous en parler.
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3: Vous êtes avec les GG, avec les grandes gueules, secteur en direct sur RMC, la radio RMC Story, la télé. Aujourd'hui, nos trois GG, Sandrine Pégan, avocate. Nous sommes avec Flora Guébali, entrepreneur à la transition écologique, et puis Emmanuel Devilliers, chef d'entreprise. On va tout de suite accueillir Sarah Knafo pour son livre.
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3: Le casse du siècle, Sarah Knafo, aux éditions Fayard. Bonjour Sarah Knafo, je rappelle que vous êtes du parti Reconquête.
4: Sarah Knafo, vous avez donc trouvé ce casse du siècle. Maintenant, dans les GG, dites-nous qui sont les coupables.
5: Bah écoutez, les coupables sont des milliers. C'est ce que j'explique dans ce livre, c'est que quand on remonte aussi loin qu'on puisse remonter dans l'histoire de la Ve République, ça fait depuis 1974 qu'on n'a pas voté un budget à l'équilibre. Donc tous les présidents sont coupables, ils ont tous aggravé la
4: même
5: dette.
4: Même ceux de droite.
5: Même ceux de droite. Mais je vais vous dire même pire que tous les présidents. Toutes les majorités et toutes les oppositions. Quand on regarde toutes les lois de finances qui ont été votées depuis les années 70, on peut lire tous les noms, ils sont publics, ils sont au journal officiel, ils sont tous coupables. Et je vais même aller plus loin. Plus que les majorités et que les oppositions, vous avez aussi tous ces gens qui sont anonymes et qu'on ne connaît pas. Ce petit bureaucrate dans un bureau qui va édicter une norme qui va peut-être un jour pousser un agriculteur au suicide, parce que c'est exactement ce qu'on voit dans notre pays, un agriculteur qui se suicide tous les deux jours en France. Donc les coupables sont des milliers et c'est ce qui rend nécessaire de combattre un système. C'est ce que je dis dans le casse du siècle, c'est qu'il n'y a pas de grand horloger malveillant. C'est pas un complot. Personne ne s'est imaginé que soudain on allait vouloir spolier le peuple français et qu'on a mis en place un plan rigoureux, etc. Pas du tout. C'est même pire que ça. Je dis c'est un enchaînement de mauvaises décisions, une dérive organique avec des milliers de coupables et ce casse du siècle. Le pire, c'est que c'est une enquête sur un crime en cours. Les casseurs courent toujours. C'est ce qui rend urgent, je crois, de mener l'enquête à mes côtés et puis de démonter ce système.
3: Juste un mot, parce que vous avez fait l'ENA. Et dans votre livre, à un moment, vous parlez d'une pratique à l'ENA qui s'appelle la légistique. Je dis ça parce que vous parlez de l'agriculteur qui est poussé au suicide par les normes qu'on lui impose. Qu'est-ce que la légistique à l'ENA ?
5: Excellente question. Quand j'étais étudiante, en effet, à l'ENA, il y a une matière qui est extrêmement importante et qui détermine, qui fait partie de celle qui détermine le classement de sortie. Et cette matière, c'est la légistique. La légistique, c'est l'art de rédiger des décrets, des textes de loi. Donc, quand quelqu'un sort de l'ENA à 25 ans et qu'on lui a appris cette légistique et que c'est ce qui a déterminé son classement, lui se dit que c'est sur ça qu'on juge sa valeur. Donc quand il devient haut fonctionnaire, il juge sa propre valeur à l'aune d'avoir réussi à rédiger des textes. Si je caricature, à la fin d'une journée, un haut fonctionnaire, s'il n'a pas rédigé un texte de loi ou un décret, il a l'impression qu'on l'a payé à rien faire. Donc le système roule comme ça. Chaque ministre ensuite va vouloir son nom sur une loi. La loi Macron, la loi El Khomri, ils veulent tous leur nom dessus. Chaque député va vouloir son amendement. Et tout ce système est fait pour empiler des normes sur les normes. Si je vous donne un seul exemple, on a le Code du travail français qui fait 4000 pages. Le Code du travail suisse en fait 49. Quelques heures de la France. On pourrait s'imaginer que les Suisses vont accourir en France pour profiter des acquis sociaux qui sont conférés par cet immense code du travail. Non seulement pas du tout, mais c'est même le contraire qui se produit. On a 200 000 Français qui quittent la France chaque matin pour aller travailler en Suisse parce qu'ils sont mieux payés là-bas. Comme quoi, parfois, la liberté produit beaucoup plus de richesses que les contraintes que nous connaissons chez nous.
4: Sarah Knafo, c'est pas la première fois qu'on dénonce tout ça. Qu'est-ce que, dans votre enquête, qu'est-ce que vous avez découvert que d'autres n'avaient jamais encore vu ?
5: Je dirais que vous avez raison, on partage tous ce sentiment. Je pense que ce que je décris dans ce livre, beaucoup de Français vont se retrouver à l'intérieur. Ça, c'est pas nouveau. Mais si je puis dire, cette enquête passe du sentiment à la preuve. Je l'ai fait comme on instruit une affaire. Ça commence par une scène de crime. Cette scène de crime, c'est la fiche de paye. Je prends la fiche de paye d'un Français au salaire médian, 2000 euros net par mois. Et je montre que pour gagner 2000 euros, son patron a dû débourser 4000 euros. Entre les deux, 2000 euros ont disparu. C'est-à-dire que sur l'ensemble de sa carrière, ce monsieur à 2000 euros net aura donné 1 million d'euros à l'État. La question que je pose, c'est en échange de quoi ? Est-ce normal qu'en échange d'un million d'euros, nous obtenions des urgences saturées ? 87% du territoire français considéré en désert médical par l'INSEE. Un État qui se fait pirater ses données fiscales, qui n'a pas assez de canadairs pour éteindre nos feux de forêt. un État qui n'a pas la climatisation dans ses EHPAD et dans ses hôpitaux, où nous avons un niveau de mathématiques inférieur à celui de l'Albanie à l'école. Est-ce normal ? Est-ce que tout cela vaut 1 million d'euros ? C'est la question que je pose dans ce livre.
2: Vous êtes vice-présidente de Reconquête. Est-ce que vous êtes pour l'interdiction du voile islamique et la remigration telle que figurée dans votre programme en 2022 ?
5: Absolument. C'est marrant, vous avez l'impression de me poser une question piège alors que c'est tout à fait quelque chose
2: qu'on assume. Non, je voulais juste savoir où vous en étiez parce que le temps a passé. Vous êtes pour ?
5: Bah, vous savez, parfois, quand le temps passe, les convictions restent les mêmes. On n'est pas tous comme vous, madame.
2: Non, l'inverse. Je voulais juste un oui ou un non pour pouvoir vous poser ma question qui vient maintenant.
5: Ah bah, dans votre livre. On va passer l'intro, alors on va gagner du temps. J'ai peu de temps de parole.
2: Dans votre livre que j'ai lu, vous parlez de du fait que vous êtes de la Cour des comptes, que vous êtes énarque, que vous êtes haute fonctionnaire, que vous êtes en fait l'inverse des populistes qui parlent avec une baguette magique. Pour autant, que ce soit l'interdiction du voile islamique ou la remigration, c'est deux propositions qui sont illégales et anticonstitutionnelles. Juste sur le voile islamique, ça voudrait dire aussi interdire la kippa dans l'espace public, la croix autour du cou dans l'espace public. Vous assumez cette proposition juste?
5: Alors j'adore parce qu'en principe, on dit que Reconquête est obsédée par les questions d'immigration. Et puis quand j'arrive pour présenter un livre qui s'appelle Le casse du siècle, qu'on peut acheter sur sarahknafo.fr et en librairie, je précise, quand j'arrive pour présenter ce livre sur l'économie, on a madame Ghebali qui vient nous voir pour nous parler d'immigration. Alors écoutez, ce sont deux choses que j'assume parfaitement. Vous dites que c'est illégal et que c'est impossible. Il y a des pays du monde qui le font. Il y a des pays musulmans qui ont interdit le voile. Vous savez, madame, j'ai vécu en Tunisie. Peut-être que vous vous en souvenez pas ou peut-être que vous n'avez pas étudié la question. Bourguiba qui a enlevé le voile à des femmes pour les libérer. Vous avez des femmes aujourd'hui qui meurent en Iran pour pouvoir retirer leur voile. Donc arrêtez de venir nous parler. Madame,
2: la Tunisie, il se trouve que je suis d'origine tunisienne, donc je connais un peu le sujet.
5: Vous devriez connaître. Alors.
2: Donc je connais un peu le sujet. N'était pas un grand démocrate et la Tunisie n'était pas une démocratie.
5: Ouais, vous devriez connaître, madame.
2: Mais si vous voulez, on peut aussi comparer avec Singapour et en fait, c'est pas un état de droit. Donc allez-y. Répondez juste à ma question.
5: Puisque manifestement, vous aimez la démocratie. Vous savez que plus de 70% des Français sont pour l'interdiction du voile. Qu'est-ce que vous leur répondez?
2: Alors,
5: qu'ils ne sont pas démocrates.
2: Un référendum sur la question.
5: Qu'est-ce que vous leur répondez? Non, ils sont. Il y en a plusieurs des sondages et ils sont pour l'interdiction du voile. Qu'est-ce que vous répondez aux Français?
2: Vous répondez pas à ma question.
5: Vous répondez.
2: Est-ce que c'est illégal et anticonstitutionnel?
5: Est-ce qu'on parle de démocratie? Est-ce que l'état de droit repose sur le peuple? Absolument pas. Absolument pas. Ce que je propose, c'est un référendum. Le référendum est supérieur à la loi. Donc quand vous dites illégal, c'est le peuple français qui détermine. Alors, à la
2: vous
5: fin.
2: Interdiriez non,
5: vous,
2: la kippa, vous interdiriez la kippa dans l'espace public, la croix autour du cou aussi,
5: monsieur.
6: Alors, moi je reviens
2: ça
6: au livre.
2: Pas plaire à vos amis.
6: Je reviens à la sagesse de notre débat. C'est un livre remarquable qui est épuré, qui est plein de propositions. C'est un livre chaleureux. Et vous, Sarah Knafo, vous n'êtes pas une obligée alimentaire de la politique parce que vous avez des diplômes, vous pouvez être recruté à haut niveau demain, après-demain et même dès aujourd'hui.
4: Quelle est ta question ?
6: Donc oui. Ça change complètement. Votre livre, il faut le lire parce que c'est un livre qui va faire date, c'est un livre programmatique où, comme vous le dites, il y a non seulement ce que tout le monde fait, des constats, mais des vraies solutions très, très très concrètes qui sont multiples et qui sont impressionnantes et ce livre est extraordinaire, c'est pour ça que les ventes décollent. Donc ma question, puisqu'il faut une question au-delà de l'éloge de votre travail, c'est de dire quand même avec l'expérience qui est la mienne et en prenant du recul en disant la vérité, c'est que 2/3 des Français ont avantage au système actuel, c'est-à-dire qu'ils bénéficient plus de l'État-providence qu'ils n'y contribuent. On a donc un blocage démocratique parce que cette masse d'électeurs a intérêt à aller jusqu'au bout, jusqu'au crack final. Donc, il n'y a pas vraiment peut-être de réponse à cette question, malgré votre talent.
4: Ben oui, écoutez.
6: Comment on peut surmonter ce blocage démocratique pour que les gens votent pour quelque chose qui, de prime abord, ne correspond pas à leur intérêt immédiat?
5: Alors, ce que j'essaye de faire dans ce livre, c'est au contraire de montrer que ça correspond aux intérêts de tous les Français, y compris ceux qui, aujourd'hui, touchent moins que le salaire médian, ces fameux 2000 euros. C'est pour ça que je prends cet exemple. Je parle pas de riches, je parle pas de milliardaires, je parle pas des entrepreneurs, ceux qui créent de la richesse, mais de ce fameux Nicolas qui paye et qui touche 2000 euros par mois. Je montre que lui aussi ne bénéficie pas de ce système, contrairement aux chiffres qui peuvent être trompeurs, contrairement à ce qu'on lui a mis en tête. Non, il n'y a pas 2/3 des Français qui bénéficient de ce système. Tout le monde en pâtit. Et ce que j'essaye de montrer, c'est que parfois on nous parle de gratuité. Or, on vit dans un pays où l'hôpital est gratuit. C'est faux. On vit dans un pays où l'hôpital est hors de prix. On vit dans un pays où la santé est hors de prix. Un salarié à 2000 euros net, il a payé tout au long de sa vie 439 euros par mois pour sa santé. Ces 439 euros, j'ai essayé de les suivre à la trace, de voir ce qu'ils devenaient. On voit qu'ils vont passer par l'URSSAF,

0: vous prépayez. Mais vous payez plein pot, c'est hors de prix, donc vous êtes en droit d'attendre de la qualité, quel que soit votre niveau de revenu.
1: Et ma proposition, qui va infuser sur toute la société politique française.
0: Mille merci. Et ma proposition, c'est de supprimer la CSG d'activité, qui permet d'ajouter 10% de salaire. C'est une mesure révolutionnaire, je précise, parfois on entend beaucoup de mesures. Là, ce serait tout simplement la plus grosse hausse de salaire collectif de toute la Ve République. Plus 10% de salaire en supprimant la CSG, ce qui est financé par 130 milliards d'économies qui sont là et que je vous invite à aller regarder toutes sourcées et chiffrées une à une sur sarahknafo.fr. Vous avez une page de preuves avec toutes les sources.
2: Sandrine Pégan.
3: Moi, je vais rester dans mon domaine d'activité. Vous savez que je suis avocat pénaliste. Bon, évidemment, avec votre polar, vous auriez pu être une excellente avocate générale du parquet national financier. Ça, c'est une chose. Maintenant, je vais rentrer en contradiction juridique avec vous parce que vous, vous critiquez le fonctionnement juridictionnel de l'immigration. Parce que vous dites qu'en effet, il ne faut plus financer avec de l'argent public les associations qui contestent toutes les décisions des étrangers, donc les décisions administratives. Mais c'est là où moi, je ne comprends pas et je vous pose la question, parce que ça veut dire quoi de votre état de droit à Reconquête? Parce que, pardonnez-moi, mais si l'administration se trompe, et ça arrive, je sais, je le vois dans mon cabinet, on obtient, que ce soit du tribunal administratif ou de la cour administrative d'appel, des décisions qui contredisent les décisions de l'État. Donc aujourd'hui, si l'étranger se trompe, qui va le défendre?
0: Alors, il y a deux choses différentes dans ce que vous dites. Premièrement, rappelons quand même à ceux qui nous écoutent qu'aujourd'hui, vous avez des étrangers dangereux, fichés S, qu'on soupçonne un jour de commettre des crimes terroristes et qu'on garde sur notre sol parce qu'un juge a décidé que dans son pays, il n'aurait pas droit à un procès équitable. Donc, on a des bombes sur pattes qui restent sur notre territoire à cause de ça. Moi, ce que je dis, c'est que des associations qui ont pour activité principale de déposer des recours contre l'État, je ne dis pas qu'il faut les interdire, je dis qu'il faut à minima arrêter de les financer avec nos impôts. Si il y a assez de gens généreux en France, et je suis sûre que c'est le cas, qui iront financer des électeurs de Jean-Luc Mélenchon, par exemple, qui iront financer ces associations, ça n'est pas à la collectivité de le faire, lorsque ces associations passent leur temps à combattre des décisions qui sont d'intérêt général. C'est un des principes que je fixe, la générosité publique ne doit pas s'appliquer à l'encontre de la majorité des Français. Il n'est pas normal qu'on aille chercher l'argent dans votre poche, dans la poche de ceux qui nous écoutent, pour des gens, pour le donner à des gens sur lesquels personne n'a jamais décidé d'être généreux avec eux et qui vont ensuite passer leur temps à attaquer l'État. J'ajoute même une deuxième condition. Il faut supprimer les subventions aux associations politisées, c'est-à-dire celles qui ont un jour fait par exemple un appel au barrage républicain, qui se sont positionnées dans le débat public, parce que ça signifie qu'elles excluent de leur générosité certains Français. Donc il est anormal que ces Français aient à débourser de l'argent pour eux. Voilà ce que je dis.
4: Un électeur de Reconquête, il va voter pour qui en 2027? Pour vous, Sarah Knafou, ou Éric Zemmour?
0: Alors j'espère va voter pour Éric Zemmour. Et pour cela, si vous voulez inviter Éric Zemmour sur votre plateau et qu'il déclare sa candidature, je vous invite à le faire. En attendant, on travaille. Vous savez, dans une élection présidentielle...
4: Qu'est-ce qu'il attend? Parce que là, ça y est, on commence à avoir le casting de la présidentielle et il ne dit rien,
0: Hier, il était à Châlons-en-Champagne, aux côtés des agriculteurs. Il va faire un très grand discours le 13 septembre, je vous invite à le suivre, lors de notre université d'été. Il y a plusieurs débats qui s'annoncent également passionnants. En attendant, on travaille tous les deux, on travaille sur le programme, on travaille sur les parrainages. Il y a ce casse du siècle qui sort aujourd'hui.
4: Vous serez sa première ministre.
0: Écoutez, on n'en est pas du tout à se partager les postes. Quoi qu'il arrive, je veux participer au redressement de mon pays. Donc, je travaille pour ça tous les jours. Aujourd'hui, j'ai une enquête très sérieuse qui paraît chez Fayard, qui a été publiée mercredi. Et je suis corps et âme sur ces sujets.
2: Une dernière question. Vous avez vu qu'il va sûrement y avoir une grève à France Inter à propos de l'arrivée du chroniqueur Charles Sapin. Il est directeur adjoint de la rédaction de Valeurs Actuelles pour une chronique le dimanche. Est-ce que la direction de France Inter doit tenir bon face à l'Assemblée Générale et à la grève?
0: Écoutez, je trouve ça aberrant qu'on ait une chaîne de radio publique financée avec l'argent des Français, dont l'Institut Thomas More nous montre dans une enquête que plus de 50% des émissions sont orientées à gauche. Et soudain, on a un journaliste, Charles Sapin, qui a été journaliste au Point et au Figaro. Pas d'un militant d'extrême droite. Hein. Et voilà que ce journaliste, pour 2 minutes 30 de chronique le dimanche, suscite une grève chez France Inter. Mais vivement qu'on les privatise, ces gens-là. Il faut arrêter de faire payer par la poche des Français l'argent de ces gens qui, manifestement, veulent faire du détournement d'argent public pour préserver cet argent afin de défendre leur position politicienne et militante. Il est temps d'arrêter de financer tout ça.
2: Sarah Knafo, merci. Le casse du siècle à lire aux éditions Fayard. Emmanuel Devilliers en a fait l'éloge. Mais justement, puisqu'on parle de Charles Sapin et de France Inter, la grève qui se profile, est-ce que la direction de France Inter doit tenir bon ou au contraire vous êtes plutôt du côté de ceux qui veulent faire grève pour empêcher Charles Sapin d'avoir sa chronique sur France Inter?
4: Il a commencé d'ailleurs,
2: oui, dimanche dernier.
4: On l'a pas suffisamment dit, mais il a déjà fait une chronique dimanche dernier, visiblement ça n'a gêné personne.
2: Vous venez en discuter avec nous au 32-16, il est 11h15.

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0: vous voulez discuter avec les GG, avec les grandes gueules, c'est pas compliqué, c'est le 32-16. C'est la ligne droite pour arriver avec les grandes gueules, avec Flora Guebali, Sandrine Pégan et Emmanuel Devilliers. Notamment là pour parler du feuilleton Charles Sapin, France Inter. Alors, est-ce que c'est France Inter ou France Sectaire? Dans tous les cas, il y a une grève qui se profile les 13 et 14 septembre prochains contre la présence de Charles Sapin, chroniqueur le dimanche matin et qui est directeur adjoint de la rédaction de Valeurs Actuelles.
1: Alors, ceux qui vont se mettre en grève reprochent à la direction de France Inter de faire venir quelqu'un qui travaille à Valeurs Actuelles, Valeurs Actuelles ayant été condamné pour avoir diffamé Daniel Obono. Alors, à l'époque, Charles Sapin n'était pas à Valeurs Actuelles et le directeur à l'époque de Valeurs Actuelles n'est plus en place. Néanmoins, visiblement, ça déplaît à certains. D'où cette grève, hein. C'est quand même assez impressionnant, une grève les 13 et 14 septembre pour une chronique de 2 minutes 30 le dimanche matin qui a commencé d'ailleurs.
0: Oui,
1: il a commencé le week-end dernier, visiblement ça n'a posé aucun problème. Alors pour l'instant la direction de France Inter et la patronne de Radio France restent inflexibles. Sybille Veil, qui est la patronne de Radio France, a écarté l'idée d'un retrait de Charles Sapin. Elle estime qu'il faut donner la parole à des gens qui ne pensent pas la même chose. Donc on a d'un côté une direction pour l'instant inflexible, de l'autre un personnel très mobilisé qui va l'emporter, à qui donnez-vous raison ?
2: Mais non, mais les choses sont simples, il faut quand même raison garder. France Inter est un média public, il doit représenter l'ensemble des sensibilités des Français. C'est pas une bande de copains et ils sont pas copropriétaires de ce média. Jadis, on disait, le grand succès de France Inter, ça a été la formule « écoutez la différence ». France Inter, écoutez la différence. Mais là, il n'y a plus de différence. On est loin des grands Gilbert Denoyant, des Patrice Bertin. C'est une bande de syndicalistes qui ne disent pas leur nom. Alors, ça semble peut-être le sapin pour Charles Sapin, mais la direction doit tenir. Et c'est pas ces gauchistes qui doivent décider pour les Français.
1: Alors, d'autant plus que c'est devenu politique, puisque Jean-Luc Mélenchon s'est emparé de l'affaire avec les députés insoumis. Et ils sont derrière les syndicats. Ils demandent la tête de Sapin. Raphaël Glucksmann a été interrogé ce matin. Il est resté plus prudent, il a dit moi je me mets pas le fait de l'affaire.
3: Non, et il a matin, pas dit ça.
1: Et c'est ce matin.
3: Non, il a dit quelque chose de beaucoup plus intéressant que ça. Il a dit justement, ce n'est pas ma conception.
1: Ouais, c'est ce que je viens de dire.
3: Non, de la politique, de me mêler de ce que font les services publics.
1: Oui,
3: et
1: alors,
3: il a raison parce que c'est toute la classe politique défile pour commenter cette affaire. Oui. Ce n'est pas le rôle d'un politique.
1: Oui, enfin il vote en touche parce que c'est quand même un média public, donc c'est un média qui est financé par
0: sur lequel il va aller faire un débat.
2: C'est que des humoristes de gauche et pour un média que financent tous les Français qui eux sont plutôt.
1: Alors, et ce matin, simplement, je vais préciser donc les deux réactions, Raphaël Glucksmann qui botte quand même un peu en touche et Catherine Pégard, la ministre de la Culture, qui met en garde contre une chasse aux sorcières.
4: Non, mais le pluralisme, ce n'est pas inviter à chaque fois des gens uniquement avec ceux avec qui tu es d'accord. Sinon, ça s'appelle un club privé. Et malheureusement, France Inter, c'est pas un club privé. D'accord, c'est le service public. Donc, 3 minutes ou 2 minutes 30 là, de chronique un dimanche matin et on dépose un préavis de grève, j'ai l'impression que c'est plus France Inter, quoi. C'est plutôt France entre soi, tu vois. Mais franchement, moi, j'ai envie d'entendre du Salomé Saké, j'ai envie d'entendre du Charles Sapin, j'ai envie d'entendre des gens de gauche, des gens de droite, des écologistes, et après, je fais mon opinion. Voilà, moi, je trouve pas ça normal.
0: Flora.
3: Elle est passionnante, cette affaire, parce que moi, je connais Charles Sapin, parce qu'on a fait de nombreux plateaux ensemble sur BFM TV. Et vous le connaissez aussi, d'ailleurs, Alain et Olivier. Et c'est quelqu'un qui est loin d'être extrémiste. C'est-à-dire qu'il est certainement de droite, mais c'est surtout un bon journaliste. Moi, pour moi, un journaliste, il a le droit d'avoir ses opinions. Après, il fait son travail, il vérifie ses sources. Enfin, pour moi, Charles Sapin, c'est pas quelqu'un. Il y a effectivement des journalistes qui sont des journalistes en carton-pâte, qui se promènent sur les plateaux télé, qui n'ont jamais vérifié de source et qui, on ne sait pas pourquoi ils sont là. C'est pas du tout le cas de Charles Sapin. C'est quelqu'un de sérieux, c'est un vrai journaliste. Donc, avant de regarder sa couleur politique, moi, je regarde son CV et puis la personne qu'il est. Et il se trouve qu'en l'occurrence, c'est loin d'être un facho. En revanche, je ne savais pas, je l'ai connu, il travaillait au Point. Je ne savais pas qu'il avait accepté d'aller travailler chez Valeurs Actuelles, dont Stérin est au Capital. Ça pose question parce que Pierre-Edouard Stérin, lui, pour le coup, c'est quelqu'un qui a un projet de conquête idéologique de la France, un projet qui est public.
1: Comme d'autres.
3: Oui, comme Bolloré.
1: Comme Mathieu Pigas.
3: Mmh, et pourtant, oui, oui, oui.
1: Et comme pourtant, Mathieu Pigas. Et pourtant, les journalistes de ces médias ne sont pas interdits de France Inter.
2: Mais Pierre-Édouard Sterrin est un type
3: pas,
2: très bien.
3: Je crois pas que les journalistes de ces médias soient sur France Inter en même temps.
1: Je pense qu'un journaliste des Arancupti, par exemple, n'est pas banni de France Inter et qui pourrait être reçu à France Inter.
3: Bah alors, tu sais quoi, t'as raison. Et d'ailleurs, tu as cité Salomé Sacquet, qui est aussi une excellente journaliste. Oui. Elle travaille dans un média d'opinion qui s'appelle Blast, qui est le valeur actuelle de gauche. Donc, et qui vérifie pas les faits. Et d'ailleurs, si quelqu'un de Blast nous regarde, ils ont fait 25 minutes d'émission sur les grandes gueules.
1: Blast, c'est un torchon.
3: Je peux témoigner, c'était que de la fake news.
1: Non, mais Blast, pardon, je
4: suis désolé. Moins, ils disent pas.
3: Mais pour le coup, Blast, on connaît,
1: c'est un torchon.
3: On connaît notre quotidien.
1: C'est un journal, c'est un 25 torchon.
3: Non, ça, j'irai pas jusqu'à dire
1: moi, je te dis, Blast,
3: juste,
1: c'est un torchon.
3: La presse d'opinion.
1: Alors, actuelle, on aime ou on n'aime pas.
3: C'est la presse d'opinion qui a beaucoup de défauts. Bref, passons. Mais Salomé Sacquet est une bonne journaliste.
1: Non, mais attends, parce que
3: Charles Sabin, c'est pareil.
1: C'est un torchon. Les 25 minutes qu'ils ont fait pour nous, c'est pas du journalisme. Pardon.
0: Ce dit Flora, elle a dit,
3: c'est la fake news. C'est 25 minutes. Ah non, alors, les 25 minutes. Non, mais attendez. Les 25 minutes sur les grandes gueules, tout est faux. Rien n'est vrai.
1: Il n'y a rien qui est vrai. Ce n'est pas les journalistes.
0: Bon, revenons à Charles Sapin.
4: Après, c'est une enquête qu'elle a
0: faite. Est-ce que ça mérite une grève, Flora ?
3: Maintenant,
0: est-ce que ça mérite une grève ?
3: Est-ce que Charles Sapin mérite un boycott ? Je ne pense pas. Est-ce que, ou alors, dans ce cas, il faut le même sort pour toutes les personnes qui travaillent dans la presse d'opinion ?
2: Jadis, on ne se plaignait pas des grèves sur Radio France parce que c'était souvent de la bonne musique. Alors, ils peuvent faire leur grève.
3: France Inter, toujours très bonne musique pendant la grève.
2: Voilà.
3: Très bonne playlist.
0: Ce qu'il y a aujourd'hui, c'est que la direction, elle est face à un mouvement de grève. Alors, est-ce qu'elle doit tenir bon ou au contraire essayer d'apaiser et de dire ben on comprend et puis
2: les jours de grève ne doivent pas être rémunérés. Enfin, il y a quand même une direction dans ce truc-là.
0: Charles Sapin n'a pas
4: sa place,
0: sur l'antenne, quoi. C'est ça. Est-ce qu'ils doivent céder? Est-ce que la direction doit céder?
2: Une chronique de 2 minutes le dimanche très tôt,
0: et ça déclenche une grève.
2: 2 minutes qu'il devrait y avoir, c'est 2 heures et en heure de grande écoute.
3: En fait, le débat, c'est celui du cordon sanitaire, de l'extrême droite, de l'extrême gauche. Est-ce qu'on donne... C'est un grand débat politique qu'il faudrait avoir. Est-ce que l'extrême droite aujourd'hui est comptable de son passé totalitaire?
0: Tu l'as dit toi-même.
3: Mais au même titre, est-ce que l'extrême gauche aujourd'hui est comptable de son passé totalitaire? Soit on décide que oui, et auquel cas tout le monde est... Enfin, parce qu'aujourd'hui, dans le programme de l'extrême droite, il n'y a pas écrit de totalitarisme. Donc, comment on se situe?
0: Tu l'as dit toi-même, Charles Sapin, tu as débattu avec lui. Il n'est pas d'extrême droite.
3: Non, alors donc vraiment pas.
0: Voilà, donc c'est un procès d'intention qu'on lui fait via le journal, qu'il emploie.
3: Moi, en fait,
0: rien ne dit que Charles Sapin viendra,
3: de la société.
0: Viendra en fait, porter la parole de Monsieur Sterrin.
3: Charles Sapin, il est, je sais pas où et je sais pas pour qui il vote. Il est journaliste. En fait, il y a des gens, c'est des hommes et femmes politiques. Eux, on attend évidemment de savoir d'où ils parlent, quel est leur engagement partisan, politique, etc. Il y a d'autres gens dans la société qui sont des journalistes, qui sont des gens de la société civile. On peut pas tout regarder avec des lunettes droite-gauche. Sinon, on va devenir vraiment con.
0: Oui, mais regarde, il y a même un parti politique qui propose de prendre en compte dans le temps de parole les éditorialistes. Ce qui est dingue, puisque un éditorialiste, c'est une prise de parole,
3: moi,
0: une prise de position.
3: On m'a déjà reproché de donner mon avis. Or, on me demande de donner mon avis.
0: Et c'est ce qu'on te demande quand tu viens dans les GG, effectivement.
3: Voilà, donc
2: c'est une grève pour un motif qui n'est absolument pas recevable. Le code du travail devrait être limité à des motifs justifiés pour la grève. Ils devraient être licenciés, tous ces gens-là. Et il y en a qui peuvent les remplacer. Il y a la queue dans la rue. Hein.
4: Mais c'est un procès d'intention. La direction, elle doit tenir bon. Je suis désolée, on peut pas faire autrement.
1: C'est ce qu'elle fait pour l'instant.
4: Oui, et j'espère qu'elle va.
1: Je pense qu'elle est obligée de tenir bon parce que. Et je pense que Mélenchon va leur rendre service d'une façon paradoxale. C'est-à-dire que maintenant que c'est devenu très politique et que les insoumis se sont emparés de cette affaire, la direction peut... Oui, mais beaucoup.
0: Beaucoup. Non, mais je veux dire, de l'autre côté aussi.
1: Ah, bien sûr. Alors, le RN, du coup, fait de Charles Sapin le nouveau.
0: Porte-étendard.
1: Le nouveau porte-étendard.
0: De la liberté d'expression.
1: Mais justement, je pense qu'elle ne peut pas céder aux insoumis. Elle ne peut pas, sinon, on dira.
4: Quel message elle va envoyer,
1: elle
4: sinon
1: toute autorité.
0: Nous sommes avec Josiane qui veut intervenir dans la discussion. Bonjour, Josiane.
5: Oui, bonjour.
0: Salut, Josiane. Qu'est-ce que vous en dites de cette histoire, alors?
5: Moi, ça me révolte. Je me dis, mais où va-t-on? Comment peut-on accepter que qu'un petit nombre de personnes qui se croient au-dessus de nous puissent nous imposer de lire, d'écouter ou de croire à ce qu'eux pensent et nous, on n'a pas le droit. Il faut qu'on se soumette puisque si on veut avoir la liberté d'entendre autre chose que ce qu'ils nous imposent, eh ben on
0: vous zappez aussi, hein. pouvait zapper.
2: Oui. Oui. Non, je suis pas d'accord avec ça.
0: Vous pouvez changer de station. Oui, je sais ce que tu vas dire. Tu vas dire c'est le service public.
2: Non, c'est le service public. Il y a des obligations.
0: Oui, mais
2: c'est-à-dire que nous aussi on a des obligations d'ailleurs. C'est que dans le privé on fait pas n'importe quoi, notamment de respecter l'égalité de temps de parole, etc. Mais le service public a des obligations supérieures. C'est de l'argent public. C'est l'argent de tous les Français. C'est nous. Et la moindre des obligations, c'est d'être ouverte au pluralisme et d'entendre des gens qui pensent pas la même chose.
4: Sinon, on fait un référendum.
2: Et c'est nous qui les payons, tous ces gauchistes.
1: Mais il n'y a pas que des gauchistes à Radio France.
2: Dans les grévistes aussi.
3: Non, c'est pas vrai du tout. En revanche, la question que ça pose, c'est est-ce que l'extrême droite, parce que Charles Sapin n'est pas d'extrême droite, mais Valeurs Actuelles est d'extrême droite et a été condamné pour racisme.
0: Mais
3: Valeurs Actuelles, ça appartient à Sterrin qui a dévoilé dans la presse.
2: Qui est un businessman tout à fait correct.
3: Arrête, il a dévoilé un. Non, alors ça, c'est non.
2: Mais non, mais tu inventes des choses.
0: C'est un désaccord.
3: Non, le problème, c'est que non.
2: Il est jalousé parce qu'il a du succès et du talent.
3: La clé des grandes gueules, c'est qu'on échange, mais dans un cadre de vérité. Et Emmanuel,
2: quel argument tu as objectif?
3: Donc l'argument objectif, c'est simple. Ça s'appelle le projet Périclès. Fuité dans la presse. C'est le projet de Sterrin. Et son projet, c'est de faire une conquête idéologique d'extrême droite pays. Et c'est écrit noir sur blanc. Qui viennent Sterrin. J'adorerais pouvoir discuter.
0: Il y a question.
3: Ce n'est pas simplement de l'opinion. C'est de l'opinion avec un projet politique, avec un projet idéologique.
2: Charles Sapin ne participe à ce projet. C'est là que ça ne va pas.
3: Moi, ça m'étonne que Charles Sapin ait accepté.
2: Mais il ne partage pas. C'est un journaliste.
4: Il n'est pas juridiquement responsable.
1: On a un journaliste à qui on demande de faire un journal chaque semaine. Voilà.
2: Il faut privatiser France Inter. C'est d'ailleurs dans le programme de certains candidats. Il faut en finir.
4: Non, mais il n'y a pas de responsabilité par contamination. C'est pas parce que Sterrin a des positions que Charles Sapin. Il n'est pas comptable et il n'est pas responsable non plus.
2: Ça, on s'en fout.
0: Merci Josiane d'avoir été avec nous. Alors, est-ce que on a posé la question la grève contre le chroniqueur de Valeurs Actuelles. Est-ce que la direction doit tenir bon ou pas face à la bronca ou face à la grève? Vous mettez oui à 61%. Pour terminer, on va parler un peu de l'intelligence artificielle parce qu'on l'utilise de plus en plus, même pour des questions banales. Est-ce que l'intelligence artificielle va nous rendre crétins? 32-16 pour en parler dans un instant avec les GG, avec les grandes gueules. Il est midi moins 25. 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Il y a 43 375 euros à gagner.
2: 43 500,
0: 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C'est le montant de la prime de rentrée. 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Si vous n'êtes pas appelé dans les GG, j'espère que ce sera ensuite chez Estelle Denis ou dans le Super Moscato Show. 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Allez, dans un instant, l'intelligence artificielle, est-ce que c'est la nouvelle fabrique du crétin? C'est au 32-16 qu'on en parle avec vous.
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0: pour discuter, pour débattre. Et là, avec Sandrine Pégan, Flora Guebali et Emmanuel Devilliers, je vous propose qu'on parle de l'intelligence artificielle. C'est que le début, hein. C'est la vague qui va petit à petit monter, vraiment transformer notre société. Alors que ce soit Gemini, que ce soit Meta-AI ou que ce soit ChatGPT, aujourd'hui ça fait partie véritablement de notre quotidien.
1: Eh bien je viens de poser la question à ChatGPT. J'ai dit, est-ce que l'intelligence artificielle nous rend plus bêtes ? Et le ChatGPT me dit, elle peut rendre bête, mais elle peut aussi rendre plus intelligent. C'est vrai. Ah oui. C'est François Bayrou, ChatGPT, c'est le modem, c'est centriste. Voilà ce que dit ChatGPT. Il y a un risque principal, effectivement, c'est le déport de l'effort intellectuel, parce que si on demande à l'intelligence artificielle de raisonner, de rédiger, de résumer systématiquement à notre place, bien finalement, à un moment donné, on va plus faire marcher son cerveau, on va plus faire marcher sa mémoire, et effectivement, on risque d'être un peu plus bête. En revanche, ça peut être un coach, une sorte de sparring partner, l'intelligence artificielle, ça peut pousser à réfléchir davantage, puisque quand vous posez une question à ChatGPT, souvent aussi à la fin, ChatGPT vous repose une question, etc. Donc ça peut être un échange. C'est aussi un moyen de vérifier une affirmation, une info, ne pas dire des bêtises. Donc ça peut être les deux, non ?
0: Alors, est-ce que ça rend con, l'intelligence artificielle ?
2: Alors,
0: Flora ?
2: Moi, j'ai une très bonne idée de business, mais vous savez quoi ? Je vais la partager avec tous nos auditeurs. Au même titre qu'on a créé des salles de sport. Pourquoi existe une salle de sport ? Parce qu'on n'est plus dans les champs ou en train de porter des choses toute la journée. Enfin, certains sont encore dans les champs, comme Didier Giraud. Mais la plupart d'entre nous, on a quitté le travail manuel. Et donc, nos corps sont devenus tout mous et tout frêles. On n'est plus robustes comme avant. Donc, on a créé des salles de sport. Et donc, maintenant, il faudrait créer de la gym cérébrale. Parce que c'est vrai que moi j'utilise l'intelligence artificielle dans mon quotidien. C'est vrai que ça crée une flemme quand l'IA fait à notre place des choses et que d'un coup l'IA est en panne par exemple et qu'on doit le faire nous-mêmes, bah quand on n'a plus l'habitude, au même titre vous avez un lave-vaisselle, votre lave-vaisselle est en panne, ça m'est arrivé cet été, vous avez des copains tous les jours à la maison, vous devez faire la vaisselle toute la journée, c'est pas agréable. Et ben c'est pareil. Et donc, en fait, le problème, c'est que si on prend pas l'habitude à côté de se muscler le cerveau, on va se rapetisser et on va déléguer toutes nos décisions à l'IA. Et ça, c'est très dangereux parce que c'est déjà le cas. Avant, vous alliez à la banque, vous disiez à votre banquier, voilà, je voudrais ouvrir un petit commerce, faites-moi confiance, allons-y. Maintenant, tu demandes à votre projet, il était peut-être un peu bancal. Si vous faisiez de l'effet à votre banquier, potentiellement, vous alliez avoir votre crédit.
1: Comment aujourd'hui, tu fais pour lui faire de l'effet ?
2: C'est déjà des machines qui décident. Avec mon talent et mon charisme.
0: Tu dis
2: et si aujourd'hui, si vous faites pareil à une machine, la machine, elle s'en fout de votre talent et votre charisme.
0: Dit, il faudrait
2: et donc, elle vous répond que sur des critères financiers stricto sensu. Et donc, il n'y a plus de risque. Et une société sans risque, c'est une société dans laquelle on est en train de s'enfoncer à grands pas, qui meurt, qui est sans créativité, qui meurt.
1: Moi, je dirais deux choses. D'un côté, c'est extraordinaire.
0: Tu l'utilises beaucoup, l'IA ?
1: Oui. C'est extraordinaire.
2: On a des réponses
1: inimaginables dans le quart de seconde. C'est stupéfiant. C'est une révolution qu'on n'a pas vu venir. Et l'autre côté, c'est que ça paraît, on commence à le ressentir, une très, très grande menace sur l'emploi.
3: Moi, sincèrement, je m'en sers tous les jours. Je suis vraiment une pro-IA, mais vraiment. C'est-à-dire que ça me fait gagner du temps. En revanche, je suis aussi pour le pro-IA maîtrisé. C'est-à-dire qu'en fait, c'est pas un substitut à la compétence. C'est pas parce que je vais demander à quelque chose à l'intelligence artificielle qu'elle va me ressortir quelque chose que je ne vais pas contrôler. Tu vois, moi, je m'en sers beaucoup dans mon métier. Bien évidemment que j'anonymise à chaque fois les documents que je lui transfère, puisqu'on a un secret à conserver. Mais je vérifie derrière, parce que parfois, malheureusement, l'intelligence artificielle, elle ne te dit pas tout ce qui est correct. Donc vraiment, je suis pour l'IA.
0: Et tu gagnes du temps quand même en vérifiant derrière.
3: Oui, bien sûr, parce que l'analyse des documents, c'est, je veux dire, quand tu donnes 100 documents à analyser et qu'elles te sortent une synthèse en l'espace de 5 minutes, bien sûr. En revanche, je suis quand même obligée de contrôler. La confiance n'exclut pas le contrôle. Comme dans les relations humaines, eh ben, je fais pareil avec l'IA.
1: Non, c'est stupéfiant, par exemple, pour analyser un jugement. Très objectivement, moi il me faut trois heures sans blague. Vous mettez le jugement en deux secondes, il vous analyse le jugement mieux que vous ne le ferez en une demi-journée.
3: Tu me le transfères et tu vas voir, je vais te vulgariser tout ça, tu vas comprendre
1: on n'arrive même pas à comprendre comment ça peut être aussi performant.
0: Mais Flora disait sur le ton de l'humour, il faudrait des salles de, comment tu appelais ça,
3: de gym cérébrale.
0: Il y a la lecture aussi, je veux dire, c'est quand même de notre responsabilité de se dire on utilise l'IA et puis à un moment on pose le portable puis on prend un bouquin,
3: par exemple,
0: un
3: magazine. Oui, mais c'est pas la même chose. L'IA.
2: Non, mais la vraie question, c'est pourquoi on vit encore dans un monde où on n'est pas en formation continue. Pourquoi, par exemple, on apprend des poèmes à l'école primaire et on n'en apprend pas quand on est adulte? C'est génial d'apprendre des poèmes. C'est une gymnastique cérébrale.
0: Lire à haute voix.
2: Ah, moi, je me rappelle encore des plus belles poésies que j'ai apprises à l'école primaire. Je les ai adorées. Et donc, la question, c'est pourquoi on est encore dans un monde avec l'intelligence artificielle où on considère que la formation se termine entre 16 et 24 ans? Ça n'a aucun sens. On doit être en formation. Les salariés français viennent de déclarer qu'ils ont gagné 3 heures hebdomadaires grâce à l'IA.
1: Les trois heures
2: doivent être mises dans de la formation et c'est urgent. Chômage. La formation, ça peut être lire un livre, apprendre une poésie ou faire quelque chose de concret pour son travail. Mais ça doit aussi être des choses qui permettent de s'élever et de muscler son cerveau.
0: C'est ça, oui. Surtout de continuer à faire fonctionner les neurones.
1: Oui, enfin, si c'est 3 heures, c'est simplement 3 heures de scroll sur Instagram.
3: Non, moi, là, c'est pas productif.
1: Mais ça risque d'être
3: ou
1: ça.
3: Ou alors 3 heures, parce que tu peux pas imposer aux gens de
1: commercial. Alain nous décrit malheureusement un monde qui disparaît.
0: Le monde ancien, oui.
1: Mais non, mais plus personne n'achète de magazines et c'est un drame. Si vous voulez, je vous donne les chiffres de vente des magazines, vous allez être surpris.
3: Oui, mais on les lit sur nos tablettes maintenant.
1: Les livres
3: on
1: aussi
3: les lit en numérique.
1: Allez voir les libraires, les livres se vendent moins et les gens lisent moins. Et malheureusement, aujourd'hui, ce qui a pris le pas de tout ça, c'est l'écran et c'est les réseaux sociaux. Les 3 heures que tu vas gagner grâce à l'IA, tu vas les passer sur Instagram, sur Snapchat, etc. Ouais, c'est ça, pardon.
3: Oui, mais c'est ça qui est pathétique.
1: Être un peu réaliste, mais c'est quand même un peu la réalité aujourd'hui, c'est ça.
4: Moi, je pense que ça rendra les gens supposément intelligents, encore plus performants, parce que c'est eux qui auront l'idée de la bonne sollicitation de l'intelligence
3: artificielle. Et moi, je me dis qu'en plus, quand tu demandes quelque chose à l'IA, et que, en fait, bon, tu y vas avec ta formulation qui n'est pas forcément très, très bonne, et que l'IA te sort quelque chose, au contraire, de très intellectuel, ben, là, t'apprends. Moi, je me dis qu'en tout cas, moi, ça me sert sur ça. Oui, bah oui, parce que t'es là en train de te dire.
1: Mais ça fait pas le travail à ta place ?
3: Je te dis, le travail à ma place, c'est pas possible parce que je contrôle en amont, pendant et après. Donc c'est impossible. Mais en tout cas, ça me fait gagner du temps.
1: Est-ce que ça peut t'écrire une bonne plaidoirie ?
3: Je l'ai pas testé. C'est-à-dire j'ai pas testé encore.
4: Sandrine, indifféremment de sa compétence, croit qu'à elle seule va pouvoir faire une ligne Maginot par rapport à l'IA, mais c'est pas gagné.
1: Moi, je pense que le problème, c'est ça, c'est qu'à un moment donné, si l'IA est meilleure que nous.
3: Non, mais l'IA, regarde, par exemple, pour une plaidoirie, ça serait compliqué parce que l'IA pourra pas y mettre de l'affect. Moi, à moins que vraiment je cornaque l'IA et que.
0: Elle peut te donner la trame, et puis après, toi, tu la reprends.
1: Mais bientôt, elle donnera plus qu'une trame. Elle donnera la plaidoirie, elle donnera l'affect parce que tu leur as demandé de l'affect.
3: Oui, c'est ça, parce que si tu cornaques l'IA,
1: donc t'auras un discours. D'ailleurs, c'est compliqué aujourd'hui parce qu'on a du mal à faire la distinction entre ce qui est l'IA ou pas.
2: Attendez. Nous, notre travail, c'est d'être audacieux, créatif, c'est-à-dire d'être humain. Comme je vous le disais, une machine, quand vous essayez d'avoir un prêt à la banque, elle n'est pas audacieuse. Elle ne va pas dire, vous savez quoi, allez, je prends mon risque, mais j'y vais, je suis cette personne. Non, elle ne fait pas ça. Elle regarde des critères objectifs. Et en fait, vous savez, dans mon travail, dans le monde de l'entreprise, on parle de KPI, c'est le retour sur investissement. C'est comment t'évalues qu'une mesure que t'as prise te donne les bons résultats. Mais on va crever avec tous ces KPI. On va crever de pas pouvoir prendre des risques et de la créativité. Ouais. On est dans un monde poli, avec des crises partout, crises climatiques, il y a des crises partout, mais on va donner la main à des machines.
0: On a Thomas qui va intervenir, Thomas du Finistère, paysagiste. Bonjour Thomas.
5: Oui, bonjour.
0: Est-ce que l'IRA va nous rendre cons ?
5: Clairement, oui.
0: Oh. Vous l'utilisez ?
5: Alors, moi, je l'utilise très rarement, vraiment très rarement. Mais pour moi, le problème, il est surtout au niveau de la jeunesse, quoi, qui l'utilise vraiment à tout va et pour n'importe quoi.
0: Vous le voyez autour de vous ?
5: Oui, moi j'ai par exemple l'autre jour un exemple assez concret. J'ai mon beau-fils de 13 ans qui me dit comme ça qu'il a demandé à ChatGPT avec qui il serait à Noël, par exemple.
3: Avec qui quoi ?
0: Avec qui quoi ?
5: Avec qui il serait à Noël, avec son père ou avec sa mère.
0: C'est pas vrai.
2: Et qu'est-ce qu'a répondu ChatGPT ?
1: Oui, il a répondu ChatGPT.
0: Pourquoi il lui a posé cette question ?
5: Pour savoir, plutôt que de prendre un calendrier et de regarder, il s'est dit, je vais demander à ChatGPT, ça sera plus rapide.
1: Ah oui, c'est en garde alternée.
3: Oui, c'est ça. Oui, d'accord.
1: Donc c'est simplement gérer son calendrier.
0: Vous êtes paysagiste. Est-ce que vous utilisez l'IA dans votre quotidien, dans votre boulot ou pas ?
5: Alors, le seul moment où je vais l'utiliser, c'est pour faire mes flyers.
0: Pour ?
5: Pour faire mes flyers.
0: Ah, d'accord, pour faire vos publicités.
3: Et donc, ça vous a fait gagner du temps, Thomas ?
5: Là, ça m'a fait gagner du temps.
3: Et donc, du coup, vous avez pu mettre à profit votre temps libre
2: pour d'autres choses. Excusez-moi, sur les plages de France cet été, tous les glaciers, petits commerces de plage avaient fait leur pub en IA. Et c'était devenu absolument sans aucune créativité, absolument immonde.
5: C'est exactement ce que je me dis.
2: Et absolument immonde. Et je me suis aussi dit. Tout est formaté, tout se ressemble. Tous les trucs de festival, vous savez, les concerts de plage. Moi, cet été, j'étais sur différentes plages, je n'ai vu que ça. Donc, en fait, il va falloir aussi retrouver la créativité.
1: Et ça. Rien
2: n'est mieux qu'un bon graphiste.
1: Elle vend des beignets et des donuts sur les plages.
6: Voilà. Chouchou, chichi. Boisson fraîche.
4: Il y avait un type en Vendée à Tronchon-sur-Mer, il passait toute la plage.
3: Comment s'appelle les trucs?
4: Allez, voilà les bons beignets. Ah, ils sont là, les bons beignets.
1: Les pousse-pousse. Oui, mais oui, Flora, je suis d'accord avec toi. Là, il y a pas beaucoup de créativité, mais ça va s'améliorer. Il y a
3: aura
1: la créativité, l'originalité, mais si.
2: Non.
1: Malheureusement, hein.
2: Tous les rapports d'expertise sur l'IA te montrent
1: qu'il
2: y aura jamais la singularité d'un être humain. Ce qui nous rend merveilleux, c'est qu'on est singulier.
0: Oui, je posais la question à Thomas, mais c'est vrai que maintenant, avec ton téléphone, avec l'IA, t'as un jardin. Tu vas plus voir un paysagiste ou tu veux chercher comment transformer ton jardin. Tu demandes à l'IA de le faire pour toi. Par exemple, tu as une plante qui est malade, tu la prends en photo, et puis derrière, tu sais ce qu'il y a à faire. Tu vas plus voir le paysagiste ou le fleuriste en bas, comme avant, pour avoir des conseils. Donc, c'est en train de transformer les métiers
1: de conseil. Le problème, c'est que l'IA veut toujours te faire plaisir et va toujours dans ton sens. Et on a besoin aussi de contradictions et d'être.
4: Oui, mais sur les appréciations subtiles, on n'arrive même pas à comprendre comment ça peut être aussi performant.
0: Merci à Thomas d'avoir été avec nous.
1: J'ai demandé à ChatGPT si Emmanuel De Villiers était très bon, par exemple. Il m'a dit oui, mais bon, c'est
0: allez, on y va.
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8: Enfin un réveil que vous allez être heureux d'entendre. 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Toute l'actu du week-end, évidemment, des journaux, des invités, les sujets qui comptent pour vous. Un œil sur les réseaux sociaux, on joue aussi avec le fameux blind text et tout ça avec vous, évidemment, au 32-16, avec une promesse, celle de passer un excellent moment ensemble chaque samedi, chaque dimanche, à tout à l'heure dès 6h sur RMC.
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3: Une agression homophobe ultra-violente, c'était samedi matin à la sortie d'un bar dans le centre de Paris. Un homme vous a dit « Je vais te tuer, sale pédé, avant de vous passer à tabac ». Bonjour Pierre Picavet.
4: Bonjour madame.
3: Merci d'être dans ce studio pour témoigner ce matin. Il se trouve que par ailleurs vous êtes policier, vous présidez l'association FLAG qui défend les policiers LGBT. Je précise, pour ceux qui nous écoutent à la radio, votre joue est totalement gonflée. Vous avez un œil à moitié fermé par un œil au beurre noir. Vous avez de nombreuses fractures de la joue, de la mâchoire, de l'orbite. On ne sait pas si votre œil pourra revoir. Vous avez 40 jours d'ITT. Que s'est-il passé ?
4: Écoutez, moi j'étais avec des amis initialement. On est allé dans un bar. À 4 heures du matin, je suis sorti de ce bar pour prendre les transports et j'ai croisé cet homme qui, au début, m'a sauté dessus. Au début, je croyais que c'était une blague. Et donc, je me suis retourné en souriant, en disant « Mais qu'est-ce qu'il y a ?» Et tout de suite, immédiatement, il m'a dit « Je vais te tuer, sale pédé. » Et donc, c'est ça qui m'a impressionné. J'ai fait un pas en arrière. J'ai fait quoi ? Il m'a dit « Je vais te tuer, je vais te tuer. » Et il avait sa bouteille d'alcool, c'est une bouteille de whisky vide à la main, qui est très épaisse d'ailleurs. Et il a commencé à me donner des coups que j'ai évités. Et tout de suite, moi, ma réaction, ça a été de sortir ma carte de police. J'ai toujours ma carte de police dans ma poche. Et j'ai sorti cette carte et je me suis annoncé comme tel. Je lui ai dit, arrête, je suis flic, arrête tout de suite. Et il était encore, je l'ai vu pour moi, encore plus déterminé à vouloir me frapper. Il est venu vers moi en essayant de me frapper. Je me suis défendu. Je l'ai frappé également. Je lui ai mis un coup à la bouche, un coup de poing. Il était déterminé encore. Il continuait à me frapper. Et à un moment, où j'ai reculé, il a avancé et inversement, et ça a été le moment où il m'a vraiment mis le coup à la tête, le coup de bouteille, et la tête saigne énormément. J'étais très impressionné de ça, j'ai commencé à vaciller, et j'ai pas perdu connaissance tout de suite. Il est passé devant moi, je l'ai attrapé. Lui m'a attrapé les bras, m'a immobilisé, je ne savais plus quoi faire, j'étais bloqué, et le seul moyen que j'ai eu de me dégager, c'était de le mordre. Et je l'ai mordu. Je l'ai mordu à la joue. Il m'a jeté au sol, j'ai cogné la tête, j'ai perdu connaissance quelques secondes. Un jeune homme qui était là, et je le remercie, j'ai appris qu'il s'appelait Benjamin, sincèrement je le remercie pour tout ce qu'il a fait. Il est arrivé, il a tenu l'homme à distance, il m'a tenu au sol. Je lui disais, il faut que je me lève, il faut que je l'interpelle, il faut que... Quand j'ai repris connaissance, c'est ce que je lui ai dit. Il m'a dit non, bougez pas, restez là, vous êtes blessé.
3: Votre agresseur, il a été de fait interpellé, votre agresseur présumé. Il a été mis en examen hier soir, il est ressorti libre. Sa liberté, là, vous inquiète ou vous vous dites c'est la procédure ? Vous la connaissez, évidemment, vous êtes vous-même policier.
4: Alors, dans le cadre de la procédure, déjà, je suis officier de police judiciaire. Dans le cadre de la qualification des faits, si l'homme m'avait demandé au départ une cigarette, si j'avais un téléphone, voyez, le fait que je lui dise non, il aurait pu m'insulter de sale pédé.
3: Ou dire,
4: va mourir. Ou des choses comme ça. Mais là, il n'y a même pas eu cet échange-là. Tout de suite,
3: vous avez l'impression qu'il vous cherchait, c'est-à-dire il était dans un quartier gay.
4: Oui.
3: Il cherchait, en quelque sorte, des personnes à taper.
4: À mon avis, il est resté dans le quartier gay, dans le centre de Paris, à rechercher quelque chose. À mon avis,
3: il avait été repéré un peu plus tôt par certains de vos confrères de la BAC, qui trouvaient son comportement suspect.
4: Tout à fait, mais ces mêmes collègues, je les ai croisés, moi, rue des Lombards, devant un bar gay qui s'appelle La Boîte. Et j'étais avec mon collègue, et donc on discute habituellement, et il me dit, on est en surveillance sur ce jeune homme. Et ce jeune homme, c'était lui.
3: C'était le même.
4: C'était le même.
3: Qui ensuite, pendant des heures, donc, a zoné dans le quartier.
4: Il était 21h quand
3: même. Est-ce que vous avez l'impression aujourd'hui, Pierre Picavet, vous êtes très engagé dans la lutte, justement, pour les droits LGBT. Vous êtes président d'une association qui défend les policiers LGBT. Est-ce que vous avez l'impression que la situation se détériore? On a longtemps imaginé que les choses allaient dans le bon sens, dans un sens de plus de tolérance, d'une société qui s'adaptait davantage, qui désormais offrait les mêmes droits et une vraie reconnaissance. Est-ce que vous avez le sentiment que les choses se détériorent aujourd'hui?
4: L'actualité parle. Vous voyez, il y a eu des meurtres homophobes. Très récemment, il y en a eu encore deux. Il y a une agression là et... Dans le Val-de-Marne.
3: L'agression dans le Val-de-Marne, ce sont mes confrères du Parisien. Je cite parce que cette agression me paraît effectivement inouïe. Le journal Le Parisien qui raconte ce jeune homme qui est agressé devant une boulangerie. Il finit par essayer de trouver refuge en quelque sorte dans la boulangerie. Et il dit « Ma voix tremblait parce que j'avais peur. Il s'est moqué de moi, m'a insulté, m'a tabassé. Il m'a dit que j'avais une voix de salope. Il m'a traité de pédé et de zemel, qui veut, semble-t-il, dire... la même chose en arabe, c'est ce que disent mes confrères du Parisien. Et l'immense tristesse, en plus de l'effroi de ce jeune homme qui témoigne, 23 ans, c'est que personne n'a bougé dans la boulangerie, personne n'a été à son secours, tout le monde était tétanisé.
4: Je pense que souvent, quand il se passe quelque chose comme ça, les gens restent spectateurs, attendent que le bon samaritain se dévoue. Ce qui se passe là, c'est pas normal. C'est pas normal de se faire alpaguer, c'est pas normal de se faire insulter, c'est interdit, je rappelle. L'homophobie est interdite, c'est un délit. Et voilà, moi je suis pour le vivre ensemble. Moi je m'en fiche qu'on soit black, blanc, beurre, que peu importe votre religion, peu importe. Moi je suis pour le vivre ensemble. Je suis pas pour qu'on se sépare, qu'on trouve des différences. Moi je préfère mieux qu'on trouve des points communs entre nous, qu'on apprenne à vivre ensemble, plutôt que de se trouver des différences pour se séparer, se
3: frapper. Vous craignez pour notre société?
4: J'espère très sincèrement qu'il y aura une prise de conscience de cette situation qui commence, non pas qu'à Paris, mais dans d'autres villes en France, et l'action des polices municipales, l'action des polices nationales, des gendarmeries, est très importante. L'action aussi, la surveillance, il ne faut pas hésiter à, quand on voit des faits aussi horribles, à les dénoncer, à les dire, à appeler la police.
3: Voilà. À appeler la police, ou alors quand vous-même vous êtes policier, effectivement ça paraît d'autant plus inouï. Merci pour votre témoignage ce matin et votre message. Pierre Picavet, je rappelle donc que vous êtes policier, que vous avez été agressé. Vous allez d'ailleurs à l'hôpital juste en sortant d'ici pour continuer à analyser les opérations que vous allez devoir subir pour votre mâchoire et votre joue. Vous présidez l'association FLAG qui défend les policiers LGBT.
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3: Et la durée maximale de chômage en cas de rupture conventionnelle va être réduite à partir d'aujourd'hui. On passe de 18 mois à 15 mois pour les salariés de moins de 55 ans. Bonjour Catherine Garniou. Vous êtes à la tête de La Fenêtrière. C'est une entreprise de fabrication de fenêtres. Vous avez 10 salariés. Vous êtes installée en région parisienne. Vous êtes aussi l'ancienne vice-présidente de la CPME qui représente les petites et moyennes entreprises. Pour vous, les ruptures conventionnelles, c'est une bonne idée de départ qui devient très compliquée à appliquer. Il faut réduire la durée d'indemnisation.
5: Alors, effectivement, pour moi, c'est une bonne idée. Je pense que ça permet en fait un climat social intéressant dans l'entreprise. Quand un salarié veut partir de l'entreprise ou une entreprise veut effectivement mettre fin à un contrat avec un salarié, c'est un commun accord. Et ça, je trouve que c'est quelque chose de très bien. Bon, moi, dans mon cas, sincèrement, ça a toujours été à la demande des salariés. Maintenant, le fait que ça soit réduit de 15 à 12 mois, pour répondre à votre question, je pense que c'est aussi une raison d'équité. Aujourd'hui, vous aviez les licenciements économiques qui avaient une indemnité de 12 mois, la rupture conventionnelle de 15, eh bien, je pense que c'est normal de réduire de 15 à 12 de façon à avoir une équité sociale. Parce que quand vous êtes dans un licenciement économique, c'est pas du tout la même chose que quand c'est à votre demande. Et donc, je trouve que c'est tout à fait logique.
3: Ni démission, ni licenciement, mais cet entre-deux qui finalement est très avantageux.
6: Alors oui, c'est vrai que ça a quand même soulagé le climat social. Parce Emmanuel. Que, faut rappeler que c'était un cauchemar avant, parfois pour les dirigeants d'entreprise. Vous aviez l'incertitude des prud'hommes, combien de temps ça allait durer, combien de vous alliez payer. Donc ça a quand même soulagé. Rappelons que pour le salarié, l'avantage c'est un qui touche le chômage, et on a quand même un nombre très important d'entreprises aujourd'hui qui sont créées par des entrepreneurs qui ont pu monter leur projet pendant qu'ils touchaient le chômage après une rupture conventionnelle, mais vous n'éliminez pas les cas effectivement compliqués où des salariés peuvent décider d'enquiquiner leur patron.
3: Ça vous arrive, ça? Ça vous arrive en ce moment?
5: Oui.
3: Oui?
5: Je suis en rupture.
3: Vous êtes en rupture,
5: ouais, en négociation de rupture. Enfin, moi, je suis.
3: Comment
5: en
3: ça
5: rupture.
3: Se passe concrètement? Vous pouvez nous raconter? C'est-à-dire quoi? Le salarié vient vous voir, il vous dit j'ai un autre projet, j'ai envie
5: tout
3: de
5: à fait. Et ça, je trouve ça très bien. Et donc, effectivement, là, on est dans un processus de négociation. Donc, il m'a déposé une lettre comme quoi il était en demande de rupture conventionnelle. Et nous avons eu déjà un premier entretien sur lequel je lui ai présenté l'indemnité légale. Hein. Il faut savoir qu'il y a un code du travail dématérialisé. Enfin, sur Internet, où en fait vous avez numérique, où en fait en indiquant les rémunérations et l'ancienneté et l'âge du salarié,
3: vous avez une certaine somme.
5: Donc cette somme lui a été présentée. C'est pas moi qui l'ai inventée. Hein. Elle correspond, à des règles bien précises. Et ce salarié a refusé cette somme.
3: C'est-à-dire qu'il est en train de négocier pour tenter d'obtenir plus.
5: Exactement.
3: Et si vous refusez, qu'est-ce qui se passe?
5: Eh ben, j'ai le droit de refuser.
3: Vous avez parce qu'il faut bien mais il va savoir... se retrouver à rester dans l'entreprise.
5: Ah bah oui.
3: L'ambiance va être assez pourrie, hein, surtout j'imagine dans une entreprise de 12 salariés. On est quand même souvent ensemble. Comment vous voyez les choses? Comment vous vous dépatouillez de cette
5: situation? J'espère qu'on va trouver justement un commun accord. Maintenant, ce que je lui ai demandé, c'est qu'en fait, il faut savoir que nous, l'indemnité qui est donnée, ensuite, elle est chargée de 40%.
3: Donc c'est quand même. Si vous donnez quoi, 10 000 euros, vous allez vous retrouver à devoir sortir 14 000.
5: Tout à fait.
3: Pour l'entreprise.
5: C'est exactement ça. Et donc, en ce moment, on est quand même dans des périodes où, en plus, économiquement, c'est très, très tendu dans les entreprises. Moi, je le vis, et comme beaucoup de collègues, hein, en ce moment, c'est quand même très dur, et je ne peux pas, aujourd'hui, je n'ai pas les moyens de sortir 14 000 euros pour une personne, et je comprends qu'il ait un projet personnel, mais je n'ai pas les moyens de sortir 14 000 euros.
3: Ça veut dire
5: euros.
3: Que pour vous, la rupture conventionnelle, c'est devenu un moyen de pression du salarié sur l'entreprise?
5: Ah oui. Bah oui, moi pour l'instant j'ai jamais eu de.
7: Il y a quelqu'un inverse aussi, hein, souvent. Hein.
5: Bah écoutez,
7: quand les entreprises veulent licencier, la rupture conventionnelle, et c'est un secret pour personne, c'est un moyen très pratique pour justement gagner du temps sur les procédures. Ça existe aussi de l'autre côté.
5: C'est tout à fait possible, mais moi je vous parle en tant que PME. Ça fait 20 ans que je suis entrepreneur. Et ben on vend. Et la rupture conventionnelle, elle a 18 ans, je crois. J'ai regardé, elle est de 2008. Et bien je n'ai jamais eu. Cette rupture conventionnelle à mon initiative. Là, en l'occurrence, 3 fois j'ai eu des ruptures conventionnelles, c'était à l'initiative du salarié.
3: Philippe nous appelle du Gard. Bonjour Philippe.
8: Oui, bonjour à vous, bonjour à toute l'équipe.
3: Comment ça va? Vous êtes routier, vous vouliez réagir. Vous avez plutôt le sentiment inverse, c'est-à-dire que c'est de la pression de l'entreprise sur le salarié?
8: Ah, en fait, oui, je comprends votre intervenant. Alors, une petite entreprise, je peux le comprendre. Mais moi, j'ai fait les frais de cela. On vous fait comprendre. Quand vous êtes dans un groupe, on vous fait comprendre que vous devenez une personne gênante. J'ai un collègue qui est en train d'en faire les frais là, actuellement. Moi, j'en ai fait les frais, mais ça a été un peu différent. On m'a fait comprendre qu'on pousse un peu à bout les gens, et je pense que c'est un licenciement déguisé.
3: Donc, c'est-à-dire, vous avez fait une rupture conventionnelle, mais ça n'était pas à votre initiative, vous y avez été poussé en quelque sorte?
8: En fait, on me l'a proposé, et derrière, on me l'a proposé, j'ai dit oui, et on est revenu vers moi. Ah non, je peux pas vous la donner. Vous avez trop d'ancienneté. Donc, ce qui s'est passé, moi, j'ai dévissé.
3: Bon, donc, vous avez fait quoi? Vous êtes resté quand même bosser? Vous avez fait quoi?
8: Non. J'étais voir un médecin du travail. Parce qu'ils m'ont mis une telle pression que je le supportais plus.
3: Et vous êtes revenu bosser là ou vous en êtes où?
8: Non, j'ai changé. J'ai rebondi.
3: Vous avez démissionné du coup?
8: Ah non. J'ai été. Inaptitude à l'entreprise.
3: Inaptitude à l'entreprise.
8: Ah oui,
3: ça se solde combien là? On est en train de parler de sous.
8: Après, ça se solde comme que c'est quasi comme une rupture conventionnelle, sauf que vous négociez pas, comme votre intervenant a pu le dire. Mais de toute façon, moi, j'étais pas là pour négocier. On vous fait comprendre qu'on vous pousse dehors. Donc, il y a un moment donné, moi, je l'entends que les petites PME, c'est compliqué.
3: Pour vous, il y a une différence, oui. Et je voudrais qu'elle puisse vous répondre, justement, Catherine Garniaud, là-dessus, entre les grands groupes et les petites structures. C'est-à-dire, est-ce que malgré tout, la rupture conventionnelle n'est pas utilisée, effectivement, comme une manière de faire des licenciements déguisés qui coûtent moins cher à l'entreprise?
5: Alors, écoutez, il y a sûrement ce type de pratique et on ne peut pas le négliger puisque ça existe et la preuve, votre auditeur en est, Philippe, en est concerné. Mais quand même, dans une PME, je peux vous assurer qu'on ne s'amuse pas trop à ce genre de choses. Déjà, ce sont nos collègues, hein, on travaille avec eux. Et puis, on a un climat social qui est quand même très important. Moi, je n'ai jamais pris, en tout cas, je n'ai jamais eu recours à ce type de procédure. Voilà. Quand on a un désaccord avec un salarié, souvent, c'est dû à des faits, et les faits font que. Mais on ne part pas dans une
6: logique conventionnelle. Ce qui a changé la donne aussi, c'est les difficultés de recrutement qui sont apparues ces dernières années, et notamment après le Covid. Hein.
3: Et ça va évidemment changer les choses. Merci beaucoup pour votre témoignage, Catherine Guerniou. Je le rappelle, vous êtes à la tête de La Fenêtrière, c'est cette entreprise de fabrication de fenêtres avec 12 salariés, et vous avez longtemps été la vice-présidente de la CPME qui représente les petites et moyennes entreprises. C'est vraiment au cœur du sujet. Merci à Philippe aussi pour son témoignage. Philippe qui nous appelait du Gard.
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3: Arthur Chevalier nous apprend l'histoire. Éric Ciotti voudrait faire flotter le drapeau tricolore dans les cours d'école et le lever du drapeau. Il dit vouloir, je cite, faire vivre les symboles de la nation.
7: Mais oui, ce qu'il veut, c'est installer un mât avec un drapeau dans les cours d'école de sa municipalité et donc organiser des levées des couleurs, hein, comme dans les lycées militaires, donc une sorte de cérémonie où les enfants chanteraient la Marseillaise pendant qu'on montrait le drapeau. Le ministre de l'Éducation nationale, Édouard Geffray, s'y est opposé dans la même journée, hier, et il a répondu avec fermeté. Je vous cite ce qu'il a dit. « Il n'appartient pas au maire de décider d'une quelconque levée des couleurs, ni une fois par mois, ni une fois par semaine, ni une fois par jour. » Je crois que le message est clair, Apolline.
3: La première question, que dit la loi à propos du drapeau tricolore?
7: Alors, le drapeau tricolore doit être sur tous les établissements scolaires, y compris dans les salles de classe, d'ailleurs. De façon générale, la loi est assez souple sur ce sujet. Par exemple, le drapeau tricolore n'est même pas obligatoire sur les mairies, figurez-vous. En revanche, détruire le drapeau ou le détériorer dans un lieu public, c'est interdit et c'est puni par la loi.
3: Donc ça, on rigole pas avec le drapeau. Depuis quand le drapeau de la France est bleu, blanc, rouge?
7: En gros, depuis la Révolution française, 1789. Alors avant, la couleur de la France, c'était le blanc, hein, puisque le blanc, c'était la couleur du roi, c'était très sérieux. Le bleu et le rouge, ce sont les couleurs que les révolutionnaires vont adapter. Alors au début, c'était un symbole. Et puis, petit à petit, ça va devenir tout à fait officiellement le drapeau de la République et donc de la France.
3: Personne ne l'a jamais remis en cause?
7: Si, il y a eu une grosse tentative et c'était en 1870, donc un peu moins d'un siècle après la Révolution française. Cette année-là, contre toute attente, la majorité de l'Assemblée nationale bascule côté royaliste. Il y avait même un candidat au trône dans les starting blocks. Il s'appelait Henri V. Tout était prêt. La seule condition, c'était que ce candidat au trône accepte le drapeau tricolore. Eh bien, figurez-vous qu'il va le refuser. Il va le refuser parce qu'il ne voulait pas de ce symbole de la République. Donc oui, il y a un roi qui a préféré ne pas être roi plutôt que d'avoir le drapeau tricolore.
3: C'est inouï, cette histoire. Est-ce qu'il y a déjà eu des levées de drapeaux dans les écoles, comme le voudrait Éric Ciotti?
7: Une seule fois. Alors, il y en a eu un peu sous Napoléon, mais enfin, à part ça, une seule fois, c'était pendant l'occupation allemande, sous Vichy. Alors attention, ne comparons pas les situations, ça n'a rien à voir. Mais le régime de Vichy, avec à sa tête le maréchal Pétain, qui était un régime réactionnaire, a effectivement pratiqué la levée des couleurs, qui était une sorte de rituel dans les écoles. Et donc la question qui se pose aujourd'hui, c'est quelle est l'utilité d'une telle mesure?
3: Et on n'hésite pas évidemment à en débattre ensemble. On entendait tout à l'heure le maire de Saint-Raphaël qui a mené cette expérimentation. Alors pas dans les écoles, mais dans le périscolaire. Lui, il estime que c'est un moment justement pour être ensemble.
6: Mais sauf que le rituel n'a de sens que s'il y a un contenu.
3: Emmanuel.
6: C'est-à-dire que le rituel n'est là que pour consacrer un enseignement sur ce qu'est la République, sur ce que sont nos valeurs, d'où vient notre drapeau, etc. Si c'est juste pour bricoler une levée de drapeau, etc., ça n'a pas de sens.
3: On continue en débat, vous n'hésitez pas au 32-7.
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3: Salut Arnaud.
9: Et bonjour.
3: Et tout à l'heure sur RMC BFM TV dans le face-à-face, j'invite le patron des magasins Intermarché, Thierry Cotillard.
9: Oh non, non, pitié. Non, me dites pas que lui aussi, il est candidat à la présidentielle.
3: Non, j'ai lui posé la question.
9: Là,
3: si vous voulez.
9: J'ai déjà rempli 3 cahiers de texte 24-32 grands carreaux des mousquetaires avec le nom de tous les candidats. Faut que j'en rachète. Enfin, heureusement, ils sont à 2,56€ les trois.
3: Ah.
9: Comment? Seulement 2,56€ les trois cahiers format 24-32 grands carreaux? Oui, seulement chez Intermarché. Arthur Chevalier, notre historien, il était tout excité dans les couloirs. On reçoit un mousquetaire qui va nous dire si le cardinal de Richelieu a caché les ferrets de la reine. Alors non, Arthur, Thierry Cotillard, il dirige des hypermarchés. C'est un petit peu comme le prévôt des marchands de Paris, Étienne Marcel, sous Jean de Lebon.
3: Ah, oh, là, ça lui plaît, Arthur. Là, je sens vous parler son langage.
9: Thierry Cotillard craint que les fournitures scolaires n'augmentent à cause de la fermeture du détroit d'Ormuz. Voilà, parce que pour vous situer, avant, quand Apo achetait une trousse à son fiston, c'était « Tu préfères Spider-Man ou pas de patrouille ?» Bon, bah maintenant, ça va être « Désolé, maman doit regarder le cours du Brent, les tensions à Hormuz et le cours du polypropylène à Shanghai, mais elle n'a pas de patrouille !» Eh ben, non. Je suis désolé, le général Pellistrandine a dit que les Iraniens viennent de couler un super tanker. Alors tu mets tes crayons dans un sac poubelle, voilà. Attends la prochaine correction de marché. C'est comme ça. Autre sujet, alors ça c'est fascinant, dans les hypermarchés, il y a en ce moment une grande opération pour vendre des légumes moches.
3: Oui.
9: Vous avez vu ça?
3: Oui, les fruits et légumes moches.
9: Ça s'appelle les gueules cassées, c'est les légumes abîmés qu'on vend un peu moins cher. Alors je suis allé piocher des infos sur le sujet dans le magazine qu'on adore, spécialiste de la distribution. Le magazine LSA, c'est Libre Service Actualité, c'est l'actualité des Auchan, des Shopee, des Super U, des Sexodromes, etc. Et alors, Apolline, Intermarché accélère sur le segment des fruits et légumes à forte singularité visuelle. L'enseigne entend mieux valoriser les références potagères à morphologie atypique, jusqu'ici pénalisées par les standards esthétiques des calibrages primeurs habituels. C'est ouf ce truc. Vous imaginez un rancard avec une journaliste de LSA Magazine qui vous balance « Écoute Arnaud, ça va pas être possible entre nous. Je trouve que t'as poussé trop loin ton offre de morphotype non conventionnel. » Et j'ai peur que ta personnalité visuelle ne soit pas en adéquation avec les attentes des consommatrices. Bon bref, faudra utiliser.
6: Ils sont moches, mais ils sont bons. Hein.
9: Ils sont moches, mais ils sont bons.
6: Ces fruits et légumes là.
9: Mais voilà, Manu, il faudra quand même les utiliser de façon moins esthétique parce que on utilise les légumes pour leur côté attirant. Bah là, faudra y renoncer. Dominique de Villepin, il a montré l'exemple.
10: J'ai pas mis ce matin la petite culotte de chou pour me faire couper le derrière par les petits lapins.
9: Voilà, c'est fini d'aguicher le monde entier avec ces petits choux de Bruxelles et tout ça et tout ça.
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2: Bonjour Thierry Cotillard.
3: Bonjour.
2: Merci de répondre à mes questions ce matin. Vous êtes le patron du groupement Les Mousquetaires, c'est les magasins Intermarché, Bricomarché, Netto. Il y a beaucoup de questions à vous poser sur les changements de consommation à la sortie de cet été de canicule, de sécheresse, d'incendie. La question évidemment du prix dans les rayons, du prix de l'agriculture. Mais rassurez-moi d'abord, vous n'êtes pas candidat.
3: Non,
2: parce que je vous avoue que là, chaque jour, la liste est longue. Et du côté des grands magasins, on sent bien quand même que votre collègue Michel-Édouard Leclerc se tâte un peu. Vous êtes.
3: J'ai l'impression qu'il a été clair.
2: Oui,
3: hier
2: ça
3: soir.
2: Y est. Il a fini par a priori fermer le suspense. Vous y avez même pas songé.
3: Non. Je suis très occupé. Puis c'est un autre métier.
2: Mais cela dit, vous vous mêlez un peu de politique. On va le voir. Vous êtes inquiet aussi dans cette année qui s'ouvre. Mais d'abord, la question en voyant cette sortie. Évidemment, d'un été marqué par les incendies, la canicule et désormais la sécheresse. Est-ce que les magasins, d'abord, et la consommation ont tenu ? Est-ce que les agriculteurs, aujourd'hui, vont s'en sortir ? Quelle est la consommation et les conséquences sur la consommation ?
3: Alors, si on parle de la saison, on fait une bonne saison, puisqu'on a enregistré des progressions à 6% sur l'ensemble de nos Intermarchés Netto, ce qui est beaucoup. Août a été un peu moins important en termes de progression. Et ce qu'il faut retenir, c'est qu'évidemment, la canicule, la chaleur a dicté la composition du panier. C'est-à-dire qu'on a explosé les ventes d'eau, de glace, de fruits et légumes également. Et fait notoire, grosse différence régionale, c'est-à-dire que ce qui s'est passé dans le sud-ouest a certainement poussé des gens à aller vers l'est, le nord, la Bretagne, et on a des progressions qui sont différentes.
2: Ça veut dire que la géographie a changé. C'est intéressant ce que vous dites, c'est-à-dire que vous avez observé dans le nord et dans l'est des comportements qui sont habituellement des comportements estivaux du sud.
3: Des progressions plus importantes, c'est-à-dire que j'ai un mois d'août où je vais être à 0% de progression dans le sud-ouest quand j'ai fait plus 7 en Bretagne ou plus 5 dans le nord.
2: En suivant le chiffre d'affaires de vos magasins mois par mois, on voit où sont les Français.
3: Exactement.
2: Quoi. On peut suivre les mouvements des Français.
3: Exactement. Et je pense qu'il y a eu aussi une conséquence, on va en parler probablement, du prix de l'essence où les Français ont moins pris l'autoroute et surtout sont allés au plus près de chez eux. Et donc effectivement, les régions du Nord ont bénéficié de
2: cette chaleur. Le prix de l'essence, j'y viens, mais il y a une inquiétude immédiate du côté des agriculteurs sur d'abord la production.
3: Bien sûr.
2: Qui sera réduite avec évidemment les conséquences de cette sécheresse et de ces canicules. Et donc forcément, est-ce qu'on va avoir les prix qui montent, c'est-à-dire moins de produits, moins de salades, moins d'œufs, moins de fruits et légumes? Est-ce que ça veut dire qu'on va devoir les acheter plus cher?
3: C'est exactement ça, et je suis là pour passer ce message ce matin, c'est-à-dire qu'on a des productions de tomates qui sont en réduction de 30%. Les salades, dans mes supermarchés, quand je fais le tour hier matin, il en manquait plein, c'est-à-dire qu'on est en production avec 50%.
2: On est en pénurie.
3: Donc en fait, on a décidé, donc le message à passer, ça a été évoqué tout à l'heure, c'est soyez solidaires de l'agriculture française.
2: C'est-à-dire quoi, accepter de payer cher?
3: Alors, deux choses. En fait, la première chose pour soutenir le monde agricole, nous, on a décidé, là, 8 mesures immédiates pour la rentrée. La première, c'est découler une production qui, normalement, ne serait pas mise en vente dans les supermarchés parce que le calibre est trop petit.
2: C'est quoi? C'est les fruits moches?
3: C'est le retour des fruits et légumes moches. Donc, on a

0: coûter plus cher.
1: Oui.
0: La carotte de petit calibre, la salade, même s'il y en a moins. Mais le prix en rayon sera pas beaucoup plus cher?
1: En fait, si on répercute, ça va être 30 à 50 centimes plus cher. Et on va éviter ça. Dans certains cas, on va se dire, au lieu, nous, d'avoir 15% de marge, on va la mettre à 10%, c'est-à-dire au prix coûtant, de manière à pouvoir écouler le produit.
0: Pendant combien de temps?
1: Là, on le fait au moins
0: un
1: mois.
0: Vous anticipez quelle suite dans la production?
1: Le problème, c'est que les productions aujourd'hui, tomates et salades affichent ça, mais les productions à venir vont avoir le même problème. Je pense aux pommes de terre. Là, les concombres vont être en surproduction. On a déjà eu la filière qui nous dit fin du mois, il va falloir être à prix coûtant. Donc pendant 3 semaines, on sera à prix coûtant. Donc le phénomène n'est
0: Alors,
1: pas.
0: Il y a des surproductions, il y a de la sous-production. Vous disiez surproduction.
1: Surproduction
0: pour le concombre.
1: Pour le concombre. Et donc il va falloir l'écouler. Donc là, il faut absolument s'adapter, avoir le jeu de jambes. Et ce qu'on a vécu là, la canicule sera derrière, mais dans les semaines et les mois qui viennent, il y aura une crise agricole et il faudra la gérer.
0: La crise agricole à venir, vous la voyez arriver?
1: Ah oui, clairement. Clairement, parce que là,
0: plus forte encore que les années précédentes.
1: Oui, et puis là, on a un sujet, on parle de ce qui s'est passé dans les champs, mais dans les élevages, il y a eu de la mortalité. Il y a des vaches qui ont produit 30% de lait en moins à cause de la canicule. Donc oui, il y aura un sujet et ce sera à l'ordre du jour, bien sûr, des prochaines négociations commerciales.
0: Ça veut dire que les prix du lait vont augmenter?
1: Probablement. En tout cas, on demandera, nous,
0: pas dans les semaines qui viennent, parce que pour l'instant, c'est les prix qui ont été négociés.
1: Exactement. L'inquiétude qui était, est-ce que, à cause de tout ce qui est en train de se passer, il y aura une nouvelle inflation en cours d'année? La réponse, c'est non, parce que il y a des clauses de revoyure.
0: Pardon, mais Thierry Cotillard, pour essayer de comprendre. Le prix auquel vous achetez le litre de lait à l'éleveur, vous l'avez négocié il y a 6 mois.
1: C'est
0: on
1: ça.
0: Est d'accord, c'est
1: Exactement.
0: Celui que vous avez décidé au 1er
1: Exactement.
0: Mars. Sauf que ce malheureux éleveur, s'il a des vaches qui ont succombé à la canicule, s'il a des vaches qui produisent moins de lait parce que effectivement elles ont subi elles aussi la sécheresse, ça veut dire qu'il va vous le vendre son litre de lait au même prix qu'il y a 6 mois, mais sauf qu'il va vous en vendre 30% de moins. Comment il fait pour tenir?
1: On a l'exception, il y aura pas d'inflation jusque le mois de mars 2027, et il y aura l'exception de quelques filières agricoles où il faudra revoir les acteurs pour pouvoir augmenter les prix.
0: Ça veut dire que concrètement, sur le lait, vous êtes prêt, peut-être dans quelques jours, quelques semaines, à revoir les prix, les tarifs que vous aviez vus, et donc à payer mieux l'agriculteur et à vendre un peu plus cher le lait.
1: Oui, et je fais un appel aussi aux industriels, c'est-à-dire que nous, on a une laiterie. On a des primes qu'on doit verser aux éleveurs en fonction des volumes. Si je regarde les volumes réalisés, je verse pas les primes. Dans les 8 mesures, une des mesures, c'était de dire les primes seront versées quand bien même les volumes ne sont pas assurés. Donc je demande de faire la même chose à Lactalis et tous les industriels.
0: Est-ce qu'on va manquer d'eux? On en manquait déjà. Parfois, le marché était en tension. Est-ce que vous anticipez une baisse de la production d'eux?
1: Alors, on anticipe une reprise de la production par des autorisations d'ouvrir des élevages.
0: Parce que là, on est sur 2 soucis.
1: Oui.
0: On a effectivement le problème dont on vient de parler, qui est la question de la surmortalité, notamment dans les élevages de volailles.
1: Exactement.
0: Donc forcément, mécaniquement, -2. Mais on a un autre problème, et qui l'a traîné depuis déjà des semaines, c'est cette question notamment des normes et du droit de l'urbanisme. Quand un agriculteur veut rajouter un hangar pour faire plus +2,
1: très
0: pour changer aussi, pour avoir des normes différentes, ça met un temps fou et il arrive absolument pas à suivre.
1: Ça met un an ou 2 ans, donc la crise elle est structurelle, c'est-à-dire que pendant 2-3 ans, jusqu'à avoir les 150 fameux poulaillers qu'on attend qui couvriraient la consommation française, on sera en pénurie. Donc
0: là pour le coup, ça c'est une inquiétude politique de votre part, c'est-à-dire que c'est un choix politique aussi d'avoir imposé un cahier des charges un peu contradictoire avec les demandes que l'on demande aux agriculteurs.
1: Oui, parce qu'en fait et nous aussi on a été responsable, faut être honnête, c'est-à-dire qu'à un moment, il y a 7-8 ans, quand on nous a dit pour le bien-être animal, il faut arrêter l'élevage industriel et en cage, tous les distributeurs, les associations de consommateurs, tout le monde a signé. Et personne n'a fait l'équation de savoir si le nouveau mode
0: si
1: de production...
0: Si l'offre pouvait suivre.
1: Exactement. Donc il y a eu une erreur.
0: Donc vous avez dit on ne vendra plus que des œufs qui ne sont pas élevés en batterie, mais vous n'avez pas pris le temps de laisser aux agriculteurs moyen de s'adapter. Quoi.
1: La transition n'a pas été faite. Donc maintenant, il faut réagir. Il faut vite redonner des autorisations pour pouvoir couvrir le
0: gouvernement. Malgré tout ce que vous venez de me dire, vous continuez à affirmer que l'inflation est maintenue?
1: Elle sera maintenue.
0: Enfin, oui. que les prix sont tenus, qu'ils ne bougent pas globalement.
1: C'est important parce que je pense que ça reste la première préoccupation des Français. Donc moi, je suis là pour leur dire, on a la réalité économique dans nos mains. On a une inflation alimentaire, vous le savez, de 1% depuis le début de l'année. Cet été, il s'est rien passé. Ça a même été 0. On a augmenté.
0: Cet été, les prix ont tenu.
1: Ont tenu 0. zéro inflation, c'est-à-dire un peu moins que justement le trend qui était de 1%. On a passé quelques hausses de produits avant l'été, c'était je pense aux minéraliers parce que le plastique avait pris 15%, donc votre bouteille d'eau a certainement pris 4, 5, 6, 8 centimes. Le seul sujet, c'est le monde agricole, donc tout de suite le maraîchage, certainement le sujet sur le lait, et après il faudra attendre mars 2027 pour renégocier avec tous les investisseurs.

0: Le fameux temps de la négociation collective officielle. Les fournitures scolaires, carrément, ça baisse.
1: Ça, c'est une bonne nouvelle. C'est moins 3, moins 5%. Ça va jusqu'à moins 15.
0: C'est possible.
1: Ben, en fait, c'est des produits qu'on a achetés avant Hormuz, parce que c'est un sourcing qui vient souvent d'Asie. Et donc, le conseil que je vais donner, c'est profitez, faites le plein, parce que là, dans les semaines qui viennent, le même produit, avec le prix du plastique qui a pris 15%, sera plus cher.
0: Vous dites avant Hormuz? C'est-à-dire que vous, dans votre jargon de grande distribution, vous dites avant Hormuz, après Hormuz.
1: Exactement.
0: Ça a changé quoi pour vous concrètement et c'est comment se manifeste la rupture?
1: Ça a changé une nouvelle inquiétude. Et donc, dans ces cas-là, il y a un risque de déconsommation qu'on n'a pas connu en alimentaire. Mais la vraie conséquence, ça a été évidemment la flambée du plastique qui est immédiate et qui sera certainement à l'ordre du jour de tous les industriels parce que beaucoup de produits ont du plastique dans leur composition. Et donc, on aura ce sujet-là en mars 2027.
0: On va parler carburant, évidemment, mais j'essaie de comprendre et de suivre votre logique. Ça veut dire que vous anticipez, autant là, l'inflation, elle a été maîtrisée, vous anticipez quand même qu'en mars, il va y avoir un bond net.
1: Il y a un risque, en fait, que tout dépendra du conflit. Soit le conflit au Moyen-Orient dure, et donc on sera toujours avec un plastique et d'autres matières premières qui vont flamber.
0: Je rappelle quand même que ce matin, le prix du baril de Brent, ça, c'est 91 dollars. Hier, c'était 90. Avant le conflit, c'était aux alentours de 60-65.
1: Exactement. Donc, on aura cette conséquence. Et puis, les effets de la canicule, de la sécheresse. Donc, en fait, ces deux phénomènes nous font penser qu'il y aura une demande de tarifs en forte inflation. Il faudra être raisonnable parce que, évidemment, après les 20% qu'on a pris après Ukraine, remettre 5-6% d'inflation, j'ai envie de vous dire, serait irresponsable pour le consommateur qui aujourd'hui...
0: C'est pas à moi que vous le dites, hein, il faut bien le comprendre. Ce qui se joue là, c'est que moi, vous vous dites qu'il y a toutes les grandes entreprises, toutes les grandes entreprises qui nous écoutent ce matin, qui sont Herta, Coca, Evian, mais aussi les PME de l'alimentaire, qui vont être obligés d'augmenter leur prix, et vous êtes en train de leur dire on n'ira pas jusqu'à 5-6. Bon, vous direz quoi? Vous direz jusqu'à 4? Vous direz jusqu'à 3?
1: On fera preuve de discernement et on demandera la transparence surtout, c'est-à-dire qu'on
0: et
1: leur
0: vous la
1: demandera.
0: Donne toujours pas?
1: Toujours pas. Il y a une option 3 qui permet de ne pas la donner. Il faut absolument.
0: C'est-à-dire qu'ils ne vous disent pas comment ils composent eux-mêmes leur prix.
1: Exactement.
0: Avec la matière première.
1: À partir de la matière première agricole et puis le coût qu'ils ajoutent, c'est le coût industriel. On demande le split entre les deux pour pouvoir avoir une bonne lecture. Beaucoup de multinationales surtout jouent pas le jeu, donc là il faudra jouer le jeu pour qu'on puisse.
0: Est-ce que si j'en déduis qu'on va probablement en mars passer à une inflation probablement de 3%, est-ce que je suis dans le vrai ?
1: C'est encore trop tôt. Si les industriels arrivent effectivement avec des demandes à 6-7%, je peux vous assurer que c'est un vrai combat quand on est dans les box pour pouvoir gommer 3 à 4 points. Mais ce sera l'objectif parce que la consommation ne tiendra pas. Je suis là aussi pour vous alerter. C'est-à-dire que même l'industriel, il doit se dire qu'à un moment, à vendre un produit trop cher, il ne se vend plus. Et donc, il faudra être raisonnable dans un contexte économique où on sait qu'il y a un sujet de pouvoir d'achat.
0: Mais il n'y a pas eu de déconsommation.
1: Non, pas encore.
0: Dites pas encore, c'est que vous sentez que ça pourrait venir?
1: Oui, on a la crainte parce qu'en fait, toute incertitude politique pèse sur le moral des Français. La réaction, on la connaît, c'est « je ne consomme pas, j'épargne ». Donc aujourd'hui, la grande distribution, l'alimentation est épargnée, mais ça peut arriver demain, donc on est très prudent.
0: Le prix des carburants, depuis le début de Hormuz, comme vous dites, plus 20% pour l'essence, plus 40% pour le diesel. Oui. Est-ce que ça va se maintenir aussi haut?
1: Ça fait 6 mois que j'ai la même réponse. C'est volatile en fonction du conflit, en fonction des déclarations de Trump, en fonction, on le voit bien hier, des frappes aériennes des États-Unis sur la zone. Donc, on espère bien évidemment que le conflit s'arrête. Une chose est sûre, on vous l'avait expliqué, c'est un produit d'appel. Les distributeurs, que ce soit chez nous ou chez nos concurrents, c'est 1, 2, 3 centimes de marge. Et donc, en fait, dès qu'il y aura une baisse du prix du baril, on la répercutera. Ce qui est important, parce que je sais que vous avez vu hier la porte-parole du gouvernement et vous aviez raison d'insister sur le fait que les
0: Maud
1: aides...
0: Bréjon, qui était donc Bréjon, invité à ce même micro.
1: Les aides qui sont apportées aux premiers acteurs, que ce soit l'agriculteur, le transporteur, doivent être absolument reconduites. Parce que là, pour le coup, il y aurait...
0: Ils hésitaient. C'est-à-dire que la formule exacte de Maud Bréjon, alors que j'ai... J'ai insisté, mais la formule exacte au départ, c'était « nous souhaitons pouvoir les reconduire ». Mais c'est impossible pour les Français de se projeter projeter avec une telle incertitude. Ça ne suffit pas un souhait.
1: Économiquement, la question ne se pose même pas. C'est-à-dire qu'il faut bien sûr soutenir les premiers maillons. Il faut renouveler les aides. Et en fait, le gouvernement devrait être beaucoup plus clair en disant tant qu'on n'est pas sorti du conflit, eh ben, les aides sont maintenues et confirmées.
0: Point barre.
1: Et on passe à autre chose. Parce que, bien évidemment, s'ils ne le font pas...
0: Ne pas créer cette incertitude, ce doute, cette angoisse.
1: En tout cas, j'aurais pas la même réponse. C'est que si vous me parlez d'inflation, c'est évident que si les aides s'arrêtent, là il y aura une inflation en cascade.
0: Là, s'il y avait pas les aides et s'il y avait pas Total qui plafonne, on serait à combien en économie réelle, je veux dire?
1: On pourrait prendre à 2 points et donc on serait dans une inflation alimentaire qui correspond à l'inflation de 2.1 à cause
0: Total,
1: de l'essence.
0: Total, c'est votre allié ou c'est votre ennemi dans cette histoire?
1: En fait, il est fournisseur d'Intermarché. Puisqu'on achète aux pétroliers. La seule chose, c'est que j'aimerais bien qu'il fasse les prix qu'il se fait lui à ses pompes. Et en fait, il y a une forme de concurrence déloyale, mais c'est la règle du jeu.
0: C'est une concurrence déloyale ou c'est une manière de compenser? C'est-à-dire qu'il se fait sur votre dos le remboursement de la ristourne?
1: Probablement, parce qu'en fait, il a une marge de producteur, de raffineur, et puis il n'a plus de marge en distribution. Écoutez, c'est la règle du jeu. Nous, on a des
0: usines. Vous n'avez pas le choix, de toute façon, si.
1: Non, on n'a pas le choix. Et puis, on a ce modèle-là, puisqu'on a nos propres abattoirs, nos propres usines qui font le yaourt pour pouvoir justement opérer de la même manière sur l'alimentaire.
0: Patrick Pouyanet qui fait une sorte de chantage au gouvernement en disant si vous remettez des taxes sur les super profits, qui étaient censés être exceptionnels, moi, il n'y a plus de raison qu'on plafonne et il n'y aura plus jamais de plafonnement. C'est comme ça qu'il le formule. Vous le comprenez, ça?
1: Je le comprends. Après, vous savez, il y a un sujet actuel pour essayer effectivement de renflouer les caisses et on est en train de se dire on va taxer les hauts revenus. Moi, je me faisais la réflexion, en fait, les 3000 mousquetaires qui ont des entreprises payent leurs impôts, les 25% d'IS. On a une centrale qui paye ses impôts. Et en fait, je me dis, avant d'aller embêter le contribuable ou des acteurs de l'économie française, il y a quand même un sujet qui n'est jamais abordé, c'est le sujet de défiscalisation des grands groupes. Donc, dans mes fournisseurs, il y a des grandes sociétés américaines qui font des milliards de chiffres d'affaires. Pas sûr des milliards de profits, mais des centaines de millions. Et en fait, elles payent pas d'impôts parce qu'elles ont décidé de mettre leur boîte aux lettres dans un pays européen. Et pourquoi elles le font?
0: Européen, on parle pas
1: européen.
0: Des États-Unis.
1: Et donc, ça amène le sujet que doit avoir la France, c'est à quel taux je pratique mon niveau d'impôt. Parce que s'il est trop élevé, c'est très facile pour une société d'aller se poser sur un pays où le taux est moins important et c'est une concurrence déloyale. Donc, il y a certainement des Français à taxer, mais il y a surtout à remettre de l'ordre dans la maison en allant taxer une production ou une vente qui se fait en France et sur lequel on ne paye pas d'impôt parce qu'on a mis son siège à l'étranger.
0: Mais ça veut dire ça que tant qu'il n'y aura pas d'égalité fiscale au niveau de l'Union européenne, de toute façon, on sera toujours les dindons de la farce si on augmente nos impôts.
1: Exactement. Et comme la solution en France, vous l'avez compris, plutôt que de s'attaquer au problème, le problème, c'est pas un problème de ressources, le problème, c'est un problème de dépenses. On dépense trop, on vit à un train de vie qui n'est pas possible aujourd'hui en France. Eh bien, la solution de taxer nous écarte d'une compétitivité européenne qui fait que beaucoup d'entreprises l'ont compris. Il y a même des PME qui commence à réfléchir, je vais défiscaliser en posant un système qui sera à l'étranger.
0: Vous le voyez ça? Vous en parlez avec vos fournisseurs?
1: En tout cas, les grands groupes avaient les moyens de se payer des fiscalistes qui leur ont conseillé ça pendant des années et ils l'ont fait.
0: Oui, parce que tout ça est légal.
1: Tout ça est légal et donc le vrai risque demain, c'est que des PME fassent la même chose et donc de la ressource qui parte à l'étranger.
0: Le climat social au sein de vos magasins, d'abord une question sur les 22 magasins qui ont été touchés dans la zone des incendies. Est-ce que vos salariés vont bien? Est-ce que
1: moi, ma rentrée, je l'ai fait au port, en Gironde. Je me voyais pas aller ailleurs parce que je pense qu'on a été l'entreprise la plus touchée. C'est 22 points de vente. On a parlé d'Intermarché, mais on a aussi Bricomarché, on a Netto, et donc c'était important d'aller les voir. Au-delà de la perte de chiffres, c'est 10 millions qu'on a perdu sur l'ensemble de ces magasins. Moi, ce qui m'a frappé, en fait, et j'en étais assez fier, c'est finalement la solidarité qu'ont eu ces chefs d'entreprise avec la population. Avec les pompiers, c'est 100 tonnes de dons. Aujourd'hui, la situation, elle est à deux niveaux, c'est-à-dire des points de vente qui ont perdu la saison, mais les maisons n'ont pas brûlé, donc ça va repartir. Et beaucoup plus grave, le port, j'en ai le bon exemple, c'est j'ai perdu la saison, mais j'ai perdu 100 habitations ou 200 habitations, qui font qu'évidemment, le chiffre d'affaires a disparu.
0: C'est aussi des habitués, des clients réguliers.
1: Et ce qui a été terrible, moi j'ai eu le témoignage de collègues de Stéphanie et Laurent qui sont au port, et qui m'ont dit, en fait, c'est un peu le réceptacle, bien évidemment, de ce qui s'est passé socialement, et on a eu des témoignages de personnes âgées qui pleuraient dans les bras de nos collègues parce que tout simplement la maison a brûlé et on leur dit la seule solution c'est d'aller à l'EHPAD. Donc vous imaginez le drame pour ces personnes-là, et donc une vraie pensée pour
0: vous. Vous faites partie, Thierry Cotillard, des grands patrons français. Vous avez peut-être vu ces scènes sur la question du salaire lorsque en premier débat du MEDEF, Jean-Luc Mélenchon parle de l'augmentation du SMIC ou de l'augmentation des salaires et qu'une partie de la salle ricane du côté des patrons. Comment vous avez vécu ce moment, vous ?
1: Moi, ça me fait pas rire parce qu'en fait, je suis au contact de mes employés. On a des entreprises à taille humaine et moi, je connais la difficulté quand on touche le SMIC de s'en sortir à Paris parce que le loyer est à 700, 800, 900 euros. J'ai beaucoup d'employés qui viennent de 2 heures de transport parce qu'ils peuvent pas se payer un logement. Donc moi, ça me fait pas rire. Je pense qu'il faut qu'on travaille maintenant la solution d'un aide qui soit plus important. Alors, la position de ce parti, c'est de dire on augmente les salaires. L'autre position qui avait l'air de faire le consensus, c'est de rapprocher le net du brut. Et il faut absolument aller vers ça parce qu'en fait, on est vers une paupérisation de la classe qui travaille.
0: Est-ce qu'il faut compenser par la TVA et donc par les prix dans les rayons ? Est-ce qu'il faut une forme de TVA sociale ?
1: Je suis pas favorable à ça. C'est-à-dire que je pense que la solution qui est à chaque fois de trouver une taxe n'est pas la solution parce qu'en fait, on a bien compris, on dit on va augmenter.
0: François Hollande, par exemple, il évoque l'idée d'une TVA dans son programme qui n'en est pas encore officiellement un. Il évoque l'idée d'une TVA à 20%, c'est-à-dire augmenter la TVA, mais en échange de la mettre à zéro carrément sur une gamme de produits du quotidien.
1: Peut-être en faisant cette différence, mais dans la réalité, si en caisse on passe d'un produit sur lequel on avait 22 taxes à 22, 23, alors certes on va augmenter les salaires, mais c'est poche gauche, poche droite. Le vrai sujet, et en fait c'est là où je suis un peu embêté en tant que chef d'entreprise, c'est que on devrait s'attaquer à la dette publique. Donc on vient de le dire, c'est réduire les surcouches, réduire les normes, réduire le train de vie de l'État. Et en fait, ce qui m'inquiète un peu, c'est qu'aucun candidat n'annonce un chiffre et aucune méthode. Et ça ne marche pas en entreprise. Lorsque il y a 3 ans, j'ai eu cette chance ou cette responsabilité de prendre le groupement des Mousquetaires, on avait 2 milliards de charges. On a dit on va aller économiser parce qu'il faut se préparer aux temps difficiles. 10%, on a chiffré 200 millions. On a vu tous les services. On a priorisé. On a arrêté des projets.
0: Vous avez mis ça dans un tableau Excel. Vous avez regardé ce que ça donnait. Vous trouvez que ça manque de tableau Excel dans les programmes des candidats.
1: Je ne sais pas s'il faut des docteurs en Excel pour pouvoir s'en sortir, mais il faut une méthode, il faut une rigueur, et ça je la vois pas encore. Donc je suis pas complètement rassuré sur la solution. Et je vous le redis, on a un ras-le-bol fiscal en France, qu'on soit chef d'entreprise ou citoyen. Donc la solution, c'est vivons avec le train de vie qui doit être le nôtre et attaquons-nous à la dépense.
0: Merci Thierry Cotillard d'avoir répondu à mes questions ce matin. Président du groupement Les Mousquetaires.
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0: Demain, c'est la rentrée, mais on en parle dès ce matin sur RMC à cause du niveau des élèves qui s'est littéralement effondré en français. Notamment, c'est le constat que vous faites au quotidien. Madeleine de Gesset, bonjour. Vous êtes professeur de lettres en classe préparatoire. Vous avez participé à l'époque à la campagne de François Fillon. C'était en 2017. Depuis, vous êtes professeur, vous êtes essayiste. Et cette semaine, vous publiez L'école des illettrés aux éditions Albin Michel. C'est sévère quand même.
7: Oui, alors illettré, par illettré, j'entends une personne qui a des difficultés à lire et à écrire. Je suis persuadée que notre langue est une source d'émancipation pour nos élèves. Or, force est de constater aujourd'hui, malheureusement, que l'école ne sait plus la transmettre correctement. a fortiori dans les quartiers les plus défavorisés, mais ça touche aussi malheureusement les élèves venant de milieux plus privilégiés.
0: Désormais, c'est tous les élèves, et justement c'est votre constat, c'est qu'il n'y a aucune catégorie d'élèves. De ce point de vue-là, pour le coup, tout le monde est logé à peu près à la même enseigne. Alors,
7: même en classe préparatoire, dans les filières sélectives où j'enseigne, je constate que mes élèves présentent des lacunes en grammaire, en orthographe, en syntaxe et en culture littéraire qui devraient être impensables à ce stade
8: mais
7: de leur formation.
8: Mais ce qui est quand même terrifiant, c'est que en fonction du nombre de mots que vous maîtrisez à la maternelle, on est déjà capable de déterminer votre trajectoire scolaire. C'est-à-dire que si vous maîtrisez pas plus de 500 mots à la maternelle, on est sûr que vous serez en échec scolaire.
7: Oui, et là on touche du doigt à un problème que les politiques oublient très souvent, c'est que les premiers passeurs de la langue, ce sont les parents. Et il y a une sensibilisation qui est totalement insuffisante vis-à-vis de leur mission qui est essentielle. Il faut pas tout attendre de l'école. Le rôle des parents dans la stimulation linguistique est immense.
0: Mais ça marche comment ça ? C'est-à-dire qu'est-ce que l'État peut faire pour stimuler les parents à stimuler leurs élèves, leurs enfants ?
7: Souligner l'importance de leur parler, notamment pendant les repas. On sait que beaucoup de foyers français passent des repas devant la télévision. Éviter de regarder des dessins animés juste avant d'aller à l'école le matin, ce qui épuise l'attention des enfants. Réguler évidemment l'accès aux smartphones. Les smartphones tuent les capacités d'attention profonde.
0: Ils ont quand même bien tenté, on peut le dire. Au gouvernement, l'interdiction des téléphones au collège ou au lycée et l'interdiction des réseaux sociaux. Mais enfin, ça, c'est le Conseil constitutionnel qui a retoqué.
7: Oui, mais ça s'applique, bon c'est vrai, ça allait dans le bon sens, mais ça s'applique à l'école. On sait que c'est dans leur foyer que les enfants regardent le plus leur smartphone.
9: Oui, autre bon problème, évidemment, c'est voilà, le numérique. Alors on se souvient quand la Suède a annoncé numériser son école, tout le monde était extatique en France, on ne parlait que de ça. Vous expliquez que la Suède est revenue en arrière parce que ça produisait des échecs considérables, ça coûte des milliards de revenir en arrière, c'est un contre-investissement au moins aussi massif. Mais vous dites aussi qu'en France, on a investi dans la numérisation, on a acheté des tablettes pour les écoliers, en gros, pour le dire très simplement, mais que nous, en revanche, on ne fait pas machine arrière parce que ça coûte trop cher de faire machine arrière.
7: Exactement. Depuis 2023, on sait que c'est une véritable gabegie, ces distributions de tablettes, et que il n'y a pas de bienfait réel pédagogique derrière.
9: Voir le contraire.
7: On remplace aussi les tableaux à craie par des tableaux numériques qui concrètement font asseoir nos enfants toute la journée devant un iPad géant, et en plus, c'est un non-sens écologique et économique.
9: Et nous, du coup, on ne fait pas marche en arrière parce qu'on ne veut pas quoi, admettre qu'on a fait une erreur pour, si
7: en
9: fait, la Suède le fait,
7: les sommes investies ont été tellement énormes que faire machine arrière, c'est reconnaître qu'on a dépensé énormément d'argent public pour rien.
8: Enfin, on l'a dépensé de façon débile, excusez-moi, mais acheter des tablettes nulles à tous les élèves, c'était stupide. C'est-à-dire qu'il y a ceux qui avaient des bonnes tablettes à la maison et qui n'utilisaient pas les tablettes de l'école. Pourquoi on n'a pas juste pris les élèves vraiment en difficulté et pour leur payer du bon matériel ?
7: En fait, on pense que le numérique va résoudre toutes nos difficultés scolaires. Et ça, c'est une grande naïveté.
0: Comment est-ce qu'on redresse la barre, Madeleine de Jessé ?
7: En revenant aux méthodes efficaces, on a la chance d'avoir un conseil scientifique de l'éducation nationale qui est de grande qualité, qui s'appuie sur la recherche, notamment en neurosciences. Et le problème aujourd'hui, c'est que nos professeurs des écoles ne sont pas formés à ces méthodes efficaces très souvent.
9: Et justement, vous parlez...
0: Le problème est plus politique, en réalité, dans les choix politiques, que dans la question de la qualité des enseignants.
7: Je pense en fait qu'il faut que l'éducation nationale reprenne la main sur la formation de ses formateurs et sur la formation de ses propres professeurs, parce qu'aujourd'hui ça dépend très largement du ministère de l'enseignement supérieur. Donc c'est problématique.
9: Dans la catégorie des choses assez stupéfiantes sur lesquelles vous revenez, il y a les polycopiés. Hein. Les polycopiés, on ne pensait pas que c'était dangereux. Vous savez, juste le fait de donner le cours en version imprimée aux élèves, histoire qu'ils aient le plan et l'introduction. En fait, vous expliquez que d'après une étude américaine qui date de 2014 de l'université de Princeton, si mes souvenirs sont bons, les polycopiés, en réalité, nuisent à l'attention et qu'en fait, ne pas prendre de notes pendant que le prof parle, ça nuit notre capacité à apprendre et à retenir ce qu'on lit. Donc même ça, ça a détruit nos capacités d'apprentissage.
7: Oui, parce que en fait... Déjà, dès les petites classes, les polycopiés font moins écrire les élèves. Alors, c'est en écrivant des phrases que la syntaxe rentre dans votre esprit. Et par ailleurs, l'écriture manuscrite vous oblige à faire déjà un effort de synthèse et de mémorisation. Donc, il faut la privilégier. Moi, dans ma classe préparatoire, la prise de notes par ordinateur est interdite, par exemple.
0: Interdite parce que c'est déjà une manière d'apprendre que d'écrire. Il y a Jean-Christophe qui nous appelle au 32-16 depuis l'aube. Vous êtes à Champignol, les Monts de Ville. Bonjour Jean-Christophe.
10: Bonjour tout le monde.
0: Viticulteur, oui. vous n'êtes pas surpris, semble-t-il, par le constat assez sévère que dresse Madeleine de Jessé?
10: Non, j'ai pu constater avec mon plus grand. Bon, maintenant il a 21 ans, mais quand il était au CMA, CE2, CMA à l'époque, je me rappelle de la cicatrice qu'il avait. Il montre un coup de natureau qu'il avait fait en histoire.
0: Ouais.
10: C'était bardé de côtes, bardé de fautes, voilà. Et il me fait, bah, je fais, t'as une, autant il avait une bonne note. Il fait, non, mais la maîtresse, elle a dit, si ton histoire, on corrige pas les fautes de français, par exemple, vous voyez.
0: On corrige pas, voilà, c'est ça, comme c'est l'histoire, ouais, on corrige pas les fautes de français.
10: On corrige pas les fautes, alors que c'est moi qui
9: c'est aberrant.
0: Donc vous-même, vous disiez à votre fils, non, mais tu mérites pas cette note-là.
10: Bah ouais, carrément. Puis bah, du coup, on a fait la tête qui fallait pour. Voilà, ça roule maintenant, mais alors, les parents foutent derrière aussi. Il y a aussi un autre exemple, par exemple, mon plus petit, au collège, et on trouvait qu'il disait pas assez de, qu'il avait pas assez de livres de lus en cours de français.
0: Ouais.
10: La prof qu'il avait une année, elle nous a répondu, mais je peux pas en faire lire de trop parce que sinon les élèves vont être débordés, vont pas réussir. Mais et mon gamin quand il sort de en réunion parents prof, mon gamin quand il sort de la salle à 12-13 ans, il me dit, mais papa, si tu t'entraînes pas, comment on peut s'améliorer? Même un gamin de 12-13 ans, il se rend compte.
0: Lui-même était plus exigeant que les professeurs eux-mêmes. Jean-Christophe, je voudrais que Madeleine de Gessé puisse réagir.
7: Oui, alors vous pointez du doigt un vrai problème, c'est qu'il faut qu'il y ait une très grande exigence sur les qualités rédactionnelles de nos élèves et il faut que les fautes d'orthographe soient sanctionnées, quelle que soit la matière et quel que soit le professeur. Voilà.
0: Les fautes d'orthographe, l'exigence à la lecture. Merci Madeleine de Gessé d'être venue ce matin répondre à nos questions. L'école des illettrés, réapprendre à lire.
8: Juste un point d'optimisme, Pauline.
0: Albin Michel.
8: Les pays qui ont fait des réformes d'ampleur de leur système éducatif, je pense à l'Allemagne au début des années 2000, ça a payé assez vite. Hein, au bout de 3 ans, on voyait déjà des résultats. Donc ce n'est pas des réformes qui mettent des années à produire leurs effets.
0: Effectivement, ça fait plaisir. Merci et merci à Jean-Christophe pour son témoignage. Il est 8h19, Arnaud Demanche.
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11: Et bonjour.
0: Arnaud, non, c'est avec
11: bonjour
0: nous. Salut Arnaud.
11: Tiens, je le fais pas d'habitude, mais là, j'aimerais quand même rebondir sur ce qui vient d'être dit, parce que je suis pas tout à fait d'accord avec notre invitée précédente.
0: Mmh. Ouais.
11: Les gens y croivent que les enfants, ils sachent plus parler correct.
0: C'est très exagéré, quoi.
11: Voilà, c'était juste pour dire ça. Allez,
8: l'édito.
11: La chronique.
0: C'était l'édito.
11: C'était mon édito coup de gueule. La chronique, c'est moi qui l'ai écrite en plus.
0: Ah ouais.
11: C'est moi qui l'ai faite. Et ça m'a fait mal à la concentration tout le week-end. Donc on va parler de la présidentielle avec de nouveaux candidats. Vous avez vu, c'est pas les candidats qui manquent. En ce moment, on a eu 3 tout neufs. Alors, on a eu Olivier Faure ce week-end, Dominique de Villepin et même Natacha Polony.
0: Oui,
11: alors là, stop.
8: Ah bon?
11: Stop. Ouais, stop. Elle y pense. Elle veut y aller. C'est trop. Stop. Là, c'est Balladur qui avait raison.
12: Je vous demande de vous arrêter.
11: Alors, Dominique de Villepin, il s'est déclaré chez notre ami Guillaume Daret sur BFM TV. Et alors, vous avez entendu, il n'a pas aimé toutes les questions de Guillaume. À un moment, Guillaume, il a voulu tenter une question piège et Villepin, il nous a sorti ceci.
13: Monsieur Daret, j'ai pas mis ce matin ma petite culotte de chou pour me faire botter le derrière par les petits lapins.
0: Mais qu'est-ce que c'est que cette formule exceptionnelle?
11: Nous, on est un peu bêta parce qu'on croit que c'est ça qu'il faut dire. Nous, on aurait dit, ça va, essaye pas de me la faire. Mais Villepin,
0: non.
11: C'est une marquise libertine du 18e siècle. Quand il n'est pas d'accord, il te convoque des lapins, de la lingerie, un potager. Alors, Guillaume a continué. Guillaume, il m'a dit, mais monsieur de Villepin, est-ce qu'on doit demander des efforts aux retraités?
13: Monsieur Daret, je vous l'ai dit, je n'ai pas enfilé mon porte-jartel en feuilles d'artichaut pour frayer des pions devant des vieilles tortues. Sur les retraites, nous paierons l'action. Car, vous le savez, la petite carotte des conséquences budgétaires n'arrive pas en étant lubrifiée dans le petit oignon de la réalité.
11: Écoutez, au moins c'est original, voilà. Ça change, ça donne une couleur.
0: Il ne peut pas se faire bouter le derrière.
11: Voilà.
0: En ce moment, plusieurs responsables politiques défilent donc à la foire de Châlons. Gabriel Attal, Karim Wamran, François Hollande, Édouard Philippe, Jordan Bardella, tout le monde est venu.
11: Oui, c'est dédicace à Arthur Chevalier qui adore le club Dorothée. Ça, c'était les musclés. Voilà. Ça doit être super la foire de Châlons. Tout le monde y va. Moi, dit comme ça, j'aurais dit que c'était un concours d'andouillette, un sosie de Johnny. Vous savez, ce genre de le genre de foire où on envoie Miss France et où elle regrette d'être élue. Et en fait, c'est énorme. C'est 800 exposants, 250 000 visiteurs, 50 000 mètres carrés sur l'agriculture. Et donc, une des premières épreuves obligatoires pour devenir président. Faire semblant de s'intéresser à des machines agricoles.
14: Oh, monsieur Attal, ça fait du bien de vous voir. Tenez, ça c'est un broyeur de menu paille avec rotor axial et essieu pendulaire et un déchaumeur à 8 vitesses.
11: Un déchaumeur?
14: Oui, ça broie le chaume.
11: Ça peut pas broyer les chômeurs? Ça m'intéresse. Et là, t'as Hollande qui passe. Oh, le nul! Il n'est pas capable de reconnaître un semoir monograine avec distributeur hydraulique double effet et rampe de pulvérisation à 450 tours.
14: Bah, il a 40 ans de Corrèze, donc évidemment, il a des petites astuces.
11: Alors, le maire de Saint-Ouen, Karim Wamran, sera là aussi. Alors lui, surveillez-le. Hein.
9: On rappelle qu'il est en guerre depuis des mois contre Master Poulet. Le mec, tu le lâches dans une foire agricole avec des milliers de volailles. C'est Rambo en Birmanie. Alors voilà, monsieur Boinran, ici c'est notre élevage.
12: Putain, il y a des poulets partout. Il y a des poulets comme un Master Poulet à Saint-Ouen. Ça, c'est ma guerre. C'était horrible. Il y avait des pilons mâchouillés jusque devant l'épicerie de mon pote Bobby. Et des nuggets dégueux plein les trottoirs de ma ville.
9: Karim, arrête. Il y a encore quelqu'un dans ce poulailler.
12: Ne tirez pas, c'est moi, Dominique Devilliers. J'ai juste voulu mettre mon string en peau de poulet pour me faire picorer le fessier par des gentils poussins.
9: Écoutez, si c'est sa manière à lui de séduire des agriculteurs, j'ai envie de dire, why not,
0: ça se tente. Mon Dieu. Demain, c'est la rentrée des classes, Arnaud, avec une nouveauté. Les téléphones portables seront donc désormais interdits de la maternelle jusqu'au lycée.
9: Ouais, et bon courage pour les confisquer à des lycéens. Là, tous les profs du secondaire, je pense qu'ils vont démissionner pour trouver un emploi un peu moins dangereux, genre jardinier à la colline du crack,
0: voilà,
9: agent du Mossad à Téhéran, caution de gauche sur CNews, sommier humain de Gérard Larcher. Non, c'est rien. Mais c'est dur pour un ado, parce que un portable, c'est toute sa vie. C'est l'équivalent pour Manu Le Chypre à 15 ans, d'un annuaire pour le contact avec les amis, d'une cabine téléphonique, d'une encyclopédia universaliste pour les devoirs et d'un catalogue La Redoute pour la sexualité.
0: Non.
9: Alors, c'est Emmanuel Macron qui a pris la décision de promulguer la loi,
0: oui,
9: mais je trouve ça dur quand même pour les ados. Ils vont s'ennuyer au lycée, monsieur le président. Eh ben, ils s'occuperont autrement, comme nous on faisait. Nous, on essayait d'appuyer sur les quatre couleurs du Bic, quatre couleurs en même temps. On faisait des sarbacanes avec des effaceurs. On écrivait Metallica au Tipex sur nos trousses. On draguait la prof de français de 40 ans avant de l'épouser. Alors ça, c'est pas vrai.
0: Non,
9: on n'a pas tous fait ça.
0: Pas tous.
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2: Enfin un réveil que vous allez être heureux d'entendre. Le week-end, le réveil Martin, c'est votre nouveau rendez-vous. Tous les samedis, tous les dimanches, entre 6h et 7h sur RMC, je vous accompagne dès votre réveil, pendant que vous profitez de votre premier café ou après une nuit de travail. Toute l'actu du week-end, évidemment, des journaux, des invités, les sujets qui comptent pour vous. Un œil sur les réseaux sociaux, on joue aussi avec le fameux blind text et tout ça avec vous, évidemment, au 32-16, avec une promesse, celle de passer un excellent moment ensemble, chaque samedi, chaque dimanche, à tout à l'heure, dès 6h sur RMC.
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3: On démarre Estelle Midi tout de suite avec la prédiction du jour. Et c'est celle de Michel-Édouard Leclerc qui envisage une flambée des prix des carburants à 2,40€ le litre en moyenne. Ce serait évidemment une très mauvaise nouvelle pour les automobilistes déjà impactés par les prix très élevés du sans-plomb et du diesel. Et pour Michel-Édouard Leclerc, l'État doit réfléchir à baisser les taxes. Écoutez.
4: Est-ce qu'on peut dire 2,40€, c'est tout à fait possible? Il faut l'envisager, il faut s'y préparer.
5: Nous, professionnels, on s'y prépare. Je pense qu'il y a un seuil où les pouvoirs publics seront obligés, si ça durait et si c'était trop fort, de diminuer un peu la taxation des carburants.
3: Alors ça, c'est l'idée de Michel-Édouard Leclerc, Charles, mais enfin, le gouvernement n'est pas trop d'accord.
6: Ah bah non, pour l'instant, le gouvernement maintient sa ligne. Pas question de toucher aux taxes à l'heure où le gouvernement cherche le moindre centime pour boucler le budget 2027. En revanche, le gouvernement annonce la prolongation pendant 2 mois des aides aux secteurs les plus exposés, agriculteurs, pêcheurs, BTP. Mais il exclut pour l'instant les transporteurs routiers. Il estime qu'ils peuvent déjà répercuter le coût du carburant sur leurs factures à leurs clients. En tout, le dispositif d'aide coûte 70 millions d'euros par mois aux finances publiques pour les professionnels. Le guichet pour les grands rouleurs, pour les ménages modestes, lui, est prolongé d'un mois jusqu'au 31 septembre. Seulement la moitié des demandes ont été déposées. 3 millions de Français pourraient demander cette indemnité, ce chèque de 100 euros. Seuls 1,5 million l'ont déjà fait.
3: Alors, l'État doit-il enfin baisser les taxes sur les carburants? Juliette Briens, pour l'instant, il y est opposé.
7: Mais moi, pour moi, c'est un problème. C'est un problème qu'en France, on ait décidé que la mobilité soit une majeure source de revenus fiscaux dans ce pays. La mobilité, enfin la voiture, c'est quand même pas un luxe. L'essence, c'est pas un luxe. Pour beaucoup de gens, c'est quand même un moyen d'aller au travail. Mm-hmm. Donc, pour beaucoup de gens, ce que ça veut dire, c'est qu'on taxe le fait d'aller au travail. Et puis, quelle taxe ? On parle aujourd'hui, c'est-à-dire qu'aujourd'hui, si je fais un plein pour 100 euros, en gros, 50%, 50 euros de ce plein revient à l'État, même un petit peu plus. Double taxe. Mm-hmm. Double taxe, parce qu'il y a la taxe sur l'essence, qui est fixe, et après il y a la TVA, et la TVA elle est en fait basée sur le prix déjà taxé de l'essence, donc il y a double taxe, c'est les poupées russes de la fiscalité. Donc je trouve que effectivement c'est on ne peut plus continuer comme ça. Je sais que l'État est endetté, que c'est la Bérésina, que le pays s'écroule, mais enfin dès qu'il s'agit de faire un chèque à la con, on trouve toujours de l'argent. En tant que bonne libérale, moi je pense que l'argent, il faut aller le trouver dans la réduction des dépenses de l'État.
3: Mais ça, ils veulent pas. Mais ils veulent pas.
7: Ah ben je sais qu'ils veulent pas, ils n'ont aucun courage. Donc mais je pense qu'il y a beaucoup de secteurs à aller nettoyer de fond en comble. Il y a des milliers de subventions et d'aide en tout genre dans cet État, dans ce pays, où qu'il faudrait revoir. Il y a les collectivités, il y a l'UE, il y a la Sécu. Bref, donc je pense qu'il faudrait baisser nos dépenses et pouvoir effectivement réduire drastiquement les taxes sur l'essence au lieu de créer à chaque fois, si vous voulez, un chèque ou une aide et de déterminer arbitrairement qui sera le gagnant et qui sera le perdant de ce dit chèque.
3: Surtout que je le dis souvent, mais quand l'État vous donne un chèque de 100 euros, bah, en fait c'est 40 puisqu'il y a 60 euros qui repart à l'État pour les taxes. Mourad Haïta, est-ce que finalement l'État doit forcément aider? Parce que pour le coup, peut-être que l'État pourrait se dire on laisse la fiscalité comme ça sur les carburants et on en profite entre guillemets pour pousser les gens par exemple à passer à l'électrique. On aide plus sur l'électrique que sur les carburants.
8: La réalité aujourd'hui, c'est une question de transparence, y compris sur les taxes que l'on paye. Aujourd'hui, les gens ne savent pas, mais il y a quand même une partie qui est consacrée à la transition énergétique. C'est ça qui est très important. Normalement, c'est les pollueurs qui devraient payer, c'est-à-dire en gros celui qui vend l'essence. Or, c'est pas ce qui se passe puisque ce sont encore une fois les ménages qui payent. C'est ça qui est dommage. Oui, il faut à un moment ou à un autre.
3: Paye aussi des impôts quand même.
8: Oui, mais il faut à un moment ou à un autre trouver absolument les moyens de la transition énergétique. C'est obligatoire. Aujourd'hui, on est dans une espèce de course à l'échalote où on essaie systématiquement de se dire oui, il faut passer à la transition énergétique, mais on fait rien pour. Donc, à un moment ou à un autre, il faut se dire de la transparence sur ces taxes. Et si effectivement ces taxes permettent de lutter contre les îlots de chaleur, contre les passoires thermiques, contre même pour la possibilité, vous le disiez, tu le disais Estelle, pour la possibilité demain d'avoir plus de voitures électriques. Et moi je dis banco.
3: N'empêche que Juliette disait tout à l'heure, la voiture c'est pas un luxe, etc. Oui, mais oui. Bah oui. Sauf que depuis.
8: Ce qui est un luxe, c'est une grande voiture.
3: Oui, mais depuis la montée des prix des carburants, n'empêche que les Français roulent beaucoup moins. Par exemple, ça veut dire que, évidemment, qu'il y en a qui roulent beaucoup moins parce que pouvoir d'achat, etc. Et ça, c'est terrible. Mais il y en a aussi qui ont changé leurs habitudes parce que justement, le carburant était plus cher. Donc, est-ce que l'État doit continuer à aider les citoyens à la fois à acheter des carburants ou au contraire à passer à autre chose, Baptiste?
9: Vous savez, je suis très embêté moi sur ce débat parce que au début
3: vous qui voulez passer à l'électrique.
9: Oui, au début j'étais très en faveur.
7: Mais ils taxeront l'électrique aussi. Hein.
9: Vous êtes bien naïf. J'étais très favorable à l'idée de surtout pas retirer les taxes parce que effectivement, comme tu l'as dit Estelle, manque de moyens, tu changes tes habitudes, tu roules moins. Il y a une autre réalité, c'est la vie quotidienne de centaines de milliers de Français, millions de Français qui tous les jours, dans les territoires hors des grandes villes où on a, nous, des services publics de transport géniaux, il y a des centaines de milliers, voire des millions de Français qui aujourd'hui perdent de l'argent tous les jours en allant au boulot. Je suis hyper embêté parce que d'un côté, évidemment, on a envie d'aider ces gens-là, on se dit c'est pas possible. Et quand je lisais avant de venir que si on baisse d'un centime les taxes, c'est 1 milliard d'euros de recettes en moins. Un centime. 1 milliard. Donc on se dit, le coût pour l'État, pour aller évidemment aider des gens modestes, il est... Est-ce qu'on est en mesure encore en France d'assumer un coût aussi abyssal pour venir en aide
7: avec du courage politique, on est capable.
3: Mais après, sur un an, les carburants ont tellement augmenté, là on regardait, en fait, sur un an, sur un plein de 50 litres, c'est 30 euros de plus. C'est absolument énorme.
8: Un plein de 30 litres? Pourquoi les constructeurs ne fabriquent pas? Non, mais pourquoi les constructeurs ne fabriquent pas de petites voitures? Évidemment qu'il faut.
3: Mais
8: que
3: y
8: les
3: en
8: gens
3: a plein. Mais il n'y en a pas assez.
8: Il y a beaucoup de berlines.
3: Mais si t'as 3
8: aujourd'hui,
3: enfants,
8: c'est la puissance. Non, pardon. Aujourd'hui, c'est la puissance. Non, mais parfois en province, ils ont 2 voitures,
3: bah oui.
8: 2 grosses voitures.
3: Bah oui, c'est normal.
8: Il en faut une petite. Et de toute façon, il va falloir qu'à un moment ou à un autre, qu'à la pompe, on consomme moins. C'est la seule possibilité
10: c'est
8: aujourd'hui.
10: Déconnecter quand même de la vie de certaines familles.
8: Les petites voitures permettront de moins consommer.
10: Papa et maman travaillent, ils ont 3 gosses, voilà, bah oui. C'est tout. Faut se connecter à la réalité
8: voitures,
10: des gens aussi.
8: Qu'il en faut une petite.
3: Bah, tu peux avoir une petite voiture, une grosse voiture, même si t'as un petit réservoir.
8: Mais à un moment,
3: ça change
8: un autre...
3: quoi de t'arrêter 5 fois et de mettre 10 litres ou t'arrêter une fois et de mettre 50 litres? Je préfère m'arrêter une fois.
8: Estelle, à un moment ou à un autre, il va falloir faire des efforts. On est au pied du mur. Donc vous pouvez me dire ce que vous voulez tous.
7: Comment je comprends pas quand même.
8: Mais pourquoi pas une Twingo? C'est parfait.
3: Si t'as 3 enfants, comment tu fais? Si t'as 3 sièges auto.
8: Mais tout le monde n'a pas 3 enfants. Aujourd'hui, la moyenne, on est plutôt autour de 1,5.
3: Pour nos retraites, ça aurait été mieux.
8: J'en ai pas d'enfants. Mais on a 1,5 enfants. On a 1,5 enfants. On n'en a pas 3 en moyenne en France. Donc, pardon, il faut des petites voitures. Il faut que, aujourd'hui, les constructeurs considèrent qu'il faut des petites voitures et pas que des grosses voitures avec des chevaux et des chevaux.
7: La plupart des gens, ils prennent la voiture dont ils ont besoin. La grande,
3: immense majorité. Puis on a encore le droit d'acheter des voitures. Il y a des entreprises en France qui construisent des voitures. Donc, en fait, on a encore le droit.
8: Oui, enfin, sauf qu'on est bouffé par les Chinois, il faut quand même le dire.
3: Bah oui, mais tu payes de la TVA quand même.
7: Moi, je comprends pas, justement.
8: Un moment.
7: Très rapide. Parce que, effectivement, oui, l'assise, c'est ça, la nouvelle TVA. Elle est fixe, on est d'accord. Mais la TVA, elle est flottante. Donc, quand il y a une augmentation du prix du carburant, c'est quand même des revenus en plus pour l'État.
3: Oui, mais comme les gens roulent moins,
7: qu'à ce niveau-là, ils peuvent pas faire l'effort.
8: L'État y perd beaucoup,
9: t'as moins de volume, beaucoup moins de flotte.
3: Nadia est avec nous et nous appelle de la Marne. Et Nadia, elle est chef d'entreprise dans le transport, donc elle est touchée évidemment de plein fouet par cette hausse des prix des carburants. Bonjour, Nadia.
11: Bonjour.
3: Merci beaucoup d'être avec nous, Nadia. Ça se chiffre à combien d'euros par mois, cette hausse des carburants pour vous?
11: Nous, c'est environ 14 000 euros en plus tous les mois.
3: 14 000 euros? Mais vous avez combien de camions?
11: Mais on a 5 camions qui roulent toute la journée.
3: D'accord. Et vous faites comment pour les payer? Parce que c'est énorme.
11: Ben, c'est... Alors, on a augmenté légèrement. Au bout de 3 mois d'augmentation du gasoil continue, donc on est allé voir vers nos clients.
3: Ouais.
11: Au-delà de 2 euros, on leur a dit on va augmenter légèrement. Donc, on a légèrement augmenté nos prix. En sachant que nous, on n'a pas de contrat à l'année. Donc, souvent, ils ont la déclaration quand on a des contrats à l'année. Nous, non.
3: D'accord.
11: On n'a que des petits contrats ponctuels.
3: Mmh.
11: Voilà. Donc, ils ont pris la première augmentation, clairement, à 2,35 €. On ne gagnera rien. Déjà là, on ne gagne quasiment rien sur le transport. Mmh. Une fois qu'on a remboursé nos crédits, il reste rien. Voilà.
3: Et vos clients, ils comprennent ?
11: Ils comprennent, oui, mais de toute façon, la hausse, ils la répercutent, eux, sur le coût final du transport. Donc, en fait.
3: Tout le monde est perdant, en fait.
11: Tout le monde est perdant. Il arrive un moment où, de toute façon, ce que nous, on transporte, ça coûtera plus cher au final. Donc, nous, je ne sais pas si on survivra longtemps. Du coup, des fois, on a un petit peu peur, on tend le dos. Ce sera du chômage. Moi, je veux bien, j'entends, il ne faut pas baisser les taxes. L'État, il est ruiné. Maintenant, je ne sais pas combien le transport français peut employer de chauffeurs. Mais quand on aura tous la clé sous la porte, les petits comme nous, les PME, on n'arrivera pas à survivre. On n'y arrivera pas. Il y arrivera un moment où on sera dans l'eau. Donc nous, ce qu'on fera en premier, on licenciera notre dernier chauffeur qui est arrivé, puis un autre. Mon conjoint restera tout seul. Et puis, parce que c'est sa passion, et puis arrivera un moment où, si vraiment ça va pas, mais on arrêtera, quoi. Mais c'est quand même dommage d'avoir sacrifié toute une vie de travail. Tout ça parce que on est taxé. Alors, je pense qu'en plus, les taxes, on en donne déjà toute l'année sur la boîte. On a déjà du mal à se tirer du bénéfice.
3: Bien sûr.
11: Transport, c'est pas ce qui gagne le plus en France.
3: Oui.
11: Mais là, on se fait manger, en fait. Et quand j'entends, il faut acheter des petites voitures, moi, j'ai 4 enfants. Donc, une voiture à la campagne, j'en ai pas. Il faut sauver la planète. Alors, en plus, on nous fait des grands discours sur la natalité. Hein, il faut faire des gosses. Il faut tous acheter des bagnoles qui sont toutes petites où on peut mettre à peine 2 enfants dedans.
12: Il faut du covoiturage, de la solidarité.
3: Mais tu fais pas du
12: covoiturage,
3: mais c'est incroyable. Mais c'est une connaissance de la vie, mais c'est incroyable.
12: Mais bien sûr que si, il faut revenir à plus de solidarité.
3: Mais oui, et puis on va prendre des charrues aussi avec des bœufs. Et bien c'est incroyable, quoi.
11: Oui, nous on habite à la campagne, on va tous se déplacer à cheval, ça va être magnifique. Mais voilà, et nous, alors pour en revenir à l'écologie aussi, nous on les a fait les essais sur les camions électriques.
3: Ah ben j'allais vous demander, Nadia. Alors, comment
11: du coup, c'est très joli quand il n'y a pas de remorque et qu'il n'y a pas de poids dedans.
3: Ah, c'est embêtant. Oui, donc c'est une voiture, quoi.
11: Donc voilà. Donc en fait, tu peux rouler assez longtemps. Les constructeurs ne savent pas trop nous dire. Ils nous annoncent 300-400 km par jour, ce qui est très peu.
3: Ben, c'est trop
11: peu. Je pense qu'avec 24 tonnes dedans, on n'y est pas. Il faut 1h30 pour le recharger.
3: Oui, et puis 300 km données constructeur, autant vous dire que c'est 150, donc effectivement on n'y est pas. En tout cas, Nadia, on vous souhaite bon courage pour la suite et on espère que ça va s'arranger et que enfin, peut-être le prix du carburant va baisser et on s'achemine pas par ça, mais voilà, on espère que ça va s'arranger pour vous. Merci beaucoup, Nadia, et merci pour ce témoignage.
6: Plein de messages sur le WhatsApp de l'émission, le 0612 424 424. Stanislas qui nous dit qu'il va falloir faire quelque chose parce que moi j'ai quand même 2h30 de route par jour pour faire l'aller-retour au boulot. En ce moment de faire des heures sup pour pouvoir payer le carburant pour aller bosser, ça devient
3: la morale lui dira d'y aller en vélo.
6: Infernal, oui voilà, faire un pédibus pour aller travailler. François justement nous dit cet immobilisme de l'État sur les carburants et sur les taxes. Moi ça me fait penser surtout que l'État montre son peu de considération pour le peuple rural. Ça va être le même phénomène que pour les gilets jaunes. L'État ne se rend pas compte de la dépendance des Français à la voiture. Et puis j'ai Olivier qui nous dit moi j'habite à la campagne. En ce moment je suis au chômage et je pense que je vais y rester plusieurs mois. Pas question de reprendre un boulot pour avoir 500 euros de frais d'essence tous les mois.
3: Baptiste Desmontiers, on parlait des gilets jaunes. Justement, les gilets jaunes, ils avaient commencé à descendre dans la rue quand les carburants étaient à 1,60 à peu près, entre 1,60 et on se disait on n'atteindra jamais les 2 euros. Là, on parle de 2,40 euros. Et on sent les Français extrêmement lassés et finalement pas avec cette envie de révolte qu'on pouvait sentir en 2019. Est-ce que vous pensez que ça peut être le retour d'une grande révolte de la part des Français?
9: Je pense que de toute manière, on va avoir un hiver qui sera chaud, très chaud. Je parle pas de climat parce que il y a une présidentielle qui arrive, il y a des enjeux agricoles, il y a des enjeux. Voilà, donc évidemment qu'il va y avoir de la mobilisation. Je le souhaite pas particulièrement, mais il va y avoir de la mobilisation. Après il y a un paradoxe aujourd'hui. Effectivement, on pourrait se dire on est descendu massivement dans la rue il y a une dizaine d'années pour 1,60. Aujourd'hui, on va être à 2,40, on descend pas. Mais il y a une autre réalité. Aujourd'hui, vous avez des aides qui, pour les gros rouleurs, 60% de ces aides sont pas réclamées. Donc ça veut bien dire que d'un côté, il y a une réelle précarité, il y a des gens qui ont besoin de ces aides, mais ils vont pas les chercher. Donc si demain on a des hordes de gilets jaunes qui descendent dans la rue et qui se plaignent de l'essence trop chère, j'aurais du mal à comprendre les 60% de gens qui ne prennent pas leurs aides pour les gros rouleurs. Donc c'est un peu compliqué à comprendre.
7: Mais je pense que t'as bien vu qu'aussi c'est quand même les entreprises et notamment les TPE qui sont extrêmement impactées et qu'on laisse réellement crever, et des gens qui ont bossé toute la vie pour leur vie pour créer leur entreprise et qui aujourd'hui ne peuvent plus boucler leur fin de mois, et c'est surtout eux qui sont impactés.
3: Alors sachez, Mourad El Tabouch, en tout cas, que vous faites un carton sur le WhatsApp d'Estelle Midi. Oui, les 5 dans la Twingo, ça passe pas, je vous le dis tout de suite.
8: Alors, ma mère avait 4 enfants.
3: Mais enfin,
8: elle n'avait pas de voiture.
3: Oui.
8: Elle n'avait pas de voiture. Et on s'occupait à Orléans. Et on s'occupait toujours pour être accompagné. Je faisais 3 entraînements de foot par semaine.
9: Mais hier, Mourad. Mais attends, parce que
3: je peux vous dire que on a énormément de messages là-dessus. Pas très sympa, mais enfin, on va pas lire les pires.
6: Véronique nous dit, j'ai 3 ados, 3 grands garçons d'un mètre 80, comment je les rentre dans la petite voiture. J'aimerais que Mourad me fasse un tuto, une démonstration.
3: Faut que tu sois gymnaste.
6: Dit-elle. Voilà, Christophe qui nous dit, mais comment on va faire du covoiturage quand on a 3 gamins?
3: Oui.
6: Vous ne vous rendez pas compte du nombre d'allers-retours par jour que je dois faire pour déposer les enfants à l'école et dans les différentes activités, nous dit Christophe.
3: Et justement, nous avons Hélène qui a 5 enfants.
6: Tiens,
3: et qui est infirme. Et alors, franchement,
8: elle est très au-dessus de la moyenne française.
3: Oui, on peut la remercier, bravo. Surtout qu'elle fait un boulot admirable, Hélène, parce qu'elle est infirmière en EHPAD à Saint-Médard-en-Jalles, en Gironde. Bonjour Hélène.
13: Bonjour tout le monde.
3: Et merci beaucoup d'être avec nous. J'imagine que vous voulez réagir aux propos de Mourad déjà.
13: Ah oui.
3: Et puis après, à la hausse des taxes. Eh bien, allez-y.
13: Ah non, mais alors les propos de Mourad m'ont fait bondir, en fait, parce que donc clairement, nous, on a 5 enfants, on vit en banlieue de Bordeaux. Donc moi, mes 5 enfants, je les mets où? Dans la Twingo, justement, parce que en fait, il faut savoir que les gens, ils achètent des voitures qui correspondent à leurs besoins. Comme moi, dans mon entourage proche et amical, famille, quoi, ceux qui ont des grosses voitures, c'est parce que ils en ont besoin de leurs grosses voitures. On n'achète pas de grosses voitures pour le plaisir, hein, parce que déjà d'un, ça coûte un rein à l'achat, à l'entretien et accessoirement en essence parce que ça consomme. Donc nous en fait, on roule dans une grosse voiture, on roule dans une voiture qui fait 8 places. Moi, je veux bien passer à l'électrique, il y a aucun problème. Sauf que ils font pas les modèles dont j'ai besoin.
3: Ben oui.
13: Donc qu'est-ce que je fais en fait? Voilà, on a une grosse voiture, on a la familiale, mais on n'est pas une plus petite voiture. Effectivement, mais nous, notre grosse voiture, on en a besoin. Et effectivement, moi, quand je dois emmener mes gamins à la fac, au lycée, quoi que ce soit, machin, à leurs activités et tout, et que c'est le même jour ou quoi que ce soit, oui, et donc je les mets où, mes 5 enfants, dans la Twingo, en fait?
3: Mais Hélène, je suis d'accord avec vous. Au niveau des carburants, Hélène, c'est une catastrophe pour vous, parce que j'imagine 5 enfants, vous devez faire pas mal d'allers-retours.
13: Oui, beaucoup, oui, effectivement. Et en fait, je serais vraiment pour, en fait, une diminution de la taxe, tout simplement, parce que c'est bien beau de faire des chèques X, Y, Z pour tout un tas de bidules, mais en fait, les gens les demandent pas, parce que déjà,
3: c'est une usine à gaz.
13: Voilà, exactement, c'est une usine à gaz, c'est une perte de temps et tout ça, ils vous demandent 50 justificatifs, et puis en plus, de toute façon, quand le site fonctionne, il est saturé, il y a ça, il y a toujours un truc qui va pas. Donc de toute façon, c'est hyper compliqué, c'est hyper casse-pied, quoi. Donc non. Et en fait, les gens veulent pas une aide, un truc rétroactif. Les gens, ils veulent le voir réellement. Il faut que la plus grande, une grande majorité en profite. Parce que de toute façon, c'est ce que Juliette disait tout à l'heure. Ça, c'est Juliette qui est là.
3: Oui.
13: Quand elle disait, qui va être le perdant ou pas? Bah oui, parce que donc il faut dire, c'est Pierre, Paul, c'est Jacques, c'est Jules. Oui, d'accord, ok. Mais ceux qui sont juste au-dessus, qui sont et qui sont à 100 euros au-dessus.
3: Les taxes, ça bénéficiera à tout le monde.
13: Voilà, ou qui sont à 5 km en dessous du seuil, ils font quoi en fait? Donc si ça tombe, ils sont aussi en situation précaire ou ils sont juste au-dessus. Mais je suis désolée, quoi, à 100 euros en plus, à 100 euros en plus sur un budget annuel,
3: effectivement, c'est pas énorme. Et on le dit beaucoup dans l'émission. Je laisse juste Mourad vous répondre sur les 5 enfants dans la Twingo.
8: Non, je voulais juste vous féliciter pour votre métier. S'occuper de nos aînés, c'est tellement important. Et donc, je vous excuse pour cette grande voiture.
3: Oh
6: Ça passe. La vôtre, ça passe.
3: Bon, bah, ça va, Hélène. Merci beaucoup, Hélène, en tout cas, pour ce témoignage, ce coup de gueule. Bah oui, Mourad, ça a énervé beaucoup de gens. Et donc, on a laissé Hélène répondre. Mais c'est vrai que, voilà, il y a beaucoup de Français qui ont beaucoup, beaucoup de mal en ce moment avec ces prix très élevés des carburants. Et si on dit 2,40€, c'est sûr que ça fait peur.
6: Et le message de la fin sera pour Stéphane qui dit, mais de toute façon, ça fait des mois qu'on tourne en rond sur ce sujet, sur cette question des carburants. On réfléchit à toutes les solutions, mais tout le monde le sait, la seule solution, finalement, ce sera de baisser les taxes. Je suis sûr qu'on y viendra. Voilà ce qu'en pense Stéphane. En tout cas, quand on vous a posé la question sur nos réseaux, l'État doit-il enfin baisser les taxes sur les carburants? Vous avez répondu oui à 90%.
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3: On va tout de suite poursuivre Estelle Midi avec la proposition du jour. Et cette proposition, eh bien, c'est celle de François Hollande qui voudrait obliger les pères à prendre leurs 28 jours de congé paternité. Aujourd'hui, malgré la loi, nombreux sont les papas à reprendre le travail plus tôt. Mais quel serait l'intérêt d'obliger, Charles ?
6: Soulager les mères, arriver à une meilleure répartition des tâches lors de l'arrivée d'un enfant dans une famille. En somme, encourager l'égalité entre les parents, mieux accueillir le nourrisson, développer un lien plus fort entre le père et l'enfant. Voilà pour les objectifs. Depuis 2021, ce congé paternité est donc passé à 28 jours, mais avec seulement 7 jours obligatoires. Aujourd'hui, 60% des pères prennent déjà les 28 jours, mais il reste encore 40% de papas qui ne le font pas. Parfois parce qu'ils ne veulent pas, parfois parce que ça coince aussi au niveau du travail. Dans les études, plusieurs témoignages montrent qu'il existe encore des employeurs qui voient comme un manque d'investissement dans le fait qu'un homme prenne du temps pour sa famille lors d'une naissance. Et puis il y a les raisons financières, bien sûr. Pendant ce congé paternité, le contrat de travail est suspendu, les pères sont indemnisés par la Sécu. Ils reçoivent des indemnités journalières, mais qui ne couvrent pas 100% du salaire.
3: Alors, faut-il obliger les pères à s'arrêter 28 jours ? Je vais démarrer avec vous, Baptiste Desmontiers, parce que vous êtes celui qui avait eu le plus d'enfants sur ce plateau.
9: C'est vrai, j'ai bien bossé. Voilà. Ah. Plus que toi, moi, visiblement.
3: C'est un choix personnel tout de même.
9: Non, mais juste pour revenir sur ce que disait Charles, on se dit obliger les pères à prendre le congé paternité, c'est protéger les mères. En réalité, c'est protéger les pères, déjà. Il faut savoir un truc, c'est qu'il y a aussi beaucoup de pères qui ne prennent pas leur congé paternité parce que pas d'obligation, pas de pression du patron. Donc, à partir du moment où vous cornerisez, vous faites que c'est une obligation, ça va aller aussi dans la protection des pères et donc des mères aussi.
3: Et ça va rentrer dans les mentalités.
9: Après, moi, j'aime pas trop l'idée de l'obligation parce que c'est des sujets moi qui m'intéressent beaucoup, j'ai beaucoup travaillé dessus et en réalité il y a très peu de pères qui profitent pas de ce moment. Ceux qui ne le font pas, comme l'a très justement dit Charles, c'est ceux qui financièrement ne peuvent pas se le permettre. Donc dès que vous allez mettre cette obligation qui d'un côté protège les pères parce que votre patron pourra pas vous dire machin.
3: Les mères, elles ont une obligation.
9: Elles ont une obligation. Mais alors déjà, je vous apprends pas que physiologiquement, il y a un petit changement entre les pères et les mères. Nous, on porte pas l'enfant, donc on a moins de problématiques de santé, etc. Juste pour revenir, si on met cette obligation en place, on va protéger les pères, c'est-à-dire de la pression de l'employeur. On va leur permettre à tous de le prendre. Mais d'un autre côté, dans le secteur de l'artisanat, par exemple, moi, dans le secteur dans lequel je suis, si vous ne voulez pas parce que vous n'avez pas les moyens financiers de l'assumer, et ben en fait, ça va être contre-productif pour ceux qui peuvent pas le prendre. Donc c'est un peu kafkaïen comme truc.
3: T'as toujours une dérogation. Moi, par exemple, après la naissance de mes enfants, j'ai voulu revenir plus tôt. Je suis allé chez le médecin et j'ai eu une dérogation.
9: Un certif médical de plus à la Sécu. Non, mais c'est l'idée d'obliger.
3: De toute façon, t'es obligé d'avoir un certif. Mais pour le coup, en fait, c'est une obligation. C'est-à-dire que la norme sera que tu le prends. Oui. Si tu veux pas le prendre, libre à toi de faire que tu ne le prends pas. Mais la norme sera de le prendre. Donc du coup, ça fait aussi changer les mentalités. Oui, c'est de prendre le problème à l'inverse, en fait.
9: Quand tu as eu une dérogation, c'était pour...
3: Parce que j'avais envie de reprendre.
9: Oui, mais il fallait que tu aies un certificat médical pour dire que tu es en bonne santé, que tu es capable de reprendre le travail. Là, ça veut dire quoi?
3: Le père dira, moi, en âme et conscience, je renonce à ces jours de congé. Mais la norme sera que tu les prends et après, tu devras obtenir une dérogation pour pas les prendre. Donc en fait, c'est... C'est l'inverse de ce qui se passe aujourd'hui, en fait. Ou finalement, quand quelle tu les prends, on dit non, quoi, il a pris ses 28 jours.
9: Mais non, ceux qui ne prennent pas leur jour de congé doivent être ciblés, quoi.
3: Mais Mourad Aït Aboudj, bah tiens, alors vous.
8: Moi, je suis plus mal placé parce que j'ai évidemment pas d'enfant, je l'ai déjà dit ici. Mais non, moi, c'est le mot obligé. Obligation. Je pense qu'effectivement, il faut que ça soit naturel chez le père. Il faut qu'il y ait cette envie de s'occuper de ses enfants. Tout le monde dit.
3: Ah donc, s'il n'y a pas envie, la mère s'en occupe seule.
8: Non, c'est pas ce que j'ai dit. La preuve, c'est que vous ne vouliez pas, tu ne voulais pas t'en occuper, tu t'en es pas occupé.
3: Mais si, je m'en suis occupé. Reprendre
8: le travail beaucoup plus tôt.
3: On peut travailler et s'occuper des enfants. C'est incroyable. Alors, c'est pareil pour les pères.
8: Oh, la mauvaise mère.
3: Non, la vraie question. Ils s'en sont très bien sortis.
8: Ça, j'en doute pas un instant. La preuve, non, mais c'est. L'obligation, obligé. Est-ce que vous pensez qu'un agriculteur, un éleveur, lui, peut s'interrompre pendant 28 jours? On va créer là, évidemment, une espèce de distorsion, une forme de discrimination. Il y en a qui pourront, parce que leur métier ou leur patron vont accepter.
6: Mais c'est déjà le cas.
3: Mais comme les 5 semaines de congés payés, Mourad, en fait.
8: Oui, aujourd'hui, vous pensez qu'il y a beaucoup d'agriculteurs, d'éleveurs, de pêcheurs qui prennent ces fameuses 5 semaines.
3: Bien sûr que non,
8: moi,
3: mais c'est la norme.
8: Je
3: veux
8: dire, je les vois tous les jours sur le terrain. Il n'y en a pas beaucoup qui prennent ces 5 semaines. Ils rêveraient de les prendre. Alors, 28 jours.
3: Et donc,
8: s'il
3: y en a qui ne peuvent pas, on va
8: c'est pas ce que je veux dire, c'est le mot obligation. Aujourd'hui, je pense qu'il vaut mieux essayer de faire en sorte que les conditions objectives pour que les pères puissent prendre ces congés paternité, puissent les prendre. Parce que je pense qu'il est important que le père soit très proche de ses enfants. Les premiers mois, tout le monde le dit, les psychologues, les pédiatres le disent, c'est les plus importants pour la relation mère-enfant, père-enfant. Donc voilà, moi je dis qu'il ne faut pas obliger, il faut que ça soit quelque chose d'assez spontané et naturel.
3: Juliette Briens, alors vous êtes dans le même cas que Mourad, à moins que votre situation ait changé pendant les vacances. Aujourd'hui, vous n'avez pas d'enfant.
10: On va voir.
3: Est-ce que vous trouvez.
9: Il s'est passé des choses quand même.
8: Un scoop.
3: Bon, est-ce que vous verriez d'un œil favorable si vous aviez dans l'idée, à un moment, d'avoir des enfants, que, effectivement, le papa puisse avoir 28 jours, il peut avoir, mais qu'il soit obligé de prendre ses 28 jours?
10: Non, mais moi, je vois tout l'intérêt d'un congé paternité. Bien sûr que c'est extraordinaire pour la mère, pour l'enfant, que le père puisse passer du temps comme ça avec son nouveau-né. Là, on a rajouté, en plus des 28 jours, on a rajouté les 1 ou 2 mois supplémentaires qui sont facultatifs. Donc, c'est très bien. Et en plus, je vois aussi, sur le marché de l'emploi, à quel point ça peut être bénéfique contre les discriminations d'embauche pour les femmes, parce que si le père est susceptible lui aussi de se barrer pendant 2 mois, à la fin l'employeur se dira peut-être bon bah finalement
6: elle
10: est très bien,
3: finalement une femme c'est bien,
10: voilà. Et donc mais le problème c'est que l'obligation pour moi elle reste insupportable. Je pense que la famille, voyez-vous, est quand même plus à même à décider de son organisation et de l'organisation des premiers mois de l'arrivée du nouveau-né plutôt que l'État. Encore une fois, à quel moment l'État va venir s'immiscer dans les choix, dans les décisions des parents du nouveau-né? Peut-être que, enfin, tout le monde n'a pas les mêmes priorités pour sa famille.
3: Mais parce que les chefs d'entreprise ne pourront plus mettre la pression sur des salariés en disant écoutez, tu vas prendre 28 jours, c'est beaucoup quand même.
10: Moi, je prends le problème à l'envers. Pour moi, maintenant, la loi, elle existe. La loi, c'est qu'un père peut prendre un congé paternité. Donc, il faut faire respecter la loi.
3: Mal vu si
10: il faut protéger les pères. Il faut protéger les pères pour jusqu'à ce que ça rentre dans la norme. Peut-être qu'il y a un combat à mener, c'est vrai. Il faut protéger les pères qui, en effet, désirent prendre leur congé paternité, mais l'obligation, elle est insupportable. L'État n'a pas à rentrer dans les décisions familiales, à décider qui fait le lit, qui sort les poubelles, qui torche le gosse. Je suis désolée, mais c'est insupportable ce genre de truc. Donc, c'est très bien. Maintenant, ça existe. On a progressé. On a décidé que le père avait lui aussi le droit. Et

0: exactement l'état d'une maman qui vient d'accoucher. Oui. Elle a besoin d'aide, pas forcément uniquement dans son contact avec le nourrisson, mais pour tout ce qui est autour, la logistique, etc. Elle est épuisée. Voilà. Et c'est là que ses papas peuvent servir.
1: Faire des machines.
0: Il y a autre chose à dire aussi, Mourad.
1: Ah bah c'est.
0: Ben oui.
1: Donc, bah c'est notre quotidien, je peux t'assurer.
0: Oui, oui, la machine tourne beaucoup les premières semaines. Et Mourad, c'est important aussi de dire qu'en effet, il y a beaucoup pour les indépendants, c'est compliqué. Dans toutes les études, on le voit, ceux qui le prennent le moins, les indépendants, les pêcheurs, les agriculteurs. On pourrait trouver des solutions parce que c'est pas un congé qu'on découvre pas du jour au lendemain que hop, il faut s'arrêter un mois. A priori, on le sait quelques mois à l'avance. Mmh. 6 mois, 8 mois avant, on peut définir avec la sécu, avec une mutuelle, une assurance, etc. Pendant un mois, je ne serai pas là, il faut me remplacer, il faut me soutenir, etc. Mmh. C'est ça qu'il faut mettre en place, c'est de permettre au père de le faire.
1: Alors, on a Vincent qui est avec nous depuis Roya, dans le Puy-de-Dôme. Il est gestionnaire de paix. Bonjour Vincent.
2: Bonjour l'équipe d'Estelle Midi, un bonjour particulier à Charles, il manque le matin quand même.
1: Ah,
0: oh, mais on est bien à midi aussi, Vincent.
1: On est bien à midi.
3: On est avec des enfants le matin.
2: Oui, je peux moins t'entendre, Charles. Parce qu'on a l'habitude de tutoyer, donc je peux moins t'entendre et moins échanger avec toi le matin.
0: Bah, faut négocier avec le patron pour être en pause de midi à 15h, Vincent.
2: On va parler justement des patrons avec les congés paternité.
1: Ah, bah, allez-y, Vincent.
2: Ben, moi, comme je dis, j'ai été papa la deuxième fois, je me suis arrangé avec mon patron pour que ça colle telle sorte. Pour que ça colle, pour être le mieux possible avec mon travail et tout. Par contre, je peux l'entendre, les 38% qui n'arrivent pas à le prendre, ben ouais, les indépendants, c'est compliqué. Les patrons de TPE, quand vous êtes deux et qu'il y en a un des deux qui tombe, qui est papa, ben l'autre automatiquement il culpabilise. J'ai eu des cas comme ça, je le dis, ça fait 12 ans que j'accompagne des patrons, depuis la loi qui est passée en 2021, ben il y en a, ils se posent ces questions. Et c'est une réalité. Le rendre obligatoire, c'est débile. C'est débile complet parce qu'il y en a, ils en profiteront pas. Je vous le dis sincèrement, il y en a, ils en ont pas profité.
1: Oui, mais la majorité en profitera, Vincent.
2: Oui, mais la majorité en profitera. Après, par contre, il y a une chose également qu'il faudrait peut-être mettre en perspective et qui avait été obligé d'être précisé, c'est qu'on a 6 mois pour le prendre, ce congé paternité. Ouais. Donc, il y a quand même un moyen aussi de s'organiser. Mais l'imposer dès la naissance de l'enfant, parce que c'est là, l'imposer les 28 jours, oui, s'il veut les imposer, oui, mais en laissant les 6 mois de délai. Et là, ça laissera les entreprises, les patrons, tout le monde s'organiser. Mais les imposer à la naissance de l'enfant, c'est une stupidité sans nom. Mais bon, vu que ça vient de M. Hollande,
0: Vincent, il y a quelque chose de paradoxal dans ce que vous dites. Vous dites, c'est pas possible pour les entreprises. J'ai plein de cas de patrons où ça a été le bazar quand il a fallu s'arrêter. Mais ces mêmes patrons. Non, mais ça veut dire, Vincent, que ces patrons, ils embauchent pas de femmes?
2: Ah non, si, ils embauchent. Non, où ça a été le bordel, c'est quand c'est arrivé et que les gens veulent prendre 28 jours d'un coup. Qui colle la naissance. Ben, vous entendez, j'ai ma deuxième avec moi. On s'est collé tout de suite à la naissance. Là, je peux entendre que c'est problématique quand la personne doit prendre 28 jours. Derrière, c'est pas prévu. Mais comme je dis, quand l'étale sur 6 mois, moi je vais être transparent. Quand j'ai eu ma deuxième qui est arrivée, elle a failli arriver plus tôt. Moi j'ai prévenu mon patron dès le lendemain. J'ai dit, écoute, moi je sais pas quand est-ce que ça va arriver. Ça peut tomber du jour au lendemain, les 7 jours, je suis obligé de prendre la foulée. On a anticipé, on s'est organisé. Sinon, on avait organisé déjà le deuxième planning. Mais comme je dis, quand on n'oblige pas les 28 jours à la sortie, je pense que c'est s'organiser sur les 6 mois. Oui. Surtout que c'est fractionnable en 3 périodes différentes.
1: Et que ce soit aux parents de décider. Bah, merci beaucoup, Vincent. Merci beaucoup Vincent en tout cas d'avoir été avec nous, et je suis désolée mais on va quand même garder Charles Magnin. J'entends qu'il vous manque mais je le garde.
4: Donc, on peut espérer aussi que le congé soit bien passé, parce que si c'est pour passer son congé paternité à jouer à FIFA, vous m'excuserez mais
1: non, attendez.
0: Oui, il y a une certaine Estelle qui nous écrit sur le WhatsApp. Je sais bien, sur le WhatsApp de l'émission, mon mari a un peu confondu congé paternité et vacances pendant 28 jours. Donc voilà,
1: oui,
0: et j'ai aussi un Christophe qui nous dit non mais oui, j'ai plusieurs collègues qui prévoient des congés paternité qui tombent pile au moment d'un euro ou d'une Coupe du Monde ou des JO. Donc voilà, certains papas prévoient.
1: Et très rapidement, on va prendre Sébastien en ligne qui est agent immobilier à Perpignan. Bonjour Sébastien.
5: Oui, bonjour Estelle, bonjour tout le monde.
1: Sébastien, vous avez une petite fille il y a un an, vous avez fait comment? Enfin, pas pour l'avoir, mais je veux dire pour...
0: Tout de suite, un tuto.
5: Je pense que vous le savez, comment on fait.
1: Oui, c'est bon. On perd du temps, là, Sébastien.
5: Non, mais du coup, comme je suis à mon compte, en fait, et que je n'ai pas de congé payé, puisqu'en fait, c'est moi qui organise mon travail comme j'ai envie, du coup, j'ai économisé parce que la naissance de ma fille a été un petit peu compliquée parce qu'elle est née prématurée d'un mois et demi, elle est restée à l'hôpital pendant un moment, donc il a fallu s'organiser différemment. Donc financièrement, j'ai dû m'adapter. En fait, j'ai dit, je vais prendre 4 semaines de vacances. Donc le mois, il me faut tant X milliers d'euros pour pouvoir vivre. Du coup, j'ai mis l'argent de côté. Et en plus, le mois où j'ai pas travaillé, c'est des mois où je n'ai pas vendu de maison ou d'appartement.
1: Ouais.
5: Donc ça veut dire pas de salaire 3 mois après. Donc j'ai dû anticiper 2 mois de salaire.
1: Ah oui, donc c'était quand même compliqué. Enfin, vous avez dû bien anticiper, quoi.
5: Oui, ben bon, comme on savait plus ou moins à quelle date elle allait arriver, donc on s'est organisé avec ma compagne. Mais c'est vrai que c'est pas forcément évident selon le secteur d'activité dans lequel on est. C'est vrai que dans
1: Mais si on vous avait obligé, ça, est-ce que ça, est-ce

0: que vous auriez trouvé ça plus simple, Sébastien?
1: Alors après, il faut voir sous quelles conditions on nous oblige, parce que il faut voir quel est l'aspect financier, machin, et tout ça. Mais oui, mais moi après, je serais pas contre qu'on nous oblige, mais peut-être pas dès la naissance de l'enfant, peut-être pouvoir choisir à quelle période on veut pouvoir l'épouser aussi.
0: Eh ben, écoutez, merci beaucoup pour ce témoignage. Sébastien, on vous a posé la question sur le compte Twitter d'Estelle Midi, Charles.
2: Faut-il obliger les pères à prendre 28 jours de congé paternité? Vous avez répondu non à 74%.
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2: Et aujourd'hui, dans les pros de la réno, Charlotte, on parle fenêtre avec les 5 canicules qu'on a connues. La 6e, c'est ce week-end. Hein. Ouais. On s'est rendu compte de l'importance de bien isoler son logement, même l'été. Et de bonnes fenêtres, eh bien, ça peut améliorer le confort intérieur.
3: Oui, en été, c'est aujourd'hui indispensable d'avoir des menuiseries qui bloquent l'entrée de chaleur. Et l'hiver, on estime que les fenêtres et les menuiseries sont responsables de 10 à 15% des déperditions thermiques d'un logement mal isolé. Donc aujourd'hui, il y a un vrai défi, c'est de concilier à la fois confort d'été et confort d'hiver. Et avoir de bonnes fenêtres, ça fait partie des diverses solutions pour améliorer l'isolation de son logement. C'est ce que m'expliquait Mathieu Van der Asten, qui est directeur recherche et développement de l'entreprise Pierret Portes et Fenêtres.
4: Donc, si on a une bonne fenêtre bien isolante, ben, on va limiter les déperditions. Et donc, ça va permettre d'augmenter la température de la pièce et donc avoir plus de confort. Un autre élément, c'est qu'une bonne fenêtre, elle aussi est étanche à l'air. Donc, on va pas ressentir ces petits effets de courant d'air qui vont aussi améliorer le confort.
2: Et il n'y a pas que le cadre hein, qui joue, il y a le vitrage aussi, Charlotte.
3: Oui, puisque Mathieu me disait que s'il fait par exemple moins 10 degrés dehors avec un simple vitrage, les fenêtres seront à 10 degrés. Donc il faudra encore plus pousser le chauffage pour réchauffer le logement. Alors que si vous mettez un triple vitrage, les fenêtres, elles seront à 18 degrés, c'est ce qu'il me disait en tout cas. Donc elles aideront à garder une température correcte à l'intérieur.
2: Sauf qu'à l'inverse, l'été, on va quand même plutôt chercher à limiter cette entrée de chaleur.
3: Oui, et d'ailleurs, il y a des solutions qui se développent pour ça. Par exemple, les vitrages à contrôle solaire. C'est le même mécanisme que les films anti-chaleur dont je vous avais parlé il y a quelques semaines au moment du gros de la canicule. En fait, elles sont accolées aux fenêtres et ça bloque les rayons. Mais là, pour ces solutions-là, c'est le même défaut. C'est-à-dire que quand vous bloquez les rayons du soleil, c'est bien gentil, mais l'hiver, ça les bloque aussi. Donc, vous perdez le bénéfice du soleil l'hiver. Mathieu, lui, il recommande de bons volets, tout simplement, ou alors de bons stores.
2: La question qu'on se pose également, c'est comment on choisit le bon matériau pour ces fenêtres, PVC, bois, aluminium?
3: Il y a plusieurs facteurs à prendre en compte, évidemment vos moyens, mais aussi vos besoins en fonction de la structure de votre logement.
4: Si j'ai des très très grandes dimensions, vers de l'aluminium. Il y a aussi après votre budget. En fonction du budget que vous avez, vous allez plutôt vous orienter vers du PVC qui est le moins cher, ou si ce n'est pas une contrainte, vous allez peut-être préférer le look, l'esthétique de l'aluminium, mais là, vous allez vous diriger vers l'aluminium.
3: Bah, l'aluminium, c'est vrai que c'est très joli et très efficace, mais c'est ce qui est le plus cher. Ce qui se vend le plus, et aussi parce que c'est le meilleur rapport qualité-prix, si vous avez suivi cette chronique, vous savez ce que c'est.
2: Le PVC.
3: Voilà. Le PVC, c'est le moins cher, le plus performant. Alors évidemment, c'est quand même moins esthétique.
2: Mais oui.
3: Bon, c'est du plastique. Le budget intermédiaire et le choix durable, c'est le bois, mais il faut un peu d'huile de coude et de motivation pour repeindre régulièrement, parce que oui, le bois, ça demande de l'entretien.
2: Disons qu'au bord de la mer, c'est pas la bonne solution, quoi.
3: Non, c'est sûr.
2: Pour le vitrage, on fait quoi?
3: Le plus vendu, c'est le double vitrage, mais le triple, c'est deux fois plus isolant que le double. C'est 15 à 20% plus cher, donc vous y gagnez quand même puisque vous isolez beaucoup mieux. Il faut sortir un petit peu plus de sous. Quitte à investir dans un changement de fenêtre, clairement, il vaut mieux prendre du triple vitrage.
2: Et dernière question, si on a un logement mal isolé, est-ce que ça vaut le coup de ne changer que les fenêtres si on a une contrainte budgétaire?
3: C'est toujours mieux que de ne rien faire du tout. Si on peut faire que petit à petit, pourquoi pas en fonction de vos contraintes budgétaires, sachant que l'ordre idéal pour bien isoler, parce qu'il faudra pas faire que les fenêtres à un moment donné, il faudra tout isoler. Vous commencez par les combles, ensuite vous faites les fenêtres, et puis ensuite les murs, isolation par l'intérieur, isolation par l'extérieur.
2: Merci beaucoup Charlotte Mériton, les pros de la réno, c'est tous les vendredis, 12h50 dans Estelle Midi.
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2: Et on démarre ce zapping avec le Morning RMC, un nouveau radar qui pourrait rapporter plus de 750 000 euros par jour. Est-ce scandaleux? Sur le périph parisien, on vous en a déjà parlé dans Estelle Midi, un radar chantier flash les voitures dès 30 km/h. Situation inadmissible pour Pierre Chasseret de l'association 40 millions d'automobilistes.
3: Ce radar, c'est le symbole même de l'injustice. C'est le radar qui vient, c'est le sourire, vous êtes ruiné, quoi. Si on sanctionnait des fous furieux qui respectent pas les règles de sécurité, je vous dirais, bon, bah, écoutez, on a joué, on a perdu. Là, pour le coup, non, c'est du piège. Les automobilistes qui ont été sanctionnés à ce radar doivent, ce matin, au plus vite, être remboursés. Parce que c'est une arnaque.
4: Vous demandez le remboursement des
3: PV. Évidemment. Je demande aussi.
4: Ça n'existe pas, c'est jamais arrivé, ça.
3: Mais il faut qu'on le fasse. À situation exceptionnelle, quand on arnaque les automobilistes, on rétablit. Quand on fait quelque chose qui est purement anormal et injuste, on rétablit.
2: En même temps, je rappelle à Pierre Chasseret que s'il avait roulé à 29 km/h ou même à 30, il n'aurait pas eu d'amende. Baptiste Desmontiers, c'est scandaleux quand même un radar sur le périph à 30 km/h ?
5: C'est un peu dur. C'est un peu sécose, quoi. Parce que 30 km/h, pour tous ceux qui nous écoutent ailleurs que Paris, 30 km/h sur le périph,
2: c'est
5: tu vas en marche arrière.
2: C'est une portion de périph, hein. C'est un radar,
5: oui,
2: une portion de.
5: Bah, moi, 30 km/h sur le périph,
2: tu ralentis un peu.
6: J'aimerais juste préciser, pour ceux qui ne connaissent pas le périph, j'ai regardé la vitesse moyenne
5: c'est
6: sur
5: 50.
6: Le périphérique.
2: 32.
5: Bon, bah, oui, mais c'est avec les embouteillages.
6: Voilà. Donc rouler à 30,
5: oui. Ça compte pas.
6: Bah oui, mais ça arrive.
5: Non, mais
6: il y en a aussi pour
2: le montrer. Tu peux ralentir et repartir derrière.
5: Dans l'absolu, moi j'ai pas été voir ce radar. S'il est bien signalé, s'il y a plein
2: c'est
5: de trucs de 30, etc.
2: Plus, hein.
5: C'est pas un lieu touristique. Non, c'est sûr que imaginez que 750 000 euros. Tombe dans les caisses de l'État, bon, c'est pas mal, mais c'est quand même beaucoup. Ça veut dire, ça sent un peu le piège. Moi, j'ai rien contre les radars. Évidemment, la priorité, c'est la sécurité routière. Mais il y a quand même des endroits, parfois, où vous vous dites, quel est le problème ici? Ils ont mis un radar ici, c'est une portion qui flash. Je comprends l'exaspération de ces automobilistes qui peuvent se faire flasher. Je me suis pas fait flasher, mais ça me foutrait un peu les boules de me faire taper à 30 km/h.
2: J'imagine qu'il est annoncé. Donc, il suffit juste de mettre le pied sur la petite pédale.
5: Tout à fait.
2: Qui freine. Et puis après, bah, vous.
5: En fait, 750 000 euros par jour, c'est pas 750 000 euros de délinquants routiers qui roulent.
2: Bah non, bien sûr que
5: visiblement,
2: c'est
5: monsieur et madame tout le monde se fait assassiner déjà sur le
4: prix. Et si on avait une petite Twingo, on irait beaucoup. Vous qui étiez tout à l'heure favorable pour les grosses berges.
7: Bien lourde en plus, avec les 5 enfants, ça roule pas.
4: Ben voilà, comme ça, on est sûr d'être en dessous des 30 km/h. Non, mais c'est vrai que moi, quand je sors, par exemple, je prends le train, j'arrive à Paris, gare d'Austerlitz, je prends mon scooter, tout de suite, on est piégé à moins de 30 km/h, à plus de 30 km/h, va même à 35. Ça, c'est pas normal parce qu'on n'est pas, franchement, à 30 km/h dans Paris, c'est compliqué. Quand même.
2: Oui, mais ça veut dire qu'il y a des gens sur les chantiers. Ça veut dire qu'en fait, si on met ce radar, c'est peut-être que c'est une pompe à fric, comme on dit, mais c'est peut-être aussi pour assurer la sécurité, ceux qui
4: mais je suis d'accord
2: journée.
4: Avec la sécurité, mais sauf qu'il est à la fin de la zone des travaux. Il faudra peut-être le mettre
6: à l'endroit
4: avant et bien indiquer à tout le monde. Mais évidemment, c'est un piège à con. Enfin, faut pas se mentir, c'est un piège à con.
2: D'accord. Juliette Briens, vous êtes favorable, vous, à ces radars pour protéger la vie de...
7: Ça protège la vie de personne. Moi, je suis pour la sécurité routière comme tout le monde. Mais ça, c'est juste pour s'en mettre plein les fouilles et pour toujours racketter les mêmes, c'est-à-dire les honnêtes citoyens qui vont au travail ou qui en rentrent. Et il y en a marre de payer, il y en a marre de se faire toper parce qu'on a roulé à 31 sur le périph. Je suis désolée, c'est insupportable. Et ils ont qu'à baisser le prix de l'essence maintenant qu'ils sont faits 750 000 euros par jour. C'est maintenant, ça y est, ils ont les moyens, on peut baisser les taxes.
2: Oh. Bon, ça n'a rien à voir, mais enfin, c'est pas grave. Allez, les GG ce matin. Mais ça avait manqué, ça, l'émission. Ah. Oui, ça, voilà.
6: Bonne foi.
2: C'est ça, exactement.
7: Et de nuance.
2: Et de nuance.
6: Un peu de nuance.
2: Et de modération.
4: On va lui décerner le prix de la bonne foi, Juliette.
2: Les GG ce matin sur RMC. L'intelligence artificielle nous rend-elle idiots, selon plusieurs études, à force de confier nos tâches du quotidien à ChatGPT, nos capacités intellectuelles seraient affaiblies. Un risque réel pour Flora Gebali, l'entrepreneur des GG.
8: J'utilise l'intelligence artificielle dans mon quotidien. C'est vrai que ça crée une flemme. Quand l'IA fait à notre place des choses et que d'un coup l'IA est en panne, par exemple, et qu'on doit le faire nous-mêmes, bah quand on n'a plus l'habitude, au même titre, vous avez un lave-vaisselle. Votre lave-vaisselle est en panne, ça m'est arrivé cet été. Vous avez des copains tous les jours à la maison, vous devez faire la vaisselle toute la journée. C'est pas agréable. Eh ben, c'est pareil. Et donc, en fait, le problème, c'est que si on prend pas l'habitude à côté de se muscler le cerveau, on va se rapetisser et on va déléguer toutes nos décisions à l'IA. Et ça, c'est très dangereux.
2: Baptiste Desmontiers, est-ce que ça nous rend idiot l'IA ou est-ce qu'au contraire ça nous fait progresser?
5: Ce qui rend idiot, c'est de penser que ça rend idiot, c'est effectivement. Ce qui rend idiot, c'est d'imaginer qu'on peut déléguer toutes nos décisions à l'IA. C'est ce qu'on vient d'entendre. Hein. Non, les gens qui utilisent l'IA principalement, c'est une aide à la décision, c'est une aide à la production, c'est une aide au. Mais si effectivement vous avez des gens qui chaque matin demandent à leur IA comment ils doivent s'habiller, ce qu'ils doivent filer à bouffer aux gamins, je pense que ça va pas les rendre plus bêtes. Ils sont déjà vraiment pas super bien câblés. L'IA, c'est fait pour. Moi, je fais des devis avec l'IA. Je mets de l'IA pour faire des plans de développement commercial. Mais oui, si.
2: Mais tu peux faire plein de choses avec l'IA.
5: Je vais pas demander à l'IA de choisir comment je fais, qu'est-ce que je fais à bouffer à mes gamins ce soir.
2: Non, mais si t'as, par exemple, j'ai n'importe quoi, un bout de mozzarella, du persil, des tomates confites et des pâtes, et ben tu veux dire à l'IA, j'ai
5: oui,
2: ça, fais-moi une recette.
5: Mais ça va pas rendre des gens idiots, ça, moi, je pense.
2: Bah, non,
5: ça va
2: non,
5: les rendre
2: pas
5: non, parce que vous êtes intelligent.
2: Moi, l'IA, c'est mon coach sportif, par exemple.
5: Voilà, et vous allez, en fait, ça rend intelligent, vous allez vous dire, tiens, j'ai ça. Donc déjà, vous allez l'écrire dans l'IA, etc. Bon. Non, franchement, j'y crois. Bah, c'est un peu un débat. Pardon,
6: mais le cerveau, c'est un muscle. Si on s'en sert moins, évidemment qu'on va devenir moins alerte.
8: Pour l'instant, je pense que l'IA nous rend au contraire plus intelligents. Mais sur le long terme, le premier problème, moi, que je vois, c'est que normalement, l'IA, elle se nourrit de sources d'écrits humains. Et qu'au bout d'un moment, en fait, si tout le monde ne se sert que de l'IA pour tout faire, et que tous les documents qui sortent, tous les livres, toute la connaissance, en fait, à disposition sur Internet, elle est de base... d'intelligence artificielle. C'est-à-dire que l'intelligence artificielle va commencer à se nourrir de ses propres écrits, et là il va y avoir un réel abrutissement, et on va devoir, en fait, pour maintenir cette IA à niveau, partir de très très très très bas en termes de connaissances, de cognitif. Là, ça m'inquiète. Et là, ce matin, moi, j'ai pris un choc énorme. Le premier vrai choc IA que j'ai pris, c'est avec l'annonce de ChatGPT-6, la vidéo qu'ils ont sortie, OpenAI, là, qu'ils ont mis partout sur les réseaux sociaux. Là, pour le coup, j'ai pris un vrai choc, parce que l'IA est sur le point de se substituer, mais à absolument tout. C'est-à-dire à l'ordinateur, à la secrétaire, au développeur, au créatif. Là, en fait, on n'a même plus besoin d'écrire sur notre clavier. On dicte à l'IA, va dans ce dossier, prends-moi ce truc, fais-en. En fait, la vidéo, elle m'a vraiment fait réaliser. Oui, mais un gain de temps, et en même temps, qu'est-ce qu'on va devenir, dans le sens où qu'est-ce que ça va vouloir dire d'être bon à quelque chose, d'avoir des skills.
2: Ce sera ton caractère qui va changer, ce sera ta façon de t'exprimer, ce sera tes qualités.
8: On entre dans un monde radicalement différent où tout le monde sera capable de tout faire, et effectivement, il va falloir se démarquer sur d'autres critères, ça va être radicalement différent. Du coup, je me suis précipitée sur ChatGPT, et j'ai pris le méga abonnement parce que j'ai réalisé que j'étais à la bourre.
2: Mais en fait, comme dans un même professionnellement. Ce qui fait ta différence, c'est ton petit plus de caractère, à diplôme égal, à compétence égale, c'est ton petit plus, là ce sera la même chose, mais
8: heureusement que j'ai du caractère.
2: Mourad Aïta, vous l'utilisez beaucoup ou pas, vous ?
4: Non, je ne l'utilise pas beaucoup. Je m'interroge beaucoup. Je pense que c'est un excellent assistant, en tout cas pour le travail que je fais quand il s'agit de faire des animations, etc. Mais je pense que la créativité ne va pas disparaître. La vraie question pour le métier que je fais, c'est que je m'interroge beaucoup sur l'utilisation. Oui, mais je fais beaucoup aujourd'hui sur le climat, et trois fois les yeux d'or pour le meilleur reportage d'actualité.
5: Ah oui, il y a un petit passif quand même.
4: Ouais, c'est énorme. Non, mais c'était une autre époque. C'était une autre époque. Pour en revenir au sujet, non, je pense que l'IA, on pourrait l'utiliser parce que on l'oublie, mais c'est quand même des logiciels qui nous permettent peut-être d'optimiser, par exemple, planter des arbres, quel type d'espèces on pourrait planter, etc., pour limiter. Parce que faut quand même pas oublier, derrière, c'est le robinet qu'on ouvre, le robinet d'eau. Qu'on ouvre systématiquement. Parce que les serveurs, aujourd'hui, consomment, c'est énorme. Donc, à un moment, il va falloir juste réfléchir jusqu'où aller. Parce qu'autrement, qu'est-ce qu'on fait? Au lieu du congé paternité, on prend un petit humanoïde qui va s'occuper du bébé. Au lieu de la voiture, de la Twingo, on va se dire, tiens, une voiture, on n'a pas besoin, finalement, d'avoir le père, la mère, etc. Il suffit d'un petit humanoïde, etc. La limite, c'est toujours ça. C'est la question de l'éthique. Moi, je pense qu'il faut, de toute façon, être de son temps. Donc, aller vers l'IA, mais de manière raisonnée, raisonnable.
2: Les GG ce matin sur RMC. La direction de France Inter doit-elle céder face aux syndicats? Un préavis de grève a été déposé les 13 et 14 septembre prochains pour s'opposer à l'arrivée d'un chroniqueur du journal d'extrême droite Valeurs Actuelles. La patronne de Radio France a d'ores et déjà fait savoir qu'au nom du pluralisme, elle ne céderait pas. Une posture saluée par Sandrine Pégan, l'avocate des GG. Non mais le pluralisme, ce n'est pas inviter à chaque fois des gens uniquement avec ceux avec qui tu es d'accord. Sinon, ça s'appelle un club privé. Et malheureusement, France Inter, c'est pas un club privé. D'accord, c'est le service public. Donc 3 minutes ou 2 minutes 30 là, de chronique un dimanche matin et on dépose un préavis de grève, j'ai l'impression que c'est plus France Inter, quoi. C'est plutôt France entre soi, tu vois. Mais franchement, moi j'ai envie d'entendre du Salomé Saké, j'ai envie d'entendre du Charles Sapin, j'ai envie d'entendre des gens de gauche, des gens de droite, des écologistes. Et après, je fais mon opinion. Voilà, moi je trouve pas ça normal.
9: Baptiste Desmontiers, est-ce que la direction de France Inter doit céder face au syndicat et ne pas prendre Charles Sapin, qui est directeur adjoint de la rédaction de Valeurs Actuelles ?
5: Vous savez, mon positionnement, je suis très pro-service public, je suis plutôt à gauche, et je suis pas du tout d'accord avec cette grève. Enfin, je trouve ça inadmissible. Le service public, pardon, je suis assez, ça me fait bizarre d'être d'accord avec la personne qu'on vient d'entendre, mais le service public appartient à tous les Français, et tous les courants doivent être représentés sur le service public. Le problème, c'est qu'en fait, là, il y a un virage qui est un peu excessif, et effectivement, la symbolique, je pense, elle peut heurter les journalistes de France Télé qui se disent, de Radio France, qui se disent, ouais, ça se droitise. Mais attendez, à un moment donné, toutes les opinions doivent être présentes à l'antenne. On n'est pas obligé de prendre tous ces news évidemment. Pour les faire débarquer. Mais moi, ça me gêne. Cette grève me gêne. Et elle me gêne d'autant plus que j'ai passé l'année dernière avec d'autres personnes à défendre le service public face à la commission d'enquête d'Alloncle, etc. Et là, en fait, ces journalistes qui se mettent en grève ne font que donner raison à tous ceux qui ont expliqué que le service public était un espèce d'entrefois de gauchos. Ce qui est faux. Et là, attention, hein, c'est pas tous les journalistes qui sont en grève. Des gens du service public.
4: Mais ça suffit, quoi.
5: Mais moi, j'aime le
4: service public. Moi, je serais en grève aujourd'hui.
9: Mourad Aïtabouche, vous travaillez pour France 3.
4: Non, pas du tout. Moi, j'ai une agence de presse.
9: Vous travaillez pour France 5.
4: Oui, j'ai été 14 ans grand reporter et ensuite rédacteur en chef à France 3 au 19-20. J'étais très heureux, mais on faisait de l'information. Voilà. On ne faisait pas de l'opinion. Le but du jeu aujourd'hui, pour le service public, c'est de rester droit dans ses bottes et de faire de l'info. L'info, c'est quoi ? D'aller sur le terrain, de vérifier, de sourcer ces informations et de les délivrer au public. Si on commence à dire il va falloir avoir X, Y parce qu'on est trop à gauche, trop à droite, là, on le voit bien, hein, c'est l'arrivée avec 30% a priori de sondage favorable pour le RN. Donc là, on prend peur au niveau de la direction de Radio France et on se dit, bon, bah, qu'est-ce qu'on va faire ? On va aller chercher Valeurs Actuelles. Non. Non, parce que le pluralisme, il est dans l'intégralité des médias en France. Il existe d'autres chaînes où Valeurs Actuelles, d'ailleurs, a son propre canal pour exprimer ses idées. Le service public, c'est de l'information. On ne peut pas aujourd'hui avoir une opinion.
9: L'information n'est pas neutre aujourd'hui.
4: Comment ?
9: L'information n'est pas neutre aujourd'hui.
4: Si, bien sûr qu'elle est neutre. Elle doit l'être. Il faut être hyper factuel. Pardon, Estelle, mais c'est vraiment mon dada. Hyper factuel, c'est qu'on est là pour apporter de l'information pour que les gens aient une opinion.
9: Encore une fois,
4: aujourd'hui, on est en train de mourir. Le journalisme, pourquoi ? On n'envoie plus personne sur le terrain pour visibiliser les situations, pour aller voir l'agriculteur, le pêcheur, pour aller voir même celui qui souffre. Tout à l'heure, cette femme, cette patronne d'entreprise qui disait « J'ai une entreprise de camions, c'est difficile ». On ne va plus les voir. Maintenant, on a des représentants syndicaux, des représentants politiques. Ça suffit. Moi, franchement, aujourd'hui, je dis que Radio France doit être droit dans ses bottes, doit être capable de dire « On est, nous, une chaîne ». Une radio d'information.
9: Et ben on enlève les éditorialistes de gauche aussi. On enlève tous les éditorialistes dans ces cas-là.
4: Mais la question aujourd'hui, la question aujourd'hui, moi je suis pour qu'il n'y ait que des journalistes.
9: D'accord. Et donc on enlève tous les
4: sur le terrain. Oui. En tout cas, il y en a qui m'exaspèrent et oui, je pense qu'à un moment,
9: on va pas le prendre en fonction.
4: Non. Mais encore une fois, je pense qu'il faut de l'info.
9: Juliette Briens.
10: Non mais très bien, mais alors à partir de ce moment-là, on décide déjà qu'on réduit drastiquement l'offre du service public. Moi, je suis totalement favorable à ça et qu'on garde une chaîne uniquement d'infos neutres, si c'est possible de faire de l'information neutre. Mais enfin oui, on pourrait s'en rapprocher.
4: Impossible.
10: Et on enlève tout ce qui est émission de débat, tout ce qui est éditorialisme, etc. Comme ça, il n'y a pas de VA, il n'y a pas de gauchos, il n'y a rien. Ou alors, on décide qu'on pluralise la chaîne, et ça, évidemment, c'est grâce à la commission d'enquête, c'est grâce à l'affaire Le Grand Cohen qui a explosé grâce à l'incorrect que tout ça vient, et ça montre bien qu'on avait raison depuis le début, et qu'il fallait quand même dépoussiérer tout ce beau monde qui vivait dans l'entre-soi. Donc maintenant, c'est très bien, ça veut dire qu'il y a des leçons qui étaient apprises de cette commission d'enquête, et que on essaie de pluraliser un minimum, hein, parce que ça va prendre quand même un peu de temps, le service public. C'est très bien, ça fait grincer des dents. Pour l'instant, la direction tient, et c'est le plus important. S'ils tiennent, ça veut dire que quand même, voilà, quelque part, on n'aura pas fait tout ça pour rien. Et c'est normal, évidemment, que tous les courants de pensée soient représentés chez France Inter, du moment où les courants de pensée de gauche sont représentés, même surreprésentés.
9: Du moment que ça ne tombe pas, évidemment, sous le coup de la loi, évidemment.
10: C'est Charles Sapin, il ne va pas commencer. Enfin, je ne sais pas, vous attendez quoi? C'est Charles Sapin de VA, c'est pas non plus...
5: Très rapidement, juste, c'est important, moi, il n'y a pas que de l'info. L'info, je suis d'accord, mais il y a des émissions de débat, il y a des émissions de divertissement, et à partir du moment où il y a des émissions de débat et de discussion avec des éditorialistes de gauche, il est normal qu'il y ait des éditorialistes de droite. Après, l'info, c'est autre chose.
4: Bah,
5: c'est l'éditorial.
4: Non, mais tu parles de Guillaume Meurice parmi les humoristes qui sont partis. Aujourd'hui, Nova Prod, Nova Radio cartonne. Bien la preuve qu'à un moment ou un autre, il faut effectivement que dans le service public aussi, il y ait de l'audience avec des gens qui ont de l'humour. Franchement, moi, j'aime beaucoup. Je les écoute et j'aime beaucoup.
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9: Et on va s'intéresser malheureusement au retour du jour, et c'est celui de la canicule. Depuis ce matin, 5 départements sont en vigilance orange avec 40 degrés encore attendus dans le sud. Alors ça peut paraître presque banal vu que c'est la 6e alerte canicule de l'année. Et bien sauf que ce n'est pas banal du tout, c'est même quasi inédit en septembre, et que ces vagues de chaleur, Charles, elles nous obligent à nous adapter.
6: Oui, alors d'abord il y a l'explosion des installations de clim partout en France, les carnets de commandes sont pleins, y compris pour les semaines qui viennent. Et puis il y a toutes nos autres habitudes, par exemple cet été, nos habitudes de vacances, explosion des réservations à la montagne, mais aussi en Bretagne, en Normandie, qui ont battu des records de fréquentation. Ce sont également nos habitudes au supermarché qui ont évolué depuis 3 mois. Les passages en caisse entre 7h et 11h, aux heures les plus fraîches, ont nettement progressé et ils ont baissé entre 14h et 17h. Autre constat, les foyers ont regroupé leurs courses pour sortir moins souvent. Et puis évidemment, dans nos caddies, les ventes d'eau, de glace, de repas frais ont explosé cet été par rapport aux années précédentes. Autre habitude modifiée, celle de nos activités sportives. La canicule a obligé les sportifs à sortir plus tôt ou plus tard, ou à se réfugier dans des salles de sport climatisées, qui elles aussi ont vu leur fréquentation nettement augmenter. augmenter cet été. Ce week-end, ce sont des centaines de clubs amateurs aussi qui vont devoir annuler ou reporter leurs matchs de foot, de rugby à cause de la sécheresse et des pelouses encore impraticables. Et puis globalement, cet été marqué par les incendies, la chaleur, la sécheresse a marqué un tournant pour les Français. Selon un sondage YouGov, 8 Français sur 10 sont désormais inquiets des conséquences du changement climatique et 60% estiment qu'il faut en faire un sujet majeur de l'élection présidentielle.
2: Alors, seriez-vous prêt désormais à changer vos habitudes? Juliette Briens, vous en parliez avant votre départ en vacances parce que vous viviez dans un appartement qui n'était pas climatisé. Est-ce qu'aujourd'hui, vous vous dites, je vais déménager, je vais installer une clim? En tout cas, est-ce que vous êtes prête à changer vos habitudes?
10: Mais déjà, moi, j'ai une clim dans ma chambre. Ça fait 4 ans que je l'ai. Je n'ai pas attendu les canicules traumatisantes de cet été pour l'acquérir. Alors, si j'étais propriétaire de mon appartement, mais je ne réfléchirais pas 2 minutes de plus. C'est-à-dire que je dépenserais 2 000-2 500 euros pour faire climer tout mon appartement avec une vraie clim murale, etc. Je n'existerais pas une seule seconde. Parce que pour moi, c'est de l'avenir. Enfin, maintenant, il n'y a pas de retour en arrière pour le moment. En tout cas, on sait vers où on va. Ah,
2: c'est un peu plus de 2 000 euros, quand même.
10: Oh, bah, c'est beaucoup d'argent, oui, mais je pense que c'est nécessaire.
6: Et il faut avoir le droit de le faire.
10: Voilà.
6: C'est
10: et pas alors,
6: le cas
10: voilà.
6: Tout le monde.
10: Évidemment. En France, il faut changer toutes les mentalités. C'est un enfer avec les copros, avec etc. Il faut changer toutes les mentalités et il faut climer la France. Maintenant, je suis pas propriétaire, donc je peux pas. Je me suis adaptée, j'ai mis la clim dans ma chambre, ça me permet de survivre, etc. Mais moi, ce que je trouve incroyable, c'est que vous verrez que même avec le traumatisme, et je parle de traumatisme parce que cet été, je pense que ça a vraiment marqué les consciences quand même pour une fois. Mais vous verrez que l'année prochaine, au mois de juin, juillet, il y a des mecs qui se mettront des coups de boule devant Lidl parce qu'ils auront pas de ventilateur. Et il y aura encore.
2: Bah non,
10: c'est
2: rué, on prend le pari.
6: On n'a pas les moyens. Il faut investir.
10: Mais, hein. Non, mais même le ventilo, t'as les moyens d'acheter un ventilo.
6: Mais les climatiseurs à 500 euros, là, on n'a pas les moyens.
10: Bah, Lidl, ils étaient moins chers. Mais vous verrez qu'on aura les mêmes phénomènes pendant encore des années et des années de ruer vers le climatiseur, vers la clim. Donc, je pense que, oui, on commence à penser à peut-être qu'il faudrait s'adapter, mais je ne suis pas sûre qu'on soit encore totalement, qu'on ait encore totalement pris conscience que ce qu'on a vécu cet été, c'est tous les ans et plus, quoi.
2: Mourad Elitebouch, vous, c'est votre métier, hein, effectivement, parce que vous faites énormément de reportage voilà sur les changements climatiques. Est-ce que vous pensez que cet été, comme dit Juliette, il y a eu quand même une prise de conscience des Français? Et surtout, bah, si vous qui connaissez bien la planète pour le coup, si vous aviez un conseil à donner, ce serait quoi? Voilà, qu'est-ce qu'on va faire dans 20 ans? On va habiter où en fait?
4: En fait, aujourd'hui, ça doit être dans le débat présidentiel. C'est pour moi essentiel. Il y a même pas la moindre question à se poser. 2026 est l'année la plus fraîche. Les années suivantes vont être pires. Il faut le savoir. Il y a un président d'une grande assurance qui a dit « Une France à plus 4 degrés, je ne suis pas capable de l'assurer. » Donc ça veut dire qu'aujourd'hui, on sait où on va. Maintenant, moi, ce qui m'inquiète le plus, ce n'est pas l'anecdote de la clim, pas la clim. La vraie question aujourd'hui, c'est nos modes de vie. Ce que dit Charles à propos de ce sondage, il est essentiel. Ça va bouleverser nos vies, nos modes de vie, même nos manières de penser. Ça veut dire qu'on est vraiment dans un changement d'air, de changement de paradigme.
2: Nos vies,
4: ça veut bouleverser nos vies. Il y a des endroits où on ne pourra plus vivre. C'est clair. Il y a un livre qui va sortir, une enquête, qui va montrer où, en France, il fera mieux vivre. Vous vivez sur le littoral, votre maison peut sombrer, la montée des eaux, submersion marine. Vous vivez en montagne, je suis en train de faire un film sur la Bérarde. La Bérarde, vous savez, ça a été une coulée de lave torrentielle. Oui. Les gens aujourd'hui résistent parce qu'ils disent, ça fait 5 générations, et moi je les écoute, je les entends. Ils ont raison de vouloir résister. Mais est-ce qu'on peut résister demain quand l'État va devoir dépenser des fortunes pour essayer de sécuriser la zone? Donc aujourd'hui, oui, il faut poser la question de l'habitabilité.
2: On va habiter où alors? Vous qui avez enquêté, on va habiter où?
4: Alors il y a plein d'endroits où on va pouvoir vivre, pas forcément les pieds dans l'eau, pas forcément là où il y a des risques d'avalanche. Franchement, en France, on a une chance extraordinaire. D'abord, le pays est exceptionnel et en plus, il y a des lieux. Même on pourrait peut-être imaginer demain repeupler la Creuse. On pourrait imaginer aussi, pour le coup, que les élus réfléchissent à la manière peut-être d'aller insuffler quelque chose de nouveau pour créer de nouvelles entreprises. C'est ça qu'il faut faire aujourd'hui. Le télétravail, pourquoi pas dans la Creuse? Mais il y a plein d'idées. Mais les politiques doivent se positionner là-dessus.
10: On va déraciner
4: maintenant
10: toute la France pour faire pour tous migrer ensemble dans la Creuse.
4: On va arrêter
2: c'est vraiment
4: déraciner.
2: Il fait 1000 degrés dans ton appart.
10: Mais d'accord, mais en fait, sinon on peut peut-être adapter les villes, planter des arbres, revoir la construction des bâtiments pour les adapter au réchauffement climatique, climatiser les écoles et les hôpitaux et les EHPAD et nos appartements.
4: 6 millions d'euros pour juste
10: au lieu de déraciner vacciner genre, tout un sorte... pays, quoi.
4: Enfin, non, mais c'est quand même... 6 millions d'euros pour une école maternelle à Dijon, juste pour essayer de faire en sorte
10: pays...
4: que les gamins
10: comment
4: puissent avoir de bonnes conditions pour travailler. C'est aussi simple que ça. Ben, les autres pays souffrent comme nous. C'est un problème planétaire. Tant qu'on n'aura pas compris que le problème est planétaire, les solutions sont planétaires.
9: Baptiste Desmoncier, alors vous avez choisi de faire une reconversion il y a quelques mois dans le paysagisme. Voilà, vous allez être paysagiste, donc pour le coup, vous allez prendre ça de plein fouet parce que il y a des cultures que vous n'allez pas pouvoir faire, par exemple, des plantes que vous n'allez plus pouvoir mettre en place, j'imagine.
5: Vous savez, aujourd'hui, il y a quelques années, c'était pas possible. Aujourd'hui, on peut faire pousser du melon en Île-de-France, ça passe. Limite, ça commence à passer. Ouais. Nous, on peut, si vous voulez, mettre des graines de melon dans un potager en Île-de-France.
9: Ah ben oui.
5: Ça passe. Le problème, il est. Moi, je suis ravi. Je suis ravi de ma reconversion professionnelle parce que moi, je suis dans une boîte qui s'appelle Quadratera. Et cet été, le téléphone a pas arrêté de sonner. Les gens, ils nous appellent, ils nous disent planter des arbres chez nous. C'est ça qui va changer. Moi, j'habite en région parisienne. J'ai la chance. J'ai mon jardin. De mon jardin, je vois le jardin du voisin. Moi, j'ai des arbres. Ma pelouse, elle est verte. Elle est verte, ma pelouse. Tout le reste à côté est cramé. Planter des arbres. En fait, on va pas changer nos manières de penser uniquement en se disant « je vais sortir plus tôt le matin, plus tard le soir ». Ça sera inhérent. On va pas juste essayer de mettre des climatiseurs partout, tout de suite. Planter des arbres, c'est la base. Nous, c'est ce que je vais faire. Et je peux vous assurer que je suis fier de ma reconversion dans le paysagisme et je suis fier de porter cette parole en disant « c'est tout simple ». Planter des arbres, juste planter des arbres, c'est pas le Pérou.
9: Tu peux pas planter des arbres partout, tu le sais.
5: Mais en fait, si, la plupart des jardins ont changé. Attendez, on a tous grandi, moi j'ai 45 ans, quand j'étais petit, le jardin, il fallait que ça soit un super carré pour que les gamins puissent jouer au foot et au badminton, et donc on mettait pas des arbres. Okay. Moi aujourd'hui, c'est vrai que mon jardin, mes filles, les anniversaires, c'est un peu le bordel dans le jardin parce qu'il faut tourner autour des arbres. Mais il y a des arbres dans mon jardin. Donc en fait, on va changer notre manière de penser. Et en fait, c'est super d'avoir une terrasse en plein soleil pour derrière se payer un énorme parasol. C'est super. Okay. Mais en fait, si vous aviez 2-3 arbres, vous n'avez pas besoin de vous acheter le parasol. Et en fait, en réalité, moi, c'est sincère ce que je vous dis. Moi, j'ai des arbres, il fait moins chaud dans ma maison que chez mon voisin.
9: Oui, c'est sûr, mais quand t'habites en ville, t'es dans un appartement au cinquième étage, t'as pas d'arbres.
5: Non, mais il n'empêche, Estelle, nous on est à Paris ici, quand on se promène, quand il fait très chaud, et vous le vivez, tous ceux qui nous écoutent le vivent dans les villes de province aussi, quand vous arrivez dans des grandes rues où il n'y a pas d'arbres, des shots de température hallucinants, c'est pas possible. Donc Paris, la France, c'est pas Paris, et dans tous les endroits où c'est possible, planter des arbres. Appelez-moi, je ferai le boulot.
9: Thomas nous appelle de Clermont-Ferrand. Et Thomas, il est en reconversion professionnelle. Bonjour Thomas.
14: Bonjour Estelle, bonjour à tous.
9: Vous avez des arbres, Thomas, à côté de chez vous ?
14: Eh ben non, et justement, c'est une catastrophe. Alors si vous voulez, je vous raconte un peu mon été pour vous expliquer comment j'ai vécu un peu ces chaleurs. Alors moi, j'habite dans un appartement au centre de Clermont-Ferrand. Je suis au rez-de-chaussée, donc je ne suis pas exposé plein soleil toute la journée. Mais par contre, il y a une cour privative tout autour de l'immeuble et c'est du béton, du béton, du béton. Alors, je rejoins parfaitement Baptiste et Juliette quand ils disent qu'il faudrait des arbres un peu partout parce que nous, la chaleur, si vous voulez, s'accumule toute la journée dans les sols et elle est restituée la nuit. Et pour vous dire à quel point ça a été insupportable cet été, il y a une nuit courant août, je me suis réveillé en nage avec une barre au front, je vous explique même pas ce que j'ai vécu, à tel point que j'ai été obligé de sortir de mon appartement à 3h du matin pour aller me balader et me rafraîchir. J'ai 36 ans, Estelle, alors je vous dis pas que si moi je l'ai vécu comme ça, je n'ose même pas imaginer comment ça a été vécu, notamment dans les EHPAD où c'est pas climatisé.
9: Et Thomas, au moment de votre balade, entre guillemets, à 3h du matin, est-ce que vous vous êtes dit « je vais déménager » ou « je n'ai pas les moyens de déménager, je vais acheter une clim » ou « je vais changer autre chose » ?
14: Alors déménager, je ne l'envisage pas parce que je suis quand même bien situé dans le centre de Clermont, je suis à proximité de tout. Par contre, la clim, effectivement, c'est sur la liste du Père Noël pour décembre prochain, je vous le dis tout de suite. On pense tout de suite à clim portative, on mettra les moyens qu'il faut, mais là, c'est vraiment cet été 2026, pour moi, c'est un peu une alerte pour le coup. Je l'ai vraiment très mal vécu par rapport aux étés précédents où, effectivement, il y avait de la chaleur, mais le ventilateur suffisait encore. Là, c'est plus le cas aujourd'hui.
9: Alors, le problème de votre clim, c'est que vous allez avoir, elle va recracher de l'air chaud dans votre cour, Thomas. Donc, on est un peu en circuit fermé, là.
14: Oui, on est embêté. Mais bon, il faut bien trouver des solutions. On essaye désespérément.
9: Mais j'entends bien. Merci en tout cas, Thomas, de nous avoir raconté un été qui doit ressembler à l'été de beaucoup de Français, énormément de Français qui ont souffert de la chaleur et ça ne fait que commencer. Merci beaucoup en tout cas, Thomas. Puis on a Pierre également qui nous appelle d'Herblay, en région parisienne. Bonjour Pierre.
15: Bonjour à tous.
9: Merci beaucoup Pierre d'être avec nous. Est-ce que vous aussi, Pierre, vous réfléchissez à changer des choses dans votre quotidien justement par rapport à toutes ces canicules qu'on a vécues?
15: Alors moi c'est déjà fait, j'ai pas attendu non plus les canicules de cette année pour commencer à m'inquiéter sur le sujet. Donc déjà j'ai profité à l'époque, comme maintenant ça a été bien raboté, des primes rénov.
9: Ouais.
15: Donc j'ai fait changer, bon ça c'était le thème de Charlotte Méritan sur les menuiseries, donc j'ai des double vitrages et j'ai fait isoler complètement la maison. Ça plus les volets, pour vous donner un ordre d'idée, j'avais quasiment 10 degrés d'écart entre l'extérieur et l'intérieur.
9: Ah ouais, donc c'est énorme. Donc pour le coup, vous avez réussi à bien vivre, on va dire.
15: Ah bah écoutez, là où il y avait 40 degrés dehors, j'étais à 27 dans la maison, donc ça reste quand même beaucoup, mais enfin c'était largement supportable. Et l'histoire de la clim, bon moi je veux bien qu'on parle de surclimatisation partout, sauf que la clim, bah en fait c'est le chat qui se mord la queue, on rejette de l'air chaud, donc on est bien tranquille dans son petit appartement au frais, et puis on rejette l'air chaud à ceux qui sont dehors et qui n'ont pas la clim. Et on pense aussi à une chose, on ne pense pas du moins à une chose qui est quand même importante, c'est qu'on n'est pas les seuls êtres vivants sur cette planète, et c'est qu'il y a des milliers d'animaux qui meurent aussi, qui souffrent de ces canicules-là. Et que si on accentue encore par la climatisation et le rejet d'air chaud les températures, en fait là aussi on s'impacte nous-mêmes, puisqu'on a aussi besoin des animaux aussi pour vivre.
9: Oui, mais c'est vrai que ceux qui ont la clim étaient quand même bien contents, peut-être égoïstement, mais en tout cas cet été. Merci beaucoup Pierre en tout cas d'avoir été avec nous. On a des messages également sur le WhatsApp, Charles.
16: Ah bah, l'appel à planter des arbres de Baptiste Desmontiers, très entendu sur le WhatsApp. Olivier qui nous dit c'est vrai qu'ils ont enlevé les arbres partout, il n'y a plus que du béton partout, on manque d'ombre, mais c'est surtout la responsabilité des pouvoirs publics, des municipalités qui ont rasé les arbres un peu partout, à commencer par les cours d'école, estime Olivier. C'est le même message de Laurent aussi, qui est sur le même thème. Et puis tiens, j'aimerais vous lire le message d'Adeline qui nous dit « Mais moi j'habite dans le nord de la France, comment on va faire ? Parce qu'on a froid en hiver, on doit allumer le chauffage à partir d'octobre, on paye à fond l'énergie jusqu'en mars, et puis maintenant il va falloir rajouter la clim du mois de mai jusqu'au mois de septembre. Comment on va payer nos factures d'énergie si on consomme toute l'année non-stop pour à la fois se chauffer puis se climatiser ?»
9: Alors après, il y a des clims réversibles qui font les deux, et le froid et le chaud, mais effectivement, ça coûte assez cher. Morad et Tabou.
17: Non, je voulais juste rajouter un mot à propos des arbres. Il faut effectivement planter des arbres. Il faut aussi créer des potagers. Ça permettra à tous les enfants et à tout le monde de se rappeler de la saisonnalité. Et quand on parle des melons aujourd'hui en Île-de-France, je peux vous dire qu'en Bourgogne, il y a quelques jours, j'ai goûté du melon qui a été produit à la ferme auberge de la Ruchotte. Franchement, aujourd'hui, on est dans une situation où on est contraint de plus en plus à faire en sorte de limiter la hausse des températures. Et plus on fera ça, mieux ce sera.
9: Juliette, là, je vous sens blasée. Qu'est-ce qu'il y a ?
18: Non, mais créons des potagers, c'est bien.
9: Bon, écoutez, c'est un petit début, Juliette.
5: Pour le coup, c'est un truc que je vais vendre, donc tu évites de me mettre une balle dans le genou.
6: Mais t'es contre
18: contre l'idée d'un potager, genre c'est très bien. Bah alors. Mais genre, là, on parle de vagues caniculaires qui tuent par milliers des gens qui se sont retrouvés pris au piège dans leur appartement sans clim, sous les toits. Enfin, genre, ça a été le réveil sur la canicule. Genre, il ne concerne pas les potagers, je suis d'accord sur les arbres, parce que
9: c'est un changement de mentalité.
18: Non, mais la changement de mentalité globale. L'arbre, c'est-à-dire il faut remodeler toutes nos villes, il faut réaménager nos villes. De la part du camp écolo qui est bien représenté sur ce plateau, qui nous a toujours parlé du vert et du green, etc. On avait quand même Hidalgo à la tête de Paris pendant des années. Au lieu, elle n'a fait qu'en arracher des arbres. Donc en fait, qu'est-ce qu'elle a foutu, Hidalgo, pour adapter Paris à la canicule? Qu'est-ce qu'ils ont fait tous les maires écolos de Bordeaux et ailleurs pour adapter leur ville au changement climatique?
17: Rien du tout. N'a jamais parlé de ce question. Aujourd'hui, ils découvrent le dérèglement climatique.
18: Mais non,
17: pardon.
18: Personne ne le
17: mais ils découvrent qu'aujourd'hui, on va devoir faire en sorte de changer nos modes de vie.
9: Très bien.
17: L'extrême droite
4: Pardon, ils ont aussi des.
9: Là, c'est pas un débat sur la prise de ciel, en fait. Voilà, non, donc c'est, ça n'a rien à voir.
4: Un peu quand même. Bon, un peu, pardon.
9: En tout cas, on vous a posé la question sur le compte Twitter d'Estelle Midi. Prêt à changer vos habitudes à cause de cette vague caniculaire?
16: Non, à 73%, on tient à ses habitudes. Sur le compte Twitter de l'émission.
9: Ce sondage.
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16: Enfin un réveil que vous allez être heureux d'entendre. Le week-end, le réveil Martin, c'est votre nouveau rendez-vous. Tous les samedis, tous les dimanches, entre 6h et 7h sur RMC, je vous accompagne dès votre réveil, pendant que vous profitez de votre premier café ou après une nuit de travail. Toute l'actu du week-end, évidemment, des journaux, des invités, les sujets qui comptent pour vous. Un œil sur les réseaux sociaux, on joue aussi avec le fameux blind text et tout ça avec vous, évidemment, au 32-16, avec une promesse, celle de passer un excellent moment ensemble chaque samedi, chaque dimanche, à tout à l'heure dès 6h sur RMC.
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20: Oui, bonjour Jean-François, proviseur du lycée Chaptal de Mende. Voilà, nous sommes très honorés d'avoir été choisis par le président Macron qui va nous rendre visite pour la rentrée. Alors, rassurez-vous, on a éloigné toutes les profs de français et de théâtre de plus de 60 ans. Non, voilà, pour éviter un dérapage, un coup de foudre, tout ça, ça serait bête de démarrer l'année avec un scandale. Allez, bonne rentrée à tous.
4: Merci Jean-François, on n'est jamais trop prudent, Estelle, jamais trop prudent.
20: Oui, bonjour Estelle, c'est Édouard Philippe. Alors voilà, c'était pour vous annoncer qu'avec mon équipe de campagne, après mûre réflexion face aux enjeux économiques, migratoires et écologiques de notre pays, nous avons décidé d'opter pour un slogan fort et audacieux. Des frites, des frites, des frites, des frites, des frites. Voilà, vive la République, vive la sauce samouraï et vive la France.
4: Ah, c'est vrai que la sauce samouraï,
9: meilleure sauce.
4: Ah,
9: avec de la
4: sriracha
9: un peu au-dessus pour la rendre encore plus piquante.
4: Je sais pas ce que c'est, mais bon.
9: La sriracha, c'est la sauce piment.
4: Allez, on va peut-être... elle nous a mis dans un tunnel, Estelle. Allez, message suivant.
20: Oui, RMC, c'est Monique Barbu, ministre de... Ah, ça m'énerve, ministre de quoi, je m'en souviens jamais. Bref, bon, c'est pas important. Voilà, ça y est, c'est la rentrée, donc boulot, boulot, boulot. Non, je déconne. Oh, moi, la canicule, ça m'a épuisé, j'ai posé tout le mois de septembre. Allez, Michel, remets-moi une sangria.
4: Et si c'était pas elle qui avait raison, pour lutter contre la déprime de la rentrée, ne rentrez pas. Voilà, allez, on y va, on file, prochain message.
21: Oui, bonjour, c'est Bruno de Bergerac. Voilà, vous avez vu la nouvelle tendance masculiniste, le phéromone maxing. Ça consiste à ne pas se laver pour attirer les femmes. Bah écoutez, ils ont rien inventé. Moi, ça fait 10 ans que j'expérimente le concept et à part des mouches, j'attire pas grand-chose. Par contre, je fais mon propre fromage de...
4: Non, c'est pas possible ça. Et aujourd'hui, je suis venu en métro, Estelle, on était tous collés serrés. Bah apparemment, cette nouvelle tendance cartonne. Hein. Je peux vous dire que ça...
20: Oh, y a quelqu'un ? Oui, c'est Eric Ciotti. Hier, j'étais dans un collège pour assister à la rentrée
3: Et il y a des grandes troisièmes qui m'ont chopé par le slip et qui m'ont hissé en haut du mât, comme un drapeau. Oh, venez me chercher.
7: On l'aide ou pas, Estelle? Non, on a une connaissance à Nice qui pourrait aller le décrocher du mât, mais connaissant Françoise, ça sera pas sans contrepartie.
22: Allez. Plus le mât qu'elle prendra.
7: Oh, Jean-Philippe, voyons. Oh, c'est la pause déjeuner, mince.
9: Allez, on prend beaucoup de hauteur.
7: Encore.
3: Oui, Estelle, Sophie Adenau. Voilà, c'était ma troisième sortie dans l'espace pour réparer la station spatiale. Alors, c'est une vieille bécane, mais elle tourne super bien, donc j'en ai profité pour faire quelques changements. J'ai mis un aileron chromé à l'arrière, j'ai fait des finitions avec deux néons parce que ça faisait un peu tristouné, et puis surtout, j'ai mis 200 kilos de son. Wouh, vas-y! Pom, pom, pom, mais plus de basse! Yeah, yeah! Voilà, donc maintenant, vous pouvez plus me manquer quand je passe dans le ciel.
7: Sophie, fais claquer un coup, après te fais niquer la batterie.
17: Pour ceux qui auront la ref, évidemment. Sinon,
9: allez, dernier message.
3: Au secours, c'est encore Eric Ciotti, je me fais attaquer par des aiglons niçois. Ah, aïe, aïe, lâchez-moi. Mais je suis pas un œuf, je suis le maire, je suis le maire. Lâchez mon crâne. Aïe.
7: Ah, ouais. Ah, les petits aiglons niçois, bon. C'est mignon, oui. C'est pas méchant.
9: Non, voilà. Bien sûr que non.
3: C'est pas vrai. Oui, Estelle, c'est Mimi Mati. Bon, j'essaie de claquer des doigts là pour annuler la grosse saucisse que j'ai sortie hier en disant que Bruel était plus harcelé que harceleur. Y a rien à faire, ça marche pas. Qu'est-ce que c'est? Salut Mimi, je voulais te remercier pour ton soutien. J'ai apporté mon huile de massage. On va. Oh non, merde, disparaît, ça marche pas. Ouais.
7: On l'avait pas vu venir cet épisode. Joséphine, ange gardien de Patrick Bruel.
9: Non, ça c'est sûr. Ouais, allez.
7: Donc, tu le diffuses pas, hein. Ça ira pour nous.
9: Message suivant.
3: C'est Françoise de Nice. Bon, ça va, la semaine, la rentrée se passe bien. Alors j'ai vu que le porte-avions américain Abraham Lincoln allait faire escale en Thaïlande après 9 mois en mer. 9 mois. Eh ben c'est bien, direction Bangkok pour la Françoise. Je peux vous dire que ce week-end, les Américains, ils vont pas bombarder clients. Et moi, je suis pas fermé comme le détroit d'Hormuz.
9: Mais quelle lourdeur.
7: Non mais c'est vrai, ils ont choisi Pattaya. Vous avez vu pour faire escale le porte-avions.
9: Oui, c'est vrai.
7: C'est à côté, on va s'arrêter.
23: Ça fait combien de temps? 9 mois.
7: 9 mois qu'ils n'avaient pas vu le
9: carnage à Pattaya, la terre.
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28: Bonjour à tous, bienvenue dans le Réveil Martin sur RMC, votre nouveau rendez-vous du matin. Le week-end, on prend le premier café de la journée ensemble, vous le savez, ou le dernier peut-être. Si vous êtes sur une fin de nuit au travail, bravo à vous, si c'est le cas, déjà vous faites partie des courageux. Tiens, il est comment votre café ce matin? Venez nous le dire au 32-16. Elle en est déjà à son 8e café à peu près. Salut Peggy.
29: Salut, t'es Marseillais toi, salut Martin.
28: Peggy Proche qui m'accompagne évidemment jusqu'à 7h. Tiens Peggy, t'avais de l'argent de poche toi quand t'étais plus jeune?
29: Ouais, j'avais de l'argent de poche tous les mois.
28: C'était important pour toi?
29: Bah ouais, parce que ça me permettait en fait de gérer mon budget puis de pouvoir acheter des petites choses pour moi sans avoir à demander à papa et maman quoi.
28: Exactement, bah on va en parler d'argent ce matin justement. Et on va en parler, t'as commencé à en dire un mot, Peggy, d'éducation financière. Parce que c'est un peu passé sous les radars, mais c'est l'une des nouveautés de la rentrée. Des cours d'éducation financière au collège à partir de la 4e. Dans Bonjour la France, tout à l'heure à 6h40, je reçois la directrice de l'éducation financière à la Banque de France. Elle a poussé pour ses cours. Je tenais à en parler parce que j'ai l'impression, quand je parle avec des parents autour de moi, je sais pas si t'as la même impression, Peggy, que c'est une problématique qui revient de plus en plus. Comment parler d'argent avec les enfants? À partir de quel âge? Est-ce qu'il faut ou non leur donner de l'argent de poche? Pareil, à partir de quel âge? Peut-être que vous aussi, vous vous posez la question. Venez nous dire au 3216 comment vous faites avec vos enfants. On lit aussi évidemment vos messages sur le WhatsApp RMC 0612 424 424. L'argent, c'est aussi une problématique plus que jamais, même quand on va à la pompe à essence.
2: À l'époque des Gilets jaunes, on manifestait parce que l'essence était à 1,50€. Aujourd'hui, il est à 2,20€. Il faut prendre des décisions, là. Il faut réduire les taxes, il faut baisser, c'est obligé.
28: Toujours plus cher, les carburants, jamais. Depuis le début de la guerre en Iran, le prix du sans-plomb 95 avait été aussi élevé. 2,09€ le litre en moyenne. Hier, 2,25€ pour le gazole. Est-ce que vous avez changé vos modes de transport, peut-être pour aller au travail depuis la rentrée, finir la voiture? Trop cher, peut-être. Comment est-ce que vous gérez le budget essence là depuis le retour des vacances? Vous témoignez ce matin, évidemment, au 3216 et sur le WhatsApp RMC 0612 424 424. Vous venez réagir aussi à ce nouveau pic de chaleur. On va en dire un mot avec toi, Peggy, dans un instant. On va frôler les 40 degrés ce week-end en plein mois de septembre. Le retour, évidemment, du système D pour garder les appartes au frais. Une canicule pour la rentrée, comment vous vivez ça? Est-ce que ça pèse sur votre morale? Vous venez nous le dire, évidemment, au 32-16 aussi. Bah tiens, comment s'est passée votre nuit chaude, j'imagine, notamment dans le Sud? Venez nous raconter un peu comment ça se passe chez vous. Et puis, juste après le journal de 6h, on va parler des avis Google.
5: Une étoile, c'est pas la fin du monde.
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28: La chanson que vous entendez, c'est celle enregistrée par un lefto, un restaurateur breton, qui en parle avec le sourire, mais ses avis Google lui pourrissent la vie. Il vient nous expliquer pourquoi. Ça devient compliqué de se lever tôt pour lui le matin, y compris le week-end. On en parle avec vous tous, les leftos, là, à 6h10 sur RMC. Quelle importance vous accordez aux avis Google? Est-ce que c'est devenu une référence pour vous avant d'aller au resto ou pas? Là aussi, 3216 et vos messages sur le WhatsApp RMC 0612 424 424. Peggy, toi, t'aurais 6 étoiles sur 5 si on pouvait te noter sur Google.
29: Je suis pas sûr avec les nouvelles que je vous donne. Hein.
28: C'est vrai que quand tu nous annonces de la pluie, bon, on aime
29: vous
28: ça trop. Mais bon, c'est quand même important. Bon, là, tu nous annonces qu'il va faire un nouveau chaud.
29: Bah oui, malheureusement. Et le problème, c'est que ça dure depuis longtemps et que ça continue encore au mois de septembre. On a encore 6 départements en vigilance orange canicule entre les Pyrénées-Orientales et la Drôme. Le Vaucluse va s'ajouter à partir de midi. Alors, côté ciel, on a quelques nuages ce matin au nord. Hein, c'est le reste de la perturbation d'hier qu'on retrouve essentiellement entre la région centre et l'Alsace. Beaucoup de grisailles dans le sud-ouest, mais tout ça va se dissiper. Et on va retrouver un beau soleil sur l'ensemble du pays avec un peu de mistral et tramontane. Et quelques averses uniquement dans l'après-midi sur le relief des Pyrénées. Les températures, on est souvent entre 14 et 19 degrés, jusqu'à 24 près de la Méditerranée. Et les maximales, alors elles sont en baisse au nord. On est entre, en général, 23-28 degrés, mais 29 à 36 degrés dans le sud avec des pointes à 37 à Nîmes et 38 à Perpignan.
28: Merci Peggy. Très bon réveil, bonne journée sur RMC, bon samedi, il est 6h.
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28: Et à 6h, toute l'info en direct dans le journal de Grégoire Morelli. Bonjour Grégoire.
11: Et bonjour Martin, bonjour à toutes et à tous. Paris enchaîne les déconvenues en Ligue 1 et concède une défaite face à Monaco 2-1. Transféré à l'hôpital dans un état critique après avoir tué une femme à l'arme à feu, l'auteur des tirs dans la commune de Plourin, les Morlaix auraient visiblement essayé de se suicider après son crime. Et c'est le retour de l'UFC à Paris ce soir avec le premier combat très attendu de Saladin Parnasse contre le néo-zélandais Dan Hooker.
28: Paris, le PSG battu hier à domicile 2-1 par Monaco.
11: Et les hommes de Luis Enrique, qui menaient pourtant au score en première période, ont finalement laissé les Monégasques reprendre le dessus. Le PSG, qui peine à lancer sa saison en Ligue 1, le club de la capitale compte 2 matchs nuls et une défaite en 3 journées de championnat. De quoi obliger Paris à se remobiliser en ce mois de septembre, Valentin Jamin?
14: Oui, des joueurs parisiens déçus, tête basse, frustrés. Ces scènes commencent à être habituelles car Paris n'a gagné qu'un match sur 5 cette saison et est empêtré dans la deuxième partie du classement en championnat, regrette le milieu Joao Neves.
15: Pour Paris Saint-Germain, c'est toujours difficile de perdre. Et on va essayer d'améliorer pour arriver à notre meilleure version. Il n'y a pas d'explication. On,

0: aujourd'hui, Lens-Lorient à 17h15, à 20h45, ce sera Nice-Le Mans et Le Havre-Brest. Des rencontres à suivre sur RMC, bien sûr.
1: On en vient à ce drame dans le Finistère.
0: La petite commune de Plourin-les-Morlaix a vu l'une de ses habitants se faire tuer en pleine rue par son voisin, qui a aussi tiré sur un homme, le blessant gravement avant de se retrancher dans son immeuble. Les précisions avec Pierre Bazin.
2: Oui, il est environ 14h lorsque les forces de l'ordre sont appelées pour des coups de feu tirés dans cette petite ville du Finistère. Les gendarmes comprennent que la situation est grave lorsqu'ils découvrent le corps d'une femme de 60 ans et font face à son compagnon, un homme de 55 ans blessé par balle, qui explique s'être fait tirer dessus en arrivant sur place. Rapidement, un important dispositif de sécurité est déployé. Plus de 50 hommes sont mobilisés, avec notamment l'appui du GIGN, pour tenter de neutraliser le tireur présumé qui s'est retranché dans l'immeuble. Lors de l'intervention finale, les gendarmes découvrent le suspect inanimé et armé, gravement blessé à la tête, héliporté dans un état grave. L'homme aurait retourné son arme contre lui. D'après les premiers éléments de l'enquête, le suspect et les victimes seraient voisins, mais à cette heure, on ignore ce qui aurait pu pousser cet homme à s'en prendre au couple.
0: Plus d'un milliard d'euros sur la table pour venir en aide aux agriculteurs. C'est la promesse de la ministre de l'Agriculture, Annie Genevard, qui prévoit notamment des aides à la trésorerie pour permettre à ces agriculteurs d'acheter du fourrage et des semences, mais cette enveloppe ne convainc pas la profession que vous avez rencontrée sur la foire de Châlons en Champagne, Léonie Guilbeault et Cassandre Brault.
3: Sur son exploitation céréalière de 320 hectares, Christophe a vu ses rendements plonger de 30% à cause des canicules à répétition. Donc les annonces pour de nouvelles aides, l'agriculteur les attendait.
4: Un milliard, c'est toujours beaucoup, mais on est 400 000 agriculteurs. Ça fait quoi, 2 500 euros?
3: 2 500 euros par ferme, complète sa femme, qui lève les yeux au ciel en dénonçant des délais à rallonge pour le versement des aides.
5: On a déjà demandé l'allègement des charges sociales il y a un mois et demi, deux mois. On attend toujours la réponse.
3: Cette année, ils n'ont pas pu acheter d'engrais.
4: On est en train de préparer les SPI, mais bon, je suis en train de me poser la question. Je vais pas les mettre aussi en jachère parce que je perds de l'argent. Il y a un moment, faut savoir dire stop, quoi.
3: Il pense même à vendre son exploitation, tout comme Nicolas.
6: J'y crois plus, hein. J'ai deux gamins, s'ils veulent pas reprendre, ça me dérangera pas. Et être obligé de toujours faire des demandes d'aide pour vivre de son métier, je trouve ça laborieux.
3: Les mois à venir vont être très difficiles, selon l'agriculteur.
6: Il y aura pas assez de foin pour tout le monde, donc on sera obligé de vendre des bestiaux. Et aujourd'hui, les colzas, ils sont en train de sortir du sol. Mais s'il y a pas d'eau, j'espère qu'on arrivera à les maintenir jusque l'hiver.
3: Et ça, c'est pas gagné, souffle-t-il hors micro, car les prochaines pluies sont annoncées seulement pour la mi-octobre.
1: Et venez nous dire également, si vous êtes agriculteur, je sais que les agriculteurs se lèvent tôt, y compris le week-end, peut-être dans le tracteur, peut-être à l'écoute des RMC. Venez nous dire comment vous réagissez à ce plan d'aide annoncé par le gouvernement hier. Est-ce que, comme les agriculteurs qu'on a entendus, là, vous déplorez la situation? On entendait cet agriculteur dire on ne peut plus vivre de notre métier sans les aides. Quel regard vous portez sur ces aides? Est-ce qu'elles sont suffisantes ou non? On en parle évidemment ce matin au 32-16. Vous laissez également vos messages sur le WhatsApp RMC 0612 424 424.
0: Un important feu dans l'Aude, 200 pompiers mobilisés pour venir à bout des flammes qui ont parcouru 150 hectares. Une centaine de personnes ont été évacuées par précaution. Sachez par ailleurs que 8 départements sont classés en risque élevé de feux de forêt pour aujourd'hui, notamment les Pyrénées-Orientales, les Bouches-du-Rhône, l'Aveyron et l'Ardèche. 7 départements du Sud sont eux en vigilance orange canicule ce samedi. Un nouveau pic de chaleur qui, avec ceux vécus cet été, a poussé le gouvernement à mettre en place un plan de 136 millions d'euros pour la rénovation thermique des écoles. Un plan qui finalement est amputé de 40 millions d'euros et qui ne va concerner que 2500 établissements contre 10 000 annoncés initialement. De quoi susciter l'incompréhension d'Aurélie Gagné, co-secrétaire générale et porte-parole de la FSU SNU et PP, le syndicat des instituteurs et professeurs d'école.
7: Il y a urgence à rénover le bâti scolaire. Le gouvernement ne prend pas la mesure du problème. La santé des élèves et des personnels n'est pas prise en compte. Quand on vit des épisodes caniculaires comme ceux que nous avons vécu cette année, on se disait après, ce ne sera plus pareil. Il y aura une prise de conscience, qu'il y ait même un plan d'envergure sur plusieurs années. On apprend que ce n'est pas le cas et c'est assez choquant en fait. Ce que nous craignons, c'est que à la prochaine canicule, nous soyons à nouveau comme cette année devant le fait accompli et à devoir se débrouiller pour faire école au mieux.
0: On passe au sport, en tennis, repêché après le forfait de Casper Ruud, le français Arthur Géa constitue la bonne surprise de cette US Open. Il a saisi son opportunité et se retrouve au troisième tour de la compétition. Et le Vauclusien fait déjà la fierté de son village natal, et ce depuis quelques temps, Eric Salio.
8: Oui, Arthur Géa n'avait pas besoin de ce parcours à l'US Open pour bénéficier d'une notoriété dans son village natal.
9: Je viens de Velleron, donc c'est un mini-village dans le sud, dans le Vaucluse. Et donc, forcément, quand je joue, au bar, il y a le grand écran. Ça fait toujours plaisir quand je rentre à la maison de voir tout le monde, aussi de sentir le soutien. Le club a aussi l'ont renommé à mon nom, donc je suis très très fier de mon village. Et voilà, j'y retourne de temps en temps.
8: Après son

0: titre à Los Cabos au mois d'août. Il brille dans le chelem new-yorkais et, paradoxalement, son statut de repêché lui a ouvert des portes.
1: On peut jamais se projeter, mais bon, je savais qu'il y avait des joueurs à ma portée dans cette partie de tableau. J'attendais de sûrement de jouer Jodar au troisième. J'ai vu qu'il était fait défoncer, que bah, ça m'arrange.
0: Après deux matchs sur l'anonyme court 6, le tricolore découvrira ce soir le grandstand pour affronter l'américain Michael Zeng, un joueur qu'il a battu deux fois cette année.
2: 6h07 sur RMC. On en vient à ce gros événement ce soir, la 5e édition de l'UFC Paris.
3: Et le combattant français Saladine Parnasse va faire ses débuts contre le néo-zélandais Dan Hooker. Après sa pesée hier, il a raconté au micro de RMC Sport 1 comment il se sentait avant le combat, qui sera le plus important de sa carrière.
4: Faut être confiant, mais faut pas être confiant à 100% parce que tout peut arriver. Donc je suis juste focus tout simplement. Je ressens beaucoup d'émotions. Le stress, c'est un beau stress comme d'habitude. Donc j'ai déjà fait plein de shows. Donc c'est juste que c'est nouveau, c'est l'UFC et faut prendre ça comme un jour de fête.
3: L'UFC Paris, ce sera sur RMC dès 18h. 9 combattants français au programme et surtout en fin de soirée. Donc l'affiche principale avec Saladin Parnasse contre le néo-zélandais Dan Hooker. C'est à vivre en intégralité à la télévision sur RMC Sport 1 et RMC Découverte.
2: Et puis tu m'en veux pas, Grégoire, je complète aussi avec le match de l'équipe de France de basket. Hier, qui a ouvert sa Coupe du Monde, l'équipe de France, par une victoire, large victoire contre la Hongrie qui a bien lancé donc sa Coupe du Monde. On espère que les vice-championnes olympiques de Paris iront glaner une médaille qu'elles attendent depuis 1953 pour le basket français féminin. Ça fait un petit bout de temps. Merci beaucoup Grégoire. On se retrouve à 7h pour un nouveau point sur l'info. Vous êtes déjà nombreux à nous envoyer des messages ce matin, réagir au thème qui va nous intéresser tout à l'heure à 6h40. On va parler de l'argent de poche. Combien vous donnez? Est-ce que vous arrivez à parler d'argent avec vos enfants? Est-ce que c'est tabou ou non? Je vois Émilie qui nous écrit: j'avais 200 francs à l'époque, 30 euros par mois, et elle fait la même chose avec ses enfants. Venez nous dire vous comment ça se passe à la maison, évidemment. Vous laissez vos messages sur le WhatsApp RMC 0612 424 424. Vous nous appelez évidemment aussi au 3216. On va parler de la canicule également. On a entendu l'inquiétude des profs face au budget accordé à la rénovation thermique des écoles. Plus largement, venez nous dire déjà ce matin là combien il fait chez vous. Est-ce qu'il fait déjà chaud? Comment s'est passée la nuit? Il va y avoir des pointes parfois par endroit jusqu'à 40 degrés là ce week-end. Une canicule au mois de septembre, comment vous le vivez? Eric nous dit il faisait 45 degrés hier en Espagne. C'est vrai qu'il y a des pointes à 45 degrés qui ont été enregistrés en Andalousie. Il est assez pessimiste, Eric. Avec l'augmentation des températures, la fin de l'humanité est bien plus proche que ce qu'on croit. On espère qu'on va réussir à trouver les solutions quand même d'ici là. Mais venez réagir vous aussi au 3216 et sur WhatsApp 0612 424 424. 6h10. 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Tous les matins dans le Réveil Martin à cette heure-là, on va prendre la direction des différents hippodromes de France grâce à la Dream Team des courses RMC. Bonjour Frédéric Quittin.
5: Bonjour Martin, bonjour à tous.
2: Alors aujourd'hui, le Quintet, où est-ce que tu nous emmènes?
5: Aujourd'hui, on n'est pas très loin de Paris, parce que c'est simplement l'hippodrome de Vincennes.
2: Classique.
5: Qui accueille le Quintet Plus, programmé à 15h15 avec les trotteurs qui vont s'affronter. Ils sont 15 au départ sur la distance de 2700 mètres, et donc la grande piste de Vincennes.
2: Et les bons filons de Fred Quitta aujourd'hui, qu'est-ce qu'il faut jouer?
5: Eh ben, en favori, j'aime bien le numéro 3, Jipette Crépin.
2: Jipette Crépin,
5: ouais. Okay. C'est un cheval qui reste sur un succès sur l'hippodrome d'Anguin, mais il a également déjà gagné sur l'hippodrome de Vincennes à plusieurs reprises et devrait logiquement confirmer en luttant lui aussi pour la victoire dans ce quintet.
2: Et t'as un deuxième choix?
5: Deuxième choix, c'est le numéro 11, Jojo Toons, qui a effectué sa rentrée dernièrement dans une course plus relevée. Donc il redescend un peu de catégorie. Il affronte un lot à sa portée. Il peut ici figurer sur le podium à une cote intéressante.
2: Jipette Crépin, donc, et Jojo Toons. Merci beaucoup, Frédéric. Merci. 6h11 sur RMC, vous êtes bien dans le Réveil Martin. Dans un instant, je vous emmène en Bretagne dans un restaurant du Finistère, le bar à poissons. Le patron est évidemment un lefto. Le réveil est parfois un peu difficile quand il découvre certains avis Google. Il en a marre de ces avis et il l'a expliqué en chanson avec le sourire. Il fait un petit détour par RMC avant de se mettre au fourneau pour nous dire pourquoi vous faites pareil, vous, au 32-16. Ces avis Google, est-ce qu'ils sont importants ou non pour vous? Est-ce que vous les regardez systématiquement ou pas? Vous participez à la discussion évidemment ce matin sur RMC. On en parle ensemble dans moins d'une minute. Dans le Réveil Martin.
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2: Très bon réveil, très bon samedi sur RMC. Il est 6h12, c'est l'heure des courageux du week-end.
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2: Chaque samedi, chaque dimanche, je donne la parole à ceux qui se lèvent aux aurores le matin, même le week-end évidemment. D'ailleurs, appelez-nous hein, si vous êtes au boulot ou si vous rentrez après une nuit de travail, dites-nous comment ça s'est passé. C'est l'heure des lève-tôt sur RMC, vous le savez, des courageux. Pas toujours récompensés, n'est-ce pas Baptiste Frérot? Bonjour.
10: Oui, bonjour.
2: Vous êtes restaurateur dans le Finistère en Bretagne, le Bar à Poisson, le BAP, c'est le nom de votre restaurant à Plomeur, donc dans le Finistère. Vous avez poussé un coup de gueule cette semaine contre les avis Google, on va y revenir. Mais d'abord, Baptiste Frérot, à quoi ça ressemble votre quotidien? À quelle heure le réveil il sonne là, le week-end?
10: Ah, écoutez, le réveil il sonne assez tôt, vers 6-7 heures, le temps de se préparer, puis préparer les enfants. Il y a quand même une petite routine, et puis le service ne démarrant qu'à midi, c'est surtout l'équipe de cuisine qui arrive au restaurant entre 8h et 9h.
2: Parce que j'imagine que quand on a un bar à poisson, il faut aller chercher le poisson frais, évidemment.
10: Alors nous, on s'appuie sur des mareyeurs, sur des pêcheurs, donc la plupart du poisson nous est livré, heureusement.
2: Bien joué.
10: On se concentre sur notre métier, c'est-à-dire bien le préparer.
2: Bien le préparer. Évidemment, le préparer. Je le disais cette semaine, alors vous préparez bien vos poissons, mais vous avez quand même poussé un petit coup de gueule musical.
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2: C'est vous qui chantez, Baptiste Frérot, avec votre équipe. Il y a un petit clip, on vous voit en marinière, ça dure une minute. Alors ça donne envie de danser, ça met la banane de bon matin, tout ça. Sauf que ce que vous racontez dans cette chanson, bah, c'est moins réjouissant. Vous critiquez les avis Google. J'ai regardé, vous avez pourtant une sacrée note hein, sur Google, 4,7 sur 5, sur plus de 500 avis. C'est quand même pas mal, félicitations. Ça vous pourrit quand même la vie, ces avis Google?
10: Oui, absolument. Alors, effectivement, on fait plutôt du bon travail et c'est pour ça qu'on s'est senti aussi légitime pour prendre la parole sur ce sujet, parce que je pense que si on avait vraiment une très mauvaise note et qu'on faisait plutôt du mauvais travail, ça serait plus compliqué de l'ouvrir. Ça nous pourrit la vie, oui et non. C'est-à-dire que surtout, ça nous touche. C'est quelque part une triple peine quand ça arrive. D'abord parce que c'est un client qui est insatisfait, et puis comme tous les restaurateurs, on est des passionnés et notre but est de faire plaisir. Donc un client insatisfait et pas content, bah ça nous rend triste. Ouais. La deuxième peine, c'est une peine commerciale qui est souvent un peu l'objectif, je pense, d'ailleurs des gens qui font ça de manière assez violente, parce que ça abaisse notre note et que pour un avis un étoile, il en faut quasiment une trentaine pour remonter la note, et que les gens filtrent de plus en plus, les clients filtrent de plus en plus les restaurants pour les choisir, donc ça nous impacte. Et enfin, c'est une peine émotionnelle, c'est-à-dire que ça touche l'équipe, ça touche notre morale, surtout quand les avis sont méchants, sont malveillants. Et ça, c'est des fois un peu dur à vivre quand la saison a été intense, que les journées sont longues et qu'on met beaucoup, beaucoup, beaucoup de cœur à l'ouvrage. C'est vraiment dommage de pas pouvoir.
2: Ça décourage justement. En plus, quand on se lève tôt, qu'on vous le dit, on met du cœur à l'ouvrage. On aime bien cuisiner, on aime bien mettre en valeur nos produits. Quand on se lève tôt, justement, qu'on voit ses avis, parfois, on n'a plus envie.
10: Oui, ben ça peut. J'imagine en tout cas que pour certains confrères et d'autres copains restaurateurs, c'est encore plus dur que pour nous. Donc je pense que ça peut arriver. Maintenant, nous, ce qu'on voulait essayer de faire par ce petit rap, c'est prendre de la hauteur, le faire avec humour et puis bienveillance justement pour retourner la table et puis dire c'est pas grave, une assiette ratée, ça arrive et on va se rattraper et on peut. Si vous nous le dites, on peut la refaire. On peut s'excuser, on peut faire un geste commercial et puis on peut discuter parce qu'on a un métier qui est humain et c'est quand même dommage de pas se parler.
2: Qu'ils viennent vous voir plutôt qu'ils laissent un avis Google une fois que c'est trop tard. Restez avec nous Baptiste Frérot, je voudrais qu'on accueille Ali qui nous appelle au 32-16. Bonjour Ali.
12: Bonjour Martin, bonjour à tous, bonjour Baptiste.
2: Comment ça va Ali ?
12: Eh ben nickel, hein, samedi matin, il fait dégager les étoiles, la lune, on est bien.
2: Ça va, il fait pas trop chaud là dans la Loire ?
12: Oh non, il fait limite frais là.
2: Il fait limite frais. Bah profitez-en, c'est pas le cas partout. Ali, on parle des avis Google ce matin. Est-ce que vous y accordez beaucoup d'importance vous en tant que client quand vous allez dans les restaurants ? Est-ce que c'est une manière de sélectionner, comme le disait Baptiste Frérot là, on regarde vraiment ça ?
12: Eh ben en plus pour le coup j'étais un ancien restaurateur, donc oui j'y prête beaucoup d'attention. Et bah pour moi c'est une évolution plus qu'une régression, mais j'aimerais poser une question à Baptiste Frérot. Hors restauration, quand il achète un appareil ou je ne sais quoi sur un site internet, est-ce que lui va regarder les avis?
2: Baptiste Frérot.
10: Oui, bien sûr, c'est pas systématique, peut-être pas pour ma brosse à dents, mais en tout cas, comme tout le monde, bien sûr, j'utilise ce système. Donc c'est une très bonne question. L'enjeu n'est pas de critiquer ou pas. Au contraire, la critique, elle est clé, elle est cruciale, elle est précieuse, et on la demande parce qu'est-ce qu'elle nous permet de progresser, de se remettre en question, de comprendre là où on s'est planté.
2: Et d'ailleurs, je précise, je regardais un peu les avis sur votre page Google. Vous répondez systématiquement à tous les avis, qu'ils soient bons ou mauvais.
10: On essaye en tout cas, parce que on essaye de pousser à la discussion, quoi. C'est un peu le but, et d'essayer de sortir d'une simple note placardée sur un front, en tout cas sur une devanture quelque part via un écran. Mais on préfère quand ça se passe en direct et en physique.
2: Ali, vous arrivez de mettre des mauvais avis, ou justement vous préférez aller voir le restaurateur, lui expliquer ce que vous avez pas aimé?
12: Alors moi, par rapport à mon tempérament, moi je suis quelqu'un qui dit les choses cash. Donc j'attends pas Google, je me cache pas derrière un écran. Mais après, ça m'arrive de mettre des avis, comme je l'ai fait cet été régulièrement, par rapport aux endroits que j'ai fréquentés. Après voilà, moi je vois plus le verre à moitié plein plutôt qu'à moitié vide. Ça permet aussi, de changer sa manière de procéder quand ça s'est mal passé. Mais ça aussi, ça permet aussi de continuer une bonne lancée quand les avis sont bons.
2: Ça ramène du monde aussi, Baptiste Frérot, évidemment, les bons avis, là, vous êtes noté 4,7, j'imagine que ça ramène aussi du monde.
10: Ah bah bien évidemment, oui, c'est ce que je disais, ça nous impacte commercialement, donc oui, c'est important aujourd'hui. Nous, on utilise deux fois le terme de dictature des avis Google, mais la réalité, c'est qu'on peut pas s'en passer, même si on décide, on peut d'ailleurs, les pages Google aujourd'hui n'appartiennent pas au restaurant.
2: Ça fait partie du quotidien des restaurateurs, et pas seulement. D'ailleurs, merci beaucoup Baptiste Frérot d'avoir été avec nous, bravo pour la chanson aussi, hein. Ça met la banane, ça fait du bien à entendre, même si effectivement, ce que vous voulez derrière, c'est que les clients viennent vous voir au lieu de laisser un avis Google quand ils sont pas contents. Je remercie également Ali qui nous a appelé au 32-16. Je vous souhaite une bonne journée, Ali. Bonne journée également, Baptiste Frérot. Juste, Baptiste, qu'est-ce qu'on mange ce midi au BAP?
10: Alors, on est sur de l'espadon ce midi.
2: Très bien, parfait. Ça donne envie. Je vous avoue, je connais pas trop l'espadon, donc peut-être que j'essaierai un jour d'aller faire un tour pour goûter tout ça. Merci beaucoup, Baptiste Frérot, d'avoir été avec nous sur RMC dans le Réveil Martin, 6h20. On revient dans une minute sur RMC dans le Réveil Martin. On va retourner au 32-16. Il y a Emmanuel qui nous appelle pour parler du plan d'aide aux agriculteurs décidé par le gouvernement hier, 1 milliard d'euros. Est-ce que c'est suffisant ou pas? Lui, il est éleveur bovin en lait et en viande. Et on lui pose la question dans une minute. Et puis il y aura aussi l'œil des réseaux, Amine Lachin, qui a scrollé toute la nuit pour vous donner les dernières tendances. À tout de suite.
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2: Très bon samedi sur RMC. Merci de vous réveiller avec le Réveil Martin. Il est 6h21. On va aller rejoindre Emmanuel qui nous appelle depuis la Vendée au 32-16. Bonjour Emmanuel.
16: Oui, bonjour.
2: J'espère que vous allez bien, Emmanuel.
16: Oh oui, ça va très bien.
2: Je le disais, vous êtes agriculteur en Vendée, éleveur bovin, lait et viande. Vous avez combien d'animaux?
16: Nous, on a 160 vaches laitières, on a 100 vaches à l'étang.
2: Bon, Vous êtes avec nous pour réagir au plan d'aide à l'agriculture annoncé hier par la ministre de l'Agriculture, Annie Genevard, un plan d'urgence face aux canicules à répétition, face à la sécheresse également, plus d'un milliard d'euros sur la table avec plusieurs mesures à l'intérieur. Est-ce que, notamment pour aider à la trésorerie, aider les éleveurs à acheter du fourrage, à acheter des semis, etc., est-ce que ça vous paraît suffisant ou non?
17: Bah, moi, je pense que faut arrêter avec les aides. Mmh. Moi, personnellement, ça fait plus de 20 ans que je suis agriculteur. Les aides, c'est mal vu. C'est pas positif pour le métier. Hier, vous aviez l'intervention, ou c'était avant-hier, je sais plus, du président de Bonduel, mmh, qui intervenait et qui disait juste, il suffit de mettre 2 centimes sur une boîte de petits pois pour les agriculteurs. Une boîte de petits pois, c'est 17 centimes, mmh, il disait que ça revient à l'agriculteur. Donc, moi, je pense qu'il y a un moment, il faut juste nous payer correctement pour qu'on puisse travailler.
2: Oui, c'est toujours la problématique du revenu, en fait. On part à l'urgence, mais on n'aurait pas le problème de fond.
17: Mais exactement, parce que là, l'urgence, ils vont faire quoi? Un report d'MSA? Bon, ben, faudra la payer l'année prochaine. Ils vont nous faire des prêts qu'il faudra rembourser l'année prochaine. Ben, c'est quoi le principe? Ouais. Les gars qui sont dans la merde, ils sont dans la merde. L'année prochaine, ils y seront toujours dans la merde et encore même un peu plus.
2: Hein, on entendait dans le journal de 6h un agriculteur dire moi j'ai deux enfants, je veux pas qu'ils reprennent l'exploitation. Est-ce que vous en arrivez là aussi sur les questions de transmission à ne pas souhaiter finalement à la nouvelle génération de reprendre les exploitations tellement ça devient compliqué votre quotidien?
17: Mais en fait, notre métier, on l'aime. Le problème, il est là, c'est qu'on est des passionnés.
2: Ouais.
17: Vous comprenez, on se lève le matin. Tous les matins, on est au boulot à 5h30, 6h, jusqu'à pas d'heure le soir. On y est au boulot la nuit, on se lève pour faire des vélages. Et le problème, on aime tellement notre travail, c'est qu'on travaille pour rien. Et ça, c'est un problème. Et aujourd'hui, moi, ce que je souhaite, c'est qu'on libère notre métier. C'est-à-dire que l'administration, quand on veut faire des choses, faut arrêter de nous demander des... Enfin, vous l'avez déjà entendu dernièrement, les papiers dans tous les sens. Là, par exemple, pour la sécheresse, moi, je suis en train de vouloir demander une réhausse de digues d'étang pour pouvoir stocker un petit peu plus. Et on est obligé de passer par de la paperasse.
2: Ouais,
17: alors que c'est un étang qui est existant, on va rien transformer en soi. Enfin, je veux dire, je suis en Vendée sur des eaux de surface, je pompe pas dans la nappe. Moi, l'eau qui passe dans mon étang, c'est l'eau qui va à Saint-Gilles-Croix-de-Vie l'été où les gens se baignent. Mmh. Une fois qu'elle est rendue à Saint-Gilles-Croix-de-Vie, elle est à la mer, elle est perdue.
2: Et c'est autant de contraintes qui vous empêchent d'avancer, qui vous empêchent de faire votre boulot. Et c'est triste à dire, mais effectivement, c'est fort ce que vous dites. Vous dites aujourd'hui, je fais mon métier, mais je suis dépassionné. Merci beaucoup, Emmanuel, d'être venu témoigner ce matin sur RMC.
17: Merci.
2: Très bonne journée, bon courage à vous en Vendée. Merci encore de nous avoir appelé. 6h24.
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2: Et je l'ai vu, hein, elle a scrollé toute la nuit, Ameline Lafchin, pour dénicher les dernières tendances sur les réseaux sociaux pour l'œil des réseaux, Ameline. Ce matin, tu nous parles de cette tendance, ce régime riche en fibres promu par les réseaux.
20: Bah oui, après nous avoir envahi de vidéos pour vanter les bienfaits des régimes hyper protéinés, les influenceurs désormais n'ont plus qu'un mot à la bouche.
21: Fibre maxing.
20: Pour maximiser. Tu l'auras donc compris, le but de ce nouveau régime qui cartonne sur les réseaux sociaux, c'est d'augmenter sa consommation de fibres. Alors déjà, petite question pour toi Martin, est-ce que tu sais dans quel aliment on peut trouver des fibres?
2: La banane.
20: Je crois pas, non.
2: Non, je sais pas, je donne des bananes à mon fils en pensant qu'il y a des fibres dedans, mais du coup pas du tout.
20: Bah, écoute, il y en a peut-être, mais c'est pas en tout cas ceux que j'ai.
2: D'accord.
20: Non, on a les céréales comme l'avoine, on a toutes les légumineuses, tu sais, les lentilles, les pois chiches, je sais pas si t'aimes ça. Certains légumes comme les brocolis, les artichauts, les carottes, les haricots verts.
2: Les lentilles et les pois chiches.
20: Ouais. Et donc évidemment, ce sont des produits qu'on mange assez peu en réalité. En France, on consomme environ 18 grammes de fibres par jour, alors qu'on devrait en consommer entre 25 et 30 grammes.
2: Ah oui.
20: Mais alors, à quoi ça sert les fibres? La réponse avec Walid Kor, un coach sportif suivi par plus de 500 000 personnes sur Instagram.
22: Les fibres, c'est essentiel pour une bonne digestion, pour un intestin en bonne santé. Une glycémie plus stable, donc la glycémie, c'est ton taux de sucre dans le sang, et une meilleure satiété. Sans elles, tout se dérègle. Toi qui veux perdre du poids, toi qui veux une meilleure digestion, qui a souvent le ventre ballonné, tu dois absolument consommer des fibres.
20: Bon, voilà, t'as compris. En gros, si tu veux maigrir, être moins ballonné et avoir le ventre plus plat, tu manges des fibres. Résultat, sur les réseaux, on trouve tout un tas de vidéos pour savoir quels sont les aliments les plus riches en fibres, les quantités à prendre. Il y en a même qui se challengent. Mais alors, si sur le papier, ce sont plutôt des bons conseils, des médecins tiennent quand même à alerter, parce que augmenter son apport en fibres trop vite d'un seul coup, bah, c'est pas miraculeux et surtout, ça peut déstabiliser complètement votre intestin. Pour ne pas avoir de douleur, les médecins recommandent donc d'y aller progressivement, de bien s'hydrater et surtout d'éviter les produits transformés présentés comme riches en fibres. On voit souvent ça. Des conseils qui, eux aussi, bah, forcément, ils les donnent sur les réseaux sociaux.
18: J'ai perdu 25 kilos. Oui, madame, et j'en ai la preuve. Tout à l'heure, quelqu'un m'a dit...
2: C'est toujours ce méfait. Quand il y a des régimes qui sont promus sur les réseaux sociaux en général, méfiez-vous et regardez un petit peu les avis médicaux.
20: Tout n'est pas dit.
2: Tout n'est pas forcément dit. J'ai regardé la banane, c'est riche en fibres. J'ai pas complètement faux. Donc ça va. Merci beaucoup, Ameline. On te retrouve demain pour un nouvel œil des réseaux. Évidemment, vous restez avec nous dans le Réveil Martin sur RMC dans un instant. La météo, le journal. On va parler des prix à la pompe qui explosent une nouvelle fois. Et puis juste après, une question que vous vous posez certainement si vous avez des enfants. Faut-il leur donner de l'argent de poche? Comment leur parler d'argent? Venez nous raconter comment ça se passe chez vous au 3216. La directrice de l'éducation financière à la Banque de France vient nous aider dans un peu moins d'un quart d'heure à 6h40. Son ambition, armer les enfants à assumer des décisions financières plus tard. Je voulais qu'elle nous explique pourquoi et comment dans Bonjour la France, dans donc moins de 15 minutes. Ne bougez pas, le Réveil Martin revient tout de suite sur RMC.
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2: La météo de ce samedi avec des vigilances canicule, Peggy.
3: Oui, 6 départements sont concernés hein, pour une vigilance orange canicule entre les Pyrénées-Orientales et la Drôme. Le Vaucluse s'ajoutera à partir de midi. Alors côté ciel, on a quelques nuages au nord. On a également des nuages plus compacts. Hein, c'est le reste de la perturbation d'hier avec quelques gouttes entre la région centre et l'Alsace. Et puis beaucoup de grisailles dans le sud-ouest, mais tout ça va se morceler. On va retrouver un beau soleil sur l'ensemble du pays avec un peu de mistral et de tramontane. Et juste un risque d'averse sur le relief des Pyrénées. Les températures. On est souvent entre 14 et 19 degrés ce matin, jusqu'à 24 encore près de la Méditerranée. Et les maximales, elles sont en baisse, en légère baisse au nord, entre 23 et 28 degrés en général. 29 à 36 dans le sud et 38 degrés la maximale à Perpignan.
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2: 6h30 sur RMC dans le Réveil Martin. Merci d'être avec nous. Le journal Solène Gardret, bonjour.
4: Bonjour Martin, bonjour à tous. Le prix du sans-plomb 95 bat son record depuis le début de la guerre au Moyen-Orient. Deux hackers arrêtés après le piratage du fisc en août. Et puis, le PSG échoue en Ligue 1 face à Monaco.
2: Les carburants battent de nouveaux records.
4: Le prix des carburants du sans-plomb 95 a atteint 2,09 euros le litre hier. C'est un record depuis le début de la guerre en Iran il y a 6 mois et qui atteint presque celui de juin 2022, plus de 2,10 euros pendant la guerre en Ukraine. Une hausse, une fois de plus, qui pèse sur le moral des automobilistes, Nicolas Ginestière.
5: Ludovic a beau tirer sur le levier.
6: Je sais pas, c'est bizarre. Pour moi, il y en a pas assez.
5: Le pistolet se bloque à 115 euros, ce que lui coûtait un plein de diesel en janvier. Maintenant, il doit faire le plein en deux fois.
6: Je vais regarder parce que des fois, il y a un maximum en montant.
5: Seuls 2/3 du réservoir sont remplis. Nouveau passage de carte bleue. Cette fois, c'est plein. 157 euros au total.
6: C'est vrai que ça me coûte moins cher mon vélo. Hein.
5: Même soupir à la pompe voisine.
7: Oh, je pense que je vais mettre 20 euros, pas plus. Ouais.
8: On parle plus en litres maintenant, ouais, on parle
7: ça,
8: en euros.
7: Ouais, c'est ça. Ouais. On fait attention au portefeuille, on parle en euros. Ouais.
5: Hamza, étudiant, sort sa carte bleue. Il est révolté.
9: À l'époque des gilets jaunes, on manifestait parce que l'essence était à 1,50 €. Aujourd'hui, il a 2,20 €. Il faut prendre des décisions, il faut réduire les taxes, il faut baisser, c'est obligé.
5: Une situation qui se prolonge. Francis Pousse, président des propriétaires de stations Mobilience.
10: On n'a pas retrouvé le marché normal dans le Golfe. On a les Russes qui n'exportent plus. Ces problèmes d'approvisionnement, c'est pas favorable à une baisse du prix.
5: Lui, il assure, en 12 ans de présidence, il n'a jamais vu de telles variations de prix.
4: Les automobilistes qui seront par contre peut-être ravis de cette nouvelle. Le radar dit de la Discord installé il y a moins d'un mois sur le périphérique parisien au niveau de la porte de Montreuil. Eh bien, ce radar va être enlevé et ses contraventions annulées. Annonce de la déléguée interministérielle à la sécurité routière hier qui invoque des difficultés techniques. Il avait flashé massivement les automobilistes roulant à plus de 30 km/h sur une portion de la route en chantier. Son retrait était demandé par l'association 40 millions d'automobilistes. Se réjouit Pierre Chasseret, son délégué général.
11: On a obtenu gain de cause de manière historique. C'est la première fois que l'État fait machine arrière en reconnaissant une erreur, à demi-mot certes, mais une erreur sur l'implantation de ce radar. C'est une excellente nouvelle. C'est l'amnistie totale de tous les automobilistes injustement sanctionnés sur ce radar fou qui a été posé n'importe comment, au mauvais endroit, avec une limitation de vitesse totalement arbitraire. J'espère que dorénavant, il y aura un peu plus de concertation lorsque l'on pose un radar automatique.
4: Pierre Chasseret, porte-parole de 40 millions d'automobilistes.
2: RMC 6h33, deux hackers interpellés après le piratage du site des impôts au mois d'août.
4: On l'a appris hier, deux membres du groupe de pirates informatiques Zero Bytes, responsable présumé du piratage du fisc. Le plus jeune, 16 ans seulement, a été libéré à l'issue de sa garde à vue, mais l'autre a été mis en examen et placé en détention provisoire, Constance Bostoen.
12: Oui, âgé de seulement 18 ans et domicilié en région parisienne, le jeune homme, membre du groupe informatique Zero Bytes, est déjà connu des services de la police et de la justice. En effet, il avait été mis en examen successivement en juin 2024, puis en janvier 2025, dans deux dossiers d'attaque informatique commises quelques mois plus tôt, alors qu'il était encore mineur. Le 18 août dernier, au moment de son interpellation pour cette nouvelle cyberattaque, il était sous contrôle judiciaire. Alors cette fois, le juge d'instruction a décidé de sa mise en examen et de son placement en détention provisoire. Il risque jusqu'à 10 ans de prison et 300 000 euros d'amende, alors que les investigations se poursuivent pour retrouver d'éventuels complices responsables d'autres cyberattaques menées par le groupe de pirates informatiques.
4: Constance Bostoen du service police-justice de RMC. 7 départements du Sud sont en vigilance orange canicule. Aujourd'hui, un nouvel épisode de chaleur alors que les températures ont battu des records hier avec 283 records mensuels de chaleur enregistrés. C'est dans ce contexte que Annie Genevard, la ministre de l'Agriculture, a annoncé hier un plan d'urgence pour les filières agricoles. Plus d'un milliard d'euros pour enflouer les caisses des agriculteurs dès le mois d'octobre. Une somme dérisoire pour Jonathan Bouton, maraîcher et porte-parole de la Confédération paysanne Grand Est.
13: Ce n'est pas suffisant. Aujourd'hui, on va laisser 4 fermes sur 5 sur le carreau. Enfin, il y a un moment donné, en fait, où on a l'impression qu'elles se foutent clairement de nous et qu'on se dit, mais en fait, est-ce qu'ils ont bien conscience des enjeux de demain? C'est-à-dire, c'est la sécurité alimentaire de notre pays. Nous, on est en train de demander un réel plan et aujourd'hui, on nous dit, oh, c'est 1,2 milliard. Et derrière, il n'y a pas de refonte du système assurantiel. Il n'y a pas de réelle transition écologique. Il faut qu'ils prennent leurs responsabilités. Et nous, de toute façon, on appellera les 82% des fermes qui sont laissées pour compte à sortir. Et s'il faut, eh ben, on appellera toute la société civile à venir nous rejoindre dans la rue.
2: Les agriculteurs qui ne sont pas satisfaits donc par ce plan d'aide, on entendait Emmanuel tout à l'heure au 32-16 nous dire on en a marre de ces aides, ce qu'on veut c'est vivre de notre activité. Il parlait de dépassion de son activité. Venez nous dire, vous, si vous êtes agriculteur également, qu'est-ce que vous pensez de ce plan d'aide d'un milliard d'euros pour l'agriculture suite aux sécheresses et aux canicules à répétition? Est-ce que c'est suffisant? Est-ce que vous pensez que ça va vraiment vous aider à passer l'hiver finalement et à remettre un petit peu du beurre dans les épinards après un été très compliqué? Venez nous le dire ce matin au 32-16 et sur WhatsApp, on lise au message 0612 424 424.
4: L'Ukraine et la Russie reçoivent la visite des émissaires américains ce week-end qui commence par rencontrer Vladimir Poutine à Moscou aujourd'hui avec un plan visant à mettre fin à la guerre, affirme Donald Trump. Une visite alors qu'un drone russe a frappé hier le siège du service de sécurité d'Ukraine et que Kiev a annoncé préparer une riposte après, je cite, cette escalade majeure.
2: De moins en moins d'adolescents reçoivent de l'argent de poche en liquide.
4: Et oui, fini les billets et les pièces selon le baromètre de la néobanque Pixabay. Selon l'étude publié le 1er septembre en 2026, un ado sur deux reçoit de l'argent de poche régulièrement, 27 euros en moyenne. Et aujourd'hui, 68% de ces paiements se font via un smartphone. C'était 47% en 2025. Et ça plaît beaucoup aux ados, Caroline Renaud.
14: Les bras chargés de confiserie, ces collégiennes ont déjà dépensé tout leur argent de poche.
15: Des bonbons, une tablette Milka Oreo parce que c'est trop bon.
14: Toutes reçoivent cet argent dématérialisé sur leur compte bancaire à seulement 14 ans.
15: C'est plus difficile de se faire voler à la carte.
16: La monnaie est directement rendue sur la carte. Et puis les parents, ils peuvent gérer. On peut voir ce qu'on achète, en fait.
17: Déjà, tu peux payer en ligne. Ma mère, elle m'envoie directement, par exemple, 10 euros. Elle m'envoie et c'est instantané.
14: Mais difficile pour elle de se rendre compte de la valeur de l'argent quand on ne l'a pas en main.
16: Je me dis, je peux tout payer comme ça. Alors que si j'ai de l'espèce, je vais regarder, je vais dire, oh là, il me reste que ça et tout.
18: En carte, t'es riche.
17: Très riche.
14: Moins de folie pour Joséphine, 10 ans, main dans la main avec sa mère Alice, qui lui donne 20 euros par mois.
19: Je réfléchis si j'ai envie de l'acheter vraiment ou pas.
18: Quand on leur dit que c'est à eux de payer quelque chose, ils réfléchissent à deux fois, ils regardent le prix, ils comparent.
19: J'ai souvent acheté plutôt dégoûtée, même si c'est pas des pièces ou des billets, je fais quand même attention. On n'a pas toujours de l'argent de poche tout le temps, quoi.
14: Des enseignements qui seront aussi répétés dès cette rentrée aux élèves de 4e lors du passeport EducFi, un parcours consacré à l'éducation financière.
2: 6h37 sur RMC, on en vient au foot, à la Ligue 1. Solène avec le PSG qui s'est incliné hier contre Monaco.
4: Paris battu hier à domicile 2-1 lors de la 3e journée de Ligue 1. Les Parisiens comptent donc 2 matchs nuls et une défaite en 3 journées. Mais leur entraîneur Luis Enrique est loin d'être inquiet.
20: Les résultats n'est pas annulé, toutes les choses que tu as fait bien. Il y a la même frustration que nos supporters. On mérite de gagner les matchs et on perd les matchs. Mais c'est le football. C'est pour ça que le football est passionnant. C'est pour ça que le football est injuste. Mais Monaco, ils sont très contents. Ils ont été plus effectifs que nous. Mais ils savent que s'ils jouent contre nous 10 fois comme ça, nous gagnons 8 matchs. Nous faisons un match nul et tu perds ces matchs.
4: Et ce soir, toujours pour la 3e journée de Ligue 1, Lens joue contre Lorient à 17h15, puis c'est Le Havre, Brest et Nice-Le Mans à 20h45. Tout ça à suivre, bien sûr, sur RMC. Et puis pour finir, c'est la braderie de Lille qui s'ouvre ce week-end de 8h à 18h demain soir. Alors Martin, j'imagine que ça sera un peu court pour y aller.
2: Oui, ça, j'ai jamais fait la braderie de Lille, c'est un grand regret. Aller manger des moules là-bas, j'aimerais bien.
4: Peut-être l'année prochaine. Alors cette année, on attend 100 km de stand quand même. L'édition 2025 avait réussi 2,5 millions de personnes.
2: Et on a Edwin qui sera à la Bradley. Il nous écrit sur le WhatsApp RMC 0612 424 424. Lève tôt du jour, bah oui forcément on se lève tôt pour être à l'heure à la Braderie et faire de bonnes affaires. On a aussi Audrey qui nous fait un coucou sur le WhatsApp RMC, factrice en direction du boulot. Audrey, et puis on a aussi Greg qui réagit à la hausse du prix du carburant. Où sont les gilets jaunes, nous écrit Greg. Ça devient difficile, perso je me prive de toutes mes sorties, j'utilise la voiture pour le boulot, pas le choix, on ne veut pas d'aide, on veut la baisse des taxes, nous écrit Greg. Vous continuez de réagir évidemment à cette information, hein. Jamais depuis le mois de février le prix du samplon 95 avait été aussi élevé, les prix des carburants qui continuent de battre des records. On en parle évidemment ce matin au 32-16. Quelles implications pour vous au quotidien? Vous nous le dites au 32-16 et sur WhatsApp 0612 424 424. Merci beaucoup Solène. 6h39 sur RMC. Sur quelle équipe de Ligue 1 parier? Sur quel buteur miser? Bonjour Christophe Payet.
0: Bonjour Martin Bourdin, bonjour à tous.
2: De la rédaction des paris RMC, évidemment Christophe, on va jouer sur le match de cet après-midi. 17h15, Lens-Lorient, match déséquilibré a priori sur le papier. Quoique les Lensois ont perdu la semaine dernière à Strasbourg, ils veulent se faire pardonner. Est-ce qu'ils vont y arriver Christophe?
0: Ah, je pense que oui quand même, contre une équipe de Lorient qui a mis qu'un but, qui a marqué qu'un point avec un 0-0 à Nice, qui vient de perdre à domicile contre 3. Donc victoire de Lens à 1,43, je signe. Je pense même que les Lensois vont gagner sans encaisser de but, c'est coté à 2,30. Je les vois bien gagner 1-0, 2-0 ou 3-0, un score exact multi-choix de 85. Et puis forcément, bah, pour les buteurs, on pense à Thauvin, puisqu'il a mis 3 buts en 2 matchs. Alors 3 pénaltys. D'ailleurs, le pénalty peut être très intéressant parce qu'il est coté à 4. Mais je jouerai effectivement Thauvin, buteur à 2,40. Et pourquoi pas Edouard qui n'a pas encore marqué, l'avant-centre, il est à 2,25. Et pour terminer, je vous propose un my match, un pari personnalisé. Victoire de Lens, sans encaisser de but, avec Thauvin décisif. On est sur une cote à 3,30.
2: Eh ben c'est pas mal tout ça pour un match. Donc Lens-Lorient tout à l'heure, 17h15, on suivra si tes pronostics sont bons tout à l'heure en direct sur RMC. Merci beaucoup Christophe. 6h40 sur RMC. 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On peut vous appeler à tout moment. Vous devrez répéter le montant de cette prime pour la remporter. 6h41, dans un instant dans le Réveil Martin, une proposition qui pourrait aider, simplifier le quotidien des Français ce matin. On va parler d'argent, puisque c'est une nouveauté au collège cette année. L'éducation financière est désormais obligatoire dès la 4e. Je tenais à en parler parce que je sais que parler d'argent avec nos enfants, bah, ça peut être un petit peu difficile. Parfois, Marguerite Collignon, la directrice de l'éducation financière à la Banque de France, est avec nous. Bonjour. Merci beaucoup d'être avec nous. Vous nous expliquez pourquoi c'est important d'éduquer les enfants aux finances et à l'argent dans une minute sur RMC. À tout de suite.
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5: 6h43 sur RMC, bon réveil à tous.
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1: Bonjour la France.
5: Chaque samedi, chaque dimanche, je donne la parole à une personne qui a des idées pour faire bouger la France, pour faire avancer le pays, pour changer notre quotidien. Bonjour Marguerite Collignan.
6: Bonjour Martin.
5: Vous êtes directrice de l'éducation financière à la Banque de France. On parle avec vous d'argent de poche, d'argent avec les enfants. C'est un peu dans votre titre finalement. Votre message, vous, c'est un peu le plutôt le mieux finalement. Faut pas hésiter à en parler, à donner aux enfants les bases de comment gérer l'argent.
6: Alors, effectivement, le plutôt le mieux en famille, à l'école.
5: Faut pas hésiter, parce que ça peut être un peu tabou de temps en temps. On sait, en France, l'argent, c'est un petit peu tabou. C'est bien d'en parler, d'être ouvert là-dessus avec les enfants.
6: On dit souvent que les Latins ont une culture taboue de l'argent, alors que les Anglo-Saxons ne l'ont pas. Mmh. C'est pas une idée reçue, c'est vrai. On avance, on progresse, mais effectivement, il faut dépasser les tabous, il faut oser parler d'argent.
5: Et on ose désormais en parler au collège, je le disais. Désormais, il y a eu des cours d'éducation financière depuis la rentrée scolaire, là, en début de semaine. 2 à 3 heures au sein du cursus pour les élèves de 4e, dispensés par des profs qui seront auto-formés. C'est assez ambitieux, ça. 2 à 3 heures sur l'année, ça me paraît pas énorme.
6: Bon, alors, on a des critiques qui nous disent c'est trop, d'autres c'est pas assez. Okay. C'est un début.
5: Ouais.
6: C'est un début, c'est pour donner des fondamentaux aux élèves de 4e, effectivement. C'est pas totalement nouveau. On l'a testé. Il y a déjà des élèves les deux dernières années qui l'ont passé. Ce qui est nouveau cette année, que ça sera 100% des élèves de 4e. Parce qu'on veut donner les mêmes fondamentaux à toute une génération.
5: Pourquoi c'est aussi important?
6: Parce que quand vous avez passé votre permis, vous avez appris à conduire.
5: C'est mieux.
6: Et ben, avant de gérer votre argent, c'est mieux d'avoir 2-3 fondamentaux pour savoir comment le gérer, en fait.
5: On est en retard là-dessus en France. Justement, je voyais le Canada avec des élèves de 5e qui ont 50 heures de formation chaque année depuis 10 ans maintenant. En France, on est en retard là-dessus.
6: Oui, tout de suite, vous prenez un exemple d'un pays anglo-saxon. Effectivement, il y a pas mal de pays anglo-saxons qui l'ont déjà mis à l'école. Donc, on est en retard, oui et non. Ça fait déjà 10 ans qu'il y a une stratégie nationale d'éducation économique, budgétaire et financière. On avance, on n'est ni en retard ni en avance. On a maintenant conscience qu'il faut le faire et on le fait.
5: Vous disiez, on a des critiques aussi sur ces cours en quatrième. Pourquoi? Parce qu'on se dit que ce n'est pas forcément le rôle de l'école de faire ça.
6: Il peut se poser cette question. En l'occurrence, ce n'est pas fait pour se substituer à ce qui se passe au sein de la famille. C'est fait pour s'assurer que toute une génération a les mêmes informations, les mêmes bases. Il y a une critique sur la neutralité. Et pourtant, on s'en assure vraiment. On n'est pas du tout là pour apprendre à investir, pour faire des financiers. On donne les bases sur le budget, le crédit, l'épargne, les arnaques. Vous savez que les ados sont déjà les victimes d'arnaques financières.
5: Ouais.
6: Voilà. Et évidemment, il y a des critiques autour des moyens. Ces critiques, elles sont toujours légitimes, hein, faut les entendre. Mais on cherche vraiment à s'inscrire dans les programmes, à pas rajouter une charge aux enseignants.
5: Et le fait que justement soit fait par des enseignants lambda, entre guillemets, des profs qui ont d'autres matières à gérer, qui sont un petit peu auto-formés également. Est-ce que c'est bien, justement, parce que ça donne un éclairage global, finalement, sans être trop spécifique? Ou est-ce que, justement, il aurait fallu que ce soit quelqu'un qui soit plus spécifique, plus formé pour parler avec les bons mots, avec le bon vocabulaire?
6: On est vraiment sur les fondamentaux. Les enseignants, moi, je pense qu'ils sont jamais lambda. Ils sont déjà très formés pour enseigner aux citoyens de demain. C'est un passeport. En fait, c'est pas tellement un cours en plus. C'est un passeport éducatif qui se rattache à un certain nombre de matières, français, histoire, géo, mathématiques en particulier, et qui est fait pour s'inscrire dans le parcours pédagogique d'un enseignant. Et ça s'inscrit dans le parcours citoyen de l'élève. Vous savez, l'école est là pour donner des enseignements, mais aussi pour former les citoyens de demain.
5: Et c'est former un citoyen que de lui apprendre un petit peu l'éducation financière. Pour beaucoup de parents, l'éducation financière, parce que, évidemment, vous l'avez dit, ça se passe aussi beaucoup à la maison, ça passe, cette éducation, par l'argent de poche. On avait cette étude cette semaine indiquant que le montant moyen donné par les parents aux enfants, c'était 27 euros par mois. J'allais vous demander, est-ce que ça vous paraît raisonnable, 27 euros par mois?
6: Tout me paraît raisonnable. Pour le coup, l'argent de poche, c'est un choix familial, individuel. On peut en donner, on peut ne pas en donner.
5: Mais à quel âge est-ce qu'il faut commencer à en donner? On peut commencer à en donner. Est-ce qu'il y a un âge en dessous duquel c'est pas recommandé?
6: Non. On parle souvent de la, vous savez, on commence quand on perd les dents, la petite souris.
5: C'est à ce moment-là.
6: Généralement, c'est quoi la petite souris?
5: 6, 5, 6, 7 ans?
6: C'est ça.
5: Et la question, on l'entendait dans le journal de Solène Gardré à 6h30, cet argent de poche, il est de plus en plus donné de manière dématérialisée. On n'a plus le même rapport. Moi, je me rappelle quand j'étais petit, quand j'avais de l'argent de poche, c'était des pièces, c'était parfois des billets, mais plus généralement des pièces. Là, aujourd'hui, on n'a plus ces pièces-là. Moi, dans mon portefeuille, j'ai quasiment plus de pièces. Je vous donne un exemple. J'ai un enfant qui a 2 ans. On paye en carte, on paye même avec le téléphone. Maintenant, mon petit de 2 ans, quand on arrive aux caisses d'un supermarché, quand il veut payer, il sort une carte. Alors, c'est la carte du magasin, c'est pas une carte bancaire. Évidemment, je lui ai pas mis la carte bancaire dans les mains, mais il paye avec une carte. Il y a moins ce rapport à l'argent. Est-ce que ça, c'est l'argent physique? Est-ce que ça, c'est problématique?
6: Oui, c'est problématique. D'un point de vue pédagogique, c'est problématique. En fait, ce que vous devriez faire avec votre enfant, c'est lui montrer la carte, le téléphone, etc. C'est avec ça qu'il va payer plus tard. Donc, il faut qu'il l'apprenne aussi. En revanche, quand ils sont tout petits, il vaut mieux leur faire manipuler un petit peu les pièces, les billets. C'est comme ça qu'ils apprennent.
5: Et on l'a entendu même avec les ados. Les ados, justement, ils ont des petites cartes. C'est même plus des cartes, d'ailleurs. C'est des petits objets, des petits animaux, genre de petits tokens, finalement, avec lesquels ils payent. Les ados n'ont plus non plus ce rapport-là avec l'argent. Ça aussi, vous dites, quand ils sont jeunes, il faut leur donner des pièces. Mais même quand ils sont ados?
6: Quand ils sont ados, ils ont déjà quand même un rapport différent. On peut leur donner des cartes. Après, je suis très réservée quant au côté un peu gamification. C'est pas un jeu, l'argent non plus. Il faut leur donner des cartes qui ressemblent à celles des adultes.
5: Une dernière question, c'est vrai que quand on donne de l'argent de poche à nos enfants, on a le regard d'adulte, à dire faut pas gaspiller, faut choisir un petit peu, non, on n'achète pas ça. Est-ce qu'il faut les laisser se tromper, les enfants, quand ils ont de l'argent de poche?
6: Il faut les accompagner quand même. Donc, les laisser se tromper, mais en leur expliquant pourquoi ils sont trompés.
5: Oui, toute proportion gardée, faut pas qu'ils dépensent.
6: Il faut leur expliquer pourquoi. L'éducation financière, c'est d'éducation. Ouais. Donc, faut leur expliquer.
5: Mais le rôle des parents est complémentaire avec celui de l'école.
6: L'école, elle est là pour donner à tous le même niveau d'information. Les parents, ils sont là pour éduquer leurs enfants.
5: Et évidemment, après, ça permet à tout le monde d'avoir ce cursus en quatrième. Ça permet d'avoir une base globale dans la société, pardon. Et ça va aller dans le bon sens. Merci beaucoup, Marguerite Comillon, d'être venue dans le studio du Réveil Martin. Vous êtes directrice de l'éducation financière à la Banque de France. Je vous attends évidemment aussi au 32-16. Venez nous dire comment ça se passe chez vous. Avec vos enfants, est-ce que vous leur donnez de l'argent? Combien? Est-ce que vous parlez d'argent avec eux? Comment vous leur parlez d'argent? Quels mots vous employez? Vous venez témoigner sur RMC. Je vous le disais, j'ai un enfant de 2 ans. Je suis preneur de tous les bons conseils pour pas faire d'erreur, évidemment. Merci pour vos conseils, Marguerite Collignon. Dans un instant, on va filer au 32-16. Je vois Audrey qui nous appelle pour parler de la douloureuse, le prix des carburants qui repart à la hausse. Ça tout de suite sur RMC.
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5: Merci d'avoir choisi RMC pour vous réveiller. Vous avez fait le bon choix. Audrey également a fait le bon choix. Elle nous appelle au 32-16 depuis Étang-sur-Arroux. C'est ça, Audrey? Bonjour.
12: Bonjour Martin, oui, c'est ça.
5: On est en Saône-et-Loire avec vous. Vous êtes factrice. Je lisais votre message tout à l'heure. Vous étiez en direction du boulot.
12: C'est ça, j'y suis maintenant.
5: Vous êtes, la tournée commence à quelle heure là? Vous avez déjà commencé?
12: Oh, bon, part pas avant 8h30, 9h. Faut déjà tout préparer. Parce que quand on arrive, contrairement à ce que certaines personnes pensent, c'est pas tout prêt. Faut
5: alors, justement, qu'est-ce que vous devez faire, là, en arrivant, quand vous êtes, quand
12: on est facteur? En arrivant, on trie tout le courrier qui arrive pour le mettre sur les bonnes tournées. Et après, chacun va sur son casier et met tout, voilà, sur le, dans le bon ordre. Avant de partir, faut que ce soit tout, oui, tout organisé. Quoi.
5: L'envers du décor de la poste, et c'est hyper intéressant. Moi, ça me passionne tous ces métiers, dont on voit juste la partie immergée et on connaît pas tout ce qui se passe le reste. La partie émergée, pardon. Audrey, on parle avec vous du prix du carburant. On le disait, qui bat des nouveaux records, jamais depuis le mois de février. Le samplon 95 avait été aussi cher, 2,09€, 2,25€ pour le gazole. Ça impacte un peu votre quotidien, Audrey?
12: Ah ben nous, ça impacte totalement parce qu'en fait, on a tous les deux, donc on a deux voitures. Donc, pas des, parce que j'entendais hier, pas des Twingo, pas des, non plus des grosses voitures, mais on a deux voitures qu'il faut qui soient correctes du fait qu'on fait entre 50 et 60 km chacun par jour.
5: Pour aller au boulot?
12: Pour aller au boulot, parce qu'on habite, ouais, on habite à peu près une trentaine de kilomètres de notre travail. Mais, comme je dis, voilà, le problème, c'est qu'il y a quelques années, on avait eu la chance de pouvoir faire construire. Moi, je travaillais sur place.
5: Ouais.
12: Mais entre temps, on a changé, donc on peut pas déménager alors qu'on est, voilà, qu'on a fait construire. Et, bah, du coup, bah, c'est un plein par jour chacun. Et, franchement, on commence à se poser des questions et on trouve ça commence à nous inquiéter un peu quand même.
5: Vous faites des choix, du coup, voilà. vous devez rogner sur certaines activités, sur certaines dépenses.
12: Ah, bah oui, il
5: n'y
12: a pas le choix. Puis on fait très attention sur certaines choses. Quand on peut essayer de faire voiture commune. Voilà, mais le problème, c'est que nos horaires ne permettent pas le temps, voilà, d'y aller à une seule voiture. Donc, c'est inquiétant. Après, c'est vrai que j'entends que des personnes n'avaient pas demandé l'aide. Nous, on a eu trois, donc on l'a demandé tous les deux.
5: L'aide au carburant, le sec 200 euros.
12: Voilà, bon, ça fera, voilà. Mon conjoint, lui, c'est du gasoil. Donc, lui, forcément, en un plein, les 100 euros sont déjà mangés. Mais c'est toujours ça.
5: Après, et la problématique, c'est que ça fait depuis le mois de février. Ça, il y a eu les vacances qui sont passées. On l'a répété. Ça pesait sur le budget des vacances. Et là, ça pèse encore plus sur le budget de la rentrée.
12: Bah, c'est totalement ça. Nous, les vacances étaient déjà réservées, donc forcément, on n'a pas changé. Mais on n'aurait pas eu réservé avant. Je pense qu'on serait pas parti.
5: Je pense que vous êtes malheureusement pas la seule à être dans cette situation-là. Merci beaucoup, Audrey, de nous avoir appelé pour témoigner ce matin. Bon courage pour la tournée.
12: Merci beaucoup, c'est gentil.
5: Je vous souhaite un excellent samedi. Merci beaucoup d'être avec nous pour vous réveiller dans le réveil Martin. 6h55.
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5: Le blind text RMC, toujours le jeu du réveil Martin et d'Anaïs Matin. Évidemment, je vous rappelle le principe. On vous passe un extrait d'une chanson très connue avec des paroles réinterprétées par un comédien dans un style qui n'a rien à voir avec la musique originale. Votre mission, c'est de retrouver le tube en question.
13: Je me baladais sur l'avenue, tu sais, le cœur ouvert à l'inconnu, quoi. J'avais envie de dire bonjour en fait à n'importe qui. Et n'importe qui, ce fut toi. Et je t'ai dit n'importe quoi. Hein, il suffisait de te parler pour t'apprivoiser. Et tu m'as dit, j'ai rendez-vous dans un sous-sol avec des fous qui vivent la guitare à la main du soir au matin. Alors je t'ai accompagné.
5: Bon, même moi qui suis nul à jeu, j'ai trouvé le titre dont il s'agit. 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Bah oui, parce qu'Anaïs Matin, ça arrive tout de suite. Anaïs Castagna qui prend le relais dans une minute sur RMC. Restez avec nous.
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18: Bonjour à tous, vous écoutez Anaïs Matin. Ravi de vous retrouver en ce samedi 5 septembre 2026. J'espère que vous allez bien, que la semaine s'est bien passée. Semaine de rentrée scolaire, venez nous raconter, est-ce que votre enfant est content de sa classe, de sa maîtresse? Est-ce qu'il est bien avec ses copains? Je sais que ça peut être un petit drame, on vous attend au 32-16 avec Martin. Bonjour Martin.
19: Salut Anaïs.
18: Parmi les nouveautés de la rentrée, des cours d'éducation financière pour les élèves de 4e, t'en as parlé je crois avec un de tes invités.
5: Exactement, on avait la directrice de l'éducation financière à la Banque de France qui nous a dit effectivement, elle a poussé pour ce nouveau cursus, et elle a dit c'est important d'en parler parce qu'il faut éduquer les enfants, il faut former finalement les citoyens de demain à gérer leur argent, parce qu'aujourd'hui c'est pas forcément le cas, l'argent c'est tabou en France, les pays anglo-saxons le font.
18: Et est-ce qu'il faut donner de l'argent de poche?
5: Oui, elle dit oui, il faut donner de l'argent de poche et donner de l'argent de poche en liquide, en cash, des pièces.
18: Ah bah ouais, alors ça c'est une vraie question parce que je vois de plus en plus de cartes exprès pour les enfants. Vous nous dites ce que vous faites à la maison, on vous attend évidemment avec Martin. Les invités du jour, à 8h40, la réalisatrice Andréa Bescon viendra nous parler de la mobilisation contre les violences sexuelles qui reprend devant les tribunaux de France tous les lundis. Les associations de défense des enfants demandent toujours une loi intégrale pour mieux les protéger. Elle sera avec nous 8h40 et ce sera évidemment l'occasion de l'entendre sur cette grande enquête qui sera menée en novembre prochain sur les violences sexuelles. 10 millions d'élèves interrogés de la grande section de maternelle jusqu'à la terminale. Dites-moi d'ailleurs ce que vous en pensez. On vous attend avec Martin. Est-ce que vous avez inscrit vos enfants au périscolaire? J'attends vos témoignages. Ce matin, on va aussi parler de sport, de la reprise du top 14 évidemment, et de l'UFC qui débarque à Paris pour la 5e année de suite. L'organisation reine de MMA organise une nouvelle soirée à l'Accor Arena avec 9 Français, dont Saladin Parnasse, qu'on présente comme le Bappé du MMA. J'en parlerai avec Baba Diane, consultant MMA sur RMC Sport. RMC Sport qui diffuse les combats. Et les derniers combats, dont celui de Parnasse, seront même sur RMC Découverte. On va évidemment tout vous dire ce matin. D'abord, un point complet sur la météo. Il y a des vigilances. Bonjour Peggy.
20: Bonjour Anaïs. Oui, en effet, on a 6 départements en vigilance orange canicule entre les Pyrénées-Orientales et la Drôme. Le Vaucluse va s'ajouter à partir de midi. Côté ciel, on a quelques nuages au nord. Alors, des nuages et quelques gouttes même entre la région centre et l'Alsace. On a pas mal de nuages dans le sud-ouest, mais on n'en parlera plus dans l'après-midi puisque le temps sera ensoleillé sur tout le pays avec un peu de mistral et tramontane près de la Méditerranée. On a juste un petit risque d'averse dans l'après-midi sur le relief des Pyrénées. Les températures, on est souvent entre 14 et 19 degrés ce matin, jusqu'à 24 près de la Méditerranée. Les maximales en baisse au nord, souvent entre 23 et 28 degrés, 29 à 36 dans le sud, jusqu'à 38 à Perpignan.
18: Merci beaucoup, Peggy. 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
18: Bonjour Grégoire Morel.
21: Bonjour Anaïs, bonjour à toutes et à tous. Ellie portée à l'hôpital dans un état très critique. L'homme qui a tué sa voisine dans le Finistère aurait tenté de mettre fin à ses jours. Le retour de fortes chaleurs dans une partie de la France. Et puis Paris, décidément à la peine en Ligue 1, a concédé hier soir sa première défaite face à Monaco.
18: L'auteur des tirs dans le Finistère, admis à l'hôpital dans un état critique.
21: Oui, après avoir tué une femme et blessé un homme gravement dans la commune de Plourin-les-Morlaix, il s'est retranché dans un immeuble avant visiblement d'essayer de se suicider. Une enquête est en cours pour comprendre pourquoi le suspect a ouvert le feu, Pierre Bazin.
22: Oui, il est environ 14h lorsque les forces de l'ordre sont appelées pour des coups de feu tirés dans cette petite ville du Finistère. Les gendarmes comprennent que la situation est grave lorsqu'ils découvrent le corps d'une femme de 60 ans et font face à son compagnon, un homme de 55 ans blessé par balle, qui explique s'être fait tirer dessus en arrivant sur place. Rapidement, un important dispositif de sécurité est déployé. Plus de 50 hommes sont mobilisés avec notamment l'appui du GIGN pour tenter de neutraliser le tireur présumé qui s'est retranché dans l'immeuble. Lors de l'intervention finale, les gendarmes découvrent le suspect inanimé et armé, gravement blessé à la tête, héliporté dans un état grave. L'homme aurait retourné son arme contre lui. D'après les premiers éléments de l'enquête, le suspect et les victimes seraient voisins, mais à cette heure, on ignore ce qui aurait pu pousser cet homme à s'en prendre au couple.
21: Il faudrait 3 à 4 fois plus. Les agriculteurs, globalement insatisfaits après l'annonce du plan d'urgence. La ministre de l'Agriculture, Annie Genevard, a promis plus d'1 milliard d'euros pour la filière qui fait face à des canicules à répétition et à une sécheresse historique. Et à la foire de Châlons en Champagne, les premiers concernés ne sont donc pas convaincus. Léonie Guilbeault et Cassandre Brault.
23: Sur son exploitation céréalière de 320 hectares, Christophe a vu ses rendements plonger de 30% à cause des canicules à répétition. Donc les annonces pour de nouvelles aides, l'agriculteur les attendait.
24: 1 milliard, c'est toujours beaucoup, mais on est

0: Guilbeault pour RMC.
1: Moi, ça me fout les boules d'entendre ça, des agriculteurs qui sont passionnés par leur métier, dire bah, « je sais pas si je vais continuer, je sais pas si j'ai envie que mes enfants reprennent la ferme ». Évidemment, je vous attends ce matin au 32-16 pour réagir aux annonces de la ministre de l'Agriculture qui a donc annoncé 1 milliard d'aides pour les agriculteurs hier. Plus de 200 records mensuels de chaleur dépassés hier.
0: Et de nouveaux devraient encore tomber. Aujourd'hui, 7 départements du Sud sont en vigilance orange canicule. De fortes chaleurs qui ont eu et qui ont une influence sur les conditions de travail, selon une enquête de la CGT sur ces conditions de travail durant les fortes chaleurs menées auprès de 11 000 travailleurs. Les mesures appliquées par les entreprises en période de température élevée sont insuffisantes. Denis Gravouille, en charge des questions d'emploi, retraite et chômage à la CGT, appelle à des modifications du code du travail et des mesures contraignantes pour les employeurs.
2: Ah ben on est très en retard. On a eu des exemples de gens qui n'avaient pas l'eau en quantité. Il faut prendre des mesures d'adaptation immédiate, plus contraignantes. Il faut prévoir plus de pauses, il faut prévoir plus d'hydratation. Mais au bout d'un certain moment, on doit arrêter le travail parce que c'est la vie qui est en jeu. Et nous, nous proposons que nous ayons des températures maximales qui fassent interrompre le travail. C'est absolument indispensable. Dans tous les cas, on doit protéger les vies avant tout.
0: Un plan de rénovation thermique des écoles revu à la baisse alors que le gouvernement avait annoncé fin juin 136 millions d'euros pour adapter les établissements scolaires aux fortes chaleurs. L'enveloppe a finalement été revue à la baisse donc et ne comptera que 96 millions d'euros. Le plan annoncé couvrait un peu plus de 10 000 écoles, désormais réduit à 2500.
1: C'est la plus grande braderie d'Europe.
0: Celle de Lille qui ouvre ses portes d'ici une heure. Un événement loué pour ses bonnes affaires qu'on peut y faire et la bonne ambiance qui l'accompagne. Mais ce sera aussi cette année un moment très politique. Avec Cyprien Pezeril, un véritable choix s'est croisé des candidats à l'élection présidentielle.
3: C'est au milieu des 2 millions de visiteurs, 5 000 exposants et pas moins de 500 tonnes de coquilles de moules que Jean-Luc Mélenchon a décidé d'installer son pupitre pour un meeting. Il veut poursuivre sur sa dynamique alors que les sondages le donnent aux portes du second tour de la présidentielle. L'insoumis espère notamment que les écologistes se rallient à lui. Mais Marine Tondelier, la patronne des Verts, ne l'entend pas de cette oreille. Elle aura peut-être l'occasion de lui dire à Lille où elle sera aussi présente. Jean-Luc Mélenchon a bien l'intention aussi de continuer de croiser le fer avec Gabriel Attal, l'ancien Premier ministre macroniste, qui termine un été à se démultiplier sur le terrain, sans effet notable pour l'instant dans les intentions de vote. Certains espèrent aussi même que les deux se rencontreront devant les caméras dans la braderie. Un stratège insoumis assume. On veut que Gabriel Attal monte dans les sondages pour affaiblir Édouard Philippe.
0: Cyprien Pezeril du service politique de RMC. Du football maintenant. Troisième victoire de suite pour l'AS Monaco en Ligue 1. Les Monégasques ont fait tomber le PSG hier soir au Parc des Princes 2-1. Après avoir été mené au score, c'est un succès renversant et capital en ce début de saison, Jean-Louis Tour.
4: Oui, c'est un véritable tour de force réussi par l'AS Monaco hier soir. Après Le Havre et Marseille, une troisième victoire de suite pour asseoir une position de leader de Ligue 1. Performance de prestige, car au Parc des Princes, contre un PSG qui va faire des cauchemars de l'AS Monaco, déjà deux fois victorieux des Parisiens la saison dernière. L'un des hommes forts de la victoire, c'est clairement le nouveau coach, le Brésilien Philippe Luis, qui a su trouver les mots à la mi-temps alors que son équipe était menée et incapable de se créer des occasions. Un succès qui conclut la semaine en beauté, en sachant qu'elle avait débuté dans la frustration pour les supporters monégasques, voyant leurs meilleurs joueurs sur le départ. Finalement, Lamine Camara et Follarine Balogun sont restés, et ce matin, ils vont eux aussi se réveiller comme leaders du championnat.
0: Les autres résultats de la soirée, Toulouse a perdu à domicile 1-0 face à Lille, Lyon a battu Auxerre 3-1, et au programme aujourd'hui, Lens-Lorient à 17h15, à 20h45, ce sera Nice-Le Mans et Havre-Le Brest, des rencontres à suivre sur RMC, bien sûr.
1: Et puis Paris en mode UFC ce soir.
0: Cinquième édition de l'UFC Paris, ce sera aussi à suivre sur RMC. Et le combat qui sera particulièrement scruté, c'est celui du français Saladin Parnasse, qui fait ses débuts. Ce sera contre le néo-zélandais Dan Hooker. Après sa pesée hier, Saladin a raconté au micro de RMC 1 comment il se sent avant de monter dans l'octogone.
5: Il faut être confiant, mais faut pas être confiant à 100% parce que tout peut arriver. Donc je suis juste focus, tout simplement. Je ressens beaucoup d'émotions. Le stress, c'est un bon stress comme d'habitude, donc j'ai déjà fait plein de shows, donc c'est juste que c'est nouveau, c'est l'UFC et faut prendre ça comme un jour de fête.
0: Rendez-vous dès 18h sur RMC Sport 1 et RMC Découverte pour suivre le début de l'UFC Paris.
1: Bah oui, évidemment, dites-nous si vous allez regarder. On en parlera avec Baba Diane, consultant MMA sur RMC Sport, tout à l'heure à 7h40. Rendez-vous à ne pas rater. Merci Grégoire. Il est quasiment 7h08. 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

0: 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Donc, faut bien écouter. 7h08 ce matin, on parle évidemment éducation financière avec ses cours, donc d'éducation financière en quatrième. On a des messages à ce sujet,
1: ouais, Martin. C'est des cours qui ne convainc pas forcément Mika. L'argent est tabou en France, ça va pas être simple. Il aurait mieux valu des cours d'agronomie, savoir qu'on ne mange pas de fraises en novembre, apprendre la vie du quotidien, savoir faire ses courses. Il faut revenir aux sources, bon, ça n'empêche pas l'autre. Hein,
0: ouais, c'est clair.
1: Et puis on a Christian qui se rappelle, lui, mon père en 1977 me donnait 50 francs par mois. J'ai dépensé comme je voulais en disque 33 tours ou en livre ou en magazine. Nous écrit Christian. Alors 50 francs, ça fait quoi, 6-7 euros, quelque chose comme ça, je pense. Venez nous dire, vous, combien vous donnez à vos enfants, combien vous touchez aussi quand vous étiez plus jeune.
0: Exactement, on vous attend au 32-16 et on lit donc vos messages sur le WhatsApp d'RMC. À suivre dans quelques minutes, les solutions tech d'Anthony Morel pour éviter les problèmes de stationnement.
2: Oui, pour vous éviter de tourner en rond pendant des heures et des heures, des petites applications qui permettent, grâce à l'intelligence artificielle, de trouver des places beaucoup plus facilement.
0: Tu nous les présentes dans quelques minutes, Anthony. D'abord, les histoires des régions sport. On a notamment parlé d'un ancien joueur de foot qui est devenu pompier et qui était sur le front des incendies cet été. À tout de suite.
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0: Les histoires des régions avec les correspondants de RMC Sport. Flo Germain à Marseille, Edouard Jay en Auvergne-Rhône-Alpes pour RMC. Salut les amis.
14: Salut Anaïs, salut Martin, salut à tous.
0: Salut. Je suis ravi de vous retrouver après cet été. Ça faisait longtemps.
14: Trop longtemps.
0: Bon Flo, tu nous parles ce matin d'un ancien joueur de l'OM qui s'est reconverti en pompier volontaire et qui a lutté contre les flammes cet été dans le bassin d'Arcachon.
14: Oui, c'est vraiment une belle histoire. Il s'agit de Laurent Bonnard, un ancien joueur de l'OM notamment, et pas des moindres parce qu'il a été champion de France donc en 2010. Et d'ailleurs, les supporters, je pense, quand ils doivent décrire Laurent Bonnard, ils vont se souvenir d'un grand professionnel, bon état d'esprit, sens du collectif, caisse physique. Et c'est peut-être pas un hasard au final parce que ce sont des valeurs aussi qui peuvent ou doivent servir quand on se reconvertit, entre guillemets, en tant que pompier volontaire. Il est parti vivre Laurent Laurent Bonnard dans le bassin d'Arcachon avec sa petite famille il y a 7 ans. J'ai parlé avec lui jeudi soir, donc il m'a raconté tout cela. Déjà, il me dit c'est intéressant, on le sentait venir. Au début, je croyais que ça allait être un peu une question de journaliste, mais lui me l'a confirmé. Il dit moi, à la fin de ma carrière, je me suis dit qu'est-ce qui va m'apporter de l'adrénaline. Le foot, c'est un métier passion. Il faut que je trouve quelque chose qui me surmotive. Et en fait, il avait au fond de lui cette envie de devenir pompier volontaire. Donc en fait, ce sont vraiment les valeurs qu'il a connues dans sa carrière qu'il veut retrouver aussi quelque part dans ce rôle de pompier volontaire, parce que lui me le dit, quand le bip sonne, quand l'alarme retentit à la caserne, tout d'un coup il y a une montée d'adrénaline, il y a cette envie de se sentir utile aussi, de travailler en équipe. Et donc il y a 3 ans il a suivi des formations pour donc être pompier volontaire, pas que le feu, hein, les formations d'ambulancier, etc. Là il est parti au feu de Somos, donc en Gironde, hein. Il rentrait de vacances fin juillet avec sa petite famille. Le soir même de son retour, il est appelé, le bip sonne pour qu'il puisse aller au feu. Il est parti aussi dans un feu dans les Landes cet été. Donc, enfin, je pense que c'est pour certains habitants qui connaissent le foot, quand il enlève le casque et qu'il voit un champion de France 2010, ils doivent
1: drôle,
14: se dire
1: ça,
14: non mais
1: drôle.
14: Merci monsieur le footballeur, parce que au-delà de la belle histoire, on est quand même sur quelque chose d'assez atypique. Et honnêtement, il m'a raconté, Laurent, que la condition physique, le sang-froid qu'on peut avoir aussi quand on a un passé de footballeur professionnel, la gestion des émotions, la concentration, ça aide. Voilà, chapeau à lui, parce qu'en plus, il y retrouve lui quelque chose. Il m'a raconté avoir quand même été très ému par le sens de la solidarité autour de ce drame humain, parce qu'il y a eu une chaîne de solidarité assez forte cet été. Voilà, et puis il faut s'y préparer, parce que malheureusement, sécheresse plus canicule, il va être de plus en plus utile les étés qui viennent.
0: Chapeau à lui, et chapeau évidemment à
14: très
0: tous
14: bon
0: les
14: mec,
0: pompiers.
14: C'est Laurent Bonnard.
0: Chapeau à tous les pompiers, hein, pas seulement à Laurent Bonnard, hein, tous les pompiers qui sont intervenus cet été, les pompiers qui sont en grève. J'imagine que vous l'avez vu à partir de la semaine prochaine. On va en parler d'ailleurs dès demain, 8h40 sur RMC.
14: 80% des pompiers sont volontaires, c'est ce que m'a rappelé Laurent, et 20% professionnels. Donc on a besoin d'eux.
0: Justement, vous êtes pompier volontaire, venez nous raconter votre été, je vous attends ce matin au 32-16. Toi, Edouard, tu nous parles ce matin d'une artiste savoyarde qui a réalisé des maillots originaux pour le club de hand de Chambéry. C'est l'histoire du croisement de deux passions pour le Lolus, le hand et l'art, donc.
15: Exactement. Alors, elle a une grande qualité à la base. Elle est savoyarde. Alors, en plus, je vous parle d'abord de son parcours. Alors, toute jeune, elle découvre le hand à tel point qu'elle veut devenir professionnelle. Mais patatras, une mauvaise blessure au genou l'en empêche à 15 ans. Direction, alors, à des études. Après avoir soigné une sévère dyslexie, elle fait de la comptabilité car elle aime les chiffres. Mais bien vite, il y a son côté artiste qui reprend le dessus parce qu'elle, elle dessine depuis toute petite. Alors, elle commence à créer, elle publie sur les réseaux sociaux, elle voit, qu'il se passe quelque chose, que ça plaît. Elle se dit qu'elle veut en vivre. Elle cumule alors création d'un côté, puis distribution de son CV à des galeries. Une à Paris lui répond, l'expose, et Lucie Legrand devient les Lolus, il y a 15 ans, se fraye un chemin dans l'art contemporain. C'est coloré, c'est gai, c'est joyeux. Donc c'est une artiste internationale. Alors on a beau exposer dans le monde entier, elle n'oublie pas qu'elle est de Savoie, de Chambéry, Savoie
0: Handball. Et qu'elle est fan de hand.
15: Et qu'elle est fan de hand. Et puis en plus, à l'école, elle était avec le directeur marketing actuellement du Chambéry, Savoie Handball. Et du coup, un jour, ils se disent, et si tu dessinais le maillot du club? Carrément. Du coup, pendant 18 mois, les croquis s'enchaînent en respectant les couleurs du club, la place des partenaires, les numéros, les noms, l'identité, parce qu'il faut mettre une croix de Savoie, il faut mettre un Edelweiss, il faut mettre l'année de création. Il y a des motifs, c'est magnifique, dans un style street art et pop art. Alors elle est très fière. Hier soir, c'était le premier match face à Paris du championnat. Elle était vraiment, comme elle me le dit, une émotion de malade de voir ça. Alors elle est fière, mais le club, lui, est satisfait. Parce que ça cartonne. Vous imaginez, au niveau du club de handball de Chambéry, qui est en première division, en principe, ils vendent 1700 maillots à l'année. Ouais. Et bien là, il y a rupture de stock presque dès les premiers jours. Donc, ils vont doubler, voire tripler ce qu'ils ont vendu d'une année à l'autre.
14: C'est énorme.
0: En tout cas, je suis allée le voir et il est magnifique et je comprends que ça s'arrache. Ça devrait se faire, en fait, partout. Je trouve que c'est super de mettre en avant comme ça les artistes.
1: C'est super, mais ce qui est génial, c'est qu'ils respectent la charte graphique, entre guillemets, des maillots. Parce que c'est vrai que dans le foot, on voit souvent des maillots, les troisièmes maillots qui sont, je sais pas, Flo, je pense à un maillot orange de l'OM, par exemple, qui a pas de sens avec l'histoire du club. Là, c'est cool, c'est que ça respecte l'histoire du club.
14: Ouais. T'as ton maillot, Edouard, d'ailleurs ?
15: Je pense que je vais l'acheter après celui d'Annecy en foot. Je veux juste avoir une pensée pour l'ancien président du club qui a disparu il y a quelques temps, Alain Poncet. Tout simplement parce qu'il m'a donné ma chance dans ce métier. Si je suis avec vous aujourd'hui,
14: magnifique.
15: C'est grâce à lui. Et il y en a un autre aussi dans la maison qui peut lui dire merci, Alain Poncet, Gilbert Bribois.
0: Le message est passé, on ne le savait pas. Merci beaucoup, Edouard. Bravo donc à cet artiste dont j'ai mal prononcé le nom. Ce n'est pas Lélolus, mais Lélolus. Magnifique maillot donc du club de hand de Chambéry. Bravo à elle. Je vous embrasse, les amis. Je vous dis à la semaine prochaine.
14: Ciao, ciao.
0: Il est 7h18. Vous écoutez RMC. Je vous attends évidemment au 32-16. Raph nous appelle de Mâcon. Bonjour, Raph, fidèle auditeur d'RMC, qu'on connaît bien, qu'on adore et qu'on fête aujourd'hui puisque c'est votre anniversaire. Joyeux anniversaire, Raph.
16: Encore un an de plus.
0: Ouais. Alors, comment vous le prenez?
16: Bah moi je le prends bien, après ce sera qui le prendra comme ça lundi.
0: Oh là là, bah.
1: Hein, n'en parlez pas, c'est à vous, c'est à vous.
16: Anaïs, lundi, il y en a qui prennent aussi un an, non?
0: Il paraît, mais bon. Je sais pas si j'ai envie d'en parler. Vous savez, moi le problème c'est que vous avez quel âge, Raph?
16: 42
0: voilà. Ouais. Bah moi je passe un petit cap en fait.
16: Je
0: crois que non mais on n'était pas obligé de le dire, Raph, c'est pas cool.
16: C'est comme ça. On a 2 ans d'écart, donc c'est obligé. Si c'est 42, c'est 40 pour vous.
1: C'est dommage, je vous aimais bien jusque là.
0: Ouais, je vous adore, mais là franchement, laissez-moi mes 2 derniers jours de 39. Moi je veux en profiter.
16: En fait, ce qu'il y a de bien, c'est que quand on vieillit, ben, on voit les choses différemment, donc c'est pas plus mal.
0: Ouais, oui, d'accord.
16: Ouais. Okay. On a moins la soupe de la jeunesse, et puis on a plus, et puis on a tous maintenant des familles, et tout ça, puis on connaît le plus important, quoi.
0: Ouais, ouais, d'accord, ok. Bon, bah, je vais essayer de m'en rappeler. Ok, mais c'est vrai que c'est pas facile. Bon, vous allez fêter ça comment, vous, Raph?
16: Eh ben, j'ai déjà eu mon plus beau des cadeaux. Les petits sont venus me faire un bisou en me disant un anniversaire.
0: Trop bien.
16: Parce qu'ils disent pas bon anniversaire, ils disent un anniversaire.
0: C'est le plus beau des cadeaux, les avoir à mon côté.
16: Ça suffit.
0: Ouais.
1: Et vous ont laissé dormir un petit peu quand même en guise de cadeau d'anniversaire ou pas?
16: Eh ben 6h50, c'est une belle grasse mat.
0: Bah ouais, t'es fou quoi toi, Martin? Tu sais ce que c'est en plus?
1: Je demande parce que moi aussi j'ai un anniversaire qui arrive dans pas très très longtemps, donc j'ai un gamin de 2 ans, donc j'aimerais bien aussi qu'il me laisse un petit peu dormir le jour de mon anniversaire.
16: C'est 6h50, c'est exceptionnel. D'habitude il se lève à 6h.
0: Mais comme ça au moins vous ne ratez pas le réveil Martin.
1: Exactement, parfait.
16: C'est pour ça qu'on est là tout le temps tôt.
0: Bon, c'est un plaisir de vous avoir. Fêtez bien ça en famille. Je vous embrasse. Je vous embrasse.
16: Allez, bisous à tout le monde.
0: Des gros bisous à tout le monde. On vous embrasse très fort. Raph, 42 ans, donc il a raison de prendre les choses ça. Mais ça va aller, ça va bien se passer. 7h20, vous écoutez RMC. Vous en avez marre de vous prendre la tête pour vous garer? Eh bien, c'est Anthony Morel qu'il va falloir écouter. Il va nous présenter des applis qui vont vous aider à trouver la moindre place disponible dès que vous arrivez dans un parking. On y revient dans une minute avec lui. À tout de suite.
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0: Bon réveil à l'écoute d'RMC. Avant de retrouver Anthony Morel, on va faire un point sur les principaux titres à retenir ce matin, Martin.
1: 6 départements du sud de la France en vigilance orange canicule. Aujourd'hui, Météo France dit s'attendre à des records de chaleur par endroit. 1 milliard d'euros pour aider les agriculteurs. Le plan dévoilé hier par le gouvernement suite aux canicules à répétition et une sécheresse historique. Et puis, le PSG n'y arrive pas. Les Parisiens battus hier soir au Parc des Princes par Monaco 2-1. Paris qui n'a gagné aucun de ses 3 premiers matchs de Ligue 1. Lyon a battu Auxerre hier soir 3-1 suite de cette 3e journée de Ligue 1. Aujourd'hui, avec notamment Lens-Lorient à 17h15 à suivre, évidemment sur RMC.
0: Il est 7h23.
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0: Bonjour Anthony.
14: Bonjour Anaïs.
0: Pour tous ceux qui pestent en cherchant une place de parking pendant des heures, tu as des solutions pour en finir avec les problèmes de stationnement.
14: Ouais, parce que non seulement on perd du temps, mais en plus ça crée des bouchons. On estime que 30% des embouteillages sont liés à ce qu'on appelle le trafic parasite. Donc c'est les gens qui recherchent une place pour se garer et qui du coup ralentissent tout le monde. Alors il y a plein d'innovations dans ce qu'on appelle le smart parking, le stationnement intelligent, c'est-à-dire des applications qui vont notamment utiliser de l'intelligence artificielle pour vous permettre de trouver une place plus rapidement. Je vous donne quelques exemples. Coco Parks à Quimper, Macaron dans une trentaine de villes comme Beauvais. Le principe, c'est qu'on va installer des capteurs en haut des lampadaires et ils vont venir détecter la disponibilité des places de stationnement en temps réel. En fait, on va prendre plein de photos à chaque minute et il y a une intelligence artificielle qui est capable de dire en analysant les photos, eh bien là, il y a X places dans ce parking. Celle-ci, ta voiture, elle passe, je te la conseille et vous recevez ça sur votre application. Donc ça permet évidemment de gagner du temps. Alors après, il faut installer des capteurs, c'est une infrastructure. Structure, ça coûte quand même de l'argent et donc c'est quand même une limite. L'autre enjeu, eh bien, ça va être par exemple de trouver ma place de manière plus efficace avec des applications comme Trouve ma place, donc bien nommé hein, à Paris 17e par exemple, c'est testé, où là on va utiliser de l'analyse prédictive, c'est-à-dire qu'on va utiliser les données du passé pour tenter de prédire autour de vous les rues qui sont les plus susceptibles de proposer des places libres en analysant les flux urbains en temps réel. Donc là, c'est vraiment le Waze des parkings. En gros, l'application vous géolocalise et on va vous proposer dans la rue l'itinéraire où vous avez le plus de chances de trouver une place rapidement. Alors, c'est pas parfait. On va vous montrer des zones en bleu. Ça veut dire que vous avez plus de 30% de chances de trouver. Jaune, c'est entre 10 et 30%. Et rouge, c'est 10% ou moins. Donc là, c'est pas la peine. Faut vous changer de chemin. Donc il n'y a pas de certitude, mais en fait, en se basant sur ces données historiques, eh bien, ça permet là encore d'optimiser son trajet et de trouver une place plus facilement.
0: C'est pas mal. Moi, ce que je voudrais, ce dont je rêve, c'est de filer mes clés comme ça à un robot voiturier.
14: C'est l'idéal.
0: Qui fait tout, quoi.
14: Mais qui fait tout. Alors ça, c'est déjà testé hein, et c'est une technologie française, notamment à l'aéroport Saint-Exupéry à Lyon. Ça fait quelques années déjà. Alors quand on dit robot voiturier, c'est pas un Terminator, quoi. C'est pas un humanoïde qui prend tes clés. Ça, c'est peut-être l'étape d'après. Mais tu vas laisser en fait ta voiture à l'entrée du parking et en fait, ce robot, il ressemble un peu, tu sais, aux transpalettes qu'on voit dans les supermarchés pour porter des colis. Alors c'est beaucoup plus gros et en fait ça va venir glisser ses fourches sous la voiture, la soulever délicatement de quelques centimètres, la tirer et lui trouver une place sur le parking. Mais j'allais dire comme dans un jeu de Tetris, c'est l'avantage des machines et des algorithmes, c'est qu'elle est capable, si tu veux, de caser ta voiture quasiment au millimètre près à côté d'une autre. Il n'y a pas de problème de portière qui ne va pas s'ouvrir puisque tu n'es plus dans la voiture de toute façon. Ouais. Et ça va permettre sur un espace donné eh bien, de garer 50% de voitures en plus. Donc c'est énorme. Si on arrivait à mettre en place ça de manière assez massive dans les grands parkings, ça pourrait permettre, là encore, de résoudre une partie de nos problèmes de stationnement.
0: Merci beaucoup, Anthony. Il est 7h26 ce matin, on parle éducation financière sur RMC.
1: Oui, puisqu'il y a des cours d'éducation financière désormais à partir de la 4e, 2 à 3 heures dans le cursus des élèves de 4e. C'est génial, nous dit Julien sur le WhatsApp RMC 06 12 424 424. Ça permet à mieux gérer leur argent et surtout à ne pas vivre au-dessus de ses moyens. Il nous dit le problème de beaucoup de gens qui se plaignent du pouvoir d'achat, c'est que ce sont surtout des problèmes de gestion de leur budget et de gestion de leur train de vie, nous dit Julien. Et donc, il voit d'un bon œil à l'arrivée de ces cours de gestion financière finalement au collège.
0: Vous continuez à réagir évidemment et vous témoignez aussi au 32-16. À suivre, dans quelques minutes, on va parler de cette grande soirée UFC ce soir à l'Accor Arena. Ce sera évidemment à suivre sur RMC Sport avec notamment le combattant français Parnasse, très attendu. On compare à Mbappé. On va tout savoir sur lui avec Baba Diane, consultant MMA sur RMC Sport. À tout de suite, ce sera juste après le journal.
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12: Christian nous écrit sur le WhatsApp d'RMC qu'il va faire jusqu'à 36 degrés à Toulon.
13: Oui, c'est là où il fera le plus chaud, hein, dans le sud du pays, entre 29 et 36 degrés en général. Jusqu'à 38 à Perpignan. Je rappelle qu'il y a 6 départements en vigilance orange canicule entre les Pyrénées-Orientales et la Drôme. Le Vaucluse va s'ajouter à partir de midi. Côté ciel, on a quelques nuages au nord ce matin avec quelques averses de la région centre à l'Alsace. Beaucoup de grisailles dans le sud-ouest et dans l'après-midi. Tout ça va se dégager pour laisser place à un beau soleil. Juste un risque d'averses sur les Pyrénées et les températures au nord, elles seront en légère baisse entre 23 et 28 degrés.
12: Merci beaucoup Peggy. Vous écoutez RMC, il est 7h30.
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12: Et le journal est présenté par Solène Gardré. Bonjour Solène.
15: Bonjour Anaïs, bonjour à tous. Les prix des carburants battent de nouveaux records. 1 milliard d'euros d'aide pour les agriculteurs, insuffisant selon les syndicats. Et puis en rugby, le top 14 débute aujourd'hui avec déjà un grand favori en rouge et noir.
12: Les automobilistes face à l'explosion du prix de l'essence.
15: Un record depuis le début de la guerre en Iran a été atteint hier, 2,09 euros le litre de sans-plomb 95 au plus haut depuis 6 mois. Une hausse, une fois de plus, qui pèse sur votre portefeuille. Reportage de Nicolas Ginestière.
16: Ludovic a beau tirer sur le levier.
17: Je sais pas, c'est bizarre. Pour moi, il y en a pas assez.
16: Le pistolet se bloque à 115 euros, ce que lui coûtait un plein de diesel en janvier. Maintenant, il doit faire le plein en 2 fois.
17: Je vais regarder parce que des fois, il y a un maximum en montant.
16: Seuls 2 tiers du réservoir sont remplis. Nouveau passage de carte bleue. Cette fois, c'est plein. 157 euros au total.
17: Mais c'est vrai que ça me coûte moins cher mon vélo. Hein.
16: Même soupir à la pompe voisine.
18: Oh, je pense que je vais mettre 20 euros, pas plus. Ouais.
19: On parle plus en litres maintenant, ouais, on parle
18: ça,
19: en euros.
18: Ouais, c'est ça. Ouais. On fait attention au portefeuille, on parle en euros. Ouais.
16: Hamza, étudiant, sort sa carte bleue. Il est révolté.
20: À l'époque des gilets jaunes, on manifestait parce que l'essence était à 1,50 euros. Aujourd'hui, il a 2,20 euros. Il faut prendre des décisions, il faut réduire les taxes, il faut baisser, c'est obligé.
16: Une situation qui se prolonge. Francis Pousse, président des propriétaires de stations Mobilience.
21: On n'a pas retrouvé le marché normal dans le Golfe. On a les Russes qui n'exportent plus. Ces problèmes d'approvisionnement, c'est pas favorable à une baisse du prix.
16: Lui, il assure, en 12 ans de présidence, il n'a jamais vu de telles variations de prix.
12: Alors, quel impact concrètement sur votre budget à vous? Faut-il baisser les taxes? Je vous attends aussi sur le prix des carburants ce matin au 32-16. Une femme tuée en pleine rue, hier dans le Finistère.
15: Et par son voisin dans la petite commune de Plourin-les-Morlaix, homme qui a aussi tiré sur le compagnon de cette femme de 60 ans. L'assaillant s'est ensuite retranché, retrouvé inanimé et blessé à la tête. Il a été transporté à l'hôpital. À cette heure, on ne sait pas ce qui a poussé cet homme à s'en prendre aux victimes. Mais dans la petite ville de 5000 habitants, bien sûr, c'est du jamais vu.
22: J'ai entendu un coup de feu quand je sortais de la maison. Après, on nous a dit, rentrez dans votre maison. On ne voit jamais ça par ici.
23: On a entendu des bruits comme des détonations. Ça fait depuis 1999 que j'habite ici. C'est très calme, jamais de soucis, bon voisinage.
24: J'habite juste à côté. Hein. C'est assez étonnant de voir autant de gendarmes, autant de moyens déployés dans une petite commune comme Plourin-les-Morlaix. C'est surprenant.
15: Deux jeunes hackers interpellés après le piratage du site des impôts en août. On l'a appris hier. Deux membres du groupe de pirates informatiques Zero Bytes, responsable présumé du piratage du fisc. Le plus jeune, 16 ans seulement, a été libéré à l'issue de sa garde à vue. Mais l'autre a été mis en examen et placé en détention provisoire, Constance Bostoen.
0: Oui, âgé de seulement 18 ans et domicilié en région parisienne, le jeune homme, membre du groupe informatique Zero Bytes, est déjà connu des services de la police et de la justice. En effet, il avait été mis en examen successivement en juin 2024, puis en janvier 2025, dans deux dossiers d'attaque informatique commises quelques mois plus tôt, alors qu'il était encore mineur. Le 18 août dernier, au moment de son interpellation pour cette nouvelle cyberattaque, il était sous contrôle judiciaire. Alors cette fois, le juge d'instruction a décidé de sa mise en examen et de son placement en détention provisoire. Il risque jusqu'à 10 ans de prison et 300 000 euros d'amende, alors que les investigations se poursuivent pour retrouver d'éventuels complices responsables d'autres cyberattaques menées par le groupe de pirates informatiques.
15: Constance Bostoen du service police-justice de RMC.
12: 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L'actu ce matin, c'est aussi ce milliard d'euros d'aide pour les agriculteurs.
15: Annie Genevard, la ministre de l'Agriculture, a annoncé hier ce plan d'urgence pour les filières agricoles. Plus d'un milliard d'euros donc pour renflouer les caisses des agriculteurs dès le mois d'octobre. Une somme insuffisante, selon Jonathan Bouton, maraîcher et porte-parole de la Confédération Paysanne Grand Est.
1: Ce n'est pas suffisant. Aujourd'hui, on va laisser 4 fermes sur 5 sur le carreau. Enfin, il y a un moment donné, en fait, où on a l'impression qu'elles se foutent clairement de nous et qu'on se dit, mais en fait, est-ce qu'ils ont bien conscience des enjeux de demain? C'est-à-dire, c'est la sécurité alimentaire dans notre pays. Nous, on est en train de demander un réel plan et aujourd'hui, on nous dit, oh, c'est 1,2 milliard. Et derrière, il n'y a pas de refonte du système assurantiel. Il n'y a pas de réelle transition écologique. Il faut qu'ils prennent leurs responsabilités. Et nous, de toute façon, on appellera les 82% des fermes qui sont laissées pour compte à sortir. Et s'il faut, eh ben, on appellera toute la société civile à venir nous rejoindre dans la rue.
15: Des aides alors que la France connaît un nouvel épisode de chaleur. 7 départements du Sud sont en vigilance orange canicule aujourd'hui. Hier, 283 records mensuels de chaleur ont été enregistrés. Les émissaires américains en visite à Moscou. Aujourd'hui, Jared Kushner et Steve Witkoff doivent rencontrer Vladimir Poutine avec un plan pour mettre fin à la guerre, promet Donald Trump. Demain, ils se rendront à Kiev, la capitale ukrainienne, touchée hier par un drone russe qui a frappé le siège du service de sécurité ukrainien.
12: 7h35, le PSG s'est incliné hier contre Monaco.
15: Paris battu à domicile 2-1 lors de la troisième journée de Ligue 1. Les Parisiens comptent donc deux matchs nuls et une défaite en trois journées. Mais ça n'inquiète pas l'entraîneur parisien Luis Enrique.
2: Les résultats n'est pas annulé, toutes les choses que tu as fait bien. Il y a la même frustration que nos supporters. On mérite de gagner les matchs et on perd les matchs. Mais c'est le football. C'est pour ça que le football est passionnant. C'est pour ça que le football est injuste. Mais Monaco, ils sont très contents. Ils ont été plus effectifs que nous. Mais ils savent que s'ils jouent contre nous 10 fois comme ça, nous gagnons 8 matchs. Nous faisons un match nul et tu perds ces matchs.
15: Et la troisième journée se poursuit ce soir avec, pour commencer, Lens-Lorient à 17h15, à suivre sur RMC dans l'intégrale foot.
12: C'est aussi la reprise du top 14 aujourd'hui.
15: Et un favori se dégage déjà, le Stade Toulousain, bien sûr, quadruple champion de France en titre. Alors, leurs adversaires travaillent à mettre fin à leur domination, Pierre Thévenet.
3: Oui, et l'an dernier, les Montpelliérains avaient fait douter Antoine Dupont et les siens en finale, mais le manager Joan Codulo a un favori.
5: J'ai dit que Toulouse allait être champion, je ne suis pas trop inquiet des ressources qu'ils ont nécessaires pour continuer à pouvoir être champion de France. Ils l'ont quand même beaucoup montré depuis une brave décennie.
3: Admiration partagée par le troisième ligne du Stade français, Rien Chapuis.
25: C'est un peu l'équipe à battre chaque année parce que ça fait 4 fois qu'ils gagnent le championnat. On tend tous à devenir une équipe comme Toulouse qui gagne des titres.
3: On pourrait se dire que c'est la bonne année pour battre Toulouse, secouée par une amende de 2,7 millions d'euros reçue pour dépassement du plafond salarial.
25: C'est encore plus les exciter et plus les énerver pour connaître la maison.
3: L'entraîneur du Racing 92 et ancien Toulousain, Patrice Collazo.
25: C'est quelque chose qui les nourrit au quotidien. Est-ce qu'ils avaient besoin de ça en plus? Disons qu'ils ont dû monter le curseur.
3: Les premiers à se dresser sur la route des Rouges et Noirs ce soir sont les Rochelais de Grégory Aldrit. Défi excitant pour le troisième ligne des Bleus.
25: Le levier de motivation, c'est que Toulouse, c'est la meilleure équipe du monde. On a les meilleurs en face de nous, donc on va savoir où on en est, quoi.
3: S'ils soulèvent le bouclier de Brennus en juin, les hommes du Gomola deviendront les premiers de l'histoire à réaliser un quintuplé.
15: Toulouse qui joue contre La Rochelle demain, pas ce soir à 21h05. Mais avant, on compte 6 rencontres ce soir. Toulon-Bayonne à 19h05. Tout comme Lyon, Clermont, Bordeaux-Bègles affrontent le Racing à 21h15.
12: Mais ce soir, il y a aussi la 5e édition de l'UFC Paris. Solène, j'imagine que tu l'as vue.
15: Je sais qu'elle passe sur RMC.
12: Évidemment, on va en parler dans un instant. Pourquoi faut-il à tout prix suivre cette grande soirée de MMA ce soir sur RMC Sport et sur RMC Découverte? Qui sont les combattants les plus attendus? Baba Diane, consultant MMA sur RMC Sport, nous répond dans une minute. À tout de suite.
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12: Vous écoutez RMC, il est 7h39.
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12: Ce matin, notre invité à 7h40 désormais, c'est Baba Diagne, consultant MMA sur RMC Sport pour parler de l'UFC Paris. Grande soirée de MMA ce soir à l'Accor Arena, à suivre sur RMC Sport à partir de 20h30, sur RMC Découverte à partir de 22h. Salut Baba Diagne.
29: Salut tout le monde.
12: Toi, tu seras à la présentation de cette soirée sur RMC Sport 1 avec Flora Moussi, qu'on connaît bien et qu'on embrasse, évidemment. Soirée spéciale UFC Paris 5e édition. J'en fais pas trop, Baba, si je dis que c'est un événement qui est devenu incontournable pour les amateurs de MMA, qui sont de plus en plus nombreux en France. D'ailleurs, je crois que les billets se sont arrachés. Hein.
29: Ouais, exactement. T'en fais pas trop du tout, bien au contraire. Hein. C'est un événement qui est devenu iconique. On est là tous les mois de septembre maintenant. Ce sera la 5e fois. Et les billets se vendent alors même qu'on n'est même pas au courant de tous les combats sur la carte. Donc c'est dire l'engouement pour l'UFC en France désormais.
12: Pourtant, c'est une édition sans les grands noms que sont Gann, Imavov, Saint-Denis et Fiorot. Ça vaut le coup quand même sans ces quatre-là?
29: Bien sûr que ça vaut le coup, parce que ce qui va être intéressant, premièrement, c'est l'arrivée d'un super prodige, Saladin Parnasse, qui est un petit peu le Mbappé du MMA. Et on attendait son arrivée depuis des années dans ce qu'on appelle un petit peu la Champions League des sports de combat. Donc on y est maintenant et on va voir si il a le niveau nécessaire pour briller dans cette organisation.
12: Non mais alors attends, moi tu me dis, je le compare à Mbappé, je veux savoir pourquoi.
29: Parce que c'est un petit prodige tout simplement, il a un énorme talent, c'est un gros travailleur.
12: Ouais.
29: C'est un champion précoce, il a été champion en Europe dès 20 ans seulement. Et puis ensuite, il a même été double champion, c'est-à-dire qu'il a gagné 2 catégories de poids différentes dans son ancienne organisation. Et maintenant, il arrive avec un gros statut. Et c'est pour ça qu'on l'appelle un petit peu le Mbappé. C'est un petit peu une création de l'UFC Sport, ça.
12: Et ce qui est fou, c'est que pour ses débuts, à l'UFC, il dispute directement le combat le plus attendu. Hein.
29: Et c'est là où c'est fort. Il y a seulement 1,2% des combattants dans l'histoire de l'UFC qui ont débuté directement par un main event. Donc, vous rendez compte de l'attente mondiale au niveau de Saladin Parnasse. Et d'où le surnom Mbappé qui est plus que mérité.
12: Il affronte qui, juste, tu peux nous rappeler ?
29: Alors, il affronte un Néo-Zélandais qui s'appelle Dan Hooker, qui est dans l'organisation depuis presque 15 ans maintenant.
12: Ouais.
29: Un combattant chevronné, expérimenté, dur au mal. Donc, ça va être un très bon test d'entrée pour lui.
12: Ouais. Les autres combats à ne pas rater ce soir ?
29: Alors, en co-main event, hein, donc l'avant-dernier du combat de la soirée, ce sera entre deux Français, et c'est seulement la deuxième fois dans l'histoire de l'UFC, entre Fares Yam et Axel Sola. Donc on a un Lyonnais face à un Niçois, avec des enjeux très importants, parce que le vainqueur pourra intégrer le top 15 du classement, donc l'élite de l'organisation, et ça vraiment, c'est un combat qui est très attendu par les fans français de MMA.
12: Baba Diagne, là parmi nos auditeurs, il y a peut-être des gens qui ne sont pas encore convertis au MMA et qui ne voient le MMA 6 ans après sa légalisation que comme un sport violent. Qu'est-ce que tu as envie de leur dire ce matin sur RMC ? Pourquoi ils doivent suivre cette grande soirée ?
29: Parce que ça y est, le monde entier s'est mis au MMA, la France entière pratique le MMA, il y en a partout, dans tout l'Hexagone, il y a des écoles aussi, ce qu'on appelle MMA Kids, donc on forme dès le plus jeune âge des enfants à ce sport, c'est très régulé, c'est même l'un des sports de combat les plus régulés au monde, si ce n'est le plus régulé, il y a beaucoup de règles, contrairement à ce qu'on croit, on n'est plus en 1993 bien sûr, et c'est un sport spectacle, voilà, qui se rapproche aussi du...
12: Qui est violent, c'est vrai malgré tout.
29: Ouais, c'est vrai. C'est vrai qu'évidemment, il y a une certaine idée de la violence dans la cage parce qu'on inflige des coups. C'est comme dans la boxe. Mais voilà, encore une fois, il y a de la protection des athlètes, il y a des arbitres, il y a des médecins, il y a tout ce qu'il faut. Et par contre, ça délivre, c'est un gros show et de plus en plus de gens sont convertis.
12: Un énorme show qu'on suivra donc.
9: Mais c'est ça. Les gens presque, ils vont plus pour le show ou autant pour le show que pour le ce qui se passe dans la cage. Ce qui est autour de la cage, c'est aussi important.
29: Voilà, c'est ça, exactement. En fait, c'est l'UFC, c'est une organisation qui fait partie du groupe TKO, donc il y a aussi la WWE dedans, ils savent faire le show. On vient pour un gros spectacle du début jusqu'à la fin, et à Paris, de 18h jusqu'à minuit, les gens sont assis, ne bougent pas de leur siège.
12: Bon, on va suivre ça, évidemment, avec toi et avec Flora, donc sur RMC Sport. Grande soirée à partir donc de 20h30, 22h, faut se brancher aussi sur RMC Découverte, où là, on verra les derniers combats, dont celui, donc, du Mbappé, du MMA. On l'a bien compris avec toi, Pardas. Merci beaucoup d'avoir été avec nous en direct ce matin sur RMC. Baba. Et donc à ce soir sur RMC Sport 1. Il est 7h44, vous écoutez RMC. Ce matin, on parle aussi évidemment de carburant, du sans-plomb 95 qui n'a jamais été aussi cher depuis le début de la guerre. Ça fait réagir nos auditeurs ce matin, ça fait réagir notamment Lydia qui nous appelle au 3216. Bonjour Lydia.
11: Bonjour.
12: Vous nous appelez du Vaucluse, c'est ça ?
11: Oui, c'est ça. Oui, il fait très chaud.
12: Oui, il fait très chaud, évidemment. Bah, il fait combien là ? Vous avez, je sais pas si vous avez.
11: Non, je sais pas. Chez moi, là, j'ai déjà 26 degrés. Ouais, donc,
12: C'est. Ouais.
11: C'est problématique.
12: Bah, évidemment. Est-ce que vous l'avez constaté à la pompe ? Parce que vous roulez beaucoup, vous, Lydia.
11: Je roule beaucoup. D'habitude, je roulais beaucoup. Je suis une grand-mère, j'ai 4 petits-enfants. Ouais. Et même si je suis à la retraite, voilà, j'ai des activités. Donc, cet été, j'ai pas roulé. Et ce qui me met hors de moi d'entendre tout ce qui se passe, les entreprises qui sont mises à mal, les gens qui consomment pas, mais l'État, mais c'est des ânes battus en mathématiques. C'est logique. Moi, je bouge pas, je consomme pas d'essence, donc je paye pas de taxes. Je ne vais pas dans les activités, donc je paye pas de TVA. Donc voilà. Donc ils mettent les chances très chères. Les gens n'en peuvent plus, ne consomment pas, et ben l'État, il a pas d'argent qui rentre dans ses caisses, quoi. Et c'est hallucinant. C'est complètement débile. Ouais. Et quand on paye des aides pour les grands rouleurs, ok, c'est bien. Tant mieux, mais faut arrêter les aides, quoi. Laisser les gens travailler. Et puis les aides pour les grandes rouleurs, c'est bien. Mais il y a des gens qui, comme moi, qui suis une grand-mère, qui ont besoin de bouger, qui a des activités bénévoles, qui a des petits enfants.
12: Bah justement, comment vous avez fait, Lydia, cet été, du coup, si vous n'avez pas pu bouger à cause des prix qui étaient trop, trop importants ?
11: Bah, j'ai pas bougé, donc j'ai pas consommé.
12: Ouais, non, mais donc ça veut dire que vous n'avez pas pu aller garder les petits enfants. Ouais.
11: Bah, les petits-enfants, ils sont à côté, mais au lieu de les emmener en Ardèche, par exemple, pour aller prendre le frais, on est resté à la maison, quoi. La maison, dans le quartier, où c'est hallucinant de voir ça, hallucinant.
12: Donc,
11: c'est
12: le monde à l'envers. Donc, il faut baisser les taxes pour vous, pour tout le monde.
11: Pour baisser les taxes, au moins les gens ont du gasoil à prix raisonnable et vont consommer ailleurs. Et au moins les restaurateurs n'ont pas marché. Il y a des gens, j'entends plein d'entreprises autour de moi qui vont mettre la clé sous la porte. Moi j'ai mon fils qui a une entreprise. Il me dit mais c'est hallucinant quoi le budget gasoil il a doublé voire triplé par moment. C'est hallucinant. hallucinant.
12: Merci Lydia d'avoir témoigné, Martin.
9: Et vous n'êtes pas la seule, hein, Lydia, dans cette situation. Il y a Dim qui nous écrit sur le WhatsApp RMC. Cette situation est irrespirable. L'État s'en met plein les poches. Et qui sont les premiers touchés? Les travailleurs, comme d'habitude. Notre ceinture n'a plus de trous et on doit pourtant une nouvelle fois la serrer, nous dit Dim. Et puis on parlait de baisser les taxes. Ça ne plaît pas forcément à Mika qui nous écrit aussi sur le WhatsApp RMC. Pourquoi la question est-elle de baisser les taxes? Est-ce que la solution n'est peut-être pas aussi dans les pétroliers qui pourraient faire l'effort de baisser finalement les carburants? Bon courage pour les convaincre.
12: Ouais, c'est ça. Merci beaucoup Lydia de nous avoir appelé ce matin au 3216 pour réagir et témoigner. Vous continuez évidemment, on en parle ce matin sur RMC. Je voudrais aussi entendre des agriculteurs ce matin parce que hier la ministre a annoncé 1 milliard d'aides pour leur redonner de l'espoir. Est-ce que ça a fonctionné? Là aussi je suis pas convaincue et je vous attends évidemment au 3216. 7h48 à suivre dans un instant, l'œil des réseaux. On va parler alimentation et de ce qu'on nous vante sur les réseaux sociaux. Il fut un temps où on nous disait qu'il fallait manger des protéines. Maintenant, sur les réseaux, on nous encourage à manger des fibres. Des fibres, des fibres, des fibres. C'est une vraie tendance. On va tout voir avec Emeline dans une minute. Et puis dans le bonus, ce matin, Martin, on parlera d'Angèle qui a donc annoncé une grande tournée. La billetterie ouvre dans la matinée.
9: Dans la matinée, dans un peu plus de 4 heures maintenant.
12: Allez, on y revient dans quelques secondes. À tout de suite.

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8: Il y a les photos d'RMC, nous sommes le samedi 5 septembre, il est 7h51 et c'est l'heure d'aller voir ce qui se passe sur les réseaux sociaux.
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8: Avec Ameline Lafchin, bonjour Ameline.
9: Salut Anaïs.
8: Ce matin, tu nous parles d'une nouvelle tendance, un régime riche en fibres.
9: Bah oui, hein, sur les réseaux sociaux, on nous a envahis de vidéos pour vanter les bienfaits des régimes hyperprotéinés. Et désormais, les influenceurs n'ont plus qu'un mot à la bouche.
10: Fibermaxing.
11: Fibermaxing.
12: Fibermaxing.
13: Fibermaxing.
9: Fibermaxing. Fibermaxing.
8: Là, j'adore. À vous, t'as choisi de faire cette chronique juste pour dire Fibermaxing.
14: Toutes les semaines, elle va nous sortir un mot anglais exprès pour son accent.
9: Ne me mets pas au challenge. Donc, fiber pour fibre et maxime pour maximiser.
8: Ouais.
9: Tu l'auras bien compris, le but de ce nouveau régime qui cartonne sur les réseaux sociaux, c'est d'augmenter sa consommation de fibres. Et alors, petite question, Naïs, est-ce que tu sais dans quel aliment on peut trouver des fibres?
8: Dans les haricots.
9: Ouais,
8: il y a des fibres, non? Enfin,
9: Martin.
14: Moi, j'ai les bananes, je reste sur les bananes.
9: Il est en boucle sur les bananes.
14: Ouais. Les céréales, ouais.
9: Est-ce que tu en manges beaucoup?
8: Ah, ben moi, je mange pas mal de céréales parce que le matin, je vous raconte ma vie comme toujours. On mange du porridge souvent à la maison.
9: Ok, bon.
8: Donc, alors... avec des flocons d'avoine, en fait.
9: Voilà. Exactement. Et tout ça, c'est riche en fibres.
8: Ah bah,
9: toi, t'en manges tous les matins, c'est bien, mais en réalité, on n'en mange pas assez. En France, on consomme environ 18 grammes de fibres par jour, alors qu'on devrait en consommer entre 25 et 30 grammes. Mais alors, à quoi ça sert réellement les fibres? La réponse avec Walid Kor, c'est un coach sportif suivi par plus de 500 000 personnes sur Instagram.
15: Les fibres, c'est essentiel pour une bonne gestion, pour un intestin en bonne santé. Une glycémie plus stable, donc la glycémie, c'est ton taux de sucre dans le sang, et une meilleure satiété. Sans elles, tout se dérègle. Toi qui veux perdre du poids, toi qui veux une meilleure digestion, qui a souvent le ventre ballonné, tu dois absolument consommer des fibres.
9: Bon, voilà, si t'es ballonné, t'as tous les conseils grâce à Walid. C'est des bienfaits plutôt vertueux, hein, on va le dire. Donc du coup, forcément sur les réseaux sociaux, on trouve tout un tas de vidéos pour savoir quels sont les aliments les plus riches en fibres, les quantités à prendre, il y en a même qui se challenge. Mais alors si sur le papier, ce sont plutôt des bons conseils, il y a quand même des médecins qui alertent parce que augmenter son apport en fibres trop vite, d'un seul coup, comme ça, c'est pas miraculeux et surtout, ça peut complètement déstabiliser son intestin. Pour ne pas avoir de douleur, les médecins recommandent donc d'y aller progressivement, de bien s'hydrater. Il faut boire beaucoup d'eau et surtout d'éviter les produits transformés qu'on trouve partout dans les supermarchés avec sur l'étiquette écrit « riche en fibres ». Ce n'est pas forcément les meilleurs à prendre.
8: Ça, donc, c'est ce qu'on appelle du marketing aussi, non?
9: Exactement, forcément, ils s'en servent.
8: Il faut arrêter de se prendre la tête avec « il faut manger le plus de fibres possible ». Je veux dire, il faut manger de tout,
14: oui,
8: non,
14: voilà.
8: Enfin,
9: manger de tout, on est bien d'accord.
8: Vous nous dites si vous faites attention à ça dans votre alimentation. On vous attend évidemment au 32-16. Merci beaucoup, Ameline.
9: Tu
8: restes avec nous pour le bonus de Martin, 7h54.
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8: Je sais pas si t'aimes Angèle, Ameline. En tout cas, les fans
14: non, pas
8: qui sont dans les starting blocks. Oh là là, c'est dur. Moi, j'adore.
9: C'est pas que je l'aime pas, c'est que...
8: Ouais, ok. Il y a d'autres choses. T'es plutôt Céline, on en reparlera.
9: Ouais.
14: L'une des dernières fois qu'on l'avait vue sur scène, Angèle, c'était il y a 2 ans. Rappelez-vous, cérémonie de clôture des JO. Elle reprend Night Call avec Kavinsky. Eh bien, la scène, elle va la retrouver. Angèle, elle l'a annoncé cette semaine, une immense tournée. L'Instant Tour. 23 dates de Reims, Ameline, à Los Angeles. Ça commencera le 3 mars, ça commence même plus tôt, dès aujourd'hui, 11h. Dans un peu plus de 3 heures maintenant, j'ai mis la montre à jour. Le début de la vente des billets pour les concerts, il y avait une pré-vente hier, mais la plateforme Ticketmaster a dû l'arrêter au bout d'à peine 2 heures face à la demande grandissante. Parce que oui, ça donne la fièvre, la tournée d'Angèle. Faut dire qu'elle a vu grand. Elle a signé un partenariat avec un géant américain des concerts Live Nation. J'ai un bon accent, Camille. Producteur de superstars, Beyoncé, The Weeknd, David Guetta et donc Angèle désormais.
9: Mes yeux.
14: La tournée la plus ambitieuse aventure scénique d'Angèle à ce jour. Pour sa production. Elle est vraiment fun. Est-ce que tu connais celle-là aussi?
8: Oui, c'est la nouvelle.
14: C'est Une Seule Vie.
8: Ah, Une Seule Vie, ah bon.
14: Une Seule Vie, sortie vendredi dernier. Déjà quasiment 1 million d'écoutes sur Spotify. Il l'interprétera évidemment certainement sur scène. Il y aura aussi un nouvel album sorti prévu le 16 octobre, Instinct, le nom de l'album.
8: Oui, Instinct,
14: sur lequel
8: c'est le nom de l'album.
14: On retrouvera aussi les 2 autres titres dévoilés ces derniers mois, dont celui-là. Vous avez compris le message sorti en juin, 4 millions d'écoutes sur Spotify. Un titre qui confirme le virage électro de la chanteuse que vous allez être nombreux donc à vouloir découvrir sur scène. Je vous rappelle l'horaire pour essayer d'avoir vos billets pour la tournée pour l'Instinct Tour. C'est donc 11h l'ouverture de la billetterie aujourd'hui. Mettez bien un jour vos montres. Mettez-vous bien d'accord.
9: Pas mal ce petit virage électro.
14: Ça, c'est avec Justice, le titre que vous entendez là.
8: Ah bah comme
9: connue celle-ci.
8: Ah bah oui, celle-là, elle a cartonné. Le clip aussi a fait beaucoup parler. Clip très très très beau. Merci Martin. 7h56, vous écoutez RMC. 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Nouveau rendez-vous, donc le choix d'Anaïs Matin avec Martin. Une info que tu as repérée dans la presse le matin.
14: Ouais, c'était parti pour être un fiasco. C'est finalement le carton français de l'été au cinéma. Un film qui rivalise avec des super productions américaines. Je vous garde un peu le suspense, mais ça parle d'un héros de l'histoire de France.
8: Ouais, je pense qu'on l'a tous. La recommandation, l'actu dur du jour. Bien dormir, c'est possible, même pour vous, du mentaliste Fabien Olicard. Margot Bourdin va nous en parler dans les livres audio parce qu'il donne plein de conseils qui pourraient changer votre vie ou au moins vos nuits. À tout de suite les amis, on se retrouve dans un instant pour le journal de 8h avec à la une, on n'en a pas fini avec la canicule, 7 départements en vigilance orange. La température maximale pour un mois de septembre qui explose dans de nombreuses villes. On y revient dans un instant, à tout de suite.
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8: Ça sera encore bien ensoleillé cet après-midi, Pépi.
18: Oui, ce matin, on a encore quelques nuages, hein, surtout entre le centre et l'Alsace avec quelques averses. Pas mal de grisailles dans le sud-ouest, mais tout ça va se dégager pour laisser place à un beau soleil sur l'ensemble du pays. Juste un risque d'averses sur les Pyrénées. Et on a 6 départements actuellement en vigilance orange canicule entre les Pyrénées-Orientales et la Drôme. Et le Vaucluse va s'ajouter à partir de midi. Côté température, on est souvent entre 14 et 19 degrés ce matin jusqu'à 24 près de la Méditerranée. Et cet après-midi, elles sont en baisse au nord, on est souvent entre 23 et 28 degrés, et toujours chaude au sud, 29 à 36 degrés, jusqu'à 38 à Perpignan.
8: Merci Peggy. 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
8: 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C'est le journal de Grégoire Morelli. Bonjour Grégoire.
19: Bonjour Anaïs, bonjour à toutes et à tous. Le sud de la France se prépare au retour de la chaleur avec 7 départements classés en orange face à la canicule. Les prix des carburants qui continuent de grimper à cause du contexte géopolitique. Et puis le premier combat du français Saladin Parnasse ce soir pour la 5e édition de l'UFC Paris.
8: Nouveau pic de chaleur ce week-end.
19: Oui, on le disait, 7 départements en vigilance orange canicule aujourd'hui. À Montpellier comme à Lyon, cette énième canicule commence à sérieusement peser sur le moral des habitants.
20: Je me dis que dans mon appart, je vais crever de chaud parce que j'ai que le ventilateur, donc ça veut dire que je dois laisser mes volets fermés toute la journée. Il n'y a aucun courant d'air, rien, donc c'est moi et mon ventilateur contre le reste du monde.
21: Il y a trop de canicule à répétition, c'est trop fatiguant, la chaleur, j'en peux plus. Je vais partir habiter dans le nord, c'est trop.
22: On n'est pas préparé à de telles chaleurs. On rase les murs et puis on choisit les bonnes heures. On est plutôt dans le nord du sud, on sait qu'il va faire chaud, d'accord, mais pas des températures comme celle-là et pas aussi souvent.
19: Et ce mois de septembre s'annonce déjà historiquement chaud. Pays, hier, plusieurs records de température sont tombés.
18: Oui, en effet, au nord comme au sud. Hein, on a eu 35 degrés à Grenoble, 37,5 à Toulouse, 33,8 à Strasbourg et 38 à Carcassonne. Alors, on pourrait battre des records encore aujourd'hui dans le sud. On va dépasser les 30 degrés, hein, principalement entre l'Occitanie, la région PACA, ainsi que sur l'Ardèche et la Drôme. Les températures sont en baisse sur la moitié nord aujourd'hui, mais elles vont remonter demain. Ce sera le pic de chaleur avec 36-38 sur la Nouvelle-Aquitaine, 32 degrés attendus à Rennes, 38 à Angoulême. Et les températures vont commencer à baisser par le nord-ouest lundi, sur toute la moitié nord à partir de mardi. Il faudra attendre mercredi pour une baisse significative dans la moitié sud.
19: Peggy Broche pour RMC. Un drame dans le Finistère, une femme tuée par arme à feu dans la petite commune de Plourin-les-Morlaix. C'est son voisin qui lui a tiré dessus avant d'essayer de se donner la mort, Pierre Bazin.
23: Oui, il est environ 14h lorsque les forces de l'ordre sont appelées pour des coups de feu tirés dans cette petite ville du Finistère. Les gendarmes comprennent que la situation est grave lorsqu'ils découvrent le corps d'une femme de 60 ans et font face à son compagnon, un homme de 55 ans blessé par balle, qui explique s'être fait tirer dessus en arrivant sur place. Rapidement, un important dispositif de sécurité est déployé. Plus de 50 hommes sont mobilisés avec notamment l'appui du GIGN pour tenter de neutraliser le tireur présumé qui s'est retranché dans l'immeuble. Lors de l'intervention finale, les gendarmes découvrent le suspect inanimé et armé, gravement blessé à la tête, héliporté dans un état grave. L'homme aurait retourné son arme contre lui. D'après les premiers éléments de l'enquête, le suspect et les victimes seraient voisins, mais à cette heure, on ignore ce qui aurait pu pousser cet homme à s'en prendre au couple.
19: Pierre Bazin du service police-justice de RMC.
8: Les carburants, toujours plus chers à la pompe.

0: À certains moments, le coût du raffinage est presque supérieur au coût de la matière première.
1: Et concernant l'Ukraine, sachez que Donald Trump a déclaré que ses émissaires allaient se rendre à Moscou et Kiev ce week-end avec dans leur valise un plan pour tenter de mettre fin à la guerre. Volodymyr Zelensky, le président ukrainien, a d'ailleurs proposé à la Russie un arrêt réciproque des frappes durant la visite de ses émissaires américains.
2: 8h04, le foot est un début de saison décidément compliqué pour Paris.
1: Le PSG battu hier à domicile 2-1 par Monaco lors de la troisième journée de championnat de Ligue 1. Le club de la capitale compte désormais 2 matchs nuls et une défaite depuis la reprise du championnat, Valentin Jamin.
3: Oui, des joueurs parisiens déçus, tête basse, frustrés. Ces scènes commencent à être habituelles car Paris n'a gagné qu'un match sur 5 cette saison et est empêtré dans la deuxième partie du classement en championnat, regrette le milieu Joao Neves.
4: Pour Paris Saint-Germain, c'est toujours difficile de perdre. Et on va essayer d'améliorer pour arriver à notre meilleure version. Il n'y a pas d'explication, on essaie tout le match de faire le mieux possible.
3: 2 points après 3 matchs de Ligue 1, c'est du jamais vu depuis 19 ans pour Paris qui a pourtant dominé Monaco hier, mais a manqué de réalisme et craqué trop vite derrière. Le PSG encaisse 2 buts par match en championnat, mais l'entraîneur Luis Enrique relativise.
5: Pas inquiété, mais vraiment, hein, je le dis honnêtement.
3: Monaco, leader, a déjà 7 points d'avance et ça ne le dérange pas.
5: C'est une motivation incroyable pour l'équipe. Si vous voulez parier qui va être le champion à la fin du championnat, on peut parier. On va chercher de rectifier ça le plus vite possible.
3: Sous peine de prendre trop de retard alors que le calendrier va se densifier avec la Ligue des Champions dès la semaine prochaine.
1: Et puis les autres résultats de la soirée, Toulouse a perdu à domicile 1-0 face à Lille. Lyon a battu Auxerre 3-1 au programme aujourd'hui. Lens affronte Lorient, ce sera à 17h15. 2 matchs prévus ensuite à 20h45. Nice-Le Mans et Le Havre-Brest, des rencontres à suivre sur RMC.
2: Le MMA de retour dans la capitale.
1: 5e édition de l'UFC Paris. 9 Français à l'affiche, dont Salahedine Parnasse. Le francilien fera ses grands débuts à l'UFC face au néo-zélandais Dan Hooker à 23h. L'occasion pour Salahedine Parnasse de marquer les esprits, comme avant Brossard.
6: Vainqueur à l'applaudimètre hier à Bercy lors de la pesée, Salahedine Parnasse pourra compter sur de nombreux fans ce soir.
7: C'est le prodige français, il est complet partout. Il représente pour moi ce que le MMA devrait être. Donc ouais, elle a excité de voir le combat.
8: Salahedine, mais il va être le meilleur combattant du monde. Ça fait des années on le demande à l'UFC. Hâte de le voir gagner.
6: 18 000 personnes derrière lui à domicile pour un premier combat UFC. De quoi le faire trembler, espère son adversaire Dan Hooker.
9: J'ai l'impression qu'il subit non seulement la pression d'un combat en tête d'affiche, mais aussi celle de sa ville natale, sans oublier celle de devoir marquer les esprits. Il doit offrir un combat passionnant et dominé, c'est lui qui doit prendre des risques dans ce combat.
6: Mais à 28 ans, le natif d'Aubervilliers ne l'entend pas de cette oreille.
10: Dans monter dans les catégories, montrer que je suis l'un des meilleurs combattants du monde. J'étais 30e, mais là j'affronte le top 10, step by step. C'est du spectacle, c'est du show, donc non, je suis un peu habitué à tout ça. J'ai pas du tout de pression, les main events à Paris, au contraire, ça me porte chance. Pour l'instant, j'ai mis que des bons KO, j'espère que ça va faire de même.
6: Une victoire ce soir et Salahedine Parnasse pourrait directement arriver dans le top 10 mondial des moins 70 kilos.
1: 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Allez Anaïs, 7 questions pour terminer. Une Française va-t-elle rafler le titre de Miss Monde?
2: Ah ben, je ne suis pas candidate.
1: Très bien vu.
2: Je suis désolée, je suis au bout de ma vie. 40 ans dans 2 jours.
11: Il n'est jamais trop tard.
1: On sait qu'il y a ses chances en tout
2: cas. Comment je prends vos rires, les amis, là, Martin Grégoire?
1: Non, mais la vanne était très bonne,
2: surtout. Ouais, ouais, ouais. Ok. Rattrape-toi.
1: C'est Indira Ampio. Elle pourrait ramener la couronne à la maison. La lauréate Miss France 2023 a tous les voyants ouverts pour elle avant même le coup d'envoi de la finale. La Guadeloupéenne a déjà réussi une étape majeure en remportant le Top Model Challenge pour l'Europe qui lui permet d'obtenir sa qualification directe pour le top 40. La compétition, elle, a lieu au Vietnam. Et pour connaître le nom de la grande gagnante, ce sera à partir de 14h, heure française.
2: Bon, on va suivre ça.
11: Oui, oui. Il y a Thibaut qui vote pour toi. Anaïs, c'est de la bombe, c'est la meilleure. Il n'y a même pas discuté sur le WhatsApp RMC.
2: Bah, heureusement qu'il y a Thibaut pour me soutenir. Merci Grégoire. À tout à l'heure. Il est 8h08, c'est l'heure de jouer.
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2: 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Il faut deviner de quel titre il s'agit.
13: Quand je me baladais sur l'avenue, tu sais, le cœur ouvert à l'inconnu, quoi. J'avais envie de dire bonjour en fait à n'importe qui. Et n'importe qui, ce fut toi. Et je t'ai dit n'importe quoi. Hein, il suffisait de te parler pour t'apprivoiser. Et tu m'as dit, j'ai rendez-vous dans un sous-sol avec des fous. Et qui vivent la guitare à la main du soir au matin, alors je t'ai accompagné.
2: C'est toujours un peu étrange d'écouter les chansons comme ça. Ouais. 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

0: 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Et puis il y aura aussi ton choix dans une minute, le choix d'Anaïs Matin, information que Martin a repéré dans la presse du jour. Ce matin, on va parler de l'incroyable succès de la bataille de De Gaulle au cinéma. A tout de suite.
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3: Vous écoutez RMC, il est 8h11.
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3: Tous les samedis, dans le choix d'Anaïs Matin, Martin, tu lis la presse pour nous et tu nous racontes une information que tu as repérée. Ce matin, tu nous parles d'un film français qui a cartonné tout l'été au ciné.
4: Ouais, le carton qui avait une bonne tête de fiasco. Pourtant, au début de l'été, je vous parle de la saga La Bataille de Gaulle que nous raconte dans Le Parisien, aujourd'hui en France ce matin.
5: La France n'a pas capitulé.
6: Vous n'êtes pas la France !
7: Nous sommes la France.
4: Premier volet de 2h40, sorti le 3 juin dans l'anonymat général, à peine 400 000 entrées la première semaine. Ça pousse les producteurs à avancer la sortie du deuxième volet, encore 2h40, au 26 juin pour profiter de la fête du cinéma, raconte le journal. Et là, eh bien, la magie opère. Le film cartonne, les deux volets cumulent désormais quasiment 5,5 millions d'entrées. C'est le troisième plus gros carton de l'été derrière les deux superproductions américaines Spider-Man et l'Odyssée. Ce qui marque surtout, nous explique Le Parisien, c'est que ce film parle aux plus jeunes. Et ça, c'était pas gagné. Je vous cite Louis, par exemple, interviewé par Le Quotidien, il a 20 ans. Le film m'a beaucoup fait réfléchir politiquement. De Gaulle met toujours la France au-dessus de tout. Mon vote en 2027 tiendra compte de cette priorité.
3: Ah,
4: voilà
3: c'est
4: ce que
3: fou,
4: dit Louis à nos confrères du Parisien. Les candidats sont prévenus. L'intérêt pour le film est tellement fort que ça se ressent aussi à Colombey, les deux églises, la commune du général de Gaulle, où les touristes ont afflué tout l'été sous l'effet du film, raconte Le Parisien. Le succès de la Bataille de Gaulle, c'est aussi un exemple de la bonne santé du cinéma cet été, plus largement porté aussi évidemment par les canicules. Hein. Au moins au ciné, il a fait frais, on pouvait se mettre au frais quand il faisait 40 degrés dehors. Quasiment 20 millions d'entrées rien que sur le mois d'août, d'après le Centre National du Cinéma et de l'Image Animée. Évidemment, ça vient contrecarrer un petit peu tout ce qu'on entend ces derniers mois, ces dernières années sur le cinéma. C'est du jamais vu depuis le début des statistiques mensuelles lancées en 1980, donc plus de 45 ans qu'on n'avait pas vu ça. Bref, les Français ont retrouvé le goût des salles obscures malgré les prix souvent dénoncés parce qu'ils sont trop élevés.
3: Ouais, vous nous dites si vous l'avez vu et si ça vous a plu, avec, paraît-il, un Nils Schneider très bon dans le rôle du général Leclerc. Moi, je ne l'ai pas vu.
4: Moi non plus, ouais. Je l'ai pas vu. Ouais.
3: Mais c'est sur la liste des films qu'il faut que je vois là dans les jours à venir, puisque je crois qu'il y a certaines salles à Paris le diffusent encore.
4: Oui, ça continue. Les deux volets sont encore diffusés dans certaines salles.
3: Donc vous nous dites, on vous attend. Merci Martin, 8h13.
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3: Avec Margot Bourdin. Bonjour Margot.
8: Bonjour à tous.
3: Chaque week-end, tu vas nous remettre à la lecture, ou plutôt nous donner envie d'écouter des livres audio. Ce matin, tu as choisi un livre dont le sujet va parler à tout le monde, tous ceux qui nous écoutent. C'est le livre de Fabien Olicard, Bien dormir, c'est possible, même pour vous.
8: Oui, si vous vous réveillez le matin fatigué, si vous faites souvent des insomnies, ou si vous en êtes déjà à votre troisième café de la journée,
3: oui,
8: je vous recommande ce livre dans le catalogue Audible, Bien dormir, c'est possible, même pour vous, de Fabien Olicard et lu par Fabien Olicard, le célèbre mentaliste aux 6 millions d'abonnés sur les réseaux.
9: 43% des Français souffrent d'au moins un trouble du sommeil. Rendez-vous compte, c'est un chiffre qui a bondi de 17% en seulement 8 ans. Presque une personne sur deux en souffre. Oui, j'arrondis large, mais je gage que ce sera bientôt le cas malheureusement. Peut-être êtes-vous l'une d'entre elles. Et je dois vous avouer quelque chose, j'en ai fait partie, mais il y a très longtemps. À tel point que je l'avais presque oublié.
8: Le livre audio débute par 10 questions très simples qui vous sont posées. À quelle heure vous vous couchez, à quel moment de la journée vous êtes le ou la plus productive, pour déterminer quel dormeur vous êtes et ce dont vous avez besoin pour bien dormir. Suivant votre profil, l'auteur vous recommande ensuite certains chapitres, mais vous pouvez suivre le livre en continu. Au fil des minutes, on apprend plein de choses passionnantes. Par exemple, que les 8 heures de sommeil minimum pour être en forme sont un mythe.
4: Ah.
8: En fait, ça dépend des personnes. On peut avoir besoin de dormir 6 heures, d'autres 9 heures. Et surtout, ce que vous allez comprendre au fur et à mesure des pages, c'est que la clé d'un bon sommeil, c'est la régularité. Se coucher et se lever du lundi au dimanche à la même heure.
3: C'est raté pour nous, merci Margot.
8: Alors ça paraît impossible dit comme ça Anaïs, mais Fabien Olicard est très convaincant et il y a plein de conseils pratiques qu'on peut appliquer rapidement. C'est d'ailleurs la routine de Fabien Olicard. Pas de café après 14h et seulement 2 tasses le matin, pas de thé après 16h, le moins d'alcool possible. On s'expose le plus possible à la lumière du jour et on mange 2 à 3 heures avant le coucher et surtout, on éteint les écrans au minimum 1 heure avant de dormir. Et là où son ouvrage est le plus intéressant, c'est que c'est un plaidoyer. Les Français doivent retrouver un bon sommeil. Fabien Olicard dit même que le manque de sommeil, c'est le problème de santé du 21e siècle, que c'est une catastrophe sanitaire. Dans une société où on considère que le sommeil, c'est du temps perdu et où on valorise les exemples de personnalités qui dorment très peu. Le mentaliste formule plein de propositions intéressantes. Débuter les cours à 9h, créer un vrai droit à la déconnexion dans les entreprises, interdire les réunions avant 10h ou après 17h. Et enfin, je suis sûre que ça va vous parler, Anaïs et Martin, reconnaître un droit à la sieste au travail et dans des espaces dédiés.
3: Mais bien sûr, je dis évidemment oui à tout. Vous nous dites comment vous faites pour dormir. On vous attend au 3216 et sur le WhatsApp d'RMC. Merci Margot.
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3: 8h16 sur RMC, je vous attends aussi ce matin évidemment au 32-16 pour parler agriculture, de ce milliard d'euros annoncé par la ministre hier pour amortir les effets de la sécheresse. Est-ce que ça va suffire aux agriculteurs? J'ai pas l'impression, mais on va leur poser directement la question puisqu'ils sont avec nous au 32-16. J'accueille d'abord Rémi qui nous appelle depuis l'Hérault. Agriculteur, viticulteur, c'est ça Rémi? Bonjour.
10: Oui, bonjour.
3: Qu'est-ce que vous faites exactement? Viticulteur, vous faites, vous élevez aussi
10: brebis, viande et aussi du maraîchage avec mon épouse. Donc on a vraiment toute la palette de l'entrée au dessert.
3: Alors quelle est votre réaction à ce plan d'aide annoncé par la ministre hier depuis la foire de Châlons en Champagne?
10: Ben moi je suis triste qu'il faille encore aller faire l'aumône d'aide pour essayer de survivre, parce qu'aujourd'hui on vit plus, on survit. On est en train de manger depuis des années le peu de trésorerie et d'avance que l'on avait. Étant donné qu'il y a chaque année des aléas climatiques, on n'a plus les réserves nécessaires pour passer les coups durs. Et puis, malheureusement, les prix ne suivent pas non plus toujours. Et quand on le dit, il y a un effort général à faire de la part de la grande surface, de la part des consommateurs, de notre part aussi pour optimiser au maximum les coûts de production. Mais aujourd'hui, si on pouvait vendre correctement nos produits au bon prix, on pourrait avoir cette marge de manœuvre pour passer les coups durs. Mais par exemple, en viticulture, c'est pas normal qu'il y ait des baisses de production et qu'on ne nous achète pas plus cher. Mmh. Et le mal, il est là, en fait, aujourd'hui. Donc, en plus d'accumuler les aléas climatiques, on a besoin de l'eau, bien sûr. Ça, c'est un sujet, on ne va pas y revenir dessus, mais c'est essentiel pour produire. Et demain, ce qu'il faut comprendre aussi, c'est qu'on ne veut pas accaparer l'eau en agriculture, on veut juste nourrir la population. Aujourd'hui, on a besoin d'eau pour produire des aliments pour manger. Et c'est ça qu'il faut bien avoir en tête.
3: Vous avez peur pour l'avenir, Rémi?
10: Ben, moi, je suis de plus en plus inquiet, malgré d'être très optimiste. J'essaye de me diversifier pour justement essayer de changer les revenus, de passer le cap, parce que j'aime trop ce métier, j'aime trop ce que je fais. J'ai le bonheur de voir les gens consommer des bons produits qui sont cultivés à côté de chez eux. Mais on va plus y arriver parce qu'on est submergé par les normes, on passe un temps infini de faire de la paperasse, de rendre des comptes. Et à côté de ça, au lieu de nous libérer de toutes ces charges, on nous dit on va vous saupoudrer de l'argent, parce que c'est vrai qu'un milliard d'euros, ça paraît énorme. Mais à l'échelle des exploitations françaises, ça représente, si on le divise en part égale, à 2500 euros par exploitation. Quand aujourd'hui, on a des coûts énormes dans les trésoreries.
4: Vous dites, je cherche à me diversifier. Vous diversifiez dans l'agriculture ou vous diversifiez, vous réfléchissez à d'autres secteurs également de diversification parce que vous n'en pouvez plus?
10: Mais pour l'instant, je diversifie mes cultures au sein de l'exploitation agricole. On essaye de faire un petit peu d'agritourisme aussi. Mais peut-être que demain, on va essayer de faire autre chose. Mais en fait, vous parliez du manque de sommeil il y a quelques instants. J'ai commencé ma journée à 2h du matin. Je ne sais pas à quelle heure je vais la finir. Je ne sais pas comment je peux cumuler un autre travail à côté, en fait.
3: Évidemment. Rémi, vous restez avec nous. Je voudrais aussi donner la parole à Cédric qui, comme vous, est agriculteur, et je voudrais aussi entendre sa réaction à ce milliard annoncé par la ministre de l'Agriculture hier. Bonjour Cédric.
11: Bonjour.
3: Vous êtes agriculteur en Indre-et-Loire, c'est ça?
11: C'est bien ça.
3: Comment vous réagissez à ce plan d'aide annoncé hier par la ministre?
11: Moi, j'ai qu'une chose à dire, c'est que c'est un effet d'annonce. Et on met des gros montants sur la table en disant on aide énormément l'agriculture, mais le fait est, si on regarde bien dans les détails, il y a certaines aides qui étaient, certaines enveloppes qui étaient déjà fléchées à l'agriculture, et ils ont été en chercher un petit peu d'autres ailleurs pour saupoudrer. Et comme le disait mon collègue Rémi, c'est vrai qu'aujourd'hui, ça devient de plus en plus compliqué, et ça devient, c'est démoralisant de devoir demander l'aumône pour que les agriculteurs puissent rester en activité. Aujourd'hui, nous, on est en Indre-et-Loire, et comme beaucoup d'agriculteurs en France, on a pâti des conditions climatiques. Nous, aujourd'hui, ça fait plusieurs années que beaucoup d'agriculteurs ne gagnent pas leur vie. Parce que, pour exemple, sur des rendements en blé, aujourd'hui, on peut faire ce qu'on veut, on peut se diversifier, on peut chercher toutes les solutions. Mais moi, j'ai des collègues céréaliers qui font, depuis 3 ans, une moyenne de 45 quintaux en blé, alors qu'il faudrait avoir minimum 70 quintaux pour commencer à se dégager un revenu au prix des céréales actuelles. Et ça, c'est plus entendable aujourd'hui que les agriculteurs, qu'il n'y ait pas de protection. Aujourd'hui, mon collègue parlait des assurances récoltes. Les assurances récoltes, aujourd'hui, ces gens-là ne peuvent plus y souscrire parce qu'en fait, ils sont sûrs de payer dans le vide parce que leur rendement historique est tellement faible qu'ils ne peuvent même pas y prétendre, en fait. Et du coup, ils ont des risques qui ne sont même plus assurables. Ils n'ont même plus la trésorerie pour le faire. Certains agriculteurs, aujourd'hui, se posent la question de continuer à semer ou de laisser en friche leur parcelle.
3: Et on l'a notamment entendu dans un reportage ce matin, un agriculteur qui dit « mais je vais laisser en jachère ».
4: Et je veux pas que mes enfants reprennent, en fait.
3: Oui, je veux pas que mes enfants reprennent.
11: On a l'un des plus beaux métiers du monde, mais aujourd'hui, on est complètement abandonné par l'État depuis des années. On nous a mis des normes, on nous a mis des taxes. Par exemple, si vous voulez, je peux prendre l'exemple de la redevance pollution diffuse qui est sur les produits phyto. Hein. Tout le monde peut dire « oui, mais c'est normal, ça pollue ». Sauf qu'aujourd'hui, au jour où on n'a plus de trésorerie sur les exploitations, ces redevances pèsent sur l'exploitation. J'ai fait le calcul sur l'exploitation.
10: Et le foncier normatif qui est là.
3: Ouais.
11: J'ai fait le calcul sur une exploitation de 200 hectares, ça représente quasiment 8000 euros pour une exploitation.
3: Ouais, donc c'est trop compliqué. Je comprends bien. Merci beaucoup, Cédric. Merci, Rémi. Merci. Malheureusement, le temps file. Je suis obligée de vous dire au revoir. Je vous remercie vraiment d'avoir témoigné. J'espère sincèrement que la ministre était à l'écoute ce matin, qu'elle a entendu qu'elle accueille son plan, avait reçu de la part des agriculteurs français leur situation, leur détresse, leur passion aussi. C'est ça qui est triste, je le disais. Merci beaucoup, Rémi. Merci, Cédric, d'avoir composé ce matin le 32-16 pour témoigner. On marque une toute petite pause et on se retrouve dans un instant pour accueillir le gagnant du blind text. À tout de suite.
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3: Bonjour Mélanie. Mélanie, bonjour, vous nous appelez de l'Isère. Vous
18: Exactement.
3: Êtes pharmacienne, vous pensez avoir reconnu le titre qui se cache derrière le blind text. On réécoute rapidement, on a votre réponse
19: je
3: dans la foulée.
19: Je me baladais sur l'avenue, tu sais, le cœur ouvert à l'inconnu, quoi. J'avais envie de dire bonjour en fait à n'importe qui. Et n'importe qui, ce fut toi. Et je t'ai dit n'importe quoi.
3: Alors Mélanie,
18: oui.
3: Est-ce que vous avez reconnu
18: ouais, de Joe Dassin. Je me baladais sur l'avenue, le cœur ouvert à l'inconnu. J'avais envie de dire bonjour.
3: Ça paraît évident quand on a la réponse, mais ça l'était pas tant que ça. Bravo Mélanie, c'est gagné. Beaucoup. Vous remportez un week-end dans une des 4 Thalasso Valdis Resort Hotel Thalasso et Spa. Donc c'est un coffret Thalasso 2 nuits avec 6 soins pour vous ressourcer au grand air, face à l'océan. Il y a plusieurs destinations, ce sera à vous de choisir. Et je suis ravie pour vous Mélanie.
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3: Vous êtes toujours là Mélanie ou
21: oui,
3: elle est partie?
21: Oui, c'est bon.
3: Je suis ravie.
21: Oui.
3: C'est ce que j'allais dire. Je suis ravie. Vous savez avec qui vous allez partir en week-end?
21: Eh ben oui, avec mon mari, tout simplement.
3: Ah, avec votre mari. Classique, elle aurait pu faire original. Mais bon, elle préfère choisir son mari. Ben, je vous souhaite d'en profiter. À très vite, Mélanie.
21: Oui, merci
3: sur RMC.
21: Beaucoup, Anaïs.
3: À très bientôt.
21: Revoir.
3: Au revoir. Il est 8h27. Georges Quirino aurait-il choisi sa compagne?
22: Oui, oui.
3: Ça va, Georges?
22: Et très bien, et vous, les amis?
3: Ouais, super.
22: Bon, bah, écoutez, on est sur quelque chose d'assez inédit, là. En tout cas, c'est sûr pour le Paris Saint-Germain sous l'ère Qatari. 4 matchs sans victoire en France pour le début de saison. 2 petits points après 3 journées de Ligue 1. Est-ce qu'il y a l'ombre d'un doute autour de ce PSG? Je le dis comme ça, hein, doucement, hein, parce qu'on ne parle pas de crise, évidemment, on ne parle pas d'inquiétude, mais l'ombre d'un doute. Vous venez au 32-16, évidemment, après la défaite hier face à Monaco de Buzyn pour la première au Parc des Princes. Début du top 14 ce week-end sur RMC. Est-il plus ouvert que jamais? Et puis vous savez que Gaël Monfils a joué son dernier match en Grand Chelem à 40 ans cette semaine. Ça y est, c'était le dernier des Mousquetaires, hein, en Grand Chelem. On ne les reverra plus, les Gasquet, Tsonga, Simon. Est-ce que les Mousquetaires ont suffisamment marqué l'histoire du tennis français? On va en parler avec vous au 32-16, évidemment, avec Sarah Pitkowski, avec Jérôme Pinot, avec Pascal Duprat et Christophe Cessieux dès 9h.
3: A tout à l'heure, Georges. D'ici là, la réalisatrice Andréa Bescon, invitée d'RMC à 8h40, pour parler de la mobilisation contre les violences sexuelles qui reprend dès lundi dans les tribunaux du pays. Pourquoi? Que pense-t-elle du questionnaire sur les violences sexuelles qui va être soumis aux élèves de la grande section de maternelle jusqu'au lycée en novembre prochain? Elle va nous répondre dans quelques minutes. Ce sera juste après le journal. À tout de suite.
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3: Il fera encore très chaud dans le sud cet après-midi.
8: Oui, souvent entre 29 et 36 degrés, 38 même du côté de Perpignan. On a actuellement 6 départements en vigilance orange canicule. On passera à 7 à partir de midi. Côté ciel, on a quelques nuages ce matin dans le sud-ouest et également au nord, avec quelques averses entre la région centre et les Alsaces. Mais tout ça va se dissiper et on va retrouver du beau soleil sur l'ensemble du pays. Les températures au nord, elles sont en légère baisse, souvent entre 23 et 28 degrés.
3: Merci Peggy. C'est les 8h30.
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3: Bonjour Solène Gardrec.
0: Bonjour Anaïs, bonjour à tous. Les fortes chaleurs impactent l'immobilier. Exemple à Toulouse dans un instant. Plus d'un milliard d'euros pour aider les agriculteurs. Et puis en rugby, début du top 14 avec l'entrée en lice de l'UBB ce soir.
3: 7 départements du Sud sont en vigilance orange canicule aujourd'hui.
0: Nouvel épisode de chaleur alors que les températures ont battu des records hier. 283 records mensuels de chaleur enregistrés. Et face à ces canicules à répétition, certains cherchent à déménager à la recherche de plus de fraîcheur dans leur logement. Reportage à Toulouse avec notre correspondant Jean-Wilfried Forquès.
4: Mathilde habite dans le centre de Toulouse. Impossible de climatiser son appartement dont la façade est classée. Lorsque les températures sont caniculaires, c'est très compliqué pour elle.
5: On monte jusqu'à 42 degrés dans l'appartement. Donc c'est invivable. On n'y arrive pas à dormir, on ne peut rien faire.
4: Mathilde réfléchit à déménager, quitter le centre pour s'installer à la périphérie pour un logement moins chaud. C'est ce que font de plus en plus de Toulousains, selon Sophie Ben Saïd, à la tête d'une agence immobilière.
6: Aujourd'hui, on va chercher des expositions plus nord. Et puis s'il y a la clim, alors ça c'est le Graal, donc ça devient un critère important pour les propriétaires ou les bailleurs. Quand ils ont la clim chez eux, ils vont mieux vendre ou mieux louer.
4: Et les architectes comme Patrice Canassio doivent repenser la construction de leur logement.
7: On fait des patios, des espaces traversants, on fait toujours des baies vitrées, mais sous certaines conditions, avec les protections qu'il faut. Et on propose plus d'espace à vivre à l'extérieur, mais protégé du soleil. C'est indispensable pour pouvoir bien vivre dans sa maison.
4: Tous les professionnels rencontrés le confirment. L'un des critères principaux des acquéreurs est l'habitabilité de leur futur logement.
0: Et c'est dans ce contexte de forte chaleur que Annie Genevard, la ministre de l'Agriculture, a annoncé hier un plan d'urgence pour les filières agricoles, plus d'un milliard d'euros, en commençant d'abord par indemniser les manques à gagner des agriculteurs. Un plan qui sera mis en place dès lundi, Cyprien Pézeril.
9: Oui, dès le début de la semaine prochaine, dans chaque département, les préfets auront à répartir l'argent de ce fonds de réarmement agricole, ferme par ferme, en fonction des besoins pour financer du fourrage, des semis et permettre de répondre à l'urgence. 235 millions d'euros en tout, avec l'objectif que ces aides soient versées aux agriculteurs dès le mois d'octobre. Un effort massif, jure le gouvernement, insuffisant, répondent de concert les syndicats agricoles. Ils reprochent notamment l'absence de mesures de long terme pour faire face au changement climatique. Cela pourrait néanmoins arriver dans un second temps. L'exécutif promet déjà un autre plan dans le budget 2027. Encore faudra-t-il qu'il soit adopté. Les finances sont dans le rouge et il n'y a pas de majorité au Parlement. Exercice périlleux. Le Premier ministre en personne recevra à partir de mardi prochain les syndicats avec l'objectif ainsi d'éviter que la colère n'explose de nouveau et que les agriculteurs ressortent avec leurs tracteurs dans les rues du pays.
0: Cyprien Pézeril du service politique de RMC.
3: C'est aussi la reprise du top 14 aujourd'hui.
0: Et oui, 6 rencontres ce soir avec pour commencer à 19h05 Montpellier-Pau, Toulon-Bayonne ou encore Lyon-Clermont. Et puis à 21h15, entrée en ligue en lice du double champion d'Europe, Bordeaux-Bègles affronte le Racing, l'UBB, grand absent des dernières phases de finale de championnat en France. Et c'est donc une rentrée sous pression pour les Bordelais, Romain Asselin.
10: Oui, une rentrée des classes avec cette mise en garde de Yannick Bru.
11: Le maillot de l'UBB doit être au centre des préoccupations de tout le monde.
10: C'est la consigne numéro un du manager girondin à son groupe et ses internationaux.
11: La disponibilité de notre effectif va être un secteur majeur pour nous cette année. Contrainte qu'on n'a pas pu gérer au mieux la saison dernière. Et donc, on va travailler sur la responsabilisation. On a la chance d'avoir des joueurs intelligents qui savent tous ce qu'ils doivent au maillot de l'UBB.
10: Autrement dit, interdit de choisir ses matchs, un reproche entendu ces derniers mois, Jefferson Poirot, pilier international de l'UBB.
12: C'est vrai que ça, à ce niveau, c'est pas possible. Comment changer ça? Je pense que c'est mettre une importance sur le cœur de l'équipe. C'est les joueurs qui sont là toute l'année, qui pouvaient s'épuiser, de pas être autant considérés que les autres. Donc c'est vrai qu'on a besoin de retrouver de l'unité. Pour moi, la qualif, c'est le cœur de l'équipe qui la gagne. Et les titres, c'est nos facteurs X, quoi.
10: Des joueurs de classe mondiale comme Biel Biarré ou Jalibert qui n'ont encore jamais gagné le top 14.
0: Reportage de Romain Asselin.
3: Merci beaucoup Solène Gardrey. 8h35 et c'est le moment de jouer. Ça y est, pour essayer de remporter la prime de rentrée. Écoutez bien, la prime de rentrée, elle est actuellement de 45 750 euros. Je vais tourner la roue pour la faire grimper, c'est parti.
13: Allez Anaïs, entre 125 et 1500 euros qu'on va rajouter donc à cette cagnotte. On va voir sur quoi s'arrête la roue.
3: Ah non,
13: 125.
3: On rajoute 125.
13: On rajoute 125, ça fait 45 875 euros désormais cette cagnotte.
3: Allez, 45 875. 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Bonne chance à vous. 8h35, quasiment 36. J'accueille Rémi Jacob.
2: Jacob. United States. Exactement, pour vous parler, prime, ça 7, va, 3, 2, 1, 6, hein, j'essaie de le jouer en même temps, pour vous parler du menu du petit-déj média ce matin, et on parlera de Céline Dion à l'approche de ses concerts parisiens avec un documentaire diffusé mardi soir sur France 2 qui s'intéresse à sa voix. Paraît qu'elle a une belle voix, Céline Dion, c'est raconté par Nagui qu'on entendra à ce micro, ça sera à 8h50.
3: À tout à l'heure, Rémi. D'ici là, la mobilisation contre les violences sexuelles reprend après-demain devant les tribunaux de France. Pourquoi ? Qu'est-ce qui a changé depuis l'affaire Liana ? Qu'est-ce qui doit encore évoluer pour mieux protéger nos enfants? Que penser de ce questionnaire auquel ils vont bientôt devoir répondre à l'école? On en parle avec la réalisatrice Andrea Bescon en direct sur RMC dans un instant. A tout de suite.
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3: Mon invité ce matin sur RMC, c'est la réalisatrice Andrea Bescon qui nous disait en juin dernier à quel point c'était essentiel de se mobiliser tous les lundis devant le ministère de la Justice, devant les tribunaux, pour faire en sorte que nos enfants soient mieux protégés contre les violences sexuelles suite à l'affaire Liana, après la révélation aussi de nombreuses affaires dans le périscolaire. Bonjour Andrea Bescon.
23: Bonjour.
3: Les vacances sont passées et évidemment elles n'ont rien effacé, la colère n'est pas retombée, c'est pour ça que la mobilisation reprend lundi.
23: Oui, enfin l'indignation est là, tant qu'il n'y aura pas un résultat concret par l'examen de la loi intégrale, son application et son financement, bon, nous serons vigilants, c'est surtout pour montrer à la sphère politique qu'on ne peut pas se contenter d'un feu de paille comme il est souvent arrivé. Quoi.
3: La proposition de loi intégrale contre les violences sexuelles et sexuelles arrive lundi en commission spéciale à l'Assemblée, elle sera le premier texte inscrit par le gouvernement à l'ordre du jour de l'Assemblée début octobre, c'est ce qu'a dit le Premier ministre cette semaine. Ça ne vous rassure pas? Vous n'avez pas l'impression que ça bouge malgré tout?
23: Non, mais c'est un bon signal. Je pense quand même que l'affaire Liana a traumatisé la France à juste titre. C'est un bon signal, mais on est habitué quand même aux effets d'annonce. C'est vrai que les deux quinquennats de M. Macron n'ont pas été très probants en termes de culture de violence sexuelle. Donc on est obligé quand même d'être très, très, très vigilant sur ce qui va se dérouler à l'Assemblée les prochains mois.
3: Je voulais vous entendre sur ce questionnaire sur les violences sexuelles qui va être soumis à tous les élèves de la grande section de maternelle jusqu'à la terminale en novembre prochain. Questionnaire adapté à l'âge de l'enfant. C'est le ministre de l'Éducation qui l'a annoncé. Est-ce que c'est une bonne chose ou pas ?
23: Je pense que c'est une bonne chose toujours de détecter les violences. C'est encore mieux de les accompagner. Pour l'instant, on ne prend pas le problème dans le bon ordre, à mon sens. C'est-à-dire que comme il n'y a pas d'accompagnement judiciaire, que 90% des plaintes sont classées sans suite et qu'il n'y a pas non plus d'accompagnement psychologique dans les écoles et les collèges en ce qui concerne les enfants qui révéleraient des situations d'inceste ou de pédocriminalité, c'est problématique. Qui accompagne cette parole ? Ce sont des déclencheurs très violents hein, quand un enfant se retrouve à l'école et doit parler de l'inceste qu'il subit, s'il en parle, puisqu'évidemment il est souvent sous le coup du secret. Il faut forcément des personnes formées pour l'accompagner, puis il faut que sa parole arrive jusqu'à un processus judiciaire. Et pour l'instant, on n'est pas du tout en mesure de lui apporter ça en France.
3: Qu'est-ce que vous voulez concrètement ? Qu'est-ce qui changerait les choses pour les enfants ?
23: Beaucoup d'effectifs, des effectifs dans la chaîne judiciaire, dans la police, dans la justice, des enquêteurs, des magistrats, des procureurs, des personnes qui soient formées à l'écoute des témoignages des enfants, des tribunaux spéciaux, alors c'est beaucoup d'argent, hein, et aussi de la prévention totale hein, sur les violences sexuelles, hein, vraiment briser le tabou, même si on en parle beaucoup dans les médias, et ça c'est super, évidemment, on sait très bien que ça a avancé depuis MeToo, mais on a besoin vraiment de quelque chose de concret. Un enfant sur cinq est victime de violences sexuelles en France. Trois enfants par classe sont victimes d'inceste ou de pédocriminalité. Mmh. C'est trop et ça ne change pas pour l'instant. Donc ce chiffre doit évoluer. Mmh. En Espagne, ils ont adopté ces politiques-là de prévention depuis 20 ans et on voit que ça marche.
3: Cette semaine, au micro d'Apolline sur RMC, Ségolène Royal, candidate à la primaire PS, a plaidé pour l'installation de caméras partout où il y a un public fragile, notamment dans les crèches et dans les écoles. Vous en pensez quoi de ça ?
23: Moi, je crois quand même en l'humain. Je pense que ce qui pourrait mieux régler, encore une fois, je ne suis pas femme politique, je n'ai pas écrit un programme, mais en tout cas, en parlant avec toutes les associations qui sont toujours sur le terrain, bien plus que nous tous réunis, l'idéal serait surtout d'avoir des effectifs, c'est-à-dire d'avoir des humains qui soient pas forcément, qui ne puissent pas être seuls avec un enfant, des gens formés à l'écoute des enfants, à la psychologie des enfants. C'est beaucoup plus des moyens humains dont on a besoin qu'un flicage de caméras, je pense.
3: Une question sur Patrick Bruel, accusé de violences sexuelles par des dizaines de femmes, mis en examen pour viol. Il annule sa tournée, on l'a appris cette semaine. L'avocate de Patrick Bruel affirme que c'est en réaction à tous ceux qui ont appelé à des manifestations en marge de sa tournée, notamment vous. Elle vous cite hein, très clairement, vous qui avez dit il a bien fait d'annuler, sinon il y aurait eu du grabuge. Qu'est-ce que vous avez envie de lui répondre ce matin sur RMC à l'avocate de Patrick Bruel ?
23: Non, mais le grabuge en ce qui concerne les... En ce qui concerne Patrick Bruel, c'est quand même des féministes de nous toutes, de femmes, qui ont juste perturbé des spectacles. Il n'y a jamais eu d'atteinte à l'intégrité physique de qui que ce soit. Donc bon, je trouve ça... Bon, après, on est habitué au retournement de situation, au retournement de la charge, de la victimisation. Donc là, d'un seul coup, Patrick Bruel se retrouve victime avec une peur au ventre d'être agressé ou de voir son public agressé. Bon, ça n'a jamais été le cas, ça ne l'aurait jamais été. Qu'il soit perturbé sur scène, oui, ça forcément, il y aurait eu des actions, mais des actions non violentes. Mmh. Bon, de toute manière, il aurait dû, par décence, annuler dès le témoignage de cette trentaine de femmes. Quoi.
3: Il a tardé à le faire, selon vous ?
23: Ils le font toujours, ces hommes-là mettent toujours beaucoup de temps à réagir.
3: Patrick Bruel qui aurait dit, je cite, « Ce ne sont pas 30 pleureuses qui vont foutre ma carrière en l'air ». C'est ce qu'il aurait dit en mai dernier à son entourage, propos qui sont relayés dans Paris Match. Qu'est-ce que ça vous inspire ?
23: C'est cette impunité qui règne. Patrick Bruel a bénéficié de classements sans suite hein, il y a quelques années. Donc ça revient encore à ce qu'on défend, nous, avec ce rassemblement et cette vigilance auprès des parlementaires. C'est-à-dire que cette impunité constante des hommes accusés de violence leur permet d'avoir une confiance immense en eux et ne tremble pas à l'idée d'être accusé de viol et tout, puisque c'est pas quelque chose de très grave. On voit que Jérôme Barella était sous le coup de plusieurs plaintes. Ça ne change pas leur vie, en fait. Et là, on a un problème. C'est pour ça que la chaîne judiciaire doit complètement évoluer sur le traitement des plaintes pour violences sexuelles, être sur une vigilance. Ça veut pas dire mettre les hommes en prison directement. C'est en tout cas les interroger, voir s'ils représentent un danger, les surveiller. Il y a des principes de précaution à appliquer, en fait. Là, des propos comme cela montrent bien que il n'en avait rien à faire. C'était pas important, rien n'est important. Cette culture-là doit absolument changer en France.
3: Merci beaucoup, André Abescon. Je rappelle que la mobilisation contre les violences sexuelles reprend lundi devant le ministère de la Justice, devant les tribunaux, devant les mairies. Mobilisation qui réunit beaucoup de femmes, mais pas des masses d'hommes jusqu'à présent. Vous le déplorez ? Qu'est-ce que vous dites à ceux qui nous écoutent ce matin sur RMC, qui sont nombreux, hein, vous le savez ?
23: Je pense que la condition des enfants et la condition des femmes et la condition de beaucoup d'hommes aussi, hein, les violences sexuelles ne s'arrêtent pas aux femmes, hein, ça concerne tout le monde, ça concerne vraiment toute la société. Encore une fois, des enfants qui vivent en équilibre, qui vivent sans traumatisme, deviennent des adultes qui vont bien et qui font marcher une société qui va bien. Bon, voilà, c'est toute une logique de société, les hommes sont concernés évidemment. Donc, allez.
3: Merci beaucoup, André Abescon, d'avoir été avec nous ce matin sur RMC. Merci beaucoup. Il est 8h46, vous écoutez RMC, et à l'approche des concerts, le documentaire événement sur Céline Dion, bientôt diffusé sur France Télé. On y revient dans un instant dans le petit déj média de Rémi Jacob. À tout de suite sur RMC.
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3: Avec Rémi Jacob, journaliste à la Tribune Dimanche, membre de la team Anaïs Matin. Salut Rémi.
2: Bonjour Anaïs et Martin, bonjour à tous.
3: Dans ton dossier du jour, tu vas nous parler d'un documentaire musical diffusé mardi soir sur France 2.
2: Ah oui, documentaire consacré à la chanteuse qui fait l'actu dont tout le monde parle en ce moment, c'est évidemment...
32: Bravo, salut.
2: Bah oui, bravo Céline. Ah non, le karaoké est parti.
0: Attends, jusqu'à 9h.
3: Je devais attendre le top départ.
2: On avait dit en régie, j'avais dit elle va attendre la deuxième minute et là c'est la troisième seconde. Céline Dion, très très bientôt, vous le savez, en concert en France. Hein, c'est pas Anaïs qui sera en concert, c'est Céline Dion. Alors ça débute ses concerts samedi prochain. Et pour se mettre en jambe, effectivement, il y a Anaïs, il y a ce documentaire de France 2 baptisé Il était une voix ambiance.
4: Sa voix et son instrument de musique.
6: Normalement, je prends pas de café. J'ai le vibrato qui accélère. Et là, si tu portes attention, j'ai pris un café.
2: Voilà, là, elle a pris trois cafés avec ce vibrato caféiné de Céline Dion raconté. Alors, vous l'avez peut-être reconnu au début de cet extrait par le présentateur Nagui. Nagui, grand spécialiste de musique qui s'est intéressé ici. Alors, pas du tout aux aspects people de Céline Dion, mais à toute autre chose, c'est ce qu'il m'a confié.
9: On a voulu nous intéresser pas du tout à sa vie, son œuvre, mais à son instrument de musique, en l'occurrence, ses cordes vocales. Elle ne joue pas de guitare, elle ne joue pas de clarinette, de piano ou de batterie. Elle joue d'un instrument qui a deux cordes. On s'est replongé dans les archives de Taratata et on a chaque fois muté, comme on dit chez nous, c'est-à-dire coupé tous les instruments de musique pour n'écouter que sa voix.
2: Voilà, alors exemple très concret, écoutez bien avec la chanson « Pour que tu m'aimes encore », ça c'est la version musicale. Voilà, et maintenant on va couper effectivement les instruments, on va écouter juste la voix. On est toujours sur le plateau de Taratata et sa dépote.
10: Pour que tu m'aimes encore.
2: Ah, pas mal.
0: C'est presque comme Anaïs, hein.
3: Waouh, non, c'est vrai qu'elle a une voix incroyable. Tu aimes ou tu aimes pas, mais personne ne peut contredire le fait que, enfin, elle a une voix
2: totalement. Et dans ce documentaire, magique. Et dans ce documentaire, on revient également sur la chanson de Céline Dion, la plus difficile à chanter, c'est évidemment All by Myself. Avec, vous savez, cette note aiguë, quasiment impossible à tenir, mais impossible n'est pas Céline. Alors écoutez bien, elle arrive cette note dans.

0: chanson officiellement la plus massacrée dans, dans les karaokés par des millions de personnes partout dans le monde.
1: Céline Dion karaoké.
2: On a eu le droit surtout au R Céline Dion. Vous ne l'avez pas entendu, mais on a eu le droit au R Céline Dion par un escalier. Je pense qu'elle la massacre aussi.
1: Nagui, il le raconte dans ce doc. Finalement, Céline Dion, elle s'entraîne comme une sportive de haut niveau.
0: Ah, c'est exactement ça, Anaïs, avec tout un tas de techniques, d'astuces juste avant ses concerts, dont certaines sont plutôt étonnantes.
3: Elle met du sel sur une biscotte, elle se mord fort le bout de la langue pour éveiller toutes les papilles, toute la sensibilité. Et puis il y a le silence qu'elle s'oblige entre deux concerts. Mais quand je dis un silence, c'est même pas un murmure, c'est un silence total.
0: Ouais, c'est comme Martin entre deux réveils. Martin, c'est le silence absolu toute la semaine chez lui, hein, pour être franc.
1: C'est pas l'ambiance chez les Bourdins.
0: Alors Nagui, vous l'avez compris, hein, vous l'avez entendu, c'est un fan absolu de Céline Dion. Il sera d'ailleurs, hein, c'est ce qu'il m'a dit, dans le public samedi prochain pour la toute première date de sa tournée française. Et je lui ai demandé quelle était sa chanson préférée. Verdict.
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0: Mélancolique chanson, alors faut rappeler aux auditeurs le contexte. Chanson écrite en 2015, juste avant la disparition de son mari René, à l'époque très très malade, avec cette envie, elle le dit, hein, Céline Dion dans la chanson, elle vient de profiter de lui jusqu'au dernier moment. Un titre qui touche beaucoup Nagui.
3: Extrêmement émouvant. Ça fait penser à une autre chanson de Claudio Capeo, Si j'avais su. C'est-à-dire qu'on sait jamais quand c'est la dernière fois que l'on voit quelqu'un. On se dit toujours, on se revoit vite, quoi. Et on sait jamais ce que la vie nous réserve, la fragilité de la vie.
0: Voilà, Nagui, que j'aurais aimé entendre chanter ce titre. Je lui ai demandé, je suis très très sérieux, j'ai tout essayé, mais non, ça a été un échec.
3: Oui, je voudrais tellement que vos auditeurs restent auditeurs et ne soient pas heurtés par mes cordes vocales, que j'ai trop de respect pour eux.
0: Voilà, Nagui qui ne chante pas, mais qui porte donc ce documentaire passionnant diffusé mardi, je le rappelle, sur France 2. Et tiens, vous, votre chanson préférée, Martin, Anaïs?
2: Titanic. Enfin,
0: j'en étais sûr.
1: Oh, Martin, le romantique
0: sensible, on dirait pas, hein, mais
1: oh là là.
0: On dirait
1: pas
2: comme ça, mais ma femme ne validera pas du tout.
1: Je te vois là, sur le bateau, tel Leonardo DiCaprio.
2: La chair de poule, quoi.
1: Oh, il a les poils quand il entend.
0: Et toi, Anaïs,
1: on ne change pas.
0: Ah, évidemment.
4: On ne change pas. On met juste les costumes.
1: Elle est chouette, non? Dites-moi, tiens, justement, votre chanson préférée de Céline. Je vous attends au 32-16. Il est 8h54. On termine avec une info qui a attiré ton attention.
0: Ah oui, qui concerne la campagne de Gabriel Attal, qui a présenté jeudi sa garde rapprochée. Et pour assurer sa communication, et bien surprise, il a choisi cette ancienne présentatrice télé.
5: Stade 2, l'aventure continue, c'est la prolongation. On est en direct ensemble avec Philippe Lafond.
0: Vous l'avez peut-être reconnu chez vous, Céline Géraud, ancienne présentatrice de Stade 2. Elle a également animé, rien à voir, l'île de la Tentation, ancienne judokate professionnelle également, qui sera donc aux côtés de Gabriel Attal, en charge notamment de le coacher avant ses interviews télé. Un sujet qu'elle connaît bien. Alors moi, c'est vrai qu'on en parlait juste avant.
1: Je suis un peu gênée.
0: Mais oui, ça alimente la suspicion, cette connivence politique, journaliste.
1: Journalisme. Alors, elle n'est pas vraiment journaliste.
0: Elle était journaliste sportive.
2: Oui, elle était dans le milieu du sport, mais.
0: Mais c'est vrai que c'est compliqué parce que je trouve que ça alimente une sorte de suspicion quand quelqu'un comme ça franchit le Rubicon. Mais on en reparlera, hein, puisque pendant cette campagne.
1: En tout cas, c'est un aller sans retour. Enfin, elle ne peut pas revenir ensuite.
0: Non, c'est compliqué. Très clairement, très clairement.
1: Vous réagissez là aussi, j'attends vos messages sur WhatsApp. Merci beaucoup, Rémi, et à demain.
0: À demain.
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1: Je vous signale à 8h56 que demain on aura de la visite, deux auditeurs d'RMC, deux fidèles de chez Fidèles, Momo, Pierre-Yves seront avec nous en plateau comme chaque premier dimanche du mois. J'ai hâte de les accueillir. On marque une toute petite pause et on se retrouve dans un instant pour le journal de 9h. À tout de suite.
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1: Il fera très chaud dans le sud cet après-midi, Peggy.
18: Oui, les températures sont encore très élevées, largement au-dessus des normales de saison. On sera souvent 10 degrés au-dessus. Je rappelle qu'il y a 6 départements en vigilance orange canicule entre les Pyrénées-Orientales et la Drôme actuellement. Et le Vaucluse va s'ajouter à partir de midi. Les températures, on aura 38 degrés à Perpignan cet après-midi, 37 à Nîmes, 36 à Toulon comme à Marseille, 35 à Montauban, 34 degrés à Lyon comme à Bordeaux et Toulouse, 33 à Montpellier et Tarbes, 32 à Limoges, 29 à Nice. C'est plus respirable au nord, les températures sont en baisse avec 28 à Tours, 28 également à Mulhouse, ça ne veut pas dire qu'il ne fera pas chaud, hein. 27 à Strasbourg, 26 à Paris, 25 à Metz, 24 à Brest, 23 à Caen et Lille, 21 à Cherbourg et 20 degrés au Havre. Côté ciel, alors ce matin on a quelques nuages, hein, surtout au nord, alors entre la région centre et l'Alsace, c'est vrai que le temps est assez couvert avec encore quelques gouttes, c'est le reste de la perturbation d'hier qui va très vite s'évacuer. On a pas mal de grisailles dans le sud-ouest, mais pareil, on n'en parlera plus cet après-midi puisqu'on va retrouver du soleil sur l'ensemble du pays avec juste un risque d'averse sur les Pyrénées. Et puis le pic de chaleur est attendu demain. Les températures vont remonter au nord et dans le sud, on sera encore entre 36 et 38 degrés, notamment sur la Nouvelle-Aquitaine.
1: Merci beaucoup, Peggy. 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
1: Dans quelques minutes, les grandes gueules du sport, mais d'abord le journal de Grégoire Morelli. Bonjour Grégoire.
20: Bonjour Anaïs, bonjour à toutes et à tous. La France n'en a pas fini avec la chaleur. 7 départements classés en alerte orange, canicule. Des températures élevées qui éprouvent la population comme à Lyon ou à Montpellier.
21: Je me dis que dans mon appart, je vais crever de chaud parce que j'ai que le ventilateur. Donc ça veut dire que je dois laisser mes volets fermés toute la journée. Il n'y a aucun courant d'air, rien. Donc c'est moi et mon ventilateur contre le reste du monde.
22: Il y a trop de canicules à répétition. C'est trop fatiguant la chaleur. Je vais partir habiter dans le nord, c'est trop.
23: On n'est pas préparé à de telles chaleurs. On rase les murs et puis on choisit les bonnes heures. On est plutôt dans le nord du sud. On sait qu'il va faire chaud, d'accord, mais pas des températures comme celle-là et passe aussi souvent.
20: L'incendie dans l'Aude n'est toujours pas fixé. Les flammes ont parcouru 225 hectares. 330 pompiers, eux, sont toujours mobilisés. La journée s'annonce sensible à cause des fortes chaleurs et du vent. Le relief escarpé complique aussi l'intervention des soldats du feu. Coquille de moule, les candidats à la présidentielle, la braderie de Lille débute aujourd'hui, marquée par un contexte très politique. Plusieurs candidats pour l'Élysée devraient en effet s'y croiser, comme Jean-Luc Mélenchon, Marine Tondelier ou encore Gabriel Attal, Cyprien Pézeril.
24: C'est au milieu des 2 millions de visiteurs, 5000 exposants et pas moins de 500 tonnes de coquilles de moules que Jean-Luc Mélenchon a décidé d'installer son pupitre pour un meeting. Il veut poursuivre sur sa dynamique alors que les sondages le donnent aux portes du second tour de la présidentielle. L'insoumis espère notamment que les écologistes se rallient à lui. Mais Marine Tondelier, la patronne des Verts, ne l'entend pas de cette oreille. Elle aura peut-être l'occasion de lui dire à Lille où elle sera aussi présente. Jean-Luc Mélenchon a bien l'intention aussi de continuer de croiser le fer avec Gabriel Attal, l'ancien Premier ministre macroniste, qui termine un été à se démultiplier sur le terrain sans effet notable pour l'instant dans les intentions de vote. Certains espèrent aussi même que les deux se rencontreront devant les caméras dans la braderie. Un stratège insoumis assume. On veut que Gabriel Attal monte dans les sondages pour affaiblir Édouard Philippe.
20: Cyprien Pézeril du service politique de RMC. Le youtubeur et humoriste Grégory Guillotin, connu pour ses caméras cachées, est visé par une plainte pour violence conjugale et harcèlement déposée en juin par son ex-compagne. Âgée de 27 ans aujourd'hui, elle accuse Grégory Guillotin de violence physiques et psychologiques répétées entre 2019 et 2026 au moment de leur relation. Elle décrit dans sa plainte un système de surveillance, d'humiliation, d'insultes et d'emprise. Du football au programme avec de la Ligue 1. Aujourd'hui, Lens affronte Lorient à 17h15. Deux matchs prévus ensuite à 20h45. Nice-Le Mans et Le Havre-Brest. Des rencontres à suivre sur RMC. Et puis l'UFC Paris ce soir. Ça aussi, ce sera à suivre sur RMC dès 18h. 9 combattants français à l'affiche avec Saladin Parnasse qui défiera le néo-zélandais Dan Hooker à partir de 23h. C'est à vivre en intégralité à la télévision sur RMC Sport 1 et RMC Découverte. On va terminer avec le quintet. Ce sera sur l'hippodrome de Vincennes à 15h15 dans la discipline du trot. 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Le favori, c'est le 3 JP de Crépin. 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
1: Merci beaucoup Grégoire. Demain, on aura de la visite, hein, je vous annonce. Hein. Momo, Pierre-Yves, deux fidèles auditeurs d'RMC et d'Anaïs Matin et des grandes gueules du sport, sans doute, je n'en doute pas, qui seront avec nous en plateau. Momo, super. Il vient de Vitrolles, juste à côté de Marseille. Pierre-Yves de l'Ardèche, exprès pour nous.
3: Risque de parler un peu de l'OM et de l'OL, je pense.
1: Ah oui,
4: ça tombe bien. Ça Marseille, joue, Marseille joue demain soir.
1: Voilà. Voilà.
4: Restera avec nous.
1: Rendez-vous demain à partir de 6h pour le réveil Martin et de 7 pour Anaïs Matin. Bonne émission.
4: Merci beaucoup. On se retrouve demain les amis donc pour Anaïs Matin, les grandes gueules du sport s'installent. Évidemment, on va parler du Paris Saint-Germain qui n'a toujours pas gagné en France depuis la reprise. Défaite hier pour la première au Parc des Princes face à Monaco.

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3: Salut à toutes et tous, on est ravis de vous accueillir dans les grandes gueules du sport. Merci de vous réveiller avec nous, de faire votre petite session sportive en podcast. Là, vous nous écoutez peut-être, en tout cas, je sais que vous êtes très nombreux à nous écouter. On vous accompagne, on en est ravis. N'oubliez pas que vous êtes nos grandes gueules du sport également au 32-16 et sur WhatsApp au 06-12-424-424. J'accueille les grandes gueules du sport du jour. Elles viennent de toute la France, les grandes gueules du sport aujourd'hui. J'ai une légende du journalisme sportif, un niçois. Christophe Cessieux est là. Salut Christophe.
4: Salut, mais je viens pas de Nice là. J'arrive pas de Nice ce matin. Ah bah... C'est un peu loin la différence de mon ami Lapine.
3: Ah oui.
4: Qui lui vient tous les matins, paf de Nantes.
3: Ah, pas tous les matins.
4: Il a une voiture de luxe aussi. Qu'est-ce que vous voulez?
3: Ah bah, c'est parce que
4: c'est pas combien ça lui coûte en essence.
3: Mais... Parce que c'est un consultant de
5: pas
3: luxe.
5: D'essence, pas d'essence.
3: Avec c'est nous. De l'électrique.
5: On est à 100% ouais. Électrique.
4: Oh oui, bravo.
3: Ouais. Alors lui arbore toujours un t-shirt de la Loire-Atlantique.
5: Fier de mon département.
3: Alors qu'il est normand. Il est normand.
5: Il est né en Normandie.
3: Il représente ouais. Le cyclisme parce que tous les sports sont représentés également ce Martin. Jérôme Pinault, ça va Jérôme?
6: Ça va. Salut Georges. Salut Christophe. Bonjour.
3: J'ai dit ce Martin. Parce que
6: Martin,
3: mais
6: oui.
3: Parce qu'en fait
6: non, mais j'ai cherché où
3: mais comme on a le réveil
6: où
3: Martin maintenant réveil sur la RMC vous le savez avant Anaïs ce matin donc ben voilà c'est ouais. Rentré dans ma tête.
4: Il y en a une qui a bien besoin d'un réveil matin,
5: c'est Martine.
3: Ouais, on va en parler dans un instant, on va voir, elle va arriver en courant j'imagine, vous allez voir. Lui représente la Savoie et mais vit dans le sud de la France.
5: Très beau village,
4: fidèle à son
3: Pascal Duprat,
4: région d'origine.
7: Salut les amis, donc pour tous mes amis au Savoyard, je suis au Savoyard,
3: ah, sûr.
7: Mais ah, oui, la Savoie est une est indivisible, donc je l'aime ouais, quelle qu'elle soit.
4: Tu l'as abandonné lâchement en allant sur la Côte d'Azur.
7: Je ne l'ai pas abandonné, je vais la voir souvent, mon cher Christophe, et plus je la regarde, plus je la trouve belle.
5: Oh là là, il n'est pas sur la Côte d'Azur. Il n'est pas sur la Côte d'Azur. Il habite un magnifique village.
7: Voilà.
5: Cadière d'Azur, mais qui n'est pas la Côte d'Azur. Je peux vous dire que j'ai eu l'honneur de manger avec Pascal, qui est mon ami, cet été. C'est
4: il y a une coopérative.
5: C'est une sommité dans le village. Il
4: n'y
5: a pas un mec qui lui dit pas bonjour et qui lui dit quand est-ce qu'on boit un coup.
7: Mais en fait, je dois dire pour cette charmante commune que principalement les vignobles de Bandol sont sur cette commune de la Cadière d'Azur. C'est au bord de la Méditerranée, puisque les plages sont à quelques kilomètres. J'en ai terminé du guide touristique du matin.
3: Il faut savoir que Jérôme Pinault, son été était un été des grandes gueules du sport. Il allait voir Cédric Clément à Brive.
5: Bien sûr, mais ça fait plaisir de parler comme ça.
7: C'est la confraternité par excellence.
5: J'ai vu Christophe pendant un mois.
3: Il a dormi sur le canapé des grandes gueules du sport.
4: Campagne de réélection, je sais pas,
5: il doit être en train pas du tout. On fait des belles rencontres dans cette émission et on a envie d'aller plus loin dans la connaissance des autres.
3: Ah, c'est bien. Et tu t'es fait inviter à chaque fois en plus, j'imagine.
5: Évidemment. Hein. Je suis quand même normand doublé d'un breton. Hein.
3: Elle arrive en courant parce qu'elle a été bloquée à l'entrée alors qu'elle est une légende d'RMC. Elle représente le tennis et elle vient du Nord, même si elle la connaît surtout sur les plages de Bretagne. Sarah Pitkovski. Sarah Pitkovski nous rejoint parce qu'elle est ch'ti. Sarah Pitkovski.
8: Bonjour à tous.
3: Ça va Sarah?
8: Très bien, très
3: mais
8: bien.
3: Qu'est-ce qui ne te laisse pas encore rentrer dans cet immeuble?
8: Le vigile, il était coincé dans sa loge, il ne pouvait plus sortir de sa cabane pour m'ouvrir.
3: Ah, le vigile était coincé dans sa loge, il ne pouvait pas ouvrir.
8: Non, ça, il ne voulait pas me donner le badge.
5: Il a dû flipper, il a vu arriver un léopard, il s'est dit, je ne sors pas de là.
4: Hein. C'est terrible ces trucs-là.
3: Je suis un peu inquiet pour notre sécurité quand même. Hein. Si le vigile, il ne peut pas sortir de sa cahute.
8: Exactement.
3: Bon, mais j'espère que ça va bien se passer.
8: Je lui ai dit bon courage. Ouais. Je lui ai dit ce que j'ai fait.
4: T'as fait le badge finalement?
8: Ah bah non, c'est non, il a appelé quelqu'un d'autre.
4: Ah bah oui, trois exemplaires.
8: Exactement.
3: Alors que Sarah en plus est venue avec sa doudoune sans manches léopard. Donc c'est en plus c'est un animal.
5: Le mec, c'est normal qu'il est resté bloqué. Il a eu peur. Il s'est dit c'est quoi ce safari là?
4: Je vais aller chercher un fusil.
3: Je reviens. Jusqu'à midi.
4: Ils sont dans sa voiture.
8: Non, je vais vous attaquer sur chaque sujet, Vanna.
3: Okay. On a

0: Tant mieux, c'est le principe des grandes gueules du sport. Jusqu'à midi, à 10h, sur le ring, le rugby. 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Tous les matchs en direct, toute la saison. Multiplex aujourd'hui à 19h05. Le top 14 est-il plus ouvert que jamais? Vous votez sur le compte X des GG du sport. À 10h30, dans la punchline, on va parler handball. Eh oui, le PSG a dominé les 12 derniers championnats. Alors la Ligue a décidé de mettre en place un système de play-offs pour plus de suspense. Faut-il instaurer des play-offs dans tous les sports? Sur le buzzer, mon fils a joué son dernier match en grand chelem à l'US Open. Les mousquetaires, ça y est, c'est fini. Ont-ils suffisamment marqué l'histoire du tennis français? Le zapping, le j'y crois pas, et la grande gueulante. On vous a écouté, vous avez été très déçu par l'élimination au premier tour d'Arthur Fils, et vous nous avez dit, comme vous nous l'avez dit également pour Sexas cet été, arrêtez de nous vendre des élus, des cracks. Les GG vont se confronter à vous. Venez nous défier au 32-16. En fin d'émission, participez au jeu du sport. 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
0: 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Mais d'abord, c'était le choc de Ligue 1 entre le PSG et Monaco. Vous l'avez vécu hier soir sur RMC. Le résultat va peut-être vous surprendre.
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5: Les Parisiens qui vont donner le coup d'envoi dans quelques secondes donc de ce PSG Monaco.
6: C'est Emery sur le côté gauche, la passe verticale avec Ruiz déjà dans la surface sur le côté gauche. Il a poussé pour Pogba, qui a le centre deuxième poteau. Marquinhos, la poitrine de Marquinhos qui est venu couper dans les 6 mètres et qui bénéficie de ce bon centre de Gvisak Varaskelia. Paris à la demi-heure de jeu pour la première fois cette saison est devant en Ligue 1-0. Le but du capitaine Marquinhos. Deuxième chance, le centre, la tête et le but Monégas, finalement l'égalisation pour l'AS Monaco de Nazinho.
5: Dumbo qui accélère sur le côté gauche, la frappe du Dumbo, le but foudroyant Idumbo. Ça fait 2-1 pour l'ASM ici au Parc des Princes. Et c'est terminé, la première défaite en Ligue 1 du PSG au Parc des Princes face à sa bête noire depuis deux saisons désormais, l'AS Monaco.
0: Et oui, ce n'est pas habituel du tout, hein. Le PSG battu, renversé par Monaco pour sa première au Parc des Princes cette saison en 4 matchs en France depuis la reprise. Paris n'en a pas gagné un. Défaite à Lens au Trophée des Champions. Des nuls accrochés en toute fin de match à Rennes et Lille avant ce nouveau revers hier. 2 points après 3 journées en Ligue 1. C'est du jamais vu à Paris depuis la saison 2012-2013. Les GG, je vous pose la question. Y a-t-il l'ombre d'un doute au PSG? Jérôme Pinault.
7: Oui.
0: Pascal Duprat.
8: Non.
0: Sarah Pitkowski.
9: Non.
0: Christophe Cessieux.
10: L'ombre approche subrepticement et s'installe au-dessus de la tête des Parisiens.
1: Donc oui ou non?
10: Oui.
1: Oui.
0: Non mais c'est une posture politique, il ne veut pas dire oui ou non. C'est un homme politique.
1: Et mais il est en année politique.
10: J'étais très fort, ni oui ni non. Quand
0: En année présidentielle, il fait attention à ne fâcher personne. On le comprend, hein, Christophe, hein. Il est fort. On vous attend au 32-16 et sur WhatsApp 06-12-424-424. Luis Enrique, après ce résultat négatif hier au Parc des Princes.
11: Les résultats n'est pas annulé, toutes les choses que tu as fait bien. Aujourd'hui, j'ai la même frustration que nos supporters. On mérite de gagner les matchs. Pour moi, clairement, et on perd les matchs. C'est incroyable, mais c'est le football. C'est pour ça que le football est passionnant. C'est pour ça que le football est injuste. Mais aujourd'hui, Monaco, ils sont très contents. Ils méritent de gagner. OK, ils ont été plus effectifs que nous. Mais ils savent que s'ils jouent contre nous 10 fois comme ça, nous gagnons 8 matchs. Nous faisons un match nul et tu perds ces matchs.
0: Voilà, pour Luis Enrique, effectivement, Paris méritait de remporter cette rencontre. Y a-t-il l'ombre d'un doute au PSG? Christophe, tu dis l'ombre, elle commence à arriver petit à petit. Alors on est toujours très prudent avec le PSG, hein.
10: Oui, évidemment, parce que par le passé, ils nous ont habitués comme ça à faire des départs un peu diesel et puis avant de lâcher les chevaux et de finir plein badin avec deux titres consécutifs de Ligue des Champions. Donc, on va pas s'affoler pour eux. Mais quand Enrique dit, si on joue 10 matchs comme ça, on le gagne 9 fois là, il joue 4 matchs et il n'en a pas gagné un. Donc tu vois, ça commence un peu à faire. Bon, c'est sûr que c'est pas des équipes minables que le PSG a affronté.
0: Ils ont joué
10: jusqu'à présent, ils ont joué Lens, ils ont joué Rennes, Lille et la Monaco. Donc ils prennent des costauds d'entrée, tous des clubs qui envisagent d'être qualifiés pour les Coupes d'Europe la saison prochaine, qui sont peut-être mieux réparés que les Parisiens parce qu'ils avaient moins d'internationaux et ils sont revenus, ils sont plus chauds. Mais bon, il y a quand même des choses qui vont pas très bien dans cette équipe. Je pense notamment à la défense. Ah oui. Je pense notamment au gardien de but parisien. Je suis désolé. Ah,
0: deux tirs cadrés, deux buts.
10: Safonov, il sait pas défendre au premier poteau. Je sais pas si vous voulez, mais il met les mains hyper bas et quand on tire un peu plus haut, il prend le ballon.
2: Il y a c'est 0,7 expecting goal pour Monaco. C'est-à-dire des actions de but. Il y en a moins d'une et ils prennent deux buts.
7: Ah ouais, deux tirs cadrés seulement.
0: C'est-à-dire que l'efficacité monégasque est encore plus
7: 100%.
0: 100%, même plus que 100%, ouais. Presque.
10: C'est pas sur deux tirs cadrés que le gardien est quand même réputé comme étant un bon gardien qui a fait une superbe phase de Ligue des Champions l'année dernière doit au moins en sauver un, quoi. Je sais pas. Donc c'est sans doute des petits réglages à trouver.
2: Est-ce que l'ombre du gardien japonais, international japonais qui devait arriver à Paris, qui était un vrai dossier, n'a pas mis un peu en péril et de côté la fin?
0: A fait douter.
2: Tu sais, quand t'es gardien titulaire, tu te bats pour devenir titulaire, tu mets Chevalier sur le banc, tu estimes avoir trouvé ta place, et puis d'un coup on te parle d'un mec qui va venir t'apprendre. Dans la tête, c'est pas simple.
0: Il est plus exposé par sa défense peut-être que l'année dernière, donc on le voit plus en face
2: à face
0: que l'année dernière. Pascal, toi tu veux pas voir l'ombre d'un doute pour un temps PSG?
7: Un doute sur le degré de préparation du Paris Saint-Germain. Là, Christophe l'a très bien dit, par rapport à Monaco qui luttait pour des qualifications en coupes européennes, qui a joué des barrages, fatalement Monaco est plus prêt physiquement. Et d'ailleurs, c'est dans ce domaine-là que Paris Saint-Germain a pêché hier. En deuxième mi-temps, ils ont piqué du nez, alors que Monaco, fort de sa préparation plus avancée, est tout d'un coup meilleur. Parce que sur la première mi-temps, quand la mi-temps a été sifflée, ça m'a donné cette réflexion. En fait, je me suis dit quelle chance et quel mérite à Luis Enrique de disposer d'une équipe aussi valeureuse, qui est capable de récupérer le ballon aussi vite qu'elle ne l'a perdu. Tout le monde est impliqué. Donc on sent que le Paris Saint-Germain est reparti sur les mêmes bases que les saisons dernières. Simplement, il faut attendre un peu.
0: Mais pas avec les mêmes joueurs forcément aussi, Pascal.
7: J'allais y venir. Donc on va dire le même projet de jeu avec Luis Enrique, mais vous avez des joueurs qui arrivent, je pense à Ferran Torres, je pense à Götze, qui ont peu joué hier. Ces joueurs-là doivent aussi se fondre dans le moule parisien, doivent intégrer les préceptes du coach. Et Paris Saint-Germain, si vous reprenez dans quelques mois les 50 prochains matchs du Paris Saint-Germain, eh bien, je vous fais le pari que jamais une seule fois, ils perdront un match où l'équipe adverse frappe deux fois au but et marque deux buts. Ça n'arrivera plus. Donc c'est aussi pour cette raison-là que le football est un sport incroyable. Et c'est pour cette raison-là que vous faites un sujet et vous avez raison de le faire.
0: Dans quelques temps, les choses vont se régler. On n'est pas en train de dire ça y est, c'est la crise à Paris. Évidemment, c'est pas le sujet, on n'est pas idiots.
1: Mais quand même,
0: il y a quelque chose qui nous interpelle. Il y a pas quelque chose qui t'interpelle là, Sarah, sur le début de saison?
8: Ça m'interpelle, mais pas au point de dire qu'il y a de l'ombre, qu'il y a une ombre sur le PSG. Évidemment que la question, elle se pose, puisque ça fait 19 ans, même avant l'ère QSI, que le PSG n'avait pas fait un démarrage comme celui-là.
0: Moi, j'ai pas de certitude que les recrues seront au niveau de Barcola ou de Ramos. Donc moi, je doute.
8: Mais on n'a jamais de certitude. On peut poser pragmatiquement. En parlant des faits, c'est-à-dire que les quatre équipes qu'ils ont jouées, les trois en championnat, notamment c'est les équipes qui leur ont posé le plus de problèmes en fin de saison dernière.
2: Ils ont joué Lille la semaine passée. Je ne sais pas si vous avez vu le match de Lille à Toulouse.
7: Oui.
2: Là, c'est un hold-up. Lille n'a pas existé.
10: On pourrait très bien être à trois défaites du PSG, parce que c'est un miracle. La semaine dernière et la semaine d'avant, parviennent à égaliser en toute fin de match.
8: Cette haine de la défaite, c'est ce réflexe entre les joueurs, cette connaissance entre eux.
0: Mais là, ils ont fini par perdre en fait.
8: Ils ont fini par perdre.
0: Et chez eux.
8: Mais on est d'accord. Mais la même chose, le Monaco a été gagné au PSG l'année dernière. Les trois premières équipes du championnat cette année, c'est les équipes qui leur ont posé des problèmes en fin de saison dernière, alors qu'ils étaient pleine bourre. Si on reprend l'année dernière, le début de saison du PSG, ils jouent Angers, ils jouent Nantes, Et il joue Toulouse.
2: Mais attends, c'est pas
10: c'est le double champion d'Europe.
8: Même, c'est non, mais c'est, et, attends, c'est mais énorme. Laissez-moi finir. Laissez-moi non,
2: grosse,
8: finir mon argument.
2: Grosse équipe Nantes, hein. Attention.
8: Mais, oui, grosse équipe Nantes, t'as raison. Mais, et en plus de ça, ils ont intégré des nouveaux joueurs et on sait que Luis Enrique, il a une manière de faire jouer ses joueurs où quand t'es à un poste, tu dois être capable de bouger de poste en cours de match. Donc, et
2: Zaïre Emery, arrière-gauche, par exemple, il a enchaîné.
9: Justement, alors, justement il est là le problème. Il y a un vrai doute à ce poste-là et dans l'axe derrière.
8: Oui, il y a un doute. Oui, parce que normalement, c'est Lucadine qui doit y être.
2: Lucadine n'est même pas dans le groupe, il n'est pas blessé.
8: On est d'accord, mais il y a encore des réglages à faire. Est-ce que pour autant...
2: Tu ne vas pas régler Lucadine, hein, Sarah.
8: C'est... Bah, tu vas l'entraîner,
7: pourquoi,
8: Lucadine.
7: Jérôme ? Pourquoi ? Il est international français, vous êtes dur. Ce n'est pas parce qu'il a fait une erreur en Coupe du Monde.
8: On est d'une intransigeance. Non, c'est pas ça, parce qu'il
7: est cloué au pilori.
2: Son entrée en jeu, sa prépa n'est pas tronquée. Il est comme tous les internationaux, il est revenu un peu tard, mais il est prêt. Il a signé à Paris de bonne heure pendant la Coupe du Monde, donc il sait, il allait atterrir. Moi, je l'ai vu arriver à Paris. Sur le côté, si Nuno Mendes n'est pas là à Paris, et à son niveau, et de l'autre côté, Hakimi, avec, sans compter dans l'axe, Marquinhos, qui ne sera plus le Marquinhos qu'il était, on peut, je dis bien, on peut éventuellement avoir l'ombre d'un doute sur la solidité défensive de cette équipe.
7: Avec Zaïre Emery qui peut jouer à tous les postes.
10: On est intransigeant avec le PSG. N'importe quelle autre équipe de Ligue 1 qui fait un début de saison comme ça, elle se fait tomber
2: bien
10: dessus.
2: Sûr.
10: Alors que justement,
8: non,
10: Paris
8: se fait pas
10: a une espèce
8: dessus,
10: de,
8: c'est
10: cap,
8: parce que le PSG...
10: de cap d'invulnérabilité
8: non, parce, que le PSG
10: parce qu'on sait
8: tellement
10: que, parce qu'on sait que le PSG est capable de se rebeller et de.
2: Ils nous ont prouvé ça par le passé aussi.
10: Mais quand ils sont mauvais, on n'ose même pas dire qu'ils sont mauvais.
7: Mais le PSG, non, mais hier, c'est pas le cas.
10: Ils ont été mauvais, ils encaissent au Parc des Princes, ils sont incapables de jouer depuis le début de la saison.
8: On est d'accord, c'est une crise de résultats, mais pas une crise de jeu.
7: Le Paris Saint-Germain
10: ils ont le cap autour d'eux, et comme ils sont double champion d'Europe, il n'y a plus personne n'ose les critiquer.
2: Il est de retour.
7: Christophe Cessieux est smart.
8: Non,
2: mais là où je rejoins Christophe, imaginez ce qu'il se dirait en Allemagne si le Bayern ne gagnait pas ses quatre premiers matchs en Allemagne, si le Real qui a perdu hier au Bétis ne gagnait pas ses quatre premiers matchs, pareil pour le Barça, pareil
7: mais
2: pour Arsenal ou pour City. Alors
7: nous
2: le championnat est potentiellement moins fort.
9: Moi j'ai porté le oui.
2: Jérôme,
9: j'ai porté...
2: tu t'en as entendu Jérôme.
9: Non mais j'ai porté le oui, mais évidemment que lorsque le Paris Saint-Germain va jouer demi-temps comme ils ont fait la première hier, ils vont leur rouler dessus.
2: Bien
9: ça,
2: sûr.
9: On le sait. Mais la question, c'est aujourd'hui, est-ce que nous, on sait, et est-ce que Luis Enrique sait si ça va remettre en route, s'il ne va pas avoir d'autres blessés, si la défense va devenir solide, si Pacho va regagner ce... on ne sait pas.
10: Et donc aujourd'hui,
7: tu fais bien de citer Pacho. Pacho a fait les 25 premières minutes hier, incroyable, souverain. Et puis tout d'un coup, il est au duel avec Paris Brunner, et il se prend les pieds dans le tapis. À partir de là, Pacho, moins évident. Mais tout ceci est dû au fait que la préparation physique des joueurs n'est pas optimum.
2: Bien sûr,
7: ils ont tous joué la Coupe du Monde, ils sont tous revenus assez tardivement, ils se sont préparés bien sûr conséquemment, mais aussi la préparation du PSG, ce n'est pas la préparation de Rennes ou ce n'est pas la préparation des autres clubs. Parce que leur objectif, les objectifs sont nombreux. Il y a la Ligue 1, bien entendu, mais il y a aussi la conquête du troisième titre en Europe.
2: Bien sûr,
7: donc
2: bien sûr.
7: Attendez un peu, s'il vous plaît.
9: Je suis de ceux qui pensent que Paris, un jour, peut-être gagnera la Ligue des Champions une troisième fois.
7: Sans gagner le championnat.
9: Hier, j'ai vu aussi cette équipe qui, comme souvent, quand elle mène à 1-0, lève le pied. Alors hier, elle a levé le pied sans faire exprès, je pense.
7: Que Dieu t'entende, comme ça, on arrêtera de dire que la Ligue 1 est ennuyeuse,
9: et on
7: que
9: peut
7: le Paris Saint-Germain n'a pas de concurrent, et que sais-je encore. Donc, pour revenir à ce que disait Georges, mais nous sommes simplement, il est 9h30 ou 9h23, mais on va attendre ce qui va se dire dans les heures et dans les jours à venir au sujet du PSG. Ils vont se faire démonter, comme les Allemands se font démonter quand le Bayern démarre mal son début de saison. C'est l'eau. c'est l'eau des champions. C'est comme ça, c'est la rançon de la gloire. Christophe commence à emboîter le pas, mais tout le monde va suivre, fatalement.
12: Sur WhatsApp, Ali nous dit, on a surtout l'impression que toutes les équipes qui vont jouer le PSG cette année ne vont plus y aller la fleur au fusil. Le talent, ils l'ont, c'est indéniable, mais est-ce qu'ils ont encore la motivation pour la Ligue 1? C'est une vraie question. C'est peut-être un peu tôt pour se poser cette question. Christophe, sur WhatsApp, nous dit, on fait quoi les GG? On vire Luis Enrique? Mais non, hier c'est un hold-up, nous dit-il. Attendez, on n'est pas du tout dans la crise.
8: Il vient d'être
12: reconduit jusqu'en 2030. T'as bien raison de le rappeler. Donc, effectivement, ça fait réagir. En tout cas, Stéphane qui me dit, ah Georges, tu jubiles quand le PSG perd. Réjouissez-vous parce que le championnat est chiant. Et non, jubile pas, les amis. On a une actualité. Effectivement, il faut la traiter parce que c'est suffisamment rare pour qu'on se dise, bah tiens, il se passe quelque chose ou
8: on
12: pas.
8: Il faut la commenter.
10: Il y a des gens avec le PSG, c'est qu'on peut les critiquer en début de saison, ensuite les encenser en fin de saison quand ils gagnent.
12: Voilà, c'est un peu l'histoire du sport. Y a-t-il l'ombre d'un doute au PSG?
10: Nous, on adore retourner notre veste. Je le dis à tous nos auditeurs. Moi, je suis un retourneur de veste. Voilà.
12: Venez au 32-16, retournez votre veste. A tout de suite sur RMC.
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7: On est avec Christophe Cessieux, Jérôme Pinault, Sarah Pitkowski, Pascal Duprat. Avant de continuer à débattre sur le Paris Saint-Germain, c'est l'événement sur RMC, vous le savez. 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Y a-t-il l'ombre d'un doute avec ce Paris Saint-Germain ? Deux petits points en trois matchs de Ligue 1. Monaco est invaincu. Hein. Trois victoires, neuf succès, large leader. Le retard en Ligue 1, ça l'inquiète, Luis Enrique ?
8: Vraiment, je pense que c'est une motivation incroyable pour mes joueurs, pour l'équipe, pour le club. Et si vous voulez parier qui va être le champion à la fin du championnat, on peut parier. Je ne dis rien. Mais pour nous, motivation, 7 points, ok. On va chercher de rectifier ça le plus vite possible.
7: Ouais, Louis, on te file les coordonnées de Johan Bredov. Les paris RMC, c'est entre midi et 13h, hein, évidemment.
9: C'est un discours qu'il n'avait pas, trop l'année dernière, ça. Je trouve que cette sortie-là était très étonnante.
7: Bah,
9: d'habitude,
7: niveau.
9: Non, mais je
10: tu le trouves un
9: jamais
10: peu plus.
9: Bah, de dire on parie qu'on va être champion. En gros, vous pariez combien qu'on va être champion?
11: Je trouve qu'elle est très opportune.
7: Il est toujours très sûr de lui. Il est toujours très positif dans sa communication. Jamais tu vas le voir pratiquement critiquer ses joueurs. Tu dis très opportune, Pascal.
11: Ouais, parce que je trouve que c'est le bon moment pour le dire. En fait, il continue, il est convaincu, il parle de motivation. Ils sont extrêmement motivés à l'idée d'avoir 7 points de retard et de tout faire pour les combler rapidement. Et puis, il termine en disant vous voulez qu'on parie sur le titre de champion en fin de saison. Franchement, quand tes joueurs et t'entends ton entraîneur parler ainsi, bah, tu redoubles d'efforts à l'entraînement et surtout quand t'es le Paris Saint-Germain, tu te dis encore une fois, notre entraîneur nous guide et nous met sur la voie.
7: Mmh. Et on a Greg au 32-16 qui nous appelle de Tourcoing dans le Nord, tiens, supporter lensois. Salut Greg.
12: Bonjour à tous les GG.
7: Bon, comment tu observes ce début de saison là? Tu vois Paris avec deux petits points seulement après trois journées. Est-ce que tu as un petit doute sur ce Paris Saint-Germain? Est-ce que tu dis tiens, peut-être que ce championnat là, il peut être intéressant?
12: Alors, pardonnez-moi les GG, je prends juste quelques petites secondes pour féliciter mon copain de la section bus magique qui vient de s'unir pour le meilleur et pour le pire hier soir. Je voulais lui faire un petit coucou,
7: ah ouais,
12: mon copain Florimond.
7: Bah, félicitations. Bah, vas-y. voilà, on est là, on aime bien les unions. Ouais. vas-y, Greg.
12: Et que ça dure. Pour répondre à ça, en fait, moi j'ai envie de dire, y a pas de secret. Y a pas de secret, comme l'a dit Pascal. Pas de préparation de physique, on peut pas être performant. C'est factuel. Donc, aujourd'hui, ça donne ce résultat-là. Moi, je vais vous donner une anecdote. Hein. Quand je jouais le dimanche matin, j'appelais mon copain Mehdi, la mobilette qui va très vite et qui prenait de vitesse toute la défense, qui avait mangé trop de tartiflettes la veille. Mais là, on est dans le monde pro. Il suffit pas d'appeler Dembélé et deux, trois joueurs rapides pour que ça passe.
7: Ouais, parce que j'ai cru que tu me comparais Mehdi et ses tartiflettes à un double champion d'Europe. Tu vois, je me suis dit, ouais, quand même.
12: Mais non, quand même pas. Mais voilà, aujourd'hui.
7: Pour toi, c'est physique, surtout, la prépa.
12: Ben, c'est physique. Et puis, ils vont encore. ils vont encore être en galère, excusez-moi du terme, pour pendant au moins un mois, parce que voilà, il va falloir se mettre dans le rythme. Il y a eu un petit miracle contre Aston Villa, alors que les gars venaient tout juste de revenir.
7: Ouais,
12: il
7: n'y
12: a pas eu
7: de miracle.
12: Et j'étais bien heureux, il n'y a pas eu de miracle contre Lens, mais on voit bien que le Paris Saint-Germain n'est pas prêt. Ils sont pas prêts. Et on est dans le monde professionnel.
9: Ils sont pas prêts. Ils sont pas prêts, donc ils perdent des points face à des bonnes équipes.
6: Tu peux pas dire des bonnes équipes. C'est les principaux. C'est aujourd'hui les principaux outsiders.
7: Disons-le. Le calendrier est-il une excuse? Franchement, c'est quoi l'excuse? La première excuse, c'est le physique. Le calendrier.
6: Mais pourquoi tu veux qu'on trouve une excuse? Oui,
7: parce que tu n'arrêtes pas de parler du calendrier depuis tout à l'heure. Tu dis ils ont joué les plus gros. Est-ce que vraiment ça permet ce matin de dire
6: quand tu es prêt et que tu joues les meilleures équipes? Oui, tu peux te prendre les pieds dans le tapis.
7: Mais Paris a une marge terrible sur les meilleures équipes depuis quelques années.
6: Mais en fin de saison dernière, ils ont perdu contre Monaco, ils ont perdu contre Lille, ils ont fait match nul contre Rennes. Enfin, les mêmes équipes qui jouent là. Et alors, attends, comment s'appelle notre auditeur, pardon?
7: Greg.
6: Greg, il pointait du doigt quelque chose d'intéressant. Il dit, le PSG n'a pas... Leur objectif, c'est pas d'être prêt maintenant. C'est d'être prêt, effectivement, à partir de janvier. Toi, Jérôme, qui connais très bien ce que sont les pics de forme, tu comprends qu'aujourd'hui, on est bien d'accord que cette équipe du PSG, on les attend pas au pic de leur forme fin août, début septembre. Donc aujourd'hui, on prépare une équipe pour qu'elle soit à son pic de forme au moment où elle va jouer.
9: Mais moi, si j'arrive pas à mon pic de forme la première semaine du tour et qu'au bout de deux semaines j'ai 10 minutes de retard, j'ai beau avoir un pic en janvier, tu te mets une balle dans le pied. Mais là, moi, ce que je voulais dire, je voulais finir là-dessus, c'est que Monaco, c'est plutôt séduisant. Et maintenant, il faut quand même aussi compter sur le fait qu'ils vont perdre des matchs. Alors du coup, ils vont eux faire des faux pas, ils vont coincer, ils vont... Qui vous dit ça,
11: Jérôme?
9: Ils sont très séduisants, Monaco.
11: Si on veut bien considérer qu'il reste 93 points à distribuer en Ligue 1.
9: Oui, c'est vrai que c'est 93, un truc tôt, là.
11: Ça fait quand même beaucoup. Et la deuxième chose que je voudrais dire, c'est pas pour contrer Sarah, mais au football, l'important, c'est d'être prêt sur 10 mois. Sur 10 mois, c'est pas tant les pics de forme qui sont recherchés aujourd'hui, c'est le fait que le Paris Saint-Germain puisse aller au bout de la saison en étant performant. Et force est de constater que pour l'instant, il y a 45 ou allez une heure d'essence dans le moteur de chacun
7: donc, en
11: des
7: fait,
11: joueurs.
7: Pascal, t'es en train de nous dire que tous ces débats sont stériles, qu'il faudra les faire dans 6 mois, qu'avant ça on n'en parle pas. C'est ça, parce que tout va changer d'ici là.
11: Pour contrer ce que vient de dire l'auditeur, si dans un mois le PSG à 10 points de retard, alors là on pourra peut-être s'alarmer. Voilà,
9: c'est pour le titre de champion de France.
11: Laissez passer encore un mois, et si dans un mois le PSG confirme qu'il n'est pas prêt, à ce moment-là tu pourras peut-être t'inquiéter pour le titre de champion de France. Les équipes comme Monaco, comme Rennes, comme Lille ont des arguments à faire valoir.
7: Ouais, c'est ce que j'ai beaucoup sur WhatsApp également. Tiens, Léa me dit oui, il y a l'ombre d'un doute. Ali me dit, Luis Enrique, c'est comme moi quand je joue à la PlayStation avec ma fille, je lui laisse 3 buts d'avance, mais je suis sûr que je vais revenir.
9: Attention
7: aussi de pas être complètement, on va dire, matrixé par les saisons précédentes en se disant à chaque fois, non mais ça va bien se passer. Attention, mais il y a plus tout à fait les mêmes joueurs aussi. Barcola, Ramos, ils ont apporté l'année dernière.
11: Barcola, bien sûr. Le PSG va s'écrouler quand même.
7: Non, bien sûr.
11: Même si Barcola est un excellent joueur, mais on peut pas dire que c'est une perte extrêmement dommageable pour le PSG.
7: Il sera temps à un moment, là c'est trop tôt, mais de faire le bilan du mercato parisien, savoir si Paris s'est plutôt renforcé ou affaibli.
9: C'est trop tôt pour l'instant.
7: Lucas Digne, qui est même pas dans l'effectif hier, c'est l'une des recrues phares quand même du PSG cette saison. On va voir ce que ça va donner. Ferran Torres, qui a marqué 2 buts lors de sa première apparition depuis les muets, est-ce que c'est du même niveau que Dembélé? On se posera la question dans quelques semaines.
9: Akliouche a fait un bon match. S'il est encore pas le Akliouche de Monaco, mais il prend pas
7: c'est un peu tôt. Tous ces débats sont.
9: Mais il y a une chose qu'il faut quand même signaler par rapport à ce match d'hier notamment, c'est que l'équipe du Paris Saint-Germain n'est pas prête, certes, mais en tout cas les adversaires savent en profiter. La petite musique, c'est vaut mieux les prendre maintenant. Effectivement, oui. Vaut mieux les prendre maintenant. Bah, et ce qu'a fait et regardé... la changement tactique hier et le discours à la mi-temps, on n'y était pas dans le vestiaire. Mais ce qu'a fait l'entraîneur de Monaco d'aller presser Philippe très haut,
11: bah,
9: d'aller presser très haut
11: ouais.
9: Pour aller les empêcher d'avancer parce qu'il avait pressenti une baisse de régime puisqu'il l'avait vu la semaine d'avant. Est-ce que ça se serait passé l'an passé et les autres années? En tout cas, ce qu'on peut dire, c'est que les adversaires de début de saison de Paris sont très audacieux. Exactement.
7: Tiens, je remercie Greg d'avoir été avec nous au 32-16. Je rappelle le programme du PSG. Donc, il y aura la réception de Bratislava en Ligue des Champions mercredi. Et ensuite, en Ligue 1, il y a deux déplacements, hein, à Brest et à Marseille. Ça arrive très, très vite quand même pour le Paris Saint-Germain, ce début de saison.
6: On peut refaire le débat après l'OM.
7: Oh, bah, t'inquiète pas, on va le refaire
10: après et la semaine d'après encore.
7: Tiens, j'ai Leroy qui me dit sur WhatsApp. Salut, GG. Hier, devant le match, j'étais stressé comme jamais. Qu'arrive-t-il à notre belle équipe double championne d'Europe? C'est la crise. Non, je plaisante. Les trois dernières saisons viennent de prouver que le PSG est un diesel.
9: Ouais, mais ça,
7: rien d'affolant. Mathieu au 32-16, vous appelle du Puy-de-Dôme. Salut Mathieu, supporter parisien.
13: Oui, bonjour l'équipe des GG du sport, c'est Mathieu de Clermont-Ferrand.
7: Oh, Mathieu de Clermont-Ferrand.
13: Mathieu. Bah, écoute, c'est un honneur de passer dans les GG du sport. D'habitude, je passe que dans le Moscato Show.
7: Ah ouais,
13: là c'est sérieux. Là,
9: tu vas voir ici, c'est sérieux. Bienvenue au club. Allez, les gars de la semaine là et tout.
10: C'est d'un autre niveau ici quand même. C'est autre chose.
7: Bon, Mathieu, je sais pas, est-ce que t'es pas inquiet? Voilà, on n'est pas en train de tirer à boulet rouge sur le PSG ce matin, ce serait ridicule. Mais on se dit, est-ce qu'il y a quelque chose qui t'interpelle quand même? Est-ce que tu dis, cette année, faut faire gaffe?
13: Bon, je vais replacer l'église au milieu du village, vous allez comprendre rapidement. Le 19 février, je suis intervenu donc dans cette grande émission du Moscato Show. Et pour vous dire, le sujet c'était, est-ce qu'un supporter parisien peut accepter une saison blanche? Moi j'avais dit, on a l'étoile qui brille, donc oui on peut accepter une saison blanche, mais vous rassurez-vous, elle sera pas blanche. Et finalement, j'ai loué le génie de Luis Enrique, qui n'est pas que coach, il est aussi, et c'est ce qui nous a manqué pendant des années, il est aussi psychologue. Et en fait, là on est sur une saison qui dure 1000 jours, pour certains. Parce que avec la trêve, enfin voilà, les internationaux comme Ousmane, ils n'ont pas eu le temps de se reposer. L'année dernière, il s'est reposé en début d'année. Luis Enrique, un match nul, une défaite, ça fait pas peur en début d'année. Et la saison, elle va se lancer. Franchement, il faut avoir confiance en Luis Enrique et en l'équipe. Bon, tous les adversaires, bien évidemment, ils vont mettre le bus quand on va venir chez eux.
7: Est-ce que tu te poses pas la question quand même, Mathieu, que le management de Luis Enrique, qui est toujours très dur, très exigeant? À un moment donné, parce que là, même pour Luis Enrique, c'est une nouveauté hein, d'être aussi longtemps dans un club. À un moment donné, il peut y avoir le doute si cette exigence peut pas aussi, à un moment donné, poser des problèmes. Voilà, je pose la question sur la pointe des pieds pour l'instant, Mathieu.
13: Oui.
7: On n'a pas de certitude. C'est un monde nouveau pour tout le monde, en fait.
13: Ben non, en fait, non. C'est là le génie de Luis Enrique, c'est que c'est prévu. C'est prévu. Et finalement, ça permet, et en France et en Europe, de ne pas être attendu autant qu'on pourrait l'être et autant que le grand Barça à l'époque.
9: Bah justement, le grand Barça, la grande Espagne, il y a la grande Barça, la grande Espagne, à un moment donné, ça s'est enrayé, ça a arrêté
7: City,
9: de gagner.
7: Guardiola.
9: Hein. Bien sûr, il faut aussi pas.
14: Vous allez chercher la petite belle.
9: Mais non, oubliez qu'un jour, il peut y avoir une fin de cycle. Moi, je voulais juste dire que j'ai hâte, j'organiserai bien une rencontre, une discussion entre les supporters du Stade Toulousain et les supporters du Paris Saint-Germain. Ah. Ça doit être fabuleux parce que
10: qui
9: on est plein de certitudes quoi.
10: C'est Toulousain ou c'est du PSG.
7: Mais c'est magnifique aussi hein, voilà, tu le disais tout à l'heure,
9: il a été prolongé
7: jusqu'en 2030 Luis Enrique. Évidemment les dernières saisons, l'année dernière souvenez-vous, on disait oh là là, il y a des blessés, ils sont pas pris, ils ont joué la Coupe du monde des clubs. Finalement, ils ont gagné la Ligue des Champions.
9: C'est des grands clubs de faire beaucoup de matchs.
7: Mais c'est vrai que c'est pas parce que ça marche 2 ans que ça va forcément marcher une 3e année aussi Pascal.
14: Il y a une image qui est exceptionnelle et très évocatrice de l'état d'esprit au Paris Saint-Germain. Si vous avez regardé hier les 5 changements, les joueurs qui sont remplacés sortent au sprint ou alors sortent derrière les buts pour accélérer le changement. C'est impressionnant.
7: Tu veux dire sur la motivation, toi tu vois déjà les indices sur le fait qu'ils sont toujours
14: motivés. L'acceptation de l'idée de groupe, c'est génial. Quand tu vois que Vara, il a fait un bon match, il sort alors qu'il était déjà sorti à la mi-temps le match d'avant. Il sort en sprint. Mais vous avez vu ça il y a 3-4 ans au PSG? Certains joueurs, ils n'osaient pas les sortir.
7: Bah non mais effectivement, c'est peut-être pour ça que tu es sur la ligne de Luis Enrique, hein, qui voit au contraire sur le match d'hier que des choses positives, pratiquement, à part le résultat.
14: Il y a eu il y a eu 45 minutes de très très positive. Le PSG à son niveau pendant 45 minutes. Bon, c'est ce que j'ai trouvé. Après, c'est une impression, c'est personnel.
7: Je remercie Mathieu d'avoir été avec nous au 32-16. Je rappelle que Lyon également a gagné hier 3 buts à 1 face à Auxerre. Programme de votre samedi de Ligue 1 sur RMC. Lens-Lorient 17h15 et le multi à 2 matchs ce soir 20h45. Nice-Le Mans et Le Havre-Brest. Le zapping arrive dans un instant sur RMC. À tout de suite.
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7: Dans les grandes gueules du sport, où j'ai plein de messages sur WhatsApp, Pascal, pour toi, si les joueurs sortent vite, c'est parce qu'il y a le nouveau règlement de 10 secondes pour sortir aussi. Hein.
14: Oui,
7: c'est pour
14: oui,
7: pas mais... un carton.
9: Oui.
7: Donc, c'est bon.
14: Après, mais en 10 secondes, tu peux sortir en marchant.
7: T'as raison. Tu peux sortir si t'as un centimètre de la ligne de touche. 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
6: Il n'a pas une main innocente, lui.
7: C'est vrai qu'il n'a pas une main innocente. On n'a pas choisi. Oh là, il rajoute 1000 euros.
9: 1000 boules.
7: Oh là, il est généré. Il est généré. Non, c'est 1000 euros.
9: Ah, c'est 1000 euros.
7: 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Boule.
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7: 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Il est 9h48. Vous avez jusqu'à 9h58. Oh, le calcul mental ce matin. 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Tout de suite, on zappe ou pas.
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7: Je m'en fous pas. Du tennis, c'est fini pour Arthur Hinderknecht à l'US Open, mais ça passe pour Carlitos Alcaraz. Sarah Pitkowski. Je m'en fous pas.
6: Ah bah non, je m'en fous pas.
7: Jérôme.
9: Je m'en fous pas non plus.
7: Christophe.
10: Ouais, je m'en fous.
7: Pascal.
14: Oui, je m'en fous.
7: L'Espagnol, oh. Alcaraz a battu le Chinois Ibingwu en 3-7, 6-3, 6-4, 6-1. Mm-hmm. Il affrontera l'Américain Tommy Paul en 8e. Terminé en revanche pour Arthur Hinderknecht, balayé en 3-7 par Daniil Medvedev. Le Français au micro d'Eric Salio sur place aux États-Unis.
1: Bien rentré dans le match, en tout cas correctement. Puis après, plus rien. Je suis juste déçu de ma performance aujourd'hui. Jusque la défaite ou la victoire, je me suis battu avec ce que j'avais, mais j'ai juste pas réussi à m'en mettre les ingrédients pour qu'il y ait match. Quoi. J'arrivais pas à attaquer, j'arrivais pas à mettre la balle en terrain, donc si j'essaie de mettre 3 mètres derrière la ligne et pousser la balle avec Daniil, c'est pas forcément non plus une bonne idée, mais je pouvais même pas faire ça, j'arrivais pas à la mettre dans le terrain, donc l'équation était compliquée. Ça tournait, il y avait du vent aujourd'hui qui tourbillonnait, donc quand tu as un vent qui tourbillonne plus des balles complètement aléatoires, bah c'est juste extrêmement difficile de frapper la balle avec le cordage. Il a mieux tapé la balle avec le cordage que moi aujourd'hui.
7: Bon, il n'y a rien qui allait pour Arthur Hinderknecht.
9: C'est incroyable.
6: Bon, vas-y, on t'écoute. Bon, Arthur va boire un bon verre de vin et oublie le match, là, parce qu'il va tous nous faire, il va tous nous mettre dans le trou quand on l'écoute, là.
7: Ouais.
6: Oui, ça arrive, bah, ça arrive. Alors, c'est vrai que c'est dommage.
7: Il y a des jours où tu sens rien comme ça sur le terrain.
6: Ah, ben, c'est un sport de. C'est un. Je t'en ferais remarquer qu'il y a.
9: Toi, t'as dit que tu t'en foutais, normalement.
6: Oui, il y a quand même pas mal de têtes de série qui sont tombées. Hein. Félix Auger-Aliassime, Djokovic aussi sont passés au travers. Hein. Non, ce qui est dommage, c'est que Medvedev. Aussi. Mais attends, on va en parler après. Vous me laissez terminer.
7: Allez, Sarah, vas-y, arrêtez, s'il vous plaît.
6: Medvedev n'a pas fait une très bonne saison sur dur, donc c'était un bon tour à prendre. Effectivement, dans le tennis, il y a des jours sans, parce que c'est un sport ultra technique, messieurs. Mmh. Vous voyez la sensation de la balle. Mordage. Parfois, l'œil vous. Parfois votre œil ne capte pas les choses correctement, vous sentez pas la balle, et dans ces cas-là, la vision que vous avez du court, vous avez l'impression que votre court est immense, que le court adverse est tout petit, et c'est compliqué.
7: Toi,
6: des matchs comme ça.
7: Ce que dit Ping-Pong, le court est plus petit. Il reste deux Français en lice aujourd'hui, oui. Arthur Géa face à l'Américain Zheng et Benjamin Bonzi face au Russe Karen Khachanov. On aura un Français en 8e de finale.
6: Bah, je pense que Arthur Géa peut nous faire une énorme surprise.
9: Il est cordé comment l'adversaire de Géa?
6: C'est pas possible.
9: Ça, c'est important.
6: Il joue un Américain qui est 80e mondial. Voilà, c'est dans ses
9: cordes. On n'est pas à l'abri d'une surprise.
7: Ouais, exactement. Bon, Alcaraz est passé. Il a gagné en 3-7, mais le match était un peu plus disputé quand même. Hein.
9: Oui, mais moi,
10: qu'on a vu c'est son téton, non?
7: Non, parce qu'il a mis.
6: Il faut arrêter là.
7: Il a mis un t-shirt en dessous.
6: La coiffure d'Alcaraz, 0/10.
7: Il a mis un t-shirt en dessous. Son débardeur qui était un peu trop échancré. Jérôme, tu voulais dire un truc?
9: Non, parce qu'on avait énormément de doutes sur le retour d'Alcaraz et son tennis. Force est de constater que monsieur a bien travaillé et qu'il est au niveau et il va revenir très vite à très haut niveau. Mmh. Il y avait beaucoup d'espoir et il y avait beaucoup de doutes sur lui. Il confirme que c'est un très grand joueur. Il y avait beaucoup d'espoir sur d'autres et ils ont confirmé qu'ils n'avaient pas le niveau.
6: Je peux te dire un petit coup de cœur quand même.
7: Bah vas-y.
6: Celui qui a battu
9: Arthur. Pour le cortage.
6: Non. Celui qui a battu Arthur Fils, Tsitsipas. Il vient de taper deux top 20. Ça fait
9: un an. Il a fait un super match face à Fils. Fils est passé à travers parce qu'il avait un très bon adversaire.
6: Il a battu Lechka en 4-7 hier. Et on sent que Tsitsipas est peut-être en train de revenir. Il est au-delà de la 50e place mondiale. C'est peut-être l'épouvantail de ce tournoi. tournoi du US Open.
7: Ah oui, entraîné par Patrick Mouratoglou, on rappelle, hein, désormais.
6: Repris par Patrick qui lui donne un coup de main sur cette US Open.
7: Allez, on zappe. Je m'en fous pas. Grande soirée UFC ce soir à Paris, Jérôme.
9: Ah non, moi je m'en fous pas.
7: Pascal.
14: Je m'en fous pas.
7: Sarah.
6: Moi, je m'en fous, j'ai juste appris le prénom de Parnasse pour les jeux du sport.
7: C'est Christophe.
10: Non, je m'en fous pas.
7: 9 Français seront dans la cage devant plus de 15 000 spectateurs. Les billets sont vendus en quelques minutes. Vous savez que c'est une folie. C'est la 5e édition de l'UFC Paris ce soir. C'est à vivre uniquement sur RMC Sport à la télé dès 18h. À partir de 22h30, les principaux combats en clair sur RMC Découverte. Le main event sera consacré au début de la pépite française Saladin Parnasse en UFC. Il affrontera ce soir le néo-zélandais Dan Hooker, 12e de la catégorie des poids légers. Pourquoi ça t'intéresse, Jérôme? Parce que Saladin Parnasse, c'est un crack français qui arrive en UFC. Hein.
9: Oui, non, ça m'intéresse parce qu'il l'appelle le nouveau Mbappé. C'est un sport qu'on ne peut plus ignorer, ce sport. Ça devient quand même de plus en plus récurrent. L'UFC est quasiment la Champions League de ce sport-là. Ils arrivent tous de pays, d'autres ligues. Et là, ce soir à Paris, c'est la 5e année. Il y a un très beau combat en main event et il y a un très beau combat en pré-main event entre deux Français, Fares Ziam et
7: Axel Sola.
9: Voilà. C'est Lyon-Nice ce soir. Ziam est de Vénissieux, Sola est de Nice. Et c'est aussi, pour l'un des deux, la possibilité de rentrer dans les 15 premiers. Donc c'est du sport de haut niveau et c'est très spectaculaire.
7: Pascal doit être dedans, quoi.
14: Ouais, c'est l'engouement que ça suscite, en fait. C'est ce qui m'interpelle. Voilà. Donc, après, je connais pas vraiment, vraiment les règles.
10: Faut taper jusqu'à
9: ce que. Non, il y a plus en plus de règles.
14: Ce que je veux dire, c'est que.
9: Plus de sécurité.
14: C'est quand même empreint de respect, quoi. Bien souvent, quand le combat est terminé, comme on le voyait à la boxe, ou comme on le voit à la boxe, ils s'en sont mis plein la gueule, mais après, c'est terminé. Mmh. Ça, c'est bien.
9: On a eu la chance d'avoir en plateau cette semaine Ziam. En plus d'avoir du respect sur le ring, c'est des gens qui ont la tête bien faite. Il a été vraiment
10: un peu moins bien faite à la
9: après
10: fin du combat,
9: combat bien sûr.
10: Ils sont bien
7: mais il faut comme en boxe.
9: C'est un vrai engouement pour te dire toutes les places sont parties avant même de connaître les affiches.
7: Oui, bien sûr.
10: Ça cartonne.
7: Je précise que les Françaises ont gagné en basket, leur entrée en lice en Coupe du Monde. C'était face à la Hongrie, 99-53. Prochain match face à la Corée du Sud à 20h45 avec beaucoup de joueuses de WNBA. Je sais que vous vouliez parler de cyclisme, les amis, vous inquiétez pas, on va en parler en retour. Comme on parlera du top 14 qui revient ce week-end sur RMC. Vous suivez tous les matchs toute la saison, évidemment. Restez avec nous dans les grandes gueules du sport. On revient dans un instant sur RMC.
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7: Merci d'être à l'écoute d'RMC. Il est tout juste 10h. Les grandes gueules du sport reviennent dans un instant, mais d'abord 10h, un point sur l'actualité avec vous Thibaud Dinouel, bonjour.
38: Bonjour Georges, bonjour à tous. Un constat toujours sans appel pour les automobilistes, peut-être sur la route du week-end en ce moment, et la douche froide au moment de remplir son réservoir. Les prix des carburants poursuivent leur flambée, quasiment 2,10€ en moyenne pour le sans-plomb 95. C'est un record depuis le début du conflit au Moyen-Orient, quand le litre de diesel lui coûte 2,25€. Nicolas Ginistère, vous l'avez constaté avec des automobilistes résigné.
39: Ludovic a beau tirer sur le levier.
40: Je sais pas, c'est bizarre. Pour moi, il y en a pas assez.
39: Le pistolet se bloque à 115€, ce que lui coûtait un plein de diesel en janvier. Maintenant, il doit faire le plein en deux fois.
40: Je vais regarder parce que des fois, il y a un maximum en montant.
39: Seuls deux tiers du réservoir sont remplis. Nouveau passage de carte bleue. Cette fois, c'est plein. 157€ au total.
40: Bah, c'est vrai que ça me coûte moins cher mon vélo. Hein.
39: Même soupir à la pompe voisine.
41: Oh, je pense que je vais mettre 20€, mais pas plus. Ouais.
42: On parle plus en litres maintenant,
41: ouais,
42: on parle en euros.
41: Ouais, c'est ça. Ouais. On fait attention au portefeuille, on parle en euros. Ouais.
39: Hamza, étudiant, sort sa carte bleue. Il est révolté.
43: À l'époque des gilets jaunes, on manifestait parce que l'essence était à 1,50€. Aujourd'hui, il a 2,20€. Il faut prendre des décisions, là. Il faut réduire les taxes, il faut baisser, c'est obligé.
39: Une situation qui se prolonge. Francis Pousse, président des propriétaires de stations Mobilience.
44: On a partout trouver le marché normal dans le Golfe. On a les Russes qui n'exportent plus. Ces problèmes d'approvisionnement, c'est pas favorable à une baisse du prix.
39: Lui, il assure, en 12 ans de présidence, il n'a jamais vu de telles variations de prix.
38: Reportage de Nicolas Ginistère pour RMC. Près de 40 degrés au thermomètre dans le sud de la France. Nouveau pic de chaleur ce week-end. 7 départements en vigilance orange canicule, des Pyrénées-Orientales jusqu'à la Drôme en passant par l'Hérault. Des conditions épuisantes toujours pour les travailleurs. La CGT vient de publier son enquête sur le travail lors des canicules. Environ 80% des personnes interrogées affirment avoir dû ralentir leur rythme de travail en raison d'une fatigue importante, car d'après le syndicat, les mesures appliquées en période de forte chaleur sont insuffisantes. Denis Gravoul de la CGT.
0: Alors on est très en retard. On a eu des exemples de gens qui n'avaient pas l'eau en quantité. Il faut prendre des mesures d'adaptation immédiate, plus contraignantes. Il faut prévoir plus de pauses, il faut prévoir plus d'hydratation. Mais au bout d'un certain moment, on doit arrêter le travail parce que c'est la vie qui est en jeu. Et nous, nous proposons que nous ayons des températures maximales qui fassent interrompre le travail. C'est absolument indispensable. Dans tous les cas, on doit protéger les vies avant tout.
38: En bref, c'est parti pour la braderie de Lille. Plus de 2 millions de visiteurs et parmi eux certains candidats à l'Élysée comme Gabriel Attal, Jean-Luc Mélenchon ou encore la locale de l'étape Marine Tondelier. Les États-Unis veulent relancer les négociations de paix entre Moscou et Kiev. Les émissaires de Donald Trump se rendent ce week-end en Russie puis en Ukraine. Dans leur valise, une proposition pour mettre fin à la guerre d'après le président américain. Les sports en football, Monaco en tête de la Ligue 1. 3 victoires en 3 matchs pour le club de la Principauté. 2 buts à 1 hier soir sur la pelouse du PSG, le champion d'Europe qui lui n'a toujours pas remporté le moindre succès suite de la 3e journée cet après-midi. Lens-Lorient à 17h15, puis Le Havre-Brest et Nice-Le Mans à 20h45. Enfin les courses, le Quintet c'est à Vincennes cet après-midi, départ 15h15. Le favori de Frédéric Kita c'est le 3 Jipette de Crépin et l'outsider le 11 Jojo Toons.
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38: On a des noms très originaux jour après jour.
7: Ah Thibaut, moi je suis toujours fasciné par votre capacité à dire ça en étant de marbre quoi.
38: Jojo Toons. C'est très sérieux. Georges Quirino, les grandes gueules du sport. On parlera pas hippisme.
7: Mais tu sais, on laisse ça pour les courses RMC tout sûr. À l'heure entre 13h et 14h, bien évidemment. À tout à l'heure, à 11h, Thibaut, pour un nouveau point sur l'actualité. Dans un instant, on va parler rugby. Surtout parce que c'est la reprise de votre top 14 ce week-end. Vous savez que tous les matchs sont en direct toute la saison sur RMC. Est-ce que ce top 14 est plus ouvert que jamais?

0: Sarah Pitkowski et Jérôme Pinault. À tout de suite.
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0: Une grosse pensée comme tous les week-ends pour notre confrère Christophe Glaise, journaliste sportif français, injustement détenu en Algérie depuis le 29 juin 2025 et condamné en appel à 7 ans de prison simplement pour avoir exercé son travail de journaliste. On pense à lui fort ce matin, on espère évidemment le retrouver le plus vite possible en France. Vous retrouvez la première heure des grandes gueules du sport en podcast. On a beaucoup parlé du Paris Saint-Germain. Y a-t-il l'ombre d'un doute après la défaite hier face à Monaco de 2-1? Vous pouvez le réécouter. On a eu les arguments de Pascal Duprat, pas inquiet, de Jérôme Pinault, un peu dans le doute, comme Christophe Cessieux. Sarah Pitkowski, elle a pointé du doigt le calendrier.

0: notamment de ce début de saison du Paris Saint-Germain. Tiens, une information que je ne vous ai pas donnée tout à l'heure, c'est que Emilien Jacquelin, vous savez, notre biathlète qui s'est mis au vélo, a largement participé à la victoire en sprint de Olaf Koy hier au Tour de Grande-Bretagne. Non, mais ça y est, en fait, ça devient un sacré coursier.
1: Ah ouais, il a une joie de vivre, joie de pédaler, ça fait plaisir à voir.
0: Bah ouais.
1: Il est sympa comme tout. Il est allé voir ses mécanos, et ouais, mais j'ai fait des courses avec Fourcade, j'ai été champion olympique et là je fais gagner Olaf Koy. C'est le métavers, il a expliqué.
2: C'est
1: le mec complètement.
2: Il affiche un niveau assez impressionnant.
1: Impressionnant quand même hein.
2: De le voir être un bon cycliste. Oui, à ce niveau-là, hier, il a fait un travail incroyable. Ouais. Même des gars chevronnés qui tournaient avec lui se sont écartés en même temps que lui. Sur le Tour du Limousin, il était au niveau des meilleurs et notamment des garçons qui sortaient du Tour. Il est à la recherche d'un contrat et je pense qu'il va en trouver un parce que c'est un très très bon coureur.
0: On va le suivre évidemment dans un instant. La punchline, on va parler handball. Tiens, punchline de Valentin Porte, le capitaine montpelliérain, champion olympique, ancien international français qu'on retrouvera très bientôt hein, je crois, à la table des grandes gueules du sport. Nous parler des playoffs qui sont instaurés désormais en championnat de France de handball pour lutter contre la domination du PSG. Faut-il les instaurer dans tous les sports? 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Mais d'abord sur le ring, votre championnat de rugby préféré est de retour.
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0: Stade Toulousain va-t-il décrocher un cinquième bouclier de Brennus consécutif? C'était ça l'histoire en fait, et c'est ça l'histoire de cette saison. Ce serait inédit et c'est la grande question avant le coup d'envoi du top 14. Tous les matchs à vivre en direct sur RMC. Les premiers aujourd'hui, vous l'avez compris, à 19h15 avec le multi. Ce soir, UBB Racing 92 à 21h15. Les adversaires de Toulouse se sont renforcés visiblement. Même le promu Vannes semble peut-être armé. Et si la densité du championnat s'annonçait terrible. Les GG, je vous pose la question ce matin. Ce top 14 est-il plus ouvert que jamais? J'ai deux oui, que vous allez me confirmer, Christophe et Pascal. Et j'ai deux noms.
8: Ah non.
0: Sarah. Et je change toujours d'avis, Sarah.
8: Mais non, j'ai dit oui.
0: Ah, oh, mais c'est pas possible.
1: Alors, je vais dire non si tu veux.
0: Bah, non, mais attendez. Quelle émission de conviction.
8: C'est incroyable. C'est Dutron, lui. Il retourne sa veste plus vite que la musique. Non, j'ai dit non.
0: Il retourne sa veste plus vite que la musique.
2: Il y a un peu du Lucky Luke et du Dutron. C'est ça. Quoi. C'est Lucky Dutron.
8: Bah, Dutron, il n'a pas fait une musique sur ça.
1: Enlève tes lunettes fumées parce que tu vois
2: mais
1: rien.
2: Mais il n'est pas plus vite que la musique. Hein, que la
0: sur le compte X des Grandes Gueules du Sport, X vous dites nombre, d'ailleurs. Ce matin, ce top 14 est plus ouvert que jamais. Oui à 54%. Wilfried Templier, notre voix du rugby sur RMC, qu'on a un peu charrié là dans la petite production.
7: Il faut tenir son émission.
0: Salut Wilfried.
7: Oui, non. Salut Wilfried. Je ne sais pas.
0: Il est vexé de petite production.
1: Des fois que c'est pas moi qui prends.
7: C'était rigolo, ça m'a fait rire.
0: Alors Wilfried, tu es vexé, mais est-ce que le ton a changé par rapport à la saison dernière? Est-ce que les ambitions affichées cette semaine, alors que tu es vexé, par les adversaires du Stade Toulousain laissent entrevoir plus de suspense pour cette saison?
7: Bah, les ambitions, elles sont plus sur le papier, j'ai envie de dire, qu'au sein des conférences de presse. On l'entendra peut-être dans cette émission, parce que je me demande même si on doit jouer cette saison, en fait, Georges.
0: Ah oui,
7: beaucoup de managers voient Toulouse champion de France, ouais. C'est un modèle, c'est la meilleure équipe du monde, ils seront champions de France. Bah, on gagne du temps, Georges, on se téléporte au soir du 26 juin, en fait, date de la finale, et puis on voit ce qui se passe. Mais il faudra réaffronter les canicules, c'est pas bon. Plus sérieusement, ils ont compris, en fait, les adversaires qu'il fallait jamais donner à manger à l'ogre toulousain, avant les matchs, avant une saison. Mais Mais quand même, l'UBB revancharde, car pas qualifié en dernier, le finaliste Montpellier avec plus d'expérience, Pau et le Stade Français qui ont appris de leur phase finale, vous ajoutez le Racing, la Rochelle, il y a un groupe étoile énorme, peut y avoir une surprise. Ça fait 3 ans que la qualification dans les 6 pour les phases finales du top 14 se joue à 1 point près, en fait. Il y a 4 ans, c'était 2 points. Et en plus, c'est une saison qui nous mène à la Coupe du Monde de rugby, où tous les internationaux vont devoir briller. Alors Toulouse veut faire ce que personne n'a jamais fait, un 5e titre de suite, mais il vous a pas échappé qu'avec les affaires extrasportives et une page qui va se tourner en fin de saison avec le départ de Ramos, ouais. Cross, d'autres possibles comme Bayal, ouais. De Guéry, l'environnement va être à bien maîtriser côté Stade Toulousain. S'il laisse à moins d'intervalle, il y a du monde face à eux pour s'y engouffrer.
0: Tu restes avec nous, Wilfried, évidemment, effectivement, pour le lancement de cette saison de Top 14. Est-il plus ouvert que jamais, Pascal ?
9: Alors, j'ai répondu oui, mais cela dit, ça ne veut pas dire que Toulouse ne fait pas partie de mes favoris. Il est même le favori tout trouvé. C'est pas, je m'attends pas à un affaissement du Stade toulousain, bien au contraire, et y compris malgré les affaires financières, malgré le fait que les trentenaires ou certains d'entre eux n'ont pas prolongé leur contrat. Non, en fait, ce qui me fait dire que ce championnat va être extrêmement ouvert, c'est d'une part la proximité de la Coupe du Monde et d'autre part le niveau et l'homogénéité du top 14 avec, comme l'a très bien dit Wilfried à l'instant, ce nombre de concurrents, ce nombre de fauves qui ont envie de, comment dire, terrasser le Stade Toulousain qui se renforce d'année en année. Le top 14 est définitivement le meilleur championnat du monde des clubs et le Stade Toulousain, eh bien, aura fort à faire. Moi, ce qui me plaît aussi, c'est que le Stade Toulousain va être embêté parce que il a toujours la meilleure armada, mais cette fois-ci, il n'y aura que 8 remplacements. Donc, oui, chaque match, ils ne pourront pas faire valoir toutes leurs forces vives. Donc, ça ajoute au fait que les autres vont être encore davantage compétitifs.
0: Mais en même temps, c'est une équipe où il y a beaucoup de polyvalence aussi sur le banc. Toulouse,
9: oui,
0: ils vont
9: pouvoir bien entendu.
2: Je pense que moi, les 8, ça va avantager Toulouse.
0: Ah ouais, tu penses, justement ?
9: Ah non !
0: Non, mais c'est intéressant ce que dit Pascal, parce que ça sous-entend peut-être aussi l'idée de la densité des équipes qui se renforcent. Est-ce que ça peut pas être le championnat le plus difficile à l'attraper pour Toulouse depuis 4 ans là, sur tout leur bouclier
8: glanéen? Oui, mais parce que ce que disait Wilfried ou ce que dit Pascal, c'est que c'est pas l'affaissement de Toulouse en fait.
0: Non.
8: C'est le renforcement des autres équipes et quand t'es ils sont l'équipe à abattre. Ça, je veux dire, c'est pas un duel entre l'UBB et Toulouse. C'est-à-dire que là, il y a tout un groupe de clubs qui sont potentiellement à chasser Toulouse.
0: Même s'ils le disent pas ouvertement, comme le disait Wilfried, il faut pas le dire.
8: Non, il faut pas le dire, mais une défaite ou une égalité sur un week-end va renforcer le match d'après contre Toulouse. Donc en fait, on a l'impression que c'est le top 14. Enfin. Le top 14 contre Toulouse. Et en fait,
2: Toulouse n'a pas un adversaire. Mais ils adorent ça, Toulouse.
8: Mais oui,
0: ils nourrissent de jamais, plus que jamais, avec les affaires sur le salary cap.
8: Mais ils n'ont pas un adversaire. Ils ont tout un pool d'adversaires.
2: Mais ils ne jouent pas tous les uns contre. Enfin, ils ne jouent pas tous contre Toulouse.
1: Il n'y a pas de stratégie. C'est comme dans une course cycliste. Il n'y a pas de stratégie pour faire tomber le Stade Toulousain.
8: Tous les coachs sont en train d'étudier Toulouse. C'est-à-dire que quand il y aura une petite faille du côté de Toulouse.
1: Ils peuvent bien l'étudier. Ça fait des années qu'ils étudient. Ils n'arrivent pas à trouver la solution.
8: Non, mais plus une série est longue, Christophe, plus une série est longue, plus
1: j'ai l'impression que Toulouse n'a jamais été aussi fort que cette année. Qu'on parle de la saison d'après, avec les départs de Kroos, de Ramos, préparer. Peut-être de Meafou. Mais là, c'est pas cette année.
8: Oui,
1: là, cette année, ils viennent même de récupérer un monstre, un Italien qui s'appelle Menoncello, dont tout le monde parle, qui a été étincelant lors du dernier tournoi des Six Nations et qui va faire encore monter le Stade Toulousain d'un cran.
9: Sans compter leur formation.
1: N'imaginez pas qu'un autre club puisse remporter le championnat cette année.
8: Moi, je suis
1: persuadé que Toulouse va encore gagner, surtout que là, ça les a énervés, ou en tous les cas, ça fait semblant d'énerver Mola, les critiques et tout ça, donc il va remonter son vestiaire. Tout Toulouse, c'est un peu le petit village gaulois contre le reste de la France.
8: Et qu'est-ce que tu fais du village gaulois qui doit alimenter l'équipe de France?
1: Et pourtant, on est les meilleurs, on va vous mettre le nez dedans.
8: D'accord,
1: pour vous montrer
8: mais
1: qu'on est les meilleurs.
8: Il y a une Coupe du Monde, il y a un tournoi destination, il y a des tournées.
1: On sait très bien que Toulouse est le seul club de France qui réussit à gagner malgré les doublons. Ils ont
8: une
1: telle profondeur.
10: Bah, constamment.
1: C'est comme ça.
0: Même si Wilfried, les internationaux, en année Coupe du Monde, là, on va même les voir un peu moins.
7: Qu'ils brilleront aussi sur le terrain, mais on va les voir un peu moins. Il y a des doublons, mais vous l'avez dit, ils ont c'est la meilleure équipe souvent pendant les doublons. Si vous prenez le classement de tous les doublons, c'est la meilleure équipe parce qu'ils ont fait monter des jeunes parce qu'ils ont un effectif XXL, parce que oui, la formation aussi. Mais il y a une chose que moi je veux ajouter sur Toulouse, c'est qu'ils ont l'occasion d'effacer tous les autres de l'histoire. Là. C'est un cinquième titre, ça s'est jamais fait. Le Stade Bordelais l'a fait il y a plus de 100 ans, le Stade Toulouse l'a fait dans les années 90, ils l'ont fait là, ils sont 4 de suite, et là ce serait l'histoire du sport.
0: Wilfried, je me rappelle l'année dernière, tu as interviewé Romain Ntamack, vous en parliez déjà en début de saison dernière sur la possibilité d'aller chercher des records comme ça. Donc c'est un truc qui les. C'est leur carburant.
7: Ça, en fait, dans ce vestiaire, en fait. Voilà, c'est ça.
0: Jérôme.
2: Ouais, moi je suis d'accord avec Christophe. En fait, Toulouse va être au-dessus. Pourquoi ? Parce qu'elle est. Revancharde, non, mais piqué par toutes ses affaires. Elle a l'impression qu'on lui en veut
1: c'est
2: à elle.
1: C'est
2: un levier terrible dans ce club. Il est le meilleur club formateur au monde. Toulouse est la meilleure équipe de rugby de club du monde et elle se nourrit d'exploits, elle se nourrit de séries. Elle veut rentrer dans l'histoire avec cette génération et c'est ce qu'elle va faire. Et elle sait qu'elle n'aura plus l'occasion de l'année d'après puisque les départs sont déjà enregistrés. Et tu as parlé de Tommaso Menoncello. Moi, j'écoute effectivement et avec beaucoup d'attention entre les poteaux. Et c'est la plus belle, belle recrue du top 14 cette année. On a parlé de Rissé, comment on dit? À Perpignan, c'est un nom.
1: Il y a Riss, il y a
7: Tom Willis à Bordeaux.
2: Il y a Tom Willis à l'UBB. Voilà les trois. Mais l'UBB est un concurrent féroce pour Toulouse. Mais elle lui mordit les doigts de pied.
0: Et l'UBB va jouer le top 14 à fond cette année, un peu moins la Coupe d'Europe.
2: On a vu les déclarations hier des Bordelais.
7: C'était en prolongation il y a deux ans, quand même, la finale.
2: Mais pour le moment, on peut te dire une chose. Ce qu'on peut dire, c'est que le top 14 va être très serré et contre celui qui va gagner ce sera probablement Toulouse, par contre celui qui va descendre
1: on va pas savoir. C'est un championnat qui est plus ouvert que jamais parce que la concurrence et parce que toutes les équipes sont très proches l'une des autres, mais il y a quand même nette domination pour Toulouse. Mais
8: vous êtes certain que Toulouse finira en tête de la saison régulière?
2: C'est la meilleure équipe.
1: Toulouse.
8: Oui, vous êtes certain que Toulouse finit.
1: Ça fait des années.
7: Qui sera dans le top 5 en fait, il faut savoir quoi. Toulouse sera devant. Il y a une stat qui est incroyable pour parler de cette concurrence, c'est la stat des phases finales de l'année dernière, où 5 des 6 participants en phase finale n'étaient pas en phase finale l'année d'avant. Donc ça veut dire qu'il y a eu un chamboulement énorme.
2: C'est ce que je voulais dire, Wilfried, c'est que les déclarations des Bordelais hier sont pas très évidentes. C'est-à-dire que Toulouse court après un record. En top 14, ils veulent gagner. Ils parlent du doublé éventuellement, mais ils veulent être cette équipe qui rentre dans l'histoire. L'UBB a gagné le Champions Cup l'an dernier. Et les joueurs et l'entraîneur disent on va évidemment faire du top 14 une priorité, mais en tant que champion, on ne peut pas mettre de côté la Champions Cup.
1: À un moment, quand tu iras en Afrique du Sud, est-ce que tu iras avec les stars ou est-ce que tu te réserveras pour.
2: Et il me semble que l'UBB, quand même, fait figure.
8: Il y en a un qui va chercher le Brennus et l'autre qui va chercher la Champions Cup.
2: Quand tu es sûr de ne pas gagner dans ton pays, tu essaies de gagner l'autre compétition.
0: Ce top 14 qui commence aujourd'hui sur RMC avec Multiplex à 19h15 et Bordeaux-Bègles, le Racing 92 à 21h15 ce soir, est-il plus ouvert que jamais? On a Johan qui nous appelle au 32-16 depuis la Gironde. Salut Johan. Bon, bah écoute, très bien, supporter de l'UBB, Johan. Par exemple, est-ce que tu penses que ton UBB, peut-être un peu plus concentré sur le top 14, peut aller mordiller les mollets du Stade Toulousain et pourquoi pas les renverser cette année?
11: Ils vont faire plus que les mordiller parce que l'UBB, l'année dernière, on avait une ligne de trois quarts monstrueuse qui n'a pas bougé cette année et par contre, il fallait qu'on se renforce un peu devant. Et devant, on a récupéré donc Tom Willis, on a récupéré notamment un petit pilier qui nous manquait, là, petit géorgien, là, qui a l'air tout juste énorme, qui a fait des très très bonne préparation. Donc je pense que l'UBB, oui, ça va être le premier concurrent à Toulouse. Mais bon, Montpellier, ils ont choisi la stabilité, donc faire attention. La Rochelle recrute intelligemment aussi. Donc cette année, c'est plus que resserré. Après, je pense qu'aussi, mine de rien, je vais aller taper fort, mais voilà, tout le monde, je connais pas un supporter de club, de n'importe quel club, qui a pas les boules contre Toulouse, de voir les sanctions dérisoires qui se prennent pour faire ça.
0: On rappelle 2,7 millions d'euros
11: de sanctions. Mais moi, ce qui me fait le plus mal dans ces 2,7 millions d'euros, c'est que déjà, ça correspond à c'est de l'argent de poche pour eux, ces 2,7 millions d'euros, hein, quand on voit leur budget, quand on voit ce qu'ils gagnent et tout, ça juste de l'argent de poche, et juste on m'a tapé sur la main. Mais les mecs, ça fait quand même 6 fois qu'ils font de la merde en 3 ans. C'est pas une fois ou deux, c'est 6 fois.
0: Non, mais on va...
11: et le pire, c'est qu'ils disent oui, on a fait de la merde, mais nous tapez pas trop dessus, quoi. Ils cherchent même pas, ils veulent juste diminuer la dette. Donc voilà, donc ça mine de rien, et ça, moi je pense que les clubs.
10: On sent l'antagonisme du supporter.
0: Non, mais Johan, ce que tu dis.
11: Ce que tu dis, Johan,
0: on l'entend beaucoup.
11: Attends, pas du tout, j'explique pourquoi. Parce que par contre, je reconnais, et là, il y a de très très loin que le Toulouse, c'est de très loin le meilleur formateur au monde, et leur rugby en leur même, il est magnifique à voir. C'est du beau rugby qu'ils font. Donc après, mais le problème, c'est que c'est plus facile aussi de faire du beau rugby quand on a, quand on triche. C'est comme dans tous les sports, hein. Donc au vélo, Jérôme Pinot, il va pouvoir confirmer que les dopés, c'est plus facile.
2: Là, on parle pas du tout de la même chose. Hein. Oui. On parle d'une équipe qui a les moyens de prendre les meilleurs. On parle pas de dopage là, ça n'a rien à voir. Ils sont les meilleurs.
1: Non mais attends, combien de joueurs du 15
2: sont issus de la formation toulousaine? Et comment tu expliques que quand tu as les moyens et que tu vas chercher du budget par des partenariats, parce que tu es aussi le club phare de ta région, tu peux dépenser dans
10: les meilleurs joueurs formés au club.
1: Peu importe, t'as pas respecté ça, le truc. Le problème, c'est que
0: les joueurs prennent de la valeur dans l'équipe
1: de France, ils demandent des salaires de plus en plus conséquents, et que le salary cap permet pas à Toulouse de payer tout le monde comme ça. Donc, ils vont chercher des financements extérieurs.
2: Mais ça, je l'ai compris, Christophe.
1: Oui,
2: mais c'est quand même se fourrer le doigt dans l'œil.
1: C'est quand même jouer avec la règle, je suis désolé.
2: C'est aussi se fourrer le doigt dans l'œil de dire que cette supériorité toulousaine soit uniquement due.
1: Mais on ne dit pas qu'elle est uniquement due à ça.
2: C'est ce que beaucoup pensent, mais c'est pas vrai.
1: C'est quelque chose qui aide quand même.
2: Ça crispe les autres parce qu'ils dominent.
0: Pascal.
10: Les contraintes financières que vont subir les Toulousains, c'est un bienfait pour ce grand club. Et je m'explique. Quand Hugo Mola a pris les rênes de l'équipe, il y avait beaucoup de stars, mais sur la fin de carrière. Et c'était dur à gérer. Et d'ailleurs, cette année-là, et je crois qu'il a fini 12e ou sa première année, 11e ou 12e. Okay. Donc aujourd'hui, ou la deuxième, c'était sa deuxième année, oui, tu as raison. Et en fait, ce qui se passe, c'est que les trentenaires, ils n'acceptent pas à leurs désirs. Aujourd'hui, ils sont un peu plus regardants quant aux émoluments et aux reconductions de contrats. Et tout ceci fait que l'émulation est encore plus grande, et on voit l'émergence des jeunes le plus vite que ça l'était auparavant. Donc ça va être un mal pour un bien pour le Stade Toulousain.
0: Wilfried Templier, je sais que tu avais envie de répondre sur le Stade Toulousain.
7: Non, mais c'était juste pour préciser, genre pour les gens qui nous écoutent comme ça, il dit 6 fois le supporter, c'est que Toulouse, ça compte les appels, hein. Toulouse a été condamné bien dans trois affaires différentes, généralement pour du dépassement de salary cap. Il y a eu l'affaire Colby, Jaminet, et là, voilà, du dépassement de masse salariale qui est encadrée. Et le Stade Toulousain a pris 2,7 millions d'euros d'amende, un peu plus en appel devant la fédération. Il devrait aller devant le CNOSF pour ça. Mais ce qui crispe un peu les autres supporters, c'est que c'est des sanctions financières, et que à part les deux points qui leur ont été retirés au classement l'année dernière, il n'y a pas eu d'autres sanctions sportives. Et c'est évidemment dans la bouche de beaucoup de supporters adverses. Vous l'aurez compris.
0: On va en parler demain parce qu'on vous écoute au 32-16. On a reçu beaucoup de messages et on a écouté aussi Hugo Mola, le manager du Stade Toulousain, hier en conférence de presse. On va faire ce débat. Est-ce que l'image du Stade Toulousain est durablement écornée? Parce que on vous entend, et Wilfried, tu reviendras peut-être du coup demain pour nous parler de tout ça. Mais là, on parle de sportif. Ce top 14 est-il plus ouvert que jamais? Réponse sur le compte XDGG du sport. Le sondage, vous dites oui à 53%. Vous pensez quand même que le top 14 est plus ouvert que jamais? Ben oui, moi j'ai envie de voir. Hein. Franchement, la section paloise, j'ai envie de voir le Racing, le Stade français. On se posait la question si le top 14 était plus excitant que la Ligue 1 cette année, Christophe.
1: Ouais, moi je trouve que c'est plus excitant que la Ligue 1.
0: Vous êtes d'accord?
10: Le Racing Club de Toulon, tu as oublié de le citer.
0: Bien sûr, RCT, évidemment.
1: Evan. Attention, Pascal, tu vas te faire.
7: Attention, Pascal.
1: Oh là là là là là là.
0: Allez les amis, Multiplex à 19h15 pour la reprise. Wilfried, merci d'avoir été avec nous et abonnez-vous sur toutes les plateformes de podcast à Entre les Poteaux, notre podcast rugby, bien sûr, à retrouver partout. Dans un instant, faut-il instaurer des playoffs dans tous les sports? C'est la question qu'on va se poser après ce qu'a fait le handball. A tout de suite sur RMC.
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0: On est ensemble jusqu'à midi, évidemment, dans les grandes gueules du sport, avec Christophe Cessieux, avec Pascal Duprat, avec Jérôme Pinault, avec Sarah Pikowski. Dans un instant, le j'y crois, j'y crois pas. On va parler F1, on va parler la Vuelta aussi, tiens, sans Pogacar. Est-ce que ça vous intéresse toujours autant? Je remercie Johan, d'ailleurs, d'avoir été avec nous au 32-16 il y a quelques instants, notre supporter de l'UBB. Je vous invite à venir demain dans l'émission parler du Stade Toulousain. L'image est cornée ou pas? Mais d'abord, le championnat de France de hand. Tiens, on n'en parle pas suffisamment. Le championnat de France de hand qui fait sa révolution pour lutter contre l'hégémonie du PSG. Enfin, en tout cas, c'est pas dit ouvertement, mais on a bien compris que c'était pour ça que la Star League, qui a repris hier après 12 titres consécutifs du PSG, invaincu la saison dernière, eh bien, pour relancer le suspense, la Ligue a décidé d'instaurer un système de play-off avec demi-finale, match aller-retour, et une finale sur terrain neutre, sûrement à Bercy. Sur le sujet, punchline de Valentin Porte, ancien international, champion olympique et du monde et capitaine de Montpellier.
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1: C'est bien de changer, ça apporte un peu d'excitation quand il y a un peu de changement. Je pense que ça retire un peu de pression pour n'importe qui. C'est-à-dire, nous, quand je vois notre mois de septembre et comment il est, si tu perds un point par-ci, un point par-là, l'an dernier, tu aurais pu dire c'est la troisième journée, le championnat est fini, on ne reviendra pas sur Paris ou Nantes. Cette année, tu peux te dire, ok, tu as perdu un point ou deux là, c'est pas grave, ça te permettra peut-être quand même de te qualifier dans les quatre. Et après, dans les quatre, c'est un autre championnat qui commence, tout est remis à zéro. Donc si on est dans les quatre et on fait les play-offs, là, après, c'est trois matchs et qui peut nous amener un titre.
0: Et oui, ça apporte un peu d'excitation, nous dit Valentin Porte, effectivement, pour peut-être arrêter la domination du PSG avec 12 titres consécutifs. Valentin, qu'on retrouvera très bientôt à la table des GG, je vous le dis. Les GG, je vous pose la question, faut-il instaurer des play-offs dans tous les sports? Vous dites quoi? Parce qu'en fait, il manque que la Ligue, en vrai. Christophe?
2: Non, pas pour le foot.
0: Sarah?
4: Moi, je vais défendre le nom.
0: Jérôme?
5: Ce serait cool, mais c'est impossible.
0: Ah oui, vous y croyez pas? C'est ça. Pascal?
6: Surtout non.
0: Surtout non. Ah non, mais
7: surtout non. Parce que,
4: oui, mais
7: voilà,
4: je pense qu'on n'a pas les mêmes arguments.
7: Parce que l'ensemble des footeux ne veut surtout pas changer le mode de fonctionnement.
0: Parce qu'on rappelle, aujourd'hui en France, le basket donc marche en play-off. Le handball, désormais, match en play-off. Le championnat de France féminin marche avec des play-off. Le volley aussi. En fait, il ne manque que la Ligue. Le rugby aussi, évidemment. On en a
8: combien
0: parlé
8: d'équipes,
0: il y a quelques instants.
8: Combien d'équipes dans ce championnat?
7: Il y en a
8: sur
7: moins
8: la ligne de départ.
7: Qu'en Ligue 1, c'est sûr.
8: Ah oui. Donc, si vous voulez qu'il y ait moins d'équipes de Ligue 1 au foot, déjà qu'on en est passé à 18 pour se partager le gâteau.
0: Qui a plus d'ailleurs, il n'y a plus de gâteau.
8: En étant moins nombreux, le gâteau qui n'existe plus.
7: C'est une
8: voilà, parce que pour protéger le calendrier, on a supprimé la Coupe de la Ligue en France aussi. Donc, voilà. Donc, 20 clubs, c'était très bien parce que le foot, c'est le sport numéro 1. Et parce qu'il y a beaucoup de clubs qui sont dans l'antichambre et qui voudraient rejoindre la Ligue 1.
0: Il y a 16 équipes en basket.
8: Oui, mais c'est que 16 équipes. Donc là, il y aurait fort à parier que si le foot prenait ce pas-là, ça voudrait dire 16 équipes très vite. Parce que autrement, comment tu fais pour si t'as des play-offs, en plus des 34 journées, en plus de la Ligue des Champions, de la Coupe de France, les trophées des champions pour le vainqueur du dernier championnat, et puis les play-offs, ça fait beaucoup trop de matchs, donc ça serait une erreur. Ça serait pour le foot, c'est mon avis, ça serait à coup sûr l'obligation de faire en sorte qu'il n'y ait que 16 clubs sur la ligne de départ. Ce serait donc une erreur.
0: Ce serait peut-être pas mal d'avoir 16 clubs.
7: Ce serait pas une erreur, c'est 16 clubs, Pascal.
8: 16 clubs en Ligue 1, c'est une erreur pour moi.
5: Ça peut arriver.
8: Déjà 18, c'en est une.
5: Malgré le.
8: 18, c'en est une. Voilà. 20 oui. clubs, c'était très bien.
5: Sauf qu'aujourd'hui, voilà. avec les problèmes que rencontrent beaucoup de clubs français, on peut vite y être à 16, malheureusement. Mais ça peut être un vrai
8: pourquoi
5: constat.
8: Pourquoi pas une ligue fermée? C'est la porte ouverte à une ligue
5: non.
8: fermée.
5: Oui, mais moi, je réponds ça. Je répondais cela aussi parce que. Moi, je trouve qu'il y a un intérêt. Si ça relance l'intérêt sportif. Là, clairement, dans beaucoup d'autres ligues, il y a un intérêt sportif parce que certains clubs se valent et on peut. Mais de moins en moins, on retrouve des surprises.
0: Là, par
5: finalement.
0: Exemple, handball, c'est bien.
5: Le handball, je te la mets, la finale du championnat à Bercy, Nantes-Paris Saint-Germain.
0: Ou Montpellier.
5: Mais non,
0: et alors,
5: en train
7: mais
5: de
7: le
5: monter.
7: Champion sera.
5: Oui, bah alors pourquoi faire mettre des matchs de plus?
0: Mais parce qu'en fait, t'as aussi un produit pour les spectateurs et téléspectateurs qui est merde. Voilà, c'est le sport aussi pour les gens qui regardent.
7: Tu fais des recettes sur un gros week-end, Final Four, tu fais 4 matchs, tu rapportes beaucoup d'argent parce que tout le monde a envie d'y aller.
5: C'est le but.
7: Les droits télé sont importants. Aujourd'hui, on sait que les droits télé en foot sont faméliques. Est-ce que, justement, de faire une phase finale avec des quarts, des demi et une finale, ça permettrait pas de faire rentrer
5: à l'étranger,
7: un peu de sous dans les caisses?
5: À l'étranger, en Arabie Saoudite ou au Qatar, pour avoir des vrais droits et un vrai chèque pour compenser les pertes financières dues aux droits télé.
0: Sarah.
4: Alors moi, j'ai pris le problème de manière idéologique. Je ne me suis pas posé la question par sport. Un championnat, c'est celui qui est le plus régulier sur une saison. Et en fait, ça me gêne et ça me dérange que finalement, le vainqueur du championnat, donc le champion de France, pourrait ne pas être celui qui a le mieux géré sa saison de manière homogène et donc sur toute la saison. Et donc, je trouve que ce titre de champion de France qui est gagné après un play-off, c'est pas un titre de champion de France.
0: Mais donc on enlève tous les play-offs de tous les sports.
4: Non, c'est pas nécessairement les enlever, mais il devrait y avoir deux titres différents. T'es champion de la saison régulière, il devrait y avoir un titre de champion de France. Parce que ça, c'est...
8: Ta position, je la défends.
4: C'est très particulier dans la manière de gérer ton effectif, l'entraînement, les blessures,
0: les absences. Qui est champion de France alors ? Celui qui a gagné la saison régulière ou celui qui a gagné les play-offs ?
4: Oui, moi je mettrais deux trophées. Je sais pas.
0: Bah c'est quoi, il y a deux champions de France, on s'y retrouve plus là.
4: Non, parce que pour moi, c'est pas être champion de France de gagner une compétition sur une semaine avec quatre équipes, c'est pas être champion.
0: Donc si le Stade Toulousain gagne la saison régulière en top 14, mais que c'est l'UBB qui est sacré champion en play-off, pour toi c'est le Stade Toulousain la meilleure équipe de la saison.
4: Oui, parce que pour moi...
0: Oui, mais c'est les règles, elles sont comme ça.
4: Oui, très bien, je te parle d'idéologie.
5: Parce que le jour où il y aura une Coupe de France en rugby, on continuera de faire des play-offs.
8: C'est ça.
0: Mais c'est pas le cas.
8: Ben si, parce qu'ils sont 14. Ils sont 14. Il y a peu de clubs sur la ligne de départ.
0: La Pro D2 mais attendez, juste, parce que là, vous dites ça, mais prenons du recul. Ça vous plaît pas, la finale du top 14 au Stade de France sur un match pour savoir qui va soulever le bouclier de Brennus? Vous voulez qu'à 10 journées de la France, disent c'est Toulouse est champion de France?
8: Mais c'est ancré,
0: le rugby a évolué aussi.
8: Mais c'est
0: le
8: top 14, il y a 14 clubs sur la ligne de départ.
5: Mais à l'époque,
8: donc, fatalement,
5: si
8: tu ne fais qu'un match aller-retour, ta saison, elle finit en avril. Donc, il y a aussi ça qu'on doit prendre en ligne de compte. Je prends l'exemple de la Pro D2. Tu m'arrêtes, Christophe,
0: aussi,
8: si je me gourre. En Pro D2, tu finis premier de la saison régulière, tu montes pas, t'as encore des matchs pour accéder.
7: C'est stupide.
8: Franchement,
7: c'est
8: stupide, mais c'est impressionnant. La saison, tu galères, tu finis premier, tu montes pas.
7: Pour en revenir au foot, Pascal, le modèle de la Ligue des Champions, tu considères que le vainqueur de la Ligue des Champions, celui qui a gagné la finale, n'est pas légitime
8: parce absolument, que mais cela dit, même l'ancienne formule, elle était sur élimination directe. Donc qu'est-ce que ça change?
0: Est-ce que c'est un championnat, la Ligue des Champions? En fait, c'est un espèce de truc un peu hybride, quoi.
8: Le championnat de France, si tu me dis demain, tu me dis demain, après 34 journées, le Paris Saint-Germain est obligé de faire encore des play-offs pour être champion. J'adore le foot, c'est ma passion, c'est ma vie. Je vais au rugby, j'arrête le foot, je regarde plus le foot.
0: Sarah?
8: Je regarde plus le foot si ça se passe comme ça. Parce que ça voudra dire que très vite, on va être à 16 ou on va être à 14 équipes. Voilà.
4: Un championnat, c'est un feuilleton. Et encore une fois, j'imagine que tu deviens champion de France après le feuilleton de la saison. Qui est des play-offs, je comprends, mais les play-offs, c'est quoi? C'est une histoire de marketing, on est bien d'accord.
0: C'est une histoire de suspense sportif.
4: Non, c'est pas du suspense, c'est créé. Non, mais l'imagination des play-offs, l'imagination des play-offs, c'est du marketing, c'est pour remplir les caisses. C'est ça la vraie vocation des play-offs.
7: Oui.
4: Donc dans ces cas-là,
7: les deux aussi, de prolonger la saison et de finir en fête aussi. Parce que si t'arrives à la fin de la saison que Toulouse est leader depuis 30 journées, tu crois que tu seras régalé pendant la saison? Non. Là, tu as une deuxième partie qui te permet de redonner deux
4: compétitions. Dénommons ces compétitions différemment. Finir de manière festive au Stade de France, très bien.
7: Les demi-finales, c'est extraordinaire. C'est un week-end.
5: Jérôme, ce qu'expliquait Valentin Porte est aussi valable pour son sport parce qu'il expliquait la septembre attaque. Et souvent, dans le hand, ça se joue à très peu de choses. Tu perds, tu gagnes, ça bascule, mais...
4: Oui, dans les 15 dernières secondes,
5: à un but. Et effectivement, c'est beaucoup moins de stress peut-être aussi pour des clubs de se dire, allez, on a perdu d'un point parce qu'il y a eu cet arbitrage, on est sorti, il y a eu un point, ça ne va pas nous faire basculer à la dernière place ou à l'avant-dernière place, au milieu de tableau, on ne va pas louper notre championnat à cause de ce match. Il y a une chance, il y a un rattrapage. En revanche, sur la
0: saison régulière n'est pas moins intéressante, du coup. En fait, c'est ça le truc.
5: On va se battre pour faire quatrième match. On va peut-être moins... Alors, on risque d'avoir peut-être...
0: Des impasses.
5: Passons par Paris Saint-Germain, par exemple, en disant, on ne va pas jouer celui-là parce que dans trois jours, on joue à Chambéry. Et c'est là notre championnat.
0: De toute façon, peut-être, on sait qu'on va finir dans les quatre.
5: Après, moi, je voulais conclure sur le titre, parce que moi, je fais partie d'un sport où le feuilleton, il est toute l'année. En revanche, le titre de champion de France et le titre de champion du monde, ils jouent sur une journée. Mais c'est rarement un pimpin qui gagne quand même.
4: Moi, je vais aller dans le sens aussi se jouer comme ça. Je pense à l'inverse de Valentin
7: Porte. Du joueur du PSG.
4: Du joueur du PSG, évidemment. Bah, c'est pas qu'il est contre, mais il dit que ça récompense pas la régularité de la saison.
7: Mais après, alors moi, je vais aller dans le sens que
4: disait Christophe. Ils ont une coupe de la Ligue en masculin qui correspond à des playoffs.
7: Bien sûr.
4: Donc en fait, on rajoute ça uniquement pour... Et je l'entends, pour remplir les caisses.
7: Oui, mais juste
4: pour remplir les caisses.
7: Mais pour redonner du cœur, pour redonner de l'envie, pour
8: aussi une visibilité. Pour un sport comme le handball, c'est peut-être fondamental.
7: Je ne sais pas si vous êtes déjà allé dans un stade du top 14 à l'occasion des phases finales.
4: Bien sûr.
7: Et ben, je peux vous dire qu'il y règne une ambiance que tu ne retrouves nulle part ailleurs, dans aucun autre sport français, dans aucun autre championnat.
8: Mais tu vas à un match du championnat de France du top 14, il y a une ambiance aussi.
7: Mais décuplée. Pascal,
8: absolument,
7: en
8: je te rejoins.
7: Les week-ends et demi-finale, c'est génial.
0: Mais en basket
7: génial.
0: Aussi, en basket, les derniers matchs de la saison de championnat, quand c'est en play-off, c'est magnifique. Mais juste pour aller dans ton sens, regardez aujourd'hui sur la Ligue 1, alors qu'on va peut-être avoir un nouvel appel d'offres, un nouveau diffuseur qui veut mettre de l'argent sur la Ligue 1, alors qu'aujourd'hui c'est 0 euro, hein, vu que c'est la Ligue qui produit sa propre chaîne. Mm-hmm. Un nouveau diffuseur, tu lui dis, on vous donne un nouveau championnat où on ne connaît pas le champion, où à la fin, peut-être que Paris ne peut pas être champion. Là. Avec tant de matchs, mais évidemment qu'il y a plus de diffuseurs qui risquent de se dire je vais mettre de l'argent sur ce produit parce qu'il est plus intéressant. L'incertitude, le feuilleton sera plus intéressant.
8: Prenons donc l'exemple de nos championnats, de nos amis européens. Est-ce qu'il y a un seul championnat européen parmi les 5 meilleurs qui songe à faire des play-offs?
7: Mais vous allez mourir avec vos idées.
8: Ça
7: n'existe
8: pas. Impossible que le football meure. C'est impossible que le football meure. Le handball, par exemple. Heureusement, le handball, ils veulent de la visibilité et je les comprends. C'est peut-être une manière d'attirer davantage de sponsors et aussi la télé. Je le comprends. Dans certains championnats mineurs, européens, comme la Suisse ou l'Écosse, il y a des play-offs, il y a des play-down. OK? Mais parce que c'est les effectifs de ces championnats numéro 1 de leur pays, sont limités par rapport à la France. Je crois qu'en Suisse, il y a 12 ou 14 équipes sur la ligne de départ. Donc, fatalement, ils font des play-offs pour meubler la saison. Quoi. Parce qu'autrement, elles s'arrêtent en décembre. S'ils sont,
5: comment
8: s'ils
5: Belgique sont 12 la Jupiler League
7: Pas la Jupiter.
0: Eh ben, du coup, il faut que je dise. Mais le problème, c'est que ce sont des marques d'alcool. Donc, il faut
8: réduire. Mais en fait, là où je suis pas d'accord, je comprends pas Christophe, parce que lui qui est anti-américain, en fait, il vient me chercher un truc qui existe au States.
7: Ah oui, mais ça existe en France aussi,
0: Pascal. Ça existe en France aussi depuis des années.
8: Il me surprend, ce mec.
5: Mais il s'américanise.
8: Tout à l'heure, il tourne la roue, il fait gagner 1000 euros. C'est un homme d'argent. C'est un homme d'argent, ce mec-là.
7: C'est un homme du passé, Pascal Duprat.
8: Oui, merci. Allez. Merci de le souligner. Merci Christophe.
7: Vous serez un homme du passif. Si vous continuez
8: merci
7: comme
8: Christophe.
7: Ça.
0: Nous, nos playoffs, ce sont les jeux du sport à la fin de l'émission et vous inscrivez évidemment pour y participer. A tout de suite sur RMC dans les grandes gueules du sport.
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0: Dans un instant, c'est la grande gueulante. Venez défier les grandes gueules du sport alors que vous étiez nombreux.
4: Moi, j'ai un rendez-vous.
0: Cette semaine, t'as un rendez-vous.
4: Bah pour la grande gueulante, j'ai rendez-vous en fait.
0: Ah, tu peux pas être là?
4: Ouais, à 11h, je peux pas être
0: là. Ah, parce que tu sais qu'il y a beaucoup d'auditeurs et auditrices qui veulent régler leur compte avec toi.
4: Ouais,
0: parce que certains disent
7: de toute façon, tu le
0: arrêtez de nous vendre des cracks comme Arthur Fils.
7: La semaine dernière, on disait que la saison d'Arthur Fils était de toute façon
0: pas le sexe.
7: Total réussite
8: rayonnante
7: de l'US Open.
4: C'est bien ce que je dis, j'ai un rendez-vous à 11h.
0: Venez défier les GG dans un instant, ça va gueuler, c'est le principe de l'émission. Venez prendre votre place au 32-16. Allez tout de suite, j'y crois pas.
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0: En cyclisme, la Vuelta est dominée depuis l'abandon de Pogacar par l'Espagnol Enric Mas, qui rêve d'être le premier vainqueur espagnol depuis Alberto Contador en 2014. J'y crois pas. Wout van Aert a gagné hier l'étape devant Valentin Paré-Pinte. J'hésite toujours entre les deux. C'est un truc que j'arrive pas. Aurélien et Valentin.
5: Soudal Quick-Step et Aurélien.
0: Décathlon, CMA, CGM. J'y crois pas. La Vuelta est plus ennuyeuse sans Pogacar. Sarah.
4: Je m'en fous. Franchement, là, j'ai pas eu le temps de.
7: Comment ça?
4: Mais non, mais
7: moi, je regarde.
8: Comment ça?
4: La nuit, le jour,
0: Non, mais voilà. En fait, parce qu'il n'y a pas une histoire qui t'a attiré.
4: Oui, voilà.
0: Voilà, donc en fait, enfin, voilà,
4: depuis que Pogacar, il est tombé et qu'il a.
8: Tu t'en sors bien, heureusement que t'as Georges.
0: J'ai plus du tout envie de regarder.
4: Ouais.
0: T'as vu, Pascal? Pascal?
8: Ouais, bravo, Georges.
0: J'y crois,
8: Moi, j'y crois pas, moi.
0: J'y crois pas.
8: J'y crois pas, je regarde, j'aime bien.
7: J'y crois pas non plus.
0: Jérôme,
5: jusqu'à aujourd'hui, j'y crois.
0: Ah ouais?
8: Oh non, Jérôme.
5: Je la regarde.
0: T'as mal à ta Vuelta?
8: Oh, il m'a tué, Jérôme.
5: J'ai mal à ma Vuelta, j'ai un peu mal à mon vélo aussi.
0: Mais qu'est-ce qui se passe? Mais ça va pas?
7: Ah, vas-y alors, vas-y, là,
4: qu'est-ce qui se passe?
8: Ah, ouais, je suis impatient de connaître ces raisons.
4: Attends,
0: Sarah, écarte-toi, allonge-toi. Jérôme, qu'est-ce qui se passe?
8: Attention.
5: Non, mais je m'ennuie devant cette Vuelta. C'est pas que je m'ennuie, c'est que la domination d'Henrik Maas, qui revient de nulle part, me gêne un peu. J'ai l'impression de voir pédaler notre ami américain qui avait gagné la Vuelta à 40 ans, là, j'ai oublié son nom tellement il m'a marqué, Chris Horner. Et ça m'ennuie de voir ça. J'aurais aimé avoir une belle baston entre les Félix Gall.
8: Ah, c'est
5: entre
8: pas trop mal encore.
5: Les Roglic.
8: C'est pas gagné.
5: Je dis jusque-là parce que.
0: On te met une petite musique triste.
5: Oui, c'est. Alors je vais parler doucement comme ça. Vas-y. Je dis jusque-là parce que les 10 derniers jours de la Vuelta España peuvent être très surprenants.
0: Ah oui.
5: Malgré le fait que les très grosses étapes soient déjà passées. Et j'ai l'impression qu'on est en train de dérouler, qu'on va avoir un vainqueur qui va s'appeler Enric Mas, c'est pas Tadej Pogacar.
0: Tu t'ennuies?
5: Avec quasiment 5 minutes d'avance. C'est ça, ça m'ennuie.
7: Tu doutes des performances de Mas?
0: Ah mince.
8: Qu'est-ce ah ouais, t'es en train de dire que tu doutes.
5: Non, c'est pas que je doute, c'est que.
7: Si, c'est ce que tu dis quand même. J'ai mal à ma voix.
5: Plus précisément,
0: Cédric Maher, on peut remettre la musique.
7: Les uns et les autres.
5: Plus précisément, si
0: Cédric Maher, c'est leader du général avec 1 minute 45 sur Roglic. Voilà. Hein, on remet la musique.
5: On m'a vendu. Et on a nourri ça avec l'ultra domination dans ce sport de phénomène qui s'appelle Tadej Pogacar. Derrière, il y a Remco Evenepoel, il y a Paul Sexas, il y a Isaac Del Toro. À aucun moment, on m'a cité Enric Mas. Or,
8: sur la Vuelta,
5: de surdominer la Vuelta en ne laissant aucune chance à ses adversaires, si bien qu'il est en train d'humilier Mühlberger et Gall qui font, bon, jusqu'à hier, parce que Mühlberger est out, ils font toujours le même scénario et ils les écrasent. Et ça me gêne. Oui, ça me gêne de voir Enric Mas surdominer. Que Mas gagne la Vuelta,
8: moi, je trouve pas qu'il surdomine déjà.
7: Il pas non plus.
8: Une 45 d'avance.
7: Il ne pas à la Poggi, quoi. Il a une 45 d'avance. Effectivement, c'est lui qui gagne toutes les étapes de montagne jusqu'à présent.
5: Il finit en solo à chaque fois.
7: Ses adversaires, c'est pas non plus.
8: Il leur met 30 secondes chaque fois.
7: Des Vingegaard, des Sexas. On est quand même un deuxième niveau.
5: D'où le fait.
7: Les seconds couteaux, là.
5: D'avoir imaginé avant cette Vuelta. Depuis que Tadej est tombé, je me suis dit, on va se régaler. Il va y avoir deux secondes par-ci. Il y en a qui vont coincer, d'autres qui vont revenir, ça va se croiser. Pas du tout.
0: Je précise qu'on n'a aucune information sur.
5: J'ai pas accusé qui que ce soit. Le scénario, ça m'ennuie. Mas, en fait.
7: Il n'avait jamais gagné une étape.
5: Jamais dominé comme ça.
7: Et là, il est en train de dominer ce tour alors qu'il a
8: gagné. Moi, je trouve qu'il profite du marquage.
0: Attends, Pascal, musique triste pour Jérôme Pinot. Réponse avec de l'ambiance pour Pascal Duprat.
8: Ah ouais, moi je kiffe. Depuis que Pogacar n'est pas là, au moins il y a du suspense. Il y a une 40 hier, t'as vu Wout van Aert, il est royal.
5: Ah oui,
8: Wout van
5: Aert.
8: Pardon pour le petit paré-peintre qui est d'Annemasse comme moi, mais franchement, Wout van Aert, rien que le fait de regarder la Vuelta et voir Wout van Aert qui est au four et au moulin pour la Visma. La Visma qui fait un peu UAE au Tour de France. Ouais. Hein. La Visma, ils font comme ils veulent. Hein. Sauf qu'ils n'ont pas le leadership, c'est vrai. Et puis Enric Mas, qui pour moi est plein de bravoure.
5: Max.
8: Et Mas. Il profite du marquage de Roglic et Gall. L'avant-dernière étape, là, où il gagne avec 30 secondes d'avance. Gall, il veut le. Mas envoie un coup de fusil, Gall, il essaye de prendre la roue.
5: Et puis Roglic,
8: il suce les roues, Roglic.
5: Mais Roglic, il mise tout sur la dernière semaine et notamment le dernier contre-la-montre.
8: Oui, le contre-la-montre. Donc, on est à une dernière. Il reste une semaine, une 45, un contre-la-montre à venir,
5: une équipe Visma.
8: Moi je te dis attention, hein. Enric Mas il a pas gagné, mais pour l'instant c'est beau ce qu'il fait. Ça me permet de regarder la Vuelta, parce qu'autrement j'aurais pas regardé.
0: Aujourd'hui étape de montagne entre Jaén et Sierra de la Pandera en Andalousie, départ à 13h33 évidemment, on va voir si le classement général évolue. Voilà, on a parlé vélo, on n'a pas eu le temps de parler Formule 1, mais on en parlera demain. Hein. Isaac Hadjar, je vous rappelle, est toujours par là pour son deuxième Grand Prix consécutif depuis sa blessure.
5: Pas conduire à une main
0: au poignet, en Formule 1.
5: Des fois
0: chaud.
5: Je conduis à une main.
0: Ah oui, mais bon, tu fais quoi?
8: La deuxième voiture chez Red Bull, elle est maudite. Hein.
5: Ah, je peux atteindre des vitesses folles. Hein.
0: Ah, oui, avec modération.
7: Il n'a plus un point, le mec.
0: Je peux atteindre des virages folles. Hein. Qu'est-ce que c'est que ça? Grand Prix de Monza ce week-end.
7: Je ne peux pas monter dans sa voiture.
0: Évidemment,
5: qualif. Plutôt l'inverse.
0: Qualification à 16h sur RMC. Oh, vous êtes turbulent aujourd'hui. Attention, on va mettre en place dans un instant. Vous allez voir, c'est les auditeurs qui vont s'en charger dans la grande gueulante. A tout de suite sur RMC.
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0: Merci d'être à l'écoute d'RMC. Il est 11h passé de 1 minute. La dernière heure des grandes gueules du sport arrive dans un instant, mais d'abord 11h01, un nouveau point sur l'actualité avec vous Thibaut Dinouel.
42: Et un incendie toujours actif dans l'Aude, celui qui s'est déclaré hier à Puy-Lorins a parcouru 225 hectares de végétation. C'est le dernier bilan de la préfecture ce matin, une trentaine d'habitants évacués, feu toujours pas fixé dans ce secteur très escarpé et une situation météo jugée défavorable aujourd'hui par les pompiers avec du vent et de la chaleur. L'Aude est en vigilance orange canicule, tout comme 6 autres départements du Sud, près de 40 degrés encore attendus aujourd'hui. Les allées de la braderie de Lille comme terrain de jeu de la présidentielle. L'événement réunit plus de 2 millions de visiteurs ce week-end dans la capitale des Flandres, dont les candidats à l'Élysée, Jean-Luc Mélenchon, Marine Tondelier ou encore Gabriel Attal. Et un premier tacle ce matin de l'ancien Premier ministre à l'encontre du Rassemblement National qui, d'après lui, veut abandonner l'Ukraine au profit de la Russie. Mettre fin à ce conflit, justement, c'est toujours l'objectif de Donald Trump qui envoie ce week-end ses émissaires sur place, d'abord en Russie, puis ensuite en Ukraine, entretien avec Poutine, puis Zelensky pour y présenter une nouvelle proposition de paix d'après le président américain. Il a passé 10 jours coincé dans un tunnel au Népal. Nouveau sauvetage miraculeux après la crue dévastatrice du 26 août. Un ressortissant chinois vient d'être extrait vivant d'un tunnel qui avait été enseveli sous la boue, la même où hier 2 ouvriers népalais avaient pu être sauvés. En football, 2 matchs fermes de suspension pour Matteo Guendouzi, décision de l'UEFA après le comportement provocateur du milieu de terrain français de Fenerbahçe envers le public de Lyon. C'était lors du barrage retour de Ligue des Champions la semaine dernière au Groupama Stadium. L'ancien Marseillais écope également d'une amende de 50 000 €. Enfin les courses, le Quintet c'est à Vincennes à 15h15 cet après-midi. Le favori de la Dream Team RMC c'est le 3 Jipette de Crépin et l'outsider le 11 Jojo Toons.
43: Bienvenue. 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
42: 11h03 sur RMC, encore une heure en compagnie des grandes gueules du sport et Georges Quirino.
0: Merci beaucoup Thibaut. À tout à l'heure à la mi-journée pour un nouveau point sur l'actualité. La grande gueulante arrive dans un instant. On vous donne la parole pour défier les grandes gueules du sport. On sait que vous avez été très déçus par l'élimination d'Arthur Fils au premier tour de l'US Open et que régulièrement vous nous dites arrêtez avec vos cracks, avec vos élus, là, avec Paul Sexas, avec Arthur Fils de nous vendre du rêve. Bah, venez discuter avec nous et puis on va parler de tennis également puisque Yael Monfils a joué son dernier match en Grand Chelem. Est-ce que les mousquetaires ont suffisamment marqué l'histoire du tennis français? On revient dans un instant avec Sarah Pitkowski, avec Christophe Cessieux, avec Pascal Duprat, Jérôme Pinault et vous au 32-16. A tout de suite sur RMC.
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16: Les grandes gueules du sport, c'est la dernière ligne droite. Et je rappelle que vous pouvez réécouter les premières heures en podcast. On a parlé de quoi? On a parlé du Paris Saint-Germain. Y a-t-il l'ombre d'un doute après la défaite de Buzyn face à Monaco? Toujours pas de victoire en France. Christophe, t'es inquiet? T'es inquiet, Christophe, ou pas?
17: Très, très inquiet.
16: Oh là là, ça va pas.
17: Je tremble.
16: Ça va pas, hein?
17: Ah non, non, ça va pas.
16: On a parlé de quoi? On a parlé de top 14. T'es inquiet pour le Stade Toulousain?
17: Pas du tout.
16: On s'est demandé si c'était plus ouvert que jamais le championnat qui reprend aujourd'hui sur RMC, hein, 19h15, multiplex et soirée, évidemment avec UBB Racing 92. On a parlé de vélo.
18: On va faire une heure spéciale top 14 cet après-midi dans l'intégral sport à 14h. Ouais. On va tout balayer, ouais, l'actualité du top 14.
16: Tu viens nous vendre des produits, c'est ça? T'as un truc à vendre,
18: ouais,
16: sinon?
18: Ouais, bah ouais.
16: C'est quoi, toi, ta voiture?
18: Non, j'ai pas de voiture à vendre.
16: Ah oui, d'accord.
18: C'est GG qui a une belle voiture toute neuve.
16: Ah, mais Jérôme Pinot, il va bientôt finir dans un baquet de Formule 1. Je vous le dis, on est avec Christophe Cessieux, Jérôme Pinot.
19: Il n'y a pas des kilomètres.
16: Pascal Duprat, Sarah Pitkowski. Dans un instant, là, je vous dis, c'est la dernière heure. Elle est pour Sarah, cette dernière heure. Oui. Voilà, elle est pour Sarah.
18: Ah ouais.
16: Alors, regardez,
18: elle est venue. Hein.
16: Les GG sur le buzzer, tout à l'heure. Retraite de Gaël Monfils. Hein. Il lui restera encore quelques tournois, mais on ne le verra plus en grand chelem. C'est fini les mousquetaires, Gasquet, Simon, Tsonga, c'est fini. Est-ce qu'ils ont suffisamment marqué l'histoire du tennis français?
20: Que celui qui pense que ce n'est pas le cas viennent en face de moi.
16: Oh là là là là là là là là, c'est ça, ça, ça c'est la Sarah qu'on aime. Effrayant.
20: Non, mais
16: elle est effrayante. Non, mais
19: j'y suis.
20: Non mais
16: je sais pas.
17: J'y suis.
20: Une telle longévité, mais on se rend pas
19: génial.
20: Compte.
19: Génial.
16: Ah bah écoutez, bah venez discuter dans un instant. En fin d'émission, il y aura également les jeux du sport. 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Alors là, Sarah, elle est là, elle dit, venez, venez. Mais c'est là que ça se joue. C'est là que ça va gueuler.
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1: La Grande Gueulante, c'est tous les samedis, maintenant vous le savez, à 11h. On vous donne la parole, on vous permet de vous opposer très clairement au GG. On vous écoute pendant la semaine et on essaie de prendre le pouls de ce qui vous a énervé. Ce qui vous a énervé, auditeurs et auditrices, cette semaine, on l'a vu, on l'a entendu, on l'a lu. C'est l'élimination prématurée d'Arthur Fils au premier tour de l'US Open, alors qu'il venait de gagner le Masters 1000 de Cincinnati et que certains ici l'ont présenté comme un sérieux outsider pour le tournoi américain. L'espoir déçu a suscité beaucoup de réactions. La Grande Gueulante aujourd'hui, c'est la vôtre. Arrêtez de nous vendre des élus comme Fils et Sexas, des héritiers de Noah ou Hino. Arrêtez avec vos cracks et vos héritiers. Venez vous expliquer au 32-16 avec les GG ou sur WhatsApp au 06-12-424-424. Tiens, j'ai déjà un auditeur au 32-16, Mika, qui nous appelle du Lot. Salut Mika.
2: Bonjour à tous les GG, merci de me prendre.
1: Bon, t'es énervé.
3: Salut Mika.
1: Tu veux pousser une grande gueulante toi aujourd'hui Mika?
4: Ah, il en pousse toute la journée des gueulantes hein, Mika.
2: Oui mon Chris, t'inquiète, je vais m'occuper de ton cas. Parce que franchement, Sarah, oui Arthur Fils, on aurait dû l'avoir devant Ben Shelton ce week-end et autres. On va le passer. Mais moi, ma gueulante, elle est un peu plus sur Paul Sexas.
5: Très bien.
2: Paul Sexas qui a été un petit peu plus sur les grandes gueules du sport, avec Jérôme Pinault, avec Christophe Cessieux. Ils nous l'ont vendu vraiment comme l'élu. J'en ai fait des caisses, moi aussi, sur les réseaux sociaux pour le soi-disant élu. Et le gars, franchement, il a fait quoi?
6: On dit merci à Ligue de Garde. Il est 5e du classement UCI. Pas mal.
2: Ah oui, du tour. Ah oui,
1: mais quoi,
2: oui,
1: mais t'attendais plus sur le tour, Mika?
2: Arrête, mais tu rigoles ou quoi? Même Martinez, il a fait mieux. Martinez, on l'a vu plus devant, il plus à l'attaque. Ton Paul Sexas, oui, d'accord, il est gentil, mais fallait pas le vendre en élu cette année. Fallait le vendre en élu dans 2 ans, dans 3 ans, quand année, il se serait fait la main.
4: C'est ce qu'on a fait, Mika. On n'a jamais dit non, avant
2: arrête,
4: le départ du tour que Paul Sexas allait remporter le tour. On t'a expliqué que ce garçon a 19 ans, que ce qu'il a fait avant le départ du tour lui permettait d'être là et de faire partie des outsiders, mais on n'a jamais dit qu'il allait remporter le tour, comme on n'a jamais dit que Pogacar allait remporter la Vuelta lorsqu'il a participé.
2: Il mais a 19 fallait ans, pas le gamin. Mettre sur le tour cette année. Ans, Mika, il fallait gamin. Pas le mettre sur le tour cette année.
4: Mais pourquoi il termine quatrième du tour? Est-ce que t'as déjà eu beaucoup de Français qui, à 19 ans, font quatrième du tour? T'en as déjà eu beaucoup.
1: C'est quoi, Mika? Tu trouves qu'on met trop vite, trop nos jeunes pépites?
2: Ah, mais totalement. Mais regarde cet été, c'est pareil avec Moïse Kouamé.
1: Sur Roland Garros, on rappelle, il fait troisième tour.
2: Ah oui, Moïse Kouamé, attends, lui, il avait vu le buisson ardent avec le patron du tennis. C'est bon, tu vas gagner Roland Garros.
4: C'est bon. Alors, tu voudrais quoi, en fait, Mika? Tu voudrais qu'on dise, bon, on est
2: Moyen-Âge.
4: On est
2: Moyen-Âge.
4: On a que des athlètes qui sont des tocards, qui vont jamais gagner ni le tour, ni Roland Garros. Donc, allez écouter une émission culturelle, ça vous fera plus de bien.
2: Attends. Attends, Chris, toi, tu comprends pas. Nous, on est derrière notre poste de radio, enfin. Tu m'entends, hein, on n'est plus dans le siècle dernier, ce que tu as connu d'une façon importante. Mais là, le truc, c'est que là, on est derrière nos écouteurs et autres, et on vous entend tous les jours, presque à la limite, c'est un dieu. Faites-en moins des caisses, laissez-nous passer un peu de temps, absorber un petit peu comment ils travaillent, parce que là, franchement, en 6 mois, 1 an, c'était Dieu.
1: Droit de réponse, Pascal Duprat.
3: Oui, moi j'aimerais. Merci Mika de leur gueuler dessus, mais moi j'aimerais prendre leur défense pour une fois, parce que. En fait, s'il est aligné sur le Tour de France, c'est certainement pas grâce à l'intervention, même si je l'adore, et je sais quel est son poids au Tour de France de Christophe, ni de Jérôme. Ce sont les dirigeants, ce sont les entraîneurs, ce sont les directeurs sportifs de Paul Sexas qui jugent avec lui qu'il est mûr, alors qu'il est jeune, pour s'aligner sur le Tour de France.
1: Mais en même temps, Pascal, ensuite, tu me dis toi aussi souvent, j'ai trop été déçu, j'ai peur de m'enflammer aussi. Tu non, mais souvent dans les grandes gueules.
3: En fait, moi, je ne m'enflamme pas, si tu veux, parce que je connais un peu le sport de haut niveau et je sais combien il est difficile et combien il faut du temps pour qu'un talent arrive à maturité. Cela dit, quand tu es journaliste ou quand tu es consultant, quand on te dit et quand tu vois, tu observes parce que tu es au bord des routes tout le temps en train de commenter, quand tu vois que c'est de la graine de champion, heureusement que t'en parles. comme de la graine de future graine de champion. Et c'est simplement ce qu'ont fait Christophe et Jérôme sur le Tour de France. Donc on peut pas leur en vouloir de dire que Paul Seixas est un futur grand.
1: En fait c'est l'idée, est-ce qu'on en fait trop
6: Mais non, on en fait pas trop. C'est notre rôle de mettre en avant et de
1: il a gagné la Flèche Wallonne, il a fait deuxième de Liège
6: pour ces jeunes-là et on doit remettre à César ce qui appartient à César. Qui a dit que c'était l'élu? C'est Marc Madiot. Mika, tu me parles de Martinez. Marc Madiot, il a eu Martinez. Il est parti pour un paquet d'oseille à Bahreïn. Jamais Marc n'a dit que Martinez était l'élu. Par contre, il a vu ce gamin. Et si on lui avait demandé à Marc avant le tour, est-ce que c'est que ça a bien fait d'y aller? Il disait non.
1: Et maintenant, et il te dit, pas dit qu'il a bien fait de le faire. Hein.
6: Et il n'a pas dit que c'était l'élu pour cet été. La problématique dans notre sport, et nous tous publics, on nous paye pour ça, on nous demande notre avis. Nous, on le donne. La problématique, c'est que le sportif ne doit pas croire ce qu'on dit, nous. Ça lui appartient de ne pas s'emballer, de ne pas croire que c'est lui l'élu, de croire que si on dit que c'est lui l'élu, sans travailler, il va être l'élu. Il est là le danger pour le sportif. Le sportif comme Arthur Fils, peut-être a-t-il trop cru que les premiers tours du tournoi de l'US Open allaient être faciles. Ah. Et là,
3: il y a une distinction. C'est là que j'en veux à Sarah.
6: Moi, j'en veux à Bennett.
1: Là. Ah, moi, j'étais grande gueulante de Pascal. T'en veux à
3: Sarah? Ah oui, là, j'en veux. Tu sais, Sarah, le bien que je pense de toi, mais je t'en veux. Parce que le week-end dernier, quand on me dit. Mais écoute, il faut qu'il brise le plafond de verre. Il est blessé, certes, il était blessé pendant de nombreux mois, 8. Il revient, il fait une saison exceptionnelle. Et tu me dis, s'il se fait étendre au premier tour, c'est pas grave. On considérera qu'il a fait une saison exceptionnelle. Alors qu'Arthur Fils n'a jamais performé en grand chelem. Donc là, je suis désolé. C'est un crack ou c'est pas un crack?
0: Oui, c'est un crack qui s'est pris. Pris les pieds dans le tapis.
6: Ça fait partie de la construction des cracks.
0: Exactement, hein. Ça fait partie de la construction. Bennett et moi ne sommes pas les deux seuls à avoir dit qu'il faisait partie des favoris. Mats Wilander, John McEnroe, tous les consultants américains.
3: Tous les grands joueurs.
0: Parce que quand il fallait citer une petite flopée de joueurs compte tenu d'un tableau qui était relativement ouvert, oui, on mettait Arthur Fils parce que c'était le dernier vainqueur du Master 1000 qui précédait l'US Open, c'était normal.
1: Et c'est pas parce qu'il a perdu un premier tour qu'il est devenu le joueur le plus nul.
3: Non, mais cela dit,
0: après on peut analyser.
3: On peut quand même s'interroger sur Arthur Fils. Est-ce qu'il est capable de performer en grand chelem?
0: Oui, il est capable de performer en grand chelem.
6: Il le sera.
3: Ok.
6: Des déconvenus comme
0: non,
6: il a fait, ça construit.
0: Force,
6: non, mais ça construit,
0: force.
6: Sarah. Ça construit. Moi, je suis désolé. Le Tour de France de Paul Seixas cette année. Construit sa victoire qui arrivera dans 5, 6, 7 ans. Peut-être arrivera-t-elle pas et parce qu'il va tomber sur un autre phénomène. Mais excusez-nous d'y avoir cru. Excusez-nous d'avoir dit.
4: On dira, mais bien sûr, on s'est planté.
6: Par contre, à 19 ans, il gagne la Flèche Wallonne avec une facilité déconcertante devant de très très bons coureurs. La Flèche Wallonne, c'est une manche de la Coupe du Monde, c'est le World Cup, c'est une course World Tour. Il gagne cette course-là. 3 jours après, il essaye. Et il y arrive sur une certaine partie du parcours à résister à Tadej Pogacar. À la sortie de ça, avec un Français qui a 19 ans, on attend un Français sur le Tour de France depuis Bernard Hinault, on n'a pas le droit de dire purée, celui-là il va nous faire monter.
1: Il y a une hystérie en France et le mot est fort sur le cyclisme et sur le tennis parce qu'on attend depuis des années une victoire. Donc on a été trop déçus, c'est-à-dire qu'on ne veut presque plus y croire et c'est presque une insulte de dire j'y crois parce qu'on a trop attendu le grand champion.
4: Est-ce qu'il ne fallait pas s'emballer sur un Léon Marchand avant le début des Jeux Olympiques?
1: C'est pas la même histoire de la natation.
4: On a eu tort de s'emballer
1: sur la natation.
4: C'est la même histoire. Il faut aussi, quand on a de la graine de champion, des mecs qui ont un énorme potentiel.
3: Il faut en parler.
4: Nous, notre but, c'est aussi de faire monter
0: un peu. Mais Léon Marchand est moins exposé. Ce que je veux dire, t'as un championnat du monde, un championnat d'Europe.
4: Wemby, par exemple.
0: Mais quand tu as un sport où tu es toutes les semaines sur un parquet, sur une route ou sur un terrain de tennis, et donc tu es toutes les semaines, on va étudier effectivement ta chute ou ta victoire, donc tu peux pas te cacher en fait.
1: Fred nous dit sur WhatsApp, je suis désolé les gars, mais Lenny Martinez n'a pas eu la même couverture. Peut-être que Paul Seixas sur le tour, il aurait fallu autant en parler. Ça c'est peut-être.
6: On en a parlé.
1: Ça participe à notre enflammade.
4: Peut-être qu'on en a moins parlé parce que Lenny avait fait 2 Tours de France précédemment et que ça c'était pas.
1: Gère nous dit sur WhatsApp, c'est tellement français. Je suis désolé, ce que Seixas a fait à son âge, c'est énorme. Je remercie évidemment.
3: Énorme, oui.
1: Mika de nous avoir agité au 32-16. On va prendre tout de suite Franck qui nous appelle du Tarn-et-Garonne. Salut Franck.
5: Hello les grandes gueules.
1: Bon, Franck, tu nous écoutes, ça gueule un petit peu dans la grande gueulante, c'est le principe. Est-ce que toi, t'as envie de gueuler après l'élimination d'Arthur Fils cette semaine?
5: J'ai envie de gueuler contre les haters, contre l'état d'esprit français qui fait qu'on décroche pas grand-chose en tennis depuis maintenant trop longtemps. Moi, je suis totalement de l'avis de Sarah. Comment ne pas mettre Arthur dans les favoris, dans les outsiders du tournoi, après ce qu'il a proposé à Cincinnati?
1: Donc, tu dis on est trop rapidement, ou les meilleurs ou les pires, en fait. Il n'y a pas de juste milieu en France.
5: Mais je dis simplement qu'on a fait le boulot. Moi, j'étais avec Bennett et avec Alizé, ouais, sur le plateau pour faire partie des gens qui s'enflamment. Parce que vous générez de l'enthousiasme, vous faites partie des médias aujourd'hui qui, que ce soit avec Paul sur le tour, il fait d'ailleurs un résultat final qui prouve à mon sens que vous n'êtes pas beaucoup planté. Et Arthur Fils, qui est dans une forme resplendissante et qui a mis ses soucis physiques derrière lui, près personne n'a parlé de l'adversaire qui l'a tapé au premier tour. Mmh. Il tombe pas sur une contre-perf monstrueuse. Il joue sur un joueur qui a gagné le tournoi. Il perd sur un match qui domine de la tête et des épaules. Il mène un set, un break. Je crois qu'il sert pour le set au second. Là, il y a un petit péché d'orgueil, certainement lié à sa jeunesse. Mais moi, je pense aujourd'hui qu'Arthur Fils a tout d'un potentiel vainqueur du Grand Chelem. Donc,
1: toi, tu penses pas qu'on s'est enflammé, en tout cas. Tu penses que, effectivement, le coup de gueule, il est plus contre les haters, contre ceux, on va dire, qui tombent sur les champions. J'ai plein de messages. Je vais les lire. C'était sur la trentaine. Le soir de l'élimination d'Arthur Fils, Daniel Riolo, dans l'after, a poussé une grosse gueulante contre le français, contre son attitude sur le terrain. Et tout le monde en parle aujourd'hui. Voilà, pour dire qu'on est tombé dessus. Est-ce qu'on ne tombe pas trop fort sur nos champions quand ils n'y arrive pas? Est-ce qu'on tombe de la même façon sur Sexas ou sur Fils quand on n'y arrive pas? Forcément non. Je remercie Franck d'être venu au 32-16.
6: Mais comme l'a dit Thomas Vaucler si bien l'an dernier concernant Paul Sexas, c'est que c'est la même chose pour Arthur Fils. Ils doivent être hermétiques à la pression. C'est une forme de pression qu'on met peut-être, mais si tu n'es pas l'élu, si tu n'es pas capable de tracer ta carrière en oubliant ce qu'on peut dire sur telle radio, de lire ce qu'on dit sur toi sur tel journal, t'es pas l'élu. Tu dois être hermétique à ça. Et moi, je réfute l'idée que c'est typiquement français. Pour avoir couru à l'étranger et vécu dans d'autres pays, c'est encore pire parfois ailleurs. Hein.
1: C'est ce que j'allais dire. Aller en Italie voir ce qui se passe avec les pilotes Ferrari, par exemple. Aller en Espagne et aller voir ce que c'est d'être joueur du Real ou du Barça. Nous, on est des enfants. La Belgique en vélo.
6: Il y a des pages entières sur un coureur qui a pas gagné, qui a fait deuxième. Il se fait défoncer.
1: Ou Wout van Aert avant de gagner Paris-Roubaix, il a pris cher. Tiens, Rémi au 32-16 nous appelle d'Orléans. Salut Rémi.
7: Salut les grandes gueules, ça va Rémi.
1: Bah ouais, ça va très bien. Ton coup de gueule, il est contre les grandes gueules ou contre les haters?
7: Non, moi c'est un coup de gueule contre le coup de gueule de Mika en l'occurrence, et les haters. En fait, je fais sur la même longueur d'onde que Jérôme, dans le sens où, concernant Sexa, en fait, pourquoi on pourrait pas s'enflammer? Le gars, il a 19 ans, il est en avance sur tous les temps de passage, il fait 4e du Tour de France derrière Pogacar, Evenepoel, Del Toro, et même s'il aurait fait 5 derrière Vingegaard, parce qu'il est tombé, en fait, 5e, ça aurait été très bien.
1: Non, mais c'est ça, en fait, Rémi, on s'enflamme quand? Quand il a tapé Pogacar, en fait, il faut attendre qu'il tape Pogacar pour s'enflammer.
7: Non, mais, on s'enflammera quand il tapera Pogacar à l'avenir, mais en fait, il faut s'enflammer tout de suite, quoi. Le gars, il est énorme.
6: C'est la même chose que s'il devient champion du monde à Montréal ou champion d'Europe en Slovénie, on dira, ouais, mais il n'y avait pas Talley.
1: Ouais, mais par exemple, quand Arthur Fils est battu cette semaine, toi, qu'est-ce que ça te provoque? Tu vois, avec l'attente qu'il y avait autour de lui.
7: J'ai pas trop écouté le tennis, je vous avoue. Ouais. Je suis plus vélo. Mais c'est vrai que j'ai regardé le match, je me suis un peu enflammé aussi premier set. Et après, dégringolade, mais...
6: Le parcours de Fils à l'US Open, c'est comme si Sexas, au bout d'une semaine, était à 5 minutes. Il perd au premier tour. Alors, ça, c'est un très bon adversaire. Mais c'est le premier tour,
0: Pascal.
3: Ce qui est insupportable chez vous, les journalistes et chez les consultants, c'est quand vous faites pas preuve de constance. C'est-à-dire que là, pour le coup, pour Sexas, vous êtes constant. C'est un numéro 1 en puissance et vous attendez et vous le portez au nu, vous avez raison de le faire. Il a fait un super Tour de France et on va voir sur le temps, sur la longueur. Ce qui est insupportable, c'est quand on dit, par exemple, il faut virer Enrique il y a 2 ans et puis après on dit c'est le meilleur entraîneur du monde. La même personne est capable de dire 2 choses diamétralement opposées. Ça, je suis désolé, vous êtes pas crédible quand vous agissez ainsi. Mais et ça, c'est insupportable.
4: Tu penses à qui, là? Tu penses à qui? Vas-y, parce qu'il y a balance.
3: Je pense à personne en particulier. Je pense à tous ceux qui font cette erreur-là. Il y en existe.
8: Ouais. Il en existe, effectivement. Et je pense que sur le cas Arthur-Fils, je pense que ce qui hystérise aussi les gens, c'est le fait qu'il s'est exposé en affichant que sa victoire à Cincinnati était aussi une réponse aux haters. C'était, vous vous rappelez son message, who's gonna talk now? Qui va parler maintenant? C'est-à-dire que, en gros, je bombe le torse parce que j'ai gagné. C'est là où, dans sa communication, il s'est exposé public. Mais après, mais c'est bien qu'il y ait du caractère.
6: Si c'est exposé comme ça,
8: mais pourquoi?
6: Oui, mais que derrière, il se met pas la tête sous l'eau parce qu'il a perdu. Moi, ça me va bien.
8: Mais on veut des champions avec de l'aspérité. Si jamais le mec, il dit rien.
0: Les champions. Oui, mais derrière,
4: en conférence de presse, il paraît qu'il a été très, très mauvais.
8: De quoi? Après son élimination? Mais non, il est venu, il a dit qu'il avait pas été bon, il avait pas grand-chose à dire.
0: Il a même avoué que le résultat comme celui-là peut être qualifié de faute professionnelle.
8: Mais oui, c'est ça.
0: C'est pas une autoflagellation, c'est que oui, il a reconnu, oui, comme il dit, tout s'est éteint. Peut-être qu'il s'est passé quelque chose dans son cerveau à un moment. Il s'est cru peut-être à la fin du match, alors qu'il était à 1-7.5, 1-7.5-2, et il a cru que le match était plié. C'est de l'expérience.
4: Moi, je préfère il s'est pris les pieds dans la personnalité de Sexas, oui, qui ne la ramène pas quand il
0: Christophe,
4: performe.
0: Là, on parle de personnalité.
4: Oui, mais il a une personnalité clivante.
0: En France, on aime les gens qui sont low profile. Aux États-Unis,
4: non, pas sûr.
0: Si, on est comme ça.
4: High profile, mais il faut que tu sois high level aussi sur le,
0: oui,
4: sur le
0: profil bas et
8: niveau élevé.
0: Mais aux États-Unis, tu affiches tes ambitions, ça marche pas et c'est pas pour autant que tu deviens nul le lendemain. En France, on aime les grands champions qui sont très humbles. Voilà, alors c'est sûr que quand tu vois un Léon Marchand,
8: exactement.
0: Et ben alors là, c'est le sommet de l'humilité.
6: Pourtant, notre problème, c'est le coq.
3: On ne peut pas dire que Kylian Mbappé soit humble.
8: Bah, c'est pour ça que tout le monde
0: l'aime. C'est pour ça qu'il divise.
8: Les amis, it's over. Vous avez décidé de parler en anglais.
4: C'est bien, moi j'aime bien que vienne nous rentrer dans la gueule. Là. Ce Mika qui revient la semaine prochaine, je vais en faire un puzzle. On va l'en trouver à tous les coins du Lot, le Mika là.
3: Eh ben, reste sur ce niveau de tension là, c'est bientôt les jeux.
8: Tu
3: vas bientôt quitter le plateau.
8: La grande gueulante, vous l'avez compris, c'est votre rendez-vous tous les samedis à 11h pour régler vos comptes avec les GG et c'est ce que l'on a envie de voir. Donc évidemment, on attend bien sûr les prochaines semaines pour voir les nouvelles péripéties par rapport aux différents joueurs. Les amis, on revient dans un instant, on va parler tennis toujours. Est-ce que les mousquetaires ont marqué l'histoire à juste titre.
4: Maintenant.
6: Là, c'est ton moment, là, Sarah.
4: Là, Sarah, c'est encore ton moment. Là, tu vas pouvoir les défendre et tout, là. Toi qui les as.
8: Tiens, cassé. J'ai un message de Daniel Riolo qui me dit notre métier n'est pas de s'emballer. Voilà.
4: Ah bon,
8: je vous le passe comme ça. Daniel, tu viens quand tu joues au 32-16. À tout de suite, tu vois.
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8: Les grandes gueules du sport, on est de retour. Tiens, j'ai un message de JMR sur WhatsApp qui me dit: Monsieur Riolo a totalement raison, vous les journalistes sportifs, vous n'avez pas à être des groupies. Ouais, bah allez, yes. Vous avez compris, on est des groupies. T'es une groupie, Christophe.
4: La groupie du pianiste, la groupie de
8: Sexta. T'es un gogo, comme dirait Daniel. Gogo, Christophe, gogo.
4: Ouais, non, mais je suis pas du tout d'accord avec ça. Je suis la groupie de personne, et quand il y en a un qui se plante, eh bien je le dis haut et fort.
8: Enfin, ouais. Moi, je pense qu'on peut commencer à s'enflammer quand on voit des performances qui amènent de l'enthousiasme.
4: Avec ce qu'a dit Daniel, même si depuis, les producteurs qui organisent les émissions savent qu'on n'aura plus aucun joueur de tennis invité dans l'émission.
8: Ah mais attendez, RMC c'est la parole libre, bon, ce sont ça. Des débats, on n'est pas là, s'il y a des grands joueurs qui ne sont pas bons, on dira qu'ils ne sont pas bons. Non mais on le dit sur Antoine Dupont, on le dit sur Kylian Mbappé, on le dit sur Victor Wembanyama, on le dira sur Sexas, on l'a déjà dit parfois quand il a été moins bon, on le dira également sur Arthur Fils. Voilà, RMC c'est ça, RMC c'est la parole à tout le monde, et c'est l'idée de la grande gueulante, c'est que vous veniez avec nous aussi pour discuter.
6: En contrepartie, on a nous aussi notre droit à notre... Alors même si on n'est pas journaliste, nous on a le droit à notre dose de on n'est pas bon, et on est même plus que ça et moins que ça sur les réseaux, donc on a
4: le droit. Les consultants,
6: oui, on t'arrive souvent,
8: mais c'est le principe, on fait de l'opinion, donc
6: évidemment. L'idée c'est de... Il y a pas de problème,
8: c'est de pas être d'accord, et le principe c'est le débat en toute politesse, s'il vous plaît. Les jeux du sport dans un instant. Quel GG connaît le mieux le sport? On va voir, mais d'abord le tennis, c'est pas fini. Sarah, garde ton gilet pare-balles. À 40 ans, Gaël Monfils a joué ses dernières balles en grand chelem cette semaine à l'US Open. La bonf, c'était ça.
34: Oh là là là, indébordable, exceptionnel, Gaël Monfils. Ah, et c'est fait, il n'y a qu'à demander. Mister Monfils, absolument déchaîné.
35: Gaël,
0: sur le dos, au milieu du cours, Philippe Châtrier. À bout de souffle, plus d'énergie, plus rien. Ouais, en larmes.
1: Complètement. C'est absolument monumental ce qu'il a fait ce soir.
2: J'ai quand même beaucoup d'émotions, beaucoup de choses que je garde pour moi un petit peu, mais c'est que du bonheur, mais du bonheur aussi de temps en temps qui est pas facile à dire au revoir.
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8: C'est le dernier des quatre mousquetaires encore sur le terrain. C'était le dernier. Gaël Monfils a été célébré pour son ultime match à l'US Open avant-hier. Il va quitter définitivement le circuit en novembre prochain après le Masters parisien. Monfils, Gasquet, Tsonga, Simon, on ne les reverra plus jamais en Grand Chelem. Une énorme page du tennis français se tourne. C'est une histoire de 20 ans en fait. Il faut quand même s'en rendre compte. Les GG, je vous pose la question. On n'a plus de mousquetaires donc. Sur les terrains en Grand Chelem. Est-ce qu'ils ont suffisamment marqué l'histoire du tennis français ? Oh là, ça va vous faire débattre. Christophe ?
4: Non.
8: Jérôme ?
5: Non, mais.
8: Pascal ?
7: C'est difficile pour moi. Je vais dire oui, mais en fait non, mais je vais l'expliquer.
8: Sarah ?
9: Oui, mais j'ai quand même un petit mais.
8: On vous attend au 32-16 et sur WhatsApp au 06 12 424 424. Tiens, on va commencer par Sarah, s'il vous plaît. Respectez. Allez. Sarah.
9: Oui, ils ont marqué le tennis pendant plus de 20 ans. On va rappeler que Joe Wilfried Tsonga, Richard Gasquet, Gilles Simon et Gaël Monfils ont été au top de leur carrière en même temps. Ils ont un ou deux ans de différence. Tsonga a été cinquième mondial, Gasquet a été septième, Gilles Simon et Gaël ont été sixième au meilleur de leur classement. Ils ont battu le Big Three, parce qu'il faut aussi se rappeler qu'ils ont joué dans une génération où il était difficile de se frayer un chemin.
8: Le Big Three s'est fait derrière Nadal, Djokovic.
9: Exactement. Tsonga les a battus à sept reprises.
4: Il y en a quelques-uns qui sont parvenus à les battre en grand chelem quand même.
9: Oui, il y en a quelques-uns. Ouais. Il y a eu Wawrinka, Del Potro et Murray. Mais Murray faisait partie du Big Four à un moment.
4: Ah.
9: Bah oui, il a été vainqueur de Grand Chelem, champion olympique.
8: Le point noir, c'est qu'ils n'ont pas gagné de Grand Chelem.
9: Exactement, mais je rappellerai que Tsonga a battu à sept reprises le Big Three. Gilles Simon, avec son physique qui n'était pas très athlétique, avec sa science du jeu, les a battus à quatre reprises. Comme Gaël Monfils et Gasquet en a battu deux. J'ai essayé de faire une comparaison. Alors, une comparaison avec la période où on a eu le fameux titre, Yannick Noah en 83. Donc, la génération Noah, Lecomte, Forget, Pioline, ces joueurs-là aussi ont apporté une Coupe Davis, au même titre que c'est les néo-mousquetaires en 2017. Mais ils ont beaucoup moins gagné. Ils ont beaucoup moins gagné en termes de titres. Il faut savoir que ces quatre-là, eh bien, ont remporté plus de 61 titres sur le circuit, alors que la génération que je viens vous citer, ils étaient à 48.
8: Il faut s'en rendre compte.
9: Il faut s'en rendre compte. Il y a eu des Master 1000 avec Joe Wilfried Tsonga, mais ils ont été très homogènes. Ils étaient tout le temps en deuxième semaine de Grand Chelem. On a eu des quarts, on a eu des demi. Oui. Il manquait une densité qui était exceptionnelle. Et ils ont montré la diversité du tennis. Ils avaient des physiques différents, ils avaient des techniques différentes, mais ils avaient...
4: Mais c'était leur force, c'était d'être en bande, de travailler en bande,
9: oui,
4: quelque part.
9: Il y a une émulation.
4: Ces quatre-là, parce qu'effectivement, tu en avais toujours un qui était en quart de finale d'un
9: demi,
4: tournoi.
9: Exactement.
4: Même si ce n'était pas des Master 1000 ou des grands
8: chelems. Mais est-ce que ce qu'ils ont fait est suffisant pour l'histoire du tennis français?
4: Je trouve que c'est pas suffisant, parce que je pense que ces garçons-là avaient un talent dingue qui aurait pu leur permettre au moins d'aller décrocher un grand chelem.
8: Tsonga, Monfils,
4: je lui en veux pas, parce que Monfils nous a régalé tellement tout au cours de sa carrière. Je pense que Monfils n'était pas
9: le garçon
4: fait pour gagner des grands matchs, mais pour nous
8: demi-finaliste à l'US Open.
4: C'est un showman extraordinaire. C'est ça qui va me manquer.
8: C'est ça marquer l'histoire aussi, peut-être.
4: Ouais, lui, je pense que c'est celui dont on se souviendra
9: plus
4: longtemps, alors que c'est celui qui a le moins gagné, finalement, par rapport à Richard.
9: Il a gagné que 13 titres sur le circuit, alors que Tsonga en a eu 18.
4: Mais regarde l'émotion suscitée à New York pour son départ. Il y avait un Américain face à lui, tout le monde avait pris fait et cause pour Gaël Monfils, parce que c'est le showman,
8: mais c'est quoi,
4: parce qu'il a la banane, parce qu'il est sympa.
8: Mais il n'a pas gagné le Masters 1000, il manque les Masters 1000 aussi.
4: Ça, je m'en fous qu'il ait
8: pas gagné. Tu veux les grands chelems, toi?
4: Je m'en fous, lui, il m'a régalé. Lui, il m'a régalé. Il a un jeu atypique. Mais voilà.
8: Mais les autres,
4: les Tsonga, Gasquet,
7: Tsonga, Gasquet,
4: on parle de Sexas, de l'élu. Rappelez-vous d'un
8: moi,
4: autre
8: j'y
4: élu.
8: Étais, hein. J'y étais.
4: Richard Gasquet, c'était l'élu.
8: Ah, oui.
4: Celui qui, dans Tennis Magazine, à Carter Vaux, on disait, voilà, moi, lui, il va tout gagner.
8: On était du vol.
4: Il n'a pas gagné grand-chose.
8: Demi-finaliste à Wimbledon et à l'US Open.
4: Mais maintenant, c'est vrai que si tu les compares.
9: Il a gagné 16 titres. Il a fait quand même 3 quarts de finale. Il a été 7e mondial. Il a gagné la Coupe Davis. Pas gagné grand-chose. Toute proportion gardée. Sarah,
8: moi j'ai pas Sarah, la j'ai oui, pas la
4: compare avec les grands champions voilà
8: Jérôme
4: évidemment que c'est très bien, c'est un beau palmarès et on s'en souviendra, mais c'est pas se taper les fesses par terre
8: Jérôme coup. Non moi j'ai pas la comparaison que peut avoir Sarah et je sais au combien c'est difficile de gagner un set au tennis, donc un set gagner un des point, matchs hein. Gagner des tournois c'est très difficile et dans la tête ce jeu est un sport de fou, c'est parce que tu pètes les plombs et parce que t'es seul face à toi-même, parce que finalement c'est là où tu te trouves quand t'es au centre du court. Moi ce qui me je te dis non parce qu'effectivement ça manque de titres compte tenu du talent
9: en grand chelem
8: du talent de ces garçons-là. Il faut toujours comparer que potentiel. Effectivement, il y a l'adversité.
9: Oui, mais je vais
8: d'autres
9: répondre,
8: l'ont fait.
9: Je vais te répondre. Peut-être que Sexas ne gagnera jamais le Tour de France parce qu'en
8: parce
9: fait.
8: Parce que Poggi.
9: Exactement.
8: Parce qu'à
9: côté, en face, il y a quelque chose de hyper monstrueux. Il y a eu quelque chose de hyper monstrueux. Il n'y en a pas eu un.
8: Il y en a eu trois et demi, quatre.
9: Allez, je mets Murray dedans. Il y en a eu quatre.
8: C'était mon mais. J'ai dit non, ils ne l'ont pas marqué suffisamment. Mais ils sont tombés face à une génération.
9: Mais c'est la fenêtre de tir, 24 titres du Grand Chelem, 20 pour Federer.
4: Il y a eu une finale, une fois en finale.
9: Il y a eu
4: un Grand Chelem.
8: Moi, c'est de là que tient ma plus grande frustration. C'est Joe, parce que quand on rentre d'Australie après sa finale, j'étais dans le même vol que lui.
4: Ah ouais,
8: puisque nous on rentrait d'Australie et on est arrivé à l'aéroport.
4: C'était la
8: star absolue et il allait tout péter.
7: Tu te fais sortir au premier tour.
8: Moi je devais être 50e parmi les anonymes du Tour d'Anoda. Non mais en arrivant là-bas, on s'est dit ça y est,
4: il est là. Bah tiens justement, Pascal, avant de t'écouter, les mousquetaires ont-ils suffisamment marqué l'histoire du tennis français? Je crois que c'est ce que vous voulez nous dire également. Augustin qui nous appelle de l'Isère au 32-16. Salut Augustin.
11: Ouais, bonjour les GG, vous allez bien?
4: Bah ouais, très bien. C'est ça, toi aussi, tu t'es enflammé à la fin, il y en a peut-être pas assez pour les mousquetaires?
11: Ah bah oui, je suis complètement sur cette ligne en fait. Pour moi, c'est une génération hyper frustrante parce qu'on a passé, effectivement, il y a une super longévité, mais on a passé 15 ans, 20 ans à se dire « Ah, c'était pas loin, c'est presque passé ». En fait, je vous invite à faire un petit exercice sur les quatre mousquetaires. Essayez de vous souvenir le moment le plus marquant de chacun.
4: Allez, pour moi, c'est Tsonga Open d'Australie contre Djokovic.
7: En demi-finale face à Nadal.
11: Moi, Tsonga, c'est son Open d'Australie et sa finale. Mon fils, ça va être sa demi de Roland-Garros, très jeune, en 2007 ou 2008. Gasquet, ça va être quand il tape Federer à Monte Carlo en 2005.
4: Ouais,
11: et Gilles Simon, alors il a moins fait de coups d'éclat, Gilles Simon. Donc moi, c'est peut-être sa finale à Madrid en 2008. Mais voilà, les quatre, c'est au début de carrière.
4: Bah, le moment, c'est la Coupe Davis aussi, peut-être, Augustin. Oui. Quand la Coupe Davis, ça va être l'importance. Oui. Pascal, t'en penses quoi, toi? Toi, t'étais un peu partagé, hein?
7: Ouais, parce que en fait, j'ai répondu non. Je réponds non, mais à leur corps défendant, parce que si on veut être objectif, bah, il aura manqué un titre du Grand Chelem, hein, l'un d'entre eux, pour faire en sorte qu'il soit complètement reconnu. Aujourd'hui, je trouve que l'opinion publique les salue pas assez. Mais en fait, c'est à cause du fait qu'ils n'ont pas gagné de titre du Grand Chelem, et parce que tout le monde a espéré qu'un Français, non pareil, mais égal Yannick Noah. Et tant qu'un Français ne l'aura pas fait, cette génération-là, elle devrait être portée au nu, parce que quatre en même temps, dans le top 20, même les Américains, je sais pas s'ils l'ont déjà fait.
4: Parce que, en fait, avant Noah et son Grand Chelem en 83, le Roland Garros.
7: Tu reviens à
4: Non mais en fait il faut revenir aux mousquetaires des années 50 en fait. En fait c'est quoi l'histoire du tennis français?
8: Du tennis français
4: pour dire que ces garçons ne l'ont pas marqué en fait?
8: Ah bah l'histoire du tennis français si. Mais est-ce que c'est l'histoire du tennis?
4: Non, le tennis français.
7: Mis à part les mousquetaires début du 20e, est-ce qu'on a eu un français numéro 1 mondial?
8: C'est-à-dire que dans la période qu'on traverse en ce moment, on aimerait bien les avoir.
7: Chez les hommes, non. Chez les filles, oui.
9: Chez les hommes, même Noah au meilleur.
4: Qu'est-ce qu'on peut reprocher
9: aux
4: nouveaux mousquetaires? En fait, jamais avoir mis un Français.
8: Oui, mais en fait, l'histoire du tennis français, ils l'ont marqué. Alors, parce que l'histoire, elle a pas de sommet. À
4: les
8: part
4: Espagnols en ont eu plein, les Allemands en ont eu. On est une nation faible, finalement, du tennis.
9: Non, on n'est pas une nation faible. On est une nation forte.
4: Une nation riche, mais faible.
9: Mais pardon, les Allemands, ils n'ont pas gagné pendant que Djoko, Nadal, Federer étaient là non plus. C'était du temps de Stich et Becker. Donc oui, c'était aussi avant.
4: Mais ils ont eu au moins des numéros 1 mondiaux dans leur histoire. Quasiment tous les pays. Les États-Unis ont des numéros 1 mondiaux. Les Australiens, les Anglais, nous.
8: Christophe,
4: qui on a eu comme numéro 1 mondial.
9: Il y a cette homogénéité dans le tennis. Oui.
8: Demain, invité de Bartoli Time, invité exceptionnel, Andy Roddick, dernier vainqueur américain de l'US Open en 2003. En 2003. Donc regardez, les Américains aussi, ils traversent les
6: 23. Moi, mon meilleur moment de Gaël Monfils, c'est avant la cérémonie d'ouverture des Jeux Olympiques de Pékin, où j'étais. C'est pour moi le meilleur moment de Gaël Monfils.
8: Je peux pas le raconter.
6: Il nous a fait un show, c'est extraordinaire.
9: Mais un show au village.
6: Il a fait marrer toute la délégation.
12: Le meilleur moment de Gaël Monfils, c'est quand il est venu s'entraîner deux jours avec l'OTG.
8: Ah ouais, c'est
12: au foot.
8: C'est quoi cette histoire?
12: Il était venu s'entraîner. Il était en stage à Chamonix. Il était venu s'entraîner avec nous. Et franchement, il taquine bien le ballon.
4: Moi, j'étais surpris. Il va me manquer.
12: Quel gentil garçon. Adorable.
8: Bah écoute, on le savait pas, ça, tu nous le raconteras, tu vois, en plus en détail. C'est toi qui l'avais invité ou il était venu?
12: Bon, c'était avec son entraîneur de l'époque qui vivait à Genève et on en avait parlé, donc d'accord. On avait accepté.
8: D'accord. Voilà. Bah écoute, bah voilà, on connaissait pas. Il connaît tout le monde, Pascal, c'est incroyable. Ou tout le monde vient le voir. C'est comme ça les grandes gueules du sport. C'est comme Wemby qui va s'entraîner avec Philippe Saint-André. Que sais-je.
12: C'est ça.
8: Peut-être qu'un jour Poggi viendra faire du vélo avec Jérôme Pinot.
6: Il a demandé, je sais. Il n'a pas le niveau pour l'instant.
8: Peut-être qu'il viendra jouer au jeu du sport avec vous, dans un instant sur RMC.
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8: Les grandes gueules du sport, évidemment, dernière ligne droite, tout de suite, les jeux-jeux.
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8: Ouais, Pascal, il se racle la voix là et tout. Il sait très bien qu'il a besoin de toute son énergie pour rendre fou Christophe.
4: Je crois qu'il faut plus que de l'énergie là, à ce niveau-là.
8: Je vous rappelle le principe, deux contre deux, vous défendez un auditeur. Les équipes, Pitkovski, Duprat, Cessieux, Pinot. Question activable par un seul joueur par émission. Une bonne réponse, c'est 3 points. Une mauvaise, c'est 1 point au moins. J'accueille les auditeurs. Simon qui nous appelle de Loire-Atlantique et Fabrice des Bouches-du-Rhône. Salut messieurs.
23: Salut.
8: Simon, c'est toi qui as appelé en premier. Je te laisse choisir ton équipe avec Cessieux-Pinot ou Pitkovski-Duprat.
23: Avec Cessieux
6: Pinot. Ah, Simon, la Loire-Atlantique.
8: Et voilà, parce que Jérôme a un t-shirt de la Loire-Atlantique.
6: Ah ouais, c'est vrai. Ah,
8: mais t'as pas mis le t-shirt. La Loire, ça va. Dit-elle avec son accent ch'ti.
7: Déclenche la question.
8: Fabrice avec Sarah et Pascal. 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Ah, allez, c'est parti, concentrez-vous. Question à une seule réponse. Grand Prix de Monza ce week-end. Sur RMC, qualif à 16h en direct. Qui est le dernier Français à s'y être imposé ?
6: Gasly.
8: Pierre Gasly, bien joué. Oh, on a un nouveau bruit.
9: Ping. Bien joué.
4: J'ai cru que c'était un Larsen, moi.
8: j'aime bien ça, ça change un peu. En direct, t'as eu une idée, Jérôme.
9: Ping.
8: Attends, on peut le refaire ? Marie-Lou, Jérôme a une idée.
6: Gasly.
8: On devrait avoir des trucs comme ça pour nous accompagner dans la vie de tous les jours. Un point pour l'équipe Cessieux Pinot. Question à une seule réponse. Quelle était la particularité de Théa Frodine qui a participé à l'US Open cette semaine?
9: Elle était la doublure de Serena Williams.
8: Bien joué dans le film.
9: Exactement.
8: Elle incarnait Serena Williams dans le film La Méthode Williams. Parce qu'aujourd'hui, elle joue l'US Open.
9: Et elle joue l'US Open.
8: Elle a perdu. Tu vois, on apprend des trucs dans les jeux. Un partout. Question auditeur. C'est pour vous, Simon et Fabrice. Vous répondez et vous me donnez votre prénom, s'il vous plaît, parce que je ne vous connais pas personnellement. Je ne connais pas vos voix.
9: Christophe, il y a toujours pas de stylo, mais ça dure depuis combien de temps?
4: On n'avait pas de
8: stylo. Allez, combien de boucliers de Brennus consécutif vient de remporter le Stade Toulousain?
23: 4
8: Fabrice, bien joué.
7: Très bien Fabrice.
9: Bien joué.
7: Très bien Fabrice.
8: Ouais, voilà Fabrice, il encourage.
7: Sarah, tu peux déclencher la question quand tu veux. Hein.
8: Deux points pour l'équipe. Vous pouvez quand vous voulez. Hein. Deux points pour les questions impossibles. Question impossible. Question impossible pour Christophe Cessieux.
6: Il est ouf le mec.
8: Ah ouais, d'accord.
7: Une vraie question cette fois-ci.
8: Question impossible, je rappelle, une bonne réponse, c'est 3 points. Une mauvaise réponse, c'est 1 point en moins. Vous êtes mené d'un point pour l'instant. Christophe, nous sommes en 2026. T'as pas le droit de l'aider, Jérôme. Nous sommes en 2026. Qui a été sacré champion du monde de cyclisme sur route il y a 35 ans?
4: 96, 91.
7: C'est facile.
8: Attention.
9: Allez,
8: Jérôme, t'as pas le droit d'aider.
7: Arrête, Jérôme.
8: Déjà, c'est la bonne date. T'as bien calculé.
7: Non, mais c'est facile.
24: Vraiment. Et si c'est, hein.
7: Arrête, Jérôme.
8: Arrête, Christophe.
7: Arrête, Jérôme.
8: Il me faut un nom.
4: Olano.
8: Abraham Olano.
4: Ouais.
8: C'était Gianni Bugno. Donc, un Olano. Point en moins.
7: Qu'est-ce que c'est facile
8: de gagner
7: un point.
8: Pas la question. Gianni Bugno, c'était en 91. Un point en moins pour l'équipe. C'est sûr.
9: 3-1.
8: 2-0. Duprat. Question à plusieurs réponses. Nous sommes en 2026. Qui a remporté la Vuelta il y a 15 ans?
6: Christopher Froome.
9: Moi, je ne peux pas. Il faut que je comprenne déjà.
7: Il n'y a que du vélo.
8: Comment ça, avec du vélo? Il a actuellement la question impossible. Question à une seule réponse. Tiens, il n'y a que du vélo. Monsieur, il n'y a que du vélo. Quel est le club au monde qui a le plus dépensé au mercato?
4: Manchester City.
7: J'ai un petit décalage.
8: Question auditeur, c'est pour vous Simon et Fabrice. Votre réponse après votre prénom après votre réponse. Quelle équipe se déplace au Vélodrome demain pour affronter Marseille?
23: Vélodrome.
8: Allez, 3, 2, 1, C'est le Paris FC à vivre sur RMC 21h05. J'ai pas le temps de faire la question élimination parce qu'il nous reste trop peu de temps. Donc je vais vous poser des questions rapides. Question à une seule réponse. Il y a deux partout pour l'instant. Qui a dit cette semaine « J'ai décidé de ne pas formuler d'objectif sportif ».
9: Voilà.
8: C'était sur RMC.
4: Yannick Bru.
8: Non.
4: Non.
8: Non, éliminé.
0: Hugo Mola.
8: Non, non, c'était Stéphane Richard, le président de l'OM sur RMC. Question à une seule réponse. Qui avait battu mon fils en demi-finale de l'US Open en 2016?
9: Djokovic.
8: Djokovic.
12: Très bien. 3-2
8: pour l'équipe Vitkovski, Dupras.
0: Ah, c'est pas la dernière, la dernière.
8: Question à une seule réponse. Quel ancien dirigeant de l'OM devient consultant à la télé?
0: Béli Bélassia.
8: Attention, la question qui va tout décider.
12: Aïe.
8: Quelle course Paul Sexas va-t-il faire sa rentrée?
4: Le Grand Prix de Québec.
8: C'est
12: un scandale, franchement.
9: C'est pour l'équipe. Il y a combien de questions de vélo?
8: C'est
12: 10 questions, 8 sur le vélo.
8: Il y a autant de questions foot, tennis, ça s'est équilibré. La victoire est pour l'équipe Cessieux Pinot et pour Simon. Bravo Simon.
12: Bonjour. Bravo messieurs.
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8: Je vous dis, Jérôme, depuis qu'il fait le Super Moscato Show,
4: il a franchi.
8: Il écoute tous les podcasts d'RMC, entre les poteaux, le peloton.
1: Entre les poteaux, surtout.
8: Le paddock, cours numéro 1.
1: Cours numéro 1 un peu.
8: D'ailleurs.
4: Hein. T'as progressé, franchement.
8: Ah ouais.
1: Dopage,
12: bravo Jérôme,
4: que tu prends.
1: Tu sais, nous dans le vélo, dès qu'il y a compète, c'est dopage.
8: Mais surtout, ça veut dire parce qu'avant, t'étais pourri.
1: Avant, j'ai l'impression que j'étais vraiment nul.
8: Merci Jérôme, merci Christophe, merci Sarah. Pascal, tu restes avec nous tout de suite. Les paris RMC avec Yoann Brenov.
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12: Merci.
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6: Merci d'être sur RMC, il est midi. Dans un instant, les paris RMC, mais d'abord un point sur les informations à la mi-journée avec Thibaut Dinouel. Bonjour Thibaut.
7: Bonjour Johan et bonjour à tous. Des moules frites et des bonnes affaires, c'est le combo alléchant qui attire chaque année 2 millions de visiteurs à Lille et sa fameuse braderie. C'est ce week-end, rendez-vous incontournable des chineurs, des antiquaires ou tout simplement des curieux. Le soleil est de la partie dans le nord, on vous y retrouve en direct, Sonia Gobry du service politique de RMC. Car oui, Sonia, la politique s'invite dans cette braderie 2026, passage obligé pour certains candidats à l'Élysée. La locale Marine Tondelier, Jean-Luc Mélenchon cet après-midi. Et ce matin, c'est Gabriel Attal qui a déambulé dans les rues de Lille, Sonia.
8: Oui, entouré de 6 porte-paroles qu'il a présentées cette semaine, Gabriel Attal, vous le disiez, déambule depuis un peu plus de 2 heures dans les rues de Lille, tout sourire. Il s'arrête à certains stands pour tenter de faire de bonnes affaires, puis pour prendre un selfie avec des chineurs qui le reconnaissent. Mais la campagne présidentielle est bel et bien au rendez-vous cette année à la braderie de Lille. Il y a quelques minutes, un militant insoumis a interpellé Gabriel Attal, tract à la main. Il lui a proposé de venir écouter le discours de Jean-Luc Mélenchon cet après-midi. Pas possible, je serai à Toulouse, répond le candidat Renaissance, mais Gabriel Attal lui répète qu'il débattra volontiers avec le leader insoumis. Après un été assez écharpé, à coups de dizaines de tweets et d'invectives par médias interposés, Gabriel Attal et Jean-Luc Mélenchon fondent l'un de l'autre un adversaire de choix, parce qu'ils ont un objectif partagé, affaiblir Édouard Philippe. Marine Le Pen est donnée grande favorite du premier tour par les sondages. Une seule place semble donc accessible aux autres candidats, et pour l'instant, c'est Édouard Philippe qui semble le mieux placé pour la décrocher.
7: Sonia Gobry en direct de la braderie de Lille pour RMC. Merci Sonia. Et ce sera sans doute l'un des thèmes qui fera partie de la campagne présidentielle, la lutte contre les violences sexuelles et sexistes. Et cette loi intégrale voulue par le gouvernement après l'affaire Liana, elle sera examinée à partir de lundi par l'Assemblée nationale en commission. Moment propice pour les associations afin de relancer des appels à manifester devant les tribunaux et le ministère de la justice. Objectif, maintenir la pression sur les politiques, explique la réalisatrice Andrea Bescon.
9: L'indignation est là, tant qu'il n'y aura pas un résultat concret par l'examen de la loi intégrale, son application et son financement, nous serons vigilants, c'est surtout pour montrer à la sphère politique qu'on ne peut pas se contenter d'un feu de paille comme il est souvent arrivé. On est habitué quand même aux effets d'annonce, c'est vrai que les deux quinquennats de M. Macron n'ont pas été très probants en termes de culture de violence sexuelle, donc on est obligé quand même d'être très très vigilants sur ce qui va se dérouler à l'Assemblée les prochains mois. Mais on a besoin vraiment de quelque chose de concret, un enfant sur 5 est victime de violence sexuelle en France. C'est trop et ça ne change pas pour l'instant. Donc ce chiffre doit évoluer.
7: La réalisatrice Andrea Bescon, invitée de RMC ce matin. Dans l'Aude, les flammes ne sont toujours pas fixées à Puy-Laurens. 225 hectares de végétation ravagée depuis hier, une trentaine d'habitants évacués. Et pour les pompiers, un travail rendu défavorable par le cocktail vent plus chaleur aujourd'hui. Le département est en vigilance orange canicule. Les sports et le rendez-vous des champions de MMA ce soir dans la capitale. 5e édition de l'UFC Paris. 9 combattants français attendus sur le ring. Et en tête d'affiche de la soirée, le francilien Saladin Parnasse, 28 ans, considéré comme le Mbappé de la discipline. Il fera ses grands débuts à l'UFC face au Néo-Zélandais Dan Hooker, sans doute le combat le plus important de sa carrière.
10: Il faut être confiant, mais faut pas être confiant à 100% parce que tout peut arriver, donc je suis juste focus tout simplement. Je ressens beaucoup d'émotions. Le stress, c'est un beau stress comme d'habitude, donc j'ai déjà fait plein de shows, donc c'est juste que c'est nouveau, c'est l'UFC, et faut prendre ça comme un jour de fête.
7: Salah Nadine Parnasse au micro de RMC Sport. Son combat et tous les autres à suivre à la télé sur RMC Sport 1 et à partir de 22h30 sur RMC Découverte. En rugby, le grand début de la saison de Top 14. Ce soir, 6 rencontres à suivre, dont Bordeaux-Bègles Racing à 21h15 et avant l'entrée en lice du champion Toulouse demain à La Rochelle. La météo, on a donc 7 départements du Sud en vigilance orange canicule. Les Pyrénées-Orientales, l'Aude, l'Hérault, le Gard, l'Ardèche, la Drôme et le Vaucluse, près de 40 degrés attendus. Dans le même temps, il fera 23 degrés à Arras, 25 à Lorient, 26 à Lille, 29 à Châteauroux, 31 à Bayonne, 34 degrés à Lyon, sous un grand et beau soleil sur l'ensemble du pays. Et puis les courses, le quintet à Vincennes tout à l'heure à 15h15, le favori de Frédéric Kita, c'est le 3 Jipette de Crépin, son outsider le 11 Jojo Toons.
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6: Merci Thibaut, on se retrouve dans quelques minutes. On sera avec Pascal Duprat, avec Lionel Charbonnier, avec Jesse Didier Gros. On parlera de la troisième journée de Ligue 1 qui se poursuit sur nos antennes, sur RMC avec à 17h15 Lens qui accueille Lorient. On parlera également des rencontres du

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23: Midi 10 sur RMC, merci d'être avec nous, bienvenue dans les Paris RMC, le rendez-vous des parieurs tous les week-ends entre midi et 13h. Au programme de ce samedi, la Ligue 1 évidemment qui se poursuit sur RMC, la troisième journée. On va vous aider à parier sur les rencontres du jour, d'abord sur ce Lens-Lorient qui nous attend à 17h15 avant de vous proposer les combinés à tenter avec les deux autres matchs du multiplex à 20h45. Le Havre accueille Brest et Nice reçoit Le Mans. N'oublie pas le combiné buteur également, le Paris Tennis sur l'US Open avec un Français notamment au programme, le combo jackpot, les bankrolls et bien sûr le quiz. On vous attend 32-16, vous en avez pris l'habitude, c'est la nouveauté de cette saison dans les Paris RMC. Vous pouvez venir jouer pour tenter de gagner des free bets, 20 euros pour le vainqueur, 10 euros pour le perdant, tout le monde est gagnant en fait dans cette histoire. Donc venez, quoi qu'il arrive, vous repartez avec de quoi vous amuser sur Winamax. On vous attend donc au 32-16. Les équipes du jour pour ce quiz, d'abord d'un côté on a l'équipe des consultants avec Pascal Dupraz et Lionel Charbonnier. Salut les gars.
24: Salut Johan, bonjour à toutes et à tous.
25: Salut à tous.
23: Bon, j'ai vu qu'on a eu un Pascal en forme sur le quiz des GG. Je suis pas sûr que je t'ai donné une réponse.
24: Mais en fait je suis toujours en décalage, donc quand je la donne c'est trop tard.
23: Ouais, c'est ça exactement. Bon là tu seras

0: à l'heure quand même tout à l'heure pour avoir le quiz.
1: Je serai là. Paris.
0: Ouais, merci Pascal. Jessie Liégro est là également. Salut Jessie.
2: Salut Johan, salut à tous.
0: Il remplace Christophe Payet qui a été
1: salut
0: très
1: Jess.
0: Bon.
2: Christophe Payet qui a été très bon, il s'est bien remis.
3: Oh voilà. Mais t'es nettement meilleur hein, ouais. Jess toi. Hein. Ah ouais, ouais, ouais, ouais, ouais.
2: Je vous ai entendu dimanche monsieur, je sais ce que vous avez dit.
0: Arrêtez. Jessie est là donc, Jessie qui a fait un quiz, une victoire quand même, comme ça il vous a mis un petit peu la pression. Ah,
1: chapeau Jessie.
0: Eh oui, je le dis pour les auditeurs, si vous voulez choisir votre équipe, choisissez
1: voilà.
0: Bien. Tout à l'heure, allez, c'est parti les amis pour les Paris RMC, on est ensemble jusqu'à 13h en Paris sur ce Lens-Lorient.
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0: Donc le Racing Club de Lens, Jessica accueille le FC Lorient, c'est à 17h15 que ça se passe sur RMC. Bien évidemment, on va commencer par les cotes avec un large avantage au 100 et or, Jessie.
2: Évidemment, Lens est favori, une cote à 1,52 Johan, le match nul lui est à 4,40 et Lorient coté à 5,20.
0: On va rejoindre tout de suite Jean Baumel qui sera au commentaire de cette rencontre à Bollard tout à l'heure. Salut Jibo.
5: Salut Johan, salut Jessie, salut Lionel, salut Pascal. Salut à tous.
1: Salut Jibo. Salut
0: Jibo. La question elle est simple Jean, c'est qu'est-ce qu'il faut savoir avant de parier sur cette rencontre? Déjà, on va rappeler le contexte pour Lens, c'est-à-dire que Lens a connu son premier coup d'arrêt la semaine dernière avec une défaite à Strasbourg.
5: Ouais, c'est vrai que la saison avait bien démarré, peut-être un peu trop de confiance pour la Strasbourg puisqu'on rappelle que Lens a gagné le trophée des champions quasiment à 10-11, hein, une bonne partie du match contre le PSG et puis la première journée face à Auxerre, le 5-2 qui est un peu trompeur hein, parce que sincèrement on a l'impression que les Lensois avec le score a écrasé Lens a écrasé les Bourguignons et sincèrement Auxerre qui était à 10 ont été plutôt pas mal et donc peut-être trop de confiance à Strasbourg où là ils se sont fait rentrer dedans donc il va falloir réagir très rapidement à Bollard cet après-midi avant la première journée de Ligue des Champions la semaine prochaine à Prague face au Slavia. Alors ce qui est important aujourd'hui c'est de voir la défense lensoise parce qu'en fait comme l'année dernière, ils ont beaucoup de soucis avec pas mal de blessés. On va rappeler que Baïdou normalement revient fin octobre. Navroki, mauvaise nouvelle, on l'a appris avant-hier, il s'est fait les croisés, donc il va être indisponible pendant un bon moment. Jean-Claire Todibo, donc qui a été recruté en prêt, pour l'instant on n'est pas opérationnel, donc il n'est pas non plus dans le groupe. Jonathan Grady revient, mais après sa grosse blessure tibia péroné, on va voir s'il a quelques minutes, il a joué en réserve la semaine dernière, donc on va avoir une défense quand même. Bon, Risser qui est d'ailleurs très très bon depuis le début de saison, mais une défense à 3 où on va retrouver 100% de joueurs de la Gaillette avec ouais. Sagnan, Gagnou, Antonio, moyenne d'âge 20 ans. Ils ont montré qu'ils avaient l'Agna qui est surtout le potentiel de jouer en Ligue 1 et d'être très bon, mais ça va être quand même un élément très important. Et puis sur les côtés, on va retrouver Mathieu Hudo à la gauche, bien sûr, Ruben Aguilar à droite, au milieu, apparemment, il va pas changer son duo, ça sera Titraoui et puis Mickaël Cuisance. Et devant, on va retrouver Ivanovic, Sima et l'homme en grande forme qui a marqué son 100e but la semaine dernière, c'est Florian Thauvin. Le capitaine du Racing Club de Lens. On donnera après la compo, je pense, de Lorient.
0: Oui,
5: je
0: te
5: la donne tout de suite, comme tu veux.
0: Non, moi, on va attendre un petit peu avant Lorient. C'est vrai que Lens part tellement favori qu'on va pas spoiler, mais c'est vrai que tout le monde parie sur la victoire lensoise. Jessie, tiens, tu vas justement essayer de nous convaincre, toi, parce que tu vois une victoire de Lens. Tu as vu exactement comment ça va se passer ce soir.
1: Enfin, un pronostiqueur qui a du sens.
0: Voilà,
1: bravo.
6: C'est de la bouillie, tout ça. C'était pas mauvais, c'était très mauvais.
0: 17h15 donc cette rencontre entre Lens et Lorient. Essaie de nous convaincre Jessie.
2: Bon messieurs, la semaine dernière j'avais fait un rêve qui finalement a viré au cauchemar pour Lens. Donc je vais éviter de rêver à nouveau. Mais j'ai la vision sur ce match et je vais vous la proposer cette vision. Pour moi Lens doit avoir de meilleures ambitions cette saison. Ils vont finir dans le top 3, c'est déjà un prono. Bon il n'y a pas de cote mais je peux vous le donner. Je pense qu'ils vont refaire podium de Ligue 1. Et on a vu qu'ils avaient de grosses lacunes défensives. Ils ont quand même pris 4 buts sur les deux premières journées de Ligue 1. Moi je vois Lens cette fois-ci gagner sans concéder de but. Parce que pour moi messieurs, si Lens veut tout simplement avoir de plus grandes ambitions, ça doit passer par une victoire à domicile sans encaisser de but pour enfin enrayer un peu cette mauvaise passe. Et je pense que ça peut totalement le faire. J'étais totalement d'accord avec ce qu'avait dit Jean sur le fait qu'il y a peut-être eu un excès de confiance après Auxerre, parce que Auxerre quand même à 10 a fait un match vraiment intéressant contre Lens. Ils ont quand même mis 2 buts, donc pour moi Lens est peut-être vu un peu trop beau contre Strasbourg, surtout en deuxième période. Ils sont passés totalement à côté. C'est comme quand on rate le train, on voit le train passer devant soi et on se dit ah, c'est le match que j'aurais dû faire. C'est un peu dommage pour Lens, mais cette fois-ci, moi, je les vois s'imposer. Et donc, je vous propose ce My Match, Johan et messieurs, je vous propose une victoire de Lens qui gagne sans concéder de but avec Florian Thauvin, buteur. Évidemment, ça fait une cote à 4,80.
0: Elle est belle cette cote. Lionel, qu'est-ce que tu penses justement du pari de Jesse? Tu peux nous donner le tien également, mais pour toi aussi, c'est Lens qui va gagner. Lens a besoin de se reprendre après cette défaite à Strasbourg.
3: Exactement. Exactement. Moi, je pense que là, les Lensois, il y a eu ce petit accès de confiance à Strasbourg. Attention, les Strasbourgeois ont fait un très très très beau match. Ah ouais. Je les ai pas reconnus par rapport à leur première rencontre et j'ai adoré leur prestation. Donc, il va falloir compter sur ces Strasbourgeois. Mais Lens à domicile, je pense que ça va être une forteresse encore une fois pratiquement imprenable et les Lorientais là vont rencontrer des Lensois très revanchards face à leur public. Je pense que Lorient va être acculé, va subir un petit peu comme a subi Auxerre, qui avait fait un beau match, mais bon, qui n'a pas su répéter derrière. Et donc, à ce tarif-là, moi, je rejoins Jesse. Alors, je vais pas jouer, moi, le clean sheet, mais je vois pas un match non plus, parce que il y a un match. Lens joue en Coupe d'Europe, c'est ça?
5: Bah, bien sûr, jeudi prochain, oui.
3: Jeudi. Donc, je pense que les Lensois vont asseoir leur domination assez rapidement. Et donc, ne pas appuyer pendant 90 minutes à 300%. Donc, pour ça, je vois les Lensois battre Lorient, mais moins de 4-5 avec Thauvin buteur, parce que je n'exclus pas le pénalty avec des Lorientais qui vont être acculés dans leurs 16 mètres. Et on sait que les pénaux, Thauvin les tire et les marque. Donc, c'est une cote à 3,25.
0: Ouais, elle est pas mal aussi, cette cote Lens qui se déplacera sur la pelouse du Slavia Prague, donc en Ligue des Champions. Pascal, victoire de Lens également pour toi, mais quel scénario t'envisages pour cette rencontre contre Lorient?
7: Écoute, je vois une victoire de Lens non pas facile, qu'on s'entende, mais je suis assez d'accord avec tout ce qui vient d'être dit, tant Lionel que Jesse. Je vais faire un ajout par rapport à Jesse. Je suis d'accord avec lui, Lens gagne, je pense qu'ils ne concéderont pas de but. Mais par contre, avec Thauvin buteur, ça, j'y crois fort. Et je vois deux buts d'écart au moins, voilà. Donc
0: tu vois une victoire facile quand même.
7: Je vois une victoire 2-0 de Lens, une victoire maîtrisée. Voilà, c'est ce que je pressens. Il y a qu'un truc qui me fait un peu peur, c'est qu'on est les trois d'accord. Donc chaque fois qu'on est les trois d'accord, en règle générale, résultat.
2: La semaine dernière en plus. Ouais.
0: C'était Lyon, c'est ça. La semaine dernière, tout le monde était d'accord.
3: C'est souvent.
0: Lyon,
3: hein.
0: On s'est fait avoir.
2: Bah, ouais. Sur Lens aussi. Hein.
0: Pascal, une petite question comme ça. Mais à partir de combien d'écart tu vois une victoire facile? Parce que tu nous dis 2-0, enfin deux buts d'écart sans encaisser de but. Pour moi, ça ressemble à une victoire facile.
7: Non, okay. Mais non. Je vois Lens pas forcément maîtrisé défensivement pour les raisons que vous avez évoquées, une jeune défense.
0: Oui.
7: Mais cela dit, avec un gardien qui est très très bon en ce moment à Lens, et donc un match où tu gagnes, 2-0, tu vas me dire c'est facile, mais le contenu du match.
0: Ça dépend,
7: ouais. Ouais, 2-0, c'est un match à domicile.
0: Ça dépend quand
7: Lens.
0: Tu mets le deuxième but, en fait.
7: C'est ça. Donc, si tu le mets à la 92e, ça veut dire que t'as souffert pour l'emporter. Et je vois un style de match comme celui-ci.
0: Ok. Donc, victoire de Lens, on est tous d'accord. Tiens, justement, Gibault, je te redonne la main. Tu peux nous donner la composition, quand même, du FC Lorient. On le disait, c'est un début de saison compliqué pour les Merlus. On s'attend à quel 11 de départ tout à l'heure, 17h15?
5: Alors, Kem, vous, bien sûr, dans le but, une défense aussi à 3 avec Ajay, Talbi, le capitaine, Silla. Sur les côtés, Kwasi à gauche, Lebris à droite, Kadiou et Avom et Bong au milieu de terrain. Puis les joueurs offensifs, Bernardo à droite, Makengo qui a marqué lors du dernier match, mais défaite contre 3. Et puis Baldé qui sera donc en pointe pour l'attaque de l'équipe d'Alexandre Dujeu.
0: Bon, on a entendu les maillages de Jesse, de Pascal, de Lionel. Gibault, qu'est-ce que tu pressens pour cette rencontre entre Lens et Lorient?
5: Victoire de Lens, et comme en ce moment il en met beaucoup, un pénalty peut-être de Thauvin.
0: Ah ouais. Le pénalty de Thauvin, tu l'as
2: 4,50 le pénalty de Thauvin.
0: 4,50. Bah ouais, ça joue forcément.
5: Il en a mis un sur les trois derniers matchs. Donc,
0: oui, c'est vrai.
5: Même deux contre la JOCR. Donc non, il a pas marqué sur pénalty contre le PSG. Mais en championnat, il a marqué exclusivement sur pénalty.
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0: 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Tiens, fais-nous un petit point sur les buteurs, les meilleures cotes. Ouais. Jesse, qu'est-ce que tu pourrais nous proposer pour cette rencontre?
2: Ben évidemment, on en parlait de Florent Thauvin. Lui, ouais, il cotait à 2,40 Florent Thauvin.
0: Ah, la cote
2: c'est quand même pas mal, mais on peut sinon cibler un autre buteur. On peut cibler Ivanovic côté Lensois qui a 2,25. C'est aussi intéressant. Mm-hmm. Ça reste des belles cotes. Mais chez Lens, on sent que tout le monde peut marquer parce que quand on voit que Abdelhassima est coté à 2,50, même un Thorgan Hazard qui est pas pressenti titulaire, qui est à 2,50 également. C'est assez intéressant les cotes côté lensoise. Je te donne aussi celle de Lorient. Sûr, c'est Ibrahima Baldé qui est évidemment qui a la cote la plus basse, côté à 3,50. Je peux également vous donner celle de Tosin qui lui est coté à 3,75, ou encore celle de Gabin Bernardo, l'ancien niçois, qui lui est coté à 6.
0: Makengo, tu nous l'as donné, la cote de Makengo?
2: Makengo, je te la donne de ce pas. Makengo, on est à 6 également.
0: Ah, elle est énorme. Elle est énorme aussi la cote, forcément pour les buteurs lorientais. Mais à 2,40, on va le voir. On parlera des buteurs tout à l'heure. 2,40, la cote de Flo Thauvin, forcément, je pense qu'il faut forcément aller dessus pour cette rencontre à domicile à Bollaert, donc à suivre à 17h15. Lance Lorient avec toi, Jibo, au commentaire. Merci à toi, Jean. On te retrouve donc tout à l'heure sur RMC pour nous faire vivre cette rencontre. Vous l'aurez compris, on voit tous une victoire lensoise pour ce duel face à Lorient. On se retrouve dans un instant dans les paris RMC avec Lionel Charbonnier, avec Pascal Duprat, avec Jesse Dillier Gros. On parlera notamment des autres matchs à suivre à 20h45 ce soir. Le Havre-Brest et Nice-Lorient vous donnera les combinés, les buteurs également. Et on parlera de Arthur Géa opposé à Michael Zeng au troisième tour de l'US Open. Voilà ce qui vous attend dans les paris RMC. Restez bien avec nous, on revient dans un instant.
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0: On est de retour dans les Paris RMC, midi 28. On est ensemble jusqu'à 13h. On vient de parler de ce Lens-Lorient qui nous attend à 17h15. On va parler dans un instant sur les autres rencontres ce soir. Le Havre-Brest et Nice-Le Mans. Je vous rappelle que vous pouvez vous inscrire 32-16 pour le quiz. Le quiz en fin d'émission pour tenter de gagner 20 € de free bet. Il y aura 10 € pour le gagnant, pour le perdant également. Donc tout le monde repart avec quelque chose dans cette histoire. Donc venez vous inscrire. Vous devrez choisir votre équipe entre Pascal Dupré et Lionel Charbonnier qui sont d'un côté et Jesse Didier Gros qui a gagné le seul quiz auquel il a participé. 100% de victoire quand même pour Jesse qui est là également. Avant de parler des combinés, messieurs, une petite info qui va vous intéresser. Info sur Tadej Pogacar qui, UAE, a annoncé que le Slovène prolongeait son contrat jusqu'en 2032, alors que c'était 2030 initialement. Donc il restera un petit peu de temps quand même sur les routes, Tadej Pogacar, mais pas cette saison. Fin de saison pour Tadej Pogacar, lourdement blessé lors de cette chute sur la Vuelta. Il ne participera donc pas ni au championnat du monde qui ont lieu à Montréal, ni au championnat d'Europe qui était pourtant chez lui en Slovénie dans un parcours dessiné pour lui, ni au Tour de Lombardie. Voilà, ça laisse des opportunités, notamment pour un certain Paul Sexa, son support à rêver maintenant, forcément, avec donc Tadej Pogacar, fin de saison et prolongation jusqu'en 2032. Allez, c'est parti, on parie sur les rencontres de ce soir à 20h45.
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0: Jesse, déjà, tu vas nous donner les cotes. On va commencer par Le Havre contre Brest. Là, c'est très équilibré, Jesse.
2: C'est extrêmement serré, même Johan. Le Havre à domicile est favori, coté à 2,55. Brest à 2,60 et le match nul à 3,30.
0: C'est moins équilibré entre Nice et Le Mans.
2: Oui, Nice à domicile, coté à 1,76. Le Mans, coté à 4,10. Donc, en effet, un énorme déséquilibre et un match nul, lui, coté à 3,75.
0: Pascal, on a parié sur Lens. Hein, tout le monde voit la victoire de Lens. Qu'est-ce que tu pourrais nous dire? Déjà, on va commencer par Le Havre-Brest. C'est très équilibré. On parle beaucoup de ce stade Océane pour les Havrais qui serait gage de victoire, de points obtenus. Bah, c'est plus forcément le cas. Ça fait très longtemps que Le Havre n'a plus gagné à domicile depuis février. Le Havre qui reste sur 6 matchs donc sans victoire à Océane. Il y a quelque chose qui ne va plus dans ce stade. Il n'y a vraiment plus le mojo pour les Havrais.
7: Oui, et ça, j'en ai tenu compte dans mon pari parce que je vois Brest l'emporter au Havre. Mais surtout parce que voilà, je pense que les deux effectifs sont quasi équivalents. Mais je vais donner la forme du moment à Brest, qui est allé faire un match nul au Mans lors de la première journée. Et puis qui s'est imposé contre Toulouse lors de la deuxième. Donc je vois les Bretons l'emporter au Havre. Et puis pour le deuxième match, si tu veux bien que j'en parle, Nice-Le Mans, eh bien, je vois beaucoup de buts dans ce match, les deux équipes marquées, et néanmoins Nice l'emporter, Nice qui retrouve son public, donc sa suspension de deux matchs étant terminée.
0: Ok, donc voilà pour ton combo sur les rencontres du soir, avec notamment cette victoire de Brest. En tout cas, tout le monde est à peu près d'accord. Sur Nice-Le Mans, tu l'as rapidement évoqué, Pascal. Lionel, je vais te donner la parole. Nice-Le Mans, on attend désespérément la première victoire de Nice. Les supporters ne sont pas inquiets. Il y a eu beaucoup de changements dans l'effectif. Pas de but marqué pour l'instant pour les Niçois, Lionel, mais tu les vois quand même s'imposer face au Mans ce soir.
1: Oui, mais avec difficulté, parce qu'attention, moi je suis un petit peu inquiet par rapport à l'attaque de Nice, mais ceci dit, je les vois quand même peut-être commencer à ouvrir leur compteur offensif, parce qu'ils ont pas marqué contre Lorient, ils n'ont pas marqué non plus contre le PFC, et en face Le Mans est capable par contre à montrer qu'ils étaient capables de marquer. Donc moi je vois un match avec des buts, mais dans son antre. Moi je pense que les Niçois devraient l'emporter. Ou alors ça va commencer à chauffer côté niçois si jamais ils ne battent pas Le Mans qui est pour moi quand même un concurrent direct au même titre que la JOCR et tout ça aux Niçois, parce que les Niçois ne m'ont rien montré l'année dernière. Il faut qu'ils se remettent en question. Donc moi je vois Nice quand même ouvrir son compteur offensif cet après-midi ou ce soir, je sais plus.
0: Ce soir, 20h45.
1: Mais il va falloir compter sur Le Mans qui marque tout le temps. Hein,
0: ouais, c'est ça.
1: À chaque
0: ouais.
1: fois, il va falloir qu'il soit bon. C'est niçois.
0: Ouais, il y a de la force offensive du côté du Mans, mais bon, dans le même temps, et il y a forcément des faiblesses défensives. Toi, Jesse, c'est là où t'es pas d'accord avec Pascal et Lionel. C'est sur cette rencontre-là. Toi, t'as envie de donner l'avantage au Mans à l'extérieur.
2: Oui, et j'ai même envie de te dire, Lionel a donné beaucoup d'arguments qui vont, je trouve, aussi dans mon développement. C'est-à-dire que pour moi, Nice est en reconstruction. Ils ont perdu face au Paris FC, quand même 3-0, c'est un score assez énorme.
0: Ils ont surtout,
2: pour moi, c'est un club, ça va prendre du temps en fait pour que ça prenne. Je pense que ça va finir par prendre. Je pense qu'ils vont se maintenir un peu plus facilement que la saison dernière, mais ça va prendre du temps. Il faut accepter que ça prenne du temps parce que c'est un club qui a été totalement en déroute la saison dernière. Et Le Mans a montré beaucoup de choses. Ils ont quand même fait un énorme match contre Rennes. Rennes, c'est une équipe qui joue l'Europe, qui risque de rejouer l'Europe la saison prochaine aussi. Donc pour moi, Le Mans a montré quand même pas mal de choses. Je partirai plus sur un match nul, mais quitte à avoir une victoire, je vois plus Le Mans décrocher sa première victoire en Ligue 1 que Nice. Et c'est pour ça que moi je propose Le Mans ne perd pas, c'est coté à 1,80.
0: Ouais, la cote est belle. Pascal, t'en penses quoi justement de ce Nice-Le Mans? Pour toi, c'est les Niçois peuvent l'emporter, mais ce sera un match difficile quand même pour les Aiglons.
3: Oui, parce que Le Mans propose du jeu, Le Mans marque des buts, Mafoutin on est à 3, je crois, de buts, donc ouais. C'est pas neutre, mais malgré tout les Niçois avec Wahi et surtout avec le retour du public, même si le public a été dur avec les Niçois à juste titre la saison dernière, je pense que leur effectif est malgré tout supérieur à celui du Mans, et je les vois retrouver le chemin des filets en même temps que engranger leur première victoire en championnat ce soir contre Le Mans. Voilà, je vois la victoire de Nice. Je comprends les arguments de Jesse, mais je rejoins Lionel. Je pense que Nice, qui a quand même l'habitude de la Ligue 1, va l'emporter contre Le Mans.
0: Ouais, tu as raison de souligner aussi les supporters qui sont peut-être un peu moins, qui mettent un peu moins la pression en ce début de saison. C'est vrai que rien n'est parfait du côté de Nice, mais on attend du côté des supporters que la mayonnaise prenne. Et d'ailleurs, ce soir, également un contexte particulier parce que il y aura donc les supporters, il y aura un hommage également 10 ans après les attentats de Nice qui sera rendu à l'Allianz Riviera. Donc pour ce Nice-Le Mans, je vais vous demander de nous rappeler du coup vos combos. Pascal, je vais commencer avec toi. Du coup, rappelle-nous ton combiné sur ces trois rencontres.
3: Victoire de Lens, Nice qui gagne et les deux équipes marquent, et victoire de Brest, une cote totale à 20,99.
0: Et victoire de Lens sans prendre de but. Voilà, exactement.
3: Sans prendre de but, pardon.
0: Lionel, ton combo.
1: La victoire de Lens, la victoire de Nice, et Brest ne perd pas au Havre. Et c'est une petite cote, par contre, à 3,72. Mais voilà, pour un petit combo, on ne sait jamais.
0: Bon, mais c'est pas mal. Ça, comme ça.
1: Je suis loin de Pascal, hein. 20,99. Bravo, Pascal.
0: Ouais, mais tu vois, ouais, c'est le combiné de Pascal, c'est à peu près le même, mais c'est avec beaucoup plus de risques. Et toi, c'est le combiné safe, tu vois. On peut se couvrir
3: c'est
0: en
3: faisant. L'assurance touriste, voilà. Lionel Charbonnier, ouais. Un poteau, deux poteaux, trois barres. Hein. Et on a gagné.
0: Exactement. Bah oui, c'est ça, forcément.
1: Je s'occupe de tout.
0: Ouais, tu s'occupes de rien, surtout. C'est ça.
1: Les poteaux font le reste.
0: Jesse, ton combo sur les trois rencontres.
2: Moi, c'est victoire de Lens, Le Mans ne perd pas, et victoire de Brest, c'est aussi une petite cote, une cote à 6,82.
0: Ouais, mais il y a le risque quand même du Mans qui ne perd pas.
2: Pour moi, ce n'est pas un risque.
0: Oui, ça, j'ai bien compris. 6,82, du coup, pour ton combo. On peut parler des buteurs, du coup, messieurs, des buteurs qu'on peut vous conseiller pour cette journée. Pascal, Lionel, vous avez le même. Et c'est vrai qu'on en a parlé, on l'a évoqué. Cette cote à 2,40.
1: Sûrement pour les mêmes raisons.
0: Bah ouais, mais cette cote à 2,40 de Florian Thauvin, elle est immanquable. On est obligé de la jouer. Vous prenez pas beaucoup de risques. Mais en même temps, la cote est tellement belle, Pascal.
3: Oui, mais si je veux bien, je vais être honnête, je voulais mettre Ludovic Ajorc comme buteur parce que je pensais que Thauvin serait en dessous de 2, comme c'est le règlement de l'émission. Mmh. Et puis, comme il est jamais loin de cette émission-là, Christophe Payet est rentré dans ma tête. Il m'a dit, mais tu mets pas Florian Thauvin.
0: Oh,
3: donc, voilà, j'ai
1: tant
3: accédé.
1: Tant que c'est ta tête, ça va. Hein.
3: Ouais, j'ai accédé au désir de Christophe et cette cote, Florian Thauvin, je le vois par évidence buteur.
0: Oui, bah, je suis d'accord avec toi. Florian Thauvin à 2,40, on est obligé de la jouer. Lionel, j'imagine que c'est pour les mêmes raisons.
1: Exactement, mais moi j'ai eu affaire aussi au gourou Christophe Payet, qui est aussi rentré dans ma tête. Et donc, j'ai été obligé. Non, mais c'est vrai, à 2,40. Moi, parce que tous aussi, comme je disais tout à l'heure, je vois les Lensois poussés par leur public, un petit peu le même match que contre Auxerre, et puis, des Lorientais qui vont être acculés, qui vont, rentrer dans leurs 16 mètres, ils sont pas à l'abri d'une faute, et voilà. Et donc, le pénalty. Je pourrais même aller sur le pénalty de Florian Thauvin.
0: Bah oui,
3: j'ai trouvé que c'est une belle
2: à 4,50.
3: C'est une belle cote. C'est ça, 4,50. Hein.
0: Bah oui, 4,50, il faut y aller.
3: Et
0: il
3: en marque. Série des pénaux.
0: Il en marque
3: tout le temps sur pénaux.
0: Oui, il en a marqué deux contre Auxerre. Ton buteur, toi, Jesse, au moins tu prends un petit peu de risque. Même si la cote est moins importante, ce qui paraît étonnant.
2: C'est vrai, mais moi,
1: tu prends des risques et c'est moins important.
0: Non, mais c'est vrai, c'est fou.
1: C'est là que le gourou nous est rentré. Franchement, il nous a retourné le cerveau et on a
3: pragmatique. Il est pragmatique, le gourou.
0: Non, on va dire, vous êtes très bon sur les buteurs depuis le début de saison. Je crois que c'est du 100%. Donc
3: exceptionnel.
0: Voilà.
2: Mais Mobenda est passé la semaine dernière aussi, je crois, pour Lionel et moi. Moi, je vais partir, messieurs, sur Eli Wahi qui est coté à 2,25. Parce que même si je vois Le Mans avoir l'avantage sur Nice, je pense que Wahi.
3: Je suis d'accord aussi.
2: Et c'est surtout lui qui, quand même, a porté cette équipe de Nice la saison dernière. Je pense que Nice doit son maintien à Eli Wahi en grande partie. Donc je pense que là, toutes les conditions sont réunies pour qu'il plante son but.
0: Bah, doublé notamment contre Saint-Etienne en barrage retour pour Eli Wahi. Donc 2,25, la cote du buteur niçois. Et moi, je vous propose Ludovic Ajorc, justement, tu en parlais. Parce que la cote est belle à 3 pour cette rencontre entre Le Havre et Brest, hein, buteur brestois évidemment, Ludovic Ajorc. Et même je vais pas te demander la cote parce que c'est assez compliqué à chercher, mais le but de la tête d'Ajorc, c'est un des meilleurs buteurs de la tête de la Ligue 1 depuis très longtemps. Donc voilà, la cote à 3 me paraît très intéressante pour cette rencontre donc entre Le Havre et Brest. Je vous rappelle les matchs du jour, 17h15, Lens qui accueille Lorient. On aura également Nice-Le Mans et donc Le Havre-Brest à 20h45. Tu as la cote ?
2: J'ai la cote, elle est à 8 pour un but de la tête d'Ajorc.
0: Voilà, ah 8. Oui. Mais oui, c'est parfait.
3: Belle cote.
0: Mais oui, et tu sais quoi,
3: deux tickets ?
0: Bah ouais, on peut faire deux tickets. Tiens, mais ça pourrait te donner des idées justement. Tiens, Pascal, je vais te donner la main. Tu vas essayer de nous faire gagner un petit peu d'argent, une grosse cote pour une toute petite mise.
3: Pour l'instant, c'est entre Auxerre et Angers. Voilà ce que je propose comme prono du jour.
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0: Alors les semaines
3: j'étais
0: se suivent
3: pas loin. Hein.
0: Ouais, les semaines se suivent, se ressemblent pas. 0-0, il y a eu 3-1. Bon, maintenant, qu'est-ce que tu nous proposes quand même, Pascal ?
3: Alors, écoute, je vous propose un pari qui est tentant. Nice qui bat Le Mans, les deux équipes marquent. Jusque là, c'est pas déconnant. Plus de 3,5 buts dans le match. Wahi et Diop buteur. Ceci pour 12,50. Et vous savez quoi ? Si vous êtes vraiment audacieux, je rajouterai un autre buteur, Mafuta.
0: Ah bah oui.
3: J'aimerais bien savoir la cote là.
0: Ah, si tu peux le rajouter, Jesse. Mais c'est vrai que c'est intéressant ça. Lionel, t'es d'accord ?
1: Oui, alors oui, c'est difficile. Non, le seul truc que j'enlève, c'est Diop buteur, je le mettrai décisif. Oui. Et après, je mettrai Wai et Mafuta.
0: Ouais, voilà, ouais. Bah, ouais, forcément.
1: Et le reste, je touche à rien. Je suis d'accord.
0: Moi, ouais, je suis assez d'accord avec ça. On a dit, hein, tout à l'heure que Le Mans marquait énormément de buts. Bon, Nice en prend quand même, mais n'arrive pas à marquer depuis le début de saison. Là, ça devrait changer. Jesse, est-ce que tu as la cote, justement, en rajoutant le but de Mafuta?
2: Alors, je suis en train de la calculer. Celle de Mafuta, juste en cote sèche, elle est cotée à 3. Donc, c'est quand même pas trop mal. Donc, c'est plus de 3,5. Et on a les deux 37,50. Équipes qui marquent. On est à 23.
0: 23.
7: À 23.
0: Ouais, bah c'est pas mal. Ouais,
7: c'est pas mal quand même.
0: Ouais, on prend quand même. On prend cette cote à 23.
7: Et il va y avoir 0-0.
0: Oui, bah, faut bien qu'on tente des coups, forcément, Pascal. Allez, juste avant de partir en pause, je vous rappelle que dans un instant, il y aura le quiz. On vous attend au 32-16 pour vous inscrire rapidement avec toi, Jesse. Le tennis, l'US Open, un Français sur les cours tout à l'heure. C'est Arthur Géa opposé à Michael Zeng. Qu'est-ce que tu nous proposes sur cette rencontre?
2: Moi, je vois une victoire du Français Arthur Géa. Je vous propose une victoire donc. Arthur Géa gagne avec plus de 3,57 dans le match. C'est une cote à 2,75. Pour moi, c'est un match qui risque de durer. C'est un adversaire qu'il a déjà battu deux fois en carrière. Il est dans une très bonne forme après avoir gagné son tournoi à Los Cabos. En plus, Arthur Géa, donc pour moi, c'est tout droit pour lui. Je vous donne aussi les cotes sèches des deux. Zeng est coté à 1,66. Il est quand même donné favori à domicile. Arthur Géa, lui, coté à 2,25. Mais moi, je vous le dis, j'y crois dur comme fer. Victoire du Français.
0: Non, on peut même se contenter de la cote sèche à 2,25 d'Arthur Géa, le key loser pour cette US Open, qui a profité du forfait de Casper Ruud, qui est rentré dans le tournoi et qui réalise une première semaine absolument magnifique. Merci Jesse, midi 42, on se retrouve dans un instant avec Jesse, avec Lionel, avec Pascal. On vous donnera le combo jackpot, une cote à plus de 5000, les bankrolls et le quiz. Donc restez bien avec nous sur RMC.
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0: Midi 45 sur RMC, dans un instant le quiz, on l'attend, ils sont prêts. Jesse Diliegro est là, Pascal Charbonnier et Pascal Charbonnier. Bah oui, bah tiens, je vous mixe tous les deux.
17: Et Lionel Duprat.
0: Voilà, je vous mixe tous les deux.
1: Je peux te dire, on ferait un super duo avec une équipe.
0: Mais bien sûr, mais c'est parce que vous êtes dans la même équipe, du coup, pour moi, vous êtes une seule et même personne. Voilà. Pascal Duprat et Lionel Charbonnier qui sont là. Les amis, on va essayer de vous faire gagner énormément d'argent, enfin. C'est Jessie qui va s'y coller.
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0: de Jessie Diliegro. Fais-nous rêver, Jessie.
2: Allez, on démarre avec Lens qui bat Lorient et Thauvin buteur.
0: Ouais, 2,60.
2: Pas de vainqueur entre Nice et Le Mans.
0: Ça peut se tenir. 3,75.
2: Brest gagne au Havre avec les deux équipes qui marquent.
0: Ouais, ça aussi. 4,50.
2: On passe cette fois-ci sur l'Angleterre. Manchester City bat Coventry avec Haaland et Cherki buteur.
0: Ouais, 3,95.
2: L'Atlético de Madrid bat l'Athletic Bilbao et Lookman buteur.
0: Ça aussi, c'est coté à 3,95.
2: On passe sur du tennis. Le pari que je vous ai donné tout à l'heure. Arthur Gilles gagne avec plus de 3,57 dans le match.
0: Coté à 2,75.
2: Et un dernier pari tennis puisqu'on a également Benjamin Bonzi qui joue. Et je vois plus de 4,5,7 entre Kachanov et Bonzi.
0: Et ça, c'est coté à 2,75. La cote totale,
2: elle est de 5 176,98.
0: Ouais, c'est intéressant. Lionel, tu changerais quoi dans ce combo jackpot?
1: Peut-être Cherki buteur.
0: Ouais.
1: Je le mettrais plutôt décisif. Haaland, ouais. Je suis. La victoire de City aussi. L'Atletico, je suis. Avec Lookman, je change rien. Voilà, je change pas grand chose. Alors après, je fais confiance à Jesse pour le plus de 4,5 entre Kachanov et Bonzi. Je vais pas me prononcer, je peux pas aller contre lui, j'ai pas regardé.
0: T'as
1: donc
0: pas les armes.
1: Je vais pas dire non. Voilà, exactement.
0: Pascal?
7: Écoute, moi, à part Brest, pas de vainqueur, pardon, entre Nice et Le Mans.
0: Toi, Nice,
7: je trouve que ton pari est inspirant. Et je souhaite même me tromper sur Nice-Le Mans de manière à ce que tu remportes ce combo de jackpot. Donc, je vais mettre même 10 euros pour que Christophe Payet revienne fort Marie avec ta victoire. Voilà.
0: Ça serait magnifique. Voilà. Donc, pour le combo de jackpot, côté à 5 176,98. Merci, Jim. Allez, on passe au bankroll.
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0: Justement, Pascal, t'es en tête des bankrolls. 381 euros quand même dans ta cagnotte. Qu'est-ce que tu
1: jouerais?
0: Bah ouais, c'est pas mal.
7: J'ai performé la semaine dernière. Hein,
0: oui, c'est énorme.
7: Mais en toute humilité. voici ma bankroll. Les deux équipes marquent lors de Nice-Le Mans. C'est Brest gagne au Havre et Ajorc marque. Lens bat Lorient sans prendre de but. L'Inter bat le Napoli. Et la cote totale, c'est 27,42. Je mise 10 euros.
0: Ouais, c'est pas mal, j'aime bien. Tu prends des risques, en plus la cote est énorme. Christophe Payet deuxième avec 310 euros. On rappelle que sur les buteurs également, on a 10 euros de bonus. Hein, si notre buteur du jour marque. Je suis troisième à égalité avec les coiffeurs représentés par Jesse. Moi, je jouerai la victoire de Lens, la victoire de Nice et les deux équipes qui marquent entre Le Havre et Brest. C'est une petite cote à 4,38. Mais je mise 20 euros. Jesse, tu joues quoi?
2: Moi, je joue Lens gagne contre Lorient avec Thauvin décisif. C'est une cote de 1,74. Le Mans ne perd pas contre Nice. Et cette fois-ci avec Mafuta buteur, 3,85. Et Brest gagne contre le Havre, 2,65. Ça nous fait une cote totale de 17,75. Et je mise 10 euros.
0: Allez, ça passe pas avec le Mans qui ne perd pas contre Nice. Ça, c'est parfait. Ça fait 10 euros en moins. Lionel Charbonnier, 290 euros.
1: Eh ben moi, je joue trois équipes qui gagnent. Lens, Nice et l'Inter. Et Brest qui ne perd pas. C'est une cote à 6,02. Je joue 10 euros.
0: Ouais, j'aime bien. Aussi, 10 euros. Donc, 6,02, 290 euros. Pour l'instant, t'es dernier, mais tu peux te refaire très rapidement. Donc, voilà pour les
1: bankrolls. Le problème, normalement, on dit oui, ça va pas durer. Mais l'année dernière, ça a duré quand même un paquet de temps.
0: Oui, ça a duré.
1: Donc, je ne dirai pas.
0: Mais tu t'es rattrapé à la fin, non? C'est pas toi qui as gagné les.
1: J'ai gagné après le. L'été, mais
0: tu vois, tu t'es rattrapé.
1: Sur la saison de Ligue 1,
0: C'est comme Auxerre. C'est comme Auxerre. Ça démarre mal et après, tu peux te rattraper, Lionel. On change pas. Allez, les amis, on joue.
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0: L'équipe des consultants représentée par Pascal et Lionel face à l'équipe de Paris RMC représentée par Jesse. On a Julien et Quentin qui nous ont appelés au 32-16. Salut les gars.
3: Salut.
0: Julien.
1: Salut messieurs.
0: Je vais te laisser choisir ton équipe. Soit Jesse, soit Pascal et Lionel. Tu choisis qui?
3: Pascal et Lionel.
0: Allez, Julien qui joue avec Pascal et Lionel. Jesse,
1: tu
0: seras avec Quentin. Première question. Ueda a marqué son premier but avec le LOSC cette semaine, international japonais. Évidemment, il a disputé la Coupe du Monde. Mais par quelle équipe le Japon a été éliminé à la Coupe du Monde?
2: Le Brésil.
0: Le Brésil, un point pour Jesse. Bien joué, Jesse.
2: Je viens pour le back-to-back, messieurs.
0: En 16e de finale, rappelez-vous, le Japon qui menait 1-0 et le deuxième but du Brésil dans le temps additionnel de la fin de rencontre. Question auditeur.
1: Il a que ça à foutre, Jesse aussi.
0: De regarder la Coupe du Monde, toi aussi, Lionel. Hein.
7: Ah oui, on l'a regardé.
0: Ouais. Question auditeur, que les auditeurs qui peuvent répondre, donc Julien et Quentin, c'est pour vous. Question Omnisport, événement de la semaine, c'est l'US Open. Quel quadragénaire français a disputé son tout dernier match en Grand Chelem?
3: Mon fils.
0: Qui l'a dit?
1: Ah ouais, Julien. C'est baladé.
0: Julien qui marque le deuxième point. Ça fait 2-0 pour l'équipe Julien.
7: Ah, 2-0, Julien n'est pas avec nous, je pensais.
0: Ah non, un partout, pardon.
7: Oui, il me semblait, toi. Partout, heureusement. Partout. Et heureusement que je suis. Lui, c'est
1: non, mais tu peux donner les points aux autres, c'est pas grave. Pardon,
0: excusez-moi.
2: Vous allez perdre.
0: Vous inquiétez pas, Flavien dans mon oreille est là. Justement, tiens, Lionel. Auxerre a commencé par 3 défaites. C'est une question pour Jesse, Lionel et Pascal. Auxerre a commencé par 3 défaites. La dernière fois que c'est arrivé, c'était lors de la saison 2009-2010. Mais à quelle place avait terminé la JA en fin de saison?
2: 12e.
0: Non.
7: 14e.
0: C'est très haut dans le classement.
2: 3e.
0: 3e. 3e qualification en Ligue des Champions, Lionel. Tu vois, rien n'est fini pour la JA. Bonne réponse de Jesse. Ça fait 2-1.
1: Ah, c'est Jesse qui a dit ça?
0: Mais oui, c'est Jesse. Oui. Ça fait 2-1 pour Quentin.
2: Tu crois pas en moi, Lionel?
0: Mais oui, c'est Jesse qui a dit
1: non.
0: Ça. Allez.
1: Je crois en ton oreille.
0: Question rugby. Rugby, messieurs, le top 14 reprend aujourd'hui sur RMC 19h05. 5 rencontres au programme de ce multiplex. RMC qui sera d'ailleurs sur tous les fronts, hein, avec des envoyés spéciaux sur chaque pelouse. Quel est le seul club promu en top 14 cette saison?
1: Vannes.
0: Bonne réponse de Pascal. Le match est incroyable.
1: Bravo, Pascal.
0: Quel match. La question perso, elle est là et elle est pour toi, Pascal. Seul Pascal peut répondre à cette question. Pire, évidemment, on se souvient tous de ça, Pascal.
5: Ça fait 2 mois et demi que je vous dis que vous allez vous maintenir. C'est maintenant qu'il faut le faire. C'est pas demain, c'était pas hier. C'est maintenant. Il n'y a plus qu'à manger, le couvert il est dressé. C'est magnifique. Juste avant de partir en vacances. Au dernier moment, ça vous rappelle quoi? Au dernier moment, on passe la tête.
0: Allez, on passe la tête. Pascal, c'était ton discours pour le maintien, on s'en rappelle, ouais. C'était le match Angers-Toulouse. Victoire 3-2, le maintien en 2016. Mais Pascal, est-ce que tu peux me citer les 3 buteurs côté toulousain?
7: Ouais.
0: Vas-y.
7: Ben Yedder, Bryce Waite et Bodichet.
0: Mais oui, bien sûr, bonne réponse.
1: Bravo
0: de
1: Pascal.
0: Voilà les 3 buteurs.
7: Ah, si je me souviens pas de celui-là.
0: Oui, bien sûr. 3-2, tiens. Justement, c'était le score. 3-2, c'est
7: 3-2, bah voilà, c'est bon, 3-2, on a gagné.
0: 3-2 pour l'équipe Julien face à l'équipe Quentin. Question auditeur, justement, Julien, Quentin pour essayer d'égaliser. Question facile, question de rapidité. Quelle légende du foot a annoncé sa retraite internationale cette semaine?
3: Messi.
0: Qui l'a dit?
3: Julien.
7: Oui, donc Julien.
0: 4-2, attention le break. Jesse, tu as la pression. À l'heure où on se parle, en Ligue 1, quelle est la seule équipe à ne pas avoir encaissé de but?
7: Monaco. Non, ils ont pris un but.
0: Oui, ils ont pris un but. Il en reste qu'une.
7: Paris FC.
0: Attention,
7: 5-2. Tu peux appeler un ami, Jesse, si tu veux.
0: Jesse, il est perdu. Qu'est-ce que je peux vous poser? Tiens, je vais vous poser celle-là. Barcola a donc quitté le Paris Saint-Germain pour Liverpool. Il est rentré hier, tout à fait. C'est la plus grosse vente de l'histoire du Paris Saint-Germain avec 125 millions d'euros. Mais avant Barcola, qui détenait le record de vente du PSG?
2: Mbappé.
0: Non. Ah, le record
2: Mbappé est gratuit.
0: De vente. C'est pas évident. C'est un joueur, c'est une légende, mais c'est pas évident. On l'oublie.
1: C'est une légende.
0: Ouais. Allez, je vous donne un indice.
7: Oui, comment dire
0: Neymar, tu l'as dit ouais. Neymar, bonne réponse. Neymar à Al Hilal qui est parti pour 90 millions d'euros.
7: Oui.
0: Et oui, on a tendance à l'oublier. Bon, ça fait 5-3. Allez, une dernière question quand même pour essayer de sauver l'honneur. Je vous la donne avec. Donc, allez, question de rapidité encore sur l'US Open. À quel tour a été éliminé Novak Djokovic?
2: Premier tour.
0: Premier tour, bonne réponse. Jesse s'est battu, 5-4.
1: Bravo, il était rapide.
0: Mais victoire de Julien.
7: Bravo, Jesse.
0: Julien qui s'en pose. Bravo, bravo, Julien. Bravo, bravo Pascal. Tu gagnes 20 euros de free bet. Julien, Quentin, tu repars pas avec rien, tu repars avec 10 euros de free bet pour essayer de t'amuser. Mais en tout cas, bravo les amis. Merci, Jesse. Merci à Pascal. Merci, Lionel.
7: Merci les amis.
1: Salut à tous.
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0: Merci à tous. On se retrouve demain pour les paris RMC entre midi et 13h avec Pascal Duprat, avec Lionel Charbonnier, avec Christophe Plenet qui sera là à la place de Jesse. Nous, on vous laisse avec les courses RMC qui vont débuter dans un instant avec Dimitri Blanc-L'Œil. Restez bien avec nous sur RMC.
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0: Pour tout savoir sur les courses hippiques, restez bien avec nous. C'est dans un instant dans les courses RMC, mais pour l'heure, il est 13h.
1: Et à 13h, ce sont les infos avec Thibaut Dinouel. Salut Thibaut.
2: Salut Dimitri, bonjour à tous. Il dit avoir honte et présente ses excuses. Le youtubeur Greg Guillotin reconnaît des violences physiques et psychologiques sur son ex-compagne. L'humoriste connu pour ses caméras cachées est visé par une plainte pour harcèlement et violence conjugale. Je ne vais ni les nier, ni chercher à les justifier, explique-t-il ce midi dans un communiqué. Un homme tué par balle hier soir près de Lyon. Il a été retrouvé au volant de sa voiture stationnée à Vaux-en-Velin, touché par des coups de feu tirés depuis un autre véhicule qui a ensuite pris la fuite. Pas plus d'infos pour l'instant sur la victime ni les circonstances de ce meurtre. Un incendie toujours en cours dans l'Aude. Celui qui s'est déclaré hier à Puy-Lorins a parcouru 225 hectares de végétation. Les flammes ne sont toujours pas fixées dans ce secteur très escarpé. Situation météo jugée défavorable aujourd'hui par les pompiers. Avec du vent et de la chaleur, l'Aude est en vigilance orange canicule. Un nouveau sauvetage miraculeux au Népal, 10 jours après la crue dévastatrice, un ressortissant chinois vient d'être extrait vivant dans un tunnel qui avait été enseveli sous la boue, la même où hier déjà deux ouvriers népalais avaient pu être sauvés. En cyclisme, on ne verra plus Tadej Pogacar sur un vélo cette année, c'est officiel, fin de saison pour le dernier vainqueur du Tour de France, victime d'une lourde chute sur le Tour d'Espagne, fracture de la clavicule. Le Slovène va se concentrer pleinement sur sa récupération et sa rééducation, explique son équipe. Il ne participera donc pas au championnat du monde à la fin du mois à Montréal, dont il est le tenant du titre. Et puis on apprend également à l'instant le forfait de Teddy Riner, blessé à l'épaule. Le judoka français, triple champion olympique, ne participera pas aux mondiaux de judo au mois d'octobre. 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
1: Tout à l'heure Thibaut, merci beaucoup, on te retrouve à 14h pour un nouveau point info. Dans un instant, restez bien avec nous, beaucoup d'actualités hein, dans les courses RMC. On va vous en parler au niveau du trot, au niveau du galop. Il y a surtout les Arc Trials qui arrivent. Vous avez à voir les Critériums qui arrivent aussi. Et on vous fait gagner un cadeau, enfin deux cadeaux même, mais un cadeau exceptionnel pour commencer dans les courses RMC dans quelques instants. Je vous en parle juste après. Vous allez voir, ça sera le premier qui appelle qui gagnera ce cadeau. Donc voilà, restez bien à côté de votre téléphone et surtout écoutez-nous. Restez bien sur RMC, à tout de suite.
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1: Vous écoutez RMC, vous écoutez les courses RMC, vous avez bien raison. Il est 13h06 sur RMC, une heure ensemble avec la Dream Team comme tous les samedis, 13h-14h pour évoquer toute l'actualité, tous les pronostics des courses hippiques, des chevaux. Voilà, on a encore plein de choses à vous dire. On vous fait gagner des cadeaux aussi tout au long de l'émission. Il y aura 100 € de bons à parier à gagner sur un concours de pronostics. C'est ouvert à tout le monde, hein, je le répète chaque semaine. Mais si vous êtes dans votre voiture ou autre et que vous voulez participer, vous avez encore le temps. Souvent, c'est sur le quintet dimanche, donc vous avez 24h. C'est gratuit. Vous allez sur le compte X des courses RMC et vous mettez votre pronostic du quintet. Bon, on vous redonnera la mécanique après et on vous fait gagner un autre beau cadeau. Je vous en parle pas tout de suite. On garde un peu le suspense et ce sera le premier qui appellera au 32-16 qui aura gagné ce cadeau. Mais c'est un très très beau cadeau. On vous en parle allez, dans une vingtaine de minutes. En attendant, on va parler de quoi ? Alors, la première partie d'émission, dans quelques instants, on va parler du débrief de l'actualité de la semaine. Bon, Fred va vous en parler, mais il y a eu Ida Otillard, il y a eu les préparatoires au Critérium la semaine dernière.

0: 8 dans les courses RMC, tout de suite on va parler de l'actu.
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0: Allez, écoutez,
2: il y en a beaucoup d'actu, effectivement. Samedi dernier à Vincennes, Nocif du Choquel, Nat King Cole, Molly Madric, Maestro Vri et Lord du Bassin ont remporté les 5 dernières courses qualificatives à la journée des critériums. À l'occasion du prix Jockey, qui était la qualif 2 au critérium des 5 ans, un parieur a gagné 109 600 euros après avoir misé 12 euros en simple jackpot gagnant sur le vainqueur Lord du Bassin. Il avait donc le coefficient multiplicateur x 1000, donc bravo à lui. Mercredi à la Capelle, Idaho Tiar est sorti vainqueur de son duel avec In Excess Bleu, comme tu l'as dit Dimitri. Les Qatar Arc Trials ont lieu ce dimanche sur l'hippodrome de Paris-Longchamp. Vainqueur du Qatar Prix d'Arlo Triomphe l'an passé, Dariz sera au départ du Qatar Prix Foix. L'European Pattern Committee a validé l'ouverture du Qatar Prix d'Arlo Triomphe au Hongre et ça sera la première édition à partir de 2027. Et enfin, le PMU fête la rentrée en proposant un super week-end avec 13 paris boostés et une tirelire d'1 million d'euros à partager entre les gagnants du Quintet Plus dans l'ordre, donc de dimanche à Paris-Longchamp.
0: Si vous venez nous rejoindre sur RMC, on parle de chevaux de course 13h08 dans les courses RMC. Première actu. Bon, on avait fait le concours avec, parce qu'on avait mis comme je le disais tout à l'heure, on met 100 euros quasiment toutes les semaines, sur un concours gratuit sur le compte X des courses RMC. Et on devait donner notre préféré au niveau des critériums. Donc il y avait 5 choix à faire. Il fallait trouver les gagnants. Ça a été difficile parce qu'il y a eu des outsiders. Je crois que moi j'en ai que un.
2: Bah écoute, vous en avez un.
0: Ah oui,
2: avec Lionel vous avez tous les deux, donc Nocif du Choquel.
0: Et après, on est souvent deuxième, mais. Ouais.
2: Et moi j'en ai zéro tout simplement.
0: Voilà,
2: parce que j'avais pas pris Nocif du Choquel.
0: Bravo Fred, 0.
2: Au niveau du concours, parmi tous les gens qui ont participé, les meilleurs scores, donc c'est quand même 2.
0: C'est pour dire que c'était dur, parce que même avec plus de, je sais pas combien de personnes qui ont participé,
2: Une 70 personnes, il y en a, les meilleurs résultats c'est 2. Et du coup, voilà, il y en a qui avaient les favoris, et il y en a un qui a quand même mis Molly Madric, qui a gagné le Quintet à Trévelcote et l'Ordre du Bassin, donc c'est lui qui a remporté ses 100 euros de bon à Paris.
0: Ok, j'ai pas son nom, j'étais en train de chercher là, mais j'ai pas réussi.
2: Je l'ai pas non plus.
0: C'est un pseudo, on le retrouvera après, mais bravo à lui, au moins le citer. Je vais essayer de le trouver tout à l'heure pour lui dire bravo quand même.
2: Quand lui a annoncé son gain, pour l'instant il nous a pas répondu, donc s'il écoute.
3: Combien il en a?
2: 2. Mais surtout parmi les deux, il a des deux gros outsiders.
0: Ah, c'est Ababa qui a gagné,
2: voilà, c'est ça. Il avait Molly Madric qui a gagné le Quintet à très belle cote et aussi l'Ordre du Bassin.
0: Bah, s'il nous écoute, voilà, son nom c'est Ababa sur X. Bah, c'est lui qui a gagné, bravo.
2: Bravo à lui.
0: Mais c'était dur, vraiment, c'était dur.
2: C'était très dur.
0: Sans rentrer trop dans le détail parce qu'on a beaucoup d'actu, est-ce que vous pensez avoir deux têtes comme ça, l'un des gagnants du critérium des 3 ans, 4 ans, 5 ans, voilà. Est-ce que vous êtes capable de vous prononcer?
2: Ça nous a un peu mis dans le brouillard tout ça quand même.
0: Je me permets. Nocif du Choquel,
2: oui,
0: pardon.
2: Possible lauréate du critérium des 3 ans.
0: Moi, je te dis mon préféré. Ensuite, chez les M, il était pas là, mais ça sera sûrement Mac de Blary, de mon côté.
2: Je suis d'accord avec toi, peut-être que le vainqueur était absent.
0: Et, dans les M, je l'ai dit déjà, dans les L, l'As des Bois.
2: L'As des Bois.
0: Voilà. Comme ça, je me suis prononcé.
2: T'as raison. Je prendrais pareil chez les femelles, Nocif du Choquel. Chez les femelles, pardon, excuse-moi. Chez les 3 ans, donc Nocif du Choquel. Chez les 4 ans.
3: Mac de Blary.
0: Aussi, on a les mêmes avec Lionel.
2: Mac de Blary aussi. Parce que je pense que le vainqueur était certainement pas présent. Et chez les 5 ans, alors là,
0: Il y a l'ancien du Goutier.
2: Je vais encore racheter une fois de l'ancien du Goutier. Mais c'est vrai que là, je suis vraiment.
0: Dans le brouillard
2: avec lui. Sachant que Melo Speed, c'était pas mal, parce qu'ils sont quand même battus avec Mentor de Play aussi au départ. Je rachèterai quand même l'ancien du Goutier.
0: Ah oui, c'est vrai, excuse-moi.
2: Chez les 4 ans, Melo Speed, c'était pas mal.
0: Ah, pardon. C'est pas que je retire Mac de Blary, mais j'ai un doute avec Melo Speed. Parce que c'était. Pour moi, ça va être préparé petits oignons. Voilà.
2: Et chez les L, l'ancien du Goutier, il y a.
0: T'as une préférence?
2: Il y a l'As des Bois qui est pas mal. Et Longbok Giel, faut pas oublier.
3: Moi, j'aime bien Longbok Giel.
0: Ouais, il faut le racheter aussi, lui.
2: Bah oui.
3: Faut pas le condamner. Et puis, moi, je pense qu'il va y avoir un combat, une vraie lutte entre l'ancien du Goutier et Longbok.
0: Ok. Bah écoute, c'est bien.
3: Mais ces deux-là, attention.
2: C'est samedi prochain, donc le 12 septembre à Vincennes.
0: Ah, c'est vrai que t'as bien fait de dire Melo Speed, je l'avais oublié, Melo Speed. J'hésite entre Mac de Blary et Melo Speed.
2: Il a les 4 pieds cette fois-ci. Jean-Michel Bazir a essayé de prendre la tête, il était contré par Mentor de Play et Franck Blondin. Après, il s'est mis derrière. Je suis pas sûr qu'il était non plus affûté pour gagner. On connaît la maison. Mais je m'en méfierais quand même.
0: Ok. Bon, on passe aux autres actus derrière.
2: Trop, si tu veux.
0: Je continue. Bravo au parieur qui a joué 12 euros, qui a gagné 110 000. Voilà, pas mal.
2: Bah, c'est ça, effectivement.
0: Ça, c'est beau, ça, les gars.
2: 1 000 euros, on rappelle. Hein,
3: ça ne va pas nous arriver, nous.
0: Non, bah non. Bah non pourtant, que... pourtant, on joue, hein, on met des pièces.
3: De toute façon, on joue. Non, moi, je ne joue pas.
0: Bah, toi, tu ne joues pas, tu joues moins, virtuel.
2: C'est sûr que ça ne t'arrivera pas. Mais...

0: Et nous, on essaye, mais
1: mais qu'est-ce que t'en sais? 100 000, ouais, non, 110 000, non, j'ai pas.
0: 110 000, je sais pas,
2: tu m'as pas... De toute façon, je saurai, hein, si jamais vous le faites et que je sais que le samedi, vous serez plus là.
0: Ça dépend quelle somme.
1: Non, ouais, non, quand même.
2: Non, là, vous serez là le samedi d'après pour le dire et après, au revoir, patron.
1: La passion en premier.
0: En fait, ouais, pour rappeler un peu quand même le simple jackpot gagnant, parce que c'est pas forcément évident. Donc en fait, la personne mise 12 euros au total, mais il y a 8 euros qui sont alloués au simple gagnant et les 4 euros supplémentaires, c'est pour avoir le multiplicateur et on peut avoir jusqu'à x 1000. Donc lui, il a eu le x 1000, forcément. Et donc, sur sa cote, il a multiplié son gain par 1000.
1: Bon, j'ai arrondi, mais en gros, il a gagné 110 euros et ça fait x 1000, quoi.
0: Ouais, 110 000.
1: À la base, avec ses 12 euros, il devait gagner 110 et il en a gagné finalement. Ah mais là c'est le super boost, tu vois, ouais. c'est comme dans Mario Kart le champignon, là tu vas tout de suite beaucoup plus vite là.
0: Ouais, le cheval qui gagne.
2: Donc
0: il
2: là Fredo,
0: 13 euros,
2: là Fredo, c'est-à-dire qu'il a joué 8 euros et après il a joué le boost,
0: c'est ça
2: exactement.
0: En fait c'est ça, il a
2: le numéro un numéro boost, hein, c'est
0: si
2: ça.
0: Si tu veux pour le détail du calcul, il y a 8 euros fois 13,70 la cote du gagnant et ça c'est multiplié ensuite par 1000. Ça fait 109 000. C'est vrai qu'il ne sait pas.
2: Mais pour que ce soit multiplié par 1000, qu'est-ce qu'il faut qu'il fasse?
0: Mais il faut qu'il mette les 1 euro supplémentaire ou les 4 euros.
1: Non, mais Lionel, sa question, c'était t'as rien à choisir. En fait, c'est la machine qui choisit au hasard s'il te donne fois 1.
2: Ah, c'est la machine qui choisit. Lui, il ne choisit rien.
0: Sauf que Lionel, il met une part supplémentaire de mise. C'est-à-dire que, en jeu simple normal, quand tu joues un simple gagnant, c'est 2 euros. Et donc, pour jouer au simple gagnant jackpot, c'est 3 euros. Tu mets 1 euro de plus.
1: Oui,
0: et comme lui a misé 8, il a gardé. T4, quoi.
1: Tu payes pour pouvoir accéder au tirage au sort. Voilà. Et le tirage au sort te donne x1, x2, x10, x100 ou x1000 potentiellement.
0: Exactement.
1: Donc en fait, il faut avoir quand même le panache de le faire parce que si tu ne le fais pas, tu ne peux pas l'avoir en fait.
0: Bah, tu perds ton.
1: Bon, bravo à lui en tout cas. S'il veut nous appeler et témoigner, avec grand plaisir. On n'a pas son nom, mais.
0: Non, ça, on ne le sait pas.
1: Mais s'il peut nous appeler s'il veut au 3216, hein, franchement.
0: Pour savoir si c'est quelque chose qu'il fait couramment ou pas du tout.
1: Ouais, ouais, vraiment. Si quelqu'un le connaît, on est très sérieux. Hein, si quelqu'un le connaît, il y avait un parieur qui nous écoute, qui doit connaître ou lui-même. Envoyez-nous un petit message, soit sur les réseaux, soit vous nous appelez au 3216, ça peut être sympa.
2: Et comment ça se passe? C'est quelque chose qu'on peut avoir tous les week-ends?
0: C'est tout le temps. Là, c'est vraiment tous les simples. Tous les paris simples, et d'ailleurs, au 2 sur 4 aussi.
1: Ouais, tu peux jouer à toutes
0: les
1: courses.
0: Même dans la semaine. Sur 2 sur 4 actuellement. Toutes les courses ou les. Bon, en simple, ça va, c'est proposé dans toutes les courses, mais voilà. Donc, tu peux jouer à chaque fois. Là, tu penses dans le quintet aujourd'hui, tu peux le faire.
1: Ah ouais, non, ça change un portefeuille, hein, de passer de 12 à 110 000.
0: Ah bah oui.
1: De 110 à 110 000, en
0: fait. Oui, parce que s'il avait misé.
2: Pour 1 euro de plus.
1: Ouais. Là, pour le coup,
2: il a Paris.
1: Mis, ouais, t'as tout compris. Là, il a mis 4
2: parce
1: euros.
2: Parce qu'il a fait 4 paris.
0: T'as tout compris. En gros, il a joué 4 fois ce cheval, mais du coup, il a rajouté 4 euros, ce qui fait 8 plus 4, 12. Enfin, ça reste ordinaire.
1: D'ailleurs, on dit il, mais il ou elle. Parce qu'on a beaucoup de parieurs femmes.
2: Le donc, parieur, ouais.
0: Oui,
2: le
0: c'est
2: parieur.
0: Vrai qu'on dit le parieur.
1: Allez, on continue. La Dream Team. Mercredi à la. Ah, Ida Outhier. Ida Outhier, In Excess Bleu. Il y a eu un très beau match. Alors, évidemment, les circonstances de course. Ida Outhier était né au vent, mais bon, il a maîtrisé le tempo, puisqu'il n'a pas eu besoin d'aller vite.
2: Mais In Excess est revenu fort. Hein.
1: Ouais, moi, ma plus grosse impression, enfin, les deux ont été impressionnants, faut être honnête. Mais In Excess, il a été. Alexandre Abrivard, on fait les déclarations après la course. Il a dit écoutez, nous, on a joué le jeu. Ce sont ses déclarations, hein, c'est pas les miennes. Il a dit on a joué le jeu, on est venu sur son terrain, c'est-à-dire dans le sens 1800 mètres, c'est quand même plutôt la distance d'Idaho. Il a dit on est venu sur son terrain, on a joué le jeu, voilà. Mais bon, on sentait qu'il se disait que sur 2007, grande piste à Vincennes. Il pouvait le regarder dans les yeux, en gros.
0: C'est vrai qu'avant le coup, c'était plus un parcours pour Ida Outhier. Ça s'est justifié en course, mais c'est vrai qu'In Excess Bleu n'a surtout pas démérité. Il a quand même été jusqu'au bout inquiété Ida Outhier, mais j'aimerais bien revoir ce match à Vincennes à 100%, en tout cas.
1: J'ai une question pour vous, la Dream Team. C'est de la fiction que je vais faire, évidemment.
0: Ouais, parce qu'il n'y a pas de prix d'Amérique.
1: C'est le prix d'Amérique. Non, mais c'est le prix d'Amérique dans 3 semaines. On les laisse se reposer, nos champions. Se courir sur 2700 mètres, grande piste à Vincennes, en 3 semaines, tu joues In Excess ou tu joues Ida Outhier?
2: Moi, je joue In Excess.
0: Ah, peut-être aussi. Ah, sur 2007, hein.
1: Oui.
0: Ah, 2007, je joue In Excess.
1: Ok.
0: Mais bon, de toute façon, on aura.
2: Dans 3 semaines, tu me remets un parcours de vitesse. Dans 3 semaines, je te mets Idaho.
0: Oui, moi aussi. Non, même 1600 jusqu'à 2100.
1: Non, mais je vous ai fait une configuration.
2: Jusqu'à 2100. Hein.
0: Ouais, jusqu'à 2100.
1: Je vous ai fait une configuration de prix d'Amérique avec la forme actuelle, puisqu'ils sont revenus tous les deux au top. Là,
0: ils sont au top.
2: Moi, je mettrais In Excess, moi.
1: Ok. Ok, bah c'est bien la Dream Team, merci de vous être prononcé.
2: Aussi parce que là, Idaho était né au vent, mais voilà, il aurait couru sûrement différemment si ça avait été une course préparatoire pour dans trois semaines. Tu vois, je pense. Là, né au vent, je vois In Excess pour moi a pris beaucoup plus de morale sur cette course-là, en arrivant de derrière, en finissant très fort et tout ça. Je pense parce que courir né au vent, c'est les forts qui font ça. Mais le répéter et à trois semaines, attention, et puis il revient de loin, Idaho, mais moi en tout cas un grand chapeau à Idaho et à son entourage parce que c'est beau.
0: On aurait presque envie que le prix d'Amérique se court maintenant parce qu'on connaît les chevaux, les problèmes qu'ils peuvent avoir, et là Idaho il est revenu au top et on croise les doigts pour que ce soit le cas pour tout l'hiver quoi.
1: Le seul truc que j'oppose un peu, c'est qu'Idaho il se relâche tout le temps quand il a personne à côté quoi. Ouais. On le voit, il le changement de vitesse qu'il a eu pour avaler c'était Falco qui le regarde qui était en tête, ouais, ou pour passer même Jingle Dupont qui était côté corde, la vitesse qu'il a eu, et dès qu'il prend l'avantage, on voit qu'il a quand même un peu de...
0: C'est pour ça qu'il peut se faire surprendre quand même.
1: C'est pour ça que c'est difficile de savoir ce qu'il avait encore sous le capot, en fait. C'est ça qui est compliqué avec lui. Bon, en tout cas, vous avez...
2: On le sait, quand il est bien, 2007, il est tiens, il les a gagnés, il a gagné le prix d'Amérique comme ça.
1: Ouais, et puis le premier,
2: c'est ouais, donc il n'y a pas de souci. Mais c'est vrai ce que tu dis, Dimitri, je suis d'accord avec toi. C'est vrai que quand tu as un cheval comme ça qui peut se relâcher, quand il prend la tête un peu trop tôt, bah, tu as intérêt à le tenir parce que les autres qui arrivent lancés, toujours par rapport au cheval qui se relâche, il ne peut pas repartir comme ça. Mmh, l'autre, il arrive lancé, c'est fini.
1: T'as eu ça chez les galopeurs d'ailleurs, Léo ? T'as eu des galopeurs qui se relâchent ?
2: Ah bah oui, complet. Un jour, je me suis fait avoir... j'avais un cheval qui était comme ça. On avait fait le coup de 4. On devait faire le coup de 4 sur 3 hippodromes différents. On avait 3 victoires. Alors que je pensais pas faire 3 victoires sur les 3 déjà. Et là, j'ai mon grand favori qui s'appelait Mercurino à l'époque. Et j'ai mon jockey qui arrive plein de pistes. Alors moi, petit niveau, c'était à Niort. Le cheval, il lui a demandé d'accélérer. C'est une grande ligne droite à Niort quand même, un virage très serré mais une grande ligne droite, et donc mon jockey regarde à l'intérieur, il avait pris 7-8 longueurs d'avance, tu vois, et il se dit bah ça y est, j'ai gagné. Et puis il regarde à l'intérieur à la corde, parce que généralement quand ça vient, lui il était pleine piste, quand ça vient côté pleine piste, tu dis ça va venir à la corde, il regarde, il y avait personne, tout d'un coup il entend le bruit et tout le monde le voit. Et lui, il sent le cheval qui se relâche et il se dit j'ai gagné. Il était à 20 mètres du poteau, 30 mètres. Et tout d'un coup, il entend un bruit arriver sur son extérieur, alors qu'il ne s'y attendait pas du tout. Et il a relancé le cheval, mais le cheval, malgré qu'il était, bien plus fort que les autres, l'autre est arrivé lancé, lui a mis un nez et on a perdu. Et tout l'hippodrome a perdu.
1: Ouais. Bah écoute.
2: Et là, tu peux rien faire. C'est fini. L'autre, il est lancé, il est dans sa. Voilà, c'est comme ça. J'avais les boules. J'avais les boules.
1: Oui, tu m'étonnes.
2: Ah oui, parce que j'étais éleveur, c'était une course pas que pour les chevaux nés élevés en France, donc t'avais la prime. J'étais propriétaire, éleveur, entraîneur, et il y avait la prime en plus pour un cheval français. J'ai perdu gros, j'ai dû perdre à peu près 10 000 balles. C'est une grosse connerie.
1: Oui, on parlait des chevaux effectivement qui se relâchaient. J'étais en train de chercher, mais oui, c'était par rapport à Idaho. Je continue les actus parce que on en a pas mal. Allez, Arc Trials. C'est quoi les Arc Trials, Manfredo?
0: On va faire très simple. Les Arc Trials, c'est trois courses préparatoires au Prix Largue de Triomphe, donc qui ont lieu ce dimanche sur l'hippodrome de Paris-Longchamp. Le Prix Largue de Triomphe, c'est le dimanche 4 octobre prochain. Et ces trois courses font partie du circuit des Arc Races, et donc chaque vainqueur gagne en gros son ticket pour le Qatar Prix Largue de Triomphe. Voilà, tout simplement.
1: Ok.
2: On s'est inspiré de ce qui se fait au trot pour le
0: Prix d'Amérique. Un petit peu différemment, parce que c'est vrai que c'est plus compliqué à mettre en place peut-être sur le galop, et que là c'est que le gagnant et pas forcément les trois premiers, ou les quatre premiers, mais d'ailleurs dans le Prix d'Amérique c'est les quatre premiers, je crois.
2: Oui, c'est juste une petite inspiration, mais je trouve ça très bien. Je pourrais même aller plus loin, parce que pour les parieurs et tout ça, parce qu'il y a des chevaux qui arrivent de l'étranger, qui n'ont pas participé aux arcs et les trials, et donc les parieurs ne les ont pas bien forcément vus. Et donc, je pourrais même pousser le bouchon un peu loin. Et aussi, celui qui veut faire l'arc, eh ben, ça nous fait plus de partants pour les arcs trials. Oui. Et je mettrai, j'ouvrirai, je rendrai presque obligatoire. Obligatoire. Ah ouais,
0: Le. La participation, en tout cas.
2: Exactement.
0: Parce que c'est vrai, quand on regarde les partants, bon, il y en a, on les a pas cités, mais il y a le Qatar Prix Vermeil, il y a le Qatar Prix Niel, le Qatar Prix Foix. Le Qatar Prix Vermeil, c'est le seul groupe 1. C'est réservé uniquement donc aux juments âgés de 3 ans et plus. Alors là, on a quand même 13 partants, donc c'est correct, c'est bien. Mais par contre, sur le Qatar Prix Niel, qui est réservé aux 3 ans, on en a 7. Et sur le Qatar Prix Foix, donc les chevaux d'âge, on en a que 4. Bon, c'est vrai qu'il y a Darryz au départ, donc gagnant de l'Arc de Triomphe, qui a certainement fait le vide, mais c'est quand même très peu. Pour,
2: alors moi, je vous donne... Prix Foix. Tu viens d'en parler, moi je vous donne tout de suite, excuse-moi, je suis en train de parler de Dimitri, mais bah, je donne mon choco pour moi Darryz.
1: Et ben voilà. Mais
2: j'ai vu son galop, il m'a vraiment impressionné. Je l'ai trouvé très très en jambe, très détendu, très avec une belle allonge. J'ai adoré son galop. Moi, je donne Darryz.
1: Ouais, la Dream Team. Alors, continue, Fred. Est-ce que ou même d'ailleurs Lionel, vous donnez vos gagnants pour les préparatoires, tes préférés. Voilà.
0: La course qui semble a priori la plus facile à lire, c'est celle-là. Hein, c'est le Qatar Prix Foix avec le numéro 1 Darryz.
1: Il y a combien?
0: Bon, il sera,
1: grave,
0: on sera un 20.
1: Et ben
0: 20,
1: on fait un
0: 30.
1: Report. Allez. On fait un report.
2: Non, mais tu le fais gagnant et tu fais un report.
0: Allez, voilà. Allez, peut-être, ça peut monter, on sait jamais un 30.
1: Et ben, viens, on fait un report. Dis-nous les numéros. On va conseiller les parieurs.
0: Donc ça paraît pas mal, parce qu'en gros, il a qu'un seul adversaire. Hein. C'est le 3 Bay City Roller, mais sinon, le reste, c'est vraiment.
1: Donc, Longchamp, ouais. Réunion 1 demain.
0: Donc ça, c'était la plus tardive au niveau des horaires. Bon. C'est Réunion 1 course 7 et Stellas.
1: Bon, on le met en dernier. Donc 7-1. Voilà. Ensuite, les deux.
0: Alors là, je sais pas si t'as regardé un peu les autres, mais là, c'est beaucoup plus compliqué. Enfin, beaucoup plus ouvert, Lionel. Dans la course 6, donc c'est le Prix Niel, j'irai sur l'Irlandais Benvenito Cellini, donc c'est le numéro 3, qui a gagné le derby irlandais et qui vient de terminer 3e derrière Kalpana et Calandagan. Je me dis que la ligne est plutôt sérieuse dans les King George. Et chez les juments, donc le Qatar Prix Vermeil, c'est la course numéro 4, beaucoup plus ouvert. Et allez, peut-être quand même le 11, Sparan Nua, qui est une jument étrangère, qui vient de terminer deuxième à York, en s'intercalant entre Kalpana et Minioc. Minioc, c'est la dauphine, tout simplement, de Darryz l'an passé dans l'arc. Donc, j'ai essayé de jouer sur les lignes des étrangers.
1: C'est quel numéro?
0: Pardon, excuse-moi, c'est le 11.
1: Quel est
0: le 4, Prix Vermeil, Réunion 1, course 4 et numéro 11.
1: Gagnant?
0: Ah, oh bah oui, j'ai tout mis gagnant là.
1: Dans le report, que... ok.
2: Il y a une Agacan là-dedans, j'ai...
0: Alors, dans le Vermeil, il n'y a pas d'Agacan. En revanche, il y a quand même deux Francis Henri Graffard, le 2 Sun Lee et le 5 Rabbit's Foot. Et il y a également Pink Pantera, le 6, qui a terminé deuxième du Diane. Donc, c'est quand même costaud.
2: Ah, c'est bien ça.
0: Ah ouais, j'ai hésité hein, avec Pink Pantera notamment.
2: Ça, donc, c'est bien ça.
0: Là, c'est pour moi,
2: je ferai un report. Ouais. Je ferai un report avec le 701.
0: Non, 705.
2: Pink Pantera.
0: Pardon. 706, pardon. C'est le 6. 706.
1: Ouais, mais c'est dans la course de Darryz.
0: Oui, excuse-moi, c'est le 4.
2: Ah non, Pink Pantera, c'est avec Darryz.
1: On est en train de perdre.
2: Ah voilà, 406.
1: Il faut me donner les trois chevaux, là, messieurs. Là. Il est pour le report. Alors, on commence par qui?
0: Bah, on peut prendre Pink Pantera.
2: 406.
1: Ouais. Allez, 406. 406 gagnant. Hop, voilà. Report sur. C'est quoi le deuxième?
0: 603.
1: 603. Report sur 701. D'accord? Ouais.
2: 701.
1: Voilà, au moins on se mouille. Ouais. C'est pas grave si ça le fait pas, mais 406 sur 603, sur 701, ça, c'est demain à l'hippodrome de Paris-Longchamp, si vous voulez suivre la Dream Team. On va peut-être en reparler tout à l'heure.
2: Pink Pantera, c'est top. Hein.
1: Ouais, c'est top aussi. On fait rapide la Dream Team. On a validé, parce que c'est un gros sujet, mais on n'a plus beaucoup de temps là. On a validé aux Hongres l'ouverture des Hongres à l'arc l'année prochaine.
0: Bah c'est ça, on en a déjà parlé hein, avec Lionel au cours de l'été, effectivement, ou même quand ça avait été un peu voté par France Gallo, c'était vraiment validé à l'échelle européenne.
1: 30
0: donc,
1: secondes
0: à suivre,
1: s'il vous plaît.
0: Non, bah écoute, on a déjà.
2: Moi, je suis d'accord.
0: Évoqué.
2: Avec okay. Ça.
1: Allez, ouais. On est parti et les super week-ends, on en reparle juste après du Paris Boosté. On vous les donne. 13h26 dans les courses RMC. Restez bien avec nous. On vous reparle des deux choses à gagner. Déjà 100 euros de moins. Parier le concours dans quelques instants, ça c'est sur le compte X des courses RMC. Et le fameux cadeau, je vous ai dit, le premier qui appelle au 32-16, on vous en parle juste au retour de la pub. Restez bien avec nous, à tout de suite.
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1: Deuxième partie des courses RMC. Vous écoutez RMC, mais vous avez bien raison. Voilà, 13h30. Il reste encore une demi-heure avec la Dream Team des courses. On parle de chevaux de course avec Lionel Charbonnier, Frédéric Kita. Juste avant d'accueillir notre invité, le jeu concours, je vous en parle tout de suite. Ah. Le ou la première qui nous appelle au 32-16. Le premier ou la première qui nous appelle au 32-16 gagne pour samedi prochain à l'Hipporum de Vincennes. Il y a la journée des Créteurs, donc c'est une grosse journée à l'Hipporum de Vincennes. 2 places au restaurant panoramique. Voilà, c'est un super restaurant, hein, vraiment. Et vous avez 2 places pour manger manger là-bas. Voilà, gratuit, évidemment. Ouais, invité.
0: J'ai appelé. Ça y est.
1: Invité. Donc 32-16, le ou la première qui appelle le 32-16 gagne ses places. Je peux pas vous dire le menu, je crois, mais c'est l'équivalent peut-être de, à deux, c'est peut-être 100 euros, entre 80 et 100 euros à peu près.
0: À la valorisation.
1: Oui, ouais, la valorisation, on est au moins à 100 euros.
0: C'est par personne, ça.
1: Donc voilà. Non, mais c'est un vrai beau cadeau. 32-16.
0: Ouais, spectacle aussi.
1: C'est lancé. Oui, bah oui, il y a les courses en même temps, évidemment. Hein, ceux qui connaissent pas bien les courses, vous avez les courses hippiques en même temps et vous avez le restaurant. Bref, 32-16, le ou la première qui appelle. 13h31, on passe au quintet du jour.
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1: Alors on est désolé, on l'a fait un peu attendre notre invité. Stéphane Bourlier qui est avec nous en direct sur RMC. Salut Stéphane et bienvenue.
21: Bonjour.
0: Bonjour Stéphane.
1: Bonjour Stéphane. Bon, on faisait gagner des places pour l'hippodrome de Vincennes. C'est bien Stéphane, au moins ça fait venir du monde. Voilà.
0: Pour samedi prochain.
1: Alors, on va parler de Gamin des Îles. Gamin des Îles, il a 10 ans, mais il est toujours en pleine forme, hein, ce Gamin des Îles. Il fait toutes ses courses. Bon, il y a un lot, il y a un vrai lot en face. Hein,
0: ouais, avec les 7 ans notamment.
1: Voilà, évidemment, c'est pas. À 10 ans, c'est difficile de trouver des engagements vraiment sur mesure, mais bon, mine de rien, c'est l'un des plus riches du lot. Voilà, il a une chance sérieuse, on va dire ça comme ça, Stéphane.
21: Il a une chance, si vous voulez, pour finir dans le quinté. Voilà. Gagner, ça va être compliqué, je pense.
1: Ouais, c'est ce qu'on voit au papier, hein. On a l'impression. Bah,
0: puis quand on voit, c'est vrai que ses performances, cinquième, deuxième, quatrième, cinquième, troisième, l'année dernière, non, c'est un cheval qui est très régulier. Donc pour les joueurs de quinté, comme vous le dites, c'est un cheval à inclure, quoi.
2: Même pour son entraîneur. Hein.
0: Oui. Moi, je parlais du jeu là, mais c'est vrai pour l'entraîneur, c'est.
2: T'es content quand t'as des chevaux comme ça.
1: Ouais, c'est vrai. C'est vrai. C'est vrai. Stéphane, il fait partie des je disais des vieux tontons, mais surtout des fers de lance, hein, de l'écurie.
21: Bah oui, vous savez, il arrive à 300 000. On en a quelques-uns qui ont un peu plus. On a quelques-uns qui y arrivent, mais lui, il fait partie de ce qu'on a de mieux, quoi.
0: Ah oui.
1: Est-ce que vous êtes du style un peu à faire le papier de la course ou il se passe tellement de choses que finalement on laisse le scénario se faire?
21: Oh non, j'aime bien regarder la concurrence.
1: Et ouais. Vous en pensez quoi? Alors, si le vôtre n'était pas dans la course, Stéphane, on va faire comme ça. Si le vôtre n'était pas dans la course, lequel vous frappe le plus, comme ça?
21: Ah ben, le cheval de Sébastien Arnaud. Sébastien présente toujours des chevaux assez efficaces. Hein.
0: Le 3,
21: ça le fait bien. Les J, c'est surtout les J, la concurrence.
1: Ouais. Moi, j'ai un petit fait pour Gisou Détang. Je l'ai trouvé monstrueux une fois en Guyane.
21: Voilà, très bon cheval. Après, Poulain avait du mal un peu à passer le dernier tournant à Vincennes. Ça a l'air d'être de mieux en mieux, mais je pense qu'il n'a pas les gains qu'il devrait avoir, ça c'est sûr.
0: Ah donc le cheval de Sébastien Arnaud, hein, c'est le 3 Jipette Crépin.
1: Ouais, pour ceux qui nous écoutent. Stéphane, j'ai pas regardé tout le week-end ce que vous avez. Est-ce que vous en avez d'autres là pour dimanche et samedi?
21: Bah, j'ai un cheval qui court ce soir à Vichy, qui possède une bonne chance, qui vient d'être 3 et gagné avant. Bon. Mon apprenti, c'est PMU pour les. Une chance.
1: Et on va le conseiller. Voilà, on va le redonner juste après. On donnera les numéros et tout ça. Super. Bon, merci beaucoup Stéphane d'avoir été avec nous sur RMC. C'est gentil.
0: Merci Stéphane.
21: Okay. Au revoir.
1: Passez un bon week-end. Merci. Au revoir. On va vous donner le numéro, bien évidemment, du cheval pour Vichy ce soir, pour ceux qui veulent mettre une petite pièce. Ça. Bien évidemment. Lyon, est-ce que t'es prêt? Est-ce que t'as décortiqué ce quintet?
2: J'ai été réconforté par les propos de Stéphane.
1: Eh bien, très bien. Allez, tout de suite, l'analyse de Lionel Charbonnier.
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1: Et oui, pourquoi une feuille de match? Un pénalty, un coup franc, un bruit de vestiaire, un engagement et on tente un limite du hors-jeu, tout simplement pour vous aider à faire le papier du quintet du jour. Je l'ai pas dit d'ailleurs, c'est vrai, Vincennes, j'ai pas dit les conditions. 2700 mètres, 15h15, le quintet horaire habituel. Est-ce qu'il y a un pénalty selon toi, Lio?
2: Ouais, pour moi, Stéphane en a parlé. Pour moi, c'est JP de Crépin. Il va finir à 4 sûrement par là. Mais moi, il est très performant en plus à Vincennes. Donc je le vois très bien et en coup franc, un autre, il a parlé des J. Il y en a un que j'aime beaucoup, moi, c'est le 14 Giacomo Bello.
1: Giacomo Bello, en bas de tableau, hop, qui est proposé à 6 euros. Giacomo Bello, tu as quoi d'autre sur ta feuille de match?
2: L'engagement, Gamin des Îles, le 13.
1: Okay.
2: Voilà, qui vient de devancer mon coup franc du jour. Donc j'étais obligé de le mettre. Et puis en bruit de vestiaire, le 11 Jojo Toons.
1: Ah, Jojo Toons. T'en penses quoi, Jojo Toons, Fredo?
0: Ah bah moi, écoute,
2: encore un J.
0: J'en pense beaucoup de bien. non, mais c'est vrai.
1: Tu l'as entraîné ce matin, tout va bien.
0: Selon son entraîneur, avec qui j'ai conversé, sa rentrée était moyenne, mais c'est dans une course plus relevée. Hein, c'était à Mons.
2: Là, il redescend de catégorie. Je trouve que l'engagement est bon. Hein.
0: Il est mieux au travail. Enfin, c'est ses propos. Hein. C'est une très belle course pour lui. Ils ont essayé de préparer ça au mieux.
1: Et voilà. Avec Benjamin Rochard.
0: Et avec Benjamin Rochard, parce que David Thomas en ne plus, pouvait pas le driver.
1: Il est sur les bisous.
0: C'est ce qu'effectivement il a annoncé. C'est un cheval qui est bien engagé. Je trouve vraiment l'engagement est bon.
1: Eh bah, très bien. On va tenter un limite du hors-jeu. Bon, je sais pas, t'en as sélectionné un,
2: Le 4, Guématin.
0: Ah, ouais. Oui. Qui revient de Corse, hein.
2: Pour moi, ça va pas être très bien passé, d'ailleurs.
1: La musique actuelle, bon, inspire pas confiance. On va être honnête. OK pour l'analyse. Bon, comme tu l'as dit, des 7 ans.
2: Donc, 3, 14, 13, 11, et j'élimine le 4.
1: Et c'est noté, Léo. Moi, je vais pas vous mentir, je l'ai dit de toute façon à Stéphane. Alors, c'était à Enghien, l'info. Enghien et Vincennes, c'est pas la même chose. Mais s'il fait pas de faute et s'il arrive bien à tourner, je trouve que Gisou détend, il est en retard de gain. Voilà. Ça fait beaucoup de si, hein. Mais...
0: Ça fait si, hein. Hein, ma tante.
1: Oui, non, mais attends, attention, Gisou détend, il a gagné à Vincennes plein de fois. Hein. Oui. Je suis pas en train d'inventer non plus un truc. Je dis juste que là, comme il sait plus.
2: Stéphane était d'accord.
1: Ah, je le trouve qu'il a mis un tir, mais monstrueux à tout le monde là, l'info. Alors, le lot était un peu plus faible, mais je suis très chaud sur Gisou détend. Temps. Vraiment, il y a combien
0: Si trotte, il va être un ou deux.
1: Bah non, mais je lui demande de gagner. Moi, je lui demande pas d'être deux en fait. Je te le dis, hein, je te le dis sur ce que j'ai vu la dernière fois. Je lui demande de gagner.
2: Ah, tu le mets en pénalty, toi.
0: Je
1: pense que ça se vaut. Voilà, je pense que ça se vaut. Et
0: la cote est plus intéressante.
1: Ouais, bon, il y a deux points d'écart, on va dire. Ouais. Mais je me mouille. Ceux qui veulent me suivre ou mourir avec moi, c'est Gisou Détend, numéro 10 dans le quintet aujourd'hui. x6, hein. S'il gagne, hein, x6, oui. Hein. Bon, on verra. Fred, tu tranches parce que
0: j'ai mis en favori le 3, donc
1: T'as tranché. Alors.
0: J'ai tranché. Après, j'avais mis le 10 en deuxième.
1: Ah ouais, donc tu veux. Ah oui, tu l'as mis deuxième.
0: Ah oui, quand même, oui.
1: Ah oui, quand même.
0: Donc, tu vois, on se rejoint. Et ensuite, en troisième, j'ai mis.
2: Passé à travers. J'ai pas mis lui.
1: Bah, tu pouvais pas tous les mettre aussi, Léo.
0: Ah oui, Gisou Détend.
1: Bah non, parce qu'en fait, quand t'as un penalty, un coup franc, tu peux pas en mettre derrière. T'es obligé de mettre des chevaux à 10-15. Donc non, tu t'es pas passé au travers. C'est juste que tu pouvais pas le mettre dans la feuille de match. Parce que tous les autres que t'as cités.
2: Ah, c'est vrai, ouais. Gisou Détend, ça reste sur deux victoires. Hein.
1: Ouais. Ouais. Non, mais tous les autres, c'est surtout qu'on les voit.
0: De toute façon, t'inquiète pas, a priori, on risque de le mettre dans le ticket.
1: Ouais, on les voit. De toute façon, tous ceux que t'as cités, c'est des premières chances et je vois mal en éliminer un quand même de ta feuille de match, franchement.
0: Ah, c'est vrai, je suis d'accord. Du coup, ouais, j'ai fait 3-10, après j'ai mis 11-14. Donc on se rejoint.
1: 11-14,
2: ouais. On est pas mal.
1: Non, mais vas-y, on va
0: là-dessus. On a les mêmes.
1: Pour une fois, on
0: reste
1: quand même
0: avec Stéphane Bourlier.
1: Pour l'instant, on est sur les 4 favoris, il faut être honnête. Et derrière, est-ce qu'on donc on met le 13 avec
0: oui, bah oui.
1: On met le 13, pardon.
0: Et alors, voilà, maintenant, je vous laisse.
2: Il y a un des îles, c'est à 13 contre 1, minimum.
1: Ouais, mais apparemment. On est quasiment aux 5 favoris, il faut être honnête. Il nous manque I Still Loving You, le 8, qui est
2: c'est nul,
1: à 8 euros.
2: J'ai pas regardé. Moi.
1: Et qui est à 8 euros. Ouais, mais bon, parfois il y a des courses, Léo, il faut pas être trop exigeant.
0: Des courses comme ça,
1: parfois il y a des courses où c'est les favoris qui gagnent. Il hein. Faut ouais. pas trop chercher.
0: Ça risque de l'être quand même. Hein.
1: Moi, je t'ai dit quoi, Fred, tu m'as demandé.
0: Sinon, on le fait en 5 et puis c'est tout comme ça.
1: Eh bah, bien, ouais, on le fait
0: parce
1: en 5.
0: Parce que pour pas.
1: Ouais, t'as raison, on va le faire en 5.
0: On le fait en 5 et puis.
1: C'est une bonne idée.
0: On met ni Still Loving You ni Indien de Fontaine, mais bon, au moins, on en a choisi que 5 et puis si ça arrive, tant mieux.
1: Mais je pense vraiment que c'est une course de fin, hein, de
2: voilà,
1: favoris.
2: Voilà, faut avoir l'ordre alors si on met que les favoris.
0: Bah, c'est là qu'on va.
1: Ouais, mais vous l'aurez pas. Vous l'aurez pas puisque Gisou va gagner. Je rigole. 3, 10, 11, 14 et 13. À retrouver sur le Facebook et le Twitter des courses RMC, le compte X. 3, 10, 11, 14 et 13. Si vous voulez suivre notre ticket, c'est 2 euros. Voilà, 2 euros. Vous faites le quintet aujourd'hui à Vincennes, 15h15. Vous pouvez peut-être être millionnaire grâce à ça. Non, honnêtement, si c'est les 5 dans l'ordre, c'est un rapport ordre qui sera assez bas quand même, hein, ouais. Puisque c'est les 5 favoris. Mais bon. Pour 2 euros, ça peut quand même vous faire un petit peu d'argent. Sur la réunion de Vincennes, est-ce que vous avez d'autres chocos à donner, la Dream Team, d'autres chevaux à donner?
0: Choco, j'ai une jument que j'aime.
2: Moi, je donne Daris, c'est tout.
1: Ah ouais, mais bon, ça peut suffire. Hein.
0: Une jument que j'aime bien, c'est dans la dernière course à Vincennes, réunion, une course numéro 9, le 3, Lady Dada. Voilà. Lady Dada, défait les 4 pieds avec Mathieu Abrivard. Je pense qu'elle peut se refaire parler d'elle.
1: 900 combien, excuse-moi?
0: Écoute, 903.
1: 903
0: 3 dans la 9e.
1: Quelle cote pour les
0: premiers? Il y a 7.
1: Bravo.
0: Pourquoi? Parce qu'il y a la Luna des Forges, quand même, qui est grande favorite. Mais bon, pourquoi pas?
1: Ok. Donc
0: gagnant placé, bien sûr.
1: Gagnant placé, il y a une cote à 7 euros. Dans la 9e épreuve, le numéro 3, Lady Dada. Conseil de jeu de Fredo. Écoutez, après. On a déjà donné pas mal de chevaux. Bon, on en a plus pour dimanche. On a fait le report là à Longchamp.
0: C'est vrai que tu peux le rappeler ou
1: Vas-y. Tu peux le rappeler.
0: Report gagnant réunion 1. Donc la course numéro 4 demain Paris Longchamp et donc c'était le 6 Pink Pantera. Ensuite c'était dans la course numéro 6 et c'était le numéro 3 Et ensuite, dans la course numéro 7, c'était l'As, Dariz, tout simplement.
1: Très bien, très bien, très bien. Bon, pour aujourd'hui, Vincennes, on a déjà tout dit. On a déjà quasiment tout dit. Je regardais s'il n'y avait pas un autre dans la 5e ou 6e. Mais non,
0: dans les courses aujourd'hui. Ouais. Ah, c'est pas évident, je trouve. La semaine dernière, c'était dur, alors.
1: Non, elles ne sont pas évidentes. Elles sont évidentes. Il y a des favoris, mais comme hier à Vincennes, hier soir à Vincennes, dans les premières courses, les favoris étaient deuxième, souvent battus. Voilà, donc.
0: T'as qu'il y a des chevaux qui sont très joués dans la journée.
1: Ouais. Non. Bon, écoutez, c'est déjà pas mal. Restez bien avec nous. 13h40 dans les cours, 41 dans les courses RMC. Dans un instant, on parle du quintet de demain, Hipporome de Paris-Longchamp, qui accueille les Arc Trials. Bon, on vous redonnera le prono tout à l'heure. On aura comme invité Mario Baratti, entraîneur, voilà, de galopeurs, notamment. Et je sais pas si on a déjà appelé au 32-16. Je vais me renseigner pendant la pause. Mais sinon, j'en reparle juste après. Voilà. Allez, à tout de suite.
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1: La dernière partie des courses RMC, 13h45. Si vous êtes avec nous, eh ben c'est très bien. Restez avec nous. De toute façon, tout au long de la journée, on va parler sport toute la journée. Mais pour l'instant, on parle de chevaux de course avec Lionel Charbonnier et Frédéric Kita. Plus besoin d'appeler le 32-16. Vous avez fait péter le standard.
0: Incroyable.
1: Avec ce qu'on a offert. On aimerait bien vous en offrir plus, mais il n'y en avait que deux. Le premier qui a appelé, c'est Daniel. Voilà. Bravo, Daniel. Qui nous
0: bravo
1: a écouté.
0: Bravo, Daniel. Il va pouvoir profiter d'une expérience unique sur l'hippodrome de Vincennes avec ce repas. Et vu sur les courses, toute une belle après-midi.
1: Et Daniel, par contre, il nous voit bien s'il y va, qu'il fasse des photos, qu'il nous les envoie compte X des courses RMC, tout ça, voilà, qu'il nous partage, Daniel. Hein, parce que là, on vient de lui faire gagner entre 100 et 200 euros, là. Donc, c'est pas nous. Hein, c'est
0: il y a des souvenirs plein la tête, je pense.
1: C'est RMC, notre partenaire, le Trot. Voilà. On les embrasse.
0: Oui, le Trot, bien évidemment.
1: On les embrasse. 13h46, maintenant, on va passer à l'événement de demain.
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1: Et pour accueillir notre invité Mario Baratti, je vais laisser Lionel l'inviter, puisqu'on va parler italien. C'est toi, Lionel.
2: Ciao Mario. Comment va?
6: Bonjour à tout le monde.
1: Voilà, comme ça, il y a un petit. Vous êtes un peu à la maison, Mario. Voilà, comme
6: ça. Oui, vous parlez italien, très bien.
2: Si. Et donc, pour mangiamo spaghetti, tutto, hein, facciamo tutto, non ci sono problemi.
6: Ah oui, ça c'est sûr.
2: Et comment sta la tua cavalla?
6: Ah, très bien, oui, c'est un peluche qui cherche un peu sa course, son quintet. Voilà, il est en grande forme, il a un bon numéro, il a un bon jockey. Et il faudrait juste un terrain un peu plus souple, malheureusement, ça va sécher d'ici à demain encore, parce qu'il fait plutôt chaud. Mais voilà, mais tous les autres paramètres, ils sont plutôt d'alors.
2: C'est une bonne jument, hein, elle fait toujours ses courses, ça doit être un plaisir d'entraîner des chevaux comme ça.
6: Oui, c'est un grand plaisir. Hein. C'est un grand plaisir, elle est performante à chaque fois. Et voilà, pour gagner un quintet, il faut que tout ça déroule dans le bon sens, mais ça va arriver un jour.
0: Oui, Mario, pour l'instant, elle a participé à 5 quintets plus, 3 fois placée, donc c'est très bien. Et une fois notamment, elle a terminé déjà deuxième sur le parcours, 2400 mètres à Paris-Longchamp, donc c'est le parcours de demain, donc on sait qu'elle est compétitive sur ce tracé. Et elle était deuxième de Rembrandt-Hugo, qu'elle retrouve avec un avantage au poids, donc elle a quand même une première chance au papier.
6: Bah, je suis d'accord, elle a très bien couru à Longchamp, elle a couru une seule fois, elle a vraiment apprécié ses tracés. Et voilà, la seule inconvénient, c'est que ça va sécher un peu. Mais à part ça, tous les autres paramètres, ils sont bien.
1: Voilà. C'est vrai qu'on va expliquer à nos auditeurs, ceux qui nous écoutent, puisque il y en a beaucoup qui connaissent pas forcément les courses de chevaux. Ça joue pas à grand chose le terrain. En fait, les terrains, il y a plusieurs types de terrains suivant s'il fait beau, s'il a plu, etc. Et effectivement, il y a des chevaux qui ont de la génétique ou en tout cas leur façon de courir fait qu'ils s'en sortent beaucoup mieux que d'autres. Voilà. Donc c'est pour ça.
6: C'est la façon de galoper surtout. Il y a des chevaux qui dépensent beaucoup d'énergie en galopant d'un terrain plus souple. Et des chevaux, au contraire, qui ont une action très radon en faisant des galopés différents et qui vont beaucoup plus vite dans le bon terrain. Voilà.
1: Pour expliquer
2: à nos, ce que tu disais, Dimitri, à nos auditeurs qui sont un peu néophytes, par exemple, moi j'ai eu la chance d'entraîner une super jument, mais qui n'allait que dans le lourd. Et comme par hasard, sa configuration, elle était brassicourt, alors ça veut dire qu'elle galopait du genou, et elle était très légère, cette jument, et en plus, elle avait les pieds plats. Mais elle avait des pieds mais extrêmement larges, donc très légère, galopée du genou, le fait d'avoir des pieds plats très larges, elle ne s'enfonçait pas, elle ne forçait pas du tout parce qu'elle n'avait pas le poids, et comme elle galopait du genou, ça, elle s'en servait comme une pelle, et donc elle avançait comme ça, et elle était imbattable à partir du moment où le terrain était à plus de 3-4. Elle a battu des chevaux de l'arc, elle a battu Nononito, Marchand de Sable, enfin des super chevaux qui ont gagné des groupes, tout simplement parce que c'était son terrain et elle était à l'aise là-dedans, et c'est vraiment des aptitudes, et à contrario t'as des chevaux qui vont que dans le léger ou voilà, qui ont des configurations de morphologie ou de musculature qui font qu'ils peuvent ne pas s'en sortir, et puis t'en as d'autres qui vont dans tous les terrains. Voilà, c'est comme ça Mario, non?
6: Oui, les bons, ils vont dans tout. Quand ils sont très bons, il n'y a pas beaucoup d'excuses. Quand on descend des catégories, évidemment, il y a beaucoup plus d'excuses, et il faut que tout va dans le bon sens pour pouvoir gagner.
1: Il y a deux partants aujourd'hui, Mario, d'ailleurs, à Cran. Hein. Vous avez Mounafal dans un Maiden, voilà. Est-ce que ça peut ouvrir son palmarès?
6: Oui, ça, c'est une première chance, oui.
1: Ok, Mounafal. Et on a Listed après, Kinga, tiens.
6: Oui, ça c'est un coup un peu osé. C'est un peluche qui est pas encore gagnante des Maiden, elle est deuxième la dernière fois. Mais bon, c'est très important pour l'élevage de pouvoir être placé dans des courses partenaires, du coup, comme un Listed ou des courses groupes. J'ai réputé la course des niveaux pas excellentes, et du coup, on essaye.
1: Et c'est comme ça aussi la compétition, hein. Faut essayer. Super.
2: Mario, j'ai une petite question pour Mario. Juste, on va perdre un peu de temps, mais ça me semble important pour la filière. Mario, vous arrivez d'Italie, vous aviez votre écurie en Italie, et vous êtes venu en France avec vos employés. Comment ça s'est passé?
6: Non, non, pas du tout. Non. J'ai fait plusieurs stages pour apprendre un métier, parce que malheureusement, il n'y a pas d'école ou d'université pour apprendre. Du coup, j'ai eu la chance de travailler pour de très bons entraîneurs en Angleterre, en Irlande, et ensuite, dernier stage, c'était en France. Chez Pascal Barry, qui l'a arrêté il n'y a pas longtemps. Et après, je me suis installé. Voilà.
1: OK. Et là, okay. Vous avez combien d'employés?
2: Et aujourd'hui, c'est combien d'employés maintenant?
6: C'est 25.
1: Ah oui. Ah, voilà. C'est une entreprise. Hein. C'est ce qu'on dit souvent.
2: Non, ben voilà, c'est hyper important. C'est-à-dire que Mario, lui, c'est 25. T'en as d'autres, c'est 50. T'en as d'autres, c'est une filière hyper, hyper importante. Et c'est pas que les employés proprement dit. C'est aussi tout ce que ça fait vivre. Faut acheter la paille, faut acheter la bouffe, faut acheter tout ça. C'est les transporteurs, c'est tout ça. C'est une filière très, très, très importante.
6: Exact. Vous êtes bien. Ouais.
1: Bon. En tout cas, Mario, merci beaucoup d'avoir été avec nous.
0: Merci, Mario.
1: Et puis, bon week-end.
6: Bah, merci à vous.
2: Ciao Mario, in bocca al lupo.
6: Ciao, grazie.
1: Grazie mille, Mario. Super. Si vous venez de nous rejoindre sur RMC, on parle français, on parle italien, on peut parler anglais aussi, je pense.
0: On va rester au français là.
2: On parle cheval surtout.
1: Ouais. Et bravo. Voilà le mot de la fin.
0: On a tous le même langage.
1: Et on parle cheval. Bravo. Bravo. Oui. On revient au quintet, pardon. J'étais perdu puisque c'est vrai qu'il nous a donné. Mounafal, ça court à cran parce que l'info quand même est intéressante.
0: Ah oui.
1: Première chance, voilà. Nous a dit Mario, ça court à cran dans la première épreuve de cran, réunion 5 course 1, et c'est à 15h32, donc c'est dans pas le temps,
0: c'est bientôt,
1: c'est dans 1h30 en gros, 1h40. Il y a 2,50€, mais bon, il avait l'air chaud quand même.
0: Ah oui, c'est vrai que
2: il était chaud.
0: Ouais. Il avait, juste parce que tu fais un petit résumé tout à l'heure, on n'avait pas le cheval donc de Stéphane Bourlier qui courait à Vichy, c'est en réunion 6 aujourd'hui, course numéro 4, et c'est le numéro 4 Love Feeling, et pour l'instant il y a 4€ et on l'avait senti confiant.
1: Ouais, bah, c'est très bien. Et ben on en, alors on sait pas si ça va,
2: une très belle chance.
1: Ouais. En tout cas, on en donne des infos là. Il y en a pas mal.
0: On cherchait tout à l'heure, mais bon, c'est pas le favori, mais c'est pas mal.
1: Entre nos chevaux et ceux des entraîneurs, on vous a bien donné 6-7 chevaux à jouer aujourd'hui pour le week-end, donc c'est pas mal. Enfin, c'est pas mal, en tout cas, on verra le résultat. Là, on continue sur le quintet. Oui. On a encore quelques minutes, la Dream Team. Qui vous voyez gagner, tout simplement?
0: Bah, Lionel, t'as un favori ou une favori?
1: Oh, comment il te renvoie là?
2: Moi, j'avais mis. Marinadel, là, on l'avait déjà conseillé la fois dernière, et je pense qu'il faut quand même la mettre. J'aime beaucoup Dixmude le 4.
0: Ouais.
2: Le 8 aussi.
0: Ouais, pour l'instant, t'as cité le 4 et le 8, c'est mes deux premiers. Donc,
2: et l'As Cassius.
0: Ok, bah écoute. Bah, moi, j'ai fait 8, 4, 2 As.
2: Ah, j'ai oublié Almiro, le 5.
0: Ah oui, Almiro, c'est bien voilà. Aussi.
2: 8, 13, 4, 5 As. Moi, c'est mon conseil.
0: 8, 13, 4, 5 As. OK. Et bah, écoute, moi, je rajouterais, parce que je suis d'accord avec tout ce que ça c'était, je rajouterais quand même le 2 aussi, Rembrandt Hugo. Là, on peut peut-être le faire en 6 demain.
1: Ah oui,
0: parce qu'il y a quand même c'est un handicap, qu'il y a 16 partants, c'est Paris-Longchamp. Et puis surtout, il y a la petite tirelire quand même, 1 million d'euros.
1: Oui, oui. Hein, ouais, il y a une
0: tirelire. Donc, on rajoute le 2. Par contre, on va trouver l'ordre, peut-être.
1: Et vas-y, trouve-le.
2: Débrouillez-vous.
1: Débrouille-toi avec ça, Fred.
0: J'ai bien aimé.
2: Si déjà on l'a dans le désordre, on sera content.
0: J'ai quand même bien aimé la course la dernière fois de Princesse d'Amour.
1: Je fais une parenthèse, excuse-moi. Ouais. J'ai vu un désordre à 25 000 euros là, cette semaine. Là.
0: Ah oui.
1: Ou la semaine dernière, je ne sais plus. Enfin, c'était cette semaine, je crois. Donc parfois.
0: Oui, effectivement, ça
1: peut payer aussi.
0: Ça peut payer après.
1: Vas-y.
0: Donc moi, je partirais quand même sur le 8 Princesse d'Amour, qui a terminé deuxième d'un quartier dernièrement, qui adore cet hippodrome, qui est monté par Pierre-Charles Boudot, et je la vois bien lutter pour la victoire. Le 8, Princesse d'Amour. Super. Après, le 4, t'aimes beaucoup aussi, Lionel.
1: Fais le quintet, Fredo.
2: Ah ouais, j'aime beaucoup
1: les éléments. Oui.
0: Bon, alors, on a 8-4. 8-4, on peut peut-être mettre le 2, là, c'est le 13.
2: Le 13 ?
0: Ouais, le 13 avant, ouais, t'as raison. 8-4-13.
2: Ah ouais.
0: 8-4-13.
2: Bon, Mario, il nous a répondu.
0: Cassius, ensuite le 2, Rembrandt Hugo, et en dernier, Almiro, le 5.
2: Allez.
0: Je résume, parce que pour ceux qui écoutent, le quintet de demain sur l'hippodrome de Paris-Longchamp à 15h15 avec le 8 en tête devant le 4, le 13, l'As, le 2 et le 5.
1: Super, retrouvez sur le Facebook et le Twitter des courses RMC et n'oubliez pas le concours. Alors comment ça se passe, Fredo?
0: Un concours, c'est justement sur cette course.
1: Bah justement,
0: bravo, c'est travaillé tout ça.
1: Écoute, on essaie.
0: Voilà. Bah écoute, le principe est simple, hein, sur toujours le compte X des courses RMC, on a posté donc une photo des partants. Vous répondez en commentaire avec votre sélection en 5 chevaux du quintet, les numéros, et bah celui qui en a simplement le plus. Bah, gagnera les 100 euros de moins parier s'il y a ex aequo, tirage au sort.
1: Ouais, tirage au sort. Voilà. Mais comment il se fait le tirage au sort?
0: un tirage au sort entre ceux qu'on parce qu'en général c'est très enfin s'il y en a quatre que deux ou trois c'est tirage au sort entre les ceux qui ont le plus possible. Voilà.
1: Et bah très bien. Voilà, le concours 100 euros, vous allez sur le compte X des courses RMC, c'est jusqu'à demain, voilà, jusqu'au quintet de demain, 15h15, voilà. Vous faites peut-être pas au dernier moment mais
0: non, vous avez un peu de temps encore.
1: C'est gratuit. Voilà, je le répète, c'est comme ce qu'on vous a offert tout à l'heure, les deux places pour aller pour de Vincennes samedi pour le restaurant panoramique, c'est gratuit. Donc allez sur le compte X les courses RMC, vous voyez la publication et vous mettez votre pronostic en 5 chevaux. C'est 5 ou 6 ? Non, 5. Hein,
0: 5 là, ouais, bah, 5 chevaux. C'est plus compliqué que pour nous, désolé.
1: Mais... Non, mais en 5 chevaux et il y a 100 euros de bons à parier. On fait toutes les semaines, voilà, toutes les semaines on fait gagner 100 euros.
0: Il y a déjà une trentaine de participations, tu vois.
1: Ouais, ben bah, il en faut plus. Ouais. Voilà. En tout cas,
2: on en a de plus en plus, hein. Merci oui, de nous suivre.
1: Ouais, et puis les parieurs nous le disent, franchement, c'est pas pour faire genre. Ils nous envoient des messages et tout. Et quand parfois on l'a pas fait, parce qu'il y a des semaines où on l'a pas fait, on reçoit des messages en disant. Ouais.
0: Mais non, mais dans le bon sens. Pas fait le jeu.
1: Voilà, dans le bon sens, en disant, voilà, c'est un des seuls jeux qu'on a où on peut participer, gagner 100 euros de bons à parier. En plus, ça leur permet. Les joueurs, ils veulent jouer dans l'absolu. Oui. Et donc, comme ça, ils ont des bons à parier, ils rejouent. Bref, merci la Dream Team pour cette émission. Merci Lionel Charbonnier.
2: Merci à tous.
1: À la semaine
2: ciao
1: prochaine,
2: les copains.
1: Bien évidemment, pour les courses RMC. Merci Frédéric Kita. Dans un instant, on reste sur du sport. Bien évidemment, avec l'Intégral Sport et Christophe Cessieux. Restez bien avec nous. À tout de suite.
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0: RMC, il est pile 14h. Dans un instant, c'est le début de l'intégral sport sur RMC. Mais avant cela, les infos, et c'est avec Thibaut Dinoël. Bonjour Thibaut.
3: Bonjour Christophe, bonjour à tous. Des Américains à Moscou, les deux émissaires de Donald Trump sont arrivés dans la capitale russe pour tenter de mettre fin à la guerre en Ukraine. Les médiateurs américains doivent rencontrer Vladimir Poutine pour leur présenter leur plan de paix qu'ils soumettront également demain en Ukraine à Volodymyr Zelensky, le président ukrainien qui dénonce des frappes russes sur les aéroports de Kiev pour tenter, d'après lui, de perturber ce voyage diplomatique. En France, la crainte de nouvelles reprises de feu dans l'Aude. 225 hectares de végétation ont brûlé depuis hier près de Puy-la-Reims. 350 pompiers toujours mobilisés contre cet incendie toujours actif alors que le département est balayé par les vents et les fortes chaleurs. Il est en vigilance orange canicule comme 6 autres départements du sud du pays. Le youtubeur Greg Guillotin sort de l'ombre visé par une plainte de son ex-compagne pour harcèlement et violence conjugale. Il reconnaît ses faits dans un communiqué. L'humoriste célèbre pour ses caméras cachées dit avoir honte et présente ses excuses. Les sports, Teddy Riner, pas encore de retour sur les tatamis. Le judoka français blessé à l'épaule déclare forfait pour les championnats du monde le mois prochain. En cyclisme, pas de mondiaux non plus pour Tadej Pogacar. Fin de saison tout court pour le champion slovène, victime d'une lourde chute sur le Tour d'Espagne. Fracture de la clavicule, le vainqueur du Tour de France met un terme à sa saison pour se concentrer sur sa rééducation. Le retour du top 14 de rugby. Ce soir, la nouvelle saison s'ouvre avec 5 euros rencontre à 19h avant Bordeaux-Bègle, Racing à 21h15 et l'entrée en lice demain du champion en titre Toulouse face à La Rochelle. Enfin les courses, le quintet, c'est à Vincennes à 15h15. Le favori de la Dream Team RMC, c'est le 3 Jipette de Crépin et l'outsider, le 11 Jojo Toons. 14h02 sur RMC, c'est parti pour l'intégral sport avec Christophe Cessieux.
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0: Bonjour à tous, ravi de vous retrouver. C'est votre rendez-vous habituel du week-end, rendez-vous avec les directs, rendez-vous avec toutes les disciplines qui nous animent sur RMC, qui vous animent vous aussi. Du foot évidemment avec la Ligue 2, deux matchs viennent de débuter. On ira dans un instant retrouver Arnaud Valadon et Patrick Muller pour Reims-Guingamp et Metz-Rodez. On suivra également un peu plus tard l'étape de la Vuelta, évidemment 14e étape du Tour d'Espagne. On a appris tout à l'heure que la saison était terminée pour Tadej Pogačar, qui n'est plus sur la Vuelta depuis une semaine pile poil. On en parlera tout à l'heure avec Kevin Morand. On ira également à Bercy où ce soir l'actualité du MMA sera bien présente avec une grande soirée et notamment un combattant français qui est tout simplement en tête d'affiche, Parnasse, qui va tenter de faire sa place dans cette UFC. On parlera également de tennis avec une nouvelle journée. Allez, au

0: première journée à 21h05, là aussi entre La Rochelle et Toulouse. Et on va faire le point sur cette saison qui s'annonce avec plein de questions qu'on se pose avec Yann Delegue qui va m'accompagner tous les samedis après-midi pour cette saison qui commence. Salut Yann.
1: Salut à tous. Ça y est, on a rangé maillot de bain, on a mis le casque à pointe, le bleu de chauffe.
0: On a mis les. C'est reparti. Les crampons, on est prêt. Le protège-dents aussi parce que ça va cogner. Hein. Ça cogne dur en 2014.
1: Ouais, ça va cogner fort, on le dit chaque année. Encore beaucoup d'incertitudes, on ne sait pas qui va rentrer dans les 6. Faut s'en rendre compte, hein, en 2 ans quand même, il y a eu 11 équipes qui ont été qualifiées dans les 6. C'est un truc de fou, à part Toulouse, il y a eu un renouvellement. Bon. Donc ça veut dire que tout le monde joue les premiers rôles et tout le monde va jouer aussi les derniers rôles. Donc,
0: les premiers et les derniers rôles, on se demande si d'ailleurs dans quelques temps, peut-être cette saison, il n'y a pas des équipes qui joueront à la fois, tenteront de monter dans c'est les 6 et se défendront pour ne pas être en access match ou même en match ou en relégation. On en parlera avec tous nos envoyés spéciaux puisque Wilfried Templier va nous rejoindre, Romain Asselin, Julien Landry, Pierre Thévenet, Eddy Artigaud, ils seront tous là pour évoquer les matchs du jour et puis les ambitions et les nouvelles forces de toutes les équipes du top 14. Ça, ce sera dans un instant, le rugby qui se taille la part du roi cet après-midi. Mais il y a tout de même du foot avec 2 matchs de Ligue 2 qui ont donc débuté il y a 10 petites minutes et déjà les scores ouverts sur les 2 pelouses. Incroyable, c'est le cas notamment à Reims. Reims qui est opposé à Guingamp, Arnaud Valadon, et ce sont les Bretons qui ont tiré les premiers. Salut Arnaud.
2: Salut. Salut Christophe, salut Yann, salut à tous. 10 minutes de jouer et donc Guingamp qui a ouvert le score, but de Kelt sur un contre centre venu de la droite, reprise de l'attaquant guingampais. Ça fait mouche quasi seul au deuxième poteau. Et donc Guingamp qui mène 1-0 sur la pelouse de Delaune. C'est un peu le péché mignon des Rémois. Tu sais, à Reims, on parle du fameux quart d'heure Rémois parce que souvent un Rémois est en retard de 15 minutes. Là, c'est un petit peu le cas puisque sur les 3 derniers matchs, Reims a concédé l'ouverture du score et se sont imposés à chaque fois. 3-1 contre Annecy, 4-1 sur la pelouse du Red Star la semaine dernière. Et donc là, ça se retrouve cette situation pour le Stade de Reims. Donc ils ont un petit peu l'habitude, mais un jour, tu risques de te faire attraper par la patrouille en concédant le score à chaque fois. Donc 1-0 pour Guingamp qui n'a pas gagné le moindre match à l'extérieur cette saison en 2 déplacements. Et on attend donc de voir la réaction rémoise puisque les Rémois sont invaincus en Ligue 2 pour l'instant. La 11e, 1-0 pour Guingamp.
0: Merci Arnaud. Et puis le score a également été ouvert à Saint-Symphorien, à Metz. Metz qui reçoit Rodez et qui mène au score. Salut Patrick Müller.
3: Salut. Salut. Salut Christophe. Salut tout le monde. 1-0 effectivement pour les Messins. Je rassure tout le monde qu'eux ont commencé le match à l'heure. Hein. Comme il le faut, ils ont pris le match par le bon bout. Et c'est Pape Moussa Fall qui a inscrit ce but avec à l'origine un très très bon ballon de Jesse Deminguet pour écarter côté gauche. Un centre spectaculaire avec un rebond de Miguel et l'attaquant sénégalais du FC Metz, donc qui exploite victorieusement ce rebond avec ce but de la tête. C'est son 3e déjà cette saison. Ça permet à Metz donc de mener. Il s'était raté sur une première situation, Pape Moussa Fall, et cette fois-ci il permet donc à son équipe de bien entamer cette rencontre. Les Messins qui restent sur 3 matchs nuls et qui veulent absolument l'emporter face à une belle équipe de Rodez qui réussit un joli début de saison. Il y a eu ce succès 5-2 du côté de Nantes. Ils ont concédé le match nul face à Pau, mais en revenant 2 fois au score. C'est une belle équipe, une équipe prolifique qui a déjà marqué 10 buts. Et en face pour l'instant, les Messins qui prennent la mesure de cette équipe ruthénoise, même s'il y a une réaction des hommes de Didier Santini depuis quelques instants, avec notamment une grosse situation pour Najera, me semble-t-il. 1-0 en tout cas pour Metz au moment où on se parle, c'est-à-dire après 12 minutes dans ce Metz-Rodez.
0: Parfait, merci beaucoup Patrick. Sachez qu'hier soir, Annecy est allé s'imposer 2-1 sur la pelouse de Grenoble. Victoire également du Red Star qui avait subi la loi de Reims la semaine dernière. Red Star qui s'impose à l'extérieur, 2-1 à Laval. Match nul à partout entre Pau et Sochaux, entre Dunkerque et Clermont et entre Boulogne-sur-Mer et Dijon. Il restera 2 matchs à jouer après ces 2 rencontres de l'après-midi. Saint-Etienne-Montpellier ce soir à 20h et Nantes-Nancy lundi soir à 20h45. Voilà pour la Ligue 2. Vous nous appelez dès qu'il se passe quelque chose sur vos pelouses. Mais tout de suite donc le top 14 avec cette saison qui débute aujourd'hui. Première journée de ce top 14, ce sera ce soir à 19h avec plusieurs matchs qui auront lieu à cette heure-là. Habituellement on a un match à 14h30, mais pour l'instant on a repoussé un peu plus tard. On voulait avoir l'ensemble des matchs quasiment regroupés. Donc Bayonne-Toulon, Castres-Vannes, Lyon-Clermont, Montpellier-Pau et Stade Français-Perpignan, ce sera à 19h05. 21h15 Bordeaux-Bègles, Racing 92 et La Rochelle-Toulouse, ce sera demain soir à 21h05. Voilà de belles affiches pour commencer hein, Yann, notamment le Bordeaux-Racing ou le La Rochelle-Toulouse, les matchs vedettes de

0: des soirées. C'est magnifique, hein.
1: Ouais, et le MHR Pau aussi, hein, Montpellier.
0: MHR Pau, bien sûr.
1: Très, très, très solide aussi.
0: Le finaliste face à un demi-finaliste, ouais. À un barragiste plutôt.
1: Exactement. Non, mais il y a du lourd tout de suite. Et puis, de toute façon, on va voir aussi comment se comporte Van, par exemple, hein, qui vient d'arriver, qui a fait un très gros recrutement, qui est à Castres dès le premier week-end. On va voir aussi l'USAP, qui avait fait un très mauvais début de saison l'année dernière, comment il va réagir, parce qu'il sait, c'est une équipe qui sait très bien qu'il faut faire une très bonne entame de top 14, parce que l'année dernière, ça leur a coûté,
0: bien sûr,
1: ça leur a coûté cher. Donc voilà, il y a tous les matchs intéressants dès la première journée.
2: Et on peut pas perdre de temps dans ce top 14, effectivement, tout est millimétré, et on s'en est rendu compte à la fin de la saison, un petit point de bonus, ouais, laissé échapper par-ci par-là, eh bien, ça peut avoir de graves conséquences. On va parler donc durant une heure de ce top 14 qui commence et des questions, nombreuses questions que l'on se pose. Wilfried Templier nous rejoint. Salut Will.
3: Salut. Salut tout le monde. Salut Christophe. Salut Yann. Bonjour
2: Wilfried
3: à tous.
2: Wilfried qui sera à Castres ce soir pour le match entre Castres et Vannes. On va en parler, mais évidemment, à tout seigneur, tout honneur, Wilfried, tu suis l'actualité du Stade Toulousain au quotidien. Toulouse qui, on rappelle, a décroché un nouveau bouclier et qui va tenter de battre encore une fois un record à la fin de la saison. Ils sont les grandissimes favoris pour tout le monde, pour les entraîneurs, pour les observateurs, pour se succéder à eux-mêmes, et ce malgré les nombreux remous qui ont émaillé l'intersaison. Mais Toulouse semble une nouvelle fois au-dessus de la mêlée, hein, Wilfried.
3: Bah, ce groupe, il n'a pas bougé. Il a connu le renfort de Tommaso Menoncello, international italien, peut-être le meilleur italien, c'est certainement le meilleur italien de ces dernières saisons, donc un monstre au poste de trois quarts centre. D'ailleurs, Yann, quand les coachs vont devoir mettre sur la feuille de match les trois quarts centre avec Chocobares, Barassi, Gourg, Menoncello, on leur souhaite bonne chance.
1: C'est quatre joueurs de niveau international plus.
3: C'est incroyable. C'est incroyable. Donc ce groupe est lancé depuis c'est un cycle qui a commencé vraiment en 2019 avec le premier bouclier. On a eu 6 sur ces dernières années, 2 coupes d'Europe, 4 de suite. Ils ont déjà égalé les aînés des années 90, ils ont égalé le Stade Bordelais du début 1900, mais on en parle depuis ces dernières 48 heures, hein. C'est des gloutons de défis, ces joueurs, et puis il y a un défi pour effacer tout le monde des tablettes, pour marquer l'histoire de ce sport, c'est d'avoir un 5e bouclier de suite. Ça s'est jamais fait, donc évidemment qu'ils vont être motivés par ça, mais tu l'as dit, il y a aussi des soubresauts, une amende pour dépassement de salarié cap de 2 700 000 euros, qui n'est pas rien en appel, même si le club pourrait aller devant le CNOSF. Des départs annoncés, c'est pas souvent comme ça à Toulouse. Thomas Ramos notamment, François Cross aussi, des symboles en fait de cette équipe, plus que des symboles, même je dirais même pour Thomas Ramos, parce que lui il a toujours été là sur les finales.
1: Taulier, ouais. Ce sont deux tauliers de l'équipe.
3: Hein. Ouais. Autant il y a eu des joueurs blessés, hein, des Dupont, des Movaca qui n'étaient pas là sur les finales. Lui a tout connu et a plutôt été prolifique en finale. Donc des débats, il y a Aldeguerri qui pourrait être en fin de contrat aussi. Donc Yann, les années passent, cycle s'avance, les pages se tournent et ils ne gagneront pas éternellement. Donc je pense qu'il va falloir maîtriser l'environnement, parce que je vous parle des amendes. Le Stade Toulousain n'aime pas faire de vagues dans ce sens-là. Hein, on n'aime pas être mis sur le devant de la scène. Bah, personne, mais eux encore moins, j'ai l'impression. Donc il faut maîtriser tout cet environnement. Cet environnement. Tout au long de la saison, en fait.
1: Ouais, mais j'ai peur que ce soit une motivation supplémentaire pour le Stade Toulousain, en fait. Parce que, effectivement, on a l'impression qu'il y a un cycle qui va peut-être s'arrêter à partir de l'année prochaine, avec, tu l'as cité, deux joueurs qui partent, mais d'autres qui vont peut-être encore partir.
2: Parce que y a Méafou aussi qui a annoncé peut-être en partance. Hein.
3: Ouais, qui est attaqué, en tout cas, en recrutement, évidemment. Ouais.
1: Donc peut-être, effectivement, ces joueurs-là vont vouloir bien finir, battre ce record de 5 d'affilée, mais aussi bien finir dans leur club dont ils sont amoureux, parce que quand on joue au Stade Toulousain, ces joueurs-là, je les connais bien, je sais qu'ils ont un amour profond pour leur équipe et pour leur club. Donc je pense que ça va être un atout supplémentaire de motivation pour le Stade Toulousain. C'est pas bon signe pour les autres.
2: Non, c'est sûr. Est-ce que tu considères, avec le renfort de Menoncello et avec finalement très peu de départs, parce qu'ils sont tous là, que cette équipe est encore plus forte au départ de cette saison qu'elle l'était la saison dernière?
1: Ouais, Menoncello, j'ai presque envie de dire que c'est un épiphénomène, parce qu'ils sont déjà très armés à ce poste-là de quart centre.
2: Mais il paraît que on l'a vu jouer dans le tournoi. Il a commenté plusieurs matchs de Menoncello, c'est vrai que c'est un phénomène. Hein.
1: Non, c'est un fait. Il est très bon, mais il va apporter quelque chose, bien évidemment. Mais c'est c'est vrai que si tu regardes le recrutement, c'est assez léger. Hein. Mm-hmm. Donc, mais ils n'ont pas besoin. Ils sont,
0: ah bah, de toute façon, ils sont un peu
1: En plus, tu as raison, mais même au-delà de ça, il y a une jeunesse qui pousse. Donc, quand on le voit avec le petit Romu quand il joue à l'arrière, par exemple, qui est le petit nouveau de 23 ans, là. Bon, bah, il est très bon quand même.
3: Joueurs comme Benjamin Bertrand, comme Lacombe. Ouais, juste pour être précis, exactement. Il y a eu le retour de Delpy de près, qui s'est blessé d'ailleurs pour quelques semaines là. Demi d'ouverture qui était prêté à Colomiers, le retour de Hawks, le pilier de Provence. Mmh. Et puis, bah, pour les départs, Cramon était prêté à Bayonne, Delib est parti à Montpellier, Saito est retourné au Japon avec d'autres prêts aussi. Et Coste au Racing. Voilà, c'est depuis des années la stabilité comme ça. Hein. C'est 3-4 joueurs à chaque fois dans un sens ou dans l'autre.
1: Ouais, c'est pour ça. Donc, je pense que
0: que par petits morceaux en fait.
1: Bah ouais, mais ils ont fait des performances. Voilà, faut pas trop bouger. Mais justement, l'année prochaine, ça va pas mal bouger.
0: Ouais.
1: Donc c'est pour ça que c'est peut-être la fin d'un cycle l'année prochaine. Et donc, il va y avoir une
0: finir en beauté.
1: Bah, à mon avis, ouais.
3: Il faut sortir par le haut.
0: Voilà, je crois. Exactement. Avec ce nouveau record. Alors on l'évoquait, il y a eu cette amende, il y a eu cette image un peu écornée et les nombreuses critiques qui ont suivi après cette affaire. Puisque c'est la troisième fois, et bon, si tu comptes les appels et contre-appels, trois fois, donc le Stade Toulousain a été sanctionné ces derniers mois, ça ne plaît pas, évidemment.
1: Bien sûr.
0: Et ce qui ne plaît pas à Hugo Mollard, et en même temps ce qui lui plaît, parce qu'il va sans doute s'en servir, c'est les critiques à l'égard de son club. Tu l'as rencontré, Wilfried, on écoute la réaction du manager du Stade Toulousain sur les critiques et l'image de son club.
4: Pas la sensation d'avoir défendu le club ni commenté trop cette période-là. Ce qui est sûr, c'est que j'ai la sensation que c'est un raccourci trop facile. Je pense qu'il y a beaucoup de choses qui ont été réalisées sur le terrain par le travail de nos équipes. Je trouve que c'est des raccourcis un peu faciles, mais les esprits courts, j'y pourrais rien. Mais par contre, j'aime bien quand même expliquer. Parce que la règle du salary cap, quand j'entends certains médias en parler, quand j'entends un peu l'opprobre permanente sur nous, en laissant penser que même encore une fois, sur la capacité à nous battre, mon job, c'est le sportif. Et je peux vous assurer que le staff, les joueurs s'engagent, s'entraînent. Peut-être qu'on ne sera pas bon. On ne lâchera pas le fait d'être des personnes qui s'engagent pleinement pour le club qu'ils représentent.
0: Mais ça, personne n'en doute. Hein.
1: Non, j'ai même vu des sorties d'autres dirigeants de d'autres clubs qui disent vraiment que Stade Toulousain, s'il en est là avec tous ses titres, c'est par rapport à leur travail, par rapport
0: bien
1: à...
0: sûr.
1: D'ailleurs,
0: j'ai trouvé, enfin Wilfried, Yann, je ne sais pas si vous êtes d'accord avec moi, mais les dirigeants des autres clubs plutôt sur la réserve, hein, oui, concernant les critiques et concernant.
3: On s'exprime pas trop. Hein.
0: Ah non. C'est-à-dire qu'il y en a certains qui ne doivent pas avoir les fesses très propres non plus. Hein, donc,
1: peut-être, mais c'est vrai qu'ils ne s'expriment pas beaucoup et quand ils s'expriment, c'est plutôt des tambiriques pour.
0: Ouais.
1: Pour le stade.
3: On a posé le président Marty, le président du BB était l'invité de Moscato Show en début de semaine, lundi, et il lui a été posé la question justement dans ce sens-là. Pourquoi on n'entend pas les gens, les présidents parler? La rumeur, c'est que tout le monde gratte un peu de chaque côté. Bon, ça l'a pas, il s'est un peu agacé. Hein. Il l'a dit, nous, c'est à l'euro près, et je peux vous citer l'exemple de l'Angleterre et le président de Basse qui disait qu'il fallait donner les ordinateurs. Il dit, moi, j'aimerais qu'on donne tous les disques durs, tous nos ordinateurs. À la Ligue à la fin de la saison, et il était quand même assez vindicatif sur le fait que étaient dans les clous. Ça l'a fait réagir quand même.
0: D'accord, et on rappelle qu'en Angleterre, pour des faits à peu près similaires, des clubs comme les Saracens
3: ont explosé en vol, ils étaient descendus.
0: Ils sont remontés, mais ça a été un long passage. Donc finalement, Toulouse s'en sort pas trop mal dans l'histoire
1: parce que les règlements sont différent.
0: Oui,
1: il pouvait pas arriver ce qui est arrivé en Angleterre parce que
0: les sanctions étaient moins.
1: Voilà, non mais la relégation ne faisait pas partie des sanctions.
0: Ouais.
1: Et c'était juste du financier. Ouais,
0: tant mieux. Imaginez un peu Stade Toulousain dégagé du top 14, ça aurait été vraiment.
3: Ah, mais ils ont pris deux points de pénalité l'année dernière au classement, souvenez-vous quand même.
0: Ouais, c'est pour ça que j'ai terminé premier à l'issue de la saison régulière. Donc voilà, donc Toulouse toujours plus fort. On rappelle quand même que Toulouse s'est imposé lors des deux dernières finales, mais ce furent des finales très disputées, pas des victoires faciles. La concurrence peut-elle encore se rapprocher, Yann? Est-ce que des clubs comme l'UBB, comme comme Montpellier, le Stade Français, Pau, tout ça, peuvent encore franchir un gap et se rapprocher un peu plus du Stade Toulousain, parce que là, on a quand même l'impression qu'il y a Toulouse et les autres.
1: Ouais, c'est vrai, mais on sent aussi les autres qui se structurent, qui sont de mieux en mieux, qui prennent confiance. C'est vrai que l'UBB a loupé son top 14 l'année dernière, mais on sent que potentiellement c'est une équipe quand même qui a des ressources, et je pense pas qu'ils vont se tromper deux années consécutives en top 14, parce que c'est quand même le double champion d'Europe. Donc ils ont matière à faire une belle saison. La Rochelle s'est bien renforcée aussi. Voilà, il y a quand même des équipes.
3: Montpellier a pris de l'expérience.
1: De l'expérience. C'était très solide. Ils ont fini à 8 points en finale. Non, je pense qu'effectivement, il y a des clubs qui se structurent bien pour venir concurrencer, batailler contre Toulouse. Et puis, il y a aussi le fait de jouer sur tous les tableaux ou pas. Ça va dépendre un petit peu de ça. Il y a aussi un autre facteur très, très important cette année. C'est qu'il va y avoir un groupe de 33 internationaux. Je pense qu'il faut en parler.
0: On va en parler, bien sûr.
1: Voilà. Et donc,
0: il va falloir gérer leur temps de jeu, leur nombre de matchs.
1: Ils sont très fournis en internationaux, les Toulousains. Donc, ça aussi, il y a beaucoup de doublons cette année. Il va y avoir 8 doublons entre vrais doublons et faux doublons. Mais en attendant, t'as pas tes joueurs internationaux. Ça fait 8 matchs dans l'année.
0: Éléments à prendre en considération. Et ça va être très intéressant à voir comment la situation va évoluer. Messieurs Templier et Delegue, si vous aviez un pari à faire sur l'équipe qui pourrait accompagner Toulouse directement en demi-finale, quelle serait-elle?
1: Moi, je dirais Bordeaux.
0: Tu dirais Bordeaux?
1: Ouais.
0: Will?
3: Moi aussi.
0: Toi aussi?
3: Bah, Bordeaux, sur le papier, a quand même... Vous imaginez qu'ils ont éliminé Toulouse deux années de suite en phase finale de Coupe d'Europe. Donc, et avec les internationaux, justement, le spectacle qu'ils pratiquent.
1: Et puis, la contre-performance de l'année dernière.
0: Voilà. Et puis, voilà. Exactement. Parce qu'on parlait de revanche avec les Toulousains qui ont envie de montrer que toutes ces critiques ne sont pas fondées. Mais Bordeaux a été très, très critiqué pour sa fin de saison son titre européen. Et donc, Bordeaux, on l'a bien compris, est le principal outsider. Ça tombe bien, on est avec Romain Asselin qui sera au commentaire ce soir du match donc entre Bordeaux et le Racing. Salut Romain.
5: Salut messieurs. Salut.
0: L'UBB championne d'Europe mais absente des phases finales, c'est vrai que ça a eu du mal à passer. Est-ce que les Bordelot-Béglés que tu as rencontrés, Romain, sont en mode revanche? Quel est leur état d'esprit avant la reprise de cette saison?
5: Je pense qu'ils sont clairement en mode revanche, mais ils le disent pas. Ou en tout cas, il faut lire entre les lignes. J'ai le souvenir de Yannick Bru qui, d'ailleurs, a employé ce mot, mais pour dire que ils sont pas revanchards dans la mesure où il essaye d'avoir, tu vois, une lecture assez positive quand même de ce qui s'est passé. Ils ont gagné un titre de champion d'Europe juste avant de pas se qualifier en top 14. C'était un doublé, un back-to-back, c'est quand même très rare. Et lui note une progression réelle depuis qu'il est arrivé, depuis 3 ans, dans le niveau de performance. Il estime que ça ne cesse de progresser, que Bordeaux est de plus en plus compétitif quand il choisit ses matchs. Mais c'est ça le problème aujourd'hui à Bordeaux. C'est on choisit nos matchs. C'est ce qu'a répété Yannick Bru avant le printemps dernier. Hein, les gars, vous êtes gentils, mais là, vous êtes en train de choisir vos matchs. Vous êtes en train de me faire à l'envers. C'était un discours qui a été répété à l'intersaison et les joueurs le concèdent. Moi, j'ai le souvenir de Jefferson Poirot. Bon, malheureusement, qui pourra pas commencer la saison puisqu'il s'est blessé à l'entraînement, touché au genou, absent 6 à 8 semaines. Mais lui, qui est un cadre du vestiaire, a dit oui. J'aime pas ce mot-là, mais Yannick, il a raison en fait. On a choisi nos matchs la saison dernière. On peut plus se permettre de faire ça et on peut plus se permettre d'avoir les yeux qui pétillent dès que la Coupe d'Europe arrive. Mais un peu moins dès qu'il s'agit de reprendre le championnat et des matchs qui paraissent à la portée des Bordelais, mais qui finissent par perdre. C'est ce qu'on a vu la saison dernière.
1: Bah, t'as raison. Moi, j'ai eu Yannick cette semaine au téléphone et je prenais un peu des nouvelles aussi par rapport à l'agression qu'il a subie.
0: Oui, voilà. Incroyable. Oser s'attaquer quand même à Yannick Bru dans la rue comme ça.
5: Par derrière, en plus.
0: Hein, pardon?
5: C'est petit, hein. Par derrière.
3: Oui, il s'est fait voler sa montre, on précise, pour ceux qui ne savent pas. Heureusement qu'il n'a pas rattrapé l'homme en question.
1: Je pense qu'il doit. Mais bon, il s'est claqué quand même.
0: C'est un démarrage comme ça. Boum.
5: Il était en tongue aussi.
1: C'est pas facile. Non, mais il m'a dit effectivement, comme tu nous dis, c'est-à-dire que j'ai pas senti quelqu'un de revanchard, mais j'ai senti quelqu'un qui a appris du fait que l'année dernière, effectivement, ils n'ont pas joué tous leurs matchs comme ils auraient dû jouer. Inconsciemment, les joueurs ont relâché certains matchs et ça leur a coûté la qualif. Et donc, j'ai plus senti quelqu'un qui a eu un mode d'apprentissage en disant on va pas se faire prendre à ce jeu deux fois. Donc, pas le côté revanchard, mais le côté de voilà, on grandit, ouais. On grandit et on apprend de nos erreurs. Alors, c'est pas aux joueurs de choisir leur match. En revanche, c'est au manager de choisir qui veut mettre sur la feuille de match. Et on va l'écouter. Yannick Bru a tenu à régler ses comptes avec ceux, notamment des médias, qui critiquent les choix des managers contraints de faire tourner leur effectif. Je crois qu'il s'en prenait à Eric Bailly, hein, qui dans une déclaration, le patron du rugby sur Canal, se plaignait un peu des impasses de certains clubs. La réponse de Yannick Bru au patron du rugby sur Canal.
6: J'ai lu ici et là, j'ai entendu des réflexions sur des compositions d'équipe à top 14. Je voudrais dire à ces gens-là qu'effectivement, je trouve que ceux qui alignent leur équipe type en top 14 ont beaucoup de panache, surtout quand ils jouent pas à la Champions Cup. Donc, ils ont vraiment beaucoup de panache d'aligner leur équipe type en top 14, puisqu'ils ont des semaines de repos après. Il faut aussi comprendre qu'il y a d'autres managers qui, comme l'a dit Sean, jouent sur les deux compétitions. Ça devient une équation qui devient bien plus difficile à résoudre. Donc, des fois, j'encourage tous ces gens-là à bien tourner leur langue plusieurs fois dans la bouche avant de dire des âneries comme ça.
1: Oh, remontez, ouais. Remontez, l'ami Bru, Wilfried.
3: Ouais, c'est quand on a les colazo, les brus, faut pas laisser traîner certaines phrases, hein. ça part direct. Hein.
1: Ah,
3: c'est...
1: ça fuse.
3: Ah, ouais, c'est du tac au tac.
5: Et c'est élégant hein, toujours.
1: En fait, c'est deux personnes qui n'ont pas les mêmes objectifs. Donc évidemment.
2: Bah, non, c'est sûr que
1: bah, bon, avoir les meilleurs joueurs,
2: les meilleures équipes pour une affiche en prime time.
1: Et gérer le manager, c'est gérer son groupe pour qu'il aille jusqu'au bout dans les deux compétitions. Bon, ça n'a pas été le cas. Dans l'une des deux, en tout cas.
2: Ouais. Au final, je pense que les audiences de Canal sont quand même bonnes.
1: Ouais.
2: Qu'on a un championnat de dingue avec une dramaturgie qui est folle chaque année. Bah, je pense qu'il faut laisser faire les managers, hein. ça marche bien. Hein.
1: C'est sûr. Un tout petit mot sur le match de ce soir, Romain. Donc, UBB Racing, c'est un premier choc dans ce top 14. Hein. On n'a pas le temps d'évoquer le Racing, mais là aussi, c'est une équipe qui a montré très belles choses en fin de saison dernière et qui sera sans doute, qui va pas faire le déplacement pour rien à Bordeaux ce soir.
5: Non, alors se pose la question de l'impact de cette très lourde défaite en demi-finale, plus de 70 points encaissés par Toulouse. Maintenant, j'ai envie de dire que les Racing Men, ils auraient signé dès demain pour être là au printemps dernier, il y a un an. Ils avaient joué le maintien la saison d'avant. On sent qu'il y a des bases solides qui sont en train de se construire sous Patrice Collazo. Et ce qui est intéressant à souligner côté Racing, c'est cette continuité dans le groupe. Hein. Il y a assez peu de départs, assez peu de recrutements. Il y a le départ de Gaël Ficou, d'ailleurs, on en entend dû parler cette semaine parce que ils se sont cherchés un petit peu par quoi s'interposer les deux. Gaël Ficou qui est parti à Toulon, mais sinon c'est un groupe qui est relativement le même que la saison dernière. Le retour de Maxime Machelot qui sera d'ailleurs titulaire ce soir au poste de numéro 9. Voilà, cette carte de la continuité, j'ai envie de voir ce que ça donne, hein, vraiment, côté Racing.
1: Et on verra ça donc ce soir pour ce match vedette à 21h15 entre Bordeaux-Bègles et Racing. Merci Romain. Il est 14h30, Yann Delegue, Wilfried Templier reste là, c'est la base. Ouais. Et nos reporters arrivent comme des petits frelons qui viennent piquer de temps en temps. Dans un instant, Pierre Thévenet, Julien Landry ont sorti leur dard le plus pointu pour venir nous piquer dans ce spécial rugby, spécial reprise du top 14. 14h31, un petit détour par le foot, la Ligue 2 avec deux matchs, Reims-Guingamp, Arnaud Valadon.
7: 1-0 pour Guingamp à la 32e avec ce but de Kielt à la 5e.
1: Et Metz-Rodez, c'est avec Patrick Muller.
8: Et il reste 14 minutes dans le temps réglementaire de cette première période. Le FC Metz mène 1-0 face à Rodez avec un but signé Pape Moussa Fall à la 8e.
1: Les outsiders du stade toulousain, qui sont-ils? Montpellier, le stade français en font-ils partie? On en parle dans un instant, à tout de suite.
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17: 14h33 sur RMC. Je vous rappelle que nous évoquons le top 14 en ce début d'après-midi avec la première journée qui débutera ce soir à 19h05. Tous les matchs à 19h05 parce qu'à 17h, il y a une autre rencontre de rugby plutôt intéressante. Ah ouais. Entre l'Afrique du Sud et la Nouvelle-Zélande, c'est la revanche de la revanche. C'est la belle. Non, mais il y aura une quatrième manche. Donc,
18: ouais, mais celui qui gagne aujourd'hui, il ne peut plus perdre.
17: Ah, c'est vrai.
18: La série, je veux dire.
17: Mais si tu gagnes, t'es pas sûr voilà. De gagner non plus. Donc,
18: non, mais bon. Déjà, quand tu perds pas.
17: Ah, c'est pas mal. ne pas perdre face aux Sud-Africains, c'est pas mal. Nous évoquons donc le top 14. Nous avons parlé de Toulouse. Nous avons parlé de l'UBB. Dans quelques minutes, on évoquera Montpellier, hein, vice-champion de France. Mais on va s'intéresser maintenant au Stade français, qui est l'un des outsiders de ce top 14. Troisième en juin dernier, à l'issue de la saison régulière. Battu en demi par Montpellier. Paris habitué aux montagnes russes. Qu'en sera-t-il cette saison ? Élément de réponse avec Pierre Thévenet, qui nous rejoint, spécialiste du rugby parisien.
19: Salut monsieur.
17: Et francilien. Ça va Pierrot ?
19: Ça va et vous ?
17: Eh bien pas mal, pas mal, pas mal. Alors, cette équipe du Stade français, c'est vrai, la saison dernière au top, la saison d'avant c'était Qatar. Pas terrible, la saison d'avant c'était bien, enfin, on ne sait jamais de quoi les lendemains seront faits avec ce club. Hein.
19: Et c'est là-dessus que les Parisiens ont beaucoup insisté toute la semaine et dans leur prépa, c'est d'arriver à garder cette régularité. Le groupe, hein, un peu j'entendais parler du Racing, c'est un peu le même cas pour le Stade français, un groupe qui a très peu bougé, on va se baser sur les mêmes hommes et sur une méthode qui a marché l'an dernier avec l'arrivée de Rory Cocotte, avec Morgan Parra, avec Paul Gustard. Et c'est vrai que cette saison dernière a très très bien marché, il termine 3e le Stade français en étant quasiment tout le temps dans les clous des 6, en balayant La Rochelle en barre dans ce qui a été peut-être leur meilleur match depuis 2 ou 3 ans dans le jeu, et ensuite ça avait été une marche trop haute pour cette demi-finale face à Montpellier. Mais le message qu'ont fait passer les joueurs, et notamment Lester Etienne, Ryan Chapuis cette semaine, c'est de dire on ne se contentera pas de faire moins bien que l'an dernier, c'est-à-dire objectif au moins demi-finale. Ouais. Voilà ce qu'ils ont commencé à annoncer. Ça va être très compliqué parce qu'il y a beaucoup de monde sur la ligne de départ, mais en tout cas c'est l'objectif dans ce début de saison.
18: Il y a des valeurs sûres quand même dans cette équipe, et puis tu l'as dit, au-delà de l'effectif, le staff n'a pas bougé. Et ce qui avait fait la différence entre les années précédentes, c'était le staff.
19: Ça bougeait beaucoup.
18: Et ouais, voilà.
19: Bien sûr.
18: Et là, il y a de l'assurance par rapport à un staff, par rapport à une entente, par rapport à la qualité de joueur. Moi, je pense qu'il va falloir vraiment compter sur eux.
17: Vraiment compter sur cette équipe du Stade français. Tiens, on va écouter justement l'ambition de l'ailier Lester. Et tiens, vous allez l'entendre, il n'y a pas photo. Lui, il veut tout ou presque.
20: Pour nous, c'est pas envisageable de s'arrêter avant une demi-finale. C'est l'objectif au moins d'aller en demi-finale. Maintenant, on veut aller beaucoup, beaucoup plus haut. C'est ce qu'on bosse depuis des années, depuis qu'on est au club. On a envie de redorer, on va dire, l'image du club et le blason.
17: Voilà, redorer l'image du club. Bon, ça va, l'image n'a pas été salie.
19: Non, c'est surtout, ce qu'il voulait dire surtout, c'est enlever cette image, comme tu l'as dit, de montagne
17: russe. Oui, bien sûr.
19: De club irrégulier. Parce que tout le monde leur parle de ça, et ils le savent, ils en sont tout à fait conscients. Essayer de s'enlever ça. Il y a quelques arrivées quand même à noter, notamment celle d'Ali Verretti du Givalou, qui va retrouver son ancien club de Perpignan. Et puis, la bonne nouvelle dans l'idée d'un projet parisien, elle est tombée hier soir avec la prolongation de Noah Néné, qui est un jeune joueur de 21 ans, déjà international, qui est très prometteur, qui a prolongé jusqu'en 2031. rien, alors qu'on l'annonçait un peu notamment du côté de La Rochelle. Ça montre aussi que voilà, le club se verrouille ses jeunes et se stabilise. Exactement.
17: En revanche, il y a un joueur dont on parle pas mal depuis quelques jours et pas vraiment bien. Un ailier américain.
19: Exactement. Ça a fait quelques remous l'arrivée de Rufus McLean, ancien international écossais, qui en 2023 a plaidé coupable pour des violences conjugales, qui a donc été viré de la sélection écossaise et de son club de Glasgow, qui est parti à Seattle aux États-Unis pendant 3 ans. Là-bas, il est devenu international américain.
17: Les écossais quand même.
19: Là-bas, il est devenu
17: rugby écossais.
19: Et c'est vrai que le choix de le recruter cette saison a étonné. Il y a notamment une association féministe qui était partenaire avec le Stade français qui a rompu ce partenariat. Le club plaide le droit à la seconde chance et le fait qu'il a payé ce qu'il devait payer. En tout cas, il sera titulaire avec le numéro 14 cet après-midi face à un certain Sivouris, que vous connaissez, l'ailier américain, l'ailier néo-zélandais All Black, qui arrive lui du côté de Perpignan, donc il va y avoir des beaux duels.
17: Lui, c'est l'une des attractions. Des attractions de ce top 14. On est en train de suivre. Menoncello, Rhys.
19: Meilleur marqueur de l'histoire du Super Rugby, Sivouris. On place quand même le bonhomme.
17: Mais t'en as quelques-uns. T'as Willis à Bordeaux.
18: Ouais, voilà. Le frère Willis. Hein,
17: ouais, c'est Tom Willis.
18: Exactement.
17: T'as Ficou à Toulon. J'ai envie de voir aussi ce que ça va donner, toi.
16: Hugh Jones aussi à Toulon. Hugh Jones écossais.
17: Également, t'as raison. Ouais. Watson à Castres, quand même, parce que c'est pas.
16: Incroyable, Amish Watson, ouais.
17: Il y a quelques jours.
16: 13 saisons à Edimbourg, une demi à Leicester, et le voici à Castres sur le.
17: Quand tu vois que toutes les stars.
16: La blessure juste de Papali.
17: Ont déserté la Ligue 1, et toutes les stars continuent d'arriver en top 14.
19: C'est pas tout à fait la même santé financière et la même.
16: Les droits télé sont supérieurs en top 14 maintenant.
19: Bien sûr.
17: Même si cette année, je trouve qu'il n'y a pas beaucoup de gros clubs.
18: Oui, on est en année Coupe du Monde.
17: Ouais, exactement. C'est donc c'est plutôt une stabilité.
18: L'année prochaine, il va y avoir un afflux des All Blacks qui vont débarquer, bien sûr.
17: D'Australiens. Bien sûr. Ouais. Mais là, déjà, c'est pas mal. Mais c'est vrai que c'est plutôt l'année de la stabilité, quand même, pour tous les clubs.
18: Ah, ben oui, on veut essayer d'obtenir sa place déjà pour disputer les matchs de Coupe du Monde. Merci, Pierre.
19: Merci.
18: Ce soir, donc, ce match entre le Stade français et Perpignan. Là aussi, 19h, comme les copains. On suivra ça dans le multi-rugby. À tout à l'heure, Pierre Thévenet, 14h39, il se passe des choses du côté de Metz. Metz qui a vu Rodez revenir au score, mais ça va mieux d'un seul coup.
21: Exactement, on vient d'assister au deuxième but messin à l'instant. Pas de mal avec ce corner superbement frappé par Teji Savanier. Bah, il a une main à la place du pied, hein, donc forcément ça aide un petit peu. Et la tête de Jesse Deminguet pour reprendre ce ballon. Et dans l'intervalle, enfin un petit peu plus tôt dans la rencontre, eh bien, il y a eu cette égalisation de Issanchou Rubio pour Rodez. C'était il y a 3 minutes. C'est la 39e minute et donc le FC Metz qui reprend la main de Buzyn face à Rodez.
17: Ça se passe bien pour Savanier, dis donc. On pensait qu'il aurait du mal à quitter sa région d'origine, le sud du pays. Il a l'air comme un poisson dans l'eau en Lorraine, dis donc, Patrick.
21: Ah bah écoute, en tout cas, du point de vue des stats, il en est, si je ne dis pas de bêtises, à un but, 2 passes décisives. Et effectivement, il y a danger à chaque fois qu'il botte un coup franc ou un corner. Et évidemment, ça crée des solutions supplémentaires pour l'entraîneur du FC Metz. Il est titulaire, il semble avoir un certain volume. Hein. L'interrogation, c'était évidemment son niveau athlétique. Pour l'instant, ça a l'air de tenir.
17: Très bien. Je ne sais pas si on transférait notre ami Julien Landry en Lorraine ou en Alsace, s'il se sentirait aussi bien.
16: En Lorraine, tu le transfères pas.
17: C'est le mec, il est installé ad vitam aeternam à Montpellier. Il bougera pas de son sud.
16: C'est une question de luminosité pour lui. Hein.
17: S'il n'a pas la lumière, s'il n'a pas la mer quand il se réveille le matin, il est malheureux. Bonjour, monsieur Landry, comment ça va?
22: J'espère que TJ Savanier a trouvé un terrain de pétanque. C'est quand même ça le plus important pour lui à Metz, mais ça doit exister. Peut-être pas fréquent.
17: Non, mais le truc, c'est que pour l'instant, ça va. Il fait beau, il fait chaud, les terrains sont.
22: Dans un mois.
17: Patrick,
22: dans une
17: Lorraine,
22: semaine,
17: au mois de novembre,
22: semaine,
17: c'est moins ça, hein, quand même. Hein, c'est autre chose.
21: Figure-toi qu'on a de très, très jolis boulodromes et des.
17: Ah bah
21: et
17: voilà,
21: deux clubs ouverts, ouais, contrairement à ce qu'on pourrait imaginer. Pas forcément.
17: En gymnase. Bon, tu vois, Julien, il y a peut-être une possibilité pour toi.
21: Hein. Et ça fait 3 pour Metz, messieurs. Ah bah voilà. Ça fait 3 pour Metz avec le doublé, me semble-t-il, pour Papou Safal. 4 buts, donc. Cette saison pour l'avant-centre sénégalais du FC Metz s'en sortent plutôt bien les Messins. Ils ont eu à subir un gros temps fort ruténois et finalement, eh bien, ils mènent de 2 buts pour l'instant, 3-1 pour Metz face à Rodez. Il reste 3 minutes dans cette première période.
17: Merci Patrick. On parle donc de Montpellier, vice-champion de France, qui rêve évidemment de réaliser une saison aussi pleine que la saison dernière. Sont-ils armés pour cela? Est-ce un one-shot ou une inscription dans la durée? Parce qu'on parlait du Stade français, Yann, tout à l'heure. Montpellier aussi est habitué à connaître des saisons bien et des saisons un peu moins bien, des hauts et des bas. Julien Landry est avec nous. Julien, donc, est-ce que ce MHR te semble inscrit dans la durée en termes de performance?
22: C'est en tout cas la volonté affichée par Johan Codulo.
17: Tout le monde a la volonté.
22: Mais c'est vrai qu'on peut lire, on a l'impression qu'ils font le yo-yo, mais ils font le yo-yo depuis 2-3 saisons. Parce que quand même, depuis finalement l'arrivée de Moed Altrad en 2010, ils ont été qualifiés pour les phases finales chaque année, avec deux finales de top 14 en 2011 et en 2018. Mais c'est vrai que le problème de Montpellier, c'est qu'il y a cette image un peu écornée où il y a eu beaucoup d'entraîneurs qui ont été licenciés par Moed Altrad, mais souvent qualifiés dans les phases finales. Et c'est vrai que Johan Codulo, lui, il a envie de ramener de la stabilité dans ce club-là, donc s'inscrire sur le long terme, ce qui se fait du côté de Pau, ce qui évidemment se fait à Toulouse depuis longtemps, ce qui est en train de mettre place La Rochelle, et les Montpellierains veulent faire pareil avec un staff engagé sur 4 ans. Chose exceptionnelle par contre à Montpellier, c'est qu'il n'y a eu que 5 recrutements à l'intersaison, et ça depuis que je suis le club, ce n'est jamais arrivé dans l'histoire du club, que 5 recrutements et que des recrutements en plus avec des plus-values, c'est-à-dire que des recrutements qui peuvent être tous des titulaires en puissance. On pense évidemment à Dimitri Delib en provenance de Toulouse qu'on va découvrir cet après-midi. On pense au fils de Scott Hastings, Adam Hastings, qui sera là à l'ouverture. Donc voilà, Reda Wardi au poste de pilier. Ils ont vraiment ciblé un recrutement très précis pour repartir avec quasiment ce soir 12 des 15 titulaires de la finale qui vont démarrer le match, et avec des joueurs plus-values qui devraient apporter à Montpellier un peu plus de stabilité et leur permettre de s'installer dans les 6. Et évidemment, l'objectif de Montpellier, c'est de regrouper aux phases finales et d'aller chercher un titre.
17: Et encore, dans le recrutement que tu cites, il y en a 2-3 où c'est pour supplier des départs. Je pense à Forletas qui est parti et donc Vardy qui est arrivé. Je pense à Colli qui est parti et donc Bézi qui est arrivé.
22: Exactement.
17: Donc en fait, effectivement, en joueur supplémentaire de haut niveau, c'est très peu, mais en même temps c'est une super équipe qui a confiance, et tu parlais de la stabilité des coachs mais aussi des joueurs, donc pareil, c'est une équipe à mon avis qui va performer.
16: Et ça n'a pas trop bougé comme le Stade dernière, français, c'est la même chose.
17: C'est
16: encore plus fort.
17: C'était deux équipes l'année dernière pas engagées en Champions Cup quand même.
22: Ça
17: va être la différence.
22: C'est pour ça que moi je vois tout le faire une grande saison. C'est pour ça que moi je vois les Toulonnais faire une grande saison, car ils vont avoir que le challenge et une grosse équipe. Mais les Montpellierains, pour le coup, on peut savoir déjà sur quoi on va partir sur les Montpellierains. De la défense, de la conquête.
17: L'ADN
22: de Montpellier, voilà.
17: Les bonnes méthodes qui gagnent.
22: Hein. Exactement. Les identités fortes qui tiennent Montpellier seront toujours là.
17: Est-ce que Montpellier, jusqu'à présent, Montpellier n'était pas un gros pourvoyeur d'internationaux. Est-ce que ça pourrait changer cette saison? Est-ce que
22: ils vont devenir un pourvoyeur d'internationaux de par les performances des joueurs.
17: Oui, c'est ça.
22: Lenny Nouchi, par exemple, je peux vous dire, il fait partie de la liste des 33. Dont Yann parlait tout à l'heure, les joueurs protégés. Lenny Nouchi fait aujourd'hui partie des joueurs protégés que Johan Codulo va devoir gérer, donc c'est-à-dire un match de repos tous les 4 matchs ou 2 matchs tous les 8 matchs. Florian Verag est aujourd'hui pas loin de la liste des 33 et Johan Codulo veulent gérer. On peut imaginer qu'un Reda Wardi aujourd'hui, qu'un Baptiste Erdossio au poste de pilier sont dans la shortlist de Fabien Galthié, et un joueur qui pourrait prétendre à l'équipe de France en fonction des performances, c'est Dimitri Delib, dont on connaît le talent, qui n'a pas eu la chance peut-être d'avoir du temps de jeu à Toulouse, qui pourrait l'avoir à Montpellier. Le problème, c'est que Delib au centre, on le sait, l'équipe de France, elle est bouchée. Il n'y a pas beaucoup de place non plus. Ouais. Mais Dimitri Delib pourrait faire partie d'une liste de 42 sur un appel de Fabien Galthié.
16: C'est encore confort quand même, Julien, par rapport à des listes à Toulouse, à Bordeaux, à Pau aussi. C'est l'avantage pour Montpellier aussi.
22: D'ailleurs, je vais vous confier quelque chose, parce que j'ai mangé avec Johan Codulo cette semaine, donc il a regardé les calendriers et il m'a dit: j'espère le plus cher au monde que l'équipe de France fasse la finale du tournoi de la Ligue des Nations, car ce week-end-là, il y aura un doublon et Montpellier se déplace à Bordeaux. Donc je joins Codulo. Il a déjà calculé que le déplacement à Bordeaux de Montpellier sera sur un doublon, et coup Yannick Bru va lui manquer peut-être 10 joueurs, et que Montpellier a peut-être l'occasion d'aller gagner à Bordeaux à ce moment-là.
17: Mais quoi qu'il arrive,
22: évidemment que ça se calcule.
17: Même si l'équipe de France n'est pas en finale de cette compétition-là, ils seront quand même en match de classement, donc ils joueront.
22: Oui, mais du coup, est-ce que Fabien Galthié appellera tous les 4? C'est la réflexion de
17: Johan
22: Codulo. Il mettra
17: plus de Montpellierains que de Bordelais à ce moment-là.
22: Ouais, alors du coup, il sera déçu.
17: Peut-être, sachant en plus que
18: qu'au niveau de ce groupe de 33 internationaux, là, ils ne pourront faire que 9 matchs sur 12 en équipe de France. Donc effectivement, c'est sur celui-là qu'ils vont faire tourner si ce n'est pas la finale.
17: Alors l'ambition, deux premières places ou être dans le top 6, tu as posé la question justement, Julien, à Joanne Codulot, le coach du MHR. Sa réponse.
0: Déterminer une place au classement aujourd'hui, je trouve que c'est présomptueux et c'est un manque de respect à cette compétition-là qui est énorme, fabuleuse pour les gens de l'extérieur, pas pour les managers. Je sais pas ce qui va se passer, je sais pas à quelle place on sera au bout de 9 matchs, à quelle place on sera à la fin de la saison. En tout cas, nous, ce qu'on a envie, c'est de revivre ce qu'on a vécu la saison dernière. Il m'a pris déterminer une place. Je me suis fait la réflexion, j'ai pas entendu Toulouse dire qu'ils veulent finir premier chaque année. J'ai jamais entendu ça. Mais en tout cas, c'est institué pour eux. Et je pense que tous les clubs de top 14 aujourd'hui, ils veulent aller dans les 6 premières places. Le problème, c'est qu'il y a, comme son nom l'indique, à 14 clubs.
17: Voilà, 14 clubs, donc surtout être dans les 6, être dans les 2, ce serait la petite cherry on the cake. Un mot sur l'adversaire du jour, parce que là aussi c'est une très belle affiche ce soir, Montpellier face à la section paloise, c'est un peu le Landrico ce soir. Julien, cette section paloise, là aussi a réalisé une superbe saison, même si les phases finales ont été compliquées. Montpellier qui accueille la section paloise, c'est pas facile quand même comme entame, hein.
22: Non, mais d'ailleurs Joanne Codulot le disait, avec, on le rappelle, les préparations très courtes et pour les Toulousains et pour les Montpelliérains. Alors les Toulousains encore plus courts que Montpellier, mais à peine 4 semaines de préparation pour le MHR qui avait prévu une préparation de 8 semaines. C'est-à-dire que sur le début de saison, les Montpelliérains vont être encore en préparation avec donc des gros blocs physiques sur les débuts de semaine. Et c'est vrai que Joanne Codulot aurait aimé démarrer à l'extérieur pour s'éviter la fameuse pression de la défaite à domicile contre évidemment une équipe paloise qui avait remporté la saison dernière son premier match du côté de Castres, qui fait partie aujourd'hui des équipes qui se sont affirmées dans ce top 6. La saison dernière, elle est très bonne pour les Palois. Ils ont évidemment encore l'ambition de rejoindre les phases finales, de faire mieux que la saison dernière où ils restent malgré tout sur un petit échec de ce barrage à domicile perdu au Hameau contre le Racing. Mais ma surprise, c'est que les Palois se déplacent ce soir sans Atisogbe, sans Broboiri, sans quelques internationaux qui ont décidé.
17: Déjà à gérer l'effectif.
22: Alors, mais, c'est une question, je ne sais pas s'ils gèrent, mais c'est un.
18: Même problématique que les Nouchi et tout ça, c'est-à-dire c'est les mecs qui étaient en tournée et qui sont en manque de prépa, et comme c'est
17: et
18: un match à l'extérieur,
17: de matchs que tu pourras faire et tu pourras pas faire cette saison. Donc
22: donc c'est une section paloise avec un beau visage ce soir, mais un peu remanié. Donc est-ce que les Palois seront capables de venir bousculer les Montpelliérains? Ça sera à suivre ce soir évidemment.
17: On verra ça 19h05 pour ce match entre Montpellier et Pau. On continue d'évoquer les autres clubs du top 14, mais c'est la mi-temps sur les terrains de Ligue 2. C'est le cas notamment à Saint-Symphorien ou Metz. Mène face à Rodez, Patrick Müller.
21: Christophe, les Messins qui mènent 3-1 face à Rodez avec un doublé de Papou Safal, un but également de Jesse Deminguet et un but de l'égalisation à ce moment-là du match de Issanchou Roubiou. On a assisté vraiment à une belle première période avec beaucoup d'occasions, de l'intensité, des Messins qui après l'ouverture du score ont un petit peu arrêté de jouer, se sont un petit peu fait endormir. Les Ruthénois ont réussi à égaliser et derrière par la qualité individuelle de joueurs comme Savanier, ils ont réussi à reprendre la main les hommes de Luc Holtz et à mener donc 3-1 à la pause.
17: Alors nos baladons, c'est la pause également à Auguste Delon entre Reims et Guingamp.
1: Et c'est Guingamp qui mène un but à 0, but à la 5e de Kielt, et des Guingampais beaucoup plus mordants qui auraient pu même doubler la mise. Les Rémois n'y sont pas pour l'instant. Pourtant 3e au coup d'envoi, le stade de Reims, ils vont devoir réagir. Donc 1-0 pour l'un avant Guingamp à la pause.
17: Et dans un instant, dans l'intégral sport, on continue notre tour d'horizon du début de top 14. On va s'intéresser à La Rochelle, on va s'intéresser à Toulon, à Bayonne également, qui a réalisé une très mauvaise saison la saison dernière, après une très belle saison celle d'avant. Qu'en sera-t-il cette saison? Réponse dans un instant sur RMC.
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17: Christophe Cessier. L'Intégral Sport sur RMC. Je vous rappelle que c'est la pause sur les terrains de Ligue 2. Pour l'instant, Metz mène 3 buts à 1 face à Rodez. Et Guingamp fait la surprise en menant 1 but à 0 sur la pelouse de Reims. On continue d'évoquer le top 14 Tour d'Horizon avant la première journée qui butera ce soir à 19h05. Wilfried Templier et Yann Deleg m'accompagnent. Et puis nos reporters viennent se greffer pour évoquer les cas particuliers. Messieurs, un petit mot de La Rochelle. Wilfried, je sais, c'est un club qui t'est cher, évidemment. La Rochelle qui, l'année dernière, avait dû vraiment sprinter pour tenter de décrocher sa place pour les playoffs. Mais enfin, ils l'ont payé par la suite. Cette année, l'ambition, c'est de faire sans, c'est-à-dire se qualifier sans se mettre la rate au courbouillon, comme on dit, et se qualifier plus rapidement. Hein.
16: Ouais, sans cravacher sur les derniers mois pour ne pas exploser comme c'est arrivé pour eux en barrage ensuite. Mais La Rochelle, Yann, était dans un changement de cycle depuis les titres européens en fait, hein, et avec des gens qui avaient été prolongés. Qui là, il y a beaucoup de recrues qui arrivent cette année. Il y en aura certainement pas mal aussi l'année prochaine. Et Ronan O'Gara, dont on attend la prolongation, hein, il est en fin de contrat et c'est toujours pas acté.
17: A priori, on nous dit que c'est imminent, mais
16: c'est bien parti, ouais. Mais pour recruter recruter justement pour l'année prochaine, il faut savoir avec qui ils y vont et les joueurs qui peuvent être recrutés ont besoin de savoir ça. Donc il y a eu pas mal de changements. Il y a aussi un changement dans le jeu chez les Rochelais aussi depuis des mois, avec un jeu beaucoup plus enlevé quoi. Donc il faut continuer ça à La Rochelle en fait.
17: Ouais, il faut continuer ça effectivement. Le cycle change petit à petit, pas d'un seul coup, puisque l'année dernière il est arrivé déjà de Nignashvili,
16: de Garek,
17: voilà exactement. Donc un moment important pour eux. On va voir, faut de la continuité parce que c'est une équipe qui a des hauts et des bas dans une saison. Ils ont bien fini, mais ils avaient été en difficulté en début de saison. On va voir s'ils vont arriver à stabiliser à un haut niveau. La Rochelle, donc, qui visera la qualif pour les playoffs, évidemment, mais il y a aussi des clubs qui ne se sont pas qualifiés l'année dernière pour les playoffs. On pense à Toulon, on pense à Clermont, on pense également à Bayonne, qui l'année d'avant était allé jusqu'en demi-finale, mais qui a connu une saison très difficile. Bayonne qui recevra Toulon ce soir, sous les yeux d'Eddy Artigaud, qui sera au commentaire. Salut Eddy.
0: Salut. Salut les gars.
17: On est ravis de te retrouver également. On l'évoquait tout à l'heure concernant Montpellier, concernant le Stade français qui ont réussi des saisons extraordinaires alors que les saisons précédentes avaient été pas terribles. Là, c'est un peu l'inverse avec Bayonne. Là, on espère réaliser une très bonne saison après avoir été moins bien la saison dernière.
0: Ouais, c'est ça, Christophe, avec l'arrivée quand même de joueurs à la stature internationale. On pense à Léo Colli, à Rob Duprez, à Madoche Tamboé, à Kylian Garassi ou encore à Guillaume Cramont, le Toulousain, ou Brian Aluense. Quasiment l'ensemble de ces joueurs-là seront titulaires ce soir sur la feuille de match. C'est vrai que Bayonne a besoin de redorer son blason. Alors l'épisode Greg Pata s'est terminé en eau de boudin la saison dernière. Désormais, Laurent Travers est le directeur du rugby à Bayonne. Gerard Fraser est le manager général. Et avec ce tandem, Bayonne espère retrouver la victoire. Alors à domicile évidemment, parce que pendant deux ans Jean Daugé a été une forteresse imprenable, mais également essayer de regoûter à ce top 8. Alors les mots ont été clairs cette semaine. Le top 8, ce sera l'objectif cette saison, avec pourquoi pas essayer de regoûter à la Champions Cup, la grande coupe d'Europe. Pour le top 6, ça semble quand même un petit peu compliqué sur cette ligne de départ, même si encore une fois Bayonne aimerait continuer de grandir. Ce sont les mots de Philippe Taïeb, le président de l'Aviron Bayonnais. Mais c'est vrai que l'équation semble quand même un petit peu complexe sur cette ligne de départ de ce nouveau top 14.
17: Ouais, alors en même temps, je suis un peu d'accord avec toi, mais en même temps, sincèrement, c'est un championnat qui est tellement ouvert qu'il suffit de bonne entame de saison sur les 3, 4, 5 premiers matchs, et puis Dambili peut arriver parce qu'ils ont quand même un effectif qui s'est enrichi. On va voir, mais déjà ils ont le gros morceau de Toulon dès aujourd'hui. Ils vont pas jouer à Champions Cup l'année prochaine, cette année pardon. Donc ça aussi, ça peut leur lever peut-être un peu de pression et se recentrer sur le top 14. Avoir cette équipe, mais c'est voilà, ça
16: c'est un match déjà premier match. Intéressant, c'est vraiment intéressant parce que Toulon est revanchard aussi, donc
0: Toulon qui a accès aussi, Pierre Mignoni le disait cette semaine en conférence de presse, hein, ils vont retrouver une belle assise défensive, une belle conquête. On rappelle que Toulon lui non plus ne s'est pas qualifié l'année dernière, hein, terminé deuxième de ce top 14. Donc c'est vrai que c'est deux équipes qui sont peut-être un petit peu revanchardes, même si Toulon avait quand même été demi-finaliste de la dernière Champions Cup.
17: Match excitant donc à suivre ce soir 19h05 à Jean Daugé, donc entre Bayonne et Toulon, donc qui s'affronteront sous les yeux d'Eddy Artigaud. On n'a pas le temps, malheureusement, on est pris par le temps. Yann et Wilfried, on aurait voulu évoquer la bagarre pour le maintien. Vous voulez savoir si Van peut à la même tête de condamné que Montauban l'avait la saison dernière.
16: C'est non.
17: Voilà, c'est une réponse rapide. Et en tout cas, on va se régaler. Ça va être un top 14 très serré qui débute donc ce soir 19h05. Vous l'avez entendu avec tous nos envoyés spéciaux. On vous retrouve, messieurs, tout à l'heure. Merci Yann. Merci. On se retrouvera tous les samedis après-midi. Pour le match de 14h30 qui sera une belle affiche. Il est 15h sur RMC, on est très en retard, les infos arrivent et ensuite on va évoquer le reste de l'actualité sportive avec la Formule 1, avec le cyclisme et avec le tennis. À tout de suite.
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17: RMC dans un instant, la suite de l'intégral sport. Mais tout de suite, les infos de 15h avec Thibaut Dinouel. Bonjour Thibaut.
12: Bonjour Christophe, bonjour à tous. Du soleil, des moules, des frites et surtout des bonnes affaires. La braderie de Lille a officiellement débuté à 8h ce matin jusqu'à 18h demain. Quelques 2 millions de visiteurs qui, comme chaque année, viennent des quatre coins de la France pour se laisser séduire par son ambiance atypique. Exemple avec ces chineurs rencontrés par Sonia Gobry.
13: Parce qu'on a toujours le soleil au rendez-vous, les bonnes années. Parce qu'il y a une super ambiance et que même si on vient avec une liste de choses à acheter, on repartira sûrement pas avec ce qu'on avait prévu, mais plein d'autres choses super.
14: On a acheté des vinyles, des petites bougies, des petites babioles, des trucs, des objets déco qu'on flash sur des choses, sur des stands. Après, on ne sait pas trop ce qu'on va en faire, mais ça trouvera une place.
15: Les gens sont très, très, très sympathiques. Hein. Il y a une ambiance, c'est très estudiantin. C'est vraiment très, très sympa, franchement.
18: J'ai un petit peu le patois du Nord, donc on parle un peu comme ça, ouais, ça va. C'est vrai qu'avec l'esprit du Nord, on arrive à parler facilement. C'est le bon esprit du Nord.
12: Et une braderie de Lille sous le signe de la politique. Cette année, à 7 mois de la présidentielle, certains candidats en profitent pour faire campagne dans les rues de la capitale des Flandres, les locaux Marine Tondelier, Xavier Bertrand ou encore Gabriel Attal et Jean-Luc Mélenchon. Dans le sud, c'est la canicule et un incendie toujours en cours dans l'Aude, département vigilance orange où 225 hectares ont brûlé près de Puy-la-Reims. Conditions météo défavorables en ce moment pour les pompiers. Pas d'attaque en Ukraine pendant 3 jours. Décision de Vladimir Poutine, dit le Kremlin, à l'occasion de la visite des émissaires américains à Kiev demain. Volodymyr Zelensky lui dénonce justement des frappes russes sur les aéroports de la capitale pour perturber ce voyage diplomatique. Les deux médiateurs de Donald Trump sont à Moscou en ce moment pour présenter leur plan de paix à Vladimir Poutine avant de le proposer demain à son homologue ukrainien. Les courses, le quintet, c'est dans moins de 10 minutes à Vincennes. Le favori de Fred Kita aujourd'hui, c'est le 3 Jipette de Crépin et son outsider, le 11 Jojo. S'il est 15h05 sur RMC, l'intégral sport arrive.
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5: Il est quasiment 15h10. Vous êtes sur RMC, l'Intégral Sport. On a beaucoup parlé de rugby. Il en sera question à nouveau tout à l'heure à 17h. Le coup d'envoi du match entre l'Afrique du Sud et les All Blacks. On en parlera tout à l'heure avec Julien Richard. D'ici là, on va évoquer dans un instant le cyclisme et la 14e étape de la Vuelta. On parlera de MMA avec l'UFC Paris ce soir à Bercy, qui s'annonce comme une immense fête pour cette discipline. On évoquera le tennis avec une nouvelle journée à l'US Open, la F1 avec les qualifs du Grand Prix d'Italie, et puis évidemment le foot avec deux matchs en cours. Les deuxièmes mi-temps viennent de débuter et Reims qui avait regagné les vestiaires en étant mené sur sa pelouse a renversé la table. Arnaud Valadon.
6: Ah, fallait pas s'attarder à la buvette. Christophe, en deux minutes, le doublé de Yaya Fofana, 48e, 50e, et donc Reims est devant 2-1. On joue depuis 53 minutes. Les Guingampais clairement sonnés avec le doublé du Rémois qui permet donc au stade de Reims de prendre les commandes. C'était la quatrième fois de suite sur les cinq rencontres de Ligue 2 que Reims était mené. Et les trois dernières fois, ils l'ont emporté, les joueurs du stade de Reims. Donc ça fera encore une quatrième fois. C'est un petit peu la signature maison d'être mené et ensuite de renverser la situation. Reims qui, pour l'instant, reste sur le podium et qui donc démarre cette deuxième mi-temps tambour battant en menant 2-1 avec le doublé de Yaya Fofana, la 54e à Dolone.
5: L'autre match que l'on suit, c'est Metz-Rennes. Patrick Muller, où en est-on?
7: Eh bien, c'est la cinquième minute dans cette rencontre riche en buts. 3-1 pour le FC Metz face à Rodez. Et petit point classement rapide là aussi, les Messins qui, pour l'instant, au moment où on se parle, eh bien, remontent à la quatrième place au classement de Ligue 2. Deux changements ont été opérés par Lucol. C'est assez surprenant puisqu'il a changé tout l'axe gauche de sa défense avec la sortie de Miguel, la sortie de Ruiz. Tous les deux remplacés par Colin et Mboula. Sans doute un souci de blessure, même si Miguel était un petit peu mouillé sur le but égalisateur des Ruthénois. En tout cas, la partie a repris sur un bon rythme avec tout à l'heure une belle frappe de Pavlovic. Attention à ce changement de jeu des Messins. Et ça va se poursuivre avec Jesse Demingue qui va rentrer dans la surface de réparation à Bouachvili. Le centre à venir, c'est sorti en touche. Il y a de l'intensité et du rythme dans le début de cette deuxième période. C'est la 50e et Metz mène 3-1 face à Rodez.
5: On va quitter la Champagne pour prendre la direction de l'Espagne maintenant avec la 14e étape de la Vuelta qui permet au peloton de se rapprocher petit à petit de la fin de ce Tour d'Espagne. L'étape qui se déroule l'autre jour, aujourd'hui, entre Jaén et Sierra de la Pandera. C'est une étape de montagne, haute montagne, je ne sais pas, moyenne montagne plutôt. Kevin Morand est avec nous, il va suivre cette étape avec nous. Salut Kevin.
8: Salut Christophe, salut à tous. Oui, moyenne montagne, mais il y a quand même 4200 mètres de dénivelé dans le pays andalou.
5: Ah ben, c'est sûr qu'en Andalousie, le pays est mal plat quand même, hein. Ça monte un peu partout. Alors, la semaine dernière à la même heure, un peu plus tard, je crois que c'était aux alentours de 17h, Tadej Pogacar avait chuté, avait abandonné cette Vuelta. On se disait à ce moment-là que le suspense était complètement relancé et que la bagarre allait faire rage entre des Henrik Maas, des Félix Gall, des Primoz Roglic ou encore des Carapaz. Une semaine plus tard, quel bilan peut-on faire de l'abandon de Pogacar? Est-ce que cet abandon a redynamisé la course, Kevin?
8: C'est en fait Movistar qui est devenu le nouvel UAE dans cette Vuelta, qui prend les choses en main. Et c'est vrai qu'Henrik Maas a grappillé un petit peu d'avance au classement général. Maintenant qu'il porte ce maillot rouge, il était à une minute samedi dernier de Primoz Roglic. Il a 45 secondes de plus une semaine plus tard d'avance sur le Slovène qui a gagné 4 fois cette Vuelta. Et puis il a doublé son avance sur Félix Gall. Maintenant 2,06 d'avance pour Henrik Maas sur l'Autrichien. Félix Gall qui a en plus perdu son soldat en montagne, Gregor Mühlberger, qui a abandonné cette Vuelta. Donc évidemment, on se dit que tout est encore possible sur cette troisième semaine parce qu'il y a des temps forts qui vont arriver avec cette étape aujourd'hui qui arrive donc en montée à la Sierra de la Pandera avec une montée finale de 11 km 900 à 7% de moyenne. Mais on a vu la semaine dernière, dimanche dernier, que Henrik Maas avait gagné cette étape qui arrivait également sur une montée. Mais il y aura des rendez-vous la semaine prochaine, surtout un contre-la-montre long et puis une avant-dernière étape en Sierra Nevada avec

0: 1900 mètres de dénivelé où tout pourra encore se jouer parce que finalement les écarts ils sont quand même relativement modestes. 1,45 d'avance pour Henrik Maas sur Primoz Roglic, ça reste finalement assez peu.
1: Ouais, mais bon, ça va être compliqué quand même de les reprendre sur 30 km, hein. Il faut pas en perdre d'autres, hein, pour Roglic, autrement là ça sera condamné. Et on sait qu'on est encore sur le terrain d'Henrik Maas aujourd'hui, hein.
0: Absolument, on l'a vu voilà sur ces étapes de moyenne montagne avec une finale en montée. On voit d'ailleurs son équipe Movistar là qui est à l'avant du peloton avec 4 minutes d'avance seulement pour la tête de course, un gros groupe d'une quarantaine de coureurs où se trouvent notamment 3 coureurs de UAE dans cette tête de course, puisque maintenant sans Pogacar, eh bien, ils jouent les victoires d'étape, Joao Almeida, Ivo Oliveira ou Kevin Vermaak, qui sont des chances potentielles pour la victoire d'étape aujourd'hui. On a également 6 Français d'ailleurs dans ce gros groupe, dont le mieux classé au général, c'est Clément Berthet qui est 10e au général et qui est donc dans ce groupe avec Guillaume Martin Guyonnet, Valentin Paré-Peintre qui cherche toujours sa victoire d'étape sur cette Vuelta, Paul Ourselin, Julien Bernard et Clément Aleno, le coureur de Burgos. Voilà, donc 4 minutes d'avance pour ce gros groupe d'une quarantaine de coureurs sur le peloton maillot rouge qui semble donc décidé à contrôler pour tenter d'aller propulser de nouveau Henrik Maas sur la montée finale. Mais je regardais quand même cette saison Henrik Maas sur les chronos, sur le Tour de Suisse et sur le Giro où il en a fait des à peu près comparables, des chronos plats entre 23 et 42 km selon la course. Il avait, sur le Tour de Suisse, il avait perdu 1 minute 20 sur Roglic, ouais. Et sur le Giro, il avait quand même concédé 2 minutes 30 à Félix Gall.
1: Il n'avait pas le maillot rouge sur les épaules.
0: Alors voilà, il n'était pas dans la chance de sa vie de remporter un grand tour, Henrik Maas. Il a 31 ans, on le rappelle. Il n'avait plus gagné la moindre victoire dans sa carrière depuis 4 ans, avant sa victoire d'étape dimanche dernier sur cette Vuelta. Et là, évidemment, le maillot rouge lui donne des ailes, c'est ce qu'il nous dit. Mais quand même, on va voir sur ce chrono plat de 32 km, ce sera jeudi, s'il arrive à limiter la casse et si ses jambes répondent à la hauteur de toutes les attentes qui sont avec lui après donc 14 ans sans victoire pour un Espagnol sur cette Vuelta.
1: Alors, revenons quand même à Pogacar, qui est un absent dont on parle beaucoup, puisqu'on a appris aujourd'hui donc qu'il ne disputerait plus de courses d'ici la fin de la saison. Il y avait quand même encore un petit suspense à savoir s'il pouvait se remettre d'ici les dernières épreuves, à savoir championnat du monde, championnat d'Europe ou encore le Tour de Lombardie. Il a donc décidé de mettre un terme à sa saison, mais pas à sa carrière en revanche, puisqu'il a prolongé son contrat chez UAE jusqu'en 2032. Voilà, qui va casser le moral des Sexas, des Del Toro, des Vingegaard. Non, on n'est pas débarrassé de Pogacar, loin de là, hein, Kevin.
0: Ouais, 6 ans de plus donc de contrat pour Tadej Pogacar, le coureur le mieux payé du peloton avec donc la formation Emirati. Dans ce communiqué, alors sur la fin de saison justement, en fait, il fallait lire vraiment ce communiqué de UAE sur les réseaux sociaux jusqu'au bout, parce que c'est vrai que c'était voilà indiqué comme ça, un peu en fin de tweet, suite à sa chute sur la Vuelta. Tadej ne reprendrait pas la compétition cette saison. Il se concentre pleinement sur sa récupération, sa rééducation, et la citation c'est que pour l'instant la chose la plus importante est de me rétablir correctement et de donner à mon corps le temps dont il a besoin. Donc voilà, on fait l'impasse sur ces 3 dernières courses de la saison où il était vainqueur en titre et même quintuple vainqueur en titre sur le Tour de Lombardie, le dernier monument, ce sera mi-octobre, et donc prolongation annoncée en même temps, et c'était finalement ce que voulait mettre en avant UAE aujourd'hui jusqu'en 2032 pour Tadej Pogacar, qui est donc heureux de prolonger son contrat et qui dit avoir encore beaucoup de choses à faire, à accomplir dans ce sport, remporter la Vuelta, remporter Paris-Roubaix, qui sont voilà 2 gros objectifs qui lui restent, et puis peut-être devenir le premier coureur à remporter 6 Tours de France dans l'histoire.
1: Eh ben oui, si, c'est pourquoi pas 7 et 8, hein, s'il est là jusqu'en 2032, donc je pense qu'il peut en remporter une bonne dizaine encore, hein, vu la marge qu'il a par rapport à la concurrence, même si on espère que nos petits Sexas et autres Del Toro vont progresser. Mais enfin, Del Toro, je sais pas, ça a dû lui mettre quand même un coup au moral, parce que ça veut dire qu'il restera le lieutenant de Pogacar jusqu'en 2032, s'il reste dans la même équipe. Bon, après, ça permet aussi de gagner des courses, hein, d'être aux côtés de Pogacar. On verra ça en tout cas, on reste avec toi tout au long de l'après-midi, Kevin, poursuivre donc cette 14e étape de la Vuelta. On revient donc avec toi tout à l'heure. Il est 15h18. Nous allons tout de suite partir pour le quintet du jour. C'est à Vincennes. Et c'est...
2: Ça fait 4 pour Metz.
1: 4.
2: Le 4e bus. 4e bus. But, pardon, des Messins. Et le triplé pour Pape Moussa Fall. Excellent travail de Deminguet et Fall de la tête au deuxième poteau, triplé. Ça aide quand on fait 2m03, mon cher Christophe, pour marquer de la tête. 4-1.
1: Très bien, tout à l'heure Patrick. Le quintet, Dimitri Longleuil à Vincennes, c'est l'arrivée de ce quintet.
3: Exactement Christophe, bonjour à tous. Et c'est Gisou Détang dans les dernières battues qui vient gagner le numéro 10 et qui vient battre le favori, le 3 Jipette de Crépin. Un match entre favoris, voilà, sur l'hippodrome de Vincennes aujourd'hui pour le quintet du jour. Et j'étais assez confiant avec celui-ci. On en avait parlé dans les courses RMC avec Gisou Détang, le numéro 10 qui s'impose. On va regarder la cote finale, hein. Ça va s'afficher dans quelques instants. La troisième place c'est pour le numéro 13 Gamin des Îles qui a bien couru. On a Giacomo Bello aussi qui est là. 3,90€, cote finale pour le numéro 10. Devant le 3, la troisième place pour le numéro 13, la quatrième en retrait pour le 6 indien de Fontaine, et c'est le numéro 14 qui vient compléter le quintet. Arrivée provisoire à Vincennes tout de suite, 10, 3, 13, 6 et 14. 10, 3, 13, 6 et 14, avec, je le disais, deux favoris aux deux premières places. À tout à l'heure, Christophe, pour l'arrivée définitive et les rapports de ce quintet.
1: À tout à l'heure.
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1: Merci Dimitri. Il est 15h20. Petit détour par les terrains de Ligue 1 avec les équipes qui accueillent, qui finalement ont repris la direction des opérations. C'est le cas de Reims qui mène 2-1 face à Guingamp. Arnaud Valadon.
5: La 64e, le score effectivement n'a pas bougé, 2-1 pour Reims qui était mené 1-0 à la pause et deux buts de Yaya Fofana. On a vu une réaction guingampaise avec notamment Ben Brahim qui est à la portée du danger devant la cage de Hulsmann, le gardien rémois. Ça reste pour l'instant assez indécis, mais les Guingampais n'ont pas dit leur dernier mot, qui ont perdu leurs deux matchs à l'extérieur en dehors de Roudourou, et Reims qui tout simplement est sur deux victoires de suite en Ligue 2, 2-1, et il reste 27 minutes à jouer à Auguste Delaune.
1: Très bien, Patrick Müller, 4 buts pour le FC Metz qui est en train de donner la leçon, de faire la leçon à Rodez. Hein.
6: Exactement, alors que l'on approche de l'heure de jeu avec le triplé de cet homme, Pape Moussa Fall, 3 buts, et je me demande s'il n'est pas le nouveau meilleur buteur de la division avec 5 réalisations depuis le début de la saison, sachant qu'Ibrahima Baldé, l'ancien ruthénois qui avait marqué 5 buts, a été prêté ces derniers jours du côté de Lorient, prêt avec option d'achat. Rodez donc qui évolue sans son goléador, et les Messins qui sont en train peut-être de réussir le premier match plein et abouti de cette saison. Il y a eu 20-30 minutes d'égarement un petit peu en première période, ils ont marqué ensuite, et là ils sont en train d'enfoncer le clou avec ce quatrième but. Mmh. Et vraiment ils jouent à leur main dans cette deuxième période face à une équipe de Rodez qui n'arrive plus à trouver de solution. L'heure de jeu, et donc Metz qui mène confortablement 4-1 face à Rodez.
1: Merci Patrick. 15h21, on prend la direction maintenant de Bercy où ce soir l'ambiance s'annonce très très chaude pour la 5e édition de l'UFC Paris. Et oui, le MMA à l'honneur avec des combats et une ambiance qui vraiment s'annonce incroyable. Clément Brossard va nous faire vivre cette soirée. Salut Clément.
7: Salut Christophe, salut tout le monde. 14 combats à l'affiche ce soir. 14 avec combats sur la carte.
1: Pour ouais, combien, alors, et les prix pour accéder à la salle, enfin, j'imagine qu'il y a différents prix, mais est-ce que le MMA et l'UFC, c'est quelque chose qui coûte cher? J'imagine que oui, hein. C'est un grand spectacle. Hein.
7: Ah, c'est toujours pareil quand vous cherchez les places les plus hautes avec moins de visibilité. Bon, ça reste à des prix abordables, mais pour ceux qui veulent vraiment se mettre en bord de cage, oui, certains ont craqué le PEL. Hein, on va passer au-dessus de 2000 euros la place parfois. Ouais, hein, il y aura un système de revente. Donc, évidemment, c'est pour les fans de MMA, c'est l'événement à pas rater. C'est la 5e édition à Paris de suite. Donc, l'UFC Paris 5, c'est le rendez-vous annuel que tout le monde attend.
1: Bon, tu n'auras pas à payer, tu es accrédité. Comme Baba Diagne, qui est avec nous, lui non plus, va pas raquer ce soir. Salut Baba!
8: Salut tout le monde. Non, effectivement, salut, je me prépare à aller à Bercy là.
1: Tu te prépares à partir là-bas. C'est la 5e édition, Baba. J'imagine que tu les as toutes faites, les précédentes. Il y a toujours autant d'excitation, ou c'est un peu moins excitant que la première édition qui avait vu pour la première fois l'UFC débarquer à Paris?
8: Non. En fait, l'enthousiasme ne se dément toujours pas. C'est même l'inverse. En fait, il y a eu tellement d'engouement sur la première que plus personne ne veut plus jamais louper ça. Donc, clairement, dès l'annonce, à chaque fois qu'il y a la confirmation que l'UFC vient à Paris, on ne connaît qu'un seul combat sur les 14. Eh ben, les places partent quand même. Peu importe, en fait, qui va combattre. On vient pour le spectacle et pour la marque UFC maintenant.
1: Ouais. Alors, racontez-nous un peu. Moi, j'ai jamais eu la chance de participer à une soirée comme ça. Racontez-nous ce qui se passe autour des combats. Donc, 14 combats, c'est énorme. Hein, c'est beaucoup plus que dans une réunion de boxe anglaise, par exemple. Hein, je pense pas qu'il y ait autant de combats. Et autour de ces combats, qu'est-ce qui se passe, Clément? Il y a des spectacles. Raconte-nous un peu.
7: Bah, beaucoup de shows, oui, avec donc des catégories qui défileront. Hein. Ça commencera à partir de 18h sur les premiers combats avant le main event que tout le monde attend, et Saladin Parnasse.
1: Ouais, on en parlait dans un instant. Ouais.
7: C'est vrai que c'est un show constant parce que vous avez aussi de la danse ici et là, vous avez beaucoup de jeux de lumière, vous avez beaucoup de bandes annonces qui apparaissent aussi sur les écrans avec des documentaires qui ont été montés en amont. Donc vous assistez pas seulement à des combats, vous assistez à une vraie soirée un peu à l'américaine qu'on n'a pas l'habitude forcément de voir à Paris, si ce n'est lorsque la NBA par exemple se déplace pour ouais. aller jouer dans des salles parisiennes. Mais c'est vraiment un gros show à l'américaine qui attend le public parisien.
1: Et ça fait un baba les Américains de ce côté-là, au niveau spectacle, au niveau show autour d'un spectacle sportif.
8: Absolument, ils savent faire, c'est vraiment leur savoir-faire depuis toujours, d'autant plus avec l'UFC qui fait partie du groupe TKO qui est propriétaire de la WWE. Donc en fait, on est sous la même escarcelle qu'avec le catch, mais on connaît la popularité en France aussi, aux États-Unis bien sûr.
1: D'accord. Donc le gros spectacle ce soir. Alors, il y a le spectacle, il y a aussi les combats, et il y a notamment l'entrée à l'UFC d'un Français dont on parle depuis très longtemps, que vous évoquez régulièrement dans le podcast consacré au sport de combat sur RMC. Évidemment, ce garçon, c'est Saladin Parnasse, qui a dominé dans une autre ligue, Baba, et qui va donc faire ses débuts en UFC. Comment on pourrait différencier le KSW dont il faisait partie avant et l'UFC? C'est quoi? C'est la deuxième ou troisième division et la Ligue des Champions d'un côté, de l'autre côté?
8: Moi, je dirais que c'est l'Europa League, le KSW. C'est une très bonne comparaison. Ce serait l'Europa League. Ce sont des combattants très, très forts dont on sait que potentiellement, ils ont le niveau d'être en Ligue des Champions. Mais pour l'instant, ils sont en Europa League. Saladin Parnasse, il a dominé l'Europa League en prenant deux titres dans deux catégories de poids différentes, donc pour revenir au combat. Et donc, il arrive à l'UFC à 28 ans, avec beaucoup d'expérience et surtout beaucoup d'attentes derrière lui, et avec un niveau dont on sait depuis très longtemps déjà qui est élite.
1: Ouais.
7: Et à domicile, hein, Christophe, parce que c'est un natif d'Aubervilliers, Saladin Parnasse. Donc évidemment, il aura toute la famille, tous les copains dans la salle aussi. C'est la première fois finalement qu'il va jouer avec autant de pression sur les épaules, hein, Saladin Parnasse, face à un Dan Hooker qui s'est fait terminer par Benoît Saint-Denis il y a quelques mois de cela. Mais il sait que ça marque un vrai tournant dans sa carrière, ce premier combat UFC, qui plus est à domicile.
1: Ouais. Et là, au niveau de la qualité de l'attaquant qui va lui être opposé, Baba, est-ce que on est vraiment monté d'un cran par rapport à ce qu'il a pu affronter en KSW? Ce néo-zélandais là, c'est du très très haut niveau. Dan Hooker, c'est un garçon qui peut lui poser beaucoup de problèmes.
8: Bah, c'est du très très haut niveau parce qu'il a l'UFC depuis une dizaine d'années, qu'il est quasiment jamais sorti de l'élite, c'est-à-dire du top 15 du classement. C'est une catégorie qui compte environ 90 athlètes, donc c'est dire la prouesse d'y rester aussi longtemps que ça. C'est un combattant qui a combattu tout le monde, tu l'as dit tout à l'heure, Benoît Saint-Denis notamment. Donc il a affronté les meilleurs, il en a battu beaucoup, il a perdu contre beaucoup aussi, mais ça lui fait beaucoup d'expérience et indéniablement, c'est un gros saut en niveau pour Saladin Parnasse, qui devra prouver justement qu'il appartient à ce top 10 parce que Dan Hooker aujourd'hui est classé numéro 9 à l'UFC.
1: Saladin Parnasse qui rêve de faire le spectacle, mais qui veut surtout remporter ce combat. On va l'écouter tout de suite. Tu l'as rencontré, Clément, dans la semaine pour nous parler justement de ce qu'il attend ce soir à Bercy.
9: J'ai pas du tout de pression. Les main events à Paris, au contraire, ça me porte chance. Pour l'instant, j'ai mis que des bons KO quand ça a été les événements ont été à Paris. Donc j'espère que ça va me porter chance et que je vais faire de même. C'est sûr que si j'arrive à avoir un finish, ce serait la meilleure solution pour moi. Mais après, moi, je cherche pas vraiment le finish. Je cherche à faire des beaux combats. Quand tu rentres dans les classements, c'est difficile de mettre des gros KO, hein, parce qu'on a tous un bon niveau, on est tous forts. Donc faut prouver qui est le plus fort, tout simplement. Donc prendre personne à la légère et faire son taf.
1: Faire son taf. Saladin Parnasse, si on devait le caractériser, Baba, c'est quoi? C'est plutôt un spécialiste point, pied ou lutte au sol? C'est quoi ses atouts maîtres?
8: Eh ben, c'est bien là l'embarras pour ses adversaires. C'est un spécialiste de tout. C'est un combattant ultra complet qui sait tout faire. Il est excellent en boxe. Il a fait ses débuts en boxe professionnelle, notamment en courant 2025. Il est excellent avec les jambes. Il est excellent au sol, dans la lutte. C'est pas pour rien que chez RMC, à l'époque, on l'avait affublé du surnom Mbappé du MMA. C'est un combattant explosif, rapide, qui sait tout faire.
7: Alors, on lui avec parle un surnom pas qui lui colle à la peau. Hein. Ouais, on lui parle pas d'âge, 28 ans. Et un surnom qui lui colle à la peau aussi, c'est le super prodige. Hein. Ça, c'est pas pour rien. Et quand on rencontrait les supporters hier lors de la pesée cérémoniale, et là aussi le show commençait d'ailleurs avec pas mal de fans du UFC dans le public. Il y a vraiment une énorme hâte de voir Saladin Parnasse commencer et tout le monde est persuadé que au-delà de son premier combat ce soir à domicile, il pourra aller chercher la ceinture et être le meilleur combattant du monde dans plusieurs mois, plusieurs années. Ouais. Donc oui, tout le monde l'attend. Et juste Christophe, sur le côté envie d'aller voir ce spectacle et ce show, bah vous donnez un petit peu de VIP qui seront dans les tribunes, et ça aussi ça veut dire quelque chose.
1: Il y aura déjà UFC, Clément Brossard, donc déjà n'hésitez pas à lui faire signer.
7: Ouais, Baba surtout,
1: Baba évidemment. Par ah, oui.
7: 18 000 personnes attendues, et donc Victor Wembanyama devrait être présent, Ashraf Hakimi, Nuno Mendes, Liam Gallagher le musicien, et puis beaucoup de rappeurs. On pense à Lacrim, à Gradure aussi. Donc voilà, les tribunes accueilleront pas mal de VIP ce soir.
1: Voilà, grosse ambiance ce soir. Donc les portes ouvrent vers quelle heure? 18h, c'est ça?
7: 18h, premier combat. Les portes, si je me trompe pas, Baba, c'est quoi? C'est 16h30, 17h, non?
8: 16h30, ouverture des portes. 18h, ah, pile, premier combat.
1: Voilà, Baba, d'ailleurs, est quasiment en train de partir, là. Il claque la porte de chez lui pour partir à Bercy, pour ne rien rater du spectacle. Le combat de Parnasse, ce sera en fin d'événement,
7: après quoi. 23h.
1: Vers 23h, c'est ça?
8: C'est ça. Autour de 23h et en gratuit en plus, hein, parce que ce sera sur RMC Découverte.
1: Évidemment, sur RMC Découverte, à suivre ce soir, si vous n'avez pas eu la chance d'obtenir les précieux sésames pour aller à Bercy. Et on écoutera tout ça, évidemment, soit à la télé, soit à la radio, avec Baba, avec Clément et avec toute l'équipe MMA d'RMC Sport. Messieurs, bonne soirée, régalez-vous.
7: Merci beaucoup.
1: 15h30, le foot, nouveau détour par les deux terrains de Ligue 2. On a dépassé les 70 minutes, on en approche du côté de Metz, qui mène toujours largement face à Rodez. Patrick Muller.
6: On s'en approche, 69e précisément, 4-1 pour le FC Metz face à Rodez, avec un triplé de Pape Moussafa, un but également de Jesse Demingue. Et côté ruthénois, c'est Issanchou Roubiou qui avait égalisé à la 35e.
1: Très bien. Et puis Reims également, qui après avoir été mené 1-0 a bien réagi et mène désormais 2-1 face à Londavant. Guingamp, Arnaud
5: Baladon. Ah, mais on était tout proche du 2-2 de parade exceptionnelle de Hulsmann, le nouveau gardien du stade de Reims, qui est grand, hein. Il fait 2 mètres et là ça a bien aidé, puisqu'il s'est retrouvé tout seul face à l'attaquant Guingampé Chamac, qui venait de rentrer. Et d'ailleurs il s'est peut-être fait mal à l'adducteur, parce qu'il a vraiment fait quasi le grand écart. Premier arrêt, et ensuite le ballon arrive sur Ben Brahim à 25 mètres. Là le gardien, eh bien, il est sorti de ses buts, et c'est un défenseur qui a sauvé sur sa ligne. Donc non, c'est un autre sauvetage de Hulsmann. Donc bref, deux parades en l'espace de 10 secondes, et là le gardien qui reste au sol à un quart d'heure de la fin. C'est loin d'être fait, l'issue de cette partie, 2-1 pour le stade de Reims.
1: Merci messieurs. 15h31, dans un instant, on parle tennis, on part à New York retrouver Eric Salio, avec deux Français à l'affiche aujourd'hui, les deux derniers Français. Donc on va les choyer, on va les caresser dans le sens du poil, nos amis Géa et Bonzi qui seront sur le cours central et sur les cours annexes dans un peu plus d'une heure et demie maintenant. À tout de suite sur RMC.
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4: Christophe Cessieux. 15h36, vous êtes sur RMC, l'intégrale sport avec nos directs cet après-midi qui concernent le foot. La situation n'a pas évolué, toujours 2-1 pour le Stade de Reims face à Guingamp après 80 minutes et à 75 minutes sur la pelouse de Saint-Symphorien où Metz mène 4-1 face à Rodez. Il y a également du cyclisme. On est, Kevin, à 70 km de l'arrivée de la 14e étape. Un tout petit point de la situation de course avec une échappée, je crois, qui possède près de 5 minutes d'avance. Hein.
7: Une grosse échappée, toujours avec une quarantaine de coureurs, dont 6 Français, dont je vous détaillais tout à l'heure les noms. Et on est dans la première des 3 difficultés répertoriées du jour, le Puerto de los Villares, 10,5 km à 5% de moyenne, deuxième catégorie. Et donc, toujours ce gros groupe à l'avant et derrière le groupe maillot jaune, le groupe maillot rouge, pardon, contrôlé par Movistar.
4: Merci, Kevin. À tout à l'heure. Nous prenons maintenant la direction de New York. On va retrouver un Eric Salio, tout juste réveillé, et qui va nous faire vivre cette journée à l'US Open. Le troisième tour a débuté hier et se poursuit aujourd'hui avec nos deux derniers Français en lice, Arthur Géa et Benjamin Bonzi, qui seront sur les cours aux alentours de 20h. Salut Eric.
15: Salut Christophe, salut à tous.
4: Ceux-là, on va en prendre soin, hein, parce que c'est des pépites.
15: Ah bah ça peut être une journée décisive, effectivement. Hein.
4: Oui, ben voilà, ça serait quand même dommage de ne pas arriver à sortir, à mettre un Français en huitième de finale. Je crois que ce n'est pas arrivé d'ailleurs dans les autres tournois du Grand Chelem cette année. Hein.
15: On a fait quoi? Moi, j'ai une stat en tête qui m'effraie, c'est que depuis l'Open d'Australie 2022, on peut pas placer un Français en quart. Donc là, moi, je vois plus loin.
4: Ah oui.
15: Et on est actuellement, au moment où on se parle, à 18 chelems d'affilée sans Français en quart de finale. Donc il faut encore faire un effort. Il faut qu'Arthur Géa et Benjamin Bonzi gagnent 2 matchs. Mais effectivement, c'est pas satisfaisant. Mais bon, je réfléchissais beaucoup ce matin, le petit-déj.
4: Parce ça t'arrive alors.
15: Parle encore beaucoup. J'ai vu un extrait des Grandes Gueules. On parle beaucoup encore de la défaite d'Arthur Fils.
4: Oui.
15: Je crois qu'on a totalement sous-estimé Stefanos Tsitsipas. Je
4: crois qu'on oui, parce que, attends, on en parlait la semaine dernière. Tout le monde disait, oui, Tsitsipas, c'est plus que c'était. Voilà. Mais il a été largement mené en début de match par Fils.
15: Voilà. Non, mais
4: et puis il y a eu un déclic, et il suffit d'un déclic pour des garçons comme ça. Le talent, il l'a.
15: Arthur a commis des bêtises, ça on est d'accord là-dessus, mais je pense qu'il ne s'attendait pas à ce que le Grec soit aussi costaud. Et c'est vrai que le Grec, quand on regarde son classement, on dit « voilà, c'est terminé, il est passé de l'autre côté de la montagne ». C'est oublié quand même qu'il a fait des très bons matchs cette année. Alors, il est irrégulier, mais surtout il a mis de l'ordre dans sa vie intime et technique et tennistique, puisque papa, il l'a viré,
4: dégagé.
15: Il
4: ne
15: pouvait plus supporter, c'était toxique. Et puis il a rappelé Patrick Mouratoglou, et Patrick, il a vu qu'il y avait des défauts techniques à corriger.
4: On n'appelle pas Patrick, lui il l'a rappelé quand même. Hein.
15: Ouais. Exactement. Et donc Tsitsipas, il est au rendez-vous des huitièmes, il jouera demain contre Ben Shelton. Voilà, c'était juste pour glisser ça. Je sais qu'il y a du shitstorm, comme on dit, sur Arthur, mais n'oublions pas que Stefanos Tsitsipas, il a un meilleur CV qu'Arthur Fils, il ne faut pas l'oublier. Maintenant, attention, il est passé à côté, on est d'accord, mais il faut relativiser tout ça.
4: Ouais, Tsitsipas qui a fait chuter Leicester, c'est ça, hein,
15: numéro
4: 18 mondial, c'est pas n'importe quoi,
15: non.
4: Et qui jouera donc face à Shelton. C'est vrai que ce match, on en parlait la semaine dernière, le Shelton fils qui aurait dû être là, bon malheureusement, c'est vite parti en autre boudin cette histoire là. Il nous reste donc deux petits Français. C'est pas ce qu'on attendait forcément, Eric. C'est pas les têtes de liste du tennis français. Quand on pense aux têtes de liste, on pense à Kouamé qui nous avait régalé à Roland-Garros, à Fils évidemment, à Humbert et à Rinderknecht. Arthur Géa et Benjamin Bonzi, ils sont surprenants parce que, notamment Bonzi, on rappelle, c'est un lucky loser.
15: C'est Géa, le
4: lucky loser. Ils sont entre la 80e et la 100e place mondiale. C'est pas des places dont on parle souvent. Mais bon, ils font le job là. Ils font le job en étant en troisième tour de l'US Open.
15: Ils font très bien le job, et on va commencer par Arthur Géa, donc le petit Vauclusien, puisque c'est un garçon dont on avait parlé quand même cet été, puisqu'il avait remporté un titre ATP à Los Cabos. Il avait même espéré la wildcard de réciprocité de la Fédération Française de Tennis. Bon, on savait qu'elle était bloquée déjà pour Gaël Monfils. Donc il a dû passer par les qualifs. Les qualifs ne sont pas super bien passés puisqu'il a chuté au troisième tour. Mais comme il était tête de série des qualifs, il savait qu'il avait de très grandes chances d'être repêché parce qu'on sait qu'il y a toujours des forfaits. C'est ce qui s'est passé. Et il a pris la place de Casper Ruud. Et mine de rien, il s'est mis dans la peau d'une tête de série. Et il a eu raison. Donc il a franchi ses deux premiers tours avec beaucoup de brio. Et là, hasard du tableau, il va jouer un mec qui est totalement à sa portée, puisqu'il s'agit de Michael Zhang, un jeune américain, wildcard, 107 mondial, il l'a battu deux fois. Il faut savoir que dans cette section de tableau, c'est Raphaël Rodard qu'on a dû retrouver. Mmh. Et Rodard, il a pris une tempête au deuxième tour contre... contre un lucky loser, pardon. Donc contre un Chinois. Donc voilà, il se retrouve dans la position pour aller en huitième de finale, et c'est tout à fait dans ses cordes. Et je trouve que le garçon a d'immenses qualités, 1m80, il est très vif, et surtout il a peur de rien, et il le dit, hein, quand Rodard a sauté, moi j'étais ravi, il le dit avec ses mots à lui.
4: Bien sûr.
15: Et puis surtout c'est une histoire fantastique, parce que je vous l'ai dit, il est issu d'un petit village dans le Vaucluse, où on regarde les matchs dans le café du coin, et comme il disait avant-hier, je pense qu'il était 2 ou 3 heures du mat, je pense que les mecs étaient tous bourrés là-bas dans son village.
4: La belle ambiance des bistrots du Vaucluse.
15: À Veuleron. Mmh. Veuleron, c'est à quelques kilomètres de Carpentras.
4: Exactement, c'est magnifique, au pied du Ventoux. Au pied du Ventoux, donc.
15: Ah, tu connais ?
4: Ah, bah oui, mes parents avaient une maison pas très loin, moi, pendant très longtemps. Je connais bien ce département, magnifique département du Vaucluse. Alors, en plus, il y a un coup à faire, parce que s'il sort Zhang, il se qualifie pour les huitièmes, là, il devrait retrouver soit Berg, soit Vander, je sais plus comment on l'appelle.
15: Vander Sandschoup.
4: Bon, c'est après que ça se gâtera, mais enfin, s'il atteint les huitièmes, voire les quarts de finale, ce sera tout simplement énorme, et ça lui permettra non seulement de mettre du beurre dans les épinards, mais en plus d'améliorer, franchement, son classement. Il a de belles chances quand même face à Zhang ce soir.
15: Bah, d'autant qu'il l'a battu deux fois, ouais. Notamment à Los Cabos. Donc il le connaît, c'est un gars de sa génération. Donc il a un petit ascendant psychologique. Maintenant, va falloir gérer la pression, parce que là il va jouer. Oui. Jusqu'alors il jouait sur les petits courts. Hein, là il va jouer sur un grand court. Donc comment il va appréhender tout ça? Mais le garçon a l'air d'avoir la tête sous les épaules. Puis quand tu as gagné un ATP 250. Ben écoute, tu sais que tu peux refaire des exploits sur le circuit. Là, c'est un autre contexte, puisque tu faisais allusion au prize money. Ben, je vais retrouver le prize money. Là, il est assuré de toucher 290 000 dollars et tu passes à 480 000.
4: Ah oui, là, ça, tu doubles. Là, c'est pas la même. Hein. C'est qui tout double. Hein. c'est pas pareil. Pour la suite de la saison, ce serait quand même une bonne chose. Un mot également sur l'autre Français qui lui aussi devrait disputer son match aux alentours de 20h. C'est Benjamin Bonzi qui a sorti une tête de série. Bon, c'est pas la plus connue. C'est un garçon qui s'appelle Buse, hein, un Péruvien. Mmh. Buse. Ouais. Là, c'est Khachanov qui est opposé à Benjamin Bonzi. C'est quand même du bon niveau, même si c'est plus le Khachanov d'avant, hein, d'antan.
15: Bah, à tel point que Khachanov, Christophe, il est même pas tête de série. Il a chuté, il est 50e mondial. Mais il a quand même éteint au tour précédent Félix Auger-Aliassime. C'est une référence. C'est vraiment une valeur étalon, Khachanov, surtout sur dur. Mais Benjamin Bonzi rejoue très très bien. Il a eu pas mal de blessures cette année, notamment à Wimbledon. Il avait dû abandonner parce qu'il s'était blessé aux adducteurs. Et là, avec Nicolas Mahut qui est dans son box, ça bosse bien. Il a retrouvé des couleurs la semaine dernière à Winston-Salem où il a fait demi-finale, battu justement par Buzet. Il a pris une éclatante revanche il y a deux jours. Et il va jouer crânement sa chance contre Khachanov, qui est un garçon qui a déjà très très bien joué ici à Flushing Meadows, mais comme il le dit, hein, il est du Gard lui, donc les conditions de jeu, ça le dérange pas, il peut faire chaud, humide, c'est une sorte de chameau, et on remarque quand même, comme par hasard, hein, Christophe, ce sont deux sudistes hein, qui sont en commun.
4: Mais
15: il faut supporter le soleil.
4: Ah, lui, c'est sûr que ce n'est pas des Normands qui peuvent briller à cette période.
15: J'ai jamais vu un Normand briller ici. Hein.
4: À part toi, dans les tournois de journalistes.
15: Moi, je souffre aussi parfois. À l'US. Hein.
4: Bon, la chaleur moite de New York, mois de septembre, c'est quelque chose. Très bien, Eric, on te retrouve tout à l'heure, 17h, donc, pour l'ouverture de cette journée à l'US Open. Il y a d'autres belles affiches au programme, quand même?
15: C'est la fête aux Américains actuellement, puisqu'il y a encore 24 joueurs en lice dans les deux tableaux. Il y a 7 Américains.
4: Ah ouais?
15: Ça peut être l'année des Américains. D'ailleurs, au passage, Andy Roddick sera l'invité de Marion Bartoli. J'ai assisté
4: Andy Roddick.
15: Hier, ça va être du lourd. Hein. Ouais, il a sorti des petites botchlines, notre ami.
4: Ah,
15: Andy.
4: Il balance, Roddick. Ouais,
15: il est bon. Merci, Eric. Il faudra suivre aussi Zverev qui jouera sa troisième night session. Il est habitué à jouer la nuit.
4: Il
15: jouera Tabilo, le Chilien.
4: Tabilo. Très bien, c'est le boss, à tout à l'heure. Merci Eric, 15h46. Reims-Guingamp, oh là là, mais que se passe-t-il? Les Bretons sont revenus au score, Arnaud Valadon.
7: Et les Bretons se rebiffent, 2-0, l'égalisation de Bokangou, c'est plutôt logique quand on voit la physionomie, parce que les Rémois se sont arrêtés de jouer, les Guingampais ont continué, ils sont récompensés, on va rentrer dans le temps additionnel dans 10 secondes, et donc 2-0 entre Reims et Guingamp.
4: 15h46, dans un instant, direction Monza, oui, le temple de la Formule 1, le temple italien de la Formule 1, tout de rouge vêtu à l'occasion de ce Grand Prix d'Italie. Les qualifs débutent dans moins d'un quart d'heure. Jean-Luc Roy va tout nous dire de ce Grand Prix qui s'annonce. À tout de suite.
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20: Christophe, c'est quasiment la fin des matchs de Ligue 2 qui avaient débuté à 14h. C'est le cas de Reims, Guingamp, avec toujours ce match nul de partout. Arnaud Valadon, on donne tout dans les dernières secondes, mais il ne reste plus grand-chose. Hein.
21: 20 secondes dans le temps additionnel. Il y aura peut-être une minute de plus parce qu'on a perdu du temps sur ce coup franc en forme de corner sur le côté droit qui n'avait rien donné pour le stade de Reims. Mais on sent quand même un petit peu de fébrilité du côté des Rémois qui menaient de buts à 1 jusqu'à cette égalisation. Guingamp pèse à la 88e. Et ouais, c'est un match assez animé. Non, c'est terminé. C'est terminé à l'instant même, monsieur le prodome, qui renvoie donc les 22 acteurs au vestiaire. 2 buts partout. Reims, eh bien, reste 3e et voit Metz revenir. Et les Guingampais prennent enfin un point hors de leur base. On va dire un score assez logique. Doublé de Fofana pour les Rémois. Kielt avait ouvert le score pour les Guingampais. L'égalisation de Bokangou. 2 buts partout. Score final entre Reims et Guingamp.
20: Merci Arnaud, bonne fin d'après-midi du côté de Reims. Il va rentrer à la maison chez maman. Il va être bien choyé ce soir. Patrick Muller, encore un petit peu de temps additionnel du côté de Saint-Symphorien, mais la victoire, elle est là pour le FC Metz. Et belle victoire pour les Lorrains.
8: Exactement, Christophe, ce sont vraiment les toutes dernières secondes du temps additionnel. Et tu as raison, le score est acquis depuis la 57e minute déjà. 4 buts à 1 pour les Messins qui ont su être cliniques. Ça n'avait pas forcément été le cas sur les matchs précédents, en tout cas ici à domicile. Et ils ont su marquer quand il le fallait, au moment clé du match, dans une première période, notamment où Rodez avait des situations, où Rodez a tapé le poteau aussi, où Rodez a égalisé dans cette rencontre. C'était à la 35e minute. Et puis les Messins ont trouvé les ressources pour mener 3 buts à 1, marquer ce quatrième but en début de seconde période. Et c'est terminé sur ce succès large du FC Metz. Et c'est quand même, on va pas dire un exploit, mais c'est une belle performance face à une équipe de Rodez qui est dans le premier tiers depuis deux saisons maintenant en Ligue 2. Les Messins qui réussissent un match plein, 4 buts à 1. Et Arnaud Valadon l'a dit, les Messins qui reviennent à hauteur de Reims, mais les Rémois qui sont devant à la différence de but. Metz qui effectue néanmoins une belle opération et qui se rassure, qui lance peut-être même sa saison, à la fois au niveau du résultat, mais surtout aujourd'hui en termes de contenu.
20: Parfait, merci Patrick. Donc belle opération pour Metz qui effectivement fait un beau bon au classement de cette Ligue 2, toujours emmené par Saint-Etienne. Saint-Etienne qui jouera ce soir face à Montpellier. Ce sera à 20h à suivre sur RMC. Le dernier match de cette journée aura lieu lundi soir, Nantes-Nancy à 20h45. 15h54, on est encore très loin de l'arrivée sur la Vuelta, on retrouvera Kevin Morand tout à l'heure. En revanche, l'effervescence règne sur le circuit de Monza où les qualifs du Grand Prix d'Italie vont débuter dans 6 minutes. On va tout de suite aller faire un coucou à Jean-Luc Roy qui nous attend avec impatience. Il trépigne évidemment comme les Ferrari et comme tous les ferraristes et tifosi qui vont se régaler, qui espèrent énormément de ce week-end italien. Salut Jean-Luc.
15: Bonjour Nobello, bonjour à tutti.
20: Ah mamma mia, ça y est, on y est, on a la pression, la pasta, il est là, en pleine forme notre ami Jean-Luc. C'est un rendez-vous très particulier, on connaît la passion, l'affition des tifosi italiens pour la Formule 1 et surtout pour leur écurie mythique Ferrari, même si ils vont être un peu partagés parce que il y a quand même un Italien en tête du championnat du monde, il ne court pas pour les rouges. Mais c'est quand même un Italien, quand même. Ça s'oublie pas, Jean-Luc. Hein,
15: ah, surtout pas, non, effectivement. Le jeune Italien qui a à peine 20 ans, hein, il les a eus il y a quelques jours. Kimi Antonelli, leader du championnat du monde, et pas qu'un peu, donc en plus qui fait vraiment un parcours formidable, qui a mûri, qui a remporté tous ses grands prix, il en est à 6. Donc effectivement, ils sont partagés, mais quand même, tu l'évoquais évidemment, les tribunes sont roses. Ils sont déjà largement plus de 100 000 dans ces tribunes. Tu sais que ce parc de Monza, à 20 km au nord de Milan, c'est un endroit absolument exceptionnel, tu le disais, le temple de la vitesse. Alors l'an dernier, eh bien Verstappen avait signé le meilleur temps et il avait réalisé une moyenne horaire de 264,682 km/h. Et je peux te dire que malheureusement cette année on battra pas ce record. Pourquoi? Eh bien, nouvelle réglementation exige. On est à plus de 3 secondes et demie des temps de l'an dernier. Mais bon, les pilotes vont se battre avec leurs armes. Tu peux leur faire confiance.
20: Voilà, donc des qualifs qui s'annoncent très serrés parce que la saison quand même, effectivement Antonelli est largement en tête au championnat du monde, mais il y a quand même un resserrement des valeurs avec plusieurs écuries qui peuvent envisager de s'imposer. C'est assez serré cette saison finalement.
15: Ah oui, oui, oui. Bah écoute, c'était parti très fort effectivement pour Mercedes. Et puis on a vu revenir d'abord, tu l'évoquais, Ferrari, bien sûr, avec les deux victoires consécutives, donc d'Hamilton et puis de Leclerc. Et puis maintenant, c'est au tour des McLaren, hein, puisque les deux derniers Grands Prix ont été remportés par les McLaren. Des McLaren avec un orange un peu pâle pour le moment, mais il faut toujours se méfier. Tu sais, ils masquent un petit peu leur jeu dans les essais libres. On va les attendre là en qualif. Ils étaient un peu derrière. Alors à signaler que l'homme à battre, hein, c'est George Russell, c'est l'équipier d'Antonelli. Alors pourquoi pas Antonelli? Eh bien parce qu'il va y avoir beaucoup d'éléments techniques, hein, qui vont être changés sur sa voiture. Et tu sais, c'est le règlement, on aborde la deuxième moitié de la saison, c'est comme ça que ça va se passer. Donc lui, il partira en fond de grille, il sera pas tout seul d'ailleurs. Albon, Alex Albon sera à la même enseigne. Et bah, tu sais, il y a un élément très important puisqu'il y a beaucoup de lignes droites, hein, évidemment à Monza, c'est l'aspiration, le tow en anglais. Et on peut penser penser qu'Antonelli va essayer de servir son équipier Rossell pour lui permettre de décrocher la pole, puisque Antonelli, de toute façon, il peut se sacrifier, il partira dernier et peut-être même depuis la voie des stands.
20: Très bien, bon, on va vivre ça avec toi, avec la Q1 qui débutera dans un peu plus de 3 minutes maintenant, donc en direct de Monza avec Jean-Luc Roy pour les qualifs du Grand Prix d'Italie. Ce sera à suivre dans un instant, la course sera demain après-midi, là aussi à suivre sur RMC avec Jean-Luc. Il est 15h57, les infos de 16h arrivent et juste derrière la Formule 1, donc on ira également faire un petit tour du côté de l'Afrique du Sud, puisque dans une heure pile poil débutera le troisième test entre l'Afrique du Sud et la Nouvelle-Zélande, et puis on s'intéressera au foot avec le match entre Lens et Lorient en troisième journée de Ligue 1 qui débute à 17h15. À tout de suite sur RMC.
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20: 16h01 sur RMC. Dans un instant, on part à Monza pour les qualifs du Grand Prix d'Italie. tout de suite un point sur l'actu avec Thibaut Dinoël. Rebonjour Thibaut.
0: Rebonjour Christophe et bonjour à tous. Le vent et la canicule pour rendre encore plus difficile le travail des pompiers dans l'Aude. Ils sont encore 350 mobilisés sur un incendie de forêt près de Puy-la-Reims. Ce matin, le bilan faisait état de 225 hectares brûlés. Les flammes ne sont pas encore fixées dans ce département en vigilance orange canicule. Il dit avoir honte et présente ses excuses. Le youtubeur Greg Guillotin reconnaît des violences physiques et psychologiques sur son ex-compagne. Elle avait déposé plainte contre l'humoriste pour harcèlement et violence conjugale. « Je ne vais ni les nier, ni chercher à les justifier », explique-t-il dans un communiqué. Un homme tué par balle hier soir près de Lyon. Il a été retrouvé au volant de sa voiture stationnée à Vaux-en-Velin, touché par des coups de feu tirés depuis un autre véhicule qui a ensuite pris la fuite. Une trêve des attaques russes en Ukraine, promesse de Vladimir Poutine pendant 3 jours et la visite des 2 émissaires américains dans la région, envoyés par Donald Trump. Ils sont à Moscou en ce moment pour présenter leur plan de paix au chef du Kremlin, puis demain à Vladimir Zelensky en Ukraine. Sport et cyclisme, fin de saison pour Tadej Pogacar, c'est officiel. Le champion slovène, victime d'une fracture de la clavicule sur le Tour d'Espagne, ne remontera pas sur un vélo cette année. Enfin, les courses et Dimitri Blanc-L'Œil avec nous pour les résultats du Quintet. Rebonjour Dimitri.
1: Rebonjour Thibaut, rebonjour à tous. C'est Gisou Détang qui a gagné le Quintet tout à l'heure. On l'a vécu ensemble sur RMC, le numéro 10 à la cote de 3,90€. Il a devancé Jipette de Crépin qui était le favori, le 3. Devant le 13, Gamin des Îles, le 6, Indien de Fontaine et le 14, Giacomo Bello. Une arrivée définitive pour le Quintet du jour à Vincennes. 10, 3, 13, 6 et 14. Beaucoup de favoris. Voilà à l'arrivée de cette épreuve, ce qui fait qu'un Quintet Horde rémunérateur à 1241€ pour 2€. Voilà, petit Quintet. Il y a eu beaucoup de gagnants en France. En tout cas, si vous souhaitez avoir plus d'infos et de pronostics, direction rmcsport.fr.
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0: L'après-midi sur RMC, quasiment 16h04, c'est l'Intégral Sport.
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20: 7h08 sur RMC, l'intégral sport qui se poursuit avec de nouveaux directs. Je vous rappelle que en Ligue 2, Reims et Guingamp ont fait match nul de partout et que Metz a battu Rodez 4-1. Le prochain match, ce sera un match de Ligue 1 à 17h15. On en parlera tout à l'heure avec Jean Baumel qui va opposer Lens à Lorient. Les directs en cours, eh bien, ce sont le vélo avec la 14e étape de la Vuelta. On ira dans un instant. Et puis la Formule 1, puisque c'est parti à Monza pour les premiers tours de roue de la séance de qualif. Jean-Luc Roy est avec nous en direct. Nous sommes dans la Q1, Jean-Luc, de ce Grand Prix d'Italie. Alors évidemment, la Q1,

0: fin de peloton, c'est des pilotes qui nous ont fait rêver pendant des années, les Bottas, les Pérez, les Alonso, voilà, c'était des grands pilotes. Aujourd'hui, ils se retrouvent avec des fers à repasser. Ça doit être dur quand même, hein, quand tu as été un pilote qui jouait le titre, qui jouait les victoires en Grand Prix, de se retrouver avec des voitures. Tu sais que tu vas essayer de te qualifier pour la Q2, c'est le max que tu peux faire.
1: Bah c'est sûr que c'est dur psychologiquement. Bon, tu es un peu dur avec tes fers à repasser, surtout que normalement ça y est, on a regroupé le peloton. Là, on est à peu près en 2 secondes 6, 2 secondes 8 hein.
0: Ouais, donc bah, c'est pas beaucoup, tu sais. C'est rapide quoi.
1: Voilà, quand même très très rapide et très très chaud. Oui. Non, mais c'est vrai que bon, ça c'est la clé des sports mécaniques. Hein. Si tu n'as pas l'engin, malgré ton talent, ouais. Évidemment, ah, Fernando ouais. Alonso au premier rang avec ses deux titres de champion du monde, ben on sait que et ses 45 ans révolus. Hein. Maintenant, il a toujours l'attaque. Hein. Il a toujours l'envie. Alors, il réserve par parenthèse sa décision concernant la suite de sa carrière. Tu sais que tout le monde est un peu suspendu à ça. On a reconduit dans l'attente, évidemment, dans toutes les grandes écuries. Donc, il y aura pas de changement majeur. Est-ce que Fernando sera sur la grille en 2027? Alors, il le dit lui aussi comme Verstappen, ça dépend un peu de l'évolution du règlement et non pas de la performance de sa voiture. C'est surtout, tu sais, le règlement qui malheureusement bride le talent des pilotes, c'est le cas de le dire. Donc voilà. En tout cas, pour le moment, je peux te dire ceux qui ne passent pas la rampe, tu vois, j'étais pas loin du compte, c'est Alex Albon. Il est 17e, mais lui, on sait que de toute façon, il partira derrière. C'est malheureusement Esteban Ocon qui est un peu dans la turbulence, un peu dans les difficultés avec la Haas, surtout qu'il n'a pas toutes les évolutions qu'a son équipier Oli Berman, qui lui est 15e. Donc Esteban Ocon, pour le moment, sur le carreau, tout comme Alonso, je l'avais dit, Bottas évidemment, Perez et Stroll, tu vois, je m'étais pas beaucoup trompé. Malheureusement, il reste quand même un peu moins de 7 minutes. Hein. Donc évidemment, les pilotes vont repartir à l'assaut pour une deuxième tentative. Alors les plus rapides, eh ben, écoute, assieds-toi bien, pour le moment, c'est Pierre Gasly.
0: Bah alors on rappelle...
1: Eh ben écoute, il faut croire que l'Alpine a trouvé de la performance, mais on l'a vu, il était pas mal, hein. Il était pas mal ce matin, il était 9e temps en FP3, donc il est dans le coup. Bon, c'est surtout qu'on n'a pas tout donné du côté de Verstappen derrière. On a également Colapinto, tu vois, pour Eh ben oui, encore l'autre Alpine, 3e. Et puis Antonelli, donc on sait lui aussi qu'il partira derrière, je l'ai dit. Russell, seulement 5e, Hamilton 6e, Leclerc 7e, Berman, je l'évoquais tout à l'heure, qui est remonté à l'instant au 8e rang, devant Piastri 9e et Norris 10e. Mais bon, il va se passer plein de choses, je te dis. Ne serait-ce que là, dans la Q1, eh bien on va repartir, pas Verstappen, hein. Je l'ai vu sortir de son baquet et enlever son casque. Donc pour le moment, lui considère que c'est bon, il va être dans le bon paquet. En tout cas, il va être dans les 16 premiers. Et je le rappelle, c'est le plus important. Il reste un peu plus de 5 minutes, Christophe, dans cette Q1 pour passer la barre. Et pour le moment, c'est Esteban Ocon hein, qui est sur la bulle, dirait mon ami Patrick Tambay. Bien sûr, il est 16e, Esteban Ocon, en 1:23.891. Et tu vois, il n'est qu'à 1:279 de l'homme le plus rapide. Tu vois que la grille est quand même très serrée.
0: Très bien Jean-Luc, on te retrouve dans quelques instants pour vivre la fin de la Q1 et ensuite la bataille dans la Q2 et la bataille pour la pole juste après. 16h13 dans 3 quarts d'heure maintenant, un match que toute l'Afrique du Sud et toute la Nouvelle-Zélande attendent avec impatience. C'est le 3e test match entre les deux vieux ennemis du rugby mondial que sont les Box et les Blacks. Julien Richard va nous faire vivre ce match. Salut Julien.
2: Salut Christophe. En toute simplicité, le rugby greatest rivalry.
0: Ouais, ouais. C'est comme ça qu'ils ont oublié France-Angleterre. Attends, la plus grande et la plus vieille rivalité, c'est quoi? C'est entre l'Afrique du Sud et la Nouvelle-Zélande? Entre la France et l'Angleterre?
2: C'est plutôt la France et l'Angleterre, je dirais.
0: Je pense.
2: Bon, en tout cas, eux ont appelé cette série de 4 test matchs. Ouais.
0: Après, en termes de Coupe du Monde, voilà.
2: Ils sont pas loin de la vérité.
0: Ils sont plus que près de la vérité.
2: Ouais. C'est le 3e match de cette série de 4. Il y a un partout, puisque la Nouvelle-Zélande avait frappé fort d'entrée avec une première victoire à Johannesburg le 22 août dernier, 33-16 dans l'Ellis Park. Et la revanche, une semaine plus tard, de l'Afrique du Sud au Cap avec la victoire 33-26 des Springboks. Souvenez-vous, le Cap avec ses avions qui survolent. Tout près du stade.
0: Il n'y aura pas d'avion aujourd'hui.
2: Il n'y a pas d'avion, c'est interdit.
0: Ouais. Ils sont vraiment passés.
2: Pas très loin. Apparemment, c'est maîtrisé, mais bon.
0: Ouais. Bon,
2: il n'y aura pas ça en tout cas. Et surtout aujourd'hui, pour ce troisième match, sachant donc qu'il n'y a que 4 matchs, donc ça veut dire que là il y a un partout. Mmh. En gros, celui qui va remporter ce match-là ne peut plus perdre la série. Alors c'est un peu bizarre, 4 matchs, pourquoi 4 matchs? Oui. Ça ressemble, en fait, c'est fait pour simuler une phase finale de la prochaine Coupe du Monde où il y aura en plus des huitièmes de finale.

0: il le joue comme ça. Il le prépare comme ça.
1: Demi-finale, d'accord. Ouais.
0: Et cette fois, le quatrième match aura lieu à Baltimore, aux États-Unis. Donc là, aujourd'hui, ça va se jouer à Soweto. Et là, il y a.
1: Mais les trois matchs ont eu lieu, les trois premiers, en Afrique du Sud.
0: En Afrique du Sud,
1: il n'y a pas de revanche en Nouvelle-Zélande.
0: Exactement.
1: Il faut dire que ce n'est pas tout près, quand même. Quelques heures de vol entre les deux pays.
0: Quelques heures de vol. Soweto, Soccer City, Stadium, c'est le stade qui a accueilli
1: dans le township de Soweto.
0: Exactement. Qui avait accueilli la finale de la Coupe du Monde en 2010. Et ce n'est pas un bon souvenir, en tout cas pour les stades de l'Afrique du Sud, puisque la Nouvelle-Zélande a joué deux fois au Soccer City Stadium en 2012 et en 2010. Et il y a eu deux victoires All Blacks. Les All Blacks sont plutôt pas mal sur ce terrain, qui est plutôt un stade de foot. C'est le stade des Kaiser Chiefs aussi. Et il y aura plus de 87 000 billets qui ont déjà été vendus. Donc on s'attend à une grosse ambiance avec le retour des Vuvuzela, etc. C'est une ambiance particulière. Sia Kolisi, d'ailleurs, s'est appuyé, le capitaine de l'Afrique du Sud, sur cette particularité de jouer à Soweto. Donc,
1: alors, ça va peut-être un peu changer la physionomie du public, à ce que je regardais la semaine dernière.
0: Bien sûr.
1: Le public au Cap, c'est quand même essentiellement des supporters blancs de l'Afrique du Sud. On rappelle que le foot, c'est le sport de la population noire d'Afrique du Sud. Il y a très peu d'Afrikaners dans les tribunes pour supporter les Bafana. En revanche, les Springboks, là, c'est quand même. Mais à Soweto, ça va peut-être changer.
0: Oui, et donc Sia Kolisi, qui est le premier capitaine noir de l'histoire de
1: et qui est vénéré par toute l'Afrique du Sud, toutes les populations.
0: Expliquer que ce serait honorer l'histoire des personnes qui se sont battues pour la liberté en Afrique du Sud. Donc voilà, ça rajoute un petit contexte en plus à ce match, même s'il n'en a pas besoin. Et d'ailleurs, ça s'est bien chauffé depuis le début entre les sélectionneurs et notamment le sélectionneur de la Nouvelle-Zélande, Dave Rennie, qui est un peu rentré dans la tête avant le premier match des All Blacks en expliquant que oui, il prenait du temps pour jouer les mêlées, pour se mettre en place pour les mêlées, pour les touches. Il a également aussi expliqué
1: qu'il
0: poussait
1: en travers,
0: de tourner les mêlées. Ça a fait un peu
1: dégoupiller
0: Rassi Erasmus aussi, qui après le match avait dit non mais jamais de la vie on fait ça nous. C'est pas du tout notre style. Et Rassi Erasmus qui avait tenté un coup comme il sait le faire, comme il a l'habitude de le faire, puisque une heure avant le dernier match, il avait changé toute la première ligne. Donc là par exemple sur la feuille de match de l'Afrique du Sud ce soir, tout à l'heure, on a Oxenche, Malcolm Marx, Wilco Lowe. La semaine dernière, c'était cette première ligne-là. Sauf qu'une heure avant, il a tout changé. Il en a mis trois autres.
1: Il les a fait rentrer très tôt. Il a coaché
0: et il a fait
1: très
0: sortir Dean Foury, effectivement, le talonneur, vieux talonneur, effectivement, 39 ans, et Gerard Steenkamp à bout de 36 minutes. Et juste derrière, Sia Kolisi marque l'essai qui permet à la
1: Fédération. C'est un habitué
0: des coups de maître tactique.
1: Il est très, très fort tactiquement. C'est le maître Rassi Erasmus. Et quand en plus, tu peux bénéficier d'une horde sauvage comme la bande à Botta à Kolisi et aux autres, et bien c'est vrai que ça te donne quand même des forces. Ouais, Tsebet qui a été énorme en sauteur en touche la semaine dernière, donc on va voir. C'est vrai que c'est un choc qui sent la poudre. Donc rendez-vous dans 40 minutes maintenant à Soweto pour ce match qu'on va suivre avec toi. Merci beaucoup Julien, à tout à l'heure. 17h, 16h18, en attendant nous repartons à Monza. C'est la fin de la Q1, Jean-Luc, on va connaître les noms des qualifiés pour la suite des réjouissances.
2: Et oui, c'est chaud bouillant là, mon Christophe, pour le moment. Alors, il y en a un qui passe déjà à la trappe, c'est Alonso, puisqu'il avait tenté d'améliorer sa performance et il a dû avoir un problème technique. Après un tour, il est rentré au stand, donc il n'améliorera pas. Alonso, pour le moment, crédité du 20e temps. Mais est-ce que les autres vont faire mieux? Il y a du vert partout, du vert dans le premier secteur. Ça veut dire que on pourrait, pour Esteban Ocon, peut-être se mettre à l'abri également mieux dans le deuxième secteur. Est-ce qu'il va pouvoir sortir de la zone de turbulence? Parce que oui, il améliore un petit peu, beaucoup. 15e temps pour le moment. Il va falloir attendre les toutes dernières secondes et même au-delà parce que le temps officiellement imparti est maintenant terminé. Mais je l'ai dit, il y a du vert notamment pour Bottas même dans le premier secteur. Voilà, Piastri, et oui, ça va moyen pour les McLaren. Piastri n'est que 11e pour le moment. Alors Norris, lui, a amélioré considérablement. Il est 3e maintenant, donc ça passera pour lui. On va attendre ce tour, si tu veux bien. Du côté de Stroll, eh bien, c'est terminé. Il est 22e et dernier. Du côté d'Alonso, je l'ai dit, il est sorti de sa voiture, c'est fini. Pérez ne fera pas mieux également, il est 20e, il est éliminé. On est quand même à moins de 2 secondes de l'homme le plus rapide. Tu vois, les écarts sont vraiment pas importants. Bottas, son équipier, donc chez Cadillac, est 19e, à peine devant. Et puis Albon, lui, était éliminé, enfin plutôt était pénalisé de toute façon, mais il n'est pas dans les 16 plus rapides, il est 18. Et Yuki Tsunoda, alors là, c'est pas très bon pour le pilote japonais, qui fait, tu sais, une pige supplémentaire, lui aussi, au volant de la Racing Bull, puisque puisque Hazard n'est toujours pas là, hein. Il est blessé toujours au poignet, donc c'est Lawson qui le remplace chez Red Bull et Tsunoda remplace Lawson chez Racing Bull. Voilà, et bien Tsunoda ne passera pas le cut, tout comme Carlos Sainz, et là aussi une nouvelle déception pour les Williams qui sont dans le fond du paquet. Pardon, il passe juste Sainz, il est 16e, voilà, et Ocon passe 15e, et puis les autres, eh ben écoute, on va attendre la Q2 dans un instant si tu veux bien, mon Christophe, ce sera sur 15 minutes et le taux, je l'ai dit, l'aspiration va commencer à jouer à plein tube pour être dans les 10 plus rapides. Alors là, l'écart entre l'homme le plus rapide, Gasly, et le 10e, c'est Burman, il n'est que de 294 millièmes, tu te rends compte, 3 dixièmes d'écart seulement entre les 10 hommes les plus rapides.
1: Oui, c'est très serré, hein. C'est ce qu'on disait tout à l'heure, cette une deuxième partie de saison voit quand même tout le monde se rapprocher et plusieurs écuries espérer à juste raison décrocher la victoire demain sur ce Grand Prix d'Italie qu'on suivra avec toi en intégralité. À tout à l'heure, Jean-Luc, pour la Q2 et pour la bataille pour la pole qui suivra tout à l'heure avec la Q3. 16h21, on va faire un petit détour rapide par la Vuelta, par l'Espagne avec Kevin Moran pour la 14e étape du Tour. On est à moins de 50 km de l'arrivée. Situation de course, Kevin. Est-ce qu'il est là, Kevin? Ah, il est peut-être parti. Il va revenir dans
3: allô.
1: Oui, il est là.
3: Je disais, ça a bougé à l'avant, Christophe, de cette Vuelta, puisque Kevin Vermaak, l'Américain de UAE, a pris les devants et a maintenant 55 secondes d'avance sur le gros groupe d'une quarantaine de coureurs dont il était tout à l'heure en échappée, où se trouvent d'ailleurs quelques clients, hein, comme Jørgen Nordhagen, le Norvégien de la Visma, le maillot à poids également, Santiago Buitrago, ou donc les six Français que je citais tout à l'heure, Berthet, Martin Guyonnet, Paré Peintre, Ourselin, Bernard et Aleno. Et donc, la tête de course qui a 5 minutes 48 d'avance sur le peloton maillot rouge où se trouve Henrik Maas, donc à 44 km de l'arrivée.
1: À tout à l'heure, Kevin, pour la suite et la fin de cette 14e étape. 16h22, autre direct que nous suivrons dans un peu moins d'une heure maintenant, le coup d'envoi du match entre Lens et Lorient. Nous allons tout de suite filer à Bollaert, retrouver un habitué des lieux. Il est là, c'est son jardin, un peu à lui aussi. Jean Bemel est avec nous. Salut Jibo.
2: Salut mon Christophe. Bonjour à toutes et à tous.
1: Voilà, match important évidemment pour ces Lensois, pour une victoire et une défaite dans ce début de saison. La défaite face à Strasbourg, c'était la semaine dernière. La victoire, c'était face à Auxerre en tout début de saison. Que penser du début de saison du RC Lens, mon cher Jean Bemel, avant la Ligue des Champions qui arrive là, hein?
2: Ah oui, il y a un déplacement à Prague face au Slavia, ça sera jeudi prochain, mais c'est vrai que ce début de saison était bien engagé avec le trophée des champions, hein. Rappelons-nous que Lens a battu Tennisois en fin de saison dernière en Coupe de France, et ils ont démarré avec un autre trophée, le trophée des champions face au PSG ici,
1: oui,
2: même
1: c'est
2: à Bollaert.
1: Bien parti quand même.
2: Et donc victoire 5-2 contre Auxerre, mais un 5-2 qui, si on n'a pas vu le match, on se dit bon, c'était une boucherie, entre guillemets, il y a eu 5 buts. Et face à Auxerre, qui était un bon moment à 10, franchement, c'était pas si simple que ça. Peut-être un excès de confiance à Strasbourg, parce qu'ils se sont vraiment bien fait bouger, même s'ils avaient ouvert le score par Florian Thauvin, d'ailleurs, qui a marqué à chaque match au Trophée des Champions et lors des deux premières journées. Et il a atteint son objectif de 100 buts dans la saison. On a senti un Lens un peu mieux en fin de match contre Strasbourg, mais globalement ils se sont bien fait bouger par les Alsaciens. Donc là forcément tout le monde attend une réaction des joueurs de Dino Topmöller, le nouveau coach, hein, le coach allemand, l'ancien adjoint de Julian Nagelsmann, notamment à Leipzig et au Bayern. Il a été aussi numéro 1 à Francfort, il a joué la Ligue des Champions. Donc là il y a eu pas mal de changements au niveau de la compo. Alors il y a beaucoup d'absents au niveau défensif pour les Sanyors, hein. Baïdou qui en défense centrale doit revenir fin octobre. Cette semaine, Navroki, le Polonais, s'est fait les croisés d'un genou. Todibo n'est pas encore prêt. Grady revient d'une fracture tibia péronée, mais il est dans le groupe. Donc on pensait voir les trois jeunes du centre de formation de la Gaillette, Sagnan, Gagnou et Antonio. Bah ça sera plutôt Gagnou, Antonio et Mathieu Udol côté gauche, avec Risser dans le but. Les Pistons, un autre Polonais, c'est Skoras à gauche, à droite Ruben Aguilar, au milieu de terrain Titraoui, non pas Cuisance mais Aïdara le Malien, et devant Ivanovic sera remplacé par Thorgan Hazard, le frère d'Eden, qui était formé à Lens, hein, faut le rappeler, alors qu'Eden lui était formé à Lille. À droite, le capitaine et l'homme en grande forme, c'est Florian Thauvin, et devant c'est Sima pour la compo de Lorient. On n'a pas encore eu tous les éléments, mais il devrait y avoir quelques petits changements quand même, notamment au milieu de terrain.
1: Parfait. Eh bien, tu nous en diras un petit peu plus tout à l'heure à 17h15 à l'occasion du coup d'envoi de ce match entre Lens et Lorient. Donc 17h15. À tout à l'heure, Jean Baumel. Dans un instant, la suite des programmes avec la Q2 des qualifs du Grand Prix d'Italie, la suite de la 14e étape de la Vuelta et donc le foot qui arrive à 17h15. Alexandre Biggerstaff et toute son équipe, son staff pléthorique arrive dans une petite minute. Bon après-midi. 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
1: Merci.
0: Salut à toutes et à tous, ravi de vous retrouver sur RMC. Il est 16h30 et on a beaucoup de sport à traiter en cette fin d'après-midi. On est ensemble jusqu'à 19h avec Maxime Chanot, puisqu'il y aura de la Ligue 1 dans 3 quarts d'heure maintenant. Le coup d'envoi de Lens-Lorient, c'est la 3e journée. Salut mon cher Max.
2: Salut à tous.
0: En pleine forme, on a beaucoup vu Lens ensemble d'ailleurs depuis le début de saison. On attend une réaction après la défaite face à Strasbourg le week-end dernier.
2: Il est vrai qu'on a vu beaucoup de fois le Racing Club de Lens ensemble, mais en règle générale on a souvent des bons matchs, donc j'espère que ça va être encore le cas cet après-midi mon ami.
0: Et cette fois ça serait après le mercato bien sûr qui a été bouclé avec, vous le savez, l'arrivée de Jean-Claire Todibo. On en parlera avec Jean Baumel dans quelques instants. On suit la 14e étape de la Vuelta, l'arrivée prévue dans une heure quasiment, un petit peu moins. Maintenant il y a aussi la Formule 1, on va y aller dans quelques secondes avec Jean-Luc Roy puisque ce sont les qualifs du Grand Prix d'Italie. Il y a l'US Open aussi dans quelques minutes avec Eric Salio, deux Français encore en lice engagés dans le tableau masculin. Il s'agit d'Arthur Géa et Benjamin Bonzi. On parlera aussi de l'événement qui a lieu aujourd'hui à Paris du côté de Bercy dans l'Est parisien, l'UFC Paris 5e rendez-vous déjà que l'organisation se colle à la ville de Paris pour un grand événement, et notamment les nombreux combattants français et françaises bien sûr ce soir à vivre sur RMC et RMC Sport. Et puis le grand événement du week-end, vous le savez tous, c'est le grand retour du top 14, les matchs, le multi-rugby, le premier de la saison, ça sera à 19h05 tout à l'heure avec François Pinet. Il y a 5 affiches au programme carrément d'entrée avec Bayonne-Toulouse, Castres-Vannes, Lyon-Clermont, Montpellier-Pau, Stade Français-Perpignan. Nous, on vous donnera un petit peu les grandes lignes, les enjeux de cette nouvelle saison de rugby. Il y a quelques changements de règles également. On en parlera avec Wilfried Templier et Julien Landry tout à l'heure. Il est 16h31, c'est parti pour l'Intégral Sport. Et sans plus attendre, mon cher Maxime Chanot, je t'emmène du côté de Monza en Italie. On va retrouver Jean-Luc Roy, puisque c'est la Q2 en ce moment même des qualifs du Grand Prix d'Italie. Salut Jean-Luc.
3: Oui, salut Alex, salut Maxime et rebonjour à tous.
0: Jean-Luc, on était donc 2 semaines après le triomphe de Lando Norris au Grand Prix des Pays-Bas. C'est le Grand Prix d'Italie ce week-end avec un garçon qui a prolongé chez McLaren, qui a la dynamique pour lui maintenant. Mais attention, il y a un Kimi Antonelli qui domine le classement des pilotes et qui a son mot à dire, même si ce week-end va être un petit peu compliqué pour l'Italien, Jean-Luc.
3: Oui, effectivement. Bah écoute, il va se lancer à bride abattue. Tu sais, Monza, on l'évoquait avec Christophe il y a un instant, c'est le temple de la vitesse. Même si on ne battra pas la moyenne de la pole position de ce même Verstappen, plus de 264 km/h. Pourquoi ? Eh bien, à cause du changement de réglementation. On est à peu près à 3,5 secondes des temps de l'an dernier. Mais bon, les pilotes vont évidemment se battre. Et tu parlais d'Antonelli, largement leader du championnat. Bah oui, le héros local, parce que il y a tellement longtemps qu'un Italien n'a pas été champion du monde de Formule 1, il faut le rappeler, hein. Ça remonte à 1953. Et bien donc Kimi Antonelli partira en fond de grille. Pourquoi ? Parce qu'on va lui changer des éléments techniques sur sa voiture et la pénalité va tomber, tout comme pour Alex Albon. Donc il va en quelque sorte, dans quelques minutes maintenant, probablement se sacrifier pour aider son équipier George Russell chez Mercedes, avec l'aspiration dans les lignes droites de Monza, puisque tu sais qu'il y a 3 grandes lignes droites où on atteint largement plus de 300 km/h pour le moment. C'est d'ailleurs Russell, au moment où je te dis
0: qui marque des points, Jean-Luc.
3: Voilà. Ah, mais Gasly se met devant, dis donc. Elle est rapide, l'Alpine, hein. C'était lui le plus rapide de la Q1, il y a un instant. Eh bien, à nouveau. Et Norris, voilà, le remplace. Bah oui, là, c'est en train de tomber, bien sûr, puisque nous sommes à 7 minutes exactement du terme de cette Q2. Je rappelle qu'elle durait 15 minutes au total. Et voilà, Piastri, maintenant, s'empare du meilleur temps devant Norris, Gasly, Russell, Antonelli. Mais je rappelle que l'important, c'est d'être dans le top 10 à l'issue de cette Q2 pour pouvoir se battre pour la pole plus tard. Pour le moment, le classement n'a pas d'importance. On remettra tous les compteurs à zéro pourvu qu'on soit dans le top 10. Et pour te dire, pour le moment, le 10e, eh bien, c'est seulement Verstappen après la première tentative. Mmh. Et pour le moment, Hamilton, Berman, Lawson, Hülkenberg, Sainz et Ocon ne passeraient pas la barre. Mais je te rassure, il reste un peu plus de 6 minutes. Ça va changer tout ça.
0: Oui, il y a le temps. Et d'ailleurs, tu parlais de français avec Pierre Gasly. Un petit mot aussi sur Isaac Hadjar, puisque Laurent Mekies, vous le savez, le grand patron de Red Bull, a dit qu'Isaac Hadjar était encore incertain, hein, Jean-Luc, pour le prochain Grand Prix, oui. Le 13 septembre prochain à Madrid. Il est encore blessé au poignet. Et puis surtout, Jean-Luc, on veut prendre vraiment aucun risque avec la pépite française.
3: Bah exactement, il s'est blessé, on le sait, à l'entraînement, hein, pendant le mois d'août, pendant le break estival. Apparemment, d'après les bruits, mais ça n'a pas été confirmé officiellement, en s'entraînant pour la boxe. On sait que Isaac adore ce sport et qu'il s'entraîne beaucoup avec un sac. Et apparemment, il se serait blessé au poignet. Alors, on ignore également à quel endroit, peut-être le scaphoïde. Je l'évoquais lors du dernier Grand Prix, c'est un petit os fortement vascularisé. Effectivement, il vaut mieux ne pas prendre de risque avec le scaphoïde et attendre. Je crois savoir que Isaac a également s'est rapproché des motards et notamment de Marc Marquez, qui lui aussi a été, tu le sais, blessé à de nombreuses reprises.
2: Bien sûr, pour prendre les conseils, ouais.
3: Et Marc qui avait commis l'erreur, tu le sais bien, de revenir trop tôt. Et Marc lui a conseillé d'attendre. Et c'est vrai que Laurent Méquies, dont tu parlais il y a un instant, le patron de l'équipe Red Bull, a dit aussi, on n'est pas pressé, finalement c'est pas grave du tout. Il vaut mieux qu'il revienne en pleine forme plutôt que d'aggraver sa blessure en tentant de revenir trop tôt. Donc a priori, comme il y a un Grand Prix, deux Grands Prix qui s'enchaînent, hein, celui de Monza évidemment ce week-end et celui du Madring, tu sais, à Madrid, le nouveau circuit, ouais. Eh bien on va vraisemblablement laisser Isaac au repos. Et donc pour le moment, il est remplacé par Liam Lawson, qui fait d'ailleurs très très bien le boulot, hein, pour le moment. Liam Lawson qui est un équipier fidèle et solide de Verstappen. Et puis c'est le jeu des chaises musicales, puisque c'est Tsunoda qui remplace Lawson chez Racing Bull. Voilà, tu sais tout.
2: Parfait, Jean-Luc, je reviens te voir dans quelques secondes. Le temps pour moi de demander à Maxime Chano s'il a déjà eu un problème au scaphoïde. Maxime,
5: t'as l'air bien informé. Ouais, je me suis cassé les deux.
2: Ah bah voilà.
5: Et voilà. Et j'ai encore mal d'ailleurs.
2: Et quand t'étais revenu, est-ce que t'étais revenu un peu trop tôt?
5: La grande différence, c'est que je me suis jamais fait opérer. Je me suis jamais arrêté. Donc ouais, ça, c'était pas conseillé, mais j'avais pas vraiment le choix à l'époque. On m'avait un petit peu forcé. Mon club m'avait forcé. Et pour la petite histoire, je me suis cassé plusieurs fois d'ailleurs. Donc autant te dire que je suis dans un état très très moyen niveau poignet.
2: Connaisseur Maxime Chano. On revient voir Jean-Luc Roy, bien sûr, pour la fin de cette Q2 du côté de Monza dans un instant. On va aller voir aussi le cyclisme. C'est la 14e étape de la Vuelta. Aujourd'hui, on est à une trentaine de kilomètres de l'arrivée. On retrouve Kevin Morand pour RMC. Salut Kevin.
6: Salut Alex, salut Maxime, salut à tous. Oui, 34 kilomètres et 5 kilomètres du pied de la deuxième des trois ascensions du jour, le Puerto de l'Ocubine. 8 km 800 à 5% de moyenne. La situation de course, c'est un homme qui a faussé compagnie à ses compagnons d'échappée, Kevin Vermaak, l'américain du AE, qui a une maintenant 1:45 d'avance, 1:45 d'avance sur donc la quarantaine de coureurs où se trouvent des sacrés clients aussi, hein, comme Jorgen Nordegen ou Santiago Buitrago, 6 français également dans ce groupe de 40 coureurs qui est donc en poursuite de Vermaak. Et puis le groupe maillot rouge, le peloton avec Henrik Maas, leader de cette Vuelta depuis la semaine dernière, et l'abandon de Pogacar, est lui à 7:44 de la tête de course, donc à 33 km de l'arrivée qui sera d'ailleurs avec une ascension finale, hein, de 11 km vers la Serra de la Pandera.
2: Et puis Kevin, j'ai l'impression que je viens de voir au mauvais moment ce qui concerne Christophe Laporte, le français qui abandonne, hein, sur la Vuelta.
6: Exactement, Christophe Laporte, le français de la Visma Liseberg, qui vient d'abandonner. Autre abandon également pour un autre français, Jordan Labrosse, du côté de la Decathlon CMA CGM. Alors il fait extrêmement chaud, j'ai pas vu de chute, hein, donc on ne sait pas pourquoi ils ont abandonné, ces deux coureurs-là dont l'abandon vient d'être annoncé. Mais il fait extrêmement chaud dans l'Andalousie, ah oui, où se court cette Vuelta pour la dernière partie, fait plus de 35 degrés. Voilà, donc vague de chaleur sur le sud de l'Espagne, comme d'ailleurs chez nous en France. Mais voilà, abandon donc de Christophe Laporte et de Jordan Labrosse. Coup dur pour Decathlon CMA et Félix Gall, qui avait déjà perdu son Gregario en montagne, Gregor Mühlberger, hier sur une chute.
2: Merci Kevin Morand. On revient avec Maxime Chano à la Formule 1 et donc la fin de cette Q2. Jean-Luc Roy à Monza, on entend bien les pneus crisser et ça chauffe là pour entrer dans les 10 derniers.
3: Ah oui, là ça chauffe vraiment, effectivement Alex, puisque on est à 2 minutes, hein, au temps officiel. Alors on le sait, bien sûr, il faudra attendre la fin du tour lancé par les pilotes. Voilà, on vient d'avertir que officiellement on est à moins de 2 minutes. Maintenant, pour le moment, Piastri le plus rapide devant Norris, Gasly, Russell et Verstappen. Mais encore une fois, c'est surtout à l'arrière, hein. Le dernier qualifié pour le moment, c'est Bortoleto. Il est à environ 5 dixièmes de l'homme le plus rapide. Et je l'évoquais il y a un instant, eh bien Lewis Hamilton ne passerait pas le cut, tout comme Liam Lawson avec la deuxième des Red Bull. Tout ça va changer évidemment maintenant, puisque Tu le sais, on va essayer de profiter également de l'aspiration, le fameux taux dont on parle, c'est le mot anglais pour cette aspiration, qui se manifeste d'ailleurs à plusieurs dizaines de mètres derrière. Hein. On n'est pas obligé d'être collé littéralement à la boîte de vitesse d'un autre pilote ou même de son équipier. Et on sait qu'a priori, Antonelli se sacrifierait, en tout cas au moment de la bataille pour la pole, si tout va bien, pour Russell, puisque Antonelli, je le rappelle, va avoir un certain nombre d'éléments mécaniques remplacé sur sa monoplace, sur sa Mercedes, et de ce fait il sera pénalisé lourdement et partira dernier sur la grille de départ, ou peut-être même depuis la voie des stands. Ce sera également le cas de Alex Albon, le britano-thaïlandais. Enfin, officiellement il court sur les couleurs de la Thaïlande, mais on sait qu'il est né, vit et travaille évidemment en Grande-Bretagne. Alors pour le moment, on est en train de se lancer consciencieusement, soigneusement, je dirais, et on a vu les deux Ferrari sortir avec Charles Leclerc qui précède pour le moment Lewis Hamilton. Alors là, je peux vous dire que la tension est extrême dans les tribunes, parce que Lewis Hamilton, dans l'état actuel de la situation, ne passerait pas. Voilà, Hamilton fait un bon temps dans le premier secteur, enfin un bon temps, pas plus que ça, hein, 27 secondes 124. Il améliore par rapport à sa performance personnelle, mais ça n'est pas tout à fait suffisant. Et je vois que Charles Leclerc, lui, n'a pas été très performant, 27 416 seulement dans le premier secteur. Attention aux Ferrari, alors là, ce serait absolument énorme. Hein. Surtout qu'on améliore également du côté même de Burman. Alors ça dépend évidemment des réglages des monoplaces. On va voir le deuxième temps maintenant signé par Hamilton. Ah, il est moyen dans le deuxième secteur, 28 secondes 36. Il a déjà fait mieux de 5 millièmes. Est-ce que Leclerc améliore un tout petit peu? 27 888. Ah, il y a tension, du suspense hein, du côté des Ferrari. Alors là, ce serait vraiment un bouleversement.
2: La pression à la maison, hein, Jean-Luc hein.
3: Ah, c'est incroyable. Oui, je suis sidéré de voir les Ferrari aussi peu en forme, parce que Leclerc avait été l'homme le plus rapide dans le premier secteur. On va en terminer maintenant, alors que le temps officiellement est parti et terminé. Est-ce que Charles Leclerc améliore? Eh bien, a priori, non. Charles Leclerc n'améliore pas. Est-ce que Lewis Hamilton améliore? Hamilton est dixième, Leclerc neuvième, Hamilton dixième. Ouh là là là là, c'est très très serré. Attention derrière, hein. Il y a Bortoleto. Bortoleto peut être en mesure d'améliorer. Est-ce qu'il peut faire mieux? Non, pour le moment. Bortoleto reste onzième. Burman reste douzième. Hülkenberg, il a terminé, a priori son temps il n'améliorera pas. Attention à Lawson, Liam Lawson, est-ce qu'il peut améliorer? Non, je ne pense pas. Sainz non plus, aucun. Ouh là là là, c'est passé très fin, Alex. Là, on a failli vivre un drame. Hein, je
2: le
3: peux te
2: souffle
3: le dire.
2: Sur la nuque, Jean-Luc, hein, franchement.
3: Ah, c'est le mot. Parce qu'avec les Ferrari, je suis même sidéré de les voir aussi peu performantes. Je ne sais pas à quelle modification de réglage on a procédé, mais les Ferrari étaient vraiment dans le coup. Hein. On les a vus même dans le troisième tout à l'heure. Lewis Hamilton, dans la troisième séance d'essai libre, avait le deuxième temps. Rends-toi compte, Charles Leclerc, le sixième. C'était vraiment, on était tranquille. Eh bien là, c'est passé. Alors, c'est passé pour Antonelli, l'homme le plus rapide, dont je répète une nouvelle fois qu'il partira dernier sur la grille à cause des pénalités. Ouais. Ensuite, les deux McLaren, et c'est une vraie surprise également, parce qu'ils n'avaient jamais été aussi bien placés depuis le début du week-end. Piastri est deuxième temps pour le moment. Norris, troisième. Encore une fois, on va remettre tous les compteurs à zéro pour la Q3. Gasly confirme la performance de l'Alpine. Il est un excellent quatrième devant Russell, l'homme fort. Hein, a priori, c'est sur lui qu'il faudra tabler pour la pole. Russell est cinquième. Verstappen, sixième. Il faut attendre tout avec Verstappen. Lindblad, le jeune Britannique de Racing Bull, confirme la très belle performance. Il est septième devant Colapinto. L'autre Alpine est là également, huitième. Et puis les deux Ferrari, je viens d'évoquer, Leclerc et Hamilton, ne passent pas le cut. On va donc les laisser à ses positions. Bortoleto, 11e avec l'Audi. Burman, 12e avec la Haas. Hülkenberg, 13e avec l'Audi. Lawson, seulement 14e avec la deuxième Red Bull. Et puis Sainz avec la Williams, c'est 15e. Et malheureusement, Esteban Ocon sera 16e avec la Haas. Voilà, on va avoir une bataille magnifique. Mais j'espère de tout cœur, Alex, pour tout le monde, pour nous et pour les spectateurs, que les Ferrari vont retrouver de la performance. Leclerc et Hamilton seulement 9e et 10e de cette Q2.
2: Quel avertissement, effectivement, ils sont passés tout proches de la Bérésina. Là, on a vu les mines déconfites en tribune du côté de Monza. On revient sur RMC, bien sûr, dans une poignée de secondes avec Maxime Chanot, avec Jean-Luc.

0: L'intégral sport revient dans une poignée de secondes. À tout de suite.
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0: 16h47 sur RMC, vous êtes les bienvenus dans l'Intégral Sport, on est ensemble jusqu'à 19h. Aujourd'hui, le grand retour du Top 14 avec le multi-rugby. Tout à l'heure, 5 affiches de la première journée de Top 14 à partir de 19h05. Ça sera à suivre tout à l'heure. Bien entendu, on vous présentera les grandes lignes de cette nouvelle saison de Top 14. À la poursuite, bien sûr, du favori Toulouse. On est avec Maxime Chanot, on est aussi avec Jean-Luc Roy. On va retourner le voir dans quelques instants pour la suite des qualifs du Grand Prix d'Italie à Monza. On a eu une grosse frayeur il y a quelques instants puisque les deux Ferrari de Charles Leclerc et Lewis Hamilton n'ont failli pas passer le cut de la Q2, mais ils seront bien au rendez-vous pour les 10 derniers pilotes dans les 13 dernières minutes pour aller chercher une pole position. Et il va falloir vraiment se rattraper à la maison devant les tifosi surtout. Il y a aussi la Vuelta qui nous intéresse aujourd'hui, c'est la 14e étape et ça commence à se débrider à une trentaine de kilomètres de l'arrivée. On va justement retourner voir Kevin Morand pour suivre cette étape où ça va grimper dans les dernières portions, notamment il y a une belle pente qui avoisine les 8% dans la dernière ascension du jour. Kevin Morand,
18: la Sierra de la Pandera, en effet c'est la montée finale de 12 km, 7%, 7,2% de moyenne avec des passages à 15-17%, donc sur une centaine de mètres. Voilà, c'est une pente très dure pour finir cette 14e étape et maintenant ils sont pour l'instant dans le Puerto de Locubine, que col de deuxième catégorie. Il reste 6 km dans cette ascension-là, 27 km de l'arrivée. Toujours Kevin Vermaak, ça fait 25 km qu'il est maintenant tout seul en tête, l'Américain du UAE, équipe qui évidemment a perdu son grand leader Tadej Pogacar il y a une semaine et qui donc joue maintenant les victoires d'étape. Ça n'a pas encore souri pour la formation Emirati. Donc peut-être aujourd'hui avec l'Américain Vermaak qui n'a jamais gagné dans sa carrière pour l'instant, lui qui va fêter ses 26 ans le mois prochain. Il a 1 minute 30 d'avance sur un groupe de 40 coureurs où se trouvent 6 Français. Clément Berthet d'ailleurs le mieux classé au général côté tricolore qui est 10e ce matin et qui va faire une remontée si l'écart en reste là avec le groupe Maillot Rouge. Il est également avec Guillaume Martin Guyonnet, Valentin Paré-Peintre, Paul Ourselin, Julien Bernard et Clément Aleno. Et donc 8 minutes d'avance pour la tête de course sur le peloton Maillot Rouge où la Movistar d'Henrik Mas évidemment mène la danse.
0: Merci Kevin. Juste avant de retourner à la Formule 1 avec Jean-Luc Roy pour vivre ensemble la Q3 et savoir qui décrochera la pole position demain pour le Grand Prix d'Italie, on va se concentrer rapidement sur le foot puisqu'il y a la suite de la troisième journée de Ligue 1, 17h15, le coup d'envoi à Bollard de Lens Lorient, et on va retrouver justement Jean Bemel qui va commenter cette rencontre. Salut Gibo.
1: Salut Alex, salut Max, bonjour à toutes et à tous.
19: Salut Gibo.
0: Alors Gibo, est-ce que tu peux nous redonner les compos pour ce Lens Lorient?
1: Il y a des changements hein, quand même côté lensois avec dans la cage, là il n'y a pas de surprise, c'est Robin Rissière d'ailleurs qui fait un très très bon début de saison. En défense, il y a beaucoup d'absents, Grady est sur le banc, c'est un retour, mais Baïdou, Navro qui s'est fait les croisés, Baïdou c'est pas avant fin octobre, Todibo n'est pas encore prêt. On pensait voir Sagnan et avoir une défense à 300% Gaillet, eh bien non. Il y aura Ruben Aguilar avec Ismaïlo Gagnou et Kylian Antonio. Non, et Udol qui va peut-être passer à gauche et Skoras à droite. Mais on a un petit doute quand même. Moi, je pense que ça sera plutôt Udol dans l'axe avec Aguilar côté gauche et Skoras qui passera de l'autre côté. Titraoui et Aïdara au milieu de terrain. Et puis Florian Thauvin à droite, le capitaine en grande forme qui a marqué à chaque match officiel depuis le début de saison. Thorgan Hazard à gauche, Ivanovic pas encore un petit peu souffrant. Et puis bien sûr Sima en pointe pour Lorient. On retrouve Mbogo dans le but en défense, Adjei avec Talbi dans l'axe et Silla sur les côtés, Koné à droite, Kwasi à gauche, Kadiou, Mbamba au milieu de terrain, Bernardo et Makengo, et en pointe 4 séries si le plan est respecté par rapport à Alexandre Dujeu, le coach des Merlus.
0: Ah, et les Lensois, on le disait tout à l'heure, Maxime, qui veulent se relancer après leur défaite face à Strasbourg et peut-être trouver aussi des convictions dans la maîtrise du jeu parce qu'on a vu des failles déjà depuis le début de saison.
20: Oui, en effet, c'était une vraie contre-performance la semaine dernière pour les hommes de Top Moller. Et puis, il ne faut pas oublier que cette semaine, en tout cas la semaine qui arrive, c'était une semaine importante puisque c'est leur entrée aussi en Ligue des Champions. Donc voilà, il y a ce match à prendre en considération. C'est aussi peut-être la raison pour laquelle Dino Top Moller a décidé de faire tourner certains de ses joueurs, notamment Cuisance au milieu, pour faire rentrer Aïdara. Aïdara qui pourrait même être un titulaire en puissance, hein. Il ne faut pas l'oublier que c'est quand même un joueur important, c'est un joueur avec énormément de qualité. Assez surpris de voir Udol peut-être dans l'axe de la défense, tout comme un Aguilar. Voilà, les premières minutes de ce match vont nous donner une réponse exactement à quoi ressemble le
1: normalement
20: ce
1: serait Udol, hein, Max.
20: Comment?
1: Normalement ça serait Udol. En tout cas, de la manière dont Lens nous l'a présenté, normalement ça doit être Udol qui est dans l'axe.
20: Ouais, ouais,
1: et Aguilar à droite. Mais
20: je l'avais fait quelques fois l'année dernière, en effet, mettre Udol dans l'axe de la défense. Je suis pas archi fan parce que j'ai le sentiment qu'on se prive un petit peu des atouts offensifs que peut offrir Udol lorsqu'il joue piston gauche. Voilà, il faut avoir confiance à Dino Topoler qui connaît son groupe bien mieux que nous, ça c'est une certitude, mais on risque d'avoir en tout cas un très bon match parce que quand tu regardes malgré tout ce 11 titulaire du Racing Club de Lens, c'est un 11 titulaire qui a de la gueule, excuse-moi du terme, hein, c'est 11 très bons joueurs. Je serais aussi surpris de voir Thorgan Hazard jouer ses premières minutes en tant que titulaire, lui qui revient entre guillemets à Lens, hein. Il a été formé, faut pas l'oublier, il a un long parcours derrière du côté de la Belgique où est-ce qu'il a quand même plutôt bien fonctionné, ouais. Notamment du côté d'Anderlecht l'année dernière. Donc voilà, c'est un 11 de base qui me plaît bien. Maintenant, c'est à eux de relever la tête, entre guillemets, et de bien préparer ce match si important qu'attend les Lensois cette semaine en Coupe d'Europe.
0: Et oui, le dernier 11 avant celui de la Ligue des Champions, effectivement, à partir de la semaine prochaine à vivre sur RMC. Merci Gibo, on te retrouve dans une vingtaine de minutes pour le coup d'envoi à Bollard. Nous, on parie tout de suite sur cette rencontre.
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0: Et on parie Paris avec Johan Bredov. Salut Johan.
20: Salut Alex, salut Maxime, salut, salut à tous.
0: C'est parti pour les cotes.
20: Avec un avantage assez large au Lensois, coté seulement à 1,50. C'est 4,50 le match nul et la victoire de Lorient est-elle cotée à 5,30. Ce que je vous propose dans cette rencontre, c'est de plutôt aller sur Lens qui s'impose. Donc seulement à 1,50, mais je vois même une victoire par au moins 2 buts d'écart. Ça, ça permet d'avoir une cote à 2,15 et je vous rajoute un Florian Thauvin décisif. Et là, la cote passe à 2,50. Qu'est-ce que tu jouerais, Max, sur cette rencontre ?
19: Écoute, et pourtant, on n'en a pas parlé en off, mais c'est exactement c'est ce vrai. Que j'aurais joué, tu ouais. vois.
20: À chaque fois,
19: un Flo Thauvin. Un Flo Thauvin buteur avec 2 buts d'écart. Ouais, ouais.
20: Ah, tu vois, tu joues même buteur.
19: Ouais.
20: Il tire les pénaltys aussi. C'est 2,50 le but de Thauvin sur pénalty. Côté à 4,50 si vous voulez tenter un petit peu plus.
21: Ah, moi j'arrête Thauvin avec les pénalties. Ouais. Stop, là, j'ai l'overdose déjà.
20: Donc voilà, donc Thauvin qui marque, Lens qui s'impose. Si tu rajoutes le au moins 2 buts d'écart avec le but de Thauvin, c'est un my match à 3,45.
0: Merci Johan.
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0: Allez, place au suspense, place au combat sur la piste de Monza, le Grand Prix d'Italie. La fin des qualifs, la fin de la Q3 avec Jean-Luc Roy. On en est où, Jean-Luc ?
1: Eh oui, Alex et Maxime, ce combat, il est bien engagé puisque là, on assiste à la tentative d'Antonelli, voilà, qui vient se placer au sixième rang. Je rappelle que c'est pour l'honneur, hein, puisque Antonelli sera frappé de cette pénalité, mais il a bien aidé George Russell. C'est lui qui occupe la pole position provisoire pour le moment. Russell, pour 37 millièmes de seconde seulement, il a réalisé le meilleur chrono en 1 minute 21 secondes et 929 millièmes. Donc il précède, tenez-vous bien, la McLaren de Piastri de 37 millièmes de seconde. C'est vraiment un souffle, hein, c'est rien du tout. En troisième position, on a le bonheur d'annoncer que Pierre Gasly vainqueur ici en 2021. Je le rappelle, avec AlphaTauri, la seule victoire de Pierre en Formule 1, c'était ici à Monza. Eh bien, Pierre est pour le moment troisième temps, donc il partirait au conditionnel de la deuxième ligne de la grille de départ. Il est seulement à 72 millièmes de Russell. Derrière, à 3 petits millièmes, on a la première des Ferrari seulement, j'allais dire, celle de Charles Leclerc, qui est quatrième temps à 75 millièmes de Russell. Et puis derrière, Verstappen, avec sa Red Bull, est parvenu à se hisser sur la cinquième place, donc troisième ligne de la grille de départ. À ses côtés, il y aurait théoriquement Antonelli, mais Antonelli va céder sa place à Norris, l'autre McLaren. Et puis on a Lindblad, brillant, je l'ai dit depuis le début de la saison. Lindblad, 8e temps, mais en fait 7e. Hamilton est seulement 9e, donc 8e sur la grille. Et Colapinto, 10e. Mais il va y avoir, bien sûr, Alex, le deuxième assaut. On est à 4 minutes environ du terme de ces qualifs à Monza. Ah, c'est toujours un événement, un temps fort magnifique, hein, de la saison de Formule 1. Parce qu'une nouvelle fois, Monza, oui, c'est le temple de la vitesse. C'est même le temple de la Formule 1. Tellement souffle ici, une passion incroyable de la part des tifosi. Tout le monde a vu ces images à l'arrivée, hein. Tous ces dizaines de milliers de fans, souvent en rouge, qui envahissent la piste et qui viennent célébrer le vainqueur. C'est absolument fantastique.
0: Merci Jean-Luc Roy. Il reste poignée de minutes, 3 minutes maintenant dans la fin de cette Q3, pour savoir qui aura la pole position du côté de Monza en Italie. Est-ce qu'on peut faire une dernière petite pause peut-être et revenir pour le grand bouquet final, Jean-Luc, pour le finish sur la piste de Monza? On va suivre ça sur RMC, en tout cas dans l'Intégral Sport avec Maxime Chanois. Tout de suite,
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2: Merci d'être sur RMC, il est 17h, les infos arrivent dans une poignée de secondes, mais d'abord la bataille finale pour savoir qui aura la pole position au Grand Prix d'Italie, Jean-Luc Roy.
3: Et oui, c'est parti Alex, et on est même dans le dernier tour lancé, là on arrive au bon moment, puisque la McLaren de Lando Norris va passer maintenant, est-ce qu'il va améliorer? Lando Norris qui est pour le moment 7e temps pour la grille de départ de ce Grand Prix de Monza, a priori non, il n'a pas amélioré, il reste à 327 millièmes de l'homme le plus rapide. Derrière, c'est au tour de Verstappen maintenant d'essayer d'améliorer, il est dans le dernier secteur maintenant, est-ce que Verstappen va tenter de faire mieux? Non, pour le moment il reste 5e, la piste n'est pas très rapide, on va voir si les Ferrari ils font mieux. Hamilton améliore, oui Hamilton, il remonte du 9e au 5e rang pour le moment, alors que Charles Leclerc reste 4e, les derniers pilotes vont passer maintenant sous le drapeau d'Amier, ça va être le cas de Gasly, Gasly fait la pole, Gasly décroche la pole, incroyable,
2: oh,
3: incroyable,
2: fou.
3: Le pilote français qui s'était imposé ici, je le rappelais tout à l'heure, décroche la pole position, c'est absolument fabuleux ce qu'a fait Pierre là, il est parti dans les derniers vraiment, et il a réussi l'exploit incroyable de décrocher la pole position ici. C'est même la première pole position de sa carrière de pilote de Formule 1. Pierre qui avait remporté la victoire, je l'ai rappelé, ici à Monza, il y a maintenant 5 ans. Eh bien, il décroche la pole avec l'Alpine, c'est remarquable. Il aura George Russell à ses côtés, Piastri. Troisième temps avec la McLaren, Leclerc, Ferrari, quatrième, Hamilton, cinquième temps avec l'autre Ferrari, Verstappen, sixième, Antonelli, septième qui partira en fond de grille, Colapinto, huitième et Norris, neuvième, Lindblad et dixième. Eh bien, il aura fallu les tout derniers instants et même un peu plus pour voir la pole de Pierre Gasly, le Normand, la première pole de sa carrière de Formule 1 ici à Monza.
2: Merci Jean-Luc. Il est 17h03 sur RMC. Et ça valait le coup de déplacer un petit peu les infos, puisqu'un Français a la pole position au Grand Prix d'Italie. On vient de le vivre à l'instant sur RMC. Pierre Gasly partira en tête du Grand Prix d'Italie demain. Mais on accueille Thibaut Dinoël pour les infos. Bonjour Thibaut.
4: Bonjour Alex et bonjour à tous. Un rendez-vous populaire qui prend des allures très politiques. La braderie de Lille bat son plein en ce moment, sous le soleil et sous les applaudissements des militants des partis politiques à 7 mois de la présidentielle. Plusieurs candidats en campagne dans la capitale des Flandres. Marine Tondelier, Gabriel Attal, mais aussi Jean-Luc Mélenchon, discours en ce moment du leader des Insoumis et un tacle envoyé à Jordan Bardella.
5: Me voici à commenter le propos lamentable de Monsieur Bardella en Angleterre. Qui, sans qu'on lui ait rien demandé, promet aux fascistes anglais que les Français récupéreront les gens qu'ils voudront mettre dehors et qu'ensuite nous chargerions en plus de les expulser de chez nous. Et je lui dis, jeune homme, quand on est à l'étranger, on ne dit pas du mal de sa patrie et on n'affirme pas qu'elle est ruinée, parce que quand on dit que le pays est ruiné, on attire les vautours du capitalisme qui augmentent les taux d'intérêt et se jettent sur notre pays. Voilà ce qu'il lui reste à apprendre pour être digne, s'il y parvient un seul jour, de représenter la France.
4: Un discours de Jean-Luc Mélenchon à la braderie de Lille en ce moment. 23 degrés dans le nord, près de 40 degrés dans le sud. Vigilance canicule sur 7 départements, dont l'Aude où un incendie est toujours en cours. 225 hectares brûlés près de Puy-la-Reims. Pas d'attaque en Ukraine pendant 3 jours, c'est ce que décrète Vladimir Poutine à l'occasion de la visite des émissaires américains à Kiev demain. Les deux médiateurs de Donald Trump sont à Moscou en ce moment pour présenter leur plan de paix à Vladimir Poutine. Et puis en sport, le retour du top 14 de rugby. La nouvelle saison s'ouvre dans 2 heures avec 5 rencontres qui seront à suivre, bien sûr, en direct sur RMC. 17h05, l'intégral sport et beaucoup d'émotions.
2: Exactement, merci beaucoup Thibaut. On s'en revient toujours pas de ce qui s'est passé il y a quelques instants en direct sur RMC avec Jean-Luc Roy. On revient voir Jean-Luc du côté du Grand Prix d'Italie à Monza, la pole position, la première de sa carrière pour le pilote français Pierre Gasly sur un territoire tellement mythique de la Formule 1, Jean-Luc.
3: Eh oui, un territoire absolument mythique comme tu l'évoquais. En plus, eh bien, il faut savoir qu'il habite Milan, hein, Pierre Gasly. Il vit à Milan. Donc, et oui, à 20 km de là, donc c'est un très bon choix. Non, ben là, il est fou de joie, le mot est faible. Hein. De toute façon, je rappelais tout à l'heure qu'il s'était imposé là en 2021 dans l'écurie AlphaTauri à l'époque. On sait que la carrière de Pierre, eh bien évidemment, a marqué quelques coups d'arrêt. Il a été chez Red Bull et il avait été lui aussi, il avait perdu son baquet chez Red Bull. Il avait été rétrogradé. Il a mangé du pain noir, vraiment. L'écurie alpine était tombée au tréfonds. Ah oui, oui, oui. Non, là, c'est absolument fabuleux. Et surtout, je crois qu'on l'a très bien joué parce que, juste pour la dernière tentative, lorsque j'ai vu qu'on faisait sortir les deux alpines derrière tout le monde, eh bien, c'était la meilleure manière, évidemment, de profiter de cette fameuse aspiration que j'ai longuement évoquée. Hein. J'ai lourdement insisté là-dessus parce que c'est la clé d'une performance ici à Monza. C'est de pouvoir bénéficier de l'aspiration d'un autre pilote, voire de plusieurs. Et là, en se positionnant tout à la fin, on a laissé partir les McLaren, on a laissé partir Verstappen, on a laissé partir les Ferrari et on s'est mis derrière et on a bénéficié. Alors après, il faut le talent du pilote, évidemment. Hein. Et puis, il faut le réglage de la monoplace. En tout cas, le résultat est là. C'est une pole formidable pour Pierre Gasly. Donc, une pole, la première de sa carrière, qui laisse augurer, évidemment, d'une belle bataille. Parce que, évidemment, que c'est un circuit sur lequel on peut dépasser. Je l'ai évoqué aussi à propos d'Antonelli, qui partira dernier avec sa Mercedes et qui a bien l'intention de remonter. Et puis, attention, à ses côtés, il y aura, on l'a vu, hein, il y aura, évidemment, George Russell. George Russell, c'est le favori avec la Mercedes. Mais bon, ça, c'est fait. Voilà, en tout cas, une case qui est remplie et bien remplie par Pierre Gasly, le pilote normand, qui s'empare de la pole avec son Alpine et ça ne peut que nous transporter de joie et le mot est faible.
2: Ouais, ça va être énorme, le Grand Prix d'Italie à suivre demain à 15h bien sûr en direct sur RMC. Merci beaucoup Jean-Luc Roy pour les émotions. On vient de vivre un événement en direct ensemble sur RMC avec vous aussi qui nous écoutez. La pole position pour le Français Pierre Gasly donc au Grand Prix d'Italie sur la piste de Monza il y a quelques secondes seulement. Première pole position pour lui en carrière, rendez-vous compte, c'est la première pole position pour un pilote français depuis 29 ans avec Jean Alési. C'est tout simplement incroyable ce qui vient de se passer dans ce samedi après-midi avec vous sur RMC. On retrouvera Jean-Luc Roy demain bien sûr en grande forme et on espère aussi Pierre Gasly qui va devoir vraiment être époustouflant demain à Monza pour confirmer cette pole position. Mais en tout cas, sacrée belle nouvelle pour la Formule 1 et l'automobile français. Il est 17h08, on ne s'arrête pas là sur RMC. Maxime Chanot est également dans la place. On va filer à Bollard dans quelques secondes pour la Ligue 1, la suite de la troisième journée. Et Lens qui veut se rattraper après sa déconvenue à Strasbourg le week-end dernier. Les Lensois, avant de jouer en Ligue des Champions la semaine prochaine, reçoivent Lorient. A tout de suite sur RMC.
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10: Bonjour Héro, bonjour à toutes et à tous. Soyez les bienvenus sur RMC, il est 17h12. C'est l'Intégral Sport, on est ensemble jusqu'à 19h en compagnie de Maxime Chanot. Si vous venez de le louper, gros événement en Formule 1 qu'on a vécu ensemble sur RMC il y a quelques secondes. Le Français Pierre Gasly a pris la pole position dans le Grand Prix d'Italie à Monza lors des qualifs et une fin de Q3 absolument exceptionnelle. Le Français partira pour Alpine donc en pole position demain à 15h à vivre sur RMC. C'est la première pole position de sa carrière pour Pierre Gasly et surtout la première pour un pilote français depuis 29 ans, rendez-vous compte, Jean Alési en 97, exceptionnel ce qu'on vient de vivre ensemble sur RMC. Et là aussi, on n'espère pas de faux départ dans ce match de Ligue 1, c'est la troisième journée, Maxime, on file à Bollaert bien sûr, retrouver Jean Baumel, Lens face à Lorient Gibault, là aussi on est chaud dans les starting blocks.
11: Ah, je peux dire qu'il y a une ambiance, bon c'est habituel mais allez, je sais pas pourquoi, j'ai l'impression qu'elle est un petit peu plus puissante que la fois d'avant face à Auxerre. Peut-être parce qu'il y a eu cette défaite contre Strasbourg et qu'ils veulent mobiliser les joueurs seniors pour se rattraper et recoller aux équipes de tête parce que, voilà, ça cavale fort, notamment Monaco avec 9 points. Alors, on va pas dire que Lens joue le titre. Mais en tout cas, je vais vous redonner les compos des deux formations avec Robin Risser dans le but lensois. En défense, Udol, Gagnou et Antonio sur les côtés, les pistons. Scoras à gauche, Aguilar à droite, bien sûr. Titraoui avec Aïdara au milieu de terrain, en puissance sur le banc. Et les joueurs offensifs, Ivanovic est également sur le banc. C'est Thorgan Hazard qui prend sa place à gauche. À droite, Florian Thauvin, le capitaine, et Sima en pointe pour l'équipe d'Alexandre Dujeu, les Merlus, Mvogo dans le but, en défense, Silla, Talbi, Adjei, avec 4 séries côté droit. Alors on pensait en pointe, il sera normalement sur le côté droit, avec Kwasi à gauche, Mbamba, Mwanda qui sera avec Kadu au milieu de terrain, Bernardo et Makengo sur les côtés, en pointe donc Mamadou Koné, l'Ivoirien, qui devrait donc démarrer en pointe. Lens qui va donner le coup d'envoi de cette rencontre. Et l'arbitre, c'est Monsieur Watelier. Bah, j'avais vu la semaine dernière, il avait fait parler de lui avec ce Lille PSG. Et donc, c'est lui qui va officier pour cette rencontre entre Lens et le FC Lorient. Grosse ambiance, guichet fermé, 89e, c'est une habitude en match officiel. Je sais pas si vous le sentez, mais voilà, il y a
12: Maxime le sent.
11: Ah oui.
12: C'est toujours aussi agréable là, de voir un stade rempli comme celui de Bollaert. Hein. Et Gibault, pour revenir très rapidement en 11 quand même, titulaire mis en place par Topmöller, ça a quand même de la gueule. Hein. J'ai dit un peu plus tôt, j'ai utilisé ce terme-là, mais c'est vrai qu'il y a quand même du niveau hein, dans les choix de Topmöller, individuellement parlant. Alors même s'il y a certains défenseurs qui ne sont pas là, mais Antonio, Gagnou, Aguilar, Udol, honnêtement, c'est quand même une très belle équipe de Lens qu'on a le droit
11: de voir. T'as des absents comme Baïdou, Abdoulhamid, bon Avro qui on le verra pas un petit moment, mais t'as les petits nouveaux de la semaine que t'es recruté. Attention, on va suivre avec les Lensois dans le ballon, on va sortir en 6 mètres pour Mvogo et les Merlus, mais Todibo pas encore prêt, Kadil non plus, hein, donc joueur offensif Kadil et Todibo qui doit se relancer et qui a connu quand même la sélection en équipe.

0: de France à deux reprises, me semble-t-il. Ce sont aussi des recrues qui vont s'intégrer au fil du temps. Donc, il y a un effectif très intéressant.
1: Et d'ailleurs, très bon coup de la part de l'ECA d'avoir été chercher Todibo. On le savait aussi intéressé à l'idée d'aller à l'Olympique de Marseille. Finalement, c'est Lens qui en a profité par rapport à tous les déboires qu'on connaît du côté de Marseille. Et je pense que c'est une très très bonne recrue pour les Lensois.
0: Ah, il va se relancer. Alors, on a posé la question à Dino Topmöller cette semaine parce qu'il a eu quelques petits soucis avec ses trois derniers entraîneurs, Todibo notamment à West Ham, hein, parce que ça fait un moment qu'il n'a pas joué. Et, quand un joueur décide de baisser fortement son salaire, c'est plutôt bon signe qu'il a envie de s'intégrer. Les Lensois qui sont à l'attaque, c'est parti depuis une petite minute 0-0, mais grosse domination là des Sangyeors avec Skoras. Donc c'est bien ce qu'on disait. Hein. Udol, eh bien c'est axe gauche dans la défense avec Gagnou et Antonio. Antonio qui revient suite à son carton rouge et deux matchs de suspension lors du Trophée des Champions que Lens a remporté face au PSG. Tous les Lensois sont dans le camp des Bretons avec Gagnou qui va alerter sur la droite. Voilà, avec Aguilar la remise. Pour l'instant, on conserve proprement le ballon avec Thauvin qui a lancé en profondeur vers Aguilar. Ça va être compliqué, protection de balle, ouais, ça va sortir. Aguilar et Thauvin, les deux grands copains formés tous les deux à Grenoble et qui ont plaisir de peut-être finir leur carrière ensemble parce que ils n'ont plus beaucoup d'années devant eux, mais encore ça ne veut rien dire. Le ballon qui va être en 6 mètres, 2 minutes de jeu, 0-0, domination lensoise. Lens qui doit se rattraper, rappelons-le, suite à sa défaite à Strasbourg la semaine dernière, 2-1.
1: Lens qui doit se rattraper, et même Aguilar, hein, ce que tu en as parlé juste un petit peu avant, c'est un Aguilar qui n'avait pas fait une très très bonne rentrée contre Strasbourg, notamment sur le deuxième but, puisqu'il avait été un petit peu fautif lors de son intervention. Voilà, c'était quand même un joueur important dans le sous Pierre Sage, et c'est vrai qu'il a perdu un petit peu de crédibilité, si je peux utiliser ce terme là.
0: Abdoulhamid, s'il est là, je pense que c'est Abdoulhamid qui joue.
1: Clairement. Donc voilà, je pense qu'Aguilar a aussi beaucoup à jouer cet après-midi.
0: Exactement. Le ballon qui est récupéré par Thauvin, mauvaise passe, mauvais contrôle, et ballon directement mis en touche pour les Merlus qui vont essayer de se relancer. Un début de match un peu compliqué là, avec 4 séries qui donnent en retrait vers Silla qui cherche une solution, mais ils n'ont pas réussi pour l'instant à franchir la ligne médiane. Balle au pied, faute, mais il laisse l'avantage. Monsieur Vatelier, c'est bien fait avec un décalage là de la part de Crené. Le ballon en profondeur là pour les joueurs d'Alexandre du jeu. Le ballon est-il sorti? Non, toujours récupéré par les Lensois, et ça va vite. Ils sont vraiment pour l'instant comme des morts de faim, les Sangyeurs de Dino Topmöller. Ça repart avec Udol, alors que le soleil est étincelant ici, hein, dans le nord de la France. La moitié de la pelouse de Bollard est illuminée par ce soleil en plein visage pour les Lensois et pour Barry Serre, le gardien. Attention quand même, c'est le genre de petite situation, tu peux te faire surprendre.
2: Personne n'a de casquette, hein, soleil.
0: Pardon ?
2: Personne n'a de casquette, hein.
0: Non,
3: bon, ça se fait plus.
2: Quoi, excuse-moi, Thomas Price.
0: Moi, je suis sûr qu'Alex, il aurait mis la casquette dans le but.
2: Ah, mais moi, c'est pour notre raison.
1: Il l'a déjà sur le studio, donc.
0: Ah ouais. Mais ça, c'est pour pas se faire brûler par les spots du plateau.
1: Parce que ça chauffe aussi ici.
2: Ça chauffe. Très bien, Jibo, je reviens te voir dans quelques instants, le
0: 0-0 en 4 minutes de jeu.
2: Merci, Jibo. Le temps pour moi de saluer donc aussi Julien Richard, puisqu'il y a un gros choc en rugby, l'acte 3 entre l'Afrique du Sud et la Nouvelle-Zélande à Soweto aujourd'hui dans la fameuse série des matchs légendaires, hein, la Greatest Rivalry, comme ils aiment bien modestement l'appeler. Salut Julien.
4: Modestie, salut, effectivement, la plus grande rivalité de...
0: Oh, attention, la frappe, elle est ratée, heureusement pour les Lensois, parce que Katsiris se présentait tout seul devant Robert Isser, et le Grec, il a raté sa frappe, hein, un plat du pied pas puissant, heureusement. Parce que s'il a remis la frappe, il avait vraiment la possibilité de débloquer la situation. C'était l'occasion la plus chaude de ce début de partie. Quasiment 5 minutes de jeu, 0-0 entre Lens et Lorient.
1: Oui, une petite mésentente entre Udol et Skoras, hein, sur ce long ballon. J'ai le sentiment qu'il y a un petit peu manque de communication. Heureusement derrière que Gagnou est quand même bien sur ses appuis et qui vient gêner par un tacle l'attaquant Lorienté. Mais en effet, c'est une première grosse, en tout cas, occasion pour les Lorientés.
2: Merci. On va la refaire, Julien Richard, si tu veux bien. On parlait donc de la plus grande rivalité du rugby. C'est l'acte 3 entre l'Afrique du Sud et la Nouvelle-Zélande aujourd'hui à Soweto, Julien.
4: Oui, une série de 4 test match entre ces deux géants du rugby, les doubles champions du monde en titre, les Sud-Africains face aux Néo-Zélandais. 7 titres à eux deux, 7 titres mondiaux. Pour l'instant, dans cet acte 3, eh bien, il y a 0-0 après 8 minutes de jeu. On est à égalité parfaite également au nombre de victoires dans cette série, puisque les Néo-Zélandais avaient frappé fort d'entrée en remportant le premier match. Égalisation dans le deuxième match des Sud-Africains. C'est la belle donc avant de se déplacer à Baltimore pour le dernier match aux États-Unis. On est dans ce magnifique stade de Soweto, le Soccer City de Johannesburg, là où avait lieu, a eu lieu en 2010 la finale de la Coupe du Monde. Près de 90 000 spectateurs ici dans ce stade. 0-0 entre l'Afrique du Sud et la Nouvelle-Zélande. Les Néo-Zélandais dans un temps fort, mais rien de marqué pour l'instant.
2: Merci Julien Richard. Juste un petit point sur la course, puisqu'on est en dessous des 10 km aussi avant l'arrivée de la 14e étape de la Vuelta, Kevin Morand.
3: Et les coureurs qui sont maintenant dans la montée finale vers la Sierra de la Pandera, et notamment l'homme de tête Georg Steinhäuser, l'amant de FED Gushen Easy Post, qui a repris donc Kevin Vermaak et qui dispose d'une trentaine de secondes sur le reste de l'échappée avec une trentaine de coureurs, où se trouvent notamment des Français comme Valentin Paré-Peintre ou Clément Berthet, et puis 7 minutes 30 d'avance donc sur le peloton maillot rouge avec Henrik Maas. A priori, la victoire sera à l'avant entre donc Georg Steinhäuser ou le groupe du trentaine de coureurs qui est derrière lui.
2: Merci Kevin, on revient te voir aux alentours de la Flamme Rouge bien sûr, et du dernier kilomètre. Retour à Bollaert avec Jean Baumel. On joue depuis moins de 7 minutes, toujours 0-0 entre Lens et Lorient.
0: Exactement, et la plus grosse occasion, bon, même si elle est pas forte, hein, les 4 et la frappe de Katseris, mais c'est Lorient qui se l'est procuré, 7 minutes de jeu. Pour l'instant 0-0, mais la domination est nette et sans bavure pour les joueurs de Dino Topmöller, avec une mauvaise passe de Gagnou directement pour Mbamba Mwenda, et ça repart en défense, et ils commencent un petit peu à sortir de leur camp, les joueurs bretons, et ça circule à droite dans les pieds de notamment Bernardo qui cherche une solution. On est passé à gauche. Pour l'instant, ils sont bien vigilants, les défenseurs lensois, sauf sur l'action, hein, la mésentente tout à l'heure entre Gagnou et Udol, qui avait permis à Katseris d'inquiéter un petit peu la défense Sanyor. Peut-être qu'ils reculent un petit peu, peut-être pour les aspirer. Attention, la balle en profondeur dessinée côté gauche à destination de Makengo en retrait, la lutte avec Antonio, et le ballon récupéré les Lensois. Max, à un moment, quand tu domines trop, est-ce que tu ne dois pas laisser venir un petit peu le... alors qu'il y a encore une action là pour les Merlu, la frappe, elle est largement à côté. C'est une tentative, me semble-t-il, de Kadiou, et ça passe bien à côté de la cage Risser. Il domine, mais ce n'est pas des occasions. Est-ce que des fois, il ne faut pas peut-être reculer pour essayer de contrer? C'est peut-être mieux pour les Lensois.
1: Reculer pour mieux sauter, c'est ce que tu as envie de dire.
0: Ouais, voilà, c'est ça.
1: En tout cas, c'est vrai que les Lensois sont en train de dominer ce match, mais c'est vrai que c'est une domination stérile. Je suis d'accord avec toi. Alors, je ne suis pas sûr qu'il suffit de laisser le ballon l'orienter pour derrière pouvoir les contre-attaquer, mais une chose est sûre, c'est qu'ils ont un peu de mal quand même sur les sorties de balles. On le voit aussi parce que les Lorientais sont très très hauts et ils n'ont pas peur de venir agresser justement ces Lensois. Et ça, je trouve que c'est bien. Je trouve que c'est bien parce que ça prouve aussi un petit peu l'audace des hommes du jeu, et on l'a vu sur pas mal de confrontations, et notamment la saison dernière, où malgré tout, même si tu es une plus petite équipe, il ne faut pas avoir peur d'aller chercher les grosses équipes, et c'est ce qu'est en train de faire les hommes du jeu, et pour l'instant ça fonctionne plutôt bien.
0: Ah, et c'est pas mal ce qu'ils font, hein. Franchement, 9 minutes de jeu, ils ont vraiment subi les 3-4 premières minutes, mais après ces petites occasions de 4 séries les a mis en confiance. Attention à la relance, récupération du Dol avec Skoras dans le camp des Merlus. Skoras qui alerte Florian Thauvin qui a peut-être armé la frappe, c'est capté. Voilà la première occasion, Lensois cadré, mais elle est directement sur le gardien Mvogo qui s'empare du ballon et qui va pouvoir relancer, mais ça va mettre en confiance un peu des Lensois qui, disons-le, doivent se relancer après la désillusion, la déception à Strasbourg. Ils n'ont pas été très bons. Le ballon en retrait, Mvogo qui va essayer de se dégager, ce ballon donné par Kadiou. On préfère ressortir proprement cette balle avec Talbi. Là, ils préfèrent temporiser, mais les Lensois remettent un coup de pression sur les défenseurs Merlu avec un ballon côté gauche à destination d'Adjei. Le ballon toujours pour les Merlu avec Makengo. Le ballon en retrait à destination de Mbamba Mwenda. Et on repart avec le numéro milieu 3 est capitaine, Montassar Talbi. Là pour l'instant, ça ne joue qu'en défense du côté des Lorientais qui ont, depuis le début de saison, obtenu un petit point, 1-0-0 à Nice, et ils ont perdu la semaine dernière chez eux face au promu Troyen. Le ballon contré et sera pour, et oui, ça sera pour les Bretons, c'est le pied de Titraoui qui a touché le ballon en dernier. La remise en jeu va être rapidement effectuée là par Bamba Mwenda. Le ballon qui arrive vers Talbi. On est moins inspiré là depuis 2-3 minutes. Là, on sent que défensivement, ils veulent garder le ballon, les Merlus. Mais Max, là pour l'instant,
2: on va profiter du temps faible.
0: Ça casse un peu le rythme.
2: Gibault, on va profiter du temps faible si ça joue pas trop 0-0. Donc,
0: t'as
2: entre lancer Lorient après 10 minutes de jeu à Bollard. On revient dans l'intégral sport avec Maxime Chano, bien entendu, et la fin de la 14e étape de la Vuelta qui arrive dans quelques minutes. A tout de suite sur RMC.
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2: 17h30 sur RMC, c'est l'Intégral Sport. On est ensemble jusqu'à 19h avec Maxime Chanot, la troisième journée de Ligue 1. Avec Lens à Bollard qui affronte Lorient. Jean Baumel, grosse frayeur dans les tribunes lensoises il y a quelques secondes avec Mathieu Hudol qui était au sol et qui grimaçait fortement.
0: Ah oui, oui, oui, mais là il sautille et il va revenir. C'est vrai qu'il a pris un bon tampon de la part du Ghanéen Nathaniel Adjei et il a pris un jaune d'ailleurs. Solide bébé et c'est vrai qu'il a pris un sacré tampon. Bon, en plus, ça, c'était au niveau de la cuisse, hein, parce qu'on a un peu peur, lui, avec les quatre ligaments croisés du même genou droit qui ont été en rupture. Donc, il a fallu se faire opérer quatre fois. C'est quand même assez dingue, selon l'histoire de Mathieu Hudol. Là, il est revenu. Donc, on est content pour lui. C'est Monsieur Muscu, hein, l'un des Monsieur Muscu du Racing Club de Lens, parce que pour solidifier son genou, il fait énormément de musculation et pour éviter de se retrouver dans une situation encore dramatique. Hein. Il a même pensé arrêter sa carrière parce que franchement, se faire opérer quatre fois du même genou, c'est quand même assez dingue comme histoire.
22: Mais il continue à boiter malgré tout, on le voit sur ces quelques pas là, on le sent gêné. Je suspectais moi un duel au niveau des côtes, mais finalement c'est plus la cuisse.
0: Même la hanche, les côtes, la hanche.
22: C'est une béquille, ça fait mal.
0: Je pense aussi, on va surveiller ça parce que Lens n'est pas très riche en défenseurs. Baïdou, Navroki, Todibo sont pas. Dispo, Grady, Jonathan, il a fait 55 minutes en réserve. On rappelle qu'il y a quasiment un an, il s'est fait tibia péroné. Donc c'est quand même une grave blessure et faut revenir à 100% et c'est pas toujours évident. C'est vrai que
2: il y a des solutions. Qui va densifier à partir de la semaine pro. Ça y est.
0: Exactement. Ah oui, oui, oui.
22: Et puis cette particularité d'être gaucher. Donc c'est vrai que pour les ressorties de balle, c'est intéressant d'avoir ce genre de défenseur aussi dans l'axe.
0: Attention, il prend le dessus. Je crois que c'est Makengo qui a déposé Aguilar, mais la passe est mauvaise et ça va dans la défense françoise avec la balle là pour Gagnou qui donne vers Aguilar. On essaie de construire avec un ballon pour Isser, hein, qui a pas beaucoup de boulot, mais il a failli se faire surprendre. Attention, avec un ballon pour Sima qui doit se concentrer pour attendre du soutien. Il n'y a pas grand monde au niveau de la ligne médiane avec Florian Thauvin. Le ballon en profondeur, ça va être un peu compliqué, mais Sima va être le premier dessus. Il a vu Torgan Hazard, le centre au deuxième poteau, ça sera certainement pour Skoras qui va éviter que le ballon ne sorte. Et non, ça marchera pas pour le Polonais. Le contrôle était difficile et en même temps le ballon tellement fuyant que c'est un ballon encore une fois mal négocié devant. C'est pas génial ce qu'on voit quand même, Maxime, sur le début de match des Lensois. Il y a un peu d'intensité, mais dans la dernière passe on n'arrive pas à se trouver dans le jeu. C'est un peu compliqué, je trouve.
22: Ouais, je suis d'accord. Si on garde justement l'image de ce Racing Club de Lens qui était parti gagner contre le champion en titre, c'est-à-dire le Paris Saint-Germain, on avait bon espoir de voir un Racing Club de Lens faire une grande saison. Alors attention, je modère mon analyse, on est sur un début de saison seulement, mais c'est vrai que sur les deux derniers matchs et notamment celui-ci, c'est pas fameux. Après, il faut laisser du temps aussi à ses Lensois de digérer aussi le changement d'entraîneur, de digérer le nouveau calendrier aussi. On l'a dit, c'est un Racing Club de Lens qui va connaître 3 matchs par semaine. Il ne l'avait pas connu l'année dernière. C'est aussi la raison pour laquelle Top Moller avait décidé et a décidé ce soir de faire évoluer un petit peu son équipe en faisant 3 ou 4 changements. Mais oui, c'est vrai qu'on a connu un Racing Club de Lens un peu plus performant, on va dire, notamment la saison dernière.
0: Voilà, une sortie là de Risser qui est Hudol un petit peu en difficulté. On va surveiller Hudol quand même, là qui perd le ballon. Attention, les Lorientais qui sont à l'attaque avec Katiris qui appelle le ballon, mais Mamadou Koné préfère le garder. Il va s'appuyer sur Bernardo qui décale de l'autre côté vers Makengo qui cherche une solution face à Aguilar, et ils sont bien regroupés les Lantois et ils sont obligés de reculer les joueurs d'Alexandre du jeu avec Talbi qui alerte à droite Katiris très en vue, le grec, le centre dégagé par Ismaïlo Gagnou et Skoras. Oh là, flottement, et on a du mal un petit peu en défense là entre Udol et Gagnou, mais le ballon est toujours en faveur des Lensois avec perte de balle, attention, de la part de Thorgan Hazard. On n'a pas trop vu, qui essaie de se rattraper.
5: On parlait de maîtrise, et ça repart en défense. Gibo et Max, concernant le début de saison de Lens, c'est compliqué pour l'instant.
22: C'est en effet compliqué. Alors après, il faut aussi comprendre qu'il y a certains nouveaux joueurs, qu'il y a des automatismes aussi à trouver.
5: Totalement.
22: C'est pour ça qu'il faut être aussi tempéré dans notre analyse.
0: Bah, surtout au milieu de terrain, hein, Max. Tu as perdu quand même ton duo Thomasson-Sangaré. C'est pas rien quand
22: bien
0: même.
22: Sûr,
5: Sangaré
22: sûr.
5: Qui est dans les nommés pour joueur du mois de première ligue déjà.
22: Lui qui était tellement précieux en effet dans l'effectif Lensois l'année dernière. Mais quand bien même tu parles de cette défense centrale, alors certes il n'y a pas d'arrivée entre Antonio Gagnou et Udol, mais c'est quand même une défense qui a très peu joué ensemble finalement. Hein.
0: Bah oui, Udol qui a été énorme l'année dernière.
22: Hein. Exactement, Malang Sarr a beaucoup joué, Beidou aussi a beaucoup joué. Udol qui a en règle générale plus l'habitude de jouer piston gauche, Antonio qui a peu joué, donc en fait on est presque sur une défense new look. Hein.
0: Ouais, en fait les deux jeunes, Gagnou et Antonio, ont fait la finale de la Coupe de France, mais avec Sarr. Et c'est vrai qu'on a presque l'impression qu'il manque un patron dans
22: totalement. Alors,
0: Gagnou, il a
22: le profil,
0: mais il a 21 ans. Mais c'est vrai qu'un Baïdou normalement en forme, c'est bon, bah, non blessé, c'est un Baïdou, c'est un joueur très important. Avec Skoras qui rentre dans la surface de réparation, le centre de Skoras, la reprise d'Aguilar, et on se gêne. Ditraoui, oh, il tire dessus. Y avait-il faute au préalable? Je pense que oui, un joueur, je pense que c'est Kadiou qui est au sol pour les Lorientais. Oui, c'est bien lui, le numéro 8, Noah Kadiou. Et de toute façon, donc il y avait faute au préalable. Et il n'y aurait pas eu but si il avait cadré Titraoui. Donc ça fait 21 minutes de jeu, 0-0. Sincèrement, on est un peu déçu pour l'instant de la prestation des Lensois. Et plutôt, je trouve intéressante celle des Lorientais qui, à l'extérieur, montre des choses intéressantes. En tout cas, c'est une équipe qui, comme le disait Alexandre Dujeu, peut-être qu'on n'est pas encore tout à fait prêt, mais on a des qualités, on est capable de faire des choses. Et là, pour l'instant, bah, sur ce qu'on voit à l'extérieur, c'est plutôt intéressant et encourageant pour la suite de la saison. 22 minutes de jeu, 0-0 entre Lens et Lorient, deux petites occasions, une de chaque côté. Pas de quoi s'enflammer parce que les deux gardiens n'ont pas dû faire un arrêt de dingue.
2: Merci Gibo. Place au rugby aussi, l'Afrique du Sud face à la Nouvelle-Zélande. Et là, le tableau d'affichage est déjà marqué, Julien Richard.
6: Oui, 22 minutes de jeu ici à Soweto et la Nouvelle-Zélande est devant 7-5. Un essai marqué par le capitaine Hardy Savea, transformé par Ruben Love. Et derrière, la réaction à l'instant des Sud-Africains par l'ailier Kurti Arendse, parfaitement servi par un boulot dingue de Damian Daliende, les appuis, la précision pour aller servir donc Kurti Arendse. L'essai n'a pas été transformé par Sacha Feinberg-Gomezoulou, qui a écopé d'un carton jaune juste avant cette transformation. Il est sorti 10 minutes et sur cette infériorité numérique, les Néo-Zélandais avaient marqué le premier essai. Il y a du spectacle en tout cas dans ce troisième match, 7-5 pour la Nouvelle-Zélande, 23 minutes de jeu.
2: Merci Julien. Il y a du spectacle aussi dans les derniers kilomètres de la Vuelta, puisqu'il y a trois Français à l'avant, notamment Guillaume Martin-Guyonnet, Valentin Paré-Pinte et Clément Berthet. Ça va se battre jusqu'au bout, même si Richard Carapaz accélère dans le peloton. On va suivre ces derniers kilomètres avec Kevin Morand dans un instant. La Ligue 1 toujours 0-0 entre le Racing Club de Lens et Lorient, la troisième journée de Ligue 1. Et puis dans quelques minutes, on sera aussi du côté de l'US Open et de l'UFC Paris à Bercy. À tout de suite sur RMC.
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2: Il est 17h40 sur RMC. Accrochez-vous bien, c'est l'Intégral Sport. On est ensemble jusqu'à 19h avec Maxime Chano. On va suivre les derniers mètres maintenant de la 14e étape de la Vuelta. Ça grimpe, c'est difficile pour les coureurs. Juste avant, direction Bollard, Jean Baumel, parce qu'il y a eu un remplacement très important dans ce Lens-Lorient qui ne va pas faire sourire les supporters lensois.
0: Non, et ils l'ont même acclamé. Hein. C'est, on le sentait, hein, Max et Alex, Mathieu Hudol qui boitait. Hein. Il avait pris un tampon. Alors on pense que c'est, on espère que c'est une béquille. Pas plus grave, mais boité toujours. Donc il a été sorti par Dino Topmuller et c'est le jeune Sagnon qui a joué plusieurs matchs hein, en l'absence notamment de Kylian Antonio qui prend donc la place du Dol, défense toujours à 3 avec Sima qui se bat là, mais le ballon est perdu. Pour l'instant 26 minutes de jeu, 0-0, on voit pas un grand match pour l'instant à Bollard.
22: Et concernant Hudol, à sa sortie, il y avait le docteur du club qui lui touchait le genou. Hein. Hudol qui montrait justement son genou droit. Tu l'as dit un peu plus tôt, hein, il a un historique quand même assez compliqué avec tous ses ligaments croisés. Donc on espère sincèrement que ce n'est pas plus grave qu'une béquille.
0: Bon, en tout cas, mais si c'était plus grave, est-ce qu'il il aurait repris le jeu ? Alors des fois, il faut se méfier parce que...
22: Ça peut arriver sur ce genre de blessure.
0: Tu peux rejouer,
22: Alors, ça ne veut pas dire qu'il y a une rupture complète, mais ça peut être partiel, ça peut être une entorse. Bah, c'est forcément embêtant, hein. Sinon je ne pense pas qu'Udol serait sorti du terrain. Ça a l'air d'être quelqu'un de
2: on civil. On va surveiller ça de près, quoi qu'il arrive. Effectivement, on se rapproche de la demi-heure de jeu, toujours 0-0 à Bollard entre Lens et Lorient. On revient te voir dans un instant, Gibo, mais on va aller du côté de la Vuelta, forcément, puisqu'on est à 3 km de l'arrivée, Kevin Morand, et ça chauffe là en tête de course. Il y avait trois Français tout à l'heure à l'avant. Est-ce qu'ils sont toujours à la lutte ?
29: Ah, ça a bougé. Maintenant, c'est un homme avec des poids bleus, Santiago Buitrago, le meilleur grimpeur pour l'instant de cette Vuelta. Donc, le Colombien qui est à l'avant avec à sa chasse Marco Brenner, l'Allemand de la Tudor, et derrière un troisième échelon, mais à quelques secondes, Valentin Paré-Peintre qui se bat, le Français de la Soudal Quick-Step. Il a fait deuxième hier de l'étape derrière Wout van Aert sur des terrains qui lui étaient pas favorables à l'arrivée au sprint avec le Belge. Là, il se bat pour aller chercher cette victoire sur la Vuelta qui lui manque pour compléter sa trilogie. Il est qu'à une dizaine de secondes de Santiago Buitrago. Pour les autres Français qui étaient dans la course, c'est un peu plus dur sur les passages les plus difficiles de cette Sierra de la Pandera, donc où arrive cette 14e étape. Le groupe maillot rouge est à 5 minutes 40 de la tête de course et pour l'instant c'est statu quo, on se regarde, mais pas d'attaque contre Henrik Maas, le leader de cette Vuelta pour l'instant.
2: Merci Kevin. Tiens, juste un petit aller-retour au rugby avec Julien Richard, puisque le score continue d'évoluer entre l'Afrique du Sud et la Nouvelle-Zélande.
6: Et le doublé pour le capitaine Ardie Savea pour la Nouvelle-Zélande. 12-5, l'essai n'a pas été transformé. Deuxième essai des All Blacks et le capitaine qui marque son 35e essai avec la Nouvelle-Zélande. C'est tout simplement le joueur des avants qui aura le plus marqué dans l'histoire du rugby, toutes nations confondues. C'est un record pour Ardie Savea qui permet en tout cas dans ce troisième test aux Néo-Zélandais de mener 12-5 après une demi-heure de jeu.
2: Merci Julien. Juste le temps, tiens, de revenir à Bollard, Gibo, parce qu'on a eu une grosse occasion lorientaise, suivie d'une occasion énorme pour les Lensois à l'instant.
0: Ah oui, Koné qui frappe, mais pas assez fort, et c'est facilement capté par Robin Risser. Et puis le centre et la tête de Tovin qui n'est pas cadrée, mais de toute façon, il y avait une position de hors-jeu. Pas de regret, ça s'est un petit peu enflammé. Là, les Lensois qui ont le ballon, toujours 0-0, hein, 29e minute. On va suivre peut-être l'action position des 100 euros avec Aguilar côté droit, le centre à terre et c'est dégagé par la défense lorientaise. Aguilar fait pas un gros match dans ses relances et ses centres. C'est difficile.
22: Tu parlais de l'occasion de Lorient juste avant, c'était consécutif à exactement une paire de balles encore une fois à la relance d'Aguilar. Là, c'est vrai que sur ce centre, encore une fois, il a du mal à décoller le ballon. Ouais, on n'a pas le même Ruben Aguilar qu'on a vu sur les dernières saisons et notamment l'année dernière avec Pierre Sage. Ouais, c'est aussi une dynamique. Il doit retrouver un petit peu de confiance, il doit retrouver du temps de jeu.
0: L'action là de Thorgan Hazard avec Skoras dans la phase de réparation. Il va peut-être s'entrer en retrait. Non, il préfère assister côté gauche. Il glisse un peu. Oh là là là là là là. Rien ne va. C'est catastrophique devant. 0-0, 30 minutes de jeu. Bon, ce qu'il faut se dire, Alex et Max, ça ne pourra pas être pire.
22: Ouais, non, mais il y a encore une fois, il faut. Tu es dur, Gibo, tu es dur. En fait, tellement eu l'habitude l'année dernière de voir un Racing Club de Lens dominer tous ses adversaires qu'en effet, ça peut être frustrant le fait de ne pas voir les Lensois prendre le meilleur sur des Lorientais qui d'ailleurs sont très très bien organisés. Hein, défensivement parlant, là, il faut donner du crédit à du jeu. Il y a un bloc équipe qui est très très compact, très très solide. Après voilà, il reste une soixantaine de minutes, on a le temps, je suis sûr qu'on verra des buts, Gibo, ne t'inquiète pas.
0: Oui, mais après, sur certaines passes, là, la glissade, bon, il y a un moment. Ça fait beaucoup quand même.
22: Oui, c'est vrai, ça fait beaucoup. Allez, gardons 0-0. Confiance en ces Lensois.
0: 30 minutes de jeu. Non mais tant mieux pour Lorient. Hein, s'ils font 0-0 qui gagnent,
22: franchement. Ils en ont besoin après le début de saison qu'ils font.
0: Bien sûr. On est déçus par Lens qui sont à domicile, ouais. Mais Lorient plutôt fait un match très intéressant.
22: Ouais, et notamment au milieu de terrain, Mbamba et Kadju, c'est solide les deux.
5: Sous les yeux de Jean-Claire Todibo qu'on vient d'apercevoir là, à la télévision, qui est en train de regarder de près ses nouveaux coéquipiers. D'ailleurs, Topmöller qui disait qu'il avait eu au téléphone Jean-Claire Todibo qui était très très motivé à l'idée de rejoindre les Lensois et qu'il espérait le voir en Ligue des Champions, notamment contre le Slavia Prague. Mais bon, ça c'est une question de mise en forme, parce que quand on sait qu'il a joué 0 minute en pré-saison, c'est compliqué.
22: Après, avec la blessure du Dol qu'on espère pas vraiment vraiment sérieuse, mais je pense que Topmöller aura besoin de Todibo encore plus rapidement.
5: Effectivement, on revient te voir, Gibo, dans quelques instants. L'ambiance est toujours là, en tout cas à Bollard. C'est la troisième journée de Ligue 1 sur RMC. Lens face à Lorient, toujours 0-0, mais direction les routes assez arides de la Vuelta. On se rapproche de la flamme rouge, Kevin Morand, et ça se bagarre très très fort en tête de course, mais que ça grimpe, c'est dur là.
29: 1,7 km en effet, le plus dur est passé quand même pour les coureurs sur cette Sierra de la Pandera, et maintenant ils sont peut-être 4 à devoir se jouer la victoire. Malheureusement, Valentin Paré-Peintre a cédé le français, et donc Santiago Buitrago toujours est maintenant accompagné par Marco Brenner, l'allemand, et à quelques secondes maintenant ils vont les rattraper d'ailleurs, Ivan Sosa et Christian Rodriguez, l'espagnol, et un autre colombien. Donc ils sont maintenant 4 en tête de course, ils ont 5 minutes d'avance sur le groupe maillot rouge, où là aussi on commence à s'attaquer. Ça a été lancé par Richard Carapaz, le 4ème du classement général, et là c'est Félix Gall, le 3ème, qui attaque. Ça se joue pas la victoire d'étape dans cet échelon, mais la victoire finale. Et là, Félix Gall qui a accéléré, mais Henrik Maas, le maillot rouge, qui est bien dans son sillage, donc pour eux, donc à un autre échelon. Ils sont à 5 minutes de la tête de course, où on va se jouer la victoire d'étape à 4, donc entre Buitrago, Brenner, Rodriguez et Ivan Sosa.
5: Et on est à 400 mètres de ce dernier kilomètre, Kevin. On voit les coureurs là qui sont bien, bien marqués. Ça court un petit peu aussi encore à côté d'eux. Il y a du monde dans ces pentes complètement.
29: On le voit. On est dans la rocaille.
5: Très, très, ouais, j'allais dire. Entouré de roches, on se rapproche là du dernier kilomètre en tout cas.
29: Oui, il fait plus de 30 degrés hein, en Andalousie, dans la caillasse donc de cette Sierra de la Pandera, où va se jouer cette 14e étape, cette victoire donc peut-être pour l'un de ces quatre coureurs, Santiago Buitrago, Marco Brenner, Christian Rodriguez ou Ivan Sosa, pardon, qui vont donc se jouer la victoire. Et là c'est Ivan Sosa qui est pour l'instant à l'avant de ce groupe à 1 km 200 de l'arrivée. On s'approche tout doucement de la flamme rouge, et donc malheureusement pas de français, Valentin Paré-Peintre qui était encore le dernier dans la bagarre à céder il y a quelques instants maintenant, et donc ça va se jouer entre ces quatre, et notamment Santiago Buitrago qui a la pancarte le Colombien avec ses maillots à pois de meilleur grimpeur pour l'instant de cette Vuelta, qui donc est un des favoris annoncés depuis le départ de cette 14e étape, même si là c'est un peu compliqué pour le Colombien qui se rassoit. C'est toujours Sosa qui est devant à l'approche justement de cette flamme rouge qui est là à 1 km donc de l'arrivée.
2: Allez, c'est parti justement pour la flamme rouge, le dernier kilomètre, 14e étape de la Vuelta.
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2: Kevin Morand, c'est parti pour le dernier kilomètre.
29: Et justement, sous la flamme rouge, Santiago Buitrago qui accélère, qui place une attaque pour tenter de semer ses compagnons d'échappée. Marco Brenner, l'Allemand de la Tudor, qui saute dans les roues. Mais il a fait un petit écart là, Santiago Buitrago, qui a fait la différence déjà avec son maillot à pois bleu. Il est parti, le Colombien, pour aller chercher peut-être en solitaire cette victoire d'étape en haut de la Sierra de la Pandera. C'était l'un des favoris annoncés du jour et il confirme évidemment sa forme sur cette Vuelta, le Colombien Santiago Buitrago, qui avait déjà gagné sur le Giro mais pas encore sur la Vuelta. Il est toujours suivi quand même par Marco Brenner, l'Allemand de la Tudor, qui va donc se jouer la victoire. Ils vont se jouer à deux cette victoire d'étape à la Sierra de la Pandera. Là, il y a une petite redescente avant de remonter pour les derniers 500 mètres de cette arrivée de la 14e étape. 300 mètres maintenant pour ces deux hommes, Buitrago ou Brenner, pour la victoire d'étape. Il se retourne, le Colombien, pour regarder son concurrent allemand, pour voir justement s'il attaque. Ça y est, c'est parti pour l'attaque de Brenner, mais Santiago Buitrago est bien dans les roues, il serre les dents, le Colombien. Brenner qui donne tout, 175 mètres, 150 maintenant pour l'allemand. Un virage, il a fait un petit trou, mais vraiment de quelques mètres seulement, Brenner, pour tenter d'aller remporter cette victoire. Marco Brenner et qui accélère et qui va sans doute s'adjuger cette victoire, parce que maintenant ça redescend et c'est fait pour l'allemand. Marco Brenner, vainqueur d'étape donc de cette 14e étape de la Vuelta à la Sierra de la Pandera, devant le maillot à pois Santiago Buitrago.
2: Merci.
29: Et derrière, on n'a pas vu si ça s'est été bagarré pour le maillot rouge, mais en tout cas Henrik Maas va sans doute conserver son maillot rouge avec, on le rappelle, une 45 d'avance sur Primoz Roglic ce matin.
2: Très bien, merci Kevin Morand. C'était la 14e étape de la Vuelta. Temps et score sur les différentes pelouses et notamment à Bollard. Tout ça chauffe devant le but orienté, Jean Baumel.
0: Allez, Lançois qui pousse toujours 0-0. 36 minutes de jeu à noter. La sortie sur blessure du Dole remplacée par Sagnan. Mais les Lançois sont toujours attaque avec Florian Thauvin, peut-être sur le centre du gaucher. C'est parti, ça sera un nouveau corner. Le quatrième et quasiment le deuxième consécutif. Je ne sais pas si on le suit.
2: Je fais Alex. Aller-retour rapide au rugby.
0: Vas-y.
2: Le temps et score au rugby, Julien Richard.
6: À 7 minutes de la mi-temps, la Nouvelle-Zélande mène 12-5 face à l'Afrique du Sud, à Soweto.
2: Allez, retour au corner à Bollard, Jean Baumel.
0: C'est parti avec Thauvin. Tout le monde s'élève, mais c'est pas terminé. Ça revient dans les pieds d'Aguilar, qui cherche Thorgan Hazard, le centre du Belge, dans l'axe du but. Une tête aérienne et envolée de Vogo, tranquille. Pénard dans les airs, il s'impose. 37 minutes, 0-0.
2: Allez, on revient dans un instant avec bien sûr Maxime Chanot, la Ligue 1, le rugby et puis aussi l'UFC du côté de Bercy à Paris et l'US Open. On en parle dans l'Intégral Sport, à tout de suite.
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2: Il est bientôt 18h sur RMC, c'est l'Intégral Sport avec Maxime Chano. Dans un instant, on va prendre la température à Bercy pour la grande soirée de MMA avec l'UFC Paris 5. C'est déjà la 5e édition, beaucoup de combattants français. On va vous présenter un petit peu les enjeux avec Clément Brossard. On ira à l'US Open aussi voir Eric Salio, puisqu'il y a encore deux Français en lice dans le tableau masculin. Ils vont jouer ce soir, Arthur Géa et Benjamin Bonzi. Mais d'abord, on regarde ce qui se passe à Bollard avec Jean Baumel. Temps et score du côté de Lens. Lens face à Lorient.
0: 0-0, 41 minutes de jeu, mais ça pousse le centre de Kylian Antonio. Ça va revenir dans les pieds de Sagnan. Vraiment, les Lens sont plus dans ces dernières minutes parce qu'ils n'ont pas été terribles hein, dans le jeu, notamment au niveau offensif. Et là, et ce ballon qui est dégagé de la tête par 4 séries sans touche. 42 minutes, 0-0 pour l'instant entre Lensois et Lorienté.
2: Très bien, Jibo. Temps et score à Soweto avec Julien Richard. C'est l'Afrique du Sud face à la Nouvelle-Zélande.
0: Et l'égalisation à l'instant de l'Afrique du Sud, essai de pénalité. Ils ont emporté les Néo-Zélandais sur une mêlée à 3 minutes, moins de 3 minutes maintenant de la mi-temps. Les deux équipes sont à égalité, même si les arbitres sont en train de discuter 12 à 12 entre l'Afrique du Sud et la Nouvelle-Zélande.
2: Merci, Julien. Et on l'avait dit, c'est l'événement à Paris ce week-end, ce soir notamment, avec le grand rendez-vous du MMA avec l'UFC Paris 5, 5e édition donc à Bercy, où on retrouve notre envoyé spécial pour RMC, Clément Brossard. Salut Clément.
0: Salut Alex, salut à tous. Ça y est, ça commence à monter. Le premier combat là d'ici 3 minutes maintenant, qui va opposer Sofia Monténégro à la Française Delphine Benoît. Vous les entendez, les soufflets, les sifflets à l'entrée de Sofia Monténégro. C'est un public chauvin hein, ici en France, peut-être le plus chauvin du monde. Quand il s'agit de pousser des Français, il y en aura 9 ce soir dans toute la soirée au cours de ces 14 combats. Et évidemment, ça va être un événement que tous les fans de MMA et de combat attendent depuis l'an dernier, hein, 5e édition. Et c'est l'événement annuel ici à Bercy.
2: Et oui Clément, parce que cette année, il n'y a pas de Cyril Gane, il n'y a pas de Nassourdi Nimavov ou encore de Benoît Saint-Denis, ni Manon Fiorot. C'est là où on va puiser hein, dans les profondeurs du MMA français avec la recherche de nouveaux talents. Et on n'en manque pas, on a de la chance en France, on n'en manque pas du tout. Justement, le main Main Event tout à l'heure sur la carte principale. Ça sera bien sûr aux alentours de 22h30, le combat de Saladin Parnasse, qui est très très attendu pour ses grands débuts à l'UFC face à Dan Hooker. C'est une sacrée entrée en matière face à un membre du top 10 des poids légers. Et j'imagine que tout le monde en parle, Clément. Et juste avant, il y a une énorme situation à Lens, Jean-Denis.
0: Ah oui, frappe d'Aïdara, ballon en retrait, superbe frappe, la plus grosse occasion de la partie, mais quel bras ferme de la part d'Mvogo qui évite que ce ballon ne rentre dans son but. Toujours 0-0, mais les Lensois poussent dans ces dernières secondes de cette première période. Il reste moins d'une minute dans le temps réglementaire.
5: Les Lorientais, hein, qui font bloc, hein, très très bas d'ailleurs, hein, devant leur gardien. Ils sont très très solidaires et indirectement ils s'exposent. Ils ont un très beau gardien derrière qui vient faire cette parade sur la frappe d'Aïdara. Mais attention, Lorientais, ne pas trop descendre leur bloc, parce qu'en règle générale, quand tu t'exposes de cette manière, ça finit toujours mal avec les Lensois.
0: En tout cas, Lens qui finit mieux sa première mi-temps. Ils avaient bien démarré, mais là, franchement, on sent qu'il y a, bah, il y a eu un changement. Tant mieux pour eux. On rappelle la sortie du Dol, la perte de balle. Est-ce qu'il y aura du temps additionnel? Alors, un petit peu, je pense. Hein. On n'a pas encore vu combien de minutes au total. Avec Thorgan Hazard qui réclamait le ballon, c'était compliqué face à deux, Lorientais devant lui. La relance, peut-être une faute. Oui, monsieur Vatelier va siffler en faveur des Lorientais. Et le coup franc sera donc pour les joueurs d'Alexandre et... Dujeu. Une minute de temps additionnel.
2: Ah oui,
0: on va y entrer dans quelques instants.
2: On reste avec toi, Gibo, Maxime.
5: Ouais, même dans l'intensité, hein, les joueurs de Top Moller sont bien meilleurs. Hein. Je ne sais pas si tu es d'accord avec
0: bien
5: moi,
0: sûr,
5: Gibo.
0: Ils viennent
5: agresser justement les Lorientais. C'est ce qu'on n'avait pas vu sur les 30 premières minutes. Et depuis un petit peu la sortie du Dol, peut-être que ça les a permis un peu de se réveiller. C'est vrai que dans la mentalité et dans les efforts à haute intensité, notamment, les Lensois sont bien meilleurs.
0: Ouais, on c'est rassurant pour ceux qui suivent forcément le RC Lens et les supporters, parce que il y avait de l'inquiétude par rapport au match de la semaine dernière, et puis même face à Auxerre, hein, le 5-2 paraissait simple au niveau du score, mais c'était un match un peu compliqué face à 10 Auxerrois qui se rebiffaient et qui gênaient pas mal les Lensois. D'ailleurs, on était ensemble, Alex et Max, pour cette rencontre, et le score n'était pas révélateur de la prestation des Lensois. Là, il faut qu'ils fassent mieux, et c'est vrai que ces 5 dernières minutes là sont très intéressantes. Allez, il reste 15 secondes. Peut-être la dernière action avec le ballon dans les pieds, le Titraoui. Oh là là, directement donné à Koné. C'est pas possible de donner. Ouais, il se rattrape bien. Le Titraoui, il y a faute de Koné et coup franc pour les Lensois. Et il a pris un bon tampon. C'est des bons gabarits, hein, quand même, du côté l'Orienté.
5: C'est costaud,
0: bon, c'est la mi-temps. C'est la mi-temps. 0-0. Lens a accéléré sur la fin. Était intéressant. Faudra faire la même chose en deuxième mi-temps. Pour Lorient, si c'est un match nul obtenu à Bollard, ça sera un bon point. Mais rien n'est fait. Lens doit faire mieux dans son stade pour espérer remonter au classement. 0-0.
2: Merci Gibo, à tout à l'heure pour la seconde période à Bollard. Pas la plus belle des premières périodes qu'on a vues depuis le début de saison, Maxime, mais surtout à surveiller cette blessure de Mathieu Hudol, hein, qui s'ajoute à la longue liste lensoise.
5: En effet, hein, c'était pas fameux. On a vu un Racing Club de Lens un petit peu faible, hein. Je vais utiliser ce terme là notamment sur les 30 premières minutes jusqu'à la blessure d'Hudol, en espérant, on l'a dit un peu plus tôt, que ce ne soit pas très très grave. Hudol, on le rappelle, qui s'est fait 4 fois les ligaments croisés et qui est sorti en boitillant. Alors on pensait que ça serait éventuellement la cuisse, mais il avait l'air de se tenir le genou. Donc voilà, on en saura plus un peu plus tard, j'imagine. Et en ce qui concerne le match, les Lensois qui sont tombés contre des Lorientais qui sont vaillants, qui sont solidaires, menés par un Dujeu, leur entraîneur, qui n'a pas peur de demander à ses joueurs d'aller vers l'avant, d'aller agresser ses Lensois. C'est vrai qu'ils les ont mis en difficulté. On a quelques Lensois, notamment Aguilar, qui n'ont pas forcément été aussi à niveau. Et donc c'est ce qui change aussi avec l'année dernière, sous Pierre Sage, où tous les Lensois performaient à leur top. Là, on a quelques joueurs qui sont un petit peu en dessous. Voilà, il leur reste 45 minutes. On sait aussi qu'ils préparent le match de Ligue des Champions. C'est très très important pour eux là, qui va arriver la semaine prochaine. Donc voilà, ils ont encore 45 minutes. Il faut pas être trop dur, trop sévère avec ces Lensois, mais on les a connus bien meilleurs, et notamment la saison dernière, il est vrai.
2: On va voir si ça va se décanter en seconde période. C'est la mi-temps également au rugby à Soweto, Julien Richard.
10: Oui, et sur le score de 12-12, égalité parfaite, il y a un partout dans la série. Et bien après 40 premières minutes, il y a égalité également sur ce troisième match entre l'Afrique du Sud et la Nouvelle-Zélande, 12-12 entre les Springboks et les All Blacks.
2: Merci Julien, il est 18h03 sur RMC, c'est l'Intégral Sport, on est ensemble jusqu'à 19h. Je vous rappelle la grande première pour le top 14 ce soir, c'est à 19h05 avec 5 affiches au programme. Le multi-rugby, ça sera avec François Pinet dans une heure. Maintenant, l'Intégral Sport revient, à tout de suite.
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2: Il est 18h07, soyez les bienvenus sur RMC, c'est l'Intégral Sport. On est ensemble encore pendant une heure avant la reprise du rugby français. Le top 14 à 19h05, premier multi-rugby de la saison. Bayonne-Toulouse, Castres-Vannes, Lyon-Clermont, Montpellier-Pau et Stade français Perpignan au programme. Nous sommes à la mi-temps aussi de ce match de Ligue 1 de la troisième journée entre Lens et Lorient 0-0 à Bollaert. On est toujours avec Maxime Chano. Je vous rappelle que la Vuelta, la 14e étape du jour, Marco Brenner, l'Allemand de Tudor, s'est imposé sur cette 14e étape de la Vuelta. Et puis surtout, l'info principale en sport, cocorico pour les Français en Formule 1. Pierre Gasly a pris la première pole position de sa carrière. Le pilote de chez Alpine partira en tête demain à 15h du Grand Prix d'Italie à Monza, là où il avait déjà gagné. C'est la première pole position de sa carrière et la première pour un Français depuis 1997. Gloire à Jean Alési. À l'époque, ça faisait 29 ans. Il est 18h08. Nous, on va parier sur la suite de ce Lens-Lorient.
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2: Et on parie à la mi-temps avec Johan Bredov qui est de retour. Johan.
4: Avec toujours Lens favori malgré ce score nul et vierge. C'est 1,72 la victoire des 100 et or. 2,65 le nul. 5,40 la victoire de Lorient avec Maxime. On avait on était plutôt parti sur une victoire lensoise. Forcément, avec un Thauvin décisif ou buteur, c'est selon. Tu restes sur le même pari, Maxime, ou pas?
5: Bah écoute, je vais rester sur le même si je vais être très honnête avec toi. Ce que nous ont montré les Lensois sur cette première mi-temps ne m'a pas vraiment rassuré, mais ouais, je persiste et signe en pensant que Lens va malgré tout s'imposer cet après-midi contre Lorient avec en effet un but de Thauvin.
4: Alors le but de Thauvin à 3,35, tu le couples avec la victoire lensoise, ça monte à 3,90. Mais sinon on peut peut-être aller sur le 1-0, 2-0 en faveur de Lens, et ça c'est coté à 2,30.
2: Oui, il va rajouter un but de Sima.
4: pas vrai Max. 3,65 le but de Sima.
2: Ah oui, tu vois. Ah, vas-y.
5: Il faut bon, les yeux convaincus.
2: C'est bon.
5: Vous m'avez convaincu.
2: Merci Johan.
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2: 0-0 donc à la pause à Bollaert entre Lens et Lorient. Je vous rappelle qu'en Ligue 1, il y aura deux matchs à 20h45 à suivre sur RMC. Nice face au Mans, Le Havre face à Brest. Demain, ça continue avec 3 Strasbourg à 15h. Angers-Rennes 17h15 et Marseille-Paris FC à 20h45. On parlera tennis aussi, je vous l'avais promis, dans quelques minutes. On reviendra à Bercy pour l'UFC et bien sûr avec Maxime Chano. On continue l'intégral sport et la reprise de Lens-Lorient dans quelques secondes. À tout de suite sur RMC.
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20: Il est 18h15 sur RMC, on est dans l'Intégral Sport avec Maxime Chanot à quelques secondes de la reprise de ce match de Ligue 1 entre Lens et Lorient à Bollaert. Toujours 0-0 à la pause. Maxime, tiens, on regardait ensemble pendant la petite pause les résultats ailleurs. L'Athletic Bilbao qui est en train de gifler en Espagne l'Atlético de Madrid 3-0, il y a eu un but de Nico Williams notamment, et Julian Alvarez tiens, qui est entré en jeu Max côté de l'Atlético de Madrid, mais pour l'instant c'est un début de saison un peu raté,
21: oui, en effet, même pour l'Athletic Bilbao, hein, ça va leur faire du bien, hein, cette victoire. Après, en ce qui concerne Alvarez, ouais, c'est une situation qui est un peu triste, hein, quand même, parce que j'ai le sentiment, finalement, qu'il n'y en a aucun qui est gagnant, que ce soit le joueur ou le club. Voilà, en espérant que l'histoire d'amour reprenne le bon chemin entre les deux.
20: Si elle peut reprendre, voilà. Effectivement. On va filer à Bollaert dans quelques instants aussi. Je vous rappelle qu'il y a une grande soirée MMA ce soir à Bercy avec l'UFC Paris. Bien entendu, les combats ont commencé depuis un quart d'heure déjà. Il y a 9 combattants, combattantes françaises en jeu. On ira voir Clément Brossard pour faire le point, bien sûr, sur tous les enjeux de la soirée dans quelques minutes. On ira aussi à l'US Open. Je vous le disais tout à l'heure, il y a encore 2 Français engagés sur le tableau masculin. Arthur Géa qui vit la saison de sa vie, le joueur originaire du Vaucluse, qui va affronter Zeng tout à l'heure ce soir, tout comme Benjamin Bonzi, qui sera en scène également tout à l'heure face à Karen Khachanov. On en parlera avec Eric Salio dans quelques minutes. Mais tout d'abord, on va retrouver Jean Baumel. La seconde période se profile entre Lens et Lorient. Les acteurs

0: qui reviennent sur la pelouse de Bollard. Jibo.
1: Exactement, sous les corons de Pierre Bachelet et l'ensemble de Bollard. Bon, j'ai essayé d'avoir quelques infos pour Mathieu Hudol. On parle d'une béquille et d'un gros choc. Donc, il y a eu un gros zoom hein, sur son genou. Donc, ça faisait un petit peu peur. On va être prudent, mais moi, ce qu'on me remonte pour l'instant, c'est gros choc avec une béquille.
2: Bon, si ça, allez, si c'est qu'une béquille, ça devrait aller. Hein. C'est quelques jours, même si c'est douloureux.
1: Ouais, mais t'en as besoin parce qu'Adoulami, il a pris une béquille. Et ça fait.
2: Parfois, ça peut aller jusqu'à une quinzaine de jours en fonction de la béquille. Mais en règle générale, ça reste un coup. Enfin, je veux dire, c'est musculaire, donc ça va.
1: Oui, bien sûr.
2: C'est quand même beaucoup plus. Mieux d'avoir ce genre de blessure que les croisés pour le pauvre Hudol.
3: Mais là, c'est le timing, surtout Jibo, puisqu'on en parlait avec Maxime, mais il y a ce déplacement à Prague pour bien commencer en Ligue des Champions à 21h jeudi prochain. Mais il y a surtout trois déplacements au programme sur les trois prochains matchs des Lensois, puisqu'ils iront au Mans et à Monaco derrière aussi. Donc il y a tout intérêt quand même à prendre trois points cet après-midi.
1: Ouais, on a vu Ivanovic s'échauffer, mais je pense pas qu'il va rentrer dans l'immédiat, puisque Thorgan Hazard ou Sima seraient sortis, je pense, et je les vois sur la pelouse. Donc de Bollard, on va revoir les mêmes acteurs, sauf bien sûr Hudol. Hein. Donc on lui souhaite que ce soit qu'une béquille et un gros choc pour celui qui a été, on rappelle, hein, voilà, c'est parti pour la deuxième mi-temps avec l'orienté pour démarrer cette seconde période. Et on rappelle, hein, parce que Mathieu Hudol a été quand même opéré 4 fois du ligament croisé du même genou, le genou droit. Hein. C'est même pas deux, c'est le même. Ça, c'est dingue. Et on repart avec. Bah, quelque part, Max, repartir avec les mêmes, vu ta fin de première mi-temps. Si tu arrives à bien démarrer, ça peut être intéressant pour les Lensois, vu ce qu'on a vu dans les 5 dernières minutes en première période.
2: Oui, dit comme ça. Alors après, il ne faut pas se laisser justement aveugler hein, sur le dernier quart d'heure de la première mi-temps. Tu l'as dit, hein, des Lorientais qui ont un petit peu aussi fatigué, c'est normal, hein, vu le rythme qu'ils ont imposé aux Lensois sur les 30 premières minutes. Mais c'est surtout les Lensois finalement qui ont les cartes entre les mains ou le ballon entre les pieds, je sais pas comment on peut dire, mais en tout cas c'est une question de mentalité. Et c'est vrai que sur ce qu'on a vu en première mi-temps, c'était quand même léger, c'était moyen côté Lensois. Moi j'ai un joueur que je veux mettre en avant hein, sur cette première mi-temps, et tu vas me répondre ce que tu en as pensé, mais c'est Thorgan Hazard que je trouve un petit peu timide, hein, lui qui a besoin justement d'assister un petit peu Flotovin hein, dans la construction, hein, dans la dernière passe, et je le trouve un peu timide le Belge cet après-midi.
1: Bah, je pense que si Ivanovic est échauffé, c'est le côté gauche. Hein, je pense qu'il prendra sa place. Ou Sima glissera, on verra. Hein, mais pour l'instant, c'était la première fois que je vois titulaire. Thorgan Hazard, 33 ans. Bon, il était Anderlecht aussi. On va pas critiquer le championnat belge, mais c'est quand même un niveau un petit peu en dessous. Et Anderlecht, c'est plus le grand Anderlecht de
3: et des saisons passées. Et c'est plus le grand Thorgan Hazard aussi.
1: Ouais. Non mais bon, on a les exemples de joueurs qui se relancent. Quand on voit Florian Thauvin, 34 ans, il a un an de moins, Thorgan Hazard. Donc il faut peut-être un peu plus de temps. Mais c'est vrai qu'on attend forcément un peu plus au niveau offensif côté gauche et apporter des solutions. En tout cas dans les centres, on a vu que Florian Thauvin était très très bon. Hein. En première mi-temps, franchement, la qualité des centres de son pied gauche, il n'y avait pas grand monde à la réception parce qu'ils étaient mal placés. Mais sinon c'est très intéressant. Alors qu'on voit ici Aguilar qui essaie de s'en sortir pour essayer de doubler Kouassi, mais c'est trop compliqué. Ah, Mvogo qui rate son dégagement. Ça sera directement en touche. La touche pour les Lensois. 47 minutes du jeu. 0-0, touche rapidement joué avec Titraoui qui récupère avec Aguilar. On insiste côté droit, mais trop de monde. Et on ressort le ballon avec Ismaïlo Gagnou vers Sagnan qui a remplacé donc Hudol. On prend le ballon avec Skoras. Ouais, voilà, Thorgan Hazard qui perd le ballon, qui a pas réussi le 1-2 avec l'ancien joueur de la Gantoise. Ils en profitent pas, les Merlus, puisque peut-être que dans l'intervention de Gagnou qui est solide, mais il est solide aussi. L'orienté, ça passe avec 4 séries. Le ballon, non. Il n'y a pas d'arrêt de la part de monsieur Vatelier. Il n'y a pas de faute en tout cas. Et le ballon revient dans les pieds Lensois. Il faut qu'il mette de l'intensité, de la rapidité. Là, le ballon qui arrive dans les pieds de Kylian Antonio qui cherche une solution. Il l'a trouvé avec son capitaine Florian Thauvin qui fait office de meneur de jeu et attaquant. Il est partout pour l'instant, l'ancien Marseillais. Et on passe à gauche. Le ballon dans les pieds de Skoras pour Thorgan Hazard. Thorgan Hazard qui essaie de passer. Pour l'instant, il est un petit peu isolé. Il va peut-être tenter le centre. Il est au poteau de cornet. Il essaie de s'en sortir. Il a toujours la balle au pied. Il faut qu'il ressorte ce ballon. Voilà qui est fait. Dans les pieds, là, Aïdara qui cherche une solution avec Ismaïlo Gagnou. Gagnou qui va donner à destination de Florian Thauvin. Thauvin qui a vu la montée de Gagnou. Mais le centre, deuxième poteau, de direction de la tête. Ah, c'était bien fait dans l'idée. dans l'idée, mais compliqué pour Sima de dévier ce ballon dans la cage lorientaise, mais dans la construction, c'est intéressant, Max. 48 minutes, 0-0.
2: Ouais, Gagnon, hein, qui avait apporté le surnombre sur l'attaque lensoise, et puis évidemment Flotova et son pied gauche qui s'était remis justement sur son pied fort pour derrière ajuster un centre, et Sima qui est juste un peu court, qui effleure le ballon, mais pas assez suffisamment, en tout cas pour inquiéter le gardien lorienté. Mais c'est bien la mentalité que montre ces Lensois là depuis le début de cette seconde mi-temps.
1: Ah ouais, allez, là, il y a des récupérations de balles, c'est pas mal. Là.
3: C'est reparti. Tu peux
1: lâcher, mon cher Alex.
3: Ouais, non, pas de souci. Bah, tu peux me confirmer, on est toujours à 0-0, c'est reparti.
1: Exactement, 49 minutes de jeu, les Lensois qui ont ballon avec Aguilar en retrait pour Kylian Antonio. Ils mettent un petit peu plus d'intensité, de rythme. Ballon profondeur, voilà, Kylian Antonio là, qui s'est un petit peu emmêlé les pinceaux. On essaie de ressortir la balle proprement de la part des Lorientais, mais ils n'y arrivent pas avec Aïdara qui récupère le ballon. Ah, ils n'arrivent plus à sortir de leur camp. Pour l'instant, on est reparti sur un match où Lens domine comme en début de rencontre. Le ballon pour Robarissère qui ressort le ballon.
3: Ouais, laissez tranquille, on va en profiter.
1: Voilà, 50 minutes quasiment, 0-0 entre Lens et Lorient.
3: On vient te voir, Jibo, bien entendu. C'est reparti aussi au rugby, Julien Richard, entre l'Afrique du Sud et la Nouvelle-Zélande.
4: C'est reparti depuis 3 minutes, rien de marqué dans cette deuxième période. 12-12, égalité parfaite entre l'Afrique du Sud et la Nouvelle-Zélande dans ce troisième match de cette série de 4 rencontres, 4 tests entre les deux nations phares du rugby mondial. The Greatest Rivalry, c'est comme ça qu'ils l'ont appelé cette série de tests. Rugby Greatest. Voilà, en toute modestie. Mais en tout cas, ça tient toute sa promesse. Ça a vraiment des airs de finale de Coupe du Monde. Il y a de l'engagement énormément. On a vu le double marqueur d'essai, Hardy Savea, le capitaine des Néo-Zélandais, sortir sur blessure en fin de première mi-temps. Jelsin Colby également était sorti en première période. Il y a de la casse, il y a de l'intensité, il y a de l'engagement. 12-12. On joue depuis 4 minutes et 30 secondes en seconde période.
3: Ça marche, Julien Richard. 18h23. Filons donc à Bercy, l'UFC Paris, c'est ce soir, c'est maintenant que ça se joue pour nos combattants et combattantes françaises. Bien sûr, 9 au total, on retrouve Clément Brossard après un premier combat qui a déjà fait vibrer Bercy avec une victoire française, Clément.
5: Oh que oui, âme sensible s'abstenir, hein. Franchement, dès ce début du FC Paris, parce que la démonstration de Delphine Benawish était extraordinaire face à l'Argentine Sofia Montenegro. On est dans les moins 52 kilos, c'est la plus faible catégorie en termes de poids bien sûr pour les filles, et Delphine Benawish est une des nouvelles françaises dans cette grande catégorie, la plus grande organisation mondiale du MMA. On a 4 nouveaux combattants ce soir à la carte. Saladin Parnasse, évidemment, on va en parler. Delphine donc, Mathieu Duclos qui va être dans la cage d'ici quelques instants, et Michael Aljaouj. Donc il y a vraiment des petites histoires pour chacun, mais Delphine qui est prof de PS au quotidien nous a montré dans la cage que c'était une très très très dangereuse combattante.
3: Elle qui avait fait la télé-réalité de l'UFC. Exactement. Clément, et qui avait tapé dans l'œil de Dana White, le grand patron, et qui avait été elle-même directement négocier sa place, entre guillemets, lui dire les yeux dans les yeux, bah moi je veux combattre, mets-moi à l'UFC Paris, Dana.
5: Ah, elle a pas peur. C'est sûr qu'elle est passée par cette émission de télé-réalité de l'UFC, The Ultimate Fighter, où les athlètes vivent ensemble et s'affrontent dans un tournoi. Elle avait fini demi-finaliste, et en effet, elle avait été récompensée directement par Dana White, le grand monsieur de l'organisation mondiale. Il a eu raison, parce que franchement, ce qu'elle nous a livré là, c'est magnifique. Grosse victoire au sol, au milieu du second round, avec un crochet du droit qui fait vaciller l'Argentine, visage en sang. Une fin de combat par étranglement. Un combat dominé vraiment de bout en bout par Delphine Benawish.
3: Clément, il n'y a pas que Delphine Benawish aussi. Il y aura Nora Cornell aussi à suivre tout à l'heure.
5: Oui, Nora qui va rentrer dans la cage en troisième combat juste après Mathieu Duclos, qui doit se rattraper aussi, hein, Nora, parce que c'est 3 défaites sur les 4 derniers combats. Elle s'est fracturée la clavicule, elle a mis un petit peu de temps à revenir, mais ça l'avait expulsée du top 15 aussi. Écoutez là justement Nora Cornell qui espère tout simplement être poussée par ce public, 18 000 personnes aujourd'hui à Bercy, et on le disait, eh bien évidemment à fond derrière les Français.
6: Quand t'es chez toi, t'as envie de montrer, de prouver que t'es chez toi. Puis surtout après la tendance, on va dire, de rouge dans laquelle je suis, on revient fort à la maison, on revient pour se faire kiffer, on revient pour faire kiffer le public, on revient pour faire kiffer la nation en fait. Sinon, non, les motivations restent les mêmes, parce que les motivations n'est pas externe, elle est interne. C'est moi et mon parcours et où je veux aller justement.
5: Nora Cornell qui sera face à la polonaise Claudia Sigula.
1: Incroyable passivité, et c'est Mamadou Koné. Le centre venu de la droite, et hop, il la met au fond des filets, il prend en contre-pied, il s'est fait surprendre aussi Robarissère, mais on le sentait venir, les Lensois, ils sont pas dans leur assiette quand même, hein, et là ils sont menés 1-0. par Mamadou Koné, donc qui leur permet de débloquer le compteur. 53 minutes de jeu. Et pour l'instant, eh bien, Bollaert chante encore un peu, mais ça fait quand même 1-0 pour les Lorientais. C'est 4 séries, me semble-t-il, qui fait le centre. Impeccable, hein, je veux dire. Petit ballon avec rebond qui trompe donc Robin Risser, mais alors qui rate un petit peu. Ouais, ils se sont menés un petit peu les pinceaux là, les milieux de terrain, Aïdara et puis Titraoui. Et...
2: Déjà une paire de balles un peu maladroite, hein, de la part de Gagnou qui essaie de jouer en effet sur Titraoui au milieu de terrain alors qu'il était pressé par deux Lorientais. Derrière, en effet, il y a ce coup de billard entre Aïdara et Titraoui. Et puis derrière, ça va très très vite aussi parce qu'il y a de la qualité à Lorient. Gagnou qui sort de position pour aller contrer ce centre. Et derrière, Kylian Antonio qui est un petit peu en retard et la finition de Koné est très très belle, hein, en une touche de balle ça vient tromper Robin Risser. Est-ce que c'est logique? Je dirais pas qu'en tout cas c'est illogique, Gibo, hein, au vu d'un petit peu du rapport de force sur ce match-là. Honnêtement, c'est pas volé, hein, l'ouverture du score de l'Orienté.
1: Voir Lorient mettre un but à Lens, ils ont eu des comptes, ils ont eu des situations. C'est pas anormal en tout cas, et ça va peut-être faire réagir les Lensois parce que ils faisaient des choses intéressantes en fin de première mi-temps. Là, c'était un peu timide, alors que il y aura peut-être des changements aussi. On va surveiller ça parce que est-ce qu'on va peut-être revoir Cuisant sous milieu de terrain, est-ce qu'on va revoir, ouais. On va voir Ivanovic, alors que Gagnou est un peu énervé là, il s'en prend à l'Orienté. Il s'agit de Kouassi et le ballon qui est rapidement joué, mais on va le rejouer parce que le coup de sifflet n'avait pas été donné par Monsieur Vatelier, qui demande à Florian Thauvin de patienter. Et le ballon est complètement décalé à droite. Alors est-ce qu'on va tenter le centre dans la surface de réparation? Il y a Thorgan Hazard qui se dirige vers le ballon. Est-ce qu'il va essayer de trouver Florian Thauvin? Non, tout le monde va aller aux abords de la surface de réparation de Mvogo. Et coup de pied arrêté donc de la droite vers la gauche en faveur des Lensois. C'est parti, c'est une tête lorientaise qui dégage. Et attention, le contre, s'il va au bout, ça peut faire très très mal. Bernardo qui va y aller seul, mais bon retour défensif des Lensois là, avec peut-être un joueur qui s'est fait mal. Titraoui, j'ai l'impression qu'il s'est claqué. Attention, avec 4 séries, le centre dégagé, mais Titraoui, je pense qu'il s'est peut-être claqué. À revoir, l'action n'est pas terminée, il y a une faute sur l'Orientier, on se dégage. C'est la soirée cauchemar, ouais. Et on réclamait peut-être un pénalty du côté l'Orienté aussi.
2: C'est la totale pour les Lensois. En effet, Titraoui qui a l'air de se tenir l'isque jambier sur ce sprint là.
3: Tous les défenseurs lensois se regardent en disant lequel restera le dernier debout. Hein. Franchement,
2: c'est Koh-Lanta. Ouais. C'est catastrophique pour les.
1: En tout cas, il y avait une lutte parce que l'action s'était pas terminée, mais là, ça sent pas bon pour Titraoui. Hein.
2: Ah oui, la manière dont il est au sol en se tenant la tête entre les mains, oui, crois-moi.
1: Ça ressemble un claquage peut-être, non?
2: Si c'est un claquage, c'est embêtant, mais ça va. Si c'est une déchirure, c'est un peu plus long. Mais,
1: On va voir ça, mais. Après Udol, on rappelle en milieu de première mi-temps qui est sorti sur blessure, Beki a priori, hein, avec suite à un gros choc. Là, c'est Titraoui, l'Algérien qui est arrivé de Charleroi,
2: très bon joueur d'ailleurs. Un peu moins bon aujourd'hui, mais qui est un joueur très très intéressant qui est là justement pour remplacer Thomasson et Sangaré. Je revois en effet le ralenti, Gibo, ça a l'air d'être un claquage ou une déchirure sur l'ischio.
1: Ouais, c'est derrière la cuisse. Hein.
2: C'est ça, exactement. C'est un gros coup dur pour Top Moller et ses hommes.
1: Alors attends, il se relève. Alors on va voir. Mais il va.
2: C'est
1: il
2: très
1: va
2: très surpris de le voir continuer à jouer.
1: Hein. Non, mais là, je pense que ça va s'accélérer au niveau de l'échauffement. Il y a Bulatovic qui est là, et Cuisance également. Donc ça sera l'un des deux. Parce que là, je vois pas comment il peut revenir en boitant comme ça. On va voir. En tout cas, Lens va jouer temporairement à 10 contre 11. Et on rappelle que Lens est mené suite au but de Mamadou Koné, la 54e. Et que là, pour l'instant, les Lorientais récupèrent la balle avec un ballon en profondeur. Attention avec Aguilar qui se surprend, mais également Kouassi qui, lui, voit ce ballon lui filer vers la touche. Touche en faveur des Lensois. La mauvaise relance là, de la Kylian Antonio. Ah, ils font des cadeaux, les Lensois, pour l'instant, à leur adversaire avec des mauvaises passes. Et une faute. Il y a un coup franc à venir. Et alors que, pour Titraoui, c'est terminé. Il va regagner le vestiaire, ou en tout cas, déjà, dans un premier temps, le bon Lensois. Et coup franc intéressant là, pour les Lorientais. 58 minutes de jeu. 1-0 pour les Merlus. Qui va le tirer? Me semble que ce sera pour Gabin Bernardo avec un centre venu qui va venir de la gauche. Et on accélère aussi les échauffements de la part des remplaçants Lorientais. Ça va bouger dans tous les sens, à mon avis, après l'heure de jeu. Mais là, il y a urgence pour Lens, puisqu'ils sont à 10 contre 11 pour l'instant, puisque Titraoui est sorti sur blessure et qu'il n'y a pas eu de changement. C'est parti pour le coup franc. C'est dégagé de la tête par Aguilar. Ça revient dans les pieds de Bernardo. Bernardo qui cherche une solution Il la trouve avec Makengo. Makengo pour Kadiou. Kadiou qui a vu la montée de Katseris, mais il préfère assurer, donner sur le côté à destination de Silla. Pour l'instant, Lorient gère la situation. Lorient mène 1-0. Ils sont 11 contre 10. En attendant, bien sûr, un prochain changement en Lançois, certainement l'entrée de Bulatovic ou Cuisance pour le RC Lens. Lorient a toujours le ballon avec Bernardo. Bernardo, ils en profitent pas trop parce qu'ils accélèrent pas. Ils pourraient en profiter du surnombre pour essayer d'en mettre un deuxième, mais pour l'instant ça ne veut pas. 59 minutes de jeu, 1-0 pour Lorient. But inscrit par Mamadou Koné à la 54e.
3: Ouais, on se rapproche de l'heure de jeu à Bollard. Et toujours cette problématique pour les Lensois menés au score et surtout face à des blessures, notamment après Udol et Titraoui. On revient à Paris, à Bercy, avec la soirée UFC. On en parlait à l'instant avec Clément Brossard, la victoire donc de Delphine Benouèche, donc qui a remporté son combat. On parlait de Nora Cornol également. Son premier UFC en plus, Clément, mais il y a aussi un main event qui attend tout le monde ce soir à partir de 22h30, puisqu'il y a du beau monde qui va combattre, bien sûr, avec Fares Ziyam et Axel Sola, mais surtout Saladin Parnasse.
5: Oui, écoutez, c'est ce que vous allez certainement entendre aux alentours de 23h. Cette petite musique, évidemment, c'est la musique d'entrée de Saladin Parnasse. Ce sont. Alors qu'il y a un chaos à l'instant, une nouvelle victoire française qui se dessine. Le chaos technique, c'est terminé. La deuxième victoire française, elle démarre très très bien cette soirée après la victoire de Delphine Benouèche tout à l'heure. C'est Mathieu Duclos qui vient éteindre le Brésilien Luis Felipe Dias à l'entame du deuxième round. Ça part très très bien. Mais oui, 23h donc, c'est ce que le public ici à Bercy, surchauffé déjà, attend. Devant ce California Love de Tupac, c'est l'entrée de Saladin Parnasse qui va donc entrer dans la cage pour affronter Dan Hooker qui s'est fait éteindre il y a quelques mois par Benoît Saint-Denis, un autre Français. Il revient au mastic, comme dirait Vincent Moscato, pour cette soirée, pour affronter un autre Français, Saladin Parnasse, évidemment dans cette catégorie des moins 70 kilos. C'est son entrée à l'UFC, mais c'est particulier parce que c'est peut-être la première fois qu'on va avoir une personne qui entre en UFC avec déjà un background derrière lui et une réputation. Il est réputé comme l'un des meilleurs combattants au monde déjà, sauf qu'il était dans une autre organisation, la KSW, une organisation mondiale mais polonaise celle-ci, et là il va entrer dans la plus grande des organisations mondiales avec l'UFC. Il va découvrir l'élite de la discipline. C'est rare de voir des débutants en UFC à pouvoir être aligné en main event d'ailleurs, et ce sera donc face à Dan Hooker pour celui qui a 28 ans, le natif d'Aubervilliers, qui va évidemment combattre devant sa famille et devant ses amis, et il aura une énorme pression. Écoutez-le, Saladin Parnasse, qu'on a rencontré cette semaine notamment, il fait de la pression et il sait qu'il va falloir gagner ce genre de combat pour viser plus haut.
7: Je vais monter dans les catégories, montrer que je suis l'un des meilleurs combattants du monde. J'étais 30e, mais là j'affronte le top 10. Step by step, je monte tranquille. Et c'est du spectacle, c'est du show. Donc non, je suis un peu habitué à tout ça. J'ai pas du tout de pression. Les main events à Paris, au contraire, ça me porte chance. Pour l'instant, j'ai mis que des bons KO quand ça a été les événements qui ont été à Paris. Donc j'espère que ça va me porter chance et que je vais faire de même.
5: Il est pas trop dans le trash talking, à l'inverse de toi, Alex. notamment face à un Dan Hooker qui, lui, l'a beaucoup provoqué toute la semaine. Il est resté très serein, très calme, et surtout, il a un objectif en tête. Un seul, c'est de remporter la victoire ce soir par KO, par soumission ou par KO technique, ou même à la fin des 5 rounds, parce que les premiers combats se jouent sur 3 rounds, mais le main event se joue en 5 rounds. Lui, peu importe, il veut la victoire parce qu'il sait aussi que cette victoire, ça va lui ouvrir la porte du top 10 déjà dès le premier combat, et qu'il est destiné par beaucoup de spectateurs ici, et bien, à devenir le meilleur combattant mondial, à récupérer la ceinture mondiale d'ici quelques années et signer un contrat encore plus longue durée, parce qu'il a un contrat de 5 combats avec l'UFC, mais de plus longue durée, pour s'affirmer vraiment, parce que lui, il veut une chose, c'est peut-être ambitieux, mais en tout cas il en a conscience, mais il le dit clairement, il veut être à la hauteur des Mike Tyson ou des Mohamed Ali et d'inscrire vraiment son nom dans la légende de l'UFC.
3: Très bien. Merci Clément Brossard, la soirée continue à Bercy dans une ambiance surchauffée donc pour cette UFC Paris. Allez, temps et score, notamment rugby, Julien Richard, Afrique du Sud, Nouvelle-Zélande.
4: La Nouvelle-Zélande qui prend l'avantage grâce à son serial marqueur d'essai, l'ailier Will Jordan, qui donne donc l'avantage à la Nouvelle-Zélande avant la transformation. Les All Blacks mènent 17-12 alors que l'on joue depuis 55 minutes dans cette rencontre.
3: Merci Julien. Temps et score à Bollard, lance face à Lorient, Jean Baumel.
1: 63 minutes de jeu, 1-0 pour le FC Lorient. But de Mamadou Koné à la 54e.
3: Merci à tous les deux. 18h36 sur RMC. Dans une demi-heure maintenant, le coup d'envoi de cette nouvelle saison de Top 14. On sera sur toutes les pelouses, bien sûr, et on sera avec Wilfried Templier et Julien Landry dans quelques instants pour vous présenter les grandes lignes, les enjeux de cette nouvelle saison de Top 14. À tout de suite.
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3: Il est bientôt 18h40 sur RMC, l'Intégral Sport. On est ensemble jusqu'à 19h avec Maxime Chanot. Bien sûr, on suit la fin de rencontre entre Lens et Lorient à Bollaert. Les Lensois menés toujours 1-0 par les Merlus alors qu'on a passé l'heure de jeu, 67e minute de jeu à l'instant. Gibault, le combat est toujours assez âpre sur la pelouse de Bollaert.
1: Ah ouais, ouais, ça, c'est tampon sur tampon. Et là, c'est un joueur lensois qui est au sol. Et c'est avec Kadiou, me semble-t-il, c'est Sima.
2: C'est Sima qui est au sol, en effet.
1: C'est Sima qui a pris un coup, alors qu'on a fait 3 changements côté l'Orienté, avec les entrées donc de Théo Lebris, les entrées de Davom et Bong, et Baldé, les sorties du buteur, hein, Mamadou Koné, Katseris et Mbamba. Côté Lançon, on a fait entrer Bulatovic et Cuisance, et on a sorti Titraoui, forcément, parce qu'il est blessé. Apparemment, claquage, on vérifiera tout ça. Ainsi qu'Aïdara, donc on a changé le milieu de terrain total. C'est Cuisance et Bulatovic. Bulatovic qui rate sa passe. Le ballon chandelle, toujours 1-0, donc 67 minutes de jeu. 1-0 pour Lorient et on va encore avoir 2 changements. Ah, Hudson-Édouard qui est Sotoka qui vont faire leur entrée. Donc 2 joueurs offensifs. Certainement que
2: Torgan Hazard. Tu penses
1: sûrement. Ouais, et Torgan Hazard.
2: Ouais, c'est possible. Ouais. Sima qui aurait été moins en vue aussi, hein, qui, lui qui était peut-être le meilleur lensois depuis le début de la saison. Je ne sais pas si tu es d'accord avec moi, Jibo.
1: Ouais, il a fait des bonnes choses. Ouais.
2: Là, il a été gêné par le bloc bas de Lorient. Hein. Ça lui a donné très peu la possibilité de prendre la profondeur et on sait que c'est sa qualité première.
3: Ah, il était installé depuis le Trophée des Champions.
2: Ouais,
3: hein.
2: Notamment depuis l'absence d'Hudson-Édouard. Hein. Il avait d'ailleurs très bien fait le job, mais c'est vrai que sur ce match-là, il a été un peu timide.
1: Ouais, et puis on voit pas Florian Thauvin sortir, hein. On ne sait jamais, mais le capitaine a montré qu'il était capable de tenir. Allez, la contre-attaque lançoise avec le ballon pour la petite de Thorgan Hazard. Le décalage côté gauche avec le centre renversé vers Thauvin, contrôle dans la surface de réparation. Thauvin qui avait une solution avec Aguilar, qui préfère s'appuyer sur Cuisance. Akirat, ça passe. Ah, il devait trouver Bulatovic, et superbe intervention Ikadiou. Ah, qui rate sa relance, mais au final elle est contrée, mais ça va se terminer dans les pieds de Baldé et on va repartir avec la défense alors que ça s'active et ils ont hâte d'entrer forcément. Hudson Edouard et Florian Sotoka, les deux joueurs offensifs du Racing Club de Lens. Le ballon qui circule dans la défense lorientaise.
3: Ouais, on repart avec un quart d'heure de folie, on l'espère, Jibo. Temps et score.
1: Exactement. 1-0 pour Lorient. On rappelle le buteur, c'est l'Ivoirien Mamadou Koné à 54e et il reste exactement 21 minutes à jouer.
3: Allez, temps et score également au rugby avec Afrique du Sud Nouvelle-Zélande, Julien Richard.
0: Et l'Afrique du Sud est passée devant, c'est un combat de boxe, on se rend coup pour coup, 19-17 pour les Sud-Africains. On vient de passer l'heure de jeu, Jesse Krill qui marque l'essai pour les Sud-Africains, transformé par Sacha Feldberg-Gomez-Zoulou. 19-17 pour l'Afrique du Sud face à la Nouvelle-Zélande.
3: Merci Julien, et la transition est toute trouvée puisque c'est dans moins d'une demi-heure maintenant sur RMC le premier multi de la saison sur les pelouses de Top 14. Le Top 14 est de retour, première journée avec notamment Bayonne-Toulouse, Castres-Vannes, Lyon-Clermont, Montpellier-Pau et Stade Français-Perpignan. Et pour l'occasion, Wilfried Templier, Julien Landry sont avec nous. Salut tous les deux.
4: Bonjour Alexandre.
5: Salut Alex, salut à tous.
3: Ils sont en grande forme pour la reprise, je l'espère. En tout cas, vous allez le savoir très vite tout à l'heure dans le multi-rugby. Wilfried qui sera au commentaire du côté de Castres pour Castres-Vannes. Julien qui sera évidemment à Montpellier pour Montpellier-Pau. Et on va se faire quelques grandes lignes, quelques grands enjeux de la saison. Messieurs, déjà des petites questions simples, mais c'est, je pense, le dernier moment pour vous de vous mouiller avant le premier coup d'envoi officiel de la saison.
5: Le chef déteste les pronos et les paris. Hein. Ben oui. Tu vas nous le fâcher d'entrée là.
3: Ben, c'était pour ça. C'est vraiment la pure et seule raison de le faire. Allez, qui sera champion, messieurs, quand on connaît maintenant les forces en présence.
5: Ouais, on va tous dire, tout le monde dit la même chose, tous les entraîneurs disent la même chose, comme depuis 4 ans. Non, mais le Stade Toulousain fait figure évidemment de grave. Oui, mais et pour le coup, tu peux pas reprocher aux entraîneurs de les mettre archi favoris. C'est comme finalement au foot, tout le monde dit que Paris va être champion. Ils ont le meilleur effectif, ils ont l'expérience pour eux, ils ont l'habitude de la gagne. Alors la concurrence devient de plus en plus forte, mais évidemment, clairement aujourd'hui, ils font partie des grands favoris. Un effectif qui a peu bougé, et en plus de peu bouger, ils se renforcent avec l'un des meilleurs trois quarts centres du monde. Donc l'équipe qui a déjà survolé le championnat s'est en plus renforcée à l'intersaison. Donc tu te dis peut-être que l'année prochaine, avec le départ de Ramos et Cross, on dira autre chose. Mais cette année, ils sont évidemment les grands, grands favoris à leur propre succession.
3: Oui,
5: le
3: parce
5: back
3: qu'on vise
5: to back, to back.
3: On vise le quintuplé. Évidemment, bah, Wilfried, quelle équipe va pouvoir lui offrir la plus grosse résistance entre les deux derniers championnats? On peut se dire UBB ou Montpellier. Est-ce qu'il y a un troisième larron? Allez, UBB.
4: Non, l'UBB. L'UBB qui, après avoir fait le doublé en Coupe d'Europe et ne pas s'être qualifié l'année dernière, bien va certainement sans lâcher non plus la Coupe d'Europe, mais va certainement mettre l'accent sur le Top 14. Il y a beaucoup, beaucoup de talent dans les rangs de l'UBB, donc qui a déjà éliminé Toulouse deux fois en Coupe d'Europe les deux dernières saisons. Donc voilà, je vois l'UBB capable de faire quelque chose par rapport à ça.
3: Quelle sera l'équipe surprise? On entend beaucoup Perpignan ces derniers jours, Julien Landry.
5: T'entends quoi par surprise? Non, mais c'est quoi surprise?
3: Qui va agréablement te surprendre, je pense, ou qui fera un meilleur résultat que la saison passée, en tout cas.
5: Ah, bah alors évidemment, Perpignan, dans ces cas-là, oui, ils sont pas durs. Ils avaient commencé par 11 défaites. Donc évidemment, on espère aux Catalans, en tout cas, un meilleur départ que celui de la saison dernière.
3: Non, mais une équipe, eux, en tout cas, qu'on sous-estime peut-être.
5: Ah, moi je mets une grosse pièce sur les Toulonnais cette saison, qui ne sont pas qualifiés dans les 6, qui ne vont pas faire la grande Coupe d'Europe. Ils se sont renforcés intelligemment avec, on parlait tout à l'heure de Menoncello l'italien, eux ils ont pris Hugh Jones l'écossais, qui fait partie aussi des meilleurs centres du monde. Ils ont Cancorier, un habitué du Top 14. Ils ont Slimani, je Ficou. Trouve que voilà, ils se Ficou qui va devenir en plus capitaine. Je trouve qu'ils se sont bien renforcés, et cette possibilité en plus de gérer sa saison sans Coupe d'Europe, c'est-à-dire que sur les week-ends de challenge, ils vont pouvoir faire tourner un peu l'effectif, ce qu'a fait Montpellier la saison dernière, et personne n'attendait Montpellier deuxième. Ils ont terminé deuxième et finaliste, et je vois bien Toulon faire un petit peu le même parcours et aller chatouiller jusqu'au bout, en tout cas, les premières places de ce championnat.
3: C'est d'accord,
4: Olivier? Ouais, moi, je pense que pas autant que Julien. Je pense qu'il n'y aura pas de surprise dans les 6. Ouais. On avait eu 5 changements sur les 6 la saison dernière. Moi, je pense qu'il y aura Toulouse, Bordeaux, Stade Français, Pau, Montpellier. Et allez, une place pour 3 entre La Rochelle, le Racing et Toulon. Moi, je vais aller à notre pari. Vannes va se maintenir.
3: Le champion
4: de France
3: ça.
4: De Pro D2.
3: Ah.
4: A appréhendé le top 14 il y a 2 ans. Il leur a manqué 2 victoires pour se maintenir. Et ils ont fait une énorme saison l'année dernière. Ils jouent là ce soir à Castres, où on est ici au stade Pierre Fabre. Et ils sont renforcés. Voilà, avec la pénitude qu'ils ont eu l'année dernière.
3: Impossible d'habitude pour celui qui monte.
4: Normalement, c'est impossible. Donc voilà, s'il doit y avoir un pari à faire, allez, je le fais. Va se maintenir.
3: Moi, j'aime bien ça. Qui sera le meilleur joueur du championnat cette année?
4: Tom Willis, le frère.
5: Un Willis, voilà. Mais je sais pas lequel.
4: Tom Willis qui arrive, le frère de Jack Willis qui a été meilleur joueur l'année dernière, qui pourrait l'être là en septembre. Tom Willis, meilleur joueur de la première chip anglaise. C'est pas tout à fait le même profil, mais c'est les mêmes performances. Incroyable porteur de balle, voilà, d'une puissance, il fait jouer derrière lui. Il va amener quelque chose, vraiment une grosse plus-value à l'UBB. Et en plus, il joue pas, s'il vient en France, il abandonne l'équipe anglaise, donc ça veut dire qu'il aura pas de matchs internationaux. Et donc il pourra se consacrer entièrement au top 14. Donc moi je mets une pièce sur Tom Willis.
3: Très bien, bah tiens, une dernière petite question sur ces pronos, mais quelle nouvelle règle va le plus influencer le jeu en top 14? Parce qu'on rappelle que le patron des arbitres, Mathieu Reynal, a annoncé que les buteurs n'auraient plus que 45 secondes désormais. Il y a la vidéo arbitrage qui va être autonome aussi, et puis on passe de 12 à 8 changements désormais. Tout ça est anecdotique, Julien.
5: Non, par contre, non, la principale règle qui va changer, c'est les changements. Alors on a tous nos petits carnets où on remplaçait les joueurs par joueur, avec 5 joueurs pour remplacer un seul joueur, parce qu'un joueur qui était sorti rentrait pour se reposer. Donc non, ça s'est terminé, on va de nouveau s'adapter aux règles internationales de World Rugby. C'est-à-dire que typiquement à Montpellier, on savait qu'on pouvait faire jouer Billy Bouvounipola 50 minutes à fond, le sortir 20 minutes et le faire au rentrer 10 minutes. Aujourd'hui, c'est plus possible. Et c'est d'ailleurs pour ça que Billy Vunipola n'est pas sur la pelouse aujourd'hui, ni dans les 23, parce que il n'est peut-être pas prêt physiquement pour encaisser 70 minutes, parce qu'aujourd'hui, tes joueurs vont devoir jouer 70 minutes. On va avoir des coachings plus tard. On va avoir peut-être des bancs différents proposés par les effectifs. Moins de gestion en tout cas, excepté les premières lignes qui vont avoir l'occasion toujours, en cas de chaos, de sortir et revenir. Mais sinon, c'est terminé pour les joueurs qui étaient coachés en fonction de la partie. Moi, je trouve que c'est très bien, et celle-là va influer évidemment une grande partie des matchs.
3: Parfait. Coup d'envoi dans 15 minutes de vos rencontres. La première journée de top 14. Un dernier petit mot sur vos matchs en particulier. Et justement, Julien, toi, tu as une très belle affiche sur le papier. Montpellier face à Pau, sauf que les Palois, ils sont pas tous déplacés, Julien.
5: Eh ouais, c'est le choix. Il faut prendre la décision des internationaux qui ont joué cet été. Donc, Broboiri et Atisokbe, notamment, qui étaient du côté de l'Australie et de la Nouvelle-Zélande et du Japon, sont revenus, se sont préparés. Mais Sébastien Piquironi estime qu'ils sont peut-être un peu trop justes pour ce déplacement du côté de Pau. Il a préféré les ménager quand les Montpelliérains, eux, ont mis Verag et Cado sur la pelouse. Nouchi n'est pas là parce qu'il est blessé. Mais voilà, c'est sûr que c'est des choix. Les Palois qui ont été l'une des surprises de la saison dernière.
3: Allez, un petit détour.
1: Sur la frappe de Scoras, ou Cuisance me semble-t-il.
3: Cuisance.
1: Ouais, c'est bien Cuisance, et elle partait bien cette balle, et c'est détourné en corner, le 7ème corner pour les Lensois qui, rappelons-le, sont menés sur leur pelouse depuis la 54ème avec il a pas senti le coup, n'importe quoi, oh là là, il va prendre la carton jaune, ça c'est sûr. Ça c'est pour Scoras, mais ouf, il doit être attentif sur le corner, c'est pas possible.
3: Ah là là.
1: Franchement, Max, le ballon, il donnait en retrait à Tovin, il était dans la lune. Donc il perd le ballon, il tacle, et forcément il fait faute sur Makengo, et ça, au lieu d'avoir une action offensive, tu donnes un coup franc à l'adversaire. 77ème minute de jeu, donc 1-0 pour les Lorientais, but de Mamadou Koné. Il y a eu les entrées d'Otson Edouard et de Sotoka pour porter des cartouches offensives, les sorties hasard, on s'y attendait. Et c'est pas Sima qui est sorti, mais c'est Aguilar.
2: Ouais, Aguilar qui a vraiment fait un match très très moyen, hein, donc ça veut dire que Top Moller a décidé justement de mettre de l'allant offensif dans cette équipe en faisant rentrer Haute-Saint-Édouard, bien évidemment. Et on revoit juste avant la frappe de Cuisance qui était à l'entrée de la surface de réparation, qui s'est pas posé de questions, et il y a un très très bel arrêt de la part de Vogo, le gardien l'Orienté, parce qu'il est caché par énormément de joueurs, notamment l'Orienté. Honnêtement, il avait la balle de l'égalisation, le Lensois, mais c'est sans compter évidemment un très bon Mvogo encore une fois cet après-midi.
1: Et le ballon qui est récupéré par les Lensois, Kylian Antonio. Ils vont pousser forcément, hein. Ils vont essayer d'arracher au moins le nul. Ne pas perdre pour la première fois de la saison à domicile. Donc 12 minutes encore à jouer. C'est Lorient qui mène 1-0.
3: Merci Gibault, on vient te voir dans quelques instants. Ça évolue, tiens, entre l'Afrique du Sud et la Nouvelle-Zélande, Julien Richard.
4: Oui, avec peut-être un avantage décisif désormais pour l'Afrique du Sud qui a marqué un quatrième essai, 26-17 le score. On est à 10 minutes de la fin de cette rencontre, un quatrième essai dans le pur style sud-africain, on va dire un maul dévastateur de 30 mètres avec à la conclusion Malcolm Marx, le talonneur meilleur joueur du monde, pour aplatir cet essai. Et les box qui vont même tenter une pénalité qui pourrait leur permettre de passer à 12 points d'avance et qui serait donc à 10 minutes de la fin de cette rencontre. Certainement un avantage assez confortable pour aller remporter ce troisième test. C'est Sacha Feinberg, Gomezoulou face au poteau, une vingtaine de mètres et ça va passer entre les poteaux. 29 pour l'Afrique du Sud, 17 pour la Nouvelle-Zélande à 10 minutes de la fin de cette rencontre.
3: Merci Julien Richard et on en profite pour remercier un autre Julien Landry, Wilfried Templier qui était avec nous pour nous vendre cette saison donc de Top 14 qui va reprendre dans moins d'un quart d'heure. Messieurs, Wilfried qui est à Castres pour Castres-Vannes, Julien qui est à Montpellier pour Montpellier-Pau. On a hâte que ça commence et on a hâte de vous retrouver donc dans moins d'un quart d'heure tous les deux. Il y aura aussi Bayonne-Toulouse avec Eddy Artigot, Lyon-Clermont avec Jérémy Donzé et Stade Français-Perpignan avec Pierre Thévenet. Le Top 14 de retour sur RMC. À tout à l'heure, messieurs. Il est 18h52 sur RMC avec Maxime Chanot. La fin de cette rencontre entre Lens et Lorient à Bollard, c'est toujours chaud entre les deux équipes. 1-0 pour les Merlus à l'entame des 10 dernières minutes. On y revient dans un instant. Restez bien avec nous, à tout de suite.
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3: Il est bientôt 19h sur RMC, l'Intégral Sport avec la troisième journée de Ligue 1 à Pollard. Lens est toujours mené 1-0 par Lorient, Jean Baumel.
1: Et avec une petite pichenette de la part de Florian Thauvin, qui a tenté un lob un peu audacieux, mais qui oblige quand même Mvogo à mettre ce ballon en corner. C'est le 8e en faveur des Lensois qui poussent, on le rappelle, à 6 minutes de la fin du match. Ils sont menés 1-0 par les Lorientais depuis la 54e. C'est parti, le déviation pour ce corner. Ça va revenir dans les pieds de Skoras, le Polonais, qui va remettre dans la boîte. Ils sont partout, ils défendent bien les Lorientais, hein. Sincèrement, ils font un match très sérieux. Ils ont eu une occasion quasiment deuxième mi-temps, hein. Ce contre bien mené et ce but de Koné à la 54e. Mais Lens n'a pas abdiqué dans ce match. Encore Thauvin, le capitaine côté droit, il s'appuie sur Skoras qui pivote sur lui-même, qui redonne à droite désormais le centre de Sotoka. Deuxième poteau, chercher l'outset, Donson-Edouard, le ballon va-t-il sortir? On va s'arracher pour que ça ne sorte pas. Voilà qui est fait pour les Lensois. Et ça peut être un contre, attention, ouais, avec une grosse faute, allez, je pense. Il y aura un carton là, ouais, pour Sagnan. Obstruction nette et sans bavure sur Jensen. Et donc carton jaune après Titraoui, bon, qui est sorti. Donc c'est désormais Sagnan qui a pris un jaune. Et il reste 5 minutes pour réagir au Lensois.
2: Un petit peu l'inexpérience de Sagnan, hein, le numéro 31 Lensois. Hein. C'est vrai que là, il y avait peut-être mieux à faire. C'est un jeune joueur qui ne m'aura pas forcément encore une fois convaincu, même s'il a du talent, on le voit, et notamment sur la relance et son pied gauche. Je pense que ça peut être un atout pour la manière de construire de Dino Topmoller, en tout cas de construire depuis l'arrière. Mais c'est vrai que je le trouve quand même physiquement un peu léger.
1: Ouais, et pour l'instant, les Lensois sont menés et vont peut-être subir leur première défaite de la saison à domicile, car on rappelle qu'ils ont été battus la semaine dernière à Strasbourg. Il reste 4-30, il y aura du temps additionnel, hein, avec la blessure de Titraoui notamment. Attention à l'accélération là, des Lorientais, le ballon qui est contré. Est-ce que ça sera un corner? Non, pas de corner, double contact et ça sera un 6 mètres. 0 corner pour Lorient, 8 pour Lens. Ouais, et ouais, c'est Lorient qui mène, comme quoi les stats.
2: Le
1: hein.
2: football, ouais. Ouais. Mais on n'aura jamais vraiment vu des Lensois rentrer dans leur match, hein. Je ne sais pas si tu es d'accord avec moi, Jibo. Ils ont eu quelques périodes, quelques temps forts, notamment là, avec cette frappe de Thauvin, mais c'est vrai qu'en règle générale, on trouve des Lensois. Enfin, j'ai le sentiment qu'ils sont un petit peu empruntés physiquement, et ça m'ennuie parce que les semaines après le match vont débuter et ça risque d'être une autre paire de manches. Hein. Exactement.
1: Ouais. Avec Udol et
2: c'est un après-midi très très compliqué hein, pour les
3: autres. Oui, parce que tu comptes même pas Navroki dans la semaine, quoi. Donc c'est
1: ça, même à trois. Lui, il est forfait pour un bon paquet de temps. Ah, et Thauvin qui s'arrache, ça c'est beau ça. Mais après, est-ce que Lens mérite de perdre? Peut-être pas, mais en tout cas. Gagné. Voilà, si ça fait un nul, ça serait pas immérité sur l'ensemble du match. Mais ils doivent faire plus hein, dans les intentions. Moi, celui qui m'impressionne le plus, c'est Thauvin. Hein. Il est agile techniquement, il est très fort après dans les passes. Même Sima, il a été intéressant, mais après, il y a pas mal de joueurs qui ont été décevants. Hein, notamment Thorgan Hazard qui va faire plus, même si bon, il joue pas beaucoup hein, depuis le début de saison. Attends, avec Hudson-Edouard qui rate sa passe, il réclame une main, mais rien, estime monsieur Vatelier. Il y a peut-être une faute, oui, il y a une faute, il y a un coup franc, et il joue bien le coup d'ailleurs, Kouassi, me semble-t-il. Et coup franc, ils vont gagner des précieuses secondes parce que là, pour l'instant, les Lorientais sont en train de faire un très joli coup, eux qui n'ont pas gagné le moindre match. Alors, qu'est-ce qui se passe? Kouassi qui est tombé, alors ça m'a échappé, est-ce que c'est un petit choc avec Sotoka? Est-ce qu'il y a eu un mouvement d'humeur? J'ai pas l'impression.
2: En tout cas, les Lorientais qui jouent un petit peu la montre, hein. Ça fait aussi partie du foot. C'est la raison pour laquelle je disais un peu plus tôt par rapport par rapport à Sagnan, que c'était une petite faute d'inexpérience, parce qu'en règle générale, tu le sais, que les Lorientais vont essayer d'aller chercher les fautes pour essayer de gagner des secondes, des minutes, et c'est exactement ce qui est en train de se passer là sur la faute de Kouassi. Il n'y avait peut-être pas une obligation de la part du joueur lensois de pousser Kouassi dans le dos, parce que derrière, ça fait perdre une grosse minute pour les Lensois.
3: Il est 19h, si vous nous rejoignez à l'instant sur RMC, on suit la fin de cette rencontre.
1: Attention, l'occasion peut-être.
3: Jean Sommel.
1: Qu'est-ce qu'il nous fait?
3: Ah voilà.
1: Enfin, tant mieux pour les Lensois, mais la frappe d'Ibrahima Baldé, Max. Et il faut qu'il se calme, il est dans la zone des 6 mètres. Un petit plat du pied bien placé.
2: C'est facile à dire, plus difficile à faire. Mais
1: il était peut-être pas sur son bon pied non plus.
2: Il y a encore un problème d'alignement entre Antonio, Scoras, Gagnou qui était sorti pour essayer d'aller gagner le duel. Et derrière, la couverture des autres défenseurs lensois ne s'est pas fait. Il y a quand même beaucoup de choses à revoir côté lensois cet après-midi.
1: Ouais, avec Gagnou, les dernières minutes, là il reste 1:30 dans le temps réglementaire. On aura peut-être 3-4 minutes de temps additionnel. Thauvin qui renverse le jeu vers Sima, c'est bien fait, c'est propre à la transversale du capitaine lensois avec Hudson-Edouard, qu'on ne voit pas beaucoup, qui n'a pas eu trop l'occasion de s'exprimer, de tenter des frappes. Gagnou, il faut qu'il donne tout forcément les lensois pour essayer d'éviter la défaite à domicile, la première de la saison. Kylian Antonio, le centre, mais c'est un cadeau pour Mvogo. C'est directement sur le gardien l'orienté.
2: Oh là là.
1: On entre dans la dernière minute du temps réglementaire. Lens est mené sur sa pelouse. Le buteur, l'Ivoirien Mamadou Koné. Et on dégage loin devant avec Mvogo. La lutte devant, là, avec un ballon qui va sortir. Il sera pour qui? Pour les Lensois.
2: Sans être trop dur pour les joueurs lensois, mais on peut quand même dire et comparer par rapport à la saison dernière qu'il y a quand même un manque de qualité. Alors, attention, toute proportion gardée. Mais lorsque tu vois les joueurs qui sont partis, les joueurs qui jouent cet après-midi, et là je pense à Kylian Antonio, qui était certes là l'année dernière, mais qui n'était pas dans un rôle de titulaire. C'est vrai que là le centre, c'est un cadeau pour les Lorientais. Aguilar qui n'a pas été bon non plus. Bon, Gagnou qui fait cette erreur sur le but. Sagnan qui est loin d'être aussi irréprochable depuis.
1: Sima, c'est pas mal ce qu'il fait. Sima, le centre tire. Ça va le deuxième poteau et on se dégage. La touche sera certainement oui pour les Lensois. Mais de toute façon, il y a aussi pas mal d'absents. Après, on va pas se retrancher là-dessus. Mais piston droit, normalement, c'est Saoul Abdoulhamid. Il est pas là. 5 minutes de temps additionnel.
2: 5 minutes.
1: Ça va compter. Ah ouais, ça va compter. Et normalement, Udol joue à gauche avec tous les problèmes de défense et les blessés et les absents.
2: En effet. C'est vrai que certains joueurs ne sont pas à leur poste, en effet, tu viens de le dire.
1: Il manque du monde, quoi.
2: Il manque du monde. Mais bon, après, Hudson-Edouard qui revient et qui risque de prendre un petit peu de temps avant de retrouver la forme qu'on lui connaît, et notamment celle de la saison dernière. Voilà. Après, t'as certains, quand même, Toli qui répondent présents. T'as parlé de Thauvin. J'ai trouvé malgré tout Gagnou intéressant aussi dans son rôle de leader défensif. Maintenant, tu l'as dit, c'est une très belle équipe de Lorient qu'ils ont affronté aujourd'hui de Lensois.
1: Ah, les Lorientais défensivement là, franchement c'est solide. Il y a quasiment rien qui passe. Là on vient d'entrer dans le temps additionnel. Il reste 4:30 à jouer. Lens est mené et les Lorientais vont essayer de gratter un maximum de temps. Forcément il y a un deuxième ballon. Et il va falloir le rejouer parce qu'il y avait deux ballons sur la pelouse. Et oui, la touche et on gratte du temps. C'est comme ça qu'ils font les Bretons. C'est pas très beau, mais on peut les comprendre parce que là pour l'instant ils sont en train de faire un sacré coup face au vice-champion de France.
2: Ils lancent leur saison tout simplement.
1: Carrément.
2: Surtout que sur le pastis, c'est pas forcément contre des équipes comme Lens que Lorient est censé prendre des points, donc c'est presque du bonus.
3: Ils n'étaient pas censés en perdre contre 3 aussi.
2: C'est
3: peut-être,
2: ça, donc ils se rattrapent. Ce qui aura vraiment gêné aussi les Lensois cet après-midi, c'est le système un petit peu miroir mis en place par les Lorientais, c'est-à-dire avec un 5-3-2 aussi qui est similaire à celui des Lensois. Et en fait, les Lensois et les Lorientais se sont retrouvés presque en 1 contre 1 un peu partout dans les zones du terrain. Et c'est vrai que ça a beaucoup gêné les hommes de Top Moller.
1: Ouais, frappe de Sagnan, mais c'est vraiment trop léger pour inquiéter Mvogo qui se couche tranquillement et qui va gratter du temps. Mais on voit quand même que la nouvelle règle de pas garder trop longtemps le ballon est appliquée parce que Mvogo a balancé plusieurs fois rapidement. Y a-t-il faute? Oh là là, Sagnan. Est-ce que c'est Sagnan?
2: Ouh, ça peut être un deuxième jaune. Hein. Bah, il a déjà un premier jaune.
1: Voilà, rouge. Rouge pour Sagnan.
2: Ah,
1: allez,
2: voilà.
1: Hop. Un défenseur encore en moins. Oh soirée cauchemardesque là pour les Lensois. Voilà, ouais. Ça fait encore un défenseur en moins.
2: On parlait d'inexpérience, c'est exactement le cas. Alors peut-être que les leaders, Gagnou, il me semble que c'est Sotoka derrière, aurait peut-être pu lui parler en disant ne fais pas faute. Voilà, c'est maintenant aujourd'hui, c'est la réalité d'un joueur de 19 ans qui n'a pas forcément énormément de minutes en Ligue 1 et qui vient faire une faute qui est stupide. Hein, on peut pas dire autre chose. Et malheureusement, alors ça pose problème parce que Lens en effet va terminer à 10 ce match, mais bon, il reste que 3 minutes, mais ça pose problème surtout sur la suite, sur les deux prochains matchs de Ligue 1 avec les blessés qui sont en défense. Si en plus tu rajoutes cette suspension. ça va être un casse-tête pour
1: Udol, t'es pas sûr de le récupérer rapidement.
2: Alors, ça va être un casse-tête pour Top Moller. Hein.
3: Juste les amis, on va suivre quand même le coup franc dangereux pour les Lorientais. Juste le temps pour moi de vous dire que c'est terminé entre l'Afrique du Sud et la Nouvelle-Zélande. Julien, Richard, on va juste suivre quand même ce coup franc des Merlus parce que ça peut être important sur la suite de cette rencontre entre Lens et Lorient.
1: Ouais, Jean Bommel. Direct Jensen et c'est à côté. Il reste 2:30 pour les Lensois afin d'égaliser à 10 contre 11. Suite à l'expulsion de Sagnan il y a quelques instants. Et on va voir si les Lensois auront les ressources pour tenter quelque chose.
3: Ça marche.
1: Toujours 1-0 pour Lorient.
3: Merci Jibo. C'est terminé entre l'Afrique du Sud et la Nouvelle-Zélande, Julien Richard.
0: Et la victoire de l'Afrique du Sud donc qui s'impose face à la Nouvelle-Zélande 29-22. Deuxième victoire donc dans ce troisième test face aux All Blacks, les Sud-Africains. Avant le quatrième et dernier match la semaine prochaine à Baltimore aux États-Unis, ne peuvent plus perdre cette série face aux All Blacks. Ils mènent 2-1 donc dans cette série.
3: Merci beaucoup Julien Richard. Et donc je vous le disais, on vous l'annonçait tout au long de l'après-midi, le grand retour du Top 14 sur RMC. C'est parti pour une nouvelle saison, 5 affiches au programme ce soir, c'est parti sur les différentes pelouses et on va déjà aller saluer Eddy Artigot puisque le champion de France quadruple champion de France en titre Toulouse est en déplacement à Jean Daugé face à Bayonne. Salut Eddy.
4: Non, salut Alex, c'est Toulon et non pas Toulouse hein. Ah, ce sera demain soir sur la pelouse.
3: C'est moi qui ai brillé, j'ai vu un Toul,
4: c'est l'excitation, je me suis arrêté là.
3: C'est tout le point. Je me suis arrêté là. Ouais. Ça, c'est une belle cagade, tu vois, pour lancer une nouvelle saison quand même.
4: Ouais, en tout cas, Toulon qui a été quand même champion de France sous l'ère de Bernard Laporte il y a déjà pas mal de temps. Effectivement, cette partie entre deux équipes qui ont manqué leur championnat la saison dernière, puisque Toulon avait terminé 9e, l'Aviron Bayonnais 12e. Ils sont en quête de rédemption d'une question pour le top 6. Donc coup d'envoi donné ici à Jean Daugé il y a un petit peu moins de 2 minutes sous une grosse chaleur ici au Pays Basque, un petit peu plus de 30 degrés pour l'instant. Rien de marqué mon cher Alex entre Bayonne et Toulon, 0-0, 2 minutes de jeu en première mi-temps.
3: Et on parle bien de Toulon, merci Eddy. Castres vannes là, pas de soucis, pas de vannes j'ai envie de dire mon cher Wilfried Templier.
5: Excellent.
3: Ah ouais, super. On se rattrape comme on peut.
5: On se raccroche aux branches. C'est parti, les chronos dans le stade sont pas partis, donc ça nous arrange pas, mais c'est parti. Allez, depuis une minute, c'est bien parti ici entre Castres qui veut se rattraper de l'année dernière, 10e place pour les Castrés à 18 points de la qualification, et le champion de France de Pro D2, les Bretons de Vannes qui sont de retour et voilà, qui veulent se maintenir cette saison. 0-0 entre les deux équipes, un premier grattage de Jacques Goudy, une première pénalité pour les Castrés qui s'installent dans le camp de Vannes. Une minute de jeu à peu près mon cher Alex, 0-0 entre Castres et Vannes.
3: À peu près Montpellier Pau, deux prétendants au top 4 déjà la saison dernière, Julien Landry.
8: 2 minutes 30 au Septéo Stadium, 0-0, et une spéciale Montpellier, une mêlée pour ce début de rencontre avec des Palois très entreprenants sur le début de la partie. Un contre de Thomas Jolmes qui a failli aller marquer l'essai, repris par Tom Banks, et les Palois qui ont multiplié les temps de jeu dans les 22 mètres des Montpellierains sans succès. Derrière, un en avant qui va offrir la première mêlée du match. Introduction MHR, l'un des points forts Montpellierains la saison dernière. 3 minutes 0-0, et d'ailleurs les Palois sanctionnés sur cette première mêlée.
3: Et c'est terminé à Bollaert entre Lens et Lorient, Jean Baumel.
1: Ah, sale soirée pour les Lensois. Défaite 1-0, la première à domicile. But inscrit par Mamadou Koné à la 54e. Deux joueurs blessés à suivre, Udol et puis Titraoui. Et expulsion dans les dernières minutes de Sagnan, un défenseur central. Bref, c'est pas la joie à Bollaert.
3: Merci beaucoup Jibo, à très bientôt. Lyon-Clermont retourne au multi-rugby. C'est avec Jérémy Donzé. Salut Jérémy.
0: Avec le premier essai de ce multi-rugby, des côtés lyonnais. Ce sont les Lyonnais qui ouvrent le score ici sur la pelouse synthétique de Gerland. L'arrière lyonnais, l'arrière du Louga Balor, l'homme de la maison, qui vient aplatir un petit coup de pied à suivre de Léo Berde, cafouillé par la défense clermontoise, le mauvais rebond, et Gabalor qui arrive de ce ballon qui vient aplatir au pied des poteaux. C'est transformé sans problème par Léo Berde, ça fait 7-0. Début en fanfare pour les hommes de Karim Ghezal qui doivent se rattraper, se racheter, eux qui ont terminé 11e sur les 3 dernières saisons. La SM a terminé 7e, un petit point des phases finales, deux équipes revanchardes et ambitieuses pour attaquer ce top 14. 7-0 pour le Loup qui attaque fort. Le premier essai de la partie signé Gabin Laure.
3: Merci Jérémy d'avoir lancé la saison avec le premier essai. Il nous en reste un match dans ce multi. C'est le Stade français qui affronte Perpignan. Salut Pierre Thévenet.
8: Salut Alex, salut à toutes et à tous. Cinquième minute de jeu ici à Jean-Bouin et c'est Perpignan qui a ouvert le score par une pénalité longue distance de l'arrière. Antoine Ocagne, Perpignan avec plein de recrues, plein de nouvelles ambitions également qu'on aura le temps de détailler, qui en tout cas a marqué en premier sur la pelouse du troisième de la saison régulière l'an dernier, le Stade français. Mené donc 3-0 par Perpignan, sixième minute de jeu.
3: Merci Pierre Thévenet, le temps de remercier Maxime Chano. Merci Maxime, à tout à l'heure bien sûr dans l'After Live.
2: Salut à tous.
3: Et bien sûr dans un instant pour vous faire vivre cette première journée de Top 14. C'est parti France. François Pinet, Johan Huget, très belle soirée sur RMC.
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10: 10. Salut à tous, bienvenue sur RMC. Merci beaucoup de nous écouter. C'est l'événement sport du week-end, vous l'avez compris. Le top 14 qui débute ce soir en direct sur RMC. C'est parti pour cette saison de championnat de France de rugby qui nous emmènera jusqu'au 26 juin 2027 pour connaître le vainqueur du bouclier de Brennus. Ils sont 14 sur la ligne de départ. Il y a déjà certains clubs qui ont commencé, vous l'avez compris. 5 matchs au programme depuis 19h05. Et pour m'accompagner dans cette grande soirée de rugby, j'ai la chance d'être avec un triple vainqueur du Brennus. Johan Huget est avec nous. Salut Johan.
11: Salut, salut à tous.
10: C'est toujours excitant, début de saison, j'imagine.
11: Très excitant, hein. On ne sait pas où on est. C'est un peu le révélateur des matchs amicaux et on attend de vraiment passer cette première marche de top 14 pour savoir exactement les points à travailler. Donc,

0: Lorient s'est imposé un petit peu par surprise à Lens, 1-0. Et on suivra tout à l'heure deux autres matchs de cette Ligue 1, Nice face au Mans et Le Havre-Brest. C'est à 20h45. Les compos dans cette intégrale sport. On va pas perdre de temps, on va tout de suite retrouver nos commentateurs pour ce multi-rugby avec donc Jérémy Donzé. C'est toi le chanceux du jour qui a ouvert les hostilités avec le premier essai de ce top 14 saison 2026-2027. Il est pour le Loup face à Clermont. Salut Jérémy.
1: Salut François, salut Johan, rebonsoir à toutes et à tous. Effectivement, ce sont les Lyonnais qui ont mieux démarré dans cette rencontre devant leur public de Gerland, environ 15 000 spectateurs. Pas mal de Clermontois, il y a du jaune et bleu évidemment dans les tribunes, comme à chaque déplacement de Clermont ici à Lyon, à peine une heure et demie de route dans ce derby d'Auvergne-Rhône-Alpes. Et donc 7-0 pour les Lyonnais, l'essai de Guimbalor après une maladresse de Baptiste Jeannot à quelques mètres de son but. Un petit coup de pied à suivre de Léo Berdeux, de Baptiste Jeannot qui cafouille un peu et Guimbalor qui récupère ce ballon qui va aplatir. Transformation de Léo Berdeux derrière. Les Clermontois qui étaient à l'attaque, mais ils ont perdu ce premier rapport de force, ce premier ballon porté, ils ont été poussés en touche et les Lyonnais vont pouvoir se dégager un ballon dans leurs 22 mètres. 7-0 donc, après un petit peu plus de 7 minutes de jeu ici à Gerland.
0: On est intéressé de savoir ce que font les finalistes de l'an dernier, Johan, je suis sûr que ça t'intéresse. Montpellier qui débute à domicile face à Pau, Julien Landry.
2: 6 minutes de jeu et premier arbitrage vidéo pour un déblayage d'un Montpellierain. J'ai bien peur que ça puisse faire tourner le match parce que le déblayage, alors il me semble que c'est Baptiste Dossio qui est venu toucher la tête de Joe Simons qui était juste là, a mis son corps en opposition pour empêcher les Montpellierains de faire un contre-rack et le Montpellierain a voulu l'enlever et avec son épaule il a touché la tête de Joe Simons. Alors il s'est baissé, il y aura peut-être des circonstances atténuantes. C'est toujours très très long ces situations-là. On rappelle que les arbitrages vidéo ont maintenant changé, que les arbitres ont des images à eux indépendantes, on est censé aller plus vite. Je garantis pas qu'on aille plus vite François ce soir parce que c'est une première situation évidemment compliquée à juger après 5 minutes de jeu à peine, 0-0 entre Montpellier et Pau et il y aura probablement un carton pour un Montpellierain à avoir la couleur jaune, orange, rouge.
3: C'est rouge,
2: pour moi Johan ça peut être rouge aussi, je suis tout à fait d'accord avec toi.
0: On n'a pas besoin de prendre du temps avec le NUG, c'est plus rapide
3: pour voir l'impact, mais on l'a pas, mais je pense que si monsieur l'arbitre est courageux c'est rouge.
2: Ah, carton jaune. Déblayage à la tête, Johan, mais il estime qu'il n'y a pas de force sur le contact. Voilà, okay. C'est ce qu'il explique exactement. Déblayage. Non, mais c'est l'explication. Ouais, non, c'est l'explication de Jérémy Rosio.
3: Il n'est pas sérieux, l'arbitre. Il a peur de prendre sa décision. Ça fait 5 minutes, il ne veut pas mettre une équipe à mal, il ne veut pas gâcher, je pense.
4: Il y a le carton orange hein, à disposition.
2: Exactement, là, clairement, le carton orange.
3: Là, c'est orange.
5: Le premier essai, messieurs, pour le Stade français face à Moussa Perpignan. Après 11 minutes de jeu ici à Jambouin, un mouvement collectif bien mené par les Parisiens. C'est parti d'une touche à une quinzaine de mètres de l'embute et après un premier temps de jeu on est revenu dans le fermé, la passe de Taouer Akier Barlow pour Tanguy Noah à l'Aïfonois et le troisième lignel du Stade français qui permet aux Parisiens de passer devant 7-3 en faveur des Parisiens puisque l'essai a été transformé par Louis Carbonnet.
0: Ouais, et ce qui est bien c'est que justement les transformations arrivent vite parce que c'est aussi des nouvelles règles hein.
4: On perd plus de temps dans le
0: voilà, maintenant c'est plus 60 secondes pour le tireur, c'est 45 secondes pour transformer l'essai. Voilà, il n'a pas plus de temps que ça. On va saluer également Wilfried Templier évidemment qui est à Castres, Castres qui accueille
3: Monsieur Templier s'il vous plaît.
0: Monsieur Templier, tu
3: Monsieur
0: as raison.
3: Bonsoir. Ouais,
0: tu as raison. Castres qui reçoit le promu Vannetais.
6: Oui. Salut, le champion de France de Pro D2, salut, de retour deux ans après hein, leur descente. Ils sont menés 3-0 les Vannetais, un pénalité de Louis Lebrun à la quatrième minute. Louis Lebrun un retour, enfin il était revenu en fin de saison, mais un homme qui va faire du bien.
7: Le premier essai toulonnais après 10 minutes de jeu sur une superbe offrande pour Ryan Rebadge qui va donc se coucher alors que Bayonne menait 3-0 sur une pénalité du demi d'ouverture et buteur Rob Duprez. Eh bien Toulon n'aura pas tardé à réagir, essai en bout de ligne, en coin, 5-3 François avant la transformation. Et puis la mauvaise nouvelle pour l'aviron bayonnais, on y reviendra, c'est que Léo Colli, transféré de Montpellier durant l'intersaison, qui était capitaine pour cette rencontre, s'est blessé après seulement deux petites minutes de jeu, remplacé par Baptiste Tilliol. En tout cas, les Toulonnais qui prennent bien les commandes dans cette partie, ils mènent 5-3 avant la transformation à venir de Melvin Jamidet.
2: Et les Montpellierains à 13. François, après Baptiste Ardossio pour déblayage illégal, Lucas Japaridze pour avoir écroulé un molle destructeur des Palois. On sait qu'ils ont travaillé beaucoup à l'intersaison, hein, le jeu d'avant. Touche récupérée aux 35 mètres. Ils ont déroulé sur quasiment 20 mètres et Lucas Japaridze s'est mis à la faute. Monsieur Rosier a donc sorti carton jaune. Les Montpellierains n'ont plus de piliers sur la pelouse. Ils sont à 13 contre 15.

0: encore 10 minutes et les Palois sont à 5 mètres de la ligne d'essai pour peut-être marquer le premier essai
1: et
0: de la saison pour les
1: Bernais. Le deuxième essai parisien face à Perpignan, magnifique mouvement.
0: Et l'essai Montpellier,
1: c'est parti. On est parti sur le côté gauche, un redoublement de passe entre plusieurs joueurs sur le flanc gauche de l'attaque. C'est finalement Ryan Chapuis, l'enfant du club du Stade Français, qui marque en coin. Johan, magnifique mouvement de la part des Parisiens qui envoient énormément de jeux depuis le début de cet après-midi. Et après 13 minutes de jeu, ils mènent ces Parisiens face à Perpignan 12-3. Et la transformation de Louis Carbonel en coin, bord de touche côté gauche, qui va à nouveau passer. Et ça fait 14 pour le Stade Français, 3 pour Perpignan, 13e minute de jeu.
2: Une équipe des Parisiennes magnifique, séduisante, qui crée du jeu, du mouvement entre les avant, les trois quarts. On sent qu'ils ont bien travaillé cet été et ils le mettent en place dès leur premier match à domicile. C'est jamais évident de recevoir la première journée de top 14, mais ils sont pris, ils sont là, et avec un buteur de classe internationale qui confirme ces deux essais transformés.
3: Et donc, essai Palois, Julien, ouais, à Montpellier.
0: Et un essai dont on n'a pas forcément l'habitude, même si les Palois ont marqué beaucoup sur groupe et pénétrant la semaine dernière. Ils ont fait deux séquences contre l'une des meilleures équipes de notre championnat la semaine dernière, l'une des plus puissantes. Le premier groupe pénétrant sur quasiment 20 mètres, le deuxième à 5 mètres. C'était une spéciale la semaine dernière, notamment avec Hugo Radou qui a récupéré le ballon. Mais là, grosse domination paloise dans cette épreuve de force. Et les Palois mènent donc 7-0 ici à Montpellier après 9 minutes de jeu. Et on rappelle que les Montpellierains sont à 13 contre 15 avec les cartons jaunes reçus par Erdosio et Japaridze.
3: Eh bien, elle est parfaitement lancée cette première journée de top 14 sur RMC en direct. 5 matchs au total. Vous n'allez rien rater. Temps et score partout, messieurs. On commence à Jean Daugé, Bayonne, Toulon et Diartigo.
4: Avec Toulon qui mène sur la marque de 7-3 face à l'Aviron. Les Bayonnais avaient marqué la première pénalité. Derrière, l'essai de Revage transformé par Melvin Jaminet. On joue depuis 14 minutes, donc 7-3 en faveur du RCT.
3: Wilfried Templier, Castres face à Vannes.
5: 13e minute de jeu, 3-0 pour le CO. La pénalité de Louis Lebrun à la 4e.
3: Jérémy Donzé pour Lyon, Clermont.
4: 13 minutes de jeu à Gerland, 10-0 désormais pour le Loup. En essai de Gabin, alors la transformation de Léo Berdeux qui vient d'ajouter une pénalité.
3: Et puis Stade Français Perpignan, Pierre Thévenet.
1: Le Stade Français très bien parti dans cette saison, 14e minute de jeu et 14-3 en faveur des Parisiens. Deux essais de Alaï Fonois et de Chapuis.
3: Et enfin à Montpellier, Julien Landry, Montpellier Pau.
0: Et le finaliste est mené par les Palois après 10 minutes de jeu. 7-0 pour la section paloise. Un essai d'un ancien Montpellierain, pourtant Youri Delhomel.
3: On revient dans une minute sur RMC. Vous ne raterez rien de ce multi-rugby avec Johan Hugé. On vous attend, à tout de suite sur RMC.
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3: 19h21, vous suivez évidemment le lancement de cette saison 2026-2027 de Top 14. Et c'est parti très fort, notamment à Lyon. Lyon face à Clermont. Jérémy Donzé.
4: Le premier quart d'heure parfait pour les Lyonnais, premier quart d'heure cauchemardesque pour les Clermontois. Nouvel essai lyonnais, ça fait 17-0 désormais
5: Le doublé pour Gabin Laure, action exceptionnelle des trois quarts lyonnais avec ce coup de pied à suivre avec une réception. Et derrière, c'est Youssefo Massi qui envoie Gabin Laure, Adam, et donc du coup qui vient aplatir au pied des poteaux, transformé par Léo Derdeux. Ça fait donc 17-0 déjà, 2 essais à 0 pour le loup face à la SM et à peine 16 minutes de jeu à Gerland.
3: Johan Huget a apprécié hein, l'ancien arrière que tu étais, tu as aimé là.
2: Superbe jeu de trois quarts qui est conclu magnifiquement. Il y a un jeu debout comme on aime, passe avant de tomber au sol. J'allais dire un jeu de main, un jeu toulousain, mais là c'était un jeu lyonnais, donc c'était tout aussi beau.
3: Calme-toi. Castrevan, bah, tiens justement, Wilfried, on va te donner la parole.
2: Il arrive doucement là.
3: Ouais, grappille.
4: Neutralité absolue, mon cher Johan Huget, s'il te plaît. Allez, c'est pas possible.
3: On veut savoir 15e minute de jeu. Comment voilà le promu Vantet, dont on dit qu'il pourrait quand même faire une belle saison, hein, eux qui sont de retour, se débrouille là pour leur envoi en top 14 face à Castres.
4: Franchement, c'est bien. Castres mène 3-0, mais une première incursion dans les 5 premières minutes dans les 22 de Van. Ils ont choisi de tenter une pénalité face au poteau. Mais derrière, Van développe beaucoup de jeu et là, ils peuvent se nourrir d'une faute castraise. Mais il y a une pénalité sur les 30 mètres castrés. De la porte, le capitaine, pourtant expérimenté, mais il la joue rapidement. Et le rock suivant, il y a un mauvais déblayage des castrés qui pouvaient aller s'installer avec ce coup de pied et trouver une touche dans le camp des Vantet. Ils sont précipités, du coup, avec la pénalité sur les Vantet qui sont dans les 22 de Castres, même dans les 10 derniers mètres avec Mickaël Rourou, le demi de mêlée néo-zélandais qui sert le 3 quarts centre, l'ancien Columérin Raymond Nou. On est face au poteau maintenant, à 5 mètres de la ligne. Et premier temps fort vraiment pour les hommes de Jean-Noël Spitzer maintenant avec le capitaine Francisco Gorissen, l'Argentin. Et voilà, par contre, on a été au-delà côté attaquant castré pour déblayer ce rock. Et pénalité pour Castres. Occasion manquée donc pour les Bretons. 3-0 pour le CO, 16e minute de jeu.
3: Montpellier face à Pau, Julien Landry, ça pousse.
0: Et les Palois qui sont encore sur la ligne d'essai. Si le ballon sort, ça va faire essai de Joe Simon. C'est voilà le deuxième essai des Palois après 13 minutes de jeu. La section paloise mène 12. Ça va même faire 14-0 sur une situation pourtant que les Montpellierains maîtrisaient au départ. Un ballon contré en touche par Yacouba Camara. Les Montpellierains pensaient s'en être sortis. Ils sont mis à la faute sur le déblayage. Derrière, les Palois avaient l'opportunité de prendre les points. Ils ont finalement été en touche pour développer le même système que lors du premier essai. Les Montpellierains ont réussi à désaxer un petit peu le molle et à l'enterrer, ce que les Palois ont parfaitement profité du surnom, parce qu'on vous rappelle que les Montpellierains sont à 13 contre 15 avec des cartons jaunes reçus par Japaridze et Yardosio. Et voilà la section paloise qui mène après 14 minutes de jeu ici à Montpellier, 14-0.
3: Oui, ça s'appelle profiter de sa supériorité numérique. Là, ils le font bien, les Palois, forcément, à 15 contre 13. Johan.
2: Ah, 13 contre 15, c'est beaucoup plus facile. Et malgré tout, les Palois appuient là où ça fait mal, c'est-à-dire les groupes pénétrants, les mettent à mal ces avants montpelliérains où ils n'arrivent pas foncièrement à créer, à développer leur jeu. Cette équipe montpelliéraine est inquiétante sur ce premier quart d'heure. Ils n'arrivent pas à se mettre totalement dans le match et les Palois qui en profitent.
3: On rappelle Montpellier finaliste l'an dernier face au Stade Toulousain.
4: Petite précision, mon cher François, il fait tellement chaud dans le sud qu'on a une pause fraîcheur ici. Hein, à Castres.
3: Le rugby se met à la pause fraîcheur.
4: À 19h30, 30 degrés et donc pause fraîcheur pour les rugbymen.
3: Attends,
4: à mi-parcours de cette première période.
3: C'est pas Gianni Infantino, le président de la Fédé de rugby quand même. J'ai loupé quelque chose sinon.
4: Non, pas du tout.
0: L'essai palois sera peut-être annulé, messieurs, parce que je voyais Johan Codulo pester sur son banc de touche depuis de longues minutes. Et finalement, Jérémy Rosier va être appelé par son arbitre vidéo. Ils ont peut-être vu une faute des Palois sur ce
3: mais
0: deuxième essai.
3: Mais ça arrive très tard, cet arbitrage vidéo, quand même.
0: Oui,
3: parce
0: alors
3: que
0: on rappelle que maintenant. Oui, mais on rappelle qu'à une époque, lorsque l'essai était transformé, tu ne pouvais plus revenir.
3: Ouais.
0: Les règles ont changé parce que parfois, les buteurs malins pouvaient transformer très vite l'essai pour pas qu'il soit analysé à la vidéo. Ça a changé. Et on va voir s'il y a bien une faute des Palois sur cette action. On rappelle maintenant que les arbitres ont leur propre système de vidéo et qu'ils sont donc totalement indépendants, qu'ils ne sont plus soumis aux images du diffuseur. Donc c'est à la propre initiative de l'arbitre assistant qui a donc peut-être vu quelque chose qui devrait peut-être empêcher les Palois de marquer ce deuxième essai. Je vous rappelle dans quelques minutes, 15 minutes, 14-0 pour le moment pour la section paloise.
3: Oui, Wilfried.
16: Pardon Julien, juste sur ce lancer Pierre, sur le... Pardon.
1: sur ce truc de nouvel arbitrage vidéo avec les arbitres qui ont les images. Le patron des arbitres, Mathieu Rédal, nous confiait que ça allait sans doute être un petit peu compliqué dans le début de saison. Ouais. Parce qu'avant, les arbitres avaient un seul écran et maintenant, ils en ont 4 ou 5 à regarder en même temps et ils doivent choisir eux-mêmes les images. Donc, il va falloir un petit temps d'adaptation peut-être pour les arbitres.
0: Ouais, ils ont pris du temps, du coup, Julien. Pierre, et ils l'ont annulé. Ils ont annulé l'essai. Ils ont vu un en avant sur cette touche. Donc, on va rester à 7-0.
3: Enfin, ceux qui ont la télé.
0: Si, si, parce qu'après les images, du coup, les images, ils ont leur propre image. Donc on peut aussi voir.
3: Ah,
0: en fait, il récupère toutes les images. Il récupère toutes les images du diffuseur en fait. Mais d'habitude, il profitait que des images que le diffuseur remontrait. Mmh. Alors qu'aujourd'hui, ils ont les images du diffuseur et ils choisissent eux-mêmes leur axe de caméra pour voir. Donc ils sont totalement indépendants. Et comme dit Pierre, ils ont plus d'images à leur disposition et peuvent être plus facilement normalement jugés. Et donc là, l'arbitre assistant a vu
2: plus
0: un avant.
2: Plus facilement,
0: il a
2: plus rapidement.
0: Alors, en tout cas, de manière plus libre. C'est-à-dire que si Canal diffusait pas l'image à l'époque, tu pouvais pas revenir sur ça. Alors qu'aujourd'hui, les arbitres, comme dit Pierre, parfois ça peut être long parce qu'ils ont 4, 5, 6 axes de caméra à regarder. Et donc là, sur un axe des caméras, il a vu en avant, donc il a appelé son arbitre. Et donc on aura peut-être encore moins de fautes d'arbitrage. Alors peut-être avec un peu plus de temps, mais en tout cas, l'essai palois a été refusé. On en reste donc sur ce score de 7-0 pour la section paloise après 15 minutes de jeu.
2: En tout cas, sur cette action, ça allait très vite. Essai, appel vidéo, refusé, on passe à autre chose.
3: Donc toi t'aimes bien toi.
2: Pour cette première action qui n'était pas évidente, je trouve que la communication en interne avec les arbitres est plutôt fluide.
3: Donc, on va retourner à Lyon, le Loup qui a donc été la première équipe à marquer un essai dans ce championnat de top 14. Lyon face à Clermont, Jérémy Donzé. Est-ce que les Clermontois se sont réveillés?
4: Oui, les Clermontois retrouvent un petit peu des couleurs dans ce match. 21 minutes de jeu, 17-0 pour le Loup. Deux essais transformés, deux essais de Gabin Laure, l'arrière lyonnais. Les Clermontois qui sont installés depuis quelques minutes dans le camp lyonnais, mais ça n'a rien donné. On n'a pas réussi à marquer, à franchir pour l'instant. On a écroulé un môle à 5 mètres de la ligne d'embut côté lyonnais. On s'est mis à la faute, mais ça n'a rien donné derrière pour le lancer en touche qui a été cafouillé côté Clermontois et Barnabé Massac qui a effectué un lancer un petit peu trop long. Mais on voit Christophe Furieux fulminer un petit peu dans sa zone technique. Là pour l'instant, évidemment pas satisfait de ce début de rencontre, de cette entame de saison à côté Clermontois, et une nouvelle fois l'indiscipline de la SM avec une nouvelle pénalité. Attention, c'est joué vite par le demi-mêlée lyonnais Charlie Cassan. Est-ce qu'il y a une obstruction? Il a été tiré par le maillot par Thibault Lanin, et voilà, il y aura un carton jaune, le premier de cette partie pour le deuxième ligne Clermontois. Rien ne va pour l'instant dans cette première demi-heure pour les hommes de Christophe Furieux. Il y aura une pénalité à suivre, un carton jaune. Les Clermontois seront à 14 contre 15 pour les 10 prochaines minutes. 17-0 pour le Loup après 22 minutes face à l'ASM.
3: Le Stade français qui, on le rappelle, était demi-finaliste la saison dernière, qui mène toujours face à Perpignan. Pierre Thévenet, à Jean Brun.
1: Ouais, qui déroule 24e minute de jeu, 14-3, et là ils sont à nouveau à 5 mètres de l'embut de cette équipe de Perpignan. Taouera Carballo qui tente de dynamiser le jeu, qui va se tromper là sur cette grande sautée. Il y aura un avantage, on va revenir à une faute de la part de Perpignan, et Paris va garder le ballon. Mais Johan, je les trouve très très bien en jambes ces Parisiens. Physiquement, ça a l'air d'aller bien. Léo Barré notamment a l'air très à l'aise sur le terrain, et puis la paire de centres également, Noah Néné en attaque qui casse beaucoup de plaquages, et Jérémy Ward qui distribue des énormes plaquages en défense. Il y a vraiment une grosse force au centre du terrain côté parisien.
2: Ouais, ils l'ont toujours eu, même l'année dernière. Là, ça confirme encore leur montant en puissance à ces Parisiens. Mais ils sont en forme physiquement. On est quand même qu'à la 25e minute. On va attendre de passer la 60e parce qu'il fait quand même assez chaud sur Paris, voir comment les avants vont réagir. Et surtout, cette nouveauté cette année, c'est 8 changements à la place de 12.
3: Donc, raison.
2: On va voir comment vont réagir ces équipes, comment elles vont s'adapter à partir de la 60e. Ou pas, parce qu'il va falloir s'adapter sur les changements plutôt en fonction des blessés.
1: On rappelle
2: parce
1: qu'avant il pouvait faire 12 changements et donc faire sortir des joueurs et les faire revenir ensuite en fin de match. Un club comme le Racing 92 le faisait énormément, de faire sortir ses avants à la 45e et de leur faire du frais et revenir à la 70e.
2: Tout à fait, parce qu'ils avaient des avants
1: désormais,
2: très
1: désormais c'est 8 maximum. Exactement.
3: Donc ça, oui, ça va être du coaching, ça va être important. Parfait, le Stade français qui mène toujours face à l'USAP. On va aller à Bayonne avec Eddy Artigot. Bayonne face à Toulon. Toulon qui mène toujours, Eddy.
4: Oui, effectivement, après 25 minutes de jeu, Toulon a eu une seule occasion et a marqué par Rebadge. L'essai a été transformé par Melvin Jaminet. Pourtant, que d'occasion pour les joueurs de l'Aviron bayonnais. Et là, on a vu Madoche Tamboé arriver durant l'intersaison, aller se plaindre auprès de l'arbitre pour un plaquage sans ballon, alors que Roby Duprez avait fait la différence. Il n'était qu'à quelques mètres de la ligne d'embut. Ce même Tamboé qui avait tapé à suivre en tout début de rencontre, un sprint effréné. Et finalement, c'était un Toulonnais qui s'était couché le premier. Mais c'est vrai que Johan, pour l'instant, l'instant. Une occasion pour Toulon, ils mettent au fond. C'est bien mal payé pour l'instant pour les joueurs de l'Aviron Bayonnais.
2: Ouais, les joueurs de l'Aviron Bayonnais qui ont du mal à concrétiser leurs actions. On le voit avec Madel Tamboulé qui garde un peu plus de profondeur, aurait pu peut-être aller à laisser, mais voilà, c'est assez litigieux. On ne voit pas le défenseur arriver. Il faut qu'il soit un peu plus patient. Beaucoup de changements dans cette équipe bayonnaise. Le grand absent, leur capitaine, Ituria aussi. Donc, ils sont un peu en manque de repères avec la sortie très tôt de Léo Colli. Donc, voilà, ils sont sur une phase d'apprentissage encore.
4: Et François, on va suivre quand même cette action mêlée à 5 mètres de la ligne d'en but de cette équipe du RCT. Introduction pour Tilleul, le demi-mêlé remplaçant de l'Aviron Bayonnais, et qui part en petit côté, qui va peut-être trouver hauteur Federico Mori, qui est plaqué, mais les Bayonnais qui continuent d'avancer avec la charge de Rodrigo Bruni, qui est à son tour retourné. Ils ont mis les barbelés, les joueurs toulonnais. On joue la 26e. Toulon qui mène toujours sur la marque de 7-3. Ils continuent d'avancer par Andy Bordelis. Ils ne sont plus qu'à 2 mètres de la ligne d'en but, les joueurs de l'Aviron Bayonnais cette fois-ci. C'est le soutien des avants qui va peut-être permettre à Rodrigo Bruni de franchir la ligne d'essai, la ligne d'en but. Que va dire l'arbitre? Le ballon qui est toujours en jeu, l'essai. L'essai pour l'Aviron Bayonnais cette fois-ci, me semble-t-il. C'est eh bien Lucas Martin qui s'y colle. Ouais, l'essai bien validé pour c'est
3: ça a été validé.
4: Ah ouais, ouais, l'essai est validé. Mais l'essai est validé 8-7, et pas l'arbitre également. 8-7, les Bayonnais qui repassent devant avant la transformation quasiment face au poteau. Autant dire que Bayonne va mener sur la marque de 10-7. On atteindra la 27e minute sous une grosse chaleur également ici au Pays Basque, plus de 30 degrés donc à l'heure de ce coup d'envoi. Bayonne qui reprend les commandes, qui mène 8-7.
2: Bayonne, caca. Ouais, d'accord.
3: Pour l'instant, c'est que pour Wilfried Templier.
4: Ouais, c'est que pour Cas. On a eu à Lyon également.
3: Je pense que c'est Wilfried qui a demandé. Ah, aussi à Lyon avec Jérémy Donzel.
16: Ça veut dire qu'on transpire. Hein. On n'est pas sur le terrain, mais on transpire.
3: Ouais, mais il t'en faut pas beaucoup, toi, pour transpirer, Wilfried, en même temps.
16: Oui, ça va,
3: tu
16: toi, la clim dans le studio,
3: trop.
16: Tranquille.
2: Va au buffet. Surtout, ne t'en fais pas, on va au buffet.
3: Nous, il y a beaucoup trop de climatisation ici. Voilà.
4: Décès transformé, messieurs. Et Bayonne qui mène 10-7 à la 27e.
3: On va retrouver justement Wilfried Templier qui a chaud.
16: Ouais, mais tu arrives bien parce que la possible égalisation pour les Vannetais.
3: Bien sûr, mais moi je
16: avec
3: sens
16: une bonne séquence, bien animée par Mickaël Rouroux, par Maxime Lafage, les positions de hors-jeu des Castrés et face au poteau. Et bien Maxime Lafage, le meilleur buteur Vannetais de l'année dernière, et bien qui met ses trois premiers points et qui égalise donc trois partout entre Castrés et Vannes, et les Castrés qui n'arrivent pas à se détacher. Même je veux dire, c'est plutôt Vannes qui fait le jeu dans cette première mi-temps, même si mon cher Johan, il y a un homme à Castres qui n'était pas prévu dans l'effectif avant la rupture du tendon d'Achille de Dalton Papahi, le All Black qui est venu. C'est Amish Watson, le troisième ligne écossais que tu as dû rencontrer avec la France face
2: bien
16: à l'Écosse dans le tournoi destination.
2: Bon,
16: 34 ans, bah, il a déjà été meilleur joueur du tournoi destination, ça remonte un peu, mais il est partout. Et là il joue en 8 en fait, en troisième ligne centre. Je peux dire qu'il a fait avancer son équipe, mais son équipe n'est pas au diapason comme lui pour le moment, puisque ça fait 3 partout entre Castres et Vannes, 27e minute. Et on attend évidemment les essais aussi un petit peu, parce que là c'est pas abouti complètement au niveau du jeu des deux côtés, mais très bonne impression de la part du promu.
3: Julien Landry aussi a le droit à sa pause fraîcheur, j'ai l'impression, Julien, à Montpellier.
0: Ah, effectivement, il fait très très chaud. Alors il y a une moitié de la tribune, elle est heureuse, d'eau, soleil, et dans toute la tribune, la nôtre, en plein soleil depuis une demi-heure, et la pause fraîcheur va faire du bien à tout le monde, et peut-être aussi aux Montpellier, hein, qui n'ont pas mis la tête à l'endroit encore dans ce début de partie. On a vu Ali Price se faire contrer 2-3 fois. Les Montpellierens ne sont pas rentrés encore cette partie, et ils sont menés que 7-0 avec un essai, on vous rappelle, refusé à la vidéo. Ils ont reçu 2 cartons jaunes. C'est la pelouse aussi qui a du mal à supporter la chaleur. Elle n'est pas très bien plaquée. À chaque fois qu'il y a une mêlée ou un ruck, eh bien, il y a des grosses plaques de pelouse qui s'enlèvent. La pelouse ne va avoir du mal à supporter la première rencontre de la saison. 20 minutes de jeu ici, post-fraîcheur, 7-0 pour la section paloise.
3: Allez, 19h35, on va faire une nouvelle pause dans ce début de top 14. On suivra le top 14 toute la saison sur RMC. C'est le lancement, c'est le grand moment de cette soirée de samedi soir sur RMC, avec les 5 matchs au programme. Un point temps et score partout, messieurs. On commence par toi, Jérémy. Donzé à Lyon, le Loup face à Clermont.
17: La 27e à Gerland, et le Loup Caracol en tête, 20-0, 2 essais marqués, un doublé de Gabin. Alors tout le reste, c'est Léo Berdeux au pied. Les Clermontois sont à 14 contre 15 pendant encore 5 minutes.
3: Pierre Thévenet pour le Stade Français face à Perpignan.
1: Et bah tu arrives à pic à l'instant, le troisième essai parisien, 30e minute de jeu, et c'est signé Léo Barré après un beau mouvement sur une mêlée à 5 mètres de l'embut perpignanais. Il a failli lâcher la balle dans l'embut l'arrière parisien, mais il parvient bien à aplatir, et le Stade Français mène donc 19-6 à la 30e minute de jeu. et avant la transformation de Louis Carbonnet.
3: Bayonne face à Toulon, Eddy Artigo.
4: La demi-heure de jeu et Bayonne qui a repris les commandes, qui mène désormais 10-7. Un essai transformé de part et d'autre. Le premier pour Rebadj côté toulonnais, celui marqué par Lucas Martin pour l'aviron bayonnais. La différence, c'est la pénalité de Roby Dupraz. Donc 3 points d'avance pour les Basques à la demi-heure de jeu.
3: Toujours pas d'essai à Cast. Cast face à Vannes, Wilfried Templier.
5: Le vilain petit canard, 29e minute, 3-3 entre Castres et Vannes. Une pénalité de Lebrun à la 4e et de Lafage à la 26e, même si les Castrés reviennent à 10 mètres de la ligne sur une pénale touche.
3: Montpellier face à Pau, Julien Landry après la pause fraîcheur.
0: 7-0 pour la section paloise, essai de Yuri Delhomel dès la 8e. On joue depuis 22 minutes de jeu.
3: Je vous rappelle qu'on suivra également ce soir UBB face au Racing, 21h05. Du foot aussi au programme après la défaite de Lens à domicile face à Lorient, 1-0. Nice, Le Mans et Le Havre-Brest, c'est le programme ce soir à 20h45. Et puis l'UFC Paris, autre événement sport du week-end ce soir à l'Accor Arena. Vous ne raterez rien de l'entrée en lice du français Saladin Parnasse qui fait ses premiers pas avec l'UFC, l'organisation, la plus grande organisation de MMA. Restez avec nous, le sport, c'est sur RMC que ça se passe. À tout de suite.
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3: Déjà de retour sur RMC pour cette grande soirée de rugby, 19h38. C'est le premier essai pour Wilfried Templier, voilà. Pour Monsieur Templier.
5: Et oui, il
3: fallait à Vannes.
5: Mais oui, il faut sentir les coups, les gars. Deux pénales touches successives pour les Castrés. Et à la fin, bon groupe et pénétrant, même les trois quarts qui sont venus pour aider à désaxer. Ah non, il y a une vidéo parce que c'est Teddy Durand qui s'est affalé dans l'embute, le talonneur Castré. Mais l'arbitre de rencontre Julien Collier fait appel à la vidéo. On joue la 31e. On pensait que ça faisait 8-3 pour Castres avant la transformation de Louis Lebrun. Mais est-ce que
3: on se demande peut-être s'il a pas lâché le ballon avant, non, Johan?
5: Moi, j'ai cru voir ça.
3: J'ai l'impression que c'est ça.
5: J'ai cru voir ça aussi, mais l'arbitre assistant était bien placé et a donc parlé à son arbitre et a dit c'est bon. Ou est-ce qu'il y a une position de hors-jeu d'un joueur castré devant lui dans le ball, dans le groupe pénétrant? C'est à voir. Je pense qu'on peut peut-être faire un petit tour chez mes amis et puis
3: n'hésite pas à prendre la main. Vas-y, je te laisse. Hein. Moi, je rentre chez moi. Il y a pas de problème.
5: Comme disait Julien, ça prend énormément de temps. Alors on a vite le ralenti.
2: Les nouvelles règles, ça va très vite.
5: Vas-y, Johan, explique-nous.
2: Non, ça va très très vite. Ces nouvelles règles. On était à Montpellier tout à l'heure, ça va être super vite.
3: Bon, le score a évolué. On va y aller du côté justement de Montpellier. Montpellier face à Pau. Julien Landry.
5: J'hésiterai pas à vous couper, de toute façon.
3: Bien sûr. Comme on connaît. Surtout Julien Landry. Hein. Tu vas pas te gêner.
0: La section paloise qui a rajouté 3 points à son tableau. Joe Simons, pénalité 40 mètres face au Perche pour une position de hors-jeu des Montpellierains qui ont répondu immédiatement. Les Montpellierains avec une très bonne percée d'Alex Massibaka, plein champ, et Domingo Miotti qui a l'occasion d'ouvrir son compteur de la saison. Lui, le troisième meilleur buteur la saison dernière. Le ballon qui s'élève et rien de réussi aux Montpellierains. Il ne passera pas entre les poteaux. Lui qui avait plus de 90% de quasiment de réussite la saison dernière. On en reste donc sur ce score de 10-0 pour la section paloise après 25 minutes de jeu.
3: Et ça a bougé aussi entre Bayonne et Toulon pour le score. Toulon qui revient à égalité, Eddy.
4: Ouais, et qui va même peut-être passer devant car il y a une nouvelle pénalité que va tenter l'arrière international, l'ancien joueur de Perpignan, l'ancien joueur de Toulouse, j'ai nommé Melvin Jaminet, puisque ce même Jaminet avait transformé un pénalty face au poteau pour une position de hors-jeu des avants bayonnais. 10 partout, on joue la 34e et cette fois-ci bien c'est une pénalité 42 mètres bien à gauche lorsque l'on regarde les perches de l'aviron bayonnais. Vous entendez les sifflets certainement dans les travées de Jean Daugé pour perturber un petit peu le buteur qui va s'élancer.
17: C'est Clermontois, la réaction des joueurs de l'ASM à libérer Thilo Hanois qui vient conclure ce mouvement collectif avec une pénalité à 5 mètres, pénalité rapidement jouée à la main. On a mis la pression sur la ligne et finalement, après avoir fait appel aux avants, on a élargi, on a envoyé un petit peu de jeu au large et allez vers Thilo Hanois qui a vu l'intervalle pour aplatir au pied des poteaux. L'ASM se lance enfin dans cette saison ici à Gerland. 20 à 5, la transformation à suivre pour le meilleur réalisateur de la saison dernière, j'ai nommé Harry Plummer. 20 à 5 pour le Loup, l'ASM réagit.
3: Toujours pas d'essai pour le CO. Wilfried.
5: Si, pas d'essai a priori pour le CO. Il a fait signe avec les deux mains là. Il me semble qu'il perd légèrement Teddy Durand, donc le talonneur de Castres, en arrivant dans le but, qui perd légèrement le contact. Mais on revient sur une faute. Et il va y avoir un essai de pénalité en fait. Parce qu'on revient à une faute Vantes avec Medrano qui prend un carton jaune et essai de pénalité. Du coup, on était concentré sur le toucher en but de Teddy Durand. Et moi, j'ai pas bien vu cette faute. Mais le pilier droit, Santiago Medrano, a fait une faute qui méritait, qui a empêché peut-être l'essai. Donc, essai de pénalité et les 20 à 14 avec le carton jaune pour l'Argentin de Santiago Medrano. Ça fait donc 10-3 pour le Castres Olympique face à Vannes et les 20 pendant 10 minutes à 14.
3: Ah oui, c'est un moment important là. C'est un moment important évidemment pour ce match.
17: Et les Toulonnais qui sont repassés devant, messieurs, rapidement.
3: Oui, on y va.
17: La pénalité de Melvin Jaminet qui est donc passé entre les poteaux. Le chassé croisé, vous l'avez compris, continue entre les deux formations. 13 pour le RCT, 10 pour l'Aviron Bayonnais. Moins de 5 minutes à jouer avant la fin de ce premier acte.
3: On avait laissé tout à l'heure Pierre Thévenet sur un. Avant la pause sur un nouvel essai du Stade français qui décidément démarre bien son championnat pour l'instant, Pierre Thévenet.
1: Et qui mène 21-6 face à cette équipe de Perpignan, un peu décevante pour l'instant. Johan, il y a peut-être des automatismes à prendre également, beaucoup de recrues alignées du côté de l'USAP, Garbizi à l'ouverture, la paire de cendres, Rabu et Nord sont deux recrues également, Sévouris à l'aile, Forletta le pilier gauche, ça a du mal pour l'instant à prendre sur la pelouse de Jean-Bouin, même si là ils vont avoir une belle opportunité avec une touche dans les 22 mètres parisiens, mais ces Perpignanais de Laurent Labitte sont menés pour l'instant de 15 points, 21-6 à la 37e minute de jeu.
2: Oui, c'est tout à fait normal, cette équipe Perpignanais qui doit se refaire une santé après une saison compliquée l'année dernière, barragiste, et maintenant le premier match à l'extérieur, ils n'ont rien à prouver, rien à gagner, juste se retrouver, se resserrer, retrouver des automatismes, et surtout ce sera la semaine prochaine pour la réception et leur premier match à domicile.
1: On
3: retourne au Loup avec toi, Jérémy Donzé, dans ce match très très animé entre le Loup et Clermont.
17: Ouais, Clermont qui est enfin récompensé. Il y a eu pas mal d'efforts, il y a eu beaucoup d'imprécisions évidemment dans le camp lyonnais, mais Clermont revient dans cette partie. 27 donc désormais pour le Loup. Le jeu qui va pouvoir reprendre, c'est la 33e ici à Gerland. Le jeu avait été arrêté. Il y a un joueur clermontois, je crois que c'est Aliberti Loaloa, qui vient de marquer l'essai, qui était au sol notamment. Un soigneur est rentré pour lui tirer les crampes après 33 minutes de jeu. Il a beau faire chaud ici à Lyon, c'est un petit peu étonnant. Le ballon porté après cette touche pour les clermontois, les hommes de Christophe Furieux qui agissent enfin, qui sont récompensés alors qu'ils sont de nouveau à 15 avec le retour de Thibault Lanin qui avait été exclu il y a une dizaine de minutes après cette obstruction sur Charlie Cassan. 27 donc, 2 essais à 1 pour le Loup face à l'ASM après 33 minutes de jeu.
3: Alors ce début évidemment de championnat est rythmé par des arbitrages vidéo un peu partout, vous l'avez compris, on a les yeux partout sur RMC et notamment Julien Landry avec un nouvel arbitrage vidéo entre Montpellier et Pau.
20: Ouais, il voulait savoir si Yacouba Camara avait fait peut-être un en avant volontaire sur ce repli défensif où les Palois étaient encore une fois devant la ligne d'un but après un très bon travail de Rodrigo Marta. Le retour de Yacouba Camara salvateur, mais la question était de savoir si il avait mis volontairement le ballon en touche pour empêcher les Palois de marquer. Monsieur Rosier estime que non, et donc il y aura une touche en faveur de la section paloise, mais à 5 mètres de la ligne d'essai, donc munition très dangereuse contre les Palois, parce que contre les Montpellierains. On rappelle que les Palois ont marqué deux essais dans cette situation-là. Le premier validé, le deuxième refusé après arbitrage vidéo. Et on va voir s'ils arrivent de nouveau à mettre à mal la défense montpellierenne. Là, cette fois-ci, les Montpellierains ont sauté, contré Thomas Jolmetz et ils ont mis sur le reculoir Facundo Issa qui va quand même passer par le sol. Le ballon qui va être relevé. On va retrouver les Palois, mais ce ballon est sorti très difficilement avec Jack Maddox qui a perdu quasiment 30 mètres. Et les Palois sont face au poteau, mais ils sont à 30 mètres maintenant de la ligne d'essai. Il va falloir tout refaire et essayer de franchir la grosse défense montpellierenne qui, à défaut de faire un gros match ce soir, se rassure au moins sur ses bases défensives pour le le moment. 28 minutes au Septéo, 10-0 pour la section.
3: Allez, je vais laisser la... Ah, il y a quand même peut-être une tentative de 3 points supplémentaires entre le Loup et Clermont. On va suivre ça avec toi, Jérémy Donzé.
17: Ouais, avec Harry Plummer, je le disais tout à l'heure, le meilleur réalisateur de la saison dernière en top 14. Pour l'instant, c'est du 100%. Il a eu juste une tentative de transformation sur l'essai de l'Oualois. Il l'a passé entre les perches. Harry Plummer qui bénéficie de cette tentative de pénalité à 40 mètres quasiment face au poteau du Loup. Ça part très tendu dans le ciel de Lyon et c'est complètement raté par Harry Plummer. L'échec du meilleur réalisateur de la saison dernière. On en reste à 27 donc pour le Loup face à l'ASM à 5 minutes maintenant de la fin de cette première période.
3: Ouais, mais ça doit changer la donne quand même, hein, de passer de 60 secondes à 45 secondes pour un tireur. Là, il y a moins de temps de préparation, il faut aller un peu plus vite. Parfois, sur les tirs lointains, on a peut-être besoin de plus de temps, non ?
2: Tu me penses que ça change rien ? Les buteurs ont une routine, hein, donc ouais. Je pense que 45 secondes pour se préparer,
3: c'est largement suffisant.
2: C'est suffisant pour eux, je pense. Je n'ai pas été un grand buteur dans ma carrière.
3: Non, ça ne me dit rien.
2: En tout cas, 45 secondes, si le ballon est à côté d'eux, c'est pas seulement jouable.
3: Ok. En tout cas, bon, on l'a vu, Clermont toujours mené par le Loup. On joue les derniers instants là, de la première période entre Bayonne et Toulon. Un gros combat dans cette première manche de championnat de France, Eddy Artigot.
4: Oui, François, un match très équilibré effectivement entre les deux formations. On rappelle que Toulon mène 13-10, les deux équipes qui ont marqué un essai, le premier par Rebadj et la réponse de Lucas Martin, le talonneur de l'Aviron. Et c'était une belle munition là dans les derniers instants de cette première mi-temps, un lancé dans le couloir à 5 mètres, mais finalement ce sont les Toulonnais qui récupèrent ce ballon et qui vont pouvoir se dégager, qui vont renvoyer le jeu toujours dans leur camp à hauteur des 30 mètres. Mais c'est vrai que c'est une partie très accrochée, on le disait dans la présentation cet après-midi avec Yann Delecq, deux équipes qui ont pas mal de choses.
1: Le quatrième essai parisien face à Perpignan, alors que la sirène avait retenti ici à Jean-Bouin. C'est trop facile cette première période pour les hommes de Paul Gustard. Et à nouveau, après un long mouvement dans les 22 mètres de Perpignan, on est allé chercher l'extérieur et c'est Jérémy Ward, énorme depuis le début du match, qui marque déjà le quatrième essai. 26-6 avant la transformation. Paris se balade pour ce début de compétition.
3: Et donc l'essai de Castres face à Van, Wilfried Templier.
9: Oh, quel essai! Je vais dire qu'il y a deux joueurs castrés qui étaient au genou au sol là. Premier match, Johan, pour faire de la caisse là, c'était pas encore au top. Et ça a duré des temps de jeu. On a joué beaucoup autour des rocs. Arata a beaucoup porté le ballon. Et il y a eu quelques accélérations, notamment de Bagé. Et puis encore Amish Watson qui, sur un renversement, a allongé la passe pour Jacques Goudu. Elle était tendue cette passe. Il l'a récupérée du bout des doigts. Lancé dans le black. Et sur la puissance, sur la vitesse, il a été marqué en coin. Le deuxième essai castré après l'essai de pénalité tout à l'heure. La transformation de Louis Lebrun en coin qui passe en plus et le coup sur la tête des promus Vanté qui tenait la dragée haute au castré. Il y avait 3-3, il y a de cela 10 minutes de jeu, maintenant ça fait 17-3 après ces deux essais. Mais celui-là, il est très très beau, sauf que ça, il y a du monde qui a les mains sur les hanches là, hein. il fait très chaud, c'est le premier match, mais c'est un coup sur la tête des Vanté. 38e minute, 17-3 pour le CO, 2 essais à 0.
2: Ouais, terrible essai, hein, Wilfried, pour les Vanté qui avaient bien lutté jusqu'à présent. Après, je trouve la défense Vantaise un peu passive sur ce coup, hein, le temps que Goudiou récupère le ballon,
4: ouais.
2: Il y a quand même deux défenseurs qui sont battus et on ne peut pas dire que Goudiou va très très vite, hein, la course, mon cher Wilfried Templier.
17: Bah, c'est toi
3: pour Wilfried,
17: qui
3: fait il va vite, oui. Il va très très vite.
2: Pour toi aussi, François, qui est très en forme, c'est Arata. Arata est exceptionnel depuis
4: le début. Arata, il met l'incertitude, hein, autour des rucks, il porte le ballon. Il est fini de Arata, hein, en général. Mais bon, voilà, ça fait. C'est un peu dur quand même pour les Vanté. Attention à ce soit pas comme ça cette saison, hein, pour un promu. Ouais. Ça tient, et après ça lâche. Pour l'instant, 17-3, il reste 2 minutes à jouer.
3: C'est la mi-temps à Jean-Bouin entre le Stade Français et Perpignan. Pierre Thévenet.
1: Ça transait impressionnant sur cette première période. 4 essais à 0, 28-6 à l'Aïfonois, Chapuis, Barré et Ward. Johan, ils font vraiment une grosse impression, les Parisiens, sur ces 40 premières minutes.
2: Ouais, très, très, très belle équipe parisienne sur cette première mi-temps qui a confirmé tout leur potentiel de la saison dernière. C'était le risque, hein, de savoir si c'est Parisien un coup en haut, un coup en bas. Et on a l'impression que cette équipe est sur la même lignée avec des joueurs qui se trouvent très facilement, qui jouent debout, qui sont un essai d'avant remarquable a pris une touche. Donc pour l'instant, les Parisiens sont en pleine forme.
3: Même si la saison est longue, ce n'est que la première journée. Attention, messieurs. Tu le sais très bien, tu le sais mieux que moi. Bayonne face à Toulon, Eddy Artigot, c'est la mi-temps également. Et Eddy Artigot à Bayonne, c'est la mi-temps. Et pour l'instant, Toulon mène 13 à 10. On trouvera Eddy un petit peu plus tard. 13 à 10 dans ce...
16: Il est
3: ce...
16: parti au buffet, apparemment.
3: Ouais, visiblement, il était pressé de découvrir le buffet de la saison 2026-2027 du côté de Jean Daugé. Ça doit être ça. Du coup, on va donner la parole à Jérémy Donzé, qui n'est pas parti parce que la première période est encore en cours entre le Loup et Clermont.
17: Et que les Clermontois se rapprochent de la ligne lyonnaise, toujours 20 à 7 pour le Loup ici face à la SM. Les toutes dernières secondes, la sirène va retentir, mais il y a cette percée de Bautista Delgui, l'ailier, vous entendez la sirène derrière moi, l'ailier Clermontois qui a ramené le jeu à 10 mètres de la ligne en but. Le ballon conservé par les Clermontois, Baptiste Jauneau qui fait jouer ses avants, notamment le jeune Louis Vermeulen, vous connaissez son nom de famille, un peu moins son prénom, 18 ans seulement, l'un des deux jeunes qui débute pour la première fois un match de top 14 aujourd'hui avec Yannis Brosset, des champions de France espoir la saison dernière avec les jeunes de l'ASM, Louis Vermeulen, le fils d'Elvis évidemment. Le ballon dans les mains de Baptiste Jauneau, on continue, on tente évidemment de revenir un petit peu dans cette partie, un petit peu plus pour les Clermontois. On a dépassé le temps effectif de 30 secondes désormais, toujours 20 à 7 pour le Loup qui a très très bien démarré, qui a été hyper efficace dans les 25 premières minutes, et les Clermontois ont enfin réagi, eux qui ont joué à 14 contre 15 pendant 10 minutes, l'expulsion de Thibaut. Non, on n'arrive pas à avancer dans les 22 mètres lyonnais, on en reste à 20 à 7 pour l'instant pour le Loup face à l'ASM. Les Clermontois à l'attaque dans les dernières secondes de cette première période.
3: Et puis il reste encore quelques secondes entre Castres et
16: la dernière
3: et
16: action à Castres en tout cas, ouais. La dernière action parce que c'est une pénalité pour les Bantés. C'est un peu bête côté Castré qui était bien en place, qui défendait, et Marama, Gauthier Marama s'est mis en position de hors-jeu. Ça offre 3 points, 25 mètres face au poteau tranquille à Maxime Lafage, et un peu de baume au cœur assez Banté qui n'avait pas démérité dans cette première période, qui était menée 17 à 3. Ça fait 17 à 6, 11 points d'avance pour le CO, deux essais à rien côté Tarné, 17 à 6 à la pause entre
3: Castres.
16: J'ai regardé parce qu'ils ont,
3: il est déjà
16: ont
3: au
16: pas
3: buffet,
16: mis
3: Wilfried, enfin son cerveau non, est déjà non. au buffet, pas lui,
16: donc,
3: mais
16: tu sais quoi, puis il me semble les avoir vu lever le drapeau, mais j'ai un doute parce qu'au tableau d'affichage on a laissé 17 à 3, donc ils me font douter.
3: C'est Castré.
16: Ouais, c'est Castré. Pour ceux qui ont la rêve.
3: Bien sûr.
16: Okay. 17 à... Ok, écoute, c'est 17 à 3 au tableau d'affichage. Bon. Alors j'ai louché.
3: T'inquiète
16: sur
3: pas,
16: cette pénalité si... de Maxime Lafage. Je voilà. vous dis ça tout de suite. Hein.
3: Voilà, okay enfin, reste tout à un petit peu et tu peux nous dire Salut. Ça avant qu'on valide la mi-temps au Loup. Il commence bien sa saison, Wilfried. T'as remarqué, Johan, ça commence bien.
16: Il faut une mise en route.
2: Ouais, hein. Une mise en route, les vacances ont été.
3: Ah, c'est ça, tu crois
2: pour lui, bien sûr.
3: Bon, on lui donne son joker de l'année alors. Ça va. il l'a déjà pris. Le Loup face à Clermont, encore quelques secondes. Là, ça va siffler la pause dans quelques instants, Jérémy Donzé.
17: Exactement, mais le jeu est arrêté pour l'instant. La 42e ici à Gerland, toujours 20 à 7 pour le Loup face à Clermont. Il y a un Clermontois qui reste au sol. Il y aura surtout une pénalité pour les hommes de Christophe Urios. Et on est dans les 22 mètres lyonnais. On pourrait aller tenter et revenir à 10 petits points après 25 premières minutes cauchemardesques pour les Clermontois. Ce serait pas mal pour entamer évidemment cette deuxième mi-temps. On va suivre l'arbitrage de Tuel Trenini parce qu'il y a un plaquage irrégulier. Un Clermontois qui reste au sol. Pour l'instant, les soigneurs sont toujours sur la pelouse. Le jeu est arrêté 20 à 7 et la tentative de pénalité à suivre pour Harry Plummer.
3: On va faire
16: cher François,
3: oui.
16: Elle est passée la pénalité, c'est bien ce qui me semble. On va se plaindre au tableau d'affichage du stade.
3: Ah bah Pierre Fabre. On va faire ça à la mi-temps.
16: Voilà, pourquoi vous me faites passer non, 17 à 6 pour le CO. 17 à 6 pour le CO à la pause. Ça, c'est 0.
3: 17 à 6. Merci et à tout à l'heure. Wilfried pour la deuxième période. Montpellier face à Pau. On a peu de retard par rapport aux autres pelouses. Il reste à peu près 4 minutes, un peu moins de 4 minutes maintenant dans cette
20: Exactement.
3: Première période, Julien.
20: 10-0 pour les Montpellierens et les Palois qui sont enfin dans la moitié terrain de la section paloise, qui sont même devant la ligne d'essai. Ils sont en train de taper très fort avec ce groupe pénétrant qui a réussi à avancer. Ils ont réussi à le désaxer, ils relèvent le ballon, mais là les Palois se mettent beaucoup à la faute et il va sûrement y avoir un carton jaune. Voilà, un carton jaune contre Beka Gorgodze parce que ça fait 4 pénalités coup sur coup contre les Palois qui ont un petit peu craqué en cette fin de première période, beaucoup de fautes et on les sent moins sereins. Alors on rappelle, il fait très chaud à Montpellier, que les Montpellierens ont mis du temps à rentrer à cette partie, mais qu'on sent les Montpellierens monter un petit peu en puissance depuis quelques minutes, et là ils ont évidemment l'opportunité peut-être de réduire l'écart dans cette toute fin de première période, qui sont menés 10-0, on vous rappelle, et qui ont joué à 13 pendant 10 minutes. Ils ont d'ailleurs encaissé un essai à ce moment-là, et ben là les Montpellierens ont l'occasion de rendre la monnaie de la pièce aux Palois. Ils sont en supériorité numérique et ils ont une touche à disputer à 5 mètres de la ligne d'essai des Palois. On va sûrement chercher Adam Bird en début d'alignement ou Yacouba Camara. les deux principaux pourvoyeurs de ballon, même si Jérémy Rosier va essayer de remettre un petit peu d'ordre dans l'alignement, faire respecter les couloirs, notamment à Loïc Credoz qui avait un petit peu mangé son couloir. On est en train aussi de savoir combien il y avait de joueurs, Johan, dans la touche, 6 plus un relayeur, ou voilà, on est en train de rappeler
3: juste avant
20: relayeur.
3: Julien, je valide la mi-temps avec Jérémy Drosé, le loup face à Clermont rapidement.
17: Et la pénalité d'Harry Plummer qui est passée 20 à 10 donc pour le loup après cette première période, 2 essais à 1-1 et la sortie, protocole commotion pour Thibault Lanin, le deuxième ligne Clermontois, lui qui avait écopé d'un carton jaune première mi-temps,
20: et
17: très compliqué pour lui.
20: Et on y va Julien. Montpellier, voilà la révolte des Montpellierains juste avant la mi-temps. Liam Akrab, le jeune meilleur joueur du tournoi des destinations il y a un peu plus de 2 saisons, pur produit de la formation Montpellierenne, préféré ce soir à Jordan Ulezé, à Christopher Tolofua. C'est lui qui, on dit souvent, conduit le camion Montpellierain pour aller s'allonger derrière la ligne. Et voilà les Montpellierains qui reviennent dans cette partie 10 à 5 ici au Septo Stadium. La transformation pour Domingo Miotti qui pourrait permettre aux Montpellierains de revenir à 3 points juste avant la mi-temps. On rappelle qu'il a raté une pénalité, l'ouvreur argentin. Le ballon cette fois-ci parvient, va passer entre les poteaux. Et voilà Montpellier qui revient à 3 points de la section paloise, 10 pour la section, 7 pour le MHR. Encore une minute à jouer.
3: Ah voilà, donc c'est pas terminé cette rencontre. Il fallait absolument se réveiller. Hein. Les Montpellierains finalistes de l'an dernier qui ont mal débuté cette partie face à Pau.
2: Deux cartons jaunes.
3: Voilà.
2: Donc c'est pas évident à quel contre tête face à cette belle équipe paloise. Maintenant il faut
3: là, ils ont
2: construire
3: fait
2: le match.
3: Dur, là.
2: Ils ont mis à mal cette équipe paloise avec carton jaune, un essai derrière, ils concrétisent. Il faut bien aller à la mi-temps avec un retard de 3 points, ce sera parfait pour eux et revenir avec d'autres intentions parce que là cette équipe montpelliéraine est assez pauvre.
3: Alors, 19h57, c'est la mi-temps, vous l'avez compris, à Bayonne, où Bayonne est mené 13 à 10 par Toulon. Castres vire en tête à la pause 17 à 6 face à Vannes, 28 pour le Stade Français à 6 face à Perpignan, et puis le Loup qui mène 20-10 à la pause. Il reste moins d'une minute à jouer au Septéo Stadium. Montpellier face à Pau, Julien Landry, pour cette fin de première période.
20: On va probablement pas s'éterniser dans cette fin de première période. Les Montpelliérains qui ont assuré la sortie de camp, même si Thomas Jolmes depuis le début de la partie a contré 2 fois Ali Price, qui a donc rajouté un petit joueur dans son petit train pour se donner un petit peu plus d'angle. Et les Palois, vous entendez la sirène retentir au Septéo Stadium. On va voir ce que vont tenter les Palois. Est-ce qu'ils vont jouer une dernière situation ou est-ce qu'ils vont aller vite en touche pour valider ce score à la mi-temps de 17. Ils ont décidé finalement de jouer ce groupe pénétra avec Yuri Donovan. On rappelle qu'ils ont été très forts depuis le début de la partie dans ce secteur de jeu, même s'il y a un joueur de moins avec Gorgadze, ils continuent à très bien avancer, à être désaxés, et les Palois, ils sont très très forts ce soir dans ce secteur de jeu. Ils ont beaucoup travaillé à l'intersaison. Finalement le ballon est sorti avec Facundo Isa qui essaye de passer les bras, qui est bien plaqué par les Montpellierains, et derrière est-ce qu'il y aura un en avant? Non, finalement conservé par les Palois, et Jack Maddox qui va être servi à hauteur et qui va servir à extérieur et qui vont aller à l'essai. Magnifique essai de la section paloise, signé Rodrigo Marta en première main. Il va falloir vérifier, à mon avis, peut-être Johan, la dernière passe entre Maddox et Marta, qui m'avait l'air à plat.
2: À plat plus.
20: Ouais. Hein, alors, je suis pas dans l'axe, mais il me semblait qu'elle était limite, la place Jack Maddox. Mais en tout cas, les Palois l'ont joué parfaitement cette dernière situation avec ce groupe pénétrant vraiment très fort. Hein, les Palois dans ce secteur de jeu. Ce soir, des accès derrière.
2: Elle a l'air très bonne.
20: En tout cas, c'est bien joué, Maddox.
2: Je vais vérifier le numéro 9. Juste à côté du après le regroupement, je pense qu'il y a là, il y a peut-être un léger en avant, mais bon.
20: Je suis d'accord. Il m'avait semblé que d'ailleurs Yacouba Camara va parler avec Jérémy Rosier. Il me semblait aussi que Gonzalo Garcia sur ce dernier groupe pénétrant avait peut-être relâché le ballon. En tout cas, Jack Maddox est venu plein champ. Ouais, la passe elle est parfaite derrière pour Rodrigo Marta qui a fait un splash, Chris Ashton, le magnifique plongeon. Monsieur Rosier qui a l'air de dire à Yacouba Camara que tout a été vérifié, le ruck et la passe, l'essai est donc validé, et Simons va le transformer, ou tenter en tout cas de le transformer. Les Montpellierains qui pensaient avoir fait le plus dur en revenant juste avant la mi-temps. 3 points
2: là, c'est un manque de maîtrise à part des Montpellierains, c'est coup d'envoi. Reste une minute,
20: ils auraient dû garder peut-être
2: une équipe qui est relativement fragile sur ce début de match sur cette première mi-temps, parce qu'ils font l'effort nécessaire et en plus c'est transformé.
20: Et c'est transformé en plus par Joe Simons. 17 pour la section, 7 pour le MHR à la mi-temps.
2: Ouais, rappelons que les Palois étaient quand même à 14, hein, messieurs. Avec un avant moins, c'est quand même pour les Montpellierains difficilement compréhensible de prendre un essai dans ces dernières minutes.
3: Allez, tout peut se passer en deuxième période, vous l'avez compris. On revient dans un instant avec Johan Huget. Vous ne raterez rien de cette première journée du championnat de Top 14. On va vibrer toute l'année pour le Top 14 sur les antennes d'RMC. On parle de foot également dans un instant avec la soirée de Ligue 1 qui se poursuit, et puis on ira faire un tour pour l'UFC Paris. Ça se passe à l'Accor Arena, c'est un des événements de ce samedi soir, l'UFC Paris, avec un Français, Parnasse, qui est sur la carte principale. On va un peu tâter l'ambiance dans quelques instants du côté de l'Accor Arena. Restez avec nous sur RMC, à tout de suite.
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3: Soirée de sport. Merci d'écouter RMC. Il est 20h04. On suit la première journée du championnat de France de Top 14 avec les scores à la pause. Castres qui mène face à Vannes 17-6. Le Loup qui mène 20-10 face à Clermont. Pau mène à Montpellier 17-17. Le Stade français a pris les devants face à l'USAP 28-6. Et ça va repartir du côté de Bayonne où Bayonne est mené sur sa pelouse face à Toulon et Diartigot 13-10 pour les Toulonnais.
4: Ouais, François, ce score donc à l'avantage du RCT et cette robe du prêt, le demi d'ouverture, le Sud-Africain arrivé durant l'intersaison qui vient de donner le coup d'envoi. Donc les premières secondes de cette deuxième mi-temps, avantage à Toulon qui mène 13-10.
3: Du foot également au programme de cette intégrale sport avec la Ligue 2 et cette affiche de Ligue 2 de la cinquième journée entre Saint-Étienne et Montpellier. Ça se passe à Geoffroy Guichard. On espère le 5/5 des Verts, Edouard Jay. Salut Edouard.
32: Salut François, salut Yohan, bonsoir à tous. Effectivement, on espère le 5/5. C'est ce qui serait une première dans l'histoire des Verts. Ils ont déjà fait 4 succès de suite cette année et à d'autres reprises, mais 5, ça n'est jamais arrivé. 5 minutes de jeu pour l'instant. Toujours 0-0, un long ballon. On cherchait Ivan Cardona, mais finalement, c'est trop long et ça va sortir en 6 mètres. À noter la chaleur, mais ça, c'est comme partout. Et à noter les 40 000 personnes, ça fait un bruit de fou. le stade ce soir parce qu'il n'y a pas de, malheureusement pas de supporters adverses. Du coup, on a pu mettre du monde partout, sans zone neutre, on va dire. Et du coup, énorme ambiance pour cette affiche de la Ligue 2 pour l'instant. 6 minutes de jeu, 0-0.
3: Saint-Etienne-Montpellier à suivre sur RMC, vous l'avez compris un petit peu plus tôt. Metz s'est imposé 4-1 face à Rodez et 2 partout entre Reims et Guingamp lors de cette cinquième journée. C'est reparti, deuxième période entre le Stade Français et l'USAP. Pierre Thévenet à Jean Bouin. Ah, Pierre Thévenet.
1: 6-40.
3: Oui, on
1: je suis là.
3: C'est bon, on t'entend.
1: Ouais. 28-6 en faveur du Stade Français. 4 essais à 0 pour les Parisiens qui ont démarré tambour battant leur saison en jouant tous les ballons, hein, même depuis leur camp. Une nouvelle identité un petit peu qui se dégage de cette équipe parisienne, même si là ils sont sanctionnés dans ce début de seconde période d'une faute, un plaquage haut de la part des Parisiens. Ça s'échauffe d'ailleurs un petit peu et les Perpignanais vont récupérer une pénalité à hauteur de la ligne médiane. 28-6 en faveur des Parisiens. 41e minute de jeu.
3: Alors, grande journée de sport, je vous le disais, et on salue d'ailleurs Pierre Gasly qui partira en pole position demain, à ne pas manquer 15h le Grand Prix d'Italie avec donc le Français sur Alpine qui devant George Russell et Oscar Piastri. C'est la première fois qu'un Français est en pole position d'un Grand Prix depuis 97, un certain Jean Alési. Avant la reprise un peu partout en top 14, on va parler foot avec la Ligue 1, cette troisième journée qui a donc débuté par la défaite, vous l'avez suivi hier, du PSG face à Monaco notamment. Il y a eu Lorient qui s'est imposé il y a quelques heures à Lens, 1-0. Et ce soir, deux matchs à suivre à partir de 20h45. Nice face au Mans. Ça sera avec Maxime Tilliette qui est avec nous déjà. Salut Maxime.
0: Salut François, bonsoir à tous.
3: Qu'est-ce qu'on retient des compos pour ce match?
0: Alors, ce qu'on retient, déjà, atmosphère un peu particulière, journée d'hommage en mémoire aux victimes de l'attentat du 14 juillet 2016, un maillot commémoratif, tout cela sera ensuite à vendre aux enchères pour rendre hommage et ensuite dédier tout cela aux associations, aux familles des victimes de ce tragique événement sur la promenade des Anglais il y a de ça 10 ans. Pour ce qui est du sportif, deux équipes qui cherchent leur premier succès de la saison, un seul point en deux matchs pour Nice comme pour les Manceaux. Les Manceaux avec, en l'absence de Nicolas Kosic, le gardien habituel titulaire qui s'est blessé à la cheville, eh bien c'est Evan Atfou qui va connaître sa première titularisation en Ligue 1 dans les buts. Et puis devant, eh bien le tandem d'attaquants Dame Gueye et Louis Mafuta, co-meilleur buteur du championnat avec Esteban Le Poll et ses trois buts. Et côté niçois, eh bien on retrouve l'homme providentiel de la deuxième partie de saison dernière, Eli Wahi, titulaire. Il était entré en jeu une petite demi-heure le week-end dernier, ça n'avait pas suffi pour empêcher la lourde défaite 3-0 des niçois sur la pelouse du Paris FC.
3: Allez, on se retrouve à 20h45 pour lancer ce Nice ce soir. Merci Maxime. Xavier Grimaud pour commenter le Havre-Brest ce soir. Salut Xavier.
5: Salut François, salut tout le monde.
3: Alors, qu'est-ce qu'on retient de la composition d'équipe des deux équipes?
5: Bah déjà un match entre deux équipes qui recherchent leur première victoire de la saison. Une défaite, un nul pour le Havre, deux nuls spectaculaires, 2-2 pour les Brestois. Bah côté Havrais, il y aura les premières titularisations de recrues, hein, Elias Geller, le Danois prêté par Galatasaray notamment, et Josh Maja, qu'on se souvient de lui du côté des Girondins notamment, qui sera bien titulaire, le Nigérian à la pointe de l'attaque du Havre. Sinon c'est l'équipe attendue pour Didier Digard. Et du côté de Brest, bah ce sera la vie sans Del Castillo, hein, c'était un joueur important, il est parti au Mercato. C'est Mama Baldé qui est titulaire sur l'aile droite. Sinon, c'est vraiment du classique, hein, avec Ludovic Ajor qui évidemment qui sera en pointe, avec Kamori Doumbia, déjà deux buts en deux matchs, qui sera au soutien du grand attaquant brestois pour ce Le Havre-Brest.
3: Merci beaucoup Xavier.
1: Les Perpignanais, François, les Perpignanais qui reviennent un petit peu dans le match. 44e minute de jeu, ils ont bien démarré cette deuxième période après une pénalité concédée par les Parisiens. On a joué une touche dans les 22 mètres du Stade Français et après une succession de jeux d'avant, c'est Adrien Warion, le deuxième ligne, qui vient marquer et s'est transformé par Antoine Ocagne. Et le Stade Français n'a entre guillemets plus que 15 points d'avance, 28-13 pour les Parisiens à la 44e minute de jeu.
3: Et c'est reparti à Castres face à Vannes. Wilfried Templier.
5: Vente à nouveau à 15, le retour de Medrano, le pilier qui a pris un carton jaune pour l'instant. 17-6 pour le Castres Olympique, deux essais, un de pénalité, un essai de Goudieu pour les Castrés.
3: Bon, on retrouvera évidemment Wilfried et dans quelques instants, ça va repartir également au Loup, entre le Loup et Clermont, et un peu plus tard entre Montpellier et Pau. On va avoir le temps de parier tout de suite sur la Ligue 1.
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3: Et c'est avec Johan Bredov. Salut Johan.
2: Salut François, salut Johan, salut à tous.
3: Donc on en parlait, il n'y a que des Johan ici là.
2: Ouais, c'est ça.
3: Question de génération, sans doute.
2: La team RMC, ça. Ouais,
5: bien sûr. Le Havre-Brest.
3: Le Havre-Brest,
5: cher
3: oui.
5: François Pinet, s'il te plaît. C'est très équilibré, léger avantage aux Brestois à l'extérieur. C'est 2,45 la victoire de Brest, 3,30 le nul, 2,70 la victoire du Havre. C'est vrai que le nul est très tentant à 3,30 et si je devais me couvrir, j'irais plutôt sur Brest ne perd pas avec les deux équipes qui marquent pour un peu plus que doubler la mise. Et le petit bonbon, c'est le but de Ludovic Ajor oui. que je vous propose côté
3: je prends.
5: À 3.
3: But d'Ajor.
5: La note est énorme. Voilà. Le but de la tête, d'ailleurs, on peut y aller, c'est côté à 8.
3: Ah, on peut rajouter de la tête.
5: Bah, bien sûr.
3: Magnifique.
5: Allez.
3: Merci Johan. D'autres paris à retrouver sur rmcsport.fr.
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3: C'est reparti à Gerland entre le Loup et Clermont. Jérémy Danzé.
17: Reparti depuis une quinzaine de secondes et déjà une première pénalité pour les Lyonnais. On s'est mis à la faute sur le coup de pied de renvoi de Léo Berde côté Clermontois. Ça va donner une pénalité tout de suite pour les Lyonnais. On va tenter les 3 points. 20 à 10 pour le Loup qui mène de 10 points donc dans cette partie à l'entame de cette deuxième période. Rien n'a été dans les 25 premières minutes pour les Clermontois qui ont réagi, qui ont enfin ouvert leur compteur ensuite dans le dernier quart d'heure de la première période. Mais on imagine que le vestiaire Clermontois a tremblé avec la voix de Christophe Furios. 20 à 10 pour le Loup en attendant la réaction peut-être de l'ASM, mais ce sont les Lyonnais qui ont une première tentative de pénalité dans cette deuxième période par Léo Berde complètement décalé sur la droite.
3: Parfait Jérémy, dans un instant la reprise, je vous l'ai dit, entre Montpellier et Pau, on retrouvera Julien Landry. Un petit détour par l'Accor Arena. Je ne sais pas Johan si tu suis le MMA, mais en tout cas sur

0: Clément Brossard qui va nous faire vivre cette grande soirée MMA UFC Paris sur RMC. Salut Clément.
1: Salut François, salut Yoann, salut à tous.
0: Bon, raconte-nous quand même cette ambiance de dingue. Alors la carte principale, ça va débuter dans quelques minutes, mais il y a déjà eu évidemment des combats et des combattants dans la cage. Raconte-nous comment ça se passe.
1: Oui, il y a alors déjà pas mal de VIP qui sont attendus ce soir, hein. Ça prouve aussi que tous les sports s'intéressent au MMA. Victor Wembanyama est attendu, Achraf Hakimi, Nuno Mendes pour les joueurs parisiens, Liam Gallagher aussi qui vient de l'univers de la musique. Donc il y a un vrai attrait pour cet événement-là et il y a une vraie ferveur française aussi parce qu'on est peut-être le public le plus fier du monde et c'est reconnu avec un Français qui est en ce moment dans la cage, il s'appelle Oumar Sy. C'est le cinquième Français de la carte depuis le début, ça a commencé à 18h et ça se passe plutôt bien pour nos Français. On a eu un succès inaugural de Delphine Benoîche à 18h et puis ensuite le succès de Mathieu Duclos, de Nora Cornol et la seule défaite française pour l'instant c'est celle de Michael Aljarouge et Oumar Sy est dans le deuxième round. Donc il y a vraiment une ferveur autour de ces combats. Vous l'entendez derrière moi quand les Français sont près de l'ascendant dans la cage, ça fait beaucoup de bruit. Il y a eu une belle Marseillaise notamment qui a été lancée au cœur de la soirée. Mais il y a un combat que tout le monde attend. C'est le main event. Ce sera aux alentours de 23h, peut-être un petit peu plus tard, 23h30, avec la grande entrée en lice de Saladin Parnasse. C'est un des rares combattants à faire son entrée dans l'UFC et de déjà avoir cette posture, cette référence de meilleur combattant du monde, parmi les meilleurs combattants du monde. Donc on attend ce combat avec impatience face à Dan Hooker ce soir. Oui.
0: Et on le suivra évidemment sur RMC avec bien toi, sûr. Clément Brossard, Saladin Parnasse. Il y a eu un essai entre-temps pour le loup, une nouvelle fois, Jérémy Donzé.
2: Ouais, le début de Tony Truant comme en première période. Et cette fois, c'est Gabalor qui est passeur décisif pour Bekash Vanguard et son troisième Linsan. Au soutien à l'intérieur pour aller aplatir au pied des poteaux la transformation à l'instant de Léo Berdeau. Ça fait 30-10 et à nouveau comme en première période un début de mi-temps cauchemardesque pour les Clermontois puisque Léo Berdeau avait inscrit d'abord une pénalité il y a 2 minutes et maintenant un essai à transformer l'essai de Jvan Giradze. 3 essais à 1 pour le Loup qui reprend 20 points d'avance. 30-10 après 44 minutes de jeu.
3: Christophe Furios n'a pas eu assez de bons points à la mi-temps pour les réveillés. Ils reprennent derrière un essai, ça va être compliqué sur cette fin de match pour ces Clermontois.
0: Ouais, attention.
4: Les Bayonnais, monsieur, qui repassent devant. Les Bayonnais qui repassent devant avec un essai de l'ancien Lyonnais, Kylian Guerassi, qui, eh bien, après plusieurs temps de jeu, les Bayonnais qui étaient bien dans les 22 sur un lancer à 5 mètres finalement. Et il arrive à s'échapper, le deuxième ligne international, pour aplatir dans l'embu. Et la transformation de Rob Duprez, et donc le chassé-croisé continue, Johan, entre l'aviron Bayonnais et le RCT. Le RCT qui avait pris 6 points d'avance sur une pénalité de Jaminet, mais grâce à cet essai transformé des Basques, il repasse devant 17-16, un petit point d'avance. Que ce match est serré, on l'avait annoncé cet après-midi. Eh bien, les deux équipes qui ne lâchent rien pour l'instant.
3: On voit que Charles Olivon est sorti. On sait, ouais. T'as pu voir si c'était quelque chose de grave, pas grave.
4: Non. Peut-être une rotation de Franck Azema, le nouveau manager de cette formation de Toulon. En tout cas, eh bien, la profondeur de banc de Toulon pourrait peut-être faire la différence. Mais il y a de beaux bébés également côté bayonnais. Non, on voit Charles Olivon sortir. Alors peut-être un petit peu touché physiquement car il fait chaud, on le rappelle ce soir à Johanna, plus de 30 degrés ici à Bayonne. Dans ce turnover, les Toulonnais qui vont essayer de reprendre les devants. Donc un petit point d'avance pour Bayonne et qui mène 17-16. On joue François la 51e ici à Jean Dauge.
0: Et oui, tu as 10 minutes d'avance sur un certain Julien Landry, le retardataire de ce multi-rugby. Julien, Montpellier face à Pau, ça vient tout juste de reprendre.
5: Exactement, à l'instant, les Montpellierains qui pensent avoir fait le plus dur en fin de première période en revenant à 17-7, qui ont encaissé cet essai après la sirène et qui sont donc menés 17-7 par la section paloise avec donc un premier coaching signé Joanne Codulo. La rentrée de Florian Vérac qui vient d'ailleurs de se mettre en évidence avec ce ballon récupéré au milieu d'alignement et derrière la percée de Florian Vérac et les Montpellierains qui sont dans l'avancée. Et on rappelle qu'ils sont à 15 contre 14 avec le carton jaune reçu par Beka Gorgonze. La grosse avancée des Montpellierains qui sont à l'entrée des 22 mètres, qui partent enfin un peu sur l'extérieur avec Miotti. Miotti pour Auguste Cadeau qui va chercher Tom Banks. On joue rapidement avec Donovan Taoufenoa sur l'aile qui arrive à rentrer dans les 22 mètres. C'est Dimitri Delib qu'on n'a pas trop vu encore côté Montpellierain, la recrue en provenance du stade toulousain. Et là c'est Alex Massibaka qui est servi dans les 22 mètres. Les Montpellierains qui vont essayer de revenir très vite dans cette deuxième période avec Donovan Taoufenoa. Le coup de pied à suivre et le très bon retour de Jack Maddox qui aplatira. Renvoi d'en but pour la section paloise. Les Montpellierains sont partis avec d'autres intentions. Depuis 2 minutes, 17-7 pour la section.
0: Ah, il faut la revenir dans la...

0: deuxième période à fond pour Montpellier. Ils n'ont pas le choix là, Johan.
1: Ah, ils n'ont pas le choix après leur piètre première mi-temps où ils jouaient à contre-courant, et c'est surtout ce dernier essai hein, qui leur coûte très cher en étant à 15 contre 14. Un manque de maîtrise de la part des Montpellierens. Donc en espérant que les mots de Johan Colludelot ont touché les joueurs pour revenir de un peu plus fort et avec un peu plus de maîtrise sur cette deuxième mi-temps.
0: Allez, tour des stades avec un point sur le score, messieurs, entre Castres et Vannes, Wilfried Templier.
2: 50e minute ici à Pierre Fabre, 22 à 6 pour le CO, 3 essais à rien, un essai de pénalité, un essai de Goudu, un essai de Durand.
0: Pierre Thévenet, agent bois.
3: L'essai Montpellierin signé Auguste Cadeau. On sentait les Montpellierins mieux dans cette deuxième période avec beaucoup d'intention, notamment d'aller sur les extérieurs. Tout à l'heure, Auguste Cadeau avait été servi, il a préféré jouer sur les extérieurs. Cette fois-ci, il a gardé la balle, lui qui a découvert l'équipe de France cet été sans avoir la moindre sélection. Le petit retour intérieur, la puissance et la rapidité derrière d'Auguste Cadeau, et voilà les Montpellierins qui reviennent à 17-12 avant la transformation de Domingo Miotti.
1: Super. De hargne de la part de ce centre qui a goûté à sa première sélection, enfin à son premier rassemblement on va dire cet été, et voilà, il prend ses responsabilités.
0: Et le match est relancé entre Montpellier et Pau. Stade Français Perpignan, le score avec toi Pierre Thévenet à Jean-Bois.
4: Perpignan qui va mieux dans ce début de deuxième période, 53e minute de jeu, 28 à 13. Et Antoine Ocagne, l'arrière perpignanais, vient de manquer l'occasion de ramener son équipe à 12 points seulement du Stade Français. 28-13 donc, c'est le score à la 53e minute de jeu.
0: Jean Daugé, Bayonne face à Toulon, Edgar Thigaud.
5: La 54e et la 4e pénalité de Melvin Jaminet permet aux hommes de Pierre Mignoni de repasser devant, de mener 19 à 17, 2 essais à 1 en faveur de l'aviron bayonnais. On rappellera la sortie de Charles Olivon il y a quelques instants. Donc Toulon est devant, mène de 2 points, 19 à 17.
0: Au stade Gerland, Jérémy Danzé pour le Loup face à Clermont.
6: La 49e ici à Lyon, le quadruple changement de Christophe Furios dans le pack à des avant, et le Loup qui mène, qui caracole en tête, 20 points d'avance, 30 à 10, 3 essais à 1 pour les hommes de Karim Ghezal.
0: Et on retourne à Montpellier pour faire un point sur le score. Julien Landry avec cet essai Montpellier à Montpellier-Pau.
3: Transformé par Domingo Miotti, les Montpellierens reviennent à 3 points de la section paloise, 17 pour Pau, 14 pour Montpellier.
0: Le foot avec la Ligue de 5e journée, ce choc entre Saint-Etienne et Montpellier. Edouard G à Geoffroy Guichard.
7: Eh bien pour l'instant, ce choc tient toutes ses promesses dans le jeu de Bielchose, mais pas dans l'efficacité, parce qu'il n'y a pas de but au bout de 21 minutes. 0-0 entre Saint-Etienne et Montpellier.
0: Vous l'avez compris, vous ne raterez rien en restant sur RMC. On revient dans une minute. À tout de suite.
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0: 20h25, cette première journée du top 14 nous offre son lot de spectacles et d'émotions et pas mal d'essais du côté de Bayonne. Un nouvel essai entre Bayonne et Toulon. Eddy Artigot.
5: Ouais, quasiment à l'heure de jeu, c'est Evita Tatafu qui était entré en jeu il y a quelques instants, qui va donc aplatir entre les poteaux sur un jeu au pied de pression. Eh bien, des trois quarts bayonnais. Mathis Ferté qui commet un en avant, récupération. Les avants qui font la différence avec Cormonier qui trouve Abel Köfner. Abel Köfner et qui trouve Esteban Capilla, l'international, qui donne une offrande donc à Tatafu, qui va donc aplatir entre les poteaux. La transformation impeccable du buteur de l'aviron bayonnais, et les ciels et blancs mènent désormais 24-19. Et surtout, François et Johan, ils ont désormais marqué 3 essais à 1. Encore un essai, ils auraient peut-être le point de bonus offensif, mais ils vont évidemment se concentrer sur la victoire, hein, car rien n'est fait. 5-6 points d'écart, on atteint l'heure de jeu ici à Jean Daugé, et donc 24-19 en faveur de l'aviron.
0: Et oui, encore du suspense dans cette rencontre. Le Loup, en revanche, a fait le trou face à Clermont. Jérémy Danzé.
5: Ah, il y en a de moins en moins du suspense ici avec le 4e essai côté lyonnais. Et c'est magnifique encore, les lignes arrière qui sont survoltées dans cette partie. Ça fait 37-10 désormais cet essai d'Ethan Dumortier, servi idéalement par Charlie Cassan, son demi-mêlée qui a senti le coup. Un regroupement à 30 mètres de l'embut clermontois, et Charlie Cassan qui renverse avec une passe au pied millimétrée pour son ailier qui a plus qu'à aller aplatir dans l'embut. Et la transformation en coin de Léo Berdeleu, le 100% pour l'ouvreur lyonnais. Ça fait 7-7 ce soir. Ça fait 17 points au pied pour Léo Berdeleu, et ça fait 37-10 désormais, 4 essais à 1 pour le Loup face à l'ASM, la 54e à Gerland.
0: Ça, ce sont des essais que moi j'aurais bien voulu marquer
1: facile.
0: Ouais, quand, c'est ça, même l'impression avec le pied là, on nous offre ce ballon là, et hop, mais on n'a plus qu'à le récupérer.
1: Généralement là, sur cette action là il doit y avoir l'arrière, on ne sait pas où est l'arrière contre toi. Donc c'est rare de se retrouver seul dans les 22 mètres après une passe au pied de la sorte.
6: Mais toi, t'aurais fait la passe au pied, François. T'aurais fait la passe au pied en tant que footballeur.
0: Évidemment.
6: Ça, dans les bras. De,
0: voilà, t'as tout compris.
1: Une belle transversale.
0: Ouais, c'est ça. Tu m'as jamais vu jouer au foot pour dire ça, Wilfried, je pense.
4: Et après, François, il aurait vu le troisième ligne arriver sur ses côtes et puis arrêt des jeux.
0: Voilà, oui, voilà. Ouais,
4: c'est et l'essai Montpellierains signé Ali Price. Les Montpellierains sont arrivés avec des autres intentions dans cette deuxième période. Et les Palois n'y sont plus. Ils ont perdu les ballons en touche. Ils ont été pénalisés en mêlée. Et là, ils se font tout simplement ouvrir sur le jeu d'avant. Et là, Beka Gorgodze a vu quelque chose. Peut-être, ils vont faire appel à la vidéo. Mais c'est Ali Price qui, autour du ruck, est venu marquer cet essai après un très bon travail. Et de Yacouba Camara, encore une fois, de Domingo Miotti. Et on va voir si il y a, à mon avis, peut-être un passage de Baptiste Erdosio par le sol. Ils estiment qu'il est tenu alors que le pilier basque s'est relevé.
1: Non, on va voir si monsieur. Il relâche le ballon, j'ai l'impression.
4: Ah, j'avais pas vu s'il avait relâché le ballon. C'est ça la question. Arbitrage vidéo. Arbitrage vidéo de monsieur Rosier, malgré tout.
0: Avec les arbitrages vidéo.
1: C'est un match test.
4: Bon, on va voir si l'essai va être validé, mais en tout cas, les Montpellierains, Johan, décevants dans cette première période, sont mieux depuis 11 minutes dans cette deuxième mi-temps. Ils sont peut-être passés devant.
1: Si les avants ne sont pas concurrents, c'est compliqué pour eux de mettre leur jeu en place. Et on l'a vu, d'une fois qu'ils avancent, ils sont percutants, ils sont dynamiques, généralement, ça fait mouche du côté de Montpellier.
0: Bon, tu nous appelles évidemment pour le verdict, Julien. Un petit détour par le Stade Français, à Jean Bouin, Pierre Thévenet, Stade Français face à Perpignan, parce que le score a évolué.
4: Ça va. Ouais, 3 points de plus pour l'USAP à l'heure de jeu. Ça va vraiment mieux pour les Perpignanais dans cette deuxième période, qu'ont infligé à 10-0 à Paris et qui donc ne sont menés plus que 28-16. Et on a fait rentrer du lourd côté USAPiste, l'entrée notamment de Postolo Tulagi et de Pesele Yato, qui avait été énorme lors du match de barrage entre le top 14 et la Pro D2, qui est rentré également. Et 28-16 donc le score à l'heure de jeu en faveur du Stade Français face à Perpignan.
0: Toujours pas de décision suite à l'arbitrage vidéo à Montpellier, Julien, c'est bien ça.
5: Et donc on va on étudie effectivement le passage au sol de Baptiste Erdosio, plaqué par deux Palois qui sont
0: Je crois que t'es avec nous jusqu'à 23h.
5: Non, il n'y aura pas essai.
0: Pas essai.
5: Okay. Pas essai, mais on va revenir à une pénalité en faveur des Montpellierains. Voilà, Baptiste Erdosio n'avait pas relâché le ballon lors de son passage au sol et c'est refusé. On en reste donc sur ce score de 17-14 pour la section paloise.
0: Wilfried, ça pousse, casse la savane, ça chauffe
2: pour Levante. Ça pourrait faire basculer définitivement ce match. 22-6 pour le Castres Olympique, 3 essais à 0. Adria Kokadji qui a fait son entrée, on a fait pas mal de changements des deux côtés, a levé le bras sur ce coup parce qu'on a ramassé le ballon. Ça se joue à quelques centimètres maintenant. L'effort des avants du Castres Olympique aura avec Sarah Antonello qui a remplacé Durand au talonnage, Jérémy Fernandez donc, a remplacé Arata aussi à la mêlée. On en remet une couche, j'ai pas l'impression qu'on va écarter, même si Kokadji est tout seul là au milieu du terrain, il pourrait en deux passes certainement faire la différence. On laisse confiance aux avants. Les Vanté ont mis les barbelés, mais ça fissure quand même dans cette défense des Bretons. Et peut-être on aura avec Amish Watson, on va encore ramasser. Est-ce que ce ballon va être pondu par les avants? On le voit pas sortir du ruck. Il est au chaud ce ballon, ça y est, il est ramassé une dernière fois. Essai accordé au CO. Alors qui s'est affalé dans cet embut, poussé notamment par Baraba. Je regarde, c'est le dernier qui se relève. C'est Florian Van Verberg. C'est Van Verberg qui a marqué le deuxième ligne, le numéro 5 pour le CO, qui embrasse ses coéquipiers, qui lève l'index vers la tribune de Pierre Favre. Et ça fait donc.
1: C'est pour toi, ça aussi.
0: Ouais, c'est le bisou.
2: Florent, salut, je te vois. 27-6.
3: Pas du tout.
2: 27-6. Tu sais, c'est pour les compagnes, ça. Voilà. Comment tu faisais le bisou, toi, hein? Quand tu étais dans le but. Tu faisais le bisou et tu soufflais comme ça.
1: J'ai jamais fait un bisou.
2: Mais si, tu faisais un petit coup, tu soufflais.
0: Comme ça, tes proches.
2: Non, au public, il faisait ça au public, Johan. Il envoyait le bisou, il soufflait. Comme ça. On s'en rappelle. 60e minute. 60e minute. 27-6 pour le CO, 4 essais à 0. C'est dur pour Van, hein. Première journée difficile pour Van. Van qui va recevoir Montpellier et Toulouse, en plus, dans la foulée. Bon, c'est pas encore fini. 60e minute, mais 29-6 avec la transformation de Louis Lebrun. Aïe, aïe, aïe, pour les Bretons.
0: On retourne à Montpellier parce que là aussi c'est chaud. Montpellier, Julien Landry, Montpellier face à Pau.
4: Ouais, les Montpellierains, ils sont sur la ligne. Il y avait cette pénalité, ils n'ont pas pris les points, ils ont décidé d'aller en pénal touche. Et là, la grosse épreuve de force. Cette fois-ci, on va sur l'extérieur avec Picardo. La sautée pour Tom Box qui va réussir à peut-être aller derrière. Non, très bien coffré par les Palois, mais qui vont quand même réussir à conserver le ballon. Les Montpellierains, le petit retour intérieur serait peut-être bénéfique. Finalement, on va jouer dans le sens avec Massibaka. Et il y aura une pénalité. Et pour moi, même un carton jaune probablement sorti contre les Palois. Faute cynique sur cet énorme avantage. Il pourrait même y avoir quasiment essai de pénalité à mes yeux parce que vraiment le contre-ruck, il est clairement illégal. Le ballon, il sortait, ça faisait essai pour Gonzalo Garcia, mais les Palois, ils sont dans le dur.
1: Monsieur, hein, complètement illégal.
0: Là, n'est pas d'accord.
1: Il n'y a pas de ruck. Il n'y a pas de Montpellierains qui viennent clairement sur cette zone de ruck. Il a le droit de venir, il attaque par la zone. Il a le droit de venir, sauf qu'il ne fait pas l'effort d'arracher le ballon du sol. Donc je pense que c'est pour ça, parce qu'il est sur ses appuis. Je ne vois pas la faute cynique que M. Arbitre siffle, mais il a raison, M. Arbitre, peut-être.
3: Mais il y a toujours raison, en tout cas.
1: Mais sur cette action-là, on ne voit pas de faute cynique.
3: Bon. Ah, carton jaune en tout cas, pas laisser de pénalité. On va voir ce que vont décider les Montpellierains. Tout à l'heure ils ont été en touche. On sait qu'ils aiment aussi l'épreuve de force, la puissance. Alors Wilfried Oumpatin n'est pas là. En général c'est pénalité, ils aimaient bien les jouer à la main et profiter de la puissance de Wilfried Oumpatin. Ils vont peut-être trouver une autre solution, mais les Montpellierains ont peut-être l'occasion de passer devant, ou alors peut-être aussi Johan, de prendre les points, de revenir à 17 partout, de construire ce match patiemment.
1: Au vu de leur performance aujourd'hui, revenir à égalité, c'est pas mal.
3: Ouais, alors on va voir ce que va décider Domingue Motti, mais après elle est peut-être un peu en coin cet avantage.
7: On va voir ce qu'ils sont à 14 coach de Montpellier, on va voir si
3: non ils vont aller en touche, parce que les Palois, les Palois sont à 14, il y aura plus de demi de mêlée pour le coup, donc ça va offrir peut-être des espaces aux Montpellierains qui vont donc aller en touche. 53e minute de jeu, 17 pour la section, 14 pour le MHR.
7: Là où c'est serré également, c'est à Jean Daugé, Bayonne face à Toulon, rien n'est fait encore dans cette fin de rencontre que l'on suis avec toi, Eddy Artigot.
5: Oui, François, encore un quart d'heure à jouer ici. On rappelle que Bayonne mène toujours de 5 points, 24 à 19, 3 essais à 1. La sortie de joueurs majeurs en tout début de rencontre, Léo Colli, le nouveau capitaine de cette formation bayonnaise, qui s'est blessé à la cuisse. Et puis la sortie, on l'a rappelé il y a une petite dizaine de minutes, de Charles Olivon, l'un des cadres de cette formation du RCT. Et là, c'est une mêlée. Nous sommes dans le camp du RC Toulon. Une introduction à venir pour Baptiste Tilliol à hauteur des 40 mètres. On a vu tout à l'heure Makala se mettre en évidence, tout comme l'ailier Madoche Tamboé, ancien joueur de l'UBB, ancien joueur de Montpellier. Et là, sur cette mêlée, c'est la première ligne bayonnaise, Johan, qui se fait sanctionner. On voit des Toulonnais rageurs, poussés évidemment par Pierre Mignoni, le directeur du rugby. Ils vont donc récupérer ce ballon et Melvin Jaminet va se faire un plaisir de renvoyer le jeu dans le camp bayonnais, peut-être à hauteur des 30-40 mètres.
1: Mais c'est vrai que c'est une rencontre. Jaminet ?
5: Ouais, non. peut-être avec un petit peu de vent dans le dos. Non, finalement, il choisit la sagesse et de renvoyer le jeu à hauteur des 35-38 mètres. Peut-être une belle opportunité là pour les Toulonnais pour revenir. Il reste encore un quart d'heure à jouer et Bayonne n'a que 5 points d'avance, 24 à 19. Mais si les Bayonnais, je le disais tout à l'heure, venaient à marquer un nouvel essai, ils glaneraient le point de bonus offensif. Mais le suspense est garanti donc ici à moins de 14 minutes de la fin de cette partie. Avantage à Bayonne, mais c'est une belle munition à venir pour les joueurs de Pierre Mignoni.
7: Parfait, merci Eddy. On va faire un point et une dernière pause vraiment dans cette première journée du championnat de France. Mais une petite pause fraîcheur, nous aussi on y a le droit. Parce que je sais que Johan, t'as très très chaud, donc t'as besoin aussi de ta petite pause fraîcheur. On va aller au Loup, à Gerland, le Loup face à Clermont, Jérémy Donzé.
5: Et justement, on revient d'une pause fraîcheur ici, même en deuxième mi-temps, même quand la nuit est tombée, même quand le soleil est couché. Ouais. C'est le Loup qui caracole en tête. 37 à 10, 4 essais à 1 pour les Lyonnais qui ont pour l'instant le point de bonus offensif face à des Clermontois en grande difficulté.
7: Le Stade français face à Perpignan, Pierre Tenney.
3: Et l'essai Montpellierain, après un magnifique travail de Rousteau Picardo. Les Montpellierains s'étaient cassés les dents sur la défense des Palois. Et puis finalement, le retour d'Ali Price, un 2 contre 2 à jouer pour les Montpellierains. Et Rousteau Picardo, d'habitude il va tout droit, cette fois-ci il a pris le périph, il a accéléré le raffut, il a attiré le dernier défenseur palois, et derrière le magnifique offload de Rousteau Picardo pour Yacouba Camara, le capitaine montpelliérain, qui va marquer cet essai qui permet pour la première fois de la partie aux Montpellierains de prendre le score. 19 pour le MHR, 17 pour Pau. Transformation à suivre pour Domingo Miotti.
7: Eh oui, et c'est important évidemment pour Montpellier. Le Stade français face à Perpignan, le temps et le score, Pierre Thévenet.
4: Le Français qui souffre dans cette deuxième période, nouvelle pénalité marquée par l'USAP, et il n'y a plus que 28 à 19 en faveur du Stade français. Les joueurs parisiens, Johan avait raison, commencent à souffrir un petit peu physiquement. Des crampes pour McLean, des crampes pour Barré également. Les 15 dernières minutes risquent d'être longues pour le Stade français qui ne mène plus que de 9 points, 28-19.
7: Castres face à Vannes, ça bouge, Wilfried Templier.
2: Ouais, le premier essai Vanté de cette partie, les Vanté qui sont menés 29 à 6. Quel essai, une relance incroyable avec Boudéan, Pierre, le frère de l'autre, qui a décalé un peu de manière un peu vague quand même, cette passe avec rebond pour Stevenson, mais derrière l'anglais, le centre anglais Ben Stevenson qui était entré, un petit coup de pied par au-dessus, 50 mètres de course, plus de 50 mètres de course, il récupère, magnifique essai, transformation donc pour Maxime Lafage, ça fait 29-11, 4 essais à 1 en faveur du CO qui garde son bonus offensif, mais ça va être l'enjeu pour Cast. Ouais, 17 minutes à jouer quand même, ils reviennent de loin, ils reviendraient de loin les Castrés, mais c'est ton, les 20, pardon, mais c'est ton jamais, 29-13 pour le CO. Ça nous met un tout petit peu de suspense pour ce dernier quart d'heure.
7: Du suspense, il va y en avoir à
4: l'essai perpignanais, François, l'essai perpignanais de Théo Forner. Course exceptionnelle de 50 mètres de la part de l'ailier de l'USAP. Essai transformé par Paolo Garbisi. Et là, c'était plus pareil. Il y a 28 pour le Stade français, 26 pour l'USAP qui a infligé un 20-0 dans cette deuxième période. Les Parisiens ne sont pas bien du tout. On voit Léo Barry hurler sur ses coéquipiers, tenter de remotiver tout le monde. Mais la fin de match va être très très chaude ici à Jean-Bouin. 12 minutes à jouer et deux petits points d'avance pour Paris. 28-26 face à Perpignan.
7: Rien n'est fait alors qu'on pensait l'USAP vraiment en très grande difficulté et le Stade français assez tranquille. Eh bien, il reste encore du suspense également.
5: Et arbitrage vidéo à Lyon. Mais bon, tu peux lancer la pub quand même.
7: Non, mais on va faire un petit détour par Bayonne si tu veux bien, parce que c'est très serré également, Edgar Tigo, entre Bayonne et Toulon.
5: Effectivement, toujours 5 points d'avance pour les joueurs de Laurent Traveur, le manager général, et c'est une nouvelle mêlée. Introduction Baptiste Tignol, on va jouer grand côté avec Federico Mori, le petit coup de pied à suivre de Makala, et à la course finalement le ballon qui sort en touche à 15 mètres de la ligne d'en but, les Bayonnais qui continuent d'avancer, Johan, mais pour l'instant ça ne passe pas car les Toulonnais ont mis les barbelés et rien n'est fait car si les Toulonnais venaient à marquer un essai, ils reviendraient à hauteur, pourquoi pas même s'imposer sur le fil. En tout cas, Bayonne et Toulon ne lâchent rien dans cette partie. Moins de 10 minutes à jouer donc. Et toujours ces 5 petits points d'avance pour les Ciels et Blancs.
7: Et puis, vas-y.
1: Non, c'est un match où les Toulonnais peuvent gagner ce match et les Bayonnais peuvent aller chercher le bonus offensif. Donc, côté Bayonnais, on ne sait pas si on doit se contenter de défendre, d'occuper ou d'aller chercher ce quatrième essai qui leur permettrait de gagner ce match et le bonus offensif.
7: Ça le promet évidemment pour la fin de cette rencontre. Le foot également, la 5e journée de Ligue 2, c'est sur RMC avec Saint-Etienne, le leader, face à Montpellier, Edouard Jay.
9: Eh bien, pour l'instant, le leader à la maison, à 5 minutes de la fin, est tenu en échec, 0-0. Les Verts, qui étaient vraiment bien partis, plein de tonus, c'était un jeu vivant, varié, qui ronronne désormais. Il suffit que je dise ça pour peut-être Svonvay, qui lance Cardona dans la surface de réparation, le petit centre. Derrière, il va y avoir la reprise de Bernard Hoer. Oh, qu'il est magnifique! Qu'il est magnifique, ce but! Ce presque ciseau de Maxime Bernauer sur cette action avec Cardona au départ, ce centre, et il a pris tout son temps, Maxime Bernauer, et tu es venu, François, au meilleur moment, les Verts qui ouvrent le score 1-0. Magnifique but de la AS Saint-Étienne.
7: Vous l'avez compris, c'est une soirée complètement folle que l'on vit sur RMC. Le rugby, du suspense quasiment partout, le foot avec la Ligue 2, et dans un instant le coup d'envoi de Le Havre-Brest et de Nice, Le Mans en Ligue 1. Restez avec nous, c'est sur RMC que ça se passe. À tout de suite.
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7: 20h42, soirée folle sur RMC. On lance le championnat de France de top 14 avec ce grand multi-rugby depuis 19h05 avec Johan Huget qui est là et qui vibre pour cette première journée. Il y a des essais absolument partout. On se régale, du suspense également, que ce soit à Montpellier, à Jean-Bouin pour Stade Français Perpignan ou encore à Bayonne pour Bayonne-Toulon. Bref, voilà, on se régale et on va vivre cette
1: match.
7: Ah ouais, tout à fait. On va y aller d'ailleurs à Montpellier peut-être pour vous rappeler qu'il n'y a que 2 points d'écart entre Montpellier et Pau. Donc on ira régulièrement voir Julien Landry. Julien.
13: Ouais, il est post-fraîcheur. On est à l'heure de jeu tout pile. Ouais, exactement. Mais fait très chaud. Mais les Montpelliérains qui ont pris pour la première fois le score, hein, 19-17, l'essai de Camara non transformé par Domingo Miotti. Mais c'est vrai que l'entrée de Florian Vérac très clairement a changé le visage des Montpelliérains dans cette deuxième période. Mais attention, parce que les Palois sont de retour dans les 22 mètres du MHR et on sait qu'ils ont été très bons sur tous les ballons portés.
2: Laissez vanter sur un ballon porté signé du talonneur remplaçant Sanerivi, recrue de l'intersaison côté Vanté. On avait mis les castrés à la faute dans leur propre 22 mètres surmêlé. C'est arrivé plusieurs fois hein, et ce sera un problème si ce castre continue comme l'année dernière à être sanctionné surmêlé. Et on a été en touche, la prise de balle impeccable, le ballon porté impeccable. Ça fait 29-18, ça peut faire 29-20, 9 points de retard si Maxime Lafage met cette transformation à 10 minutes de la fin, alors qu'il y avait quand même 29-6. Effectivement, ça ferait 14-0 infligé par les Vantés aux castrés. Surtout, les castrés perdent leur bonus offensif. Ça fait 4 essais pour les Tarnais contre 2 pour les Bretons. Et ça passe cette transformation de Lafage. 29 pour Castres, 20 pour Vannes. Allez, 9 minutes 30 à jouer dans ce match. Bah, est-ce que tout est possible peut-être pour les Vantés?
7: Oui, bah on va voir ça. En tout cas, c'est chaud aussi également à Bayonne. On le disait hein, depuis le début de la rencontre face à Toulon et Diartigo. Mais Bayonne qui se donne un petit peu plus d'air là.
5: Oui, effectivement, avec une pénalité réussie par Rob Duprez qui donne désormais 8 points d'avance aux joueurs basques. Il reste pile poil, Johan, 5 minutes à jouer. C'est vrai que ce n'est pas encore fait, mais Bayonne se donne encore un petit peu plus d'air. Hein.
1: Ouais, ils sont un peu plus d'air parce qu'ils sont à 8 points. Donc, un essai transformé pour les Bayonnais. Il reste 5 minutes. Voilà, on va voir ce que font les Toulonnais. Ils ont choisi la mêlée. C'est leur dernier, on va dire, à tout. Hein. Pour aller chercher ne serait-ce que le point de bonus défensif déjà.
7: Bon, on va suivre également.
5: Ouais, effectivement, c'est une. Ouais, François, c'est une mêlée fermée à introduction pour le RCT qui est à une quinzaine de mètres de la ligne d'en-but. On va jouer dans le au large avec eh bien une charge dévastatrice de la troisième ligne. Les Toulonnais ne sont plus qu'à un mètre avec Gaël Ficou. Une tentative de fin à raffut et Gaël Ficou qui va peut-être aplatir dans l'en-but. Que dit l'arbitre? Non, finalement, ce sera un renvoi d'en-but. Mais sauf qu'il peut pour les Bayonnais qui mènent toujours 27-19, moins de 4 minutes à jouer.
7: Ah oui, c'est chaud, c'est très très chaud. On va aller dans un instant à Jean-Bois pour retrouver Pierre Thévenet, où là aussi il y a encore énormément de suspense. Juste un détour par la Ligue 1, puisque vous allez suivre 2 matchs ce soir dans l'After Live, et notamment Nice face au Mans, 3e journée de Ligue 1 avec Maxime Tilliette. C'est parti à Nice.
14: Oui, rebonsoir à tous. Parti depuis une minute, toujours 0-0 entre Nice et Le Mans. Toujours ce cadre très particulier ce soir. Le stade a été plongé dans le noir. Le nom des victimes de l'attentat du 14 juillet 2016 sur la promenade des Anglais ont été énumérés. Des maillots commémoratifs qui seront vendus aux enchères plus tard au profit des associations de victimes. Voilà. Et puis sur le terrain, le sportif. Gros moment d'émotion en tout cas, mais le sport reprend ses droits désormais. Et deux équipes qui sont en quête de leur premier succès entre des Nice et des Manceaux qui ont montré des choses intéressantes sur leur première journée, mais qui pour l'instant ont été mal payés. Attention à la première accélération des Manceaux. Côté gauche, le centre à venir, Yamafuta, il y a Adam Gay qui va récupérer, ça va passer juste à côté. Première énorme occasion, même si finalement le drapeau se lève et on en reste donc toujours à 0-0, mais les Manceaux sont bien là pour aller faire un coup sur la pelouse de Nice. 0-0 à la deuxième minute.
7: Et le deuxième match de cette soirée de Ligue 1, c'est le Havre face à Brest. Xavier Grimaud, c'est parti également.
15: Ouais, c'est parti depuis deux minutes tout juste entre Le Havre et Brest, deux équipes donc qui n'ont pas encore gagné un match cette saison sur les deux premières journées. C'est une défaite, un nul pour Le Havre, notamment un nul sur la pelouse de Lyon, et deux matchs nuls, 2-2 à chaque fois pour les Brestois. Donc on attend de voir si une équipe va enfin débloquer son compteur. 0-0, 2 minutes et 15 secondes à Océane.
7: Et puis on va faire un point aussi sur le basket parce que ça vient de débuter entre la France et la Corée du Sud.
16: C'est
7: la
16: Coupe du Monde. On y va, attention, le deuxième en 5 minutes. Clermont qui se relance totalement dans cette partie ici à Lyon. Ça fait 37-22 désormais pour les Lyonnais. Il y a encore un matelas d'écart pour les hommes de Karim Ghezal. Mais attention, attention, on scrutait ces 20 dernières minutes. C'était le point noir de la saison lyonnaise la saison dernière. Et là, 12 minutes de la fin, la SM se relance complètement avec ce deux essais en 5 minutes. Cette fois, c'est Harry Plummer qui profite d'un intervalle. On était à 5 mètres de la ligne d'embut lyonnaise. Et on vient aplatir Harry Plummer qui va tenter de transformer lui-même son propre essai. Kevin Noah qui a fait son entrée en jeu, ses premières minutes sous le maillot clermontois, et qui avait inscrit un essai il y a à peine 5 minutes. L'essai transformé donc, et à 11 minutes de la fin de cette rencontre, plus que 13 points d'avance pour le Loup, 37-24, et il n'y a plus évidemment de bonus offensif pour les hommes de Karim Ghezal.
7: Et bientôt on va vivre la fin de toutes ces rencontres de top 14. Un petit détour, je vous le disais, par l'Allemagne où la France joue la Coupe du Monde de basket, l'équipe de France féminine face à la Corée du Sud. C'est le deuxième match de la compétition, suivi par Diane Carlotti. Salut Diane.
17: Salut François, salut à tous. Et oui, c'est un match pour confirmer pour les Françaises, confirmer leur bonne entame de compétition hier après leur large succès sur la Hongrie, et confirmer bien qu'elles ont les armes pour aller chercher leur première médaille mondiale depuis 1953. Ça passera donc par s'imposer ce soir face à la Corée du Sud pour terminer première du groupe B. Pour l'instant, ce sont les Sud-Coréennes qui sont devant 5-2, et il reste 7 minutes à jouer dans ce premier quart-temps.
7: C'est étouffant à Jean-Bois, Pierre Thévenet, le Stade français face à Perpignan. Tout peut se passer là dans les dernières minutes.
18: 2 minutes de jeu, 2 points d'avance pour le Stade français, 28-26, qui menait 28-6, on le rappelle, à la pause. Et les Perpignanais ont complètement renversé la tendance dans cette deuxième période. Paris qui pensait, à quelques minutes, marquer l'essai de la victoire, mais Duguivalou a été retourné dans l'embut et n'a pas pu aplatir. Et ce sont donc les Catalans qui ont une balle de match à hauteur de la ligne médiane, la balle bien au chaud dans les mains du Duguivalou, et qui va lancer pour le Tulagi. 2 points d'avance toujours pour le Stade français.
7: On y va, bien sûr.
18: Et l'essai de la section paloise, Jack Maddox, les Les Palois qui vont repasser devant.
7: Ouais,
18: 22 pour la section, 19 pour les Montpellierains, sur un grand jeu d'occupation au pied. Les Palois qui ont gagné ce jeu. Domingo Miotti qui a préféré garder le ballon dans son but, renvoi dans but. Et derrière, les Palois qui ont attaqué parfaitement pour aller en bout de ligne avec Jack Maddox, marquer cet essai et prendre 3 points d'avance. Ici, Joe Simons va tenter de le transformer pour se donner peut-être un petit matelas. Les Palois qui pourraient avoir 5 points d'avance. 19-22 à 65 minutes de jeu. Transformation ainsi pour Joe Simons.
7: L'essai toulonnais à Jean Daugé, dit Artigo.
19: Ouais, l'essai toulonnais de Ryan Rebadge sur une merveilleuse course d'Esteban Abadi, qui a trouvé Melvin Jaminet, et à la conclusion donc le doublé pour l'ailier Rebadge. La transformation ultra rapide, 27 pour l'Aviron Bayonnais, 26 pour le RCT. Il reste 45 secondes à jouer. Le dernier coup de pied de renvoi de Rob Duprez, le demi d'ouverture sud-africain, ce qui veut dire que Johan, le RCT va avoir une balle de match. Il va cependant falloir remonter quasiment tout le terrain pour espérer aller s'imposer au nez à la barbe de cette équipe de l'Aviron Bayonnais.
18: L'égalisation Montpellier-Rennes.
7: On y va, Edouard Jet, c'est du foot de la Ligue 2.
18: Dans un temps additionnel XXL, je vous expliquerai pourquoi. À l'instant, c'est Dylan Meda qui profite d'un superbe centre et surtout d'un énorme oubli de la défense stéphanoise, et ça fait un partout dans le temps additionnel.
7: Parfait, on se retrouve évidemment dès que la mi-temps est sifflée entre Saint-Etienne et Montpellier. C'est terminé entre Bayonne et Toulon, et Artigo.
19: Ouais, victoire sur le fil de l'Aviron qui s'impose 27-26. Les Toulonnais n'auront pas récupéré ce ballon de Rob Duprez, qui a lui-même dégagé dans les travées de Jean Daugé. Première victoire de la saison donc, 27-26, 3 essais à 2 en faveur des Ciel et Blancs.
7: Quel match entre Bayonne et Toulon,
18: c'est
7: il y a encore du suspense.
18: Stade français.
7: On y va, Pierre Thévenet.
18: C'est terminé, 28-26, victoire des Parisiens après une action litigeuse. Possolo Tulagi n'avait pas le ballon, il a été percuté par un défenseur parisien. Les Perpignanais ont levé les bras
4: bras pour demander un plaquage sans ballon, mais l'arbitre a estimé que c'est Tulagi qui était allé au devant de la défense et qui avait fait une faute avec un écran. Et donc le Stade français va s'en sortir. 28-26, Perpignan repart avec un point de bonus défensif. Mais ça a été très très chaud pour les Parisiens et il faudra des explications sur ce trou d'air en deuxième période, ce 20-0 encaissé face à cette équipe perpignanaise. Victoire du Stade français, 28-26 face à Perpignan.
7: Ouais, là tu rentres au vestiaire, tu souffles un bon coup quand t'es un joueur du Stade français. Là,
1: hein. Oui, tu souffles, chaud, mais surtout, hein. Est-ce que tu es content de ta performance ou pas? On sent des joueurs sur le bas-côté qui ne sont pas forcément contents. Et quand tu mets 28-6, serrer les fesses sur cette dernière action, c'est un peu compliqué. Mmh. Mais ils retombent un peu dans leur travers de la saison passée avec... démarrer très fort et ensuite s'écrouler un peu en deuxième mi-temps.
7: Merci donc Pierre Thévenet, merci Eddy Artigot. Ça joue encore entre Castres et Vannes, Wilfried Templier, où le promu ne démérite pas du tout, au contraire.
2: N'abdique pas complètement, et franchement ils ont loupé le coche parce que là ils reviennent dans les 22 mètres de Castres, mais on est à presque 79 minutes de jeu. Il y a de ça 5 minutes, ils sont venus dans les 22 et il y a eu, il me semble que c'est Boudéan justement qui a été pénalisé parce que sur le soutien dans un ruck, il s'est couché sur son coéquipier. S'ils avaient marqué là, ils auraient pu mettre le doute aux Castrés. En tout cas, ils vont empêcher les Castrés de prendre le bonus offensif alors qu'ils l'avaient. Mais là, voilà, c'est ballon perdu par les Vannetais sur un en avant. Relance de Castres. Alors attention, hein, parce que ça fait 4 essais à 2. Avec un 5 essais à 2, ça pourrait faire un bonus offensif. Ils remontent tout le terrain, les Castrés, avec une percée de Bagé qui retrouve Kokadji, avec Jérémy Fernandez à la baguette maintenant, sur l'extérieur, avec Zara Antonello, Marava, encore sur extérieur de la porte, le ballon glisse évidemment parce que les joueurs ont transpiré avec cette chaleur, et c'est Vargas qui remonte au plein milieu du terrain suivre cette dernière action. Il reste 30 secondes pour un bonus offensif, un essai qui donnerait le bonus offensif au Castrés. On est au milieu de terrain, le petit en avant, on revient, il y a pénalité, il y aura peut-être quelque chose derrière, pénalité pour le CO, ils vont certainement aller en touche. Il reste 15 secondes dans ce match, 29-20 pour le Castres Olympique.
7: Non, on va aller à Lyon face à Clermont. Jérémy Donzé, ça joue encore
16: avec Clermont, toi. Le suspense total dans cette partie, le quatrième essai clermontois. On y a cru il y a quelques secondes. Finalement, l'arbitre de la rencontre, Tual Trenini, avait sifflé une pénalité. On s'était mis à la faute, une pénale touche à 5 mètres. Et cette fois-ci, le lancer d'Étienne Fourcade, la bonne prise de balle de Ratouva. Et on va à Dame. L'essai, le quatrième de cette partie des Clermontois qui reviennent à 3 petits points dans cette. Pardon, 3 petits points. À 7. Oh
7: là là. C'est la fin du match. C'est que le début de la saison. Voilà.
16: On va refaire les comptes. Il y avait 37-24, ça fait 37-29, 8 points d'écart et peut-être 6 en attendant la tentative de transformation d'Harry Plummer.
1: Il est complètement vraiment sur la gauche,
16: le meilleur réalisateur de la saison dernière. Ce sera à côté, ça va compter, ça. Il y a 8 points d'écart, ils sont encore à l'abri d'un essai transformé. Il reste 6 minutes à jouer, 37-29, 8 points d'avance pour le Loup, mais la SM pousse.
7: Et c'est fini à Castres, on t'a entendu, oui. Wilfried, face à Vannes.
2: C'est fini, vraiment la confusion, parce qu'ils ont voulu chercher la touche, les Castrés, pour avoir ce cinquième essai synonyme de bonus offensif. Ils l'ont envoyé dans l'embut, complètement loupé, et Van a voulu relancer mais a été poussé en touche sur cette contre-attaque. On en reste là, 29 pour le CO, 20 pour Van, 4 essais à 2, donc 4 points pour le CO, 0 pour Van. Ils n'ont pas démérité, les Vannetais. Ils vont recevoir Montpellier-Toulouse, ça sera, ils auront plus de pression à domicile, ce sera peut-être plus dur, et Castres, voilà, n'ont pas complètement convaincu. 29-20 pour Castres face à Van.
7: Il y a encore du temps,
4: le pénalty pour Brest
7: entre Montpellier et Pau. On va pouvoir se poser effectivement sur la Ligue 1, la troisième journée. Pénalty pour les Brestois, Xavier Grimaud.
4: Ouais, pénalty, est-ce qu'il va être confirmé? C'est une erreur d'Ahmed Touba, le défenseur havrais, qui perd un duel alors qu'il était en position assez simple pour donner à son gardien, et il perd son duel face à Ludovic Ajorc, et derrière Mpassi qui plonge dans les pieds d'Ajorc. C'est Mwanga, pardon, qui fait cette erreur, et non pas Touba, qui se fait prendre un peu comme un bleu, hein, Mwanga. On va revoir le ralenti, est-ce qu'il plonge clairement dans les pieds? Oh, il y a clairement. Clairement, il n'y a pas photo, il ne touche absolument pas le ballon, Lionel Mpassi.
7: Ah ouais,
4: il est indiscutable, ce pénalty. Monsieur Boulanger qui était très très bien placé. Ça va donner une magnifique occasion pour les Brestois pour ouvrir la marque, peut-être seulement après 11 minutes de jeu. C'est
7: Alors avant, c'était Del Castillo qui le tirait, mais il est parti en Sassouna.
4: Exactement, c'est Kamori Doumbia qui va le tirer. Déjà 2 buts en 2 journées pour le petit malien, petit par la taille, hein, plutôt grand par le talent, faut le dire. C'est le maître à jouer de cette équipe de Brest. Doumbia, le contre-pied, 1-0 pour le Stade brestois. Troisième but en 2 matchs donc pour Kamori Doumbia, et très bien joué de la part de Ludovic Ajorc. Ça fait 1-0 donc pour les Bretons.
15: ici en Normandie, la 12e.
7: Alors, on pourra faire un point également à Geoffroy Guichard, puisque entre Saint-Etienne et Montpellier, c'est la pause, Edouard Gey, en Ligue
9: exactement
7: 2.
9: Exactement, au bout d'un temps XXL, parce que tout d'un coup, il y a eu un trou sur la pelouse. Du coup, il a fallu faire venir les jardiniers avec des seaux de sable pour boucher ce trou assez conséquent. Et du coup, on a eu un temps additionnel de 12 minutes. Et c'est pendant ce temps additionnel que Montpellier est revenu par Medan Meda à la 45e plus 7. Alors qu'avant, il y avait eu un magnifique but, un ciseau retourné de Maxime Bernauer à la 41e, match de toute beauté. Mais un partout à la mi-temps, pour l'instant, pas de vainqueur.
7: À tout à l'heure pour la deuxième période de ce Saint-Etienne Montpellier en Ligue 2, un point temps et score également entre Nice.
16: Le but Monceau, Adil Bouraba, la frappe de 20 mètres. Il contrôle, se met dans le sens du but et déclenche sa tentative qui vient tromper Yevan Diouf au ras du poteau 1-0. Pour les Monceaux, grâce à Adil Bouraba, ce but sublime de Bouraba pour les Monceaux. Là, depuis 20 mètres, Yevan Diouf ne peut rien. Il se déploie à l'horizontale, mais il est un peu court, le gardien sénégalais du gym. Et c'est plutôt logique de voir les Monceaux devant. Ils se sont créés la plus grosse occasion avant cela sur un corner joué en retrait, malicieusement laissé passer par un premier Monceau. Vercruz avait tenté sa chance. Ça avait été contré par Ndaye Chimier. C'était passé au ras du poteau, mais cette fois-ci, ça passe du bon côté et ça fait trembler les filets. Des Monceaux 1-0 pour le Mans FC ici à Nice, qui crée la sensation à la 13e minute.
7: Eh ben, elle est parfaitement lancée cette soirée de foot. On ne ratera rien de ces deux rencontres de Ligue 1. Vous n'allez rien rater non plus de la fin des matchs de rugby. Première journée de top 14. Un point temps et score avant de faire une petite pause pour le Loup face à Clermont. Jérémy Donzé.
13: Pénalité qui compte pour Montpellier. François, juste une pénalité qui compte et permettrait aux Palois de prendre, de se mettre à l'abri 5 points et peut-être 8 points si la pénalité Diamond passe. Et voilà, les Palois qui prennent 8 points d'avance alors qu'il reste 7 minutes à jouer. 27-19 pour la section paloise. Ils se mettent à l'abri d'un essai transformé. Pau va devoir marquer 2 fois pour s'imposer ce soir.
7: Ah oui, voilà, ça c'est une effectivement pénalité très très importante. Le score a évolué en faveur du Loup face à Clermont. Jérémy Donzé.
6: Une pénalité aussi très précieuse de Martin Méliand qui permet au Loup de prendre 11 points d'avance, 41-29, de se remettre un petit peu plus à l'abri dans cette fin de match. Il reste moins de 2 minutes à jouer. Le Loup qui joue à se faire peur comme à son habitude la saison dernière, mais cette fois ça devrait tout de même se finir par une victoire. 40-29, moins de 2 minutes à jouer à Gerland.
7: Il y a également du basket ce soir au programme avec la Coupe du Monde. C'est en Allemagne que ça se passe, le deuxième match entre la France et la Corée du Sud. Comment ça se passe pour nos Françaises, Diane Carlotti?
17: C'est un début de match compliqué pour les Françaises qui ne mènent que d'un point, 24-23, alors qu'il reste moins de 2 minutes à jouer. Les Françaises subissent la rapidité des Sud-Coréennes et également leur tir à 3 points. En attaque, les Françaises sont présentes, mais il faut être plus appliqué en défense. 24-23, donc pour les Françaises, avec un lancer franc à suivre pour les Sud-Coréennes.
7: Vous l'avez compris, la première journée de top 14 va se finir dans quelques instants. En tout cas, ces premières rencontres, parce qu'il y a également un match ce soir, mais je vous redonne les scores avec la victoire de Bayonne face à Toulon 27-26, la victoire de Castres face à Vannes 29-20, la victoire du Stade Français face à Perpignan 28-26, vous l'avez entendu, ça joue encore entre Montpellier et Pau qui mène 27-19 alors qu'il reste 6 minutes à jouer. Il reste une minute, Jérémy, entre le Loup et Clermont pour valider la première victoire du Loup dans ce championnat.
6: Les 40 dernières secondes ici à Gerland, 40-29, 11 points d'avance pour les Lyonnais face aux voisins clermontois. La bonne prise de balle de Dylan Cretin. On sort ce ballon, on va essayer de mettre ça un petit peu à l'abri. Il reste 30 secondes, il faut le mettre au chaud pour les Lyonnais et valider cette toute première victoire pour cette toute première journée de top 14. Ça ferait un bien fou après 3 saisons, on le rappelle, où le Loup a terminé dans l'anonymat de la 11e place. Évidemment, on veut faire mieux. Le Loup qui fête ses 130 ans cette saison, qui veut évidemment monter au classement. On n'a même pas le culot de parler de top 6 en fin de saison. Le Loup qui a un œil aussi sur la Coupe d'Europe, puisque les finales de Challenge Cup et de Champions Cup se joueront tout près d'ici à Décines, une compétition, la Challenge Cup, que les Lyonnais ont remporté il y a 4 ans. Ils ont fait une finale il y a un an et demi maintenant, et vous entendez la sirène derrière moi. Le Loup va s'imposer, mais est-ce que les Clermontois qui ont récupéré ce ballon à 40 mètres de l'embu lyonnais vont inscrire un essai? Il faut un essai transformé pour aller chercher un point de bonus. Il y aura une toute dernière pénalité à 40 mètres de l'embu du Loup. 40-29 pour le Loup face à l'ASM. Lyon va s'imposer et clairement une dernière balle pour aller chercher un bonus.
7: Ouais, c'est un bon début évidemment pour le Loup, Johan, face à des Clermontois. On espère que la saison va pas ressembler à ce match pour Clermont, même s'il y a eu quand même cette réaction. On sait qu'ils ont eu une saison compliquée l'an dernier.
1: À l'extérieur surtout, ouais. Mais à domicile, ils ont été performants. Ils ont perdu deux matchs à domicile, mais des Clermontois qui se sont réveillés sur la fin de saison. En étant au port des barrages, donc voilà, il faut qu'ils apprennent. C'est le premier match à l'extérieur, il n'y a pas de pression.
7: Bonne
1: figure sur cette deuxième mi-temps.
7: T'es indulgent.
6: Il y a un joli coup à faire quand même pour les Clermontois, Johan, parce que le Loup, il y a quand même pas mal de blessures, notamment pas mal de recrues au poste de pilier qui n'étaient pas là. Baptiste Couillou absent, Sam Simons absent, Gio Tavaï Nicolo, le meilleur marqueur d'essai du top 14. Attention, et Chile pour l'essai Clermontois. Et Gilles, qu'est-ce qu'il a fait? La recrue néo-zélandaise qui arrive du super rugby, qui vient jouer ses toutes premières minutes en top 14 et qui a retourné toute la défense du Loup, qui vient écrire cet essai, le cinquième de la partie pour la SM. Énorme et Gilles pour venir inscrire cet essai. Et là, la pression évidemment sur les épaules. Il me semble que c'est Harry Pemain ou c'est Baptiste Germain qui va prendre cette tentative de transformation. On a passé la sirène évidemment. 40-34, 6 points d'avance pour le Loup. C'est un coup de pied à un point pour les hommes de Christophe Furios. C'est Harry Plummer, évidemment le meilleur réalisateur du top 14 la saison dernière. Le sang-froid du demi d'ouverture néo-zélandais, ça s'élève dans le ciel lyonnais, ça passe, et à la SM va repartir avec un point moindre mal pour les hommes de Christophe Furios. 40-36, fin de match complètement folle. On croyait le Loup complètement à l'abri, même avec un point de bonus offensif, 4-1. Il y avait 37-10 à la 53e, et finalement le Loup a joué à se faire peur comme la saison dernière, mais le Loup s'impose devant son public de Gerland. La SM est revenue, 3 essais dans les 20 dernières minutes, et finalement la SM vient mourir à 4 petits points avec cet essai à la toute dernière seconde. Deji Lame, on va en reparler de ce néo-zélandais. 40-36, la victoire du Loup face à la SM, victoire spectaculaire des Lyonnais.
7: Merci beaucoup Jérémy. On va remercier également Julien Landry, Montpellier Pau. Le match n'est pas terminé, un point temps et score avec toi.
0: Il reste 3 minutes à jouer. Les Palois qui se dirigent vers peut-être la seule victoire à l'extérieur de cette journée pour le moment. 27 pour la section, 19 pour le MHR. Les Montpellierains doivent marquer deux fois, au moins une fois, pour espérer un bonus défense.
7: La fin de ce match, évidemment, dans l'After Live avec Karine Galli dans un instant. Merci beaucoup, Johan, de m'avoir accompagné
1: avec grand
7: pour cette première journée du championnat. Avec plaisir. Voilà. Toujours, on sera là, bien sûr, pour suivre les aventures de nos amis rugbymen. Il y aura UBB Racing ce soir aussi.
1: Magnifique.
7: À ne pas rater,
1: 21h05. Déjà, il me semble.
7: Eh oui, dans une minute. Ah, il est 21h04. À 21h05, ça démarre. Et on suivra ça, évidemment, aussi
1: qui
7: sur RMC. C'est Karine, ça on voilà. Laisse UBB Racing pour Karine Galli, t'as tout compris. La Rochelle Stade Toulousain, ça sera demain. Et puis la suite, évidemment, la deuxième période de Saint-Étienne-Montpellier, hein, partout à la pause dans ce match de Ligue 2. La suite, bien sûr, de Nice-Le Mans, Le Mans qui mène 1-0 à Nice. Et la suite de Le Havre-Brest avec les Brestois qui mènent 1-0 face au Havre. C'est dans un instant avec Karine Galli, avec Maxime Chano sur RMC. Très très belle soirée à tous, à bientôt.
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8: Bonsoir à tous, 21h06 sur RMC, une soirée de live avec énormément de matchs au programme. Maxime Chano est à mes côtés. Salut Maxime.
10: Salut Karine, salut à tous.
8: Alors évidemment, il y a la Ligue 1 avec deux matchs au programme, comptant pour la troisième journée, mais vous le savez, le rugby a pris un petit peu de retard. C'est le grand retour du top 14 avec la première journée et on va tout de suite aller voir Julien Landry. Montpellier-Pau, ça va se terminer, mais ça joue encore et Montpellier qui pourrait perdre pour son premier match à la maison devant ses supporters. Salut Julien.
11: Salut Karine, salut à tous. Effectivement, il reste 20 secondes à jouer. Le dernier finaliste qui va s'incliner, on peut même le dire, à domicile ce soir. Est-ce qu'ils vont prendre un point? Ça va être l'objectif de ces dernières secondes. Il reste 15 secondes à jouer. Les Montpellierains qui ont le ballon, il va leur falloir absolument marquer un essai pour, dans un moindre mal, prendre un point de bonus défensif pour cette première journée. Mais les Montpellierains vont déjà se mettre la pression pour la première journée du top 14 avec cette défaite à domicile. Alors la saison dernière, ils avaient perdu à domicile en première journée contre Toulon. Ça ne les avait pas empêchés au final déterminé finaliste. Là, évidemment, les Montpellierains vont avoir un gros coup de moins bien pour cette première journée de top 14 avec la sirène qui a retenti et les Montpellierains qui n'arrivent pas tout simplement à franchir le rideau de la section paloise qui aura fait le coup parfait ce soir avec Arthur Vincent qui essaye de franchir, qui va relever le ballon pour Alexandre Béconnier, mais il n'y a pas de solution, il est tout seul, le troisième ligne Montpellierain, capitaine de après la sortie de Yacouba Camara. Est-ce que le ballon est gratté par les Palois? Oui, le ballon va être gratté et voilà, c'est terminé. À la section paloise va s'imposer ce soir ici sur la pelouse du dernier finaliste du top 14. C'est un gros coup pour les hommes de Sébastien Piquet-Roni. C'était incliné à la J25 la saison dernière, qu'ils avaient dit adieu à la demi-finale directe, et là qui réalise donc un gros coup ce soir en s'imposant 27-19 sur la pelouse de Pau. Victoire de la section paloise.
8: Merci beaucoup Julien, belle soirée à toi. On vous rappelle qu'à 21h15 le dernier match de ce samedi UBB face au Racing 92. On sera avec Romain Asselin dans quelques minutes, mais il y a également donc la Ligue 1 avec la troisième journée qui se joue sur quatre dates. Et un petit peu plus tôt, Lens a été battu par Lorient 1-0. On va tout de suite aller voir Maxime Tilliat à Nice. Nice, c'est la catastrophe. Les Niçois qui sont menés au Parlement 1-0 et on rappelle qu'en plus leur entame de saison est très compliquée avec un seul petit point pris et surtout zéro but marqué. Maxime, j'ai l'impression que cette saison ça sent le remake de la saison passée.
12: Oh, tu t'emballes un peu vite peut-être. Oh, Karine,
8: attends.
12: Salut, bonsoir, salut Maxime également, salut, bonsoir Max. À tous.
8: Je suis inquiète.
12: En tout cas, sur ce début de match, on peut dire que Nice a le ballon, Le Mans les occasions, dont une concrétisée par Adil Bouraba, une belle frappe des 20 mètres, bien tendue au ras du poteau, magnifique. Ça intervient juste après une passe de Youssouf Ndaye Chimier, interceptée par les Manceaux, qui sont vraiment bien dans leur match. Là encore, un long ballon dans la profondeur, même si cette fois-ci, Evan Diouf va sortir et se saisir du cuir. Mais c'est vrai qu'offensivement, c'est compliqué pour le gym, qui en tenant compte de la préparation, ça fait 5 matchs consécutifs sans marquer pour les Niçois. Alors certes, il y a des recrues et notamment Eli Wahi, titulaire pour la première fois cette saison depuis son retour au gym, qui est titulaire pour la première fois. Donc il y a Amoura qui est sur la feuille de match, sur le banc, l'international algérien qui est arrivé de Wolfsburg en prêt. Donc voilà, il faut que la mayonnaise prenne avec des arrivées tardives lors du mercato. Et il y a notamment là Nils Nkunku qui a le ballon sur l'aile gauche mais qui va se le faire subtiliser. Ce sont voilà les nouveaux visages du côté du gym, mais pour le moment on a fait beaucoup de mouvements cet été à l'OGC Nice pour laver les têtes après cette saison catastrophe. Ouais, les 26 besoin, matchs perdus, les 86 buts encaissés, le maintien obtenu en barrage face à Saint-Etienne. Faut laver l'affront, mais pour le moment voilà, c'est compliqué et on en avait parlé cette semaine avec Olivier Pantalouni. Il y a des états de forme disparates, il y a des joueurs qui reviennent des croisés, il y a deux joueurs dans cette équipe qui ont 17 ans et qui sont partis pour être titulaires cette saison. Voilà, il faut que la mayonnaise prenne dans cette OGC Nice qui pour l'instant est mené 1-0 par des Manceaux qui eux, après deux premières journées assez intéressantes, ont envie de concrétiser cela avec un premier succès.
20: Ouais, je suis entièrement d'accord lui-même avec toi, parce que c'est vrai que lorsque tu regardes un petit peu cette composition mise en place par Olivier Pantalouni, il y a quand même de la qualité, hein. Jonathan Clauss, Sofiane Diop, Eli Wahi, tu as parlé d'un Amoura sur le banc de touche. Enfin, aujourd'hui, c'est quand même des noms qui, normalement, en Ligue 1, sont censés briller et amener le gym, en tout cas, on l'espère pour eux, le plus haut possible dans ce classement. Mais c'est vrai qu'il y a quand même des automatismes qui manquent et on le voit, sur les trois premiers matchs et en l'occurrence, là, sur les 25 premières minutes. C'est quand même poussif, Et ce qui m'inquiète vraiment, moi, sur cette OGC Nice, c'est clairement la défense. Voilà. Alors, les trois derrière, c'est quand même assez léger.
8: Max, l'Américain, est inquiet et je me rallie à lui. Alors, Maxime, toi, tu n'es pas inquiet. On s'inquiète au bout de combien de temps ?
12: Dans encore quelques matchs jusqu'à la trêve, on pourra faire un point.
20: Ah oui, donc c'est, même si elle va... un petit peu de temps alors.
12: Non, mais la trêve de pour le moment, il y a Axel Witsel qui vient d'arriver. C'est sa deuxième titularisation. Il a 37 ans. Il va falloir qu'il prenne aussi le rythme. C'est vrai que derrière, Ndaye Chimier, Abdelmonem, ils ont fait quasi une saison blanche la saison dernière avec tous les deux les croisés lors du match au Parc des Princes le même soir. Voilà, faut que tout ça se mette en route. Mais j'ai le sentiment que voilà, on a voulu laver les têtes, on a voulu faire partir les joueurs comme Terem Moffi qui traînait un petit peu les pieds du côté de l'OGC Nice et on essaye d'amener malgré les très nombreuses ventes, malgré les ligaments croisés de Laurent Abergel cet été en début de préparation, et malgré tout ça, j'ai le sentiment que sur le papier cet effectif là est loin d'être moins fort que la saison dernière et moi je vois les Niçois quand même passer une saison un peu plus sereine, même si attention Ndaye Chimier, il va me contredire avec il va garder malgré tout Louis Mafuta dans son dos et accompagner le ballon jusqu'à son gardien 27e minute, 1-0 pour les Manceaux pour le moment, mais en effet côté niçois c'est pas encore, même si le maillot est plutôt beau, très beau doré,
8: il est sublime, magnifique,
12: c'est ce qui est le plus beau ce soir pour le moment.
20: Non, ça te rappelle un peu le maillot abeille de l'Olympique de Marseille, ouais.
8: Oui, mais c'est surtout le maillot qui est fait en hommage aux victimes des attentats du 14 juillet, ça.
20: Oui, je te parle exactement. Vraiment à la couleur, c'est vrai que c'est un très beau maillot, en effet.
8: Alors moi, à titre personnel, il n'y aura jamais plus beau maillot que, évidemment, celui de 93, vous voyez, concernant l'Olympique de Marseille. Mais effectivement, le Panasonic doré avait plu et c'était plutôt une réussite. En tout cas, ce qui est bien avec Maxime Tess, c'est que c'est le grand écart. C'est-à-dire, d'un côté, il suit un club qui est leader avec 3 matchs, 3 victoires, et puis, il y a Nice qui patauge un petit peu. Mais t'es serein, donc on va être serein nous aussi. Ça va arriver les buts.
20: C'est vrai que sur les 27 premières minutes, il y a quand même du bon côté niçois, et notamment dans la possession de balle. Là, je vois qu'ils n'ont pas peur de jouer. On sent vraiment qu'il y a de la confiance malgré tout dans ce groupe. Tu l'as dit, malgré le début de saison poussif. Donc voilà, on va leur laisser un peu de temps, Karine. On va éviter d'être trop dur avec les Niçois.
8: Non, mais il leur faut de toute
12: malgré toutes les ventes, il y a quand même une profondeur parce que sur le banc il y a Gauthier Hein, il y a Mohamed Amoura. Il y a encore Antoine Mendy qui a été papa, qui a fait une entrée.

0: Van Atfou, gardien qui connaît ce soir sa première titularisation en Ligue 1 à 26 ans. La doublure de Nicolas Kosic qui s'est malheureusement blessé à la cheville sur la pelouse de Rennes le week-end dernier. Atfou était entré en jeu en fin de rencontre, mais ce soir c'est sa première en Ligue 1 en tant que titulaire. Lui qui avait disputé 8 rencontres la saison dernière entre la Ligue 2 et la Coupe de France et qui ce soir est lancé pour de bon dans le grand bain face à ses Niçois. 1-0 donc pour les Manceaux, et pour l'instant Atfou n'a pas eu un énorme travail à faire à la demi de jeu.
1: Oui, j'allais le dire, et même côté Manceau, hein, c'est plutôt serein aussi avec le ballon. On vient de le voir, la manière dont ils démarrent à chaque fois depuis les 6 mètres. Ils n'ont pas peur d'aller jouer. Bah, alors, ils sont bien aidés parce que les Niçois ne pressent pas très très haut. Mais ce qu'on a vu, en tout cas, des hommes de Videra depuis le début de cette saison, honnêtement, moi, je suis agréablement surpris. La semaine dernière, ils avaient fait un très beau match contre Rennes. Avec un doublé de Mafuta, et c'est vrai que là, ce que je suis en train de voir aussi, ça me convainc.
2: Le promu, effectivement, qui nous emballe. On va aller saluer Xavier Grimaud, Le Havre-Brest. Ah, mais oui, excuse-nous, Xavier. On t'a pas oublié. J'adore les stades océanes en plus. Mais il y a un problème dans ton stade, c'est que depuis le mois de février, le HAC ne gagne pas, et c'est d'ailleurs très mal parti ce soir.
3: C'est pas très bien parti.
2: Effectivement.
3: Exactement. Salut à vous deux, salut à tous. Oui, ça joue depuis 30 minutes de jeu. Il y a une équipe, Brest, qui mène au score avec ce pénalty converti par Camori Doumbia à la 12e avec une grosse erreur individuelle. Maxime, tu l'as vu, l'erreur de Mwanga, ouais, qui l'a joué un peu trop facile, et un joueur qui va juste un petit peu au physique là sur la hanche pour récupérer le ballon. Ensuite, il s'emmène le ballon à joueur qui est la sortie d'Empassi.
4: Oh, vraiment pas bon ce but stéphanois. Quel magnifique Edouard but. Bonjour Karine, bonjour.
2: Bonsoir
4: Max.
2: Edouard, quelle entrée en matière. Saint-Etienne qui marque donc.
4: Mais quel but de Coraquier. Magnifique tir en pleine lucarne des 20 mètres sur cette magnifique combinaison. Et au final, lui, il est aux 20 mètres, il s'essaye. Et puis voilà, ça va aller au ras du poteau, presque dans la lucarne, sur cette belle récupération de part du Slovène Svetnil. Et donc ce tir du gauche au ras du poteau, presque en pleine lucarne. Il était quoi, même à 25 mètres? Il n'était pas chargé, il a tenté sa chance et ça fait un but magnifique. On avait déjà vu le but de Maxime Bernauer pour l'ouverture du score stéphanoise à la 41e. C'était une reprise de volée magnifique à l'horizontale. Et bien là, ce deuxième but, il est tout aussi magnifique, et les Verts reprennent l'avantage, puisqu'entre-temps, les Montpellierains étaient revenus à égalité un partout. Donc 2-1 pour Saint-Etienne à la 50e.
2: Merci beaucoup Edouard G. Pour l'instant, c'est le carton absolu pour les Stéphanois. Ça sera un 5-5. Saint-Etienne, plus que jamais, leader de ce championnat de Ligue 2. On va retrouver, pardon mon cher Xavier Grimaud, parce qu'on t'a coupé et tu nous parlais effectivement des Havrais qui sont menés au score. Et dans le même temps, il y a un homme qui réussit vraiment bien cette entame de championnat. C'est évidemment Doumbia. Il a marqué lors des trois matchs.
3: Ouais, il est très très très actif dans le jeu. C'est vraiment par lui que passent tous les ballons. C'est lui qui a donc transformé le pénalty. Avant, c'était le travail de Romain Del Castillo, mais il est parti le dernier jour du Mercato à Osasuna. Attention, la tête captée par Selvik, le gardien brestois, la tête de Samata. C'était pas compliqué à prendre pour le Norvégien. Donc Doumbia a tiré le pénalty, parfait, contre-pied. Et derrière, il y a eu des situations pour les Brestois, avec encore Doumbia à la manœuvre, une frappe d'Emboup captée par Empassi. Et on a vu également Ajor qui a calé un ballon lancé, Mama Baldé qui a été maladroit, qui a frappé à côté. Du côté du Havre, il y a une transversale de trouver, mais il y avait position de hors-jeu pour un très offensif Timothée Pembélé. Mais je trouve que c'est assez cohérent ce que font les Brestois, y compris dans l'utilisation du ballon, Maxime. Et puis bah, évidemment l'erreur de Mwanga qui coûte cher.
1: Ouais, c'est jamais facile de défendre sur un bonhomme comme Ajorque, hein, tu l'as dit, hein, déjà par rapport à son physique, par rapport à son expérience. Il a très très bien joué le coup pour obtenir ce pénalty, et ça permet justement aux Brestois de pouvoir mener. Alors je me posais la question si Ajorque n'avait pas un peu laissé passer le train et qu'il aurait peut-être dû partir, en tout cas sur ce mercato de cet été.
2: Non.
1: Finalement, il est en train de me prouver que non.
2: C'est un visage de la Ligue.
3: Le club ne voulait pas entendre parler d'un départ.
2: Moi non plus.
3: Max, c'était oui, moi non plus. Attention à Rassoulen Diaye dans la surface. Ouah, c'était pas simple à prendre. Il n'y aura pas position de hors-jeu. Il y a le bon retour de Bradley Loco. Il y aura un corner pour les Havrais. Alors la question, c'est logiquement, Ludovic Ajorque devrait même prolonger avec Brest, parce qu'il est en fin de contrat en juin 2027. Et voilà, ça discute d'une prolongation, peut-être pas d'une énorme prolongation, mais au moins pour que le club brestois se retrouve. Mais il se sent très bien ici. hein, à Brest. Voilà, c'est le leader de l'attaque. Et donc, il est bien là. Et tant mieux pour les Finistériens. On peut suivre rapidement peut-être ce corner.
2: Allez, on suit le corner avec toi.
3: 1-0 pour Brest. Et car Didier Digard qui râle. Alors, il est toujours râleur, hein, sur son banc. Mais alors là, depuis le début du match, c'est quelque chose. Le corner sur la droite. En regardant les buts de Selvig. Tiré premier poteau. Dégagé par qui? Par Ludovic Ajor, qui est toujours précieux dans ses positions de

0: corner défensif, le ballon qui passe avec Richarlison, il y aura une faute de Paté Mboupe et il y aura un coup franc, mais on va pouvoir tourner parce que Richarlison en plus reste au sol. 1-0 pour les Finistériens, la 34e, le troisième but de la saison déjà pour Kamoril Doumbia. Il en est à 3 buts, une passe en 3 matchs pour l'instant, le petit malien.
1: Et oui, vous le savez, il y a énormément de live ce soir et il y a Romain Asselin qui nous attend parce que c'est la suite du top 14. C'est le grand retour ce week-end de notre rugby et place donc au dernier match du jour entre l'UBB face au Racing 92. Bordeaux-Bègles qui reste sur une saison décevante en top 14 et ils doivent évidemment se racheter devant leur public, Romain Asselin.
2: Salut Karine, salut Maxime, salut tout le monde. C'est parti depuis 2 minutes ici à Chaban. Déjà peut-être le premier essai pour les Girondins qui font le forcing et qui vont marquer en force. Voilà, énorme début de match de l'UBB et le public de Chaban qui est debout. Pourquoi ? Parce qu'il y a eu aussi une grosse annonce à l'entrée des joueurs dans le tunnel de Chaban. C'est la prolongation de Louis Biel-Biarré, officialisée jusqu'en 2029. L'ailier star de l'UBB et des Bleus qui s'est donc engagé. C'était dans les tuyaux, hein, mais pour 2 saisons de plus, puis qui est entré dans sa dernière année de contrat. Et voilà l'entame tambour battant des Girondins qui mènent donc 5-0 après cette énorme entame et laissé sur cette remise intérieure à 5 mètres de la ligne signée Sipili Falatea. 5-0 après 3 minutes pour l'UBB face au Racing.
1: Romain, on le rappelle, hein, la saison passée elle a été décevante en top 14. Il y a eu une 8ème place et Yannick Bru, le manager, l'a dit, il veut absolument se racheter après ce qui s'est passé en top 14. Et d'ailleurs ce soir c'est la grosse artillerie qui est sortie avec les internationaux.
2: C'est comment on l'appelle ? La patrouille de France qui est sortie effectivement ici à Chaban. Maxime Lucu, Mathieu Jalibert à la charnière. Lucu qui vient de transformer 7-0 pour l'UBB. Ah non, ça n'est pas passé. C'est pas passé. Toujours 5-0 pour l'UBB. Sur les ailes, Biel-Biarré, j'en parlais avec Penaud. Au centre, Moefana, deux porteurs. À l'arrière, Buros. Voilà, la patrouille de France. L'UBB qui a aligné ses gros d'entrée. Il y en a très peu qui avaient fait les matchs de préparation. Mais il faut dire qu'il y en a certains qui étaient avec les Bleus pendant la tournée d'été. Et donc il y a des dispositions qui s'appliquaient par rapport à leur fenêtre de repos, mais ils sont bien là pour prendre cette revanche. Tu en parlais, hein, il y avait le titre européen évidemment, ce back-to-back, le doublé qui a fait rugir Chaban avant que finalement l'équipe de Clermont ne vienne éteindre tout un stade lors de la 26e et dernière journée dans les 10 dernières minutes de la phase régulière pour bouter l'UBB des 6, l'UBB absente des phases finales qui a évidemment envie de les retrouver et qui démarre très bien sa saison pour l'instant. 5-0 après 4 minutes de jeu face au Racing.
1: Et oui, donc c'est le grand retour du top 14 ce week-end sur RMC. On va faire un tour des stades, le temps, le score. On est à Nice avec Maxime Tilliette.
3: À 10 minutes de la mi-temps, un peu moins, les Mansous sont devant. Ils mènent 1-0 depuis la 12e minute grâce à Adil Bouraba ici à Nice.
1: On est au stade Océane au Havre avec Xavier Grimaud.
0: La 37e, 1-0 pour le stade brestois. Kamori Doumbia sur pénalty à la 12e.
1: Et direction le Chaudron, Edouard G avec Saint-Etienne.
4: 56 minutes, les Verts sont devant grâce à deux magnifiques buts. Maxime Bernauer à la 41e et Augustine Boyakier à la 50e minute. Entre-temps, les Montpellierains par Méda avaient égalisé.
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1: Karine Galli. 21h27, vous êtes sur RMC. On est en direct du studio Roland Courbis avec Maxime Chano. Il y a du foot, il y a évidemment du rugby, il y a également du basket, il y a de l'UFC, il y a également du tennis. On est partout. Priorité à la Ligue 1, vous le savez. Nice, pour l'instant, est menée à 0 sur sa pelouse par les Manceaux. Et tout de suite, il y a une opportunité Mancel. Maxime Thillette.
0: Oh, la frappe de Mama Baldé. La frappe de Mama Baldé pour Brest. Au Havre, ouais, elle est sortie par Lionel Mpassi, là, qui a été impeccable au sol. Il avait été un peu moins impeccable juste avant, après une belle action brestoise avec un joueur qui décale Loco pour Magnetti dans la surface. La frappe de Magnetti pour Mpassi qui avait repoussé un joueur qui avait suivi angle fermé, avait failli tromper le gardien congolais. 1-0 pour les Brestois. Corner à suivre pour les Philippe.
1: Avec toi, le corner n'a rien donné à Nice, en
0: tout cas, qui font beaucoup plus Mpassi, mal, hein. Beaucoup plus mal que les Havrais, les Brestois, clairement. Et le corner va être dégagé des deux points par Mpassi, sauvé par Hugo Magnetti, le capitaine breton de retour comme titulaire. Lui était légèrement blessé en début de saison. C'est Zogbé là qui va faire une ouverture en profondeur. Ce sera dégagé par Seko, le japonais. Doumbia qui se met dans le sens du jeu. Doumbia, la petite passe entre les lignes pour Baldé. C'est repoussé par les Havres. La 43e, 1-0 pour Brest.
1: Maxime, effectivement, cette frappe était vraiment très belle et Mbassi se couche bien pour la sortir, mais Brest est très très bien dans cette partie.
18: Oui, j'ai le sentiment que les Havrais, ils souffrent un petit peu avec la verticalité et la vitesse de Doumbia, hein, l'attaquant brestois derrière cette très belle frappe. En effet, il y a le défenseur Havrais qui est un peu en retard tout bas, mais il est bien sauvé par son gardien de but Mbassi qui a fait en effet un super barré au sol.
1: On va donc aller à Nice avec Maxime Tillette. Maxime, Nice est mené devant son public. Est-ce que les Niçois sont en capacité de revenir face aux Manceaux ?
3: Les Niçois ont la possession, mais pour l'instant aucun tir cadré du côté du gym, et ce sont plutôt les Manceaux en contre-attaque qui peuvent se créer le danger. Il y a eu un corner frappé par Alexandre Loré, ça n'a rien donné. Le premier avait créé du danger, mais celui-ci n'a rien donné. Et là, la frappe trop croisée de loin des Niçois qui n'inquiète pas du tout Evan Atfou, qui pour sa première titularisation en Ligue 1, le gardien Manceau, passe une soirée pour l'instant plutôt tranquille. Les Niçois, j'allais dire sans solution. On sait qu'Eliway, en tout cas, manque encore un petit peu de gens, mais qu'il aura 50 voire 60 minutes ce soir, pas beaucoup plus. Donc voilà, il faut aussi gérer un petit peu tout ça pour l'instant, trouver davantage de justesse technique aussi collectivement, parce que pour
19: 3,
3: le moment il y a du déchet.
19: Ça fait 3 déjà pour l'UBB, 3ème essai en moins de 10 minutes.
1: Asselin.
19: 11 minutes de jeu pour être précis.
0: Et le festival qui continue. Qui suit de son retour d'un but, le cœur fait avec les mains, le doigt levé, lui qui a sauvé le gym la saison passée, est bien parti pour sauver cette première période et égalise à 60 secondes de la pause, un partout entre Nice et Le Mans.
1: Alors on va analyser ce but de Wai. Max, l'angle il est pas facile pour Eli Wai et il parvient quand même à la mettre au fond des filets.
18: Bon déjà il y a une grosse erreur du gardien Manceau qui est sorti un petit peu... sans forcément regarder où était positionné son défenseur, il me semble que c'est Noah Boas. Et derrière, voilà, c'est la force de Eli Wai. Je le disais un peu plus tôt, Wai, il est très très bon lorsqu'on lui donne un petit peu d'espace, lorsqu'il a la possibilité justement de courir dans le dos des défenses adverses. Et c'est exactement ce qui s'est passé. Il est beaucoup plus rapide que le défenseur Manceau. Mais c'est vrai que si le gardien était resté dans ses buts, je pense pas qu'il y aurait forcément une grosse occasion derrière. Mais voilà, écoute, c'est Eli Wai. Il a sauvé Nice l'année dernière. Vous l'avez très justement dit, il est en train de sauver cette première mi-temps. Voilà, ici, de son retour en Ligue. Bravo à lui et bravo à l'OGC Nice.
1: Un but partout donc.
2: Il dribble le gardien, mais il s'écarte beaucoup et à pleine vitesse dans un angle. C'était très réduit.
18: C'est une belle finition, mais tu es d'accord avec moi que si Hadfoot, le gardien Manceau, reste sur sa ligne, même les défenseurs auraient pu revenir. Potentiellement couvrir même l'angle de frappe. Bon voilà, maintenant c'est, je pense, aussi un manque de communication entre le défenseur et le gardien de but. Ça n'enlève en rien ce très joli mouvement de la part de Wai. Et encore une fois, c'est sur ce genre de mouvement qu'on a besoin de lui. Et c'est là que c'est intéressant. Faut-il encore comprendre exactement ses déplacements? C'est pour ça qu'on parlait d'automatisme. Mais clairement, les nouveaux arrivants à l'OGC Nice vont très vite comprendre comment tu peux utiliser justement et optimiser les qualités de Wai, et vient de le montrer encore une fois là.
1: Donc un
2: c'est
1: but partout.
2: Dommage pour les Manceaux. Vraiment dommage parce qu'ils font une vraie bonne première période et encore une fois ils sont mal payés comme sur les deux premières journées où ils n'ont pris qu'un seul point. Ils ont montré un bon visage et là malheureusement sur un 6 mètres en deux passes ils se font trouver.
18: Sur un 6 mètres en effet ouais. Après Max, la différence entre la Ligue 2 et la Ligue 1, c'est celle-ci, c'est que tu joues contre des attaquants qui ont besoin d'une action pour pouvoir marquer. Et voilà, les Manceaux sont prévenus, ils apprennent.
1: Un but partout donc entre Nice et Le Mans. On va retourner voir Romain Asselin. C'est une démonstration de l'UBB.
19: Ah, l'UBB qui est en train de bonifier tous ses ballons. Incroyable entame, 13 minutes de jeu, 19-0, 3 essais pour les coéquipiers de Maxime Lucu. La remise intérieure, ils vont aller marquer un quatrième, sans doute avec ce ballon qui va être relevé à 2 mètres de la ligne. Ça traîne un peu là, ils sont en train de pourrir les rocks. Les Racing Men qui ne voient pas le ballon et c'est Woki qui va aller planter un doublé avec une course rentrante à l'intérieur et qui arrange le public de Chaban. Oh, quelle entame de l'UBB, 4 essais en moins d'un quart d'heure. Ça va faire plus de 20 points dans la besace des Racing Men. Souvenez-vous qu'on avait laissé mais humilié en demi-finale. Ils en avaient pris 70, plus de 70 contre Toulouse. La soirée va être longue pour le Racing qui pour l'instant mené 24-0 après 15 minutes.
1: C'est le grand retour du top 14
19: aussi. Elle va être longue pour le Havre aussi. Carton rouge contre Junior Mwanga, position de dernier défenseur. Alors pour vous décrire la scène, c'est un ballon en profondeur lancé pour Mama Baldé. Le jeu de corps, Baldé qui prend le dessus sur Mwanga. Mwanga lui tire le maillot, c'est grossier, c'est clair et net. Sauf que Max, bon, c'est dans le rond central et c'est dans la moitié de terrain brestoise. Donc c'est à 45 mètres des buts, 50 mètres des buts. Mais bon, clairement, il partait au but de Baldé, mais voilà, c'est idiot de la part de Mwanga qui fait une première période cauchemardesque. Il est déjà fautif sur le pénalty d'Ajor.
18: C'est déjà idiot de laisser Mwanga en seul à seul avec son attaquant. En règle générale, il y a un défenseur au marquage et un défenseur qui vient couvrir. Justement, dans le cas où le défenseur louperait son premier duel, il y a toujours ce qu'on appelle une couverture. Donc déjà, c'est incompréhensible de voir que Mwanga se retrouve absolument seul dans cette position. Et puis, comme tu l'as dit, de deux, la faute, elle est très basse en fait, parce qu'elle est dans le camp des Brestois. Derrière, il y aurait eu sûrement une conduite de balle. Il y avait deux autres défenseurs qui auraient peut-être été en mesure de pouvoir le rattraper à la course pure. Voilà, c'est aussi un petit peu un manque d'expérience de la part de Mwanga. Mais c'est vrai que son match, le pauvre, a été catastrophique.
0: C'est terrible, c'est la mi-temps. C'est la mi-temps d'ailleurs. Et Junior Mwanga là, qui fait vraiment une première mi-temps assez terrible. Et ça fait 1-0 pour le Stade Brestois. Donc Kamori Doumbia sur pénalty que va chercher Ludovic Ajor grâce à Junior Mwanga qui fait une grosse erreur en perdant le ballon à 30 mètres de ses buts. Et derrière donc Mwanga, carton rouge juste dans le temps additionnel. Une belle occasion en or pour les Finistériens d'aller chercher leur première victoire de la saison. Ils mènent 1-0 à la pause ici à Océane.
1: Et c'est la pause également à Nice. Maxime Cliette.
3: Oui, un partout, les Manceaux ont ouvert la marque grâce à Adil Bouraba à la 12e minute, un but sublime, une belle frappe des 20 mètres qui a frôlé le poteau de Yevan Diouf et fait trembler les filets, et l'égalisation survenue juste avant la pause signée Eli Wahi qui a su contourner le gardien Manceau et finir dans un angle fermé. Un partout à la mi-temps entre Nice et Le Mans.
1: À tout à l'heure messieurs, on vous rappelle qu'un petit peu plus tôt, Lens a été battu par Lorient 1-0. Il y a du basket également ce soir, vous le savez, sur RMC avec la Coupe du Monde féminine. Deuxième match pour les Françaises qui avaient trié largement les Hongroises hier. Aujourd'hui, c'est face à la Corée du Sud et c'est la pause Diane Carlotti.
20: Salut Karine, oui, écoute, ça va mieux défensivement pour Gabby Williams. C'est les Françaises qui ont mal démarré le match. Là, elles ont repris les commandes de ce match avec elles mènent actuellement 43-37 grâce notamment à une Marine Johannes très en forme avec 14 points en compteur. Petit bémol peut-être sur la justesse des passes avec 8 ballons perdus. Mais pour le moment, les Françaises ont remis leur tête à l'endroit et donc elles mènent de plus 6 à la mi-temps.
1: Merci beaucoup, à tout à l'heure. Vous le savez, c'est le retour du top 14 ce week-end sur RMC. Et pour l'instant, tout va bien pour l'UBB qui est en balade devant ses supporters. Bordeaux est en train d'étrier le Racing 92, Romain.
19: Ouais, c'est assez incompréhensible ce qui se passe. 17 minutes de jeu, 4 essais, 26-0. Le Racing qui touche pas un ballon ou qui le perd aussitôt. On voit un énorme Cameron Wauki, l'international français qu'on avait laissé toucher au genou. Rappelez-vous, lors du deuxième sacre européen, il avait pris un énorme coup. Il n'avait pas disputé la fin de saison. Et voilà, il est dans une forme du tonnerre, doublé. Là, il vient de pousser un Racing Man en touche. Il a encore harangué Chaban. Ouais, je ne sais pas si c'est la prolongation de Bielbiaré qui est officialisé juste avant le coup d'envoi qui leur a donné des ailes, mais c'est assez impressionnant ce qu'on voit de la part des hommes de Yannick Bru qui sont en forme pour commencer cette saison. 18 minutes de jeu, déjà 24-0 pour Bordeaux.
1: Et à Saint-Étienne, les supporters sont en plein rêve, on est sur un 5-5 potentiellement, Edouard G.
4: Exactement, une première historique qui se dessine pour les Verts, et ce serait que la cinquième fois dans l'histoire de la Ligue 2 qu'une équipe arrive à faire un 5-5, mais pour les Verts il va falloir encore tenir 21 minutes dans cette partie, mais pour l'instant ils le font, et surtout avec des buts magnifiques de Maxime Bernauer et de Boaki Augustine de son prénom, alors qu'il y a des changements et beaucoup de sifflets puisqu'il y a beaucoup de l'arbitre qui laisse beaucoup jouer, beaucoup de gestes limite, c'est donc ça énerve un petit peu tout le monde, même les entraîneurs, ils ont chacun eu un carton jaune, mais pour l'instant ça fait 2-1 pour Saint-Etienne face à Montpellier à 20 minutes de la fin. Et Karine, pour répondre à ta traditionnelle question que je fais, je fais la question et la réponse, le stade est plein, 39 000 personnes, l'affluence record.
1: Mais ça, quand c'est Saint-Etienne, j'ai jamais de doute, mon cher Edouard, c'est bien. C'est que quand c'est à Lyon le dimanche soir que je veux savoir quelle est la
4: fluence. L'éveil de rentrée,
1: exactement. Vous êtes sur RMC, ce soir il y a énormément de live, on se retrouve dans quelques instants, à tout de suite.
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1: 21h38, vous êtes sur RMC. On est ensemble avec Maxime Chanot. Une soirée de foot, une soirée de rugby. On va tout de suite retourner au stade de Geoffroy Guichard. Quel but magnifique des Verts. Édouard G, ça fait 3-1. Édouard G, qu'on va retrouver dans quelques secondes. En tout cas, Dufus a marqué un bijou, Maxime Chanot. Le troisième but stéphanois est superbe.
18: Comme quoi le foot, ça peut être facile, hein, en tout cas, derrière sa télé ou au stade. Ouais. Ça part d'une touche et derrière, voilà, il y a une première passe, il y a une remise de Cardona très justement faite. Et puis derrière, comme tu l'as dit, une frappe de Dufus qui finit dans la lucarne du gardien montpelliérain. Ça fait 3-1 et honnêtement, c'est un but à montrer dans toutes les écoles de foot parce qu'il est magnifique, tout en une touche. Bravo messieurs.
1: C'est superbe. Saint-Etienne donc qui mène 3-1 face à Montpellier. On en est à 72 minutes de jeu. Saint-Etienne qui se dirige, on le rappelle, vers un 5-5, 5 matchs, 5 victoires. Le rappel des scores à la pause sur les pelouses de Ligue 1. Pour l'instant, il y a un but partout entre Nice et Le Mans. Et le Havre est mené 1-0 sur sa pelouse par les Brestois. Et justement, on va parier sur la seconde période.
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1: Bonsoir Yann Bredov.
9: Bonsoir Karim Galli, bonsoir Maxime Chanot, bonsoir à tous.
1: Dis-nous tout, Maj, que va-t-il se passer en seconde période?
9: Déjà, on peut s'attendre à une victoire de Brest. Brest qui mène 1-0, Brest qui a 11 contre 10, c'est 1-14 seulement la victoire brestoise alors que les cotes étaient parfaitement équilibrées avant le début de la rencontre. 6-25 le nul, 24 la victoire du Havre. Je vous avais proposé plutôt d'aller sur Brest qui ne perd pas et même mon pari c'était Ajorc buteur. Je vais rester sur ça parce que le but d'Ajorc il a un tout petit peu baissé par rapport au début de rencontre, il est à 2,95. Ça me semble pas mal quand même pour cette seconde période, Maxime. Qu'est-ce que tu jouerais toi?
18: J'en ai un peu marre d'être toujours d'accord avec toi, alors je vais changer.
9: On a été d'accord tout à l'heure et Lens nous a bien mis dedans.
18: Clairement, vu le scénario du match et le carton rouge des Havrais, j'imagine Brest remporter ce match-là, mais pourquoi pas avec un but du capitaine Magnetti, tiens, pour son retour.
9: Je vais regarder, il est à 13.
18: Ah, bah voilà, tu vois, ça peut arriver.
9: T'as raison.
18: Je prends ça.
9: Sinon, il y a le 2-0 ou 3-0 en score exact multichance que je peux vous conseiller. C'est coté à 2,25.
1: Merci beaucoup.
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1: C'est le retour du top 14 ce samedi sur RMC avec la première journée. On va retrouver Romain Asselin parce que tout va bien pour l'UBB qui est en démonstration. Mais attention, que vient-il de se passer? Il y a un carton orange.
19: Ils ont pris le carton, même carton rouge de 20 minutes, mais effectivement on va attendre 20 minutes pour faire rentrer un nouveau joueur et on est venu, c'est pas 4Z, hein, premier match de top 14 qui est venu déblayer mais trop haut, je sais pas ce qui lui est passé par la tête là, le géorgien, mais il est sorti du terrain à la 20e, 26-0 pour l'UBB qui vient de se faire une petite frayeur juste après ce carton sur sa ligne mais qui a bien défendu, toujours 26-0 et les Girondins vont repartir de leur camp, 26-0 après 20 minutes.
1: L'ambiance est exceptionnelle à Geoffroy Guichard, Édouard G, Saint-Etienne qui s'envole et Saint-Etienne donc qui mène 3-1.
4: Ouais, l'ambiance est exceptionnelle parce que les buts sont exceptionnels. 3-1 alors qu'il reste, on est rentré dans le dernier quart d'heure, le dernier but de Joshua Dufus. On avait déjà été ébloui par la reprise de Maxime Bernauer à la 41e minute. Cet accord parfait là, cet équilibre parfait pour la récupérer et en ciseaux de la récupérer et de la mettre au fond du filet. Boyakier, son geste, sa prise de risque des 25 mètres, on l'a vécu en direct tout à l'heure. Et puis le troisième but de Dufus, il a carrément fait exploser mon appareil entre la chaleur et l'émotion sûrement que l'appareil a eu pour regarder cette combinaison à partir d'une touche dans la surface de réparation et même dans la petite surface de réparation avec Svetlin qui remet à Cardona qui remet juste derrière le tout dans la petite surface, hein, dans les 5,50 mètres, ça va très très vite et le tir de Joshua Diffus qui va au fond des filets et ça fait donc 3-1. Les Stéphanois sont tout proches du 5-5, mais quelle belle soirée pour les supporters avec des buts magnifiques. 3-1, il reste 14 minutes.
1: Effectivement, quel spectacle. On va prendre la direction de la deuxième patrie de Maxime Chano, les États-Unis évidemment, New York et l'US Open, où nous attend Eric Salio, un Français, et sur les cours. Bonsoir Eric.
12: Bonsoir Karine, bonsoir Maxime. Oui, le premier des deux Français est sur le cours, et c'est Benjamin Bonzi qui est opposé depuis une trentaine de minutes à Karen Khachanov. Hein, je vous rappelle, c'est un troisième tour ici à Flushing Meadows, donc il y a une place en huitième à aller chercher. Benjamin Bonzi, donc, qui est pour l'instant mené au score 4-3, mais il n'y a pas de quoi s'affoler puisqu'il est au service, donc il n'y a pas de break. Juste pour vous dire qu'il y a eu une grosse sensation il y a quelques minutes, l'élimination de Taylor Fritz, l'américain, par l'argentin Cerundolo. Et puis il y a eu un truc insensé, Karine.
1: Dis-moi.
12: Un truc qui n'arrivera plus jamais du siècle. Une fille a mené, et pas n'importe quelle fille, une vainqueur de Schlem a mené 5-0 au troisième set, elle a perdu 7-5. C'est Madison Keys qui a vécu un cauchemar face à la chinoise Zheng. Je ne sais pas dans quel état elle est actuellement dans le vestiaire, mais c'est un truc qu'on ne reverra plus jamais. 5-0 au troisième, elle a pris 7 jeux d'affilée. Bye bye.
1: Terrible, en plus devant son public, l'américaine.
12: Oui,
1: oh là là.
12: Devant son public.
1: Oh ya ya. Le scénario cauchemardesque, donc, pour Keys, avec, donc, tu l'as dit, ce scénario qui l'a fait perdre face à Zheng la pauvre. Allez, il va falloir que tu ailles la consoler, écoute, Eric.
12: Parce que là, non, je vais rester avec vous pour Bonzi.
1: On se retrouve dans quelques minutes, évidemment, pour la suite du match de Bonzi. Il faut évidemment qu'il y ait un Français qui brille, parce qu'on est en difficulté. Maxime Chano, il ne croit pas du tout aux Français qui brillent à l'US Open, j'ai l'impression.
18: Bon, en règle générale, au tennis, moyen, non? Non? Bon, il faut, faut être optimiste, allez la France.
1: Dans le passé, nous avons brillé.
18: Oui, oui, c'est pour ça qu'actuellement, je ne sais pas si mon optimisme est à 100%. Voilà.
1: Eric, prends des risques, Bonzi, passe ou pas ?
12: Il a raison. Ça fait quand même 18 chelems où on n'est pas capable de mettre un Français en quart de finale. Mais bon, ça va peut-être arriver ici. On aura Arthur Géa tout à l'heure, le petit gars du Vaucluse, qui jouera contre un mec moins bien classé que lui. Donc là, il y a une vraie chance.
1: On espère. Exactement. Vous êtes sur RMC, vous le savez, on est partout. On est au foot, on est au rugby, on est au basket, on est au tennis. Les lives continuent évidemment. Et juste après, il y aura l'after foot avec Jérôme Sillon. À tout de suite sur RMC.
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1: Karine Gagne. 21h46, vous êtes sur RMC. On est ensemble avec Maxime Chano. Le foot va repartir dans quelques minutes. On vous le rappelle, pour l'instant, il y a un but partout entre Nice et Le Mans. Et Brest mène 1-0 sur la pelouse du Havre. Mais il y a également la reprise du top 14 ce samedi sur RMC. On est avec Romain Asselin, Acha Bandelmas et Bordeaux, donc, qui mènent largement face au Racing 92.
19: Oui, 26-0 depuis le quart d'heure de jeu. Il y a eu 4 essais dans le premier quart d'heure qui a été fantastique de la part des hommes de Yannick Bru, qui vraiment ont régalé. Le Racing n'a pas vu le jour. Il y a eu un doublé de Woki qui fait un début de match extraordinaire. Et puis il y a ce carton orange, enfin, une espèce de carton rouge, mais qui ne dure que 20 minutes du coup pour l'UBB, qui rebat un petit peu les cartes. On sent le Racing un peu plus rentrer dans sa partie. L'UBB un peu moins précise. Attention, avec cette relance de Louis Bielbiaré qui vient s'appuyer sur Romain Burros, le jeu au pied, ballon qui va rester dans l'air de jeu, un bon ballon exploité peut-être pour les Racingmen. Un de plus sur le terrain avec le premier ballon de Coste, le Toulousain arrive à l'intersaison. Racing qui remet intérieur, mais le ballon est perdu par les hommes de Patrice Collazo qui sont menés 26-0 après 25 minutes de jeu.
1: On vous le rappelle, on vit actuellement la troisième journée de Ligue 1 qui a débuté jeudi avec Lille qui s'est imposé 1-0 sur la pelouse de Toulouse. Hier, Lyon s'est imposé 3-1 face à Auxerre. Paris a été battu, Monaco plus que jamais leader de la Ligue 1 après son succès 2-1 sur la pelouse du Parc des Princes. Lens a perdu devant son public 1-0 face à Lorient et actuellement ça va repartir et c'est d'ailleurs reparti à Nice. Nice-Le Mans, un but partout. Maxime Tilliette, est-ce qu'il y a eu des changements ?
3: Non, pas de changement, les 22 mêmes acteurs pour ce second acte ici à Nice, avec le gym qui, in extremis, a réussi à égaliser avant le retour au vestiaire grâce à l'inévitable Eli Wahi qui avait marqué 9 buts lors de sa demi-saison en pré.
19: Voilà, le cinquième essai pour les bébés. Le cinquième essai, le festival de Mathieu Jalibert qui récupère le ballon sur la ligne médiane, qui tape à suivre à la course. Il est énorme, il n'a pas réussi à devancer Paul Kos, mais derrière il vient gratter la pénalité en le bloquant au sol. C'est vite joué par les Bordelais et c'est Tom Willis qui fait son retour à Bordeaux 3 ans après, meilleur joueur de première chip, un recrue phare du Mercato Girondin qui vient marquer en force le cinquième essai. 31-0 à l'intransformation. Ouais, je disais que le Racing était revenu dans le coup, c'est pas tout à fait vrai. 31-0 après 26 minutes pour les
1: Bah bah bah bah bah, c'est une démonstration de l'UBB. Pardon Maxime, on revient de voir à Nice.
3: Pas de problème, pas de problème. J'allais dire qu'Eli Wahi avait marqué le dernier but de la saison dernière pour le gym. Un doublé même face à Saint-Etienne lors du barrage de retour ici même. Et il marque là le premier de cette nouvelle saison pour les Niçois qui étaient restés muets sur les deux premières journées de championnat. Muets également sur les trois derniers matchs de préparation. Il y avait une petite inquiétude, mais ça y est, le compteur est débloqué pour les Rouges et Noirs qui ont inscrit le premier but de la saison. Avant cela, il y avait bien sûr eu ce sublime but pour les Manceaux d'Adil Bouraba. Mais malheureusement, les joueurs de Thierry Vidéra se sont fait sanctionner en toute fin de première période et voilà, ils sont mal payés, hein, parce que dans le contenu c'est cohérent, c'est intéressant. Alors certes, ils délaissent un petit peu le ballon, à peine 34% de possession, mais quand ils l'ont, ils savent quoi faire. Ils savent notamment s'appuyer sur une doublette devant Dame Gueye et Louis Mafuta, qui fonctionne très bien. Louis Mafuta, co-meilleur buteur du championnat avec Esteban Le Poll, s'il vous plaît. Voilà, on sait qu'il y a des
1: attends,
3: y a de la menace
1: également. Doumbia, maintenant il en est à 3 buts également.
3: C'est vrai. Et c'est vrai. Et merci Camori pour MPG, parce que ça me fait beaucoup de bien sur ce début de saison et ça compte beaucoup. Attention, le centre de Jonathan Clauss, les Niçois qui essayent de démarrer cette seconde période comme ils ont terminé la première, mais qui n'arriveront pas à créer du danger. On va repartir vers l'arrière. 2 minutes 30 de jeu en seconde période et toujours un partout entre Nice et Le Mans.
1: Et c'est reparti également donc au Stade Océane. Xavier Grimaud, on rappelle que c'est Brest qui mène sur la pelouse du HAC et en plus les Havrais sont réduits à 10.
0: Exactement, là c'est reparti depuis 2 minutes 1-0 pour Brest. Le pénalty donc de Camori Doumbia sur l'excellent travail de Ludovic Ajor qui permet à Brest d'être devant. Tu l'as dit, Mwanga, carton rouge pour une faute volontaire en position de dernier défenseur, même s'il y avait beaucoup de chemin à faire pour Baldé. La faute était grossière et ça va compliquer la tâche pour les Havrais évidemment, avec un changement à la pause, la sortie d'un milieu de terrain, Rasoul Ndiaye le capitaine, remplacé par Nakamura, le japonais arrivé au Mercato. Le petit crochet court de Pembele, ça passe au-dessus. 1-0 pour Brest.
1: Romain Slin nous a appelé le Racing 92 qui démarre son match. C'est pas mal, dis donc.
19: Ah, il était temps. Ouais, il a fallu attendre quoi, 29 minutes pour descendre du bus côté Racing. Et c'est Paul Coste, j'en parlais, recrue estivale des Racing Men, qui est venu percer au centre du terrain. Le raffut parfait, la petite passe croisée. Et derrière, il y a un surnom puisque les Bordelais sont toujours à 14 contre 15. Mais je m'emballe peut-être un peu après cet essai d'Ourou. Autre recrue estivale, monsieur Kerr, l'arbitre, qui demande le recours à la vidéo. À voir. Je ne sais pas ce qu'il a vu, mais pour l'instant, l'essai n'est pas validé. Toujours 31-0, peut-être 31-5 pour l'UBB face au Racing.
1: Et ben on va suivre ça, bien évidemment. Retour dans le chaudron stéphanois, Edouard G. Il reste un petit peu plus de 5 minutes, mais les Verts qui sont très bien partis pour faire donc le plein de points encore une fois ce soir.
4: Ouais, 5 sur 5, on en est tout proche. Il reste 5 minutes justement pour réaliser ce 5 sur 5, plus le temps additionnel. Alors on a eu une pause fraîcheur également, mais on aura moins de temps additionnel qu'en première période. Et 3-1 dans cette partie où les Verts ont peut-être un petit peu tremblé à l'égalisation de Méda à la 45e plus 5, mais les supporters, ils ont sûrement tremblé et de joie, on va dire, parce que les buts sont magnifiques pour les hommes de Yann Cafro. 3 buts magnifiques de Maxime Bernauer, d'Augustine Boyacki et Joshua Dufus, alors qu'il reste 4 minutes désormais, que la défense des Verts fait bonne garde avec Dufus puis Bernauer derrière et Julien Le Cardinal. Ça va se terminer en touche. Les Verts tout près d'une entame plus que parfaite, 5 sur 5 pour le moment. Il reste 4 grosses minutes pour les Montpelliérains pour essayer d'inverser la tendance quand même.
1: Incroyable, effectivement, le début de saison des Stéphanois. On retourne à Chaban-Delmas. La décision est tombée, Romain Asselin, en top 14.
19: Elle s'est refusée. Et Patrice Collazo, qui se tient la tête de dépit, qui se dit mais qu'est-ce que c'est que cette entame cauchemardesque. Après les 70 points en demi-finale encaissés contre Toulouse, ils sont menés 31-0. Et Ourou était bien dans l'embut, mais en fait, il a perdu le contact du ballon juste avant d'aplatir. Quand ça ne veut pas, ça ne veut pas. Et ça ne veut pas ce soir pour le Racing. 30 minutes de jeu ici à Chaban. 4 essais, même 5 essais pour Bordeaux qui mène 31-0.
1: Incroyable cette première à la maison pour l'UBB. On rappelle que c'est le retour du top 14 sur RMC. Ce samedi, il y avait le multiplex et donc le dernier match de la journée. C'est actuellement à Chaban-Delmas. On retourne au stade Océane. Les Havrais qui n'abdiquent pas, mais c'est très très compliqué. Xavier, on sait que de toute façon, le HAC a des problèmes à la maison et ça se confirme.
0: Oui, exactement, mais c'est bien ce qu'ils font en début de deuxième mi-temps. Là, franchement, quelqu'un qui prend le match maintenant sans jeter un coup d'œil au tableau d'affichage, il peut se demander qui est à 10 parce que les Havrais dominent cette deuxième mi-temps. Les Brestois, on a bien compris ce qu'ils veulent faire, c'est aller piquer en contre. Ils vont peut-être le faire là. Doumbia, faut lancer Baldé. Baldé qui est lancé face à Seco, il est un peu en bout de course. Baldé, un joueur, Doumbia, magnifique, quel but! Quel but superbe avec Ludovic Ajork. Doumbia qui lance Baldé, le centre en retraite, Baldé, c'est parfait. Que dire, Maxime? Ajork qui laisse passer le ballon et Doumbia qui termine superbement du gauche avec beaucoup de sang-froid. Ajork, Doumbia, le duo, il est très très fort ce soir ici au Havre. Et les Havrais qui étaient bien malgré leur infériorité numérique, ben là, la messe est peut-être déjà dite dans cette rencontre. Et le doublé de Doumbia qui va prendre seul le classement des buteurs. Et Maxime Tilliette qui va être leader. Bravo. Dans son groupe de potes à MPG. Bravo. Bravo Maxime, la 51ème.
18: C'est les collègues de l'Arena en plus.
2: En tout cas, duo très complémentaire, tu l'as dit, entre Doumbia et Ajork qui laisse passer le ballon très subtilement avec beaucoup d'intelligence pour son copain derrière qui n'a plus qu'à mettre le plat du pied pour marquer ce deuxième but. Eh ben écoute, c'est pas mal du tout Brest, hein. C'est pas mal du tout.
1: Franchement, hein, c'est incroyable.
2: Vraiment, tu vois, je te disais un peu plus tôt, est-ce que ce Brest-là n'est pas en fin de cycle, en bout de course, et qu'il fallait peut-être justement renouveler l'effectif, ou pour certains joueurs, je parlais d'Ajorg de partir. Et voilà, il est en train de me faire mentir complètement. La manière dont joue ce Brestois, avec beaucoup aussi d'humilité, et puis attention, d'intelligence, parce qu'ils ont laissé le ballon au Havre, on le rappelle, qu'ils sont en infériorité numérique, pour aller les piquer en contre, et ça a fonctionné. Bravo à eux.
19: Énorme occasion à Nice.
1: Eh bien, on est avec toi, Maxime Tilliette.
19: Les Manceaux tout prêts de reprendre les devants là sur cette tête très puissante de Dame Gay, plongeante au premier poteau. Ça frôle justement le poteau sur lequel est venu échouer l'attaquant Manceaux dans son élan. Mais le centre était tendu de la part de Lucas Calauda et Dame Gay était bien présent pour couper la trajectoire de ce beau centre. Et malheureusement pour les Manceaux, c'est passé juste à côté. Attention, les Niçois, ce sont eux désormais à l'attaque. Ah, il n'a pas vu Sofiane Diop pour la remettre à Eli Wahi. Et Eli Wahi un peu frustré là de ne pas avoir vu le ballon revenir. Il avait offert le 1, n'a pas reçu le 2 sur ce coup. En tout cas, toujours un partout, mais très belle occasion pour les Manceaux ici à Nice.
0: Et Dame Gay, 7 pour Bordeaux.
2: Dame Gay et Mafuta, les deux là aussi, ça fonctionne bien. Ça avait été très très bon la semaine dernière contre Rennes. Là, deux attaquants qui prennent énormément la profondeur, qui vraiment font mal à des défenseurs qui sont parfois, et en l'occurrence c'est le cas à Nice, un petit peu lent pour se retourner, mais là l'occasion était magnifique. Et d'ailleurs aussi, il faudra s'attarder vraiment sur le petit numéro 22, il me fait penser à Udol, il s'appelle Lucas Calauda. Bon, pour ceux qui le connaissent de l'année dernière, en tout cas c'est un très très bon joueur, il a une qualité de centre incroyable et il nous l'a montré sur l'action précédente.
1: En tout cas, bravo aux Manceaux qui sont franchement pleinement dans cette Ligue 1 et qui pour l'instant nous laissent une bonne impression. Et franchement, on est très content de voir cette équipe qui a, on le rappelle, a fait National, Ligue 2, Ligue 1 et qui a toute sa place dans ce championnat. On va retourner voir Romain Asselin parce que ça continue. Voilà, l'UBB enchaîne, mais c'est terrible. Là, on en est à combien là, 39?
19: Bah écoute, on est à 38-0. La transformation, ouais, 38-0. On n'est pas sur le dur de l'US Open, on est sur la pelouse de Chaban, mais ça fait 6 essais à 0 pour l'UBB face au Racing. C'est une déculottée pour l'instant pour les hommes de Yannick Bru qui mettent la fessée à ceux de Patrice Collazo. Il n'y a qu'une équipe sur le terrain, ça fait vraiment de la peine même pour les Racingmen qui sont complètement à l'envers et je ne sais pas comment ils vont pouvoir se remettre de ça après, j'y reviens, mais cette correction en demi-finale contre Toulouse, Je ne sais pas s'il faut la comparer, s'il faut y voir un lien de cause à effet, mais quand même, c'est troublant. Hein. 38-0, 33 minutes de jeu, il y a plus de points que de minutes pour l'instant. C'est l'UBB qui déroule face au Racing pour lancer sa saison de top 14.
1: Incroyable. En tout cas, Yannick Bruyck voulait que son équipe débute bien devant son public, voulait vraiment marquer les esprits après avoir été déçu de ce qui s'était passé la saison passée. C'est une entame absolument réussie pour l'Union Bordeaux-Bègles. On retourne au Havre. On l'a dit, les Havrais qui sont menés 2-0. Du côté de Brest, c'est le début de saison parfait. On en est là, si ça reste avec une victoire, à quand même 5 points pris en 3 matchs avec des scénarios où les Brestois ont refusé la défaite. Franchement, Xavier Grimaud, cette équipe, elle a vraiment de la qualité, des tripes, elle a tout.
0: Oui, exactement, elle a du cœur, ça elle en a toujours eu et c'est vrai qu'ils montrent encore de très très belles dispositions en ce début de saison. Ça fait 6 buts en 3 matchs, il y a une vraie qualité offensive et en plus là il y a pas de but encaissé pour le moment et c'est vrai par des Havrais qui essayent de jouer et qui là se sont fait punir sur ce compte qui a été remarquablement joué hein. Et Ludovic Ajorc, c'est lui qui est impliqué pour aller chercher le premier penalty et c'est lui qui laisse passer le ballon, qui donne le but à Doumbia et puis il aura zéro stat à la fin du match parce que ce sera pas une passe D et son pénalty sera pas comptabilisé. Alors les stats c'est pas le plus important mais son match est très très fort à Ludovic Ajorc qui fait énormément de bien et effectivement les Brestois sont bien partis. Ce sera un début de saison très très réussi avant de recevoir le Paris Saint-Germain la semaine prochaine et Brest serait devant Paris au classement. Oui. Donc après tout serait possible. 2-0 pour les Finistériens, la 56e.
1: Et on rappelle effectivement qu'il y aura Brest-Paris le week-end prochain avec l'hommage à Éric Roy, avec le coup d'envoi qui sera notamment donné par son épouse. On retourne à Nice. Nice face au Mans, un but partout, Maxime Tilliette.
13: Oui, les Niçois qui sur certaines sorties de balles prennent des risques dans les relances. Là, Axel Witsel, il a fait un petit peu peur à tout le monde. Hein. C'est pas la première fois d'ailleurs que dos au jeu, il tente la passe et elle est un peu mal ajustée. Et c'était pas un cadeau là sur ce coup pour Mohamed Abdelmonem. Les Niçois s'en sont sortis tout de même. Alors là, le centre, ça va pas plaire à grand monde. Le centre qui file directement derrière le but et en tribune, c'est Nielsen Kunku pour sa première sous le maillot niçois. Bon, on espère qu'il y aura d'autres images que celle-ci. Il a de quoi s'excuser.
18: Ça arrive trop souvent.
13: Oui, c'est vrai. Et attention, ils sont repartis à l'attaque. Les Manceaux avec Bouraba qui va porter le ballon. Il a une solution à droite. C'est trouvé avec le centre en une touche. Le ballon qui va être dégagé juste devant les 6 mètres par Mohamed Abdelmonem. Et ça s'emballe. Là, il y a de l'espace. On dirait qu'on joue les cinq dernières minutes
18: très,
13: du match.
18: Très étonnant d'ailleurs. Les deux blocs sont très, très écartés. Hein. Tu l'as dit, Max. Hein. C'est surprenant au bout de 60 minutes d'avoir des joueurs même qui souffrent physiquement. Je ne sais pas si tu as vu Sofiane Diop et Axel Witsel, la manière dont ils sont revenus défendre. On sent que certains Niçois sont fatigués.
1: On va prendre la direction du Chaudron. Il reste seulement 30 secondes. Saint-Étienne qui va s'imposer face à Montpellier. Édouard G qui va être plus que jamais seul leader de la Ligue 2.
4: Ouais, une victoire en forme de message qui se dessine. Il reste, tu l'as dit, une poignée de secondes. 3-1 donc, avec un scénario de but magnifique. Maxime Bernauer à la 41e, Augustine Boyakier à la 50e et Joshua Adifis à la 72e minute. Il y a eu un tir de loin, il y a eu une magnifique combinaison et puis il y a eu ce retourné, cette reprise de volée de Maxime Bernauer. Et c'est terminé avec l'ovation donc de Geoffroy Guichard. 39 000 personnes qui se félicite bien évidemment de cette victoire en forme de message. Je vous le disais, parce qu'en Ligue 2 désormais, il y a les Verts et les autres. 15 sur 15 donc pour Saint-Étienne. Annecy est à 5 points avec 5 longueurs avec 10 points. Reims et Metz sont à 6 points. Montpellier avec cette défaite est à 7 points. Donc au bout de 5 matchs, 5 journées, les Verts sont largement devant et envoient un message, surtout que c'est face à Montpellier, parce qu'on pouvait le dire, face à Sochaux, Clermont, Grenoble ou Dijon, sans manquer de respect à ces équipes, c'était pas forcément les équipes qui allaient se mêler pour la montée, mais là Montpellier clairement c'est un candidat à la montée que Saint-Étienne balaye magnifiquement avec surtout des magnifiques buts. 3-1 donc, les Verts qui sont en tête et qui font une première dans leur histoire. 5 victoires pour les 5 premiers matchs.
1: C'est impressionnant, effectivement. Belle soirée à toi, Edouard. J'ai le temps, le score sur les pelouses et on est au Stade Océane avec Xavier Grimaud.
0: Oui, et on joue la 59e, 2-0 pour le Stade Brestois. Le doublé de Doumbia, un pénalty et un but du gauche sur un superbe inspiration de Ludovic Ajorc. Pardon, le Havre est à 10. juste avant la première mi-temps, la fin de première mi-temps.
1: Direction la Côte d'Azur, Maxime Quilliette.
3: L'heure de jeu un partout. Adil Bouraba a ouvert le score pour les Manceaux. Eli Wahi a égalisé juste avant la pause pour le gym. Trois changements à venir pour Thierry Videra et ses hommes, avec notamment le retour en Ligue 1, eh bien, de l'ancien Messin Habib Diallo, la terreur des surfaces de réparation.
1: Le top 14 est de retour ce week-end sur RMC. Première journée, on est avec Romain Asselin à Chabandelmas.
19: 40 secondes avant la sirène, c'est une démonstration. 6 essais pour l'UBB qui mène tranquillement 38-0.
1: Façon on va vivre avec toi la dernière action, allez, on reste.
19: Allez, avec une mêlée, introduction Racing dans ses 22 mètres. Attention, parce qu'ils perdent tellement de ballons, le peu qu'ils ont, ils les perdent. Ils pourraient prendre un 7e essai avant d'aller au vestiaire, mais c'est terrible. Les attitudes des joueurs du Racing qui baissent la tête, qui ont les mains sur les hanches, qui ne trouvent pas de solution. Si Paul Coste a essayé de secouer le cocotier, lui, recrue de l'intersaison, mais il est un peu seul pour l'instant sur cette pelouse, alors que on a cru, enfin en tout cas Chabon a retenu son souffle à un moment, un duel aérien de Biel-Biarré. On répète qu'il a prolongé jusqu'en 2029, ça a été annoncé juste avant le début de ce match. Duel aérien, il était pris en l'air, il est retombé assez lourdement sur le dos, mais il va bien, la sirène à Chaban. Il y aura toujours un dernier ballon avec une touche cette fois-ci pour l'UBB. On est dans le camp francilien, à 45 mètres de l'embut, c'est volleyé avec Lucu et en premier attaquant Mathieu Jalibert qui tente d'alerter Biel-Biarré d'une remise intérieure avec Jalibert. Moefana, on les passe sur un pas qui s'enchaîne avec Burose pour Penaud. La course rentrante peut-être de Pono qui va jouer son duel et qui perd le ballon au contact avec Ravuta Omada. Mi-temps à Chaban, mais il n'y a qu'une équipe sur le terrain, c'est l'UBB qui mène tranquillement 38-0 face au Racing.
1: Impressionnant. On est en Allemagne avec Diane Carlotti, on le rappelle, c'est la Coupe du Monde féminine de basket, le deuxième match pour les Françaises, et tout va bien face à la Corée du Sud.
14: Et oui Karine, l'équipe de France montre un tout autre visage sur ce troisième carton. Il reste moins d'une minute à jouer et les Françaises mènent de 25 points, 74-49. Elles sont trois à avoir marqué plus de 12 points. Marine Johannes, Gabby Williams et Dominique Malonga. Il reste 50 secondes à jouer et donc les Françaises sont bien parties dans ce troisième carton.
1: Direction New York, l'US Open. Je suis inquiète, Eric Salio.
15: Oui, tu as raison d'être inquiète parce que Benjamin Bonzi a pris un mauvais départ face à Karen Khachanov, qui n'est pas n'importe qui. C'est un garçon qui a un petit peu chuté au classement à tel point qu'il n'est même pas tête de série, ce qui n'était plus arrivé depuis une éternité. Mais là, il a, à l'US Open, il a de bonnes sensations. Donc 1-7-0 pour Khachanov, 6-3. Benjamin Bonzi est en tête dans la deuxième manche. Il mène 2-1, mais il n'y a pas de break. Et puis sur le central, eh bien c'est le Coco Gauff qui est sur le court. Je sais que tu l'apprécies énormément.
1: J'adore Coco Gauff.
15: Elle est opposée à l'Espagnol Buxa, et l'Espagnol mène 3-1. Tiens donc, surprise à venir, non?
1: Non, tout va bien se passer pour l'Américaine.
15: Tu vas se rétablir?
1: Tout va bien, t'inquiète pas. On est sur RMC, on vit les lives, on se retrouve dans quelques instants. On vous le rappelle que en Ligue 1, Nice et Le Mans pour l'instant se neutralisent un but partout et Le Havre est mené 2-0 sur sa pelouse par Brest. Le Havre qui est réduit à 10. À tout de suite sur RMC.
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1: Karine Galli. 22h07, vous êtes sur RMC. On est en direct du studio Roland Courbis avec Maxime Chano. On va tout de suite au stade Océane. On était proche du 3-0, Xavier Grimaud.
20: Oui.
0: Oui, on a presque cru au triplé de Camori Doumbia avec un ballon servi dans la surface par Paté Mboup et Doumbia qui contrôle une fois. Après, il est un petit peu déséquilibré par Ahmed Touba. Il ne peut reprendre vers le cadre avec son pied gauche. Ça fait 2-0 pour les Brestois toujours. La 64e, le Havre qui est réduit à 10 juste en fin de première période pour le carton rouge de Mwanga. Il y a la tentative de bicyclette là de Ryan Fofana, le joueur prêté par Lens qui vient d'entrer en jeu à la place de Josh Maja. On a très peu vu hein, le Nigérian, et Pembele également est sorti remplacé par Enzo Kofi. Mais voilà, on sent Didier Digard un petit peu abattu et bien moins nerveux qu'en première mi-temps. Je vous avais dit en première période qu'il s'excitait dans tous les sens. Il était même un peu caricatural. Il avait d'ailleurs pris un jaune de la part de Monsieur Bollinger. Là, forcément, le scénario l'a un petit peu plombé.
18: Il a compris que ça serait compliqué et que ça ne servait plus à grand chose de s'exciter sur le côté. Mais là, le plus important quand tu es entraîneur ou joueur, que tu perds 2-0 et que tu es en infériorité numérique, c'est de ne pas prendre une valise. Hein, clairement pas.
0: Donc, attention, parce que ces joueurs rapidement par les Brestois, là, après une photo mise dans leur moitié de terrain, ils sont partis très très vite, ils se projettent en ombre avec Zogbé dans la surface, le centre deuxième poteau, le contrôle d'Enboup, Enboup qui roule, oh, ça partait lucarne ça, et c'est Seko, Ayumu Seko qui met la tête, je pense que c'était cadré, peut-être pas, en tout cas il a mis la tête, l'international japonais, il a eu raison parce que c'était très dangereux, il avait bien enroulé, hein, Paté Enboup, le Sénégalais, tiens on a un angle, on va voir si c'était cadré, ouais, je pense que ça partait dans le cadre.
18: En effet, ouais, c'est très bien joué de la part de Seko, en effet, qui était au marquage d'Ajor, qu'à partir du moment où le ballon a été dégagé, il fait deux pas en arrière pour se mettre sur sa ligne et il vient supplier son gardien. Et sans lui, il y aurait eu un troisième but brestois.
0: Le corner de Chotard, la tête de Le Guen, ça revient sur Lloris, c'est dégagé. Oh, il s'en souffrance, Léa Vrel, avec Paté Mboup qui a récupéré le ballon encore. On est à 25 mètres, il faut ouvrir à droite. Il l'a vu avec Chotard. Chotard, une touche de balle dégagée par Touba. Est-ce qu'ils vont réussir à récupérer un peu le ballon, Léa Vrel? Non, c'est gagné par Chotard qui va donner son ballon jusqu'à son gardien. Selvik, 2-0 donc pour Brest qui a bien les choses en main, là, à la 66e.
1: Effectivement, il y a du beau monde au Stade Océane parce qu'on a pu voir Steve Mandanda, gardien formé au HAC, présent ce soir dans les tribunes. Lui qui, on rappelle, a pris sa retraite et donc fait un petit peu la tournée. Et là, il est allé voir son club de cœur, en tout cas le club qu'il a formé. On va retourner à Nice, Maxime Tilliette. On rappelle que pour l'instant, il y a un but partout entre les Niçois et les Manceaux. Et puis là, on voit Olivier Pantaloni qui donne des consignes à ses joueurs.
13: Oui, exactement. On a un néo retraité également en tribune ici. C'est le commandant qui est venu, qui est désormais entraîneur de la réserve du Bayern Munich. Lui qui a pris sa retraite au mois de mai et qui, pour l'instant, ça se passe plutôt bien d'ailleurs sur le banc du Bayern, et qui est venu assister du coup à la rencontre ce soir. Pour l'instant, il y a du suspense avec 20 grosses minutes encore à jouer, un partout entre ces Niçois et ces Manceaux. On a vécu une nouvelle occasion mancelle pendant la pause sur une touche longue avec Evan Diouf qui a été obligé d'intervenir en urgence au second poteau juste devant Louis Mafuta qui se préparait à armer sa tête, et derrière il y a eu un contre pour les Niçois avec une petite légère incompréhension entre Eli Wahi et Sofiane Diop qui a cédé sa place sous de copieux sifflets, et ce sont Gauthier Hein et Mohamed Amoura, le joueur qui s'était révélé du côté de l'Union Saint-Gilloise, qui viennent d'entrer en jeu tous les deux pour essayer de faire la différence dans ces 20 dernières minutes entre ces deux équipes qui n'ont qu'un point après les deux premières journées et aimeraient aller chercher leur première victoire. Pour le moment, c'est un match nul qui se dessine, alors que Bilal Brahimi lui va faire son entrée côté Manceau, l'ancien niçois qui reçoit les dernières consignes sur le bord de la touche. Toujours un partout donc entre Nice et Le Mans ici à l'Alliance Rivière.
1: Maxime, l'Américain, est-ce que tu vois une des deux équipes un petit peu plus entreprenante ou tu as peur d'un statu quo?
18: Écoute, je suis toujours surpris qu'une équipe comme Nice qui joue à domicile, qui a quand même un statut en Ligue 1, laisse Le Mans avoir autant de la possession de balle. Bon, alors est-ce que ça, on doit tirer des enseignements de ça? Alors, tu l'as dit très justement, Karine, on est qu'au début de cette Ligue 1, nous sommes qu'au troisième match, donc il faut pas s'alarmer, mais c'est vrai que j'ai du mal à comprendre pourquoi Pantaloni demande à ses joueurs de mettre le bloc aussi bas. Là, on a le sentiment que c'est Le Mans qui est une top écurie de ce championnat. Quelle équipe va pouvoir prendre le meilleur, ça je sais
0: attention
18: pas.
0: Attention, le centre, Rabia au second poteau, Habib Diallo. Ouh, les deux étaient un poil trop courts, car ils pouvaient couper la trajectoire de ce centre, cette fois-ci venu de la droite et du pied droit de Ryan Bamba. La défense niçoise un petit peu apathique, là, attentiste sur ce coup. Et Evan Diouf qui laisse aussi filer, voyant ces deux défenseurs
13: défenseur pas vraiment remporté, quoique Habib Diallo était seul, hein. Il n'y avait plus de défenseur sur lui, c'est plus simple, mais il était un petit peu trop juste pour couper la trajectoire de ce centre. Il faut que la mayonnaise prenne, parce que cet OGC Nice New Look avec ce nouveau maillot doré dont on a parlé en hommage aux victimes du 14 juillet 2016, mais New Look aussi parce que le mercato a été très agité, 20 départs pour cette recrue. Pour le moment, c'est pas faux que tout le monde accorde ses violons.
18: Exactement, il va falloir trouver des automatismes. C'est un nouvel entraîneur, Pantaloni, qui a une façon de jouer qui est différente de la saison dernière. Mais c'est vrai que là, on a exactement l'exemple sur lequel je parlais, c'est-à-dire qu'il n'y a absolument aucun pressing, aucune pression sur le porteur de balle qui a tout le temps de pouvoir faire ce centre. Voilà, j'ai un problème un petit peu, moi, sur le bloc équipe, sur la manière de défendre, sur le pressing aussi sur l'adversaire et notamment sur le joueur qui a le ballon. Ça m'ennuie un petit peu. Et je parlais d'Axel Witsel, qui a été un très bon joueur. Qui ma foi est encore un grand joueur, me fait pas dire ce que j'ai pas dit, mais qui je trouve manque un petit peu de rythme, un petit peu de vitesse, et dans cette Ligue 1 qui va de plus en plus vite, je me questionne un petit peu sur son recrutement. Oui, non, mais tu sais que je suis un peu dur sur les
1: vieux.
18: Ah oui, là il est très vieux en plus pour la Ligue 1.
1: Il a que 37 ans.
18: Ah, que 37.
1: J'adorerais
13: avoir 37 ans. C'est le nouveau Dante. On nous l'a présenté comme le nouveau Dante qui prolongerait d'année après année.
18: Ouais. J'espère qu'il aura plus de succès que les dernières années de Dante pour les Niçois. Mais ça n'enlève en rien la très très belle carrière qu'il a eue. Mais je répète une dernière fois, je trouve ça absolument incompréhensible la manière dont les Niçois se positionnent. Voilà, on a vraiment le sentiment que c'est eux les promus ou c'est même eux qui jouent à l'extérieur. Voilà, il faut leur laisser du temps. Il y a de la qualité sur le papier, on l'a dit. Le 11 titulaire est quand même intéressant d'un point de vue qualité et intrinsèquement parlant. Mais c'est vrai que ce qu'ils me montrent ce soir, je ne suis pas extrêmement rassuré, messieurs, dames.
13: Et pour rebondir sur ce que tu disais à propos d'Axel Witsel, ce qui a rassuré les dirigeants niçois et Roger Ricord en tête, le nouveau directeur sportif, le revenant, ce n'est pas un jeune premier. Mais

0: Celle justement qui va lancer dans la profondeur. Ali Wahi, Wahi décale côté gauche. Amoura sur son pied droit, il va repiquer intérieur encore. Va-t-il s'ouvrir le chemin du but? Il va décaler Gauthier dans la surface, qui revient lui sur son pied gauche. La frappe, la passe en retrait, la frappe qui va s'envoler au-dessus du but. Démenceau, toujours un partout. 18 minutes à jouer entre Nice et Le Mans.
1: Ah, c'est dommage, hein, parce que si Gauthier centre en première intention sur son pied droit, je pense que Eli Wahi est absolument seul au second poteau. Il décide de revenir sur son pied gauche et finalement jouer en retrait pour Amoura qui loupe sa frappe. Mais ouais, il y avait peut-être mieux à faire pour l'ancien Messin.
2: Dommage, effectivement. En tout cas, on peut aussi dire bravo au Manceau parce que le promu montre un beau visage. On vous rappelle les matchs également de demain. Il y aura 3 Strasbourg, 3 le deuxième promu, champion de Ligue de la saison passée, Angers-Rennes et enfin en clôture, il y aura Marseille face au Paris FC. On retourne au Stade Océane. On est avec Xavier Grimaud. On rappelle que le HAC, malheureusement, est mené 0-2 par les Brestois. On a envie de dire le HAC, ça ne va pas en ce début de saison. Et dans le même temps, bravo Brest parce que Brest réussit une très bonne entame de championnat.
3: Exactement, 2-0, un seul buteur, Kamori Doumbia sur pénalty à la 12e et 51e. Joli but du gauche avec beaucoup de sang-froid devant le but après une superbe action collective des Bretons en transition, alors que les Havrais sont, on rappelle, réduits à 10 depuis la fin de la première période. Et là, on sent les Brestois qui essayent de se faire plaisir. On a vu un renversement de jeu de Zogbé de la droite vers la gauche et Pate Mboup, le Sénégalais, qui a fait le contrôle comme ça derrière la jambe d'appui. Le problème, c'est que derrière, il a raté sa passe. Alors, moi, j'ai toujours du mal avec ça. Pourquoi pas? Contrôle, après tout, il l'a réussi. Mais bon, derrière, il faut réussir les choses les plus simples, Max. Je sais pas ce que t'en penses. Mais sans doute que j'aime l'efficacité avant le beau. Nakamura, peut-être, pourquoi pas? Le Japonais, la frappe du gauche qui va s'envoler au-dessus. Des buts de Selvik qui a fait un bel arrêt tout à l'heure sur une frappe d'Ali Samata en deux temps. Il s'était bien couché sur sa droite et avait pu récupérer le ballon derrière. Il n'a pas eu grand-chose à faire, hein, le gardien norvégien, arrivé à l'intersaison du Championship. La 73e, 2-0 pardon, toujours pour Brest.
1: Attention Brestois, hein, parce qu'il laisse le ballon à Vray, hein, pensant qu'ils ne sont pas en danger, parce qu'ils mènent 2-0. Mais on l'a vu, hein, les Vray qui se créer malgré tout des occasions. Il suffirait que les Havrais réduisent le score en marquant ce but là qui permettrait en tout cas d'y croire et puis surtout de faire douter les Brestois. Donc voilà, il faudrait pas que les Brestois se rendent la tâche difficile. Il faut qu'ils continuent justement à les presser ces Havrais et surtout d'essayer d'aller marquer ce troisième but. C'est ce qui changera un petit peu la donne de ce match.
3: Il va y avoir deux changements pour Brest avec la sortie de Hugo Magnetti.
2: Mais là, il y a une incompréhension, surtout parce que Magnetti avait rendu le brassard à Jorc et finalement, on lui dit non. Donc, c'est un peu bizarre. Est-ce qu'il sort ou pas, Magnetti?
1: En tout cas, il fait des gestes de main. Visiblement, c'est peut-être plus le cas.
3: Bah, il a remis le brassard, je crois, mais Magnetti, mais il va sortir dans un instant. Donc, c'est Touzard qui va remplacer Magnetti très rapidement. Et Versini aussi, Giovanni Versini, arrivé en joker, le gaucher. Qui Nongue qui va rentrer et peut-être pas. Bon, c'est un peu flou tout ça. On perd du temps et ça énerve un peu le public à vrai. Il y aura même un carton jaune pour un membre du staff brestois. Bon, les changements sont toujours pas faits. Il reste un quart d'heure. 2-0 pour Brest.
2: On revient te voir une fois que les changements auront été faits, effectivement, et que ça sera un petit peu plus clair. Retour à l'Alliance Riviera. On est avec toi, Maxime Tilliette. On le rappelle, Nice-Le Mans, c'est un but partout. La bonne nouvelle, c'est que Nice a enfin marqué un but dans ce championnat. Et c'est Wahi. Donc voilà, ça laisse présager des lendemains heureux, parce qu'on sait que Wahi était évidemment espéré par les supporters. Il est revenu à Nice et c'est un mariage qui a très bien fonctionné lors des 6 mois précédents.
4: Exactement, et c'est une réelle menace dans la profondeur, notamment avec un profil différent et qui a fait beaucoup de bien sur les 6 derniers mois. Pour ce qui est des changements, il y en a eu aussi également du côté là de Nice, avec la sortie d'Axel Witsel qui, comme la semaine dernière, a joué un peu moins de 75 minutes. Il n'a pas encore le coffre pour aller jusqu'au bout, et du coup, avec ce petit réajustement tactique, on se retrouve côté niçois avec Djibril Koulibaly, 17 ans, né en 2008, et bien qui est au poste de milieu de terrain comme depuis le début de la rencontre, vous me direz. Mais c'est Junior Manza qui est à ses côtés désormais en lieu et place d'Axel Witsel. Junior Manza, 17 ans également, lui il est né en 2009 en revanche. Donc voilà, c'est la classe biberon dans l'entrejeu de...
1: Moi, je n'ai pas, hein.
2: Tu me fais du mal avec ces années.
1: Karine, ouais.
2: Mais ça me tue.
4: C'est très jeune là du côté du...
1: T'es encore très jeune, Karine.
2: Né en 2008.
4: Disons que Naïsna, pour eux, c'est un très, très, très... Non, c'est même pas un souvenir, quoi. Ouais. Naïsna, ça évoque peut-être pas grand-chose pour cette doublette. Junior Manza,
1: l'oublier, nous aussi, au passage.
4: Oui, nous aussi, c'est vrai. C'est vrai.
2: On veut tous oublier Naïsna. Messieurs, je vous l'ai dit, il y a évidemment du foot, il y a du rugby, il y a du basket, mais il y a aussi le moment très important de ce samedi. C'est l'UFC Paris qui est de retour dans la capitale française, vous le savez, pour la 5e année consécutive. RM

0: Sport vous fait vivre cet événement magique et on va retrouver Clément Brossard. Quel homme chanceux, il est à l'Accor Arena de Bercy ce soir. Bonsoir Clément.
1: Salut Karine, re-salut Max. Au milieu des 18 000 personnes qui sont chauffées à blanc, je peux vous le dire, et qui attendent qu'une chose désormais, c'est les combats des Français. Alors il y en a déjà eu qui sont passés évidemment. On a eu 6 Français passés sur la carte, 3 victoires, donc on est à 50% de victoires pour les Français. En ce moment, on a un combat entre l'Ukrainien Donchenko et l'Américain Soriano, un autre combat étranger, et ensuite, eh bien, ce sera le fight 100% français entre Fares Ziam et Axel Sola. Et pour conclure cette belle nuit de l'UFC Paris, évidemment, le combat que tout le monde attend, Saladin Parnasse, le super prodige, comme il est surnommé, qui sera dans la cage face à Dan Hooker, donc pour essayer d'aller accrocher cette première victoire dans la plus belle des catégories, la plus grande des catégories internationales, l'UFC.
0: C'est l'événement du week-end à Paris, hein, Clément, et donc quand il y a un événement, il y a forcément des stars présentes.
1: Ah oui, un beau parterre de stars, mais ils sont vraiment pas loin de moi, Karine. Je pense que tu serais bien à ma place, troisième rang bord de cage, avec dans ma diagonale un certain Victor Wembanyama, avec Rudy Gobert qui est sur sa gauche et Cyril Gane qui est également pas loin. Alors normalement la présence, mais je les ai pas vus de mes propres yeux, mais ils devraient être là. Achraf Hakimi et Nuno Mendes sont attendus. Et puis pour ceux qui sont moins sport, mais dans ce cas-là ils n'écoutent peut-être pas RMC, mais qui sont plus fans de musique, un certain Liam Gallagher est aussi présent dans l'Accor Arena.
2: Donc, j'ai entendu Star. Il y a un beau parterre de VIP. J'ai entendu Star RMC, je me suis dit Clément Brossard.
0: Ah, bah bien sûr. Voilà. Mais les gens sont là pour Clément
3: Brossard. Pénalty pour le Havre.
0: Ah, bah écoute Clément, ouais. Notre star, on t'abandonne parce qu'on va aller voir Xavier Grimaud. Donc,
1: allez-y,
0: pénalty
1: volontiers.
0: Pour le Havre.
1: Allez voir les vrais.
3: Ah, Wembanyama, Liam Gallagher, ça vaut rien à côté d'un pénalty pour le Havre qui peut permettre de réduire l'écart. Si tu peux avoir un autographe de Liam Gallagher, je suis quand même preneur. Ou un pour Eric Dimeco peut-être, Clément. Peut-être faire ça. Le pénalty, et qu'est-ce que c'est mal défendu de la part de Luc Zogbé, Max.
2: Ouais.
3: Il a voulu jouer au plus malin, selon moi. Il a voulu protéger son ballon. Le Havre a réussi à le devancer. Derrière, il va chercher la faute d'une manière un peu grossière. Monsieur Bollinger lui demande de continuer. Et derrière, il fauche le Havre. Pour moi, c'est très bien arbitré. Et il y a la possibilité.
2: Pour moi, il y a pénalty.
0: Ah ouais, je moi, je trouve que. Extrême, attends, il se fait jeter par terre, il roule. Ouais,
2: c'est léger, c'est pour ça, ouais.
3: Bah, j'ai pas revu les images à ma vitesse rêve, j'ai l'impression qu'il a voulu la jouer un peu trop facile, Luc Zogbé, alors qu'il aurait pu dégager en touche tout simplement et ne pas prendre de risques. C'est Samata, Ali Samata, qui va tirer ce penalty. Ça peut être très important, réduire l'écart, c'est dedans et ça fait 2-1. Les Havrais sont à 10-11, mais ça change tout parce qu'il reste 12 minutes encore à jouer en première période. C'est Ryan Fofana, pardon, qui transforme ce penalty, et ça fait 2-1. Le match n'est pas terminé. 2-1 pour le Brest.
0: Fofana l'a recrue en plus, hein, prêté par là, on s'en rappelle.
2: Exactement, et qui a un gros potentiel, hein, qui risque de faire une belle carrière. En tout cas, ça va lui permettre de se mettre en confiance. Mais je l'avais dit un peu plus tôt, attention aux Brestois, hein, de ne pas trop laisser le ballon au Havre. Ils se sont exposés, et les Havre qui viennent de réduire le score en marquant ce 2-1. Attention, parce qu'il reste quoi, une quinzaine de minutes sûrement avec le temps additionnel.
3: Il faudrait pas que
2: les Brestois le regrettent, parce que maintenant les Havre sont à domicile. Il leur reste un but seulement pour pouvoir égaliser. Je serais pas surpris de voir des Havre maintenant pousser très très fort.
0: Très joli but en tout cas sur pénalty de Ryan Fofana, prêté par Lens au HAC. Et donc 2-1, le match est relancé, mais c'est Brest qui est toujours devant. Un petit mot sur le rugby, parce que c'est reparti entre Bordeaux et le Racing 92, et c'est reparti sur les mêmes bases, Bordeaux qui continue d'enchaîner.
4: Elle est où la caméra là? C'est une blague. Qu'est-ce qui se passe ce soir? Non mais où est le Racing? C'est la question qu'on va se poser, parce qu'il n'y a pas un joueur qui réussit un plaquage. C'est hallucinant. 43-0. Ils sont passés encore comme dans du beurre, les Bordelais, avec Lucu qui vient marquer son premier essai de la saison, mais quasiment sans opposition. C'est l'impression que c'est du rugby à toucher auquel joue le Racing ce soir. Patrice Collazo, il est dépité, le manager des Franciliens, qui sont menés 43-0 après 43 minutes. Voilà, 7 essais pour l'UBB. Ah, c'est une bonne entame en tout cas pour les Girondins.
0: Ah oui, c'est une sacrée gifle pour les Racingmen, et tout va bien donc pour l'UBB. Le temps, le score sur les différentes pelouses. À l'Alliance Riviera, on est avec Maxime Tilliette.
5: 9 minutes à jouer, toujours un partout entre Nice et Le Mans. Les buteurs s'appellent Bouraba et Eliway.
0: Xavier Grimaud, le match est relancé.
3: Exactement, il reste 9 minutes. 2-1 pour les Brestois qui menaient 2-0. Le Havre est à 10 avec le carton rouge contre Junior Mwanga. Mais le Havre vient de réduire l'écart par le pénalty de Ryan Fofana. Tout est relancé.
0: Direction l'US Open et New York. Eric Salio, le troisième tour. On le rappelle, avec notre Français qui est en difficulté.
6: Ouais, c'est très très compliqué pour Benjamin Bonzi qui est opposé à Karen Khachanov, 50e mondial seulement, mais qui a un CV énorme, qui a déjà gagné un gros titre à Paris-Bercy à l'époque. Et pour l'instant, Khachanov est en train de rouler sur Benjamin Bonzi puisqu'il y a 6-3, 5-2. Il n'arrive pas à juguler la puissance du russe Benjamin Bonzi. Donc j'ai peur que notre français disparaisse, oui. Et à ce moment-là, on n'aurait plus qu'une cartouche. Et ce serait donc Arthur Géa qui va pas tarder à rentrer sur le court puisque Iga Świątek sur le grand stand possède des balles de match face à Buzkova. Et à l'issue de ce match, eh bien, Arthur Géa affrontera une wildcard américaine, Mikael Zeng, 107e mondial. Donc il y aura un gros coup à jouer pour le petit gars du Vaucluse.
0: Très bien, alors on va retourner à Nice parce que là ça commence à se chauffer. Explique-nous ce qui s'est passé, Maxime Tilliat. Tout part d'une histoire avec Wai.
5: Oui, une belle occasion pour Eli Wai, lancé dans la profondeur par Antoine Mendy. Wai qui croise trop sa frappe et qui en bout de course va s'écrouler de fatigue, cherche à s'étirer mais reste au sol. Et à ce moment-là, Harold Voyer, le défenseur manceau, le pousse pour qu'il sorte des limites du terrain pour que le jeu puisse reprendre. Bon, à ce moment-là, ni une ni deux, Eli Wai se relève et lui fait comprendre qu'il n'était pas de cet avis. Donc voilà, mine de rien, Wai se roulait au sol. Finalement, il n'a rien du tout puisqu'il a su se relever en un rien de temps. Et ça, c'est un petit peu chauffé pour pas grand chose finalement. Encore 5 bonnes minutes à jouer dans cette fin de rencontre, un partout entre Nice et Le Mans.
0: Merci
3: beaucoup. Attention, le coup franc pour le Havre. Les Brestois, ils font n'importe quoi. Hein. Ils n'arrivent plus du tout. Il y a 2-1 pour les Bretons. C'est le coup franc tiré, premier poteau dégagé. Il y aura un corner pour le Havre. Il ne gère pas du tout. Ouais, bah, je pense que c'est une combinaison, hein, mais elle n'a pas marché. Mais ils font n'importe quoi. Ils ne sont pas du tout dans la gestion de leur match. Les Brestois, ils menaient 2-0. Ils auraient dû se rendre le match facile et ils laissent les Havrais avoir énormément de possibilités. Et franchement, le Havre, si le Havre égalise, ce ne sera pas du tout immérité. Loin de là, le corner, deuxième poteau, la tête de Touba, le ballon qui reste dans la surface, la tête au point de pénalty, Lucas Touza, le ballon est sorti, a priori, sur le corner. 2-1 pour Brest, le Havre est à 10, mais le Havre est dans la partie pour tenter d'aller arracher au moins le match nul. 7 minutes à jouer.
0: Vous êtes sur RMC, on suit évidemment tous les lives, et juste après, il y aura l'afterfoot avec Jérôme Sillon et toute la bande. À tout de suite.
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0: 22h30, vous êtes à l'écoute d'RMC. On va aller saluer Diane parce que tout va bien. Les Françaises 2 sur 2 dans cette Coupe du Monde féminine de basket. Les Françaises qui ont battu la Corée du Sud après avoir battu la Hongrie hier.
19: Exactement, Karine. Les Françaises ont été bousculées, mais les Françaises ont résisté. Victoire 95-69. Les Bleues verront donc les quarts de finale de cette Coupe du Monde où, je vous rappelle, elles sont toujours en quête d'une médaille mondiale qui leur résiste depuis 73 ans. Meilleure marqueuse côté français, Marine Johannes, comme hier, avec 17 réalisations. Et je fais rapidement pour le programme des prochains jours. Repos demain avant d'affronter le Nigeria lundi à 14h30 pour le dernier match du groupe B.
0: Merci beaucoup Diane, belle soirée à toi. Tout de suite on va à Nice, poteau pour le Mans Nice.
5: Ouais, Nice sauvé par son poteau, Louis Mafuta qui a profité d'un nouvel énorme raté de Youssouf Ndaye Chimiye. Il élimine Yevan Diouf un petit peu à la manière d'Eli Wai sur l'égalisation en première période. Et puis derrière, dans un angle un petit peu fermé, en bout de course, il arrive à frapper mais trouve le poteau alors que le but était laissé vide par Yevan Diouf qui était sorti. Les Niçois s'en sortent bien sur ce coup. Les Manceaux ont d'énormes regrets avec cette énorme occasion. Avec attention tout de même Antoine Mendy, le Niçois, qui est en train de se faire soigner. On est en train de lui manipuler le genou. Petite inquiétude du côté des Niçois.
2: Ouais, c'est vraiment dommage hein, pour les Manceaux. Encore une fois, un loupé de la défense niçoise. Hein, c'est pas la première fois depuis le début de la saison. Et Mafuta, l'homme en forme hein, de cette équipe du Mans, qui avait fait le plus dur en dribblant, comme tu l'as dit, un peu à la Eli Wai en première mi-temps. Et derrière, qui n'arrive pas à rabattre son ballon. Malheureusement, ça touche le poteau. Et ça aurait pas été mérité hein, si le Mans avait pris l'ascendant sur le score, parce que clairement, sur ce qu'ils nous ont montré sur cette deuxième mi-temps, le rapport de force est clairement en faveur des hommes de Videra.
0: Un but partout donc entre Nice et Le Mans. On va retourner au stade Auxerre parce qu'on l'a dit hein, tout est relancé avec la réduction de l'écart des Havrais. Est-ce que Le Havre pousse pour le 2-2?
3: Bah c'est surtout relancé encore plus, 2-1 pour Brest on le rappelle, parce que les deux équipes vont finir à 10 contre 10. Je vous raconte ça dans un instant. Attention Raphaël Le Guen, qu'est-ce qu'il fait là Le Guen? Il est parti en position d'avant-centre, un joueur qui va frapper. Oh, le dépassement de fonction là du défenseur central qui s'est retrouvé attaquant. Et les Brestois mais qui vont être à 10 parce que le malheureux Noah et Juma, le jeune attaquant hein, prêté par Lille, 5 petits matchs seulement avec Lille la saison dernière. Il vient de former à Toulouse hein, Noah et Juma. Il est arrivé à la fin du mercato, blessure musculaire après seulement une petite vingtaine de minutes sur place. On l'a vu se cacher le visage avec son maillot. Il y a peut-être un peu de larmes qui coulaient parce que a priori il y a eu une pointe musculaire et donc il est sorti. Et Julien Lachuard avait fait ses 3 sessions de changement et du coup forcément ça fait 10 contre 10, donc le match est d'autant plus relancé. La frappe d'Amir Richardson l'a capté par Selvik et le match est loin d'avoir livré son verdict. Il reste 2 minutes dans le temps réglementaire, il y aura beaucoup de temps additionnel très certainement. 2-1 pour Brest.
0: Alors on revoit l'occasion là d'Ajorc. Il a pas l'air content Ajorc, c'est quoi? Il trouve qu'on lui a pas bien donné le ballon?
2: Non, parce qu'en fait il demandait le ballon, si tu préfères. Il y a un dépassement de fonction de Le Guen me semble-t-il hein, qui vient inspirer les défenseurs centraux havrais, donc ça libère de l'espace pour Ajorc et c'est vrai qu'il aurait dû être servi à ce moment-là. Bon, le porteur de balle, j'ai pas vu qui c'était, mais n'a pas vu l'appel d'Ajorc, donc c'est vrai qu'Ajorc est frustré parce qu'il venait de faire un
3: Il y a quoi à jouer là? Il y a quoi? Il faut que Touzard la mette à droite. Versini dans la surface. Oh là là, il est mort sur son bon pied, Versini. Ah là, c'est une grosse erreur technique hein, jeune joueur arrivé de Pau parce qu'il est gaucher. Donc il a tout ce qu'il faut. Je pense qu'il essaye de fermer le pied et d'aller chercher le premier poteau et c'est totalement raté par Giovanni Versini. En tout cas, c'est intéressant. Ça attaque des deux côtés. Les Brestois qui essayent de refaire le break et les Havrais qui ont la possibilité d'aller chercher au moins un point. Peut-être ici d'ailleurs la bonne passe. Le centre, premier poteau, Le Guen qui peut dégager, ça revient sur Kofi dans la surface, Kofi la frappe dégagée des deux points par Selvik et récupérée par Versini. Ça va d'un but à l'autre, il reste 30 secondes dans le temps réglementaire, 2-1 pour Brest.
2: Et on soulignera les deux sauvetages décisifs hein, de la part de Seco hein, le premier sur Ajorc, le deuxième sur Versini, deux tacles glissés qui empêchent les Brestois de potentiellement marquer un troisième but. Il a fait il est très très précieux hein, ce joueur hein, le japonais hein, qui est peut-être qui est le leader de défense du Havre, mais qui est un très bon joueur hein, vraiment hein, bravo à lui.
0: On retourne à Nice, on est dans les arrêts de jeu. On rappelle que pour l'instant il y a un but partout entre Nice et Le Mans. Maxime Tilliette.
5: Ouais, il y a encore 3 minutes à jouer dans le temps additionnel hein, partout en effet et avec ce match plus qu'indécis, Eli Wai est toujours sur la pelouse hein, alors que c'était pas du tout l'idée d'Olivier Pantaloni qui ne l'avait fait jouer qu'une petite demi-heure le week-end dernier à Jean-Bouin. Il comptait y aller progressivement avec son joueur qui en plus cet été avait été mis à l'écart par Francfort et son entraîneur
3: Versini,
5: à Dieter,
3: il va tenter le lob sur Mpassi. Oh là là, c'était pas ça, c'est Chotard qui a tenté ce lob et Mpassi qui était sorti et qui là fait une longue extension pour réussir à repousser le ballon de Chotard. Il s'en veut, l'ancien Montpellier, mais
0: c'est un geste technique pas simple. C'est Ajor qui l'a mis à Chotard.
2: Le ballon, le travail, Ajor qui gagne son duel sur Seco justement.
3: Ouais, sur Touba en l'occurrence.
2: En effet, ouais, sur Touba.
3: C'était magnifique ce qu'il fait Ajor.
2: C'est trop facile, il utilise son corps, il arrive à se mettre en position pour pouvoir justement faire cette petite passe entre les jambes de Seco effectivement, et derrière Chota, ouais, peut-être un peu gourmand, qui a une touche de balle, essaie de piquer le ballon, ouais, au-dessus du gardien.
3: Oh, l'enroulé Habib Diallo juste au-dessus de la barre transversale, l'ancien Messin qui des 20 mètres de son pied droit a failli aller nettoyer la lucarne de Yevan Diouf. Ils sont bien les Manceaux dans cette fin de match, ils sont tout proches d'aller chercher leur premier succès de la saison en Ligue 1. Ça passe vraiment pas loin là pour les Manceaux, juste au-dessus de la transversale de Yevan Diouf.
0: Non mais c'est la folie ces fins de match, on retourne au Havre parce que Mbassi est touché, au sol, et j'ai l'impression que c'est pas du chiquet, hein. C'est effectivement
3: non, je pense pas.
0: Son intervention sur Chotard.
3: Son extension est vraiment, me paraissait vraiment très très forte, hein, pour aller chercher ce ballon du bout des doigts sur la tentative de l'op de Chotard. Aïe, est-ce qu'il y a un petit truc qui a lâché quand il a sauté, ou alors est-ce que c'est en retombant parce qu'il a l'air de se toucher un peu les cervicales, c'est un peu flou. En tout cas, on revoit l'action là avec le magnifique travail d'Ajor, qui est là, on est en train de revoir le raté de Giovanni Versini. Alors, c'est vrai que le tac de Seco, il est bien joué pour couper l'angle, mais voilà, malgré tout le jeu est arrêté. Alors heureusement pour Didier Digard, il devait faire sa dernière session de changement, et heureusement pour lui il ne l'a pas faite, sinon on aurait eu un gardien comme joueur de champ. Donc c'est Gauthier Gallon qui va entrer en jeu, l'ancien Rennais, l'ancien Troyen, pour la fin de match. Il y a 7 minutes de temps additionnel, mais il y en aura encore beaucoup plus parce qu'Empassi va même sortir avec la civière.
0: Oh là là, ouais,
3: c'est pas bon signe pour le Congolais.
0: Le pauvre. En tout cas, il y a eu deux occasions énormes pour Brest. On va suivre ça avec toi, mais on va retourner à Nice parce que Le Mans pousse énormément. Maxime Tillet, c'est très très dur pour les Aiglons de résister. Le promu essaye d'aller chercher un succès.
5: Exactement, les Sartois confisquent la balle et sont aux abords de la surface de réparation des Aiglons. Le centre au second poteau, beaucoup trop fort, même si Laroussi va faire l'effort et garder le ballon dans l'air de jeu. Il va peut-être pouvoir centrer une nouvelle fois, une troisième fois en quelques secondes. Il va repiquer sur son pied droit cette fois-ci, aller en retrait. Harold Devoyer, la frappe captée assez facilement par Yevan Diouf. Il reste 10 secondes dans le temps réglementaire. Yevan Diouf qui va relancer rapidement dans le dos de la défense, essayer d'alerter Eli Wahi, mais le ballon qui va finalement sortir bien couvert par Samuel Yohou, le capitaine Manceau, qui joue ses premières minutes de la saison. Et c'est terminé. Monsieur Pignard envoie tout le monde au vestiaire. Score final 1 partout entre Nice et Le Mans. Ce sont les Sartois qui ont ouvert le score grâce à Adil Bouraba. Tout s'est passé en première période puisqu'Eli Wahi a égalisé juste avant la pause. Et bien toujours pas de victoire, ni pour les Niçois, ni pour les Manceaux cette saison 1 partout.
0: Merci beaucoup Maxime. Belle soirée à toi. On retourne évidemment voir Xavier Grimaud avec une image très triste. C'est Mpassi qui sort sur Rivière. Il a l'air dépité, le gardien.
2: Surtout l'air Je me demande si c'est pas le genou. Je pense que c'est le genou. Ouais. J'ai l'impression que c'est le genou gauche.
3: Malheureusement, on a une petite idée de ce que ça peut être, hein, quand c'est un genou comme ça qui lâche.
2: Ouais. D'autant plus qu'il reste quoi ? Il reste 4 minutes à jouer. Le match est quasiment perdu. C'est vrai que d'un point de vue personnel, tu te dis pourquoi j'ai été chercher ce ballon-là. Voilà, il s'est sacrifié pour l'équipe. Et visiblement, c'est pas. Alors, c'est la retombée. C'est la manière dont il retombe sur son genou. On espère sincèrement que c'est pas trop grave pour le gardien du Havre.
0: On pense à lui. Et donc, c'est Gauthier Gallon, l'ancien gardien du HAC, qui est entré et qui prend donc place dans les buts. On suit à la fin du match avec toi, évidemment, Xavier, parce qu'il n'y a plus que toi qui est en train de jouer, et en plus c'est très chaud.
3: Ouais, c'est très très chaud. 2-1 donc pour le Stade Brestois. On vous rappelle que Brest menait 2-0 grâce à un doublé de Doumbia, le premier sur pénalty, avec les Havrais qui sont réduits à 10 depuis la fin de la première période, mais les Havrais qui n'ont pas abdiqué. La réduction de l'écart par Ryan Fofana sur pénalty à la 79e, et là les deux équipes sont à 10 contre 10 parce que les Brestois avaient fait tous leurs changements lorsque Noah Njuma s'est blessé. Allez, la fin de match est indécise, il y aura encore pas mal de minutes à jouer, parce que logiquement il est censé en rester 2 minutes 30, mais il y en aura bien plus, au moins 5 je pense minimum. Les Havrais à l'attaque là avec Djibril Ouziad, le joueur formé au club, qui est entré au jeu. Oh, le centre-tir là, premier poteau, pas centre-tir mais centre tendu là, qui passe devant le but. Gauthier Loris qui fait signe, tout va bien. La zone était dangereuse. Giovanni Versini là qui va repiquer intérieur là, le ballon qui est dans la défense bretonne, avec le long dégagement de Luc Zogbé vers Chotard, qui va essayer de garder ce ballon, mais il y a la tête tête. Le duel gagné par Ahmed Touba. Le ballon pour Ebonog. Ebonog avec le tacle de Zogbé pour devancer Ali Samata. Et Kofi qui va faire cette touche très rapidement. Vont-ils tenir les Brestois ou vont-ils faire un troisième match nul, deux buts partout de suite? Ce serait quand même assez, ouais,
0: c'est
3: assez dingue.
0: C'est du début de saison, effectivement. Ah,
3: exactement. Avec le centre de Kofi, deuxième poteau, la reprise à 12 yards et Bradley Loco qui arrivait à point nommé pour gêner l'arrière gauche. À vrai, et c'est le gardien brestois Selvig qui va pouvoir capter ce ballon. Alors, les deux premiers 2-2 de Brest, ils étaient menés 2-1 et ils avaient arraché l'égalisation. C'était au Mans et c'était face à Toulouse. On l'avait vécu ensemble samedi dernier.
0: Et le but d'Ajor qui avait un parfum de victoire. Hein.
3: Exactement. Là, ils seraient évidemment très très déçus de ne pas aller chercher leur première victoire de la saison. Ajor qui va aller au physique faire une faute intelligente, si on peut dire, sur Kofi parce que ça va casser l'action. C'est joué rapidement avec Gallon. Gallon à nouveau pour Kofi. On est loin. On est à 80 mètres. Début de Selvig. Il reste 45 secondes sur les 7 minutes de temps additionnel. Mais vous pouvez en rajouter au moins 3, je pense. On est maintenant côté droit avec Ouziad. Ouziad qui touche beaucoup de ballons. Le centre, premier poteau, dégagé par Loco. Retour à l'envoyeur avec Ouziad pour Richardson. On est à 30 mètres de la ligne des buts de Selvig. La petite passe de Richardson. Le bon jeu de corps de Gauthier Loris face à Ryan Fofana. Ça va permettre au gardien brestois de prendre le ballon. Gauthier Loris, l'ancien Avray, hein, évidemment, qui retourne très vite dans le stade Océane où il a joué pendant de longues années, Gauthier Loris, pendant 4 ans, de 2022 à 2026. Et il a été honoré d'ailleurs en avant-match, Gauthier Loris. Arrivé libre du côté du stade brestois. Bon, pour ce qui ressemble à évidemment une bonne pioche de par son expérience et sa fiabilité, il fait un bon match, hein, Gauthier Loris, tout comme Raphaël Le Guen, le jeune défenseur central breton. Le ballon maintenant qui est tout proche de la surface de réparation. Avrez est mené donc par Gauthier Gallon. Ce sera une touche pour Versini qui va aller chercher Ludovic Ajor. Ajor qui va tenter de remettre de la tête à Versini. Ce sera une touche pour les Havrais. Bon, on fait un peu n'importe quoi, hein, des deux côtés. Là, c'est fin de match. Voilà, exactement. On sent qu'il y a de la tension. Il faut essayer de faire le moindre erreur possible. Ludovic Ajor qui a à nouveau cherché le ballon pour Kofi, la petite passe pour Touba pour Ebonog. Allez, il faut essayer de partir vite, de gicler vite là pour les Havrais parce qu'il n'y a plus beaucoup de temps. Richardson qui va percuter, il lève la tête, il a vu l'appel là-bas d'Ali Samata, la tête de Zogbé qui va gagner son duel. Ça revient quand même sur Samata. On est côté gauche avec Kofi pour Richardson. Oh, elle est pas bonne cette passe de Richardson qui allait chercher Ali Samata, elle est beaucoup trop profonde. Et Zogbé qui va dégager son camp, ça va être touché par Ali Samata, il va même récupérer la touche. On joue depuis 8 minutes dans le temps additionnel. On va guetter Monsieur Bollinger, la mauvaise passe de Versini pour Ludovic Ajor. Entrée un petit peu compliquée hein, pour Giovanni Versini, on va pas le juger là-dessus évidemment, lui qui découvre la Ligue 1 ce soir, le gaucher arrivé de Pau, le club déjà où était Pate Mboup, hein. Il y a un petit... On s'entend bien entre les deux clubs, entre Pau et Brest. La faute là justement de Versini au milieu du terrain, ça va donner un coup franc pour les Havrais.
0: Et on c'est voit très certainement qui fait que de regarder sa montre parce qu'il attend qu'une chose évidemment, l'entraîneur de Brest. Ah bah, c'est le clair. Coup de sifflet final et la victoire.
3: Alors là on va la jouer dans la surface. Alors il y a même Kofi qui demande est-ce que c'est Gallon qui va tirer ce coup franc. Ce sera un petit peu dangereux. C'est Kofi qui va le jouer, mais on va la donner à Gauthier Gallon. C'est Gallon qui va lancer ce lancement de jeu là depuis sa moitié de terrain, depuis le rond central. C'est dégagé par la défense brestoise. On est à droite maintenant avec Ouziad avec Richardson qui prend le dessus sur Nongué. Richardson sur son pied gauche, la petite passe pour Touba, la frappe, c'est pas terminé, la tentative de bicyclette sur le pas de penalty, la talonnade de Seco. Oh, c'est brouillon et ils vont s'en sortir les Brestois. Oh, la tentative de retourner dans la surface là. C'est Ryan Fofana je pense qui a tenté se retourner et je sais pas si c'est Le Guen ou Loco qui met la tête. C'est a priori non, c'est Zogbé qui met la tête alors qu'il y avait le pied de Fofana qui était pas loin. Ouais, exactement. Il aurait pu prendre le pied dans la tête.
2: Il a pensé à l'équipe hein, parce qu'à deux il était pas loin de finir à l'hôpital
3: Ah, c'est clair, ça montre qu'il est concerné parce qu'il a pas eu peur de donner son corps à la science là, à Luc Zogbé. Et les Brestois qui s'en sortent bien. Ce sera pas une victoire complètement convaincante quand même hein, pour les Brestois. Ce sera une victoire extrêmement importante malgré tout. Il y a eu de bonnes choses, il y a eu de jolis buts. Et pour les Havrais, je pense que Didier Digard aura quand même une base de travail intéressante, même si évidemment comptablement ils en seront à un point seulement en trois matchs. Il reste peut-être une dernière à jouer pour les Havrais avec Richardson, pour Ryan Fofana qui décroche face à Gauthier-Lloris. Gauthier-Lloris qui va chasser Ryan Fofana, Richardson qui va ouvrir là-bas. C'est bien fait parce que les Brestois n'y sont pas, avec Ebonog pour Kofi pour Ebonog qui se met vers le but avec Touba, le centre du gauche de l'Algérien, dégagé de la tête par Gauthier-Lloris. La faute sur Ajor qui va s'écrouler avec énormément d'expérience, énormément d'intelligence, et ce sera une faute qui va permettre aux Bretons de prendre leur temps, de relancer tout ça et peut-être très certainement de voir Monsieur Bollinger siffler la fin du match. En tout cas, Julien Lachuard,
0: oui,
3: il fait des grands signes.
0: Il fait que de montrer sa montre depuis tout à l'heure au quatrième arbitre, évidemment. Parce qu'en fait, avec la blessure d'Empassi, on ne sait plus combien il y a de temps additionnel.
3: C'est ça,
0: en fait.
3: C'est ça. Voilà, je pense que là, on dépasse le temps additionnel de 4 minutes. On doit y être quand même, hein, à mon avis. Ce sera peut-être terminé sur le dégagement. Tiens, il n'y aura même pas le coup franc. C'est terminé. La première victoire de la saison pour le Stade Brestois. Victoire 2-1 dans un match un peu décousu, avec les Brestois qui ont mené 2-0, le pénalty de Doumbia à la 12e, le carton rouge contre Junior Mwanga à la fin de la première période, 2-0 au retour des vestiaires pour Brest, à nouveau avec Kamori Doumbia, Ryan Fofana qui réduit l'écart à la 79e pour le Havre, mais c'est bien Brest qui s'impose, et Kamori Doumbia donc meilleur buteur du championnat, c'est bien ça qui arrive,
0: oui,
3: semble-t-il, pour le Malien. Ça fait 5 points en 3 matchs pour les Brestois. Julien Lachuire qui réussit ses débuts avec le club breton.
0: Merci beaucoup Xavier, belle soirée à toi. Effectivement, un grand coup de chapeau à Brest qui nous impressionne encore dans ce début de championnat, avec 3 matchs, ils sont invaincus et donc 5 points de prix pour Brest. On rappelle donc que Brest s'impose au stade Océane 2-1. Dans l'autre match, Nice a fait match nul, un but partout face au Mans, et un petit peu plus tôt, Lens a été battu par Lorient à 0. Tout ça au programme évidemment de l'Afterfoot dans quelques secondes avec Jérôme Sion. Un petit point avec Romain Asselin. Bon, ben, la débandade continue. Bordeaux se régale. Je vois la tête des Racingmen. Ils sont tous dépités. Ils veulent que ça s'arrête au plus vite.
4: Mais tu sais quoi, j'ai vu aussi le visage de Patrice Collazo s'afficher sur l'écran géant.
0: Il se mange les doigts, les ongles. Il est dépité.
4: Alors, ouais, il y a non seulement ça, j'ai même l'impression qu'il a presque les larmes aux yeux. 2 mois après le 71-17 en demi-finale contre Toulouse, ils prennent un 50-0, les Racingmen, 8 essais à 0 là au là de Chaban Delmas. Il n'y a rien qui va, c'est une rentrée cauchemardesque pour le Racing. Par contre, elle est belle en revanche pour l'UBB. Il reste 20 minutes pour essayer d'aggraver le score ou d'adoucir la note. Voilà, c'est ce nom, mais il n'y a plus de suspense. En tout cas, là au là pour accompagner ce 50-0 pour l'instant après une heure de jeu ici à Chaban Delmas.
0: Merci beaucoup Romain, la suite évidemment du match dans l'Afterfoot avec donc la reprise du top 14. Un petit point rapidement avec Eric Salio. On est à New York à l'US Open. C'est le troisième tour. Et notre Français qui est dans le troisième set, mais ça ne va pas du tout.
6: Non, Benjamin Mosier est en grande difficulté face à Karen Khachanov, le russe. Il y a déjà 2-7-0, 6-3, 6-2. Donc, hier, c'est un score qui est très net. Benjamin Mosier fait la course en tête dans le troisième. Il mène 2-1. Khachanov qui a déjà fait demi-finale ici. Donc, c'est un client, on le savait. La dernière cartouche, c'est Arthur Gira. Il est à l'échauffement sur le grandstand. On va croiser les doigts, on va le pousser parce que moi, je crois beaucoup en lui. Il affronte un jeune américain, Michael Zhang, début du match, dans 4 minutes 30.
0: Allez, on y croit, on pousse évidemment, il faut bien y croire avec nos Frenchies, c'est compliqué. Merci beaucoup Eric. On vous rappelle qu'en basket, pour le deuxième match de la Coupe du monde féminine en Allemagne, eh bien les Français se sont à nouveau imposés 95-69 face à la Corée du Sud. Dans quelques secondes, c'est l'Afterfoot avec Jérôme Sion. Merci beaucoup Maxime, on te retrouve dans l'After tout de suite. Merci à Théo qui était aux manettes de l'émission et belle soirée à tous.
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28: Voilà, on doit relever la tête de l'eau et avancer.
2: C'est clair qu'ils ont un peu la tête dans le tapis, comme on dirait.
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3: Salut à toutes et à tous, bienvenue sur RMC L'After jusqu'à minuit pour analyser les résultats, commenter l'actualité du jour. L'After à écouter sur RMC, à regarder sur la chaîne YouTube de l'After, sur la chaîne After Télé. Et dans l'After ce soir, il y a Maxime Chano. Salut Max.
2: Salut Jérôme, salut à tous.
3: Ça va, t'as la pêche?
2: Bah écoute, ouais, on a vu des buts, on a vu des beaux matchs de Ligue 1. Et puis je suis bien entouré autour de ce plateau, donc j'ai la pêche.
3: Parfait. Elton Mokolo est là également. Salut Elton.
32: Salut Jérôme, salut à tous.
3: Ça va, ça s'est bien passé ton après-midi Liga?
32: Ah ouais, c'était top. On a eu un super match entre Bilbao et l'Atlético de Madrid, 3-0. On ne pouvait pas demander mieux.
2: Bilbao qui ressort la tête de l'eau un peu. Hein.
32: Exactement, première victoire à la maison, ouais. Première victoire importante pour Edin Terzic, le nouvel entraîneur.
3: Et Julian Alvarez est entré en jeu pour les Colchoneros.
32: Et il a eu une énorme occasion à 2-0.
3: Ouais. On va pas parler de ça ce soir parce qu'on n'a pas le temps, ouais. Mais c'est pas grave, on en reparlera une autre fois. On vous attend évidemment au 32-16.
32: Edgar n'est pas prévu ce soir.
3: On parlera foot italien dans un instant parce que ça vient de se terminer. La Roma a renversé l'Atalanta au Stade Olympique. La Roma a longtemps été menée 1-0 et la Roma s'est imposée finalement 2-1 et donc consolide sa place de leader. On ira voir Daniele Manucia tout à l'heure parce que l'Inter a également battu le Napoli 3-2. Il s'est passé plein de choses donc en Italie. En France, Lens a été battu par Lorient 1-0. Brest s'est imposé au Havre 2-1, un partout entre Nice et Le Mans. On vous attend au 32-16 les supporters pour venir analyser ces trois rencontres tout de suite et puis sur WhatsApp également vos messages au 06 12 424 424. À suivre également l'événement sportif du jour dans l'After, on va suivre l'UFC Paris, vous le savez c'est la Ligue des Champions du MMA. Et Saladin Parnasse va entrer en lice d'ici quelques instants. C'est ses grands débuts à l'UFC. Et Clément Brossard est avec nous à l'Accor Arena. Salut Clément.
33: Salut Jérôme, salut à tous. Ambiance de dingue.
3: Le
33: à l'Accor
3: Arena. Approche.
33: Ouais, on le sent hein, vraiment. Il y a une petite tension là qui commence à se dégager parce que sur ces derniers combats, on a vu des combats étrangers surtout. Les Français sont passés avant. On est à 50% hein, pour le moment. 3 sur 6 des Français qui ont remporté le combat. Pour le moment, c'est le dernier des combats étrangers, à savoir MVP Michael Venom Page face à Ruzi Boef l'Ouzbek. Et ensuite, donc on aura le combat 100% français, Fares Yam et Axel Sola en moins de 70 kilos. Et puis le combat que tout le monde attend, le main event entre Dan Hooker et Saladin Parnasse. Qui est le grand prodige du MMA français, le Mbappé du MMA comme on l'appelle parfois, et qui s'élancera pour la première fois en UFC.
3: À tout à l'heure Clément, évidemment tu nous tiens au courant. On va revenir également sur la défaite du PSG hier soir au Parc des Princes face à Monaco 2-1. Faut-il s'inquiéter pour Paris après ce pire démarrage en championnat depuis le rachat par le Qatar? Monaco peut-il jouer le titre? 32-16 supporters parisiens et monégasques pour participer. On n'oublie pas le rugby, la première journée de Top 14 et le choc qui devait être un choc entre Bordeaux-Bègles et le Racing et qui tourne à l'avantage d'une seule équipe. Romain Asselin, salut Romain. Salut Jérôme, salut tout le monde. Arrêtez tout. Il est 22h53, le Racing a marqué un essai.
0: Waouh.
3: Je suis vilain. Je suis très vilain. Il y avait 57-0 avant cet essai du Racing. C'est terrible. C'est terrible. Vaut mieux en rigoler pour les supporters franciliens qui nous écoutent parce que c'est une soirée terrible pour le Racing qui était mené 57-0. 57-5, c'est le score à la 68e. Il n'y a plus de match depuis bien longtemps. Entame idéale pour l'UBB qui a planté 9 essais dans cette partie et qui va se réconcilier un petit peu avec le top 14 pour ses retrouvailles deux mois après la désillusion de cette non-qualif dans les dernières minutes de la phase régulière pour le club double champion d'Europe. Voilà, c'est la fête à Chaban. Il y a eu l'officialisation de la prolongation de Louis Bielgaré juste avant le coup d'envoi, prolongation jusqu'en 2029. La rentrée est parfaite pour le bébé. En revanche, elle est vraiment cauchemardesque pour le Racing. Mené, donc, je le rappelle, 57-5 après 70 minutes de jeu.
0: Waouh. Le tennis également au programme de l'After ce soir avec deux Français en lice à l'US Open. C'est le troisième tour. Benjamin Bonzi et Arthur Géa. On va faire le point tout de suite avec Eric Salio. Salut Eric.
4: Salut à tous. Oui, des deux Français, on va faire un multiplex puisque tu l'as bien senti. Ils sont tous les deux sur deux cours différents, évidemment. Benjamin Bonzi donc est ballotté, malmené par Karen Khachanov. 6-3, 6-2 pour le Russe. On est à 3 de Bonzi dans le troisième. Et la bonne nouvelle, c'est que Arthur Géa a très très bien débuté son match face à Michael Zeng. Il mène un jeu à 0 et surtout il a deux balles de break sur le service du jeune Américain. C'est sur le grandstand.
0: On va suivre ça évidemment toute cette soirée durant l'after avec toi Eric, bien évidemment. J'oublie pas également la victoire de Saint-Etienne face à Montpellier, 3-1. Les Verts sont leaders de Ligue 2. Tout de suite, les 3 points.
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0: L'honneur à Max pour commencer donc.
2: L'honneur à moi. Donc je vais commencer mon premier point en ce qui concerne le match de Lens et le Racing Club de Lens. C'est pas la meilleure préparation avant la Ligue des Champions et une défaite face à une équipe de Lorient qui a été solide et solidaire, qui m'ont d'ailleurs bien plu. Ça a été vraiment un match à oublier pour les Lensois. Et notamment le gros point noir, c'est les blessures, celle de Titraoui et celle du Dol. Vite que Todibo puisse être de retour parce que Topmöller va en avoir bien besoin. Et mon deuxième point, c'est l'OGC Nice. Encore une fois, pas totalement rassuré malgré le match nul. Un effectif pourtant séduisant sur le papier, hein, mais c'est vrai que la défense est juste trop fébrile. Alors content d'avoir vu un Eli Wahi qui retrouve la Ligue 1 en marquant son premier but de la saison, mais c'est vrai qu'avec le bloc équipe trop écarté, un Pantaloni qui pour moi n'a pas forcément les épaules pour pouvoir gérer un club comme celui-ci, j'ai du mal à voir Nice faire une belle saison. Et puis mon dernier point, c'est Brest, juste un petit coup de cœur parce que je pensais sincèrement que Brest était en fin de course, en fin de cycle, et encore une fois ils m'ont fait mentir avec un nageur qui a été incroyable, tout comme Doumbia. Voilà, c'est juste mon petit point fraîcheur de Ligue 1. J'ai beaucoup aimé Brest ce soir.
0: Elton, tes 3 points.
32: Je vais être beaucoup plus concis. Mon premier point, c'est la non-réaction lensoise. On l'attendait après cette défaite contre Strasbourg. Malheureusement, ça n'a pas été le cas contre Lorient. T'as eu cette défaite 1-0. Mon deuxième point, c'est bien évidemment enfin la victoire brestoise. Parce que, effectivement, pour nous, c'est très bien d'avoir des deux partout. Mais pour Brest, c'est tout aussi important d'avoir une victoire. Et ils l'ont décroché à 11 contre 10. Faut quand même le préciser. Et mon troisième point, c'est un Nice qui est peut-être généreux, mais qui est inconstant à l'intérieur d'une rencontre et qui n'arrive toujours pas à remporter cette fameuse première victoire.
0: On vous attend, les supporters brestois. Tiens, pour commencer au 32-16, on abordera les Lensois juste après. On parlera également de Nice, donc. Mais je voudrais qu'on commence effectivement par cette équipe de Brest qui est invaincue cette saison avec, après deux matchs nuls, c'est ce premier succès sur la pelouse du Havre qui restait pourtant sur un bon nul également à Lyon. Et donc ce Camori Doumbia également qui n'en finit pas de nous surprendre, qui est meilleur buteur de Ligue 1. Max, tu disais que c'était ton point fraîcheur. Tu pensais vraiment que Brest était en fin de cycle et que c'était évidemment après le décès d'Éric Roy, la succession de Julien Lachuer allait être compliquée.
2: Le décès d'Éric Roy, le départ de Lorenzi, le départ de certains cadres. Donc c'est vrai qu'en fin de saison dernière, je me rappelle m'être positionné en disant que c'était peut-être le bon moment pour Ajorg de partir de Brest, même si j'aime beaucoup ce club et notamment ce qu'ils ont fait les dernières années en Ligue des Champions. Voilà, il faut pas oublier que c'est un club sympathique, mais c'est vrai que je m'étais positionné sur le fait que je pensais que sincèrement qu'ils seraient en fin de cycle. Maintenant, tu regardes un petit peu leurs résultats, deux matchs nuls, une victoire ce soir, alors certes contre une équipe de Havre qui a été réduite à 10 bien trop tôt, mais j'ai été agréablement surpris par rapport au cœur qu'ils ont mis, par rapport à la solidité défensive, par rapport à la solidarité, et puis ce but là, le deuxième but de Doumbia où Ajorg laisse passer le ballon entre ses jambes, c'est juste incroyable. J'aime beaucoup Doumbia, Chotard qui a été intéressant aussi. Voilà, il y a une équipe sympa. Donc finalement, je te l'ai dit un peu plus tôt, ils m'ont fait mentir et je suis très heureux pour le championnat de Ligue 1 et puis notamment pour l'après Éric Roy parce qu'on sait que ça a été un peu compliqué. C'est une période très très difficile pour le club du Finistère. Donc voilà, il faut savoir le mettre en avant. On parle très très souvent des grands clubs de Ligue 1 entre guillemets, mais ce soir j'avais envie de mettre un petit point sur Brest qui m'ont séduit contre les hommes de Didier Digard.
32: Aujourd'hui, il y a un point positif qui est très important, c'est la stabilité, la force de l'habitude du côté de Brest. Qu'Amaury Doumbia, c'est sa 4e saison, Ajorque c'est sa 3e saison, et ça se ressent cette complémentarité, cette idée de se dire que on est capable d'être d'ici. Moi, j'attends beaucoup de Qu'Amaury Doumbia, faut pas l'oublier, il n'a que 23 ans. Ouais. Et là, le fait d'avoir un joueur qui est déjà meilleur buteur de Ligue 1, c'est très important. Moi, je suis convaincu, Jérôme, qu'il peut avoir une dizaine de buts en Ligue 1. Et là, il démarre très bien.
2: Il est très bien parti.
32: Il est quasiment à la moitié. Ouais. C'est ça ce que j'ai bien aimé du côté de Brest. Maintenant, je peux pas oublier que sur la deuxième partie, en fait, le match, on peut le lire à travers le visage de Lachuer. C'est qu'à un moment donné, à la fin, il était sous tension parce que à 11 contre 10, tu dois avoir une meilleure maîtrise. Le Havre a été meilleur à 10 contre 11.
2: Je pense que c'était volontaire de la passe de Brest de laisser le ballon au Havre en essayant de les contre-attaquer, tu vois, de manière très verticale.
32: Ouais, mais ça a failli se retourner contre toi,
2: la problématique, c'est qu'en règle générale, quand tu laisses le ballon à l'adversaire, t'as tendance à reculer. Donc, il y a ce penalty un petit peu contre le cours du jeu. Mais je suis d'accord avec toi. C'est vrai que d'un point de vue expérience, d'un point de vue scénario du match, normalement, Brest aurait dû appuyer sur l'accélérateur en étant en supériorité numérique, sachant qu'à la fin, ils ont même fini à 10 contre 10 parce que le gamin qui est rentré s'est blessé. Il n'y avait plus de changement disponible. Donc je suis d'accord avec toi que dans la lecture du match, les Brestois ont peut-être été un petit peu frileux pendant 20 minutes et ça a donné des idées aux Havrais qui ont malgré tout fait une deuxième
32: mi-temps. Je suis content, c'est une victoire qui est très importante parce que Brest envoie du jeu encore une fois sur le début de saison. T'as des deux partout, la rencontre contre Toulouse, c'est pas forcément juste pour Brest de terminer à deux partout. Et là, t'as enfin cette victoire qui va pouvoir donner un peu de tranquillité à la Chouard.
2: Même dans le recrutement, parce qu'ils ont été chercher Gauthier Lloris, qui a été une opportunité de marché, mais je trouve vraiment par rapport à son expérience, par rapport à ce qu'il a fait au Havre, c'est forcément une bonne pioche pour Brest, avec un Chardonnay qui a été blessé, Raphaël Logan qui a d'ailleurs fait un bon match. Quand tu regardes à gauche, Loco, Kenny à la droite, enfin tu vois, défensivement, on reviendra un petit peu sur Nice après, tu vois, lorsque tu as une synergie au niveau du recrutement, au niveau de ton identité dans la manière de recruter des joueurs, et ben tu peux faire des bons coups. Et aujourd'hui, si Brest est en mesure de pouvoir avoir ses quatre derrière, me dis pas qu'un club comme Nice n'est pas en mesure de le faire. Donc voilà, bon, j'ai pas envie de tout mélanger, mais c'est vrai qu'aujourd'hui, lorsque je vois le 11 titulaire de Brest, j'ai envie de dire chapeau parce que ça a de la gueule.
0: Ouais, surtout après le départ de Romain Del Castillo, qui était l'un des cadres également, qui est parti cette semaine. Petite pause dans l'after. Il nous reste une heure pour débriefer tout ce qui s'est passé. La victoire de Lorient à Lens 1-0. Le succès de Brest au Havre 2-1. Le match nul entre Nice et Le Mans 1 partout. Et puis tous nos directs. On ira faire un point au rugby et au tennis dans quelques instants. À tout de suite.
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0: Avec Maxime Chano, avec Elton Mokolo et avec vous au 32-16, les supporters brestois, les supporters niçois, les supporters lensois également, parce qu'on va parler de tout ça, et puis des supporters parisiens et monégasques. On va ouvrir le dossier PSG après la défaite d'hier soir. Un dernier résultat qui vient de tomber en Espagne, en Liga, avec la défaite de Villarreal à la maison face à la Corogne. Villarreal qui affrontera, on le rappelle, le PSG, qui accueillera même le PSG à la Ceramica en Ligue des Champions cette saison. Victoire de la Corogne, d'Aubameyang, 3-2 à la Ceramica avec un but d'Obam à la 88e minute.
32: Ah mais quel début de saison il nous fait là, c'est limite c'est le joueur du début de saison en Ligue limite.
0: Ça donne des regrets aux Marseillais, non ?
2: Ah ouais, clairement.
32: C'était un autre contexte, on dira ça.
0: Bon, on parlait des Brestois donc qui se sont imposés 2-1 au Havre, mais d'abord on va faire un petit point sur nos directs. Le rugby, le top 14, la première journée où on est le Racing sur la pelouse de l'UBB, Romain Asselin.
3: Il reste 2 minutes à souffrir encore pour le Racing, mené 64-5. Oui, 64-5. C'est une déculottée, une désillusion, une correction. Je ne sais pas, vous employez tous les qualificatifs que vous voulez. En tout cas, on voit des joueurs complètement déboussolés sur la pelouse, sonnés. Un manager, Patrice Collazo, qui ne sait pas bien ce qui lui arrive. 2 mois après la désillusion de la demi-finale, ils en avaient pris 71 contre Toulouse, ils en prennent 64 contre l'UBB. Semaine difficile à venir pour le Racing, alors que tout va bien pour Bordeaux qui va s'imposer avec le bonus pour sa rentrée devant son public de Chaban-Delmas.
0: Le tennis, il reste 2 Français en lice à l'US Open, Eric Salio, où en sont Bonzi et Géa.
4: Alors, ça se passe pas très bien pour Benjamin Bonzi, ça vous l'avez compris, parce qu'il est quand même distancé assez nettement par Khachanov 6-3, 6-2, et Khachanov a le break dans le troisième, il mène 4-3, il sert à 4-3. En revanche, départ canon d'Arthur Géa, puisqu'il mène 3-1 face à Mikael Zhang, 107e mondial. Ils sont joués il y a pas longtemps à Los Cabos, le match avait été un peu bizarre, puisque Arthur Géa s'était imposé 0-6, 6-4, 6-0.
0: Merci Eric, à tout à l'heure. Et puis on n'oublie pas évidemment le grand moment de la soirée. On vivra ensemble les grands débuts de Saladin Parnasse en UFC, à l'UFC Paris, à l'Accor Arena. C'est Dieu même, bien évidemment, il va affronter Dan Hooker. C'est un moment que l'on vivra évidemment en direct sur RMC. D'ailleurs, vous pouvez suivre toute la soirée, tous les combats sur RMC Sport 1 à la télé. Le foot donc avec la victoire de Brest au Havre. Vous avez quelque chose à ajouter sur Brest ou vous voulez dire un mot du Havre maintenant, Elton, Max ?
32: Oui, le Havre qui s'est condamné dès les premières minutes avec cette action invraisemblable de Mwanga, cette erreur et aussi ce pénalty concédé par Lionel Passy, et ensuite on a une meilleure réaction à 10 contre 11, et ça c'est le problème du côté du Havre, ce côté naïf surtout à domicile qui peut être rédhibitoire, et donc ça c'est vraiment à corriger pour avoir un meilleur début de saison, parce que c'est une équipe qui est généreuse, ça on pourra pas leur enlever, on le sait, avec Didier Digard, le Havre est capable d'envoyer du jeu, le Havre est capable d'être généreux, et on leur demande pas d'être seulement généreux, on leur demande d'être aussi constant à l'intérieur d'un match, et ce n'est pas le cas, et ça te coûte des points très clairement sur le début de saison.
2: Ils ont quelques bons joueurs, notamment derrière, Touba et Seco, c'est solide. Seco qui a fait 2 sauvetages incroyables là, sur les frappes d'Ajorque, notamment là en deuxième mi-temps. Après, bon, je sais que ça ne va pas faire plaisir à Elton, mais la blessure de Mpassi, en espérant évidemment que ce ne soit pas très grave. Celui qui
32: là, il y a la CAN 2027 qui se joue, hein. Moi je le dis
2: Elton
32: très clairement.
2: Elton est arrivé sur le plateau avec la mine. Qu'est-ce qui se passe, Elton ? Il m'a dit, la CAN est compromise.
0: C'est quoi la date de la CAN cette année ?
32: Alors, pour l'instant, c'est pas encore totalement fixe, mais ce serait l'été prochain.
0: Ah, l'été prochain.
32: L'été
0: et
32: prochain.
0: Ça se passe où ?
32: Ce serait Kenya, ce serait, j'ai dit quoi, c'est Tanzanie. Non, pas Tanzanie.
0: Ah ouais, c'est une co-organisation ?
32: Non, c'est 3 pays.
2: Reste optimiste. Même pas s'il sera sûrement là. Convaincu.
32: Kenya, j'ai dit
0: Ouganda, Tanzanie.
32: Ouais, c'est voilà. Ça. Il m'en manque.
0: Juin, juillet 2027.
2: Et puis juste pour terminer sur l'AB, la belle surprise, c'est Ryan Fofana qui a été prêté de Lens qui a marqué son premier but sur penalty. Intéressant comme gamin, il a énormément de potentiel. Il va très vite vers l'avant. Il a tiré son penalty avec une facilité. Je ne sais pas si vous avez vu le ralenti.
32: Un penalty à la Ivan Toni,
2: sans regarder le ballon.
0: Ça c'est incroyable. Je ne sais même pas comment font les joueurs.
2: Moi, si je l'avais fait, j'aurais sûrement tiré à côté du ballon, pas à côté du but.
0: Ouais, tu rates le ballon, tu fais ça.
2: Donc rien que ça te prouve aussi la qualité du gamin à seulement 19 ans, me semble-t-il. Il a fait quelques belles rentrées l'année dernière du côté du Racing Club de Lens. Bon, il était bouché, évidemment.
32: Il avait même fait une pré-saison intéressante avec Lens.
2: Ouais. Et en tout cas, non, c'est une belle pioche pour les Havrais. Je ne serais pas étonné de le voir faire une très très belle saison. Lui et le Richardson, d'ailleurs, en prêt depuis la Fiorentina, hein, lui qui a été formé au club, qui était parti en Italie et là qui revient. Très très bon joueur. Non, il y a des petits.
32: Tu vois, Maxime,
0: juste Elton, avant que de te donner la parole, on va d'abord aller saluer Romain Asselin. C'est terminé à Chaban-Delmas. Le rugby, le top 14, la victoire de l'UBB sur le Racing.
3: C'était la rentrée du top 14, messieurs, ce soir, et on tient déjà la première branlée, passez-moi l'expression, mais de la saison, 64-5. 64-5 pour l'UBB qui a atomisé le Racing ce soir. Le Racing qui avait été atomisé par Toulouse en demi-finale, qui commence très mal sa saison. L'info de la soirée, c'est la prolongation de Louis Bielbiaré, officialisé un peu à la surprise juste avant le coup d'envoi sur les écrans géants de Chaban-Delmas. 2 ans de plus, contrat jusqu'en 2029 pour l'ailier star de l'UBB.
33: Courbet et évidemment du 15 de France. Voilà, rentrée parfaite pour, Bordeaux.
0: Comment ? Combien d'essais pour Louis Béret ?
33: Deux ce soir. Mais il n'a pas fait un énorme match, on lui a donné les ballons. Il y a eu 11 essais pour l'UBB, 2 pour LBB. C'est venu parachever cette bonne nouvelle pour lui et pour le club girondin.
2: C'est la nouvelle grande mode d'annoncer les prolongations de contrat comme ça avant les matchs.
0: Ça a moins souri aux Parisiens hier soir.
2: Si tu commences à annoncer à chaque fois qu'il y a un nouveau contrat, à chaque fois que c'est les anniversaires des joueurs et des enfants,
0: c'est l'une des stars du 15 de France et c'est vrai que c'était l'info qu'on attendait tous.
2: D'accord, très bien.
0: Merci Romain, à demain soir parce qu'on a tous envie de voir ce que va donner le La Rochelle Stade Toulousain. Évidemment, ce sera à vivre sur RMC. Salut Romain.
33: Avec plaisir, salut Jérôme.
0: Alors, on parlait donc, tu voulais dire un petit mot sur les Havrais, c'est ça Elton ?
32: Oui, sur Richardson, moi par exemple, je l'ai beaucoup plus aimé à 10 contre 11, c'est le symbole du Havre qui est beaucoup plus responsabilisé parce qu'ils sont en infériorité numérique, parce qu'ils sont menés, parce que voilà, ils doivent prendre tous les risques possibles, ils sont pas loin d'aller chercher notamment ceux de partout avec ce cafouillage dans les dernières minutes, et encore une fois, un match de Ligue 1, c'est de la première à la 94e minute, si ce n'est plus.
0: L'autre résultat du soir, c'est donc le match nul entre Nice et Le Mans.
2: Là, faut en parler.
0: Un partout. Alors pourquoi il faut en parler, Max?
2: Parce que Nice m'a encore une fois déçu. Alors bon, les saisons se suivent et ne se ressemblent pas forcément parce qu'il y a eu un grand ménage du côté de l'OGC Nice, notamment avec le départ de Claude Puel pour l'arrivée de Pantalone. Mais c'est vrai que sur ce qu'on a vu là, sur les trois premiers matchs, attention. Hein, et alors, c'est encore très tôt pour sonner la sonnette d'alarme, mais on est quand même sur quelques carences, et notamment défensives, qui sont quand même inquiétantes. Et c'est quand même bien dommage, parce que Nice, c'est un club sympathique, avec un public sympathique, avec un stade qui est sympathique. Allez, j'utilise le même terme, et c'est vrai que je comprends pas comment un club comme l'OGC Nice peut commencer son match avec une défense comme celle-ci. Honnêtement, il faut m'expliquer. Alors, je comprends que...
0: Donc, Abdelmonem, Endai Chimier
2: et Manza. Voilà.
32: Après, papier, c'est intéressant.
2: T'as deux qui reviennent des croisés, t'as le troisième qui est inconnu au bataillon. Est-ce que tu as vu un petit peu à quel point un mec comme Mafuta, qui est un très bon joueur qu'on a connu en Ligue 2 du côté de Guingamp et d'Amiens, mais il leur a mis la misère. C'était la même chose avec Damgay. Enfin, il arrive un moment, il faut vraiment se positionner et te dire qui tu es comme club, quelle est ton identité, est-ce que tu as envie de retrouver les sommets? Si c'est le cas, et ben dans ce cas-là, investis dans des défenseurs. C'est juste
32: aujourd'hui,
2: ce que
32: Maxime,
2: tu es
32: rattrapé par ta réalité économique.
2: Mais quelle réalité? Tu prends un Gauthier Loris, et le Havre est en mesure de pouvoir le faire. Un Sadi Boussané, par exemple, du côté de Monaco.
32: Sadi Boussané, c'est trop dur pour toi. Économiquement, c'est trop cher.
2: Économiquement parlant,
32: bon,
2: en tout cas, si tu es capable d'investir sur certains joueurs, tu dois en tout cas investir sur ta défense et ta défense centrale, parce que on y revient aussi un peu plus tard. Lens est en galère parce que défensivement ça devient un petit peu difficile aussi, ils ont énormément de blessés et peu de profondeur de banc. C'est exactement la même chose avec Nice. Alors j'entends d'aller chercher des offensives, c'est important, le football est un jeu, et ils ont fait une très bonne chose en allant rechercher Eli Wahi. Mais arrive un moment, Elton, tu connais le ballon, il faut aussi stabiliser ta défense. Il faut aussi stabiliser ta défense. Et c'est ce qui a finalement fait défaut l'année dernière avec le GC Nice, qui a dû, n'oublions pas, passer par les barrages pour sauver leur tête en Ligue 1. Donc voilà, t'as beau aller chercher un Eli Wahi, si tu blindes pas ta défense, ça va être très très compliqué. Ça va être le cas. Je t'annonce direct que ça va être le cas pour le GC Nice. Ça va être très très difficile.
0: Philippe, supporter du gym, est avec nous au 32-16. On est dans l'after jusqu'à minuit sur RMC. Salut Philippe.
1: Bonsoir messieurs.
32: Salut Philippe.
0: Est-ce que
32: Philippe,
0: tu partages le point de vue et l'analyse de Maxime Chano?
1: Ah, complètement. Moi là je suis en déprime. Je pense que c'est encore pire que l'année dernière. Ça va être une saison, c'est même pas galère, ça va être ouverture de veines, pendaison, cachet, anxiolytique, tout ça. Ça va être très très difficile parce qu'en défense c'est une catastrophe. Witzel en 6 pour... Comment le coach veut articuler le jeu, mais Witzel, il est gentil, il a un nom.
2: Il avance plus. Mais c'est logique. Il a 37 ans. Alors, Witzel est un très bon joueur. Il a fait une carrière exceptionnelle. Et quand tu regardes son CV, je pense que très peu de joueurs en Ligue 1. Très peu de joueurs en Ligue 1 peuvent se targuer d'avoir eu la carrière d'Axel Witzel. Alors apparemment, ce qui aurait rassuré les dirigeants niçois, c'est que Witzel, l'année dernière, a joué, il me semble, 29 matchs avec Girona.
32: Avec Girona qui est descendu,
2: On n'oublie pas que Girona sont descendus en
32: même si,
2: en
32: attention,
2: deuxième division.
32: C'est pas forcément le fautif, ça.
2: Il fait partie, tu sais, il y a aussi une dynamique. Hein, quand t'as un joueur qui a connu une descente, c'est toujours un petit peu compliqué d'aller récupérer des joueurs de la sorte. C'est la même chose, finalement, avec Gauthier Hain. Alors, c'était certes une opportunité de marché, mais pour revenir à Witzel, si tu prends Witzel pour remplacer Abergel, mais t'es complètement dans le faux.
0: C'est deux profils différents. Ou alors il fallait aller récupérer Witzel il y a 5 ou 6 ans quand il courait avant. Il a fait une conférence de presse où il s'est positionné. J'aimerais être le prochain Dante. Ah, j'espère que ça va être le Dante 2.0 et pas celui qu'on a vu sur les deux dernières saisons. Parce que je suis d'accord avec notre auditeur. Super gars, Witzel. Il est élégant avec le ballon, mais quand il s'agit de défendre, c'est mort.
14: Il serait plus utile en défense centrale?
0: Ah, bah, peut-être même sur le côté, à côté de Pantaloni, à lui donner quelques conseils parce qu'il a une très belle carrière, Axel Witzel. Mais clairement, soit tu le mets en défense centrale un petit peu à la Zakaria l'année dernière pour stabiliser une défense de Monaco qui tremblait un peu, mais tu peux plus le faire jouer au milieu, c'est plus possible, plus en Ligue 1. Philippe?
1: C'est complètement ça. Moi, je le mettrais carrément à côté de Dante, là, qui est en tribune ce soir. Ça sera encore mieux. Au moins, il pourrait parler entre quadragénaires, à peu près. Et puis, surtout, c'est vrai qu'aller chercher Elouaï, là, ce soir, il marque, mais sur un malentendu. Premier tir cadré de
32: sur un malentendu, il va aller chercher le but quand même.
1: C'est une faute du gardien. Il n'y a pas de profondeur dans le jeu. Je veux dire, il n'y a rien.
0: Et d'ailleurs,
1: la première mi-temps, ça a été des passes latérales.
0: Il a raison. Et d'ailleurs, avant ce but-là, Ouahi n'a quasiment aucune occasion parce que Ouahi contre un bloc bas, ça devient tout de suite compliqué. Et les 2-3 fois que Ouahi a pris la profondeur, c'est vrai qu'il n'était pas servi.
32: Mais attends, Maxime, t'as aimé le match ou pas de Ouahi?
0: C'est le seul que j'ai aimé.
32: Bah, le match de Ouahi,
0: on parle pas de Ouahi, on parle de la structure mise en place autour de lui.
32: C'est pour ça que j'ai pas envie d'être définitif. On parle d'une équipe niçoise qui aujourd'hui doit mettre de nouvelles pièces, doit mettre de nouveaux joueurs, doit trouver une animation globale. Enfin, je veux dire, on a un nouveau double pivot, on a un trio défensif qui est à construire, qui est à parfaire. On parle d'une animation offensive qui est à parfaire. C'est une équipe qui est en construction, ou plutôt en construction avec un nouvel entraîneur. Et aujourd'hui, l'échantillon niçois, moi, c'est totalement ce à quoi je m'attends aujourd'hui au bout de 3 journées de Ligue 1.
0: Ah ouais.
32: Et donc c'est pour ça que
0: tu vas être patient avec eux.
32: Et je peux pas dire ça par rapport à quoi, mais aujourd'hui
1: c'est tout simple, puisque tu connais le football, c'est tout simple, tu prends tous les noms du 11 qu'il y a à Nice aujourd'hui et tu prends le 11 titulaire.

0: 100% français va suivre Fares Ziam. C'est un moment toujours important, l'entrée d'Axel Sola sur de la musique classique. Il l'a expliqué cette semaine, il avait regardé un film qui s'appelait Warrior et le héros rentrait sur de la musique classique. À partir de ce moment-là, il a dit moi aussi je veux faire ça, ça a du sens pour moi, j'adore cette musique et je vais rentrer là-dessus pour montrer ensuite toute mon agressivité dans la cage. Il se prépare, Axel Sola, en face donc Fares Ziam. C'est un combat entre deux des meilleurs poids légers français, moins 70 kilos depuis 2022 et le premier UFC Paris. Eh bien, il y a eu un seul combat entre deux Français, c'est le deuxième donc ce soir à Bercy. Ziam qui était membre du top 15 jusqu'à son revers début juin contre Tom Nolan. Il est favori contre Axel Sola, mais il a aussi évidemment beaucoup d'arguments. L'autre Français qui n'a perdu qu'une seule fois en 14 combats dans l'organisation depuis un an et qui le 25 juillet dernier, donc il n'y a pas si longtemps, a été vainqueur du Brésilien Bonfim. Il y a seulement 6 semaines, il a signé un nouveau contrat, il combat déjà à nouveau et il peut viser le top 20 en tant que victoire. Donc donc il y a beaucoup d'intérêt en termes de classement. Axel Sola qui entre dans la cage à l'instant sous les applaudissements évidemment de 18 000 personnes ici à Bercy et suivra juste derrière Fares Ziam le combat 100% français, le co-main event, avant de voir Saladin Parnasse affronter Dan Hooker pour clôturer la soirée.
1: À tout à l'heure Clément. Le tennis à l'US Open avec un... Et bien voilà, il ne reste plus qu'un Français en lice à l'US Open, Eric Salio.
2: Une chute, attendez, on craignait, hein. C'était du très très bon Khachanov aujourd'hui, 6-3, 6-2, 6-4 pour le Russe, donc qui se qualifie pour les huitièmes de finale. Il jouera le vainqueur de Mensik Tien, mais voilà, il ne reste plus qu'un bleu. Un bleu ici à Flushing Meadows et ça se complique pour Arthur Géa puisqu'il s'est pris un excellent départ, il a mené 4-1, bien Zeng est revenu, il sert à 3-4 l'Américain, donc il n'y a plus de break. Il va être dangereux ce jeune Américain wildcard très talentueux et qui a brillé chez les universitaires.
1: Merci Eric, on termine notre analyse de ce Nice-Le Mans. Philippe, un dernier mot sur le gym.
3: La musique c'est tout de The National, c'est une tuerie pour Warrior. Elle est vraiment canon. Et pour Nice, ben, on va prier. Mais si on va prier toute l'année, je sens, ça va être très très difficile.
1: Merci Philippe, à bientôt dans l'after.
3: Bonne
1: soirée. Salut Philippe. On va parler de l'OGC Nice, tenu en échec par Le Mans ce soir. Un partout, on aura l'occasion d'en reparler parce que Nice, visiblement, semble créer la polémique et créer des débats. Moi, je trouve que l'équipe, sur le papier,
4: elle est pas mal.
5: Il faut lui laisser du temps.
4: Bien sûr, mais bon, l'année dernière, sur le papier, c'était sympa aussi. C'est vrai que si tu rajoutes à Eli Wahi, un Jonathan Clause, un Ali Abdi, un Gauthier Hein, un Mohamed
5: Amoura qui a eu ses premières minutes.
4: Sûr, non, je suis entièrement d'accord. Maintenant, tu l'as dit très justement. Elton, c'est pas en empilant des noms que ça fonctionne. Je persiste et signe qu'il y a un vrai problème défensif dans cette équipe, individuellement parlant, intrinsèquement parlant et de manière plus générale, c'est-à-dire le bloc équipe qui est bien trop écarté. Et tu verras, encore une fois, que Nice va encaisser énormément de buts. Et tu sais très bien que quand tu encaisses des buts dans le football, c'est compliqué de gagner des matchs.
1: Dans un instant, on parle de la défaite lensoise. On va revenir également sur le revers du Paris Saint-Germain face à Monaco. L'after continue. On est là jusqu'à minuit avec Maxime Chiano, avec Elton Mokolo et avec vous au standard au 32-16. À tout de suite.
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1: Avec Elton Mokolo, avec Maxime Chiano, avec vous au 32-16 dans un instant. La défaite lensoise, la défaite parisienne, la victoire monégasque au programme de l'after. On n'oublie pas également l'UFC Paris, le MMA, ça se passe à l'Accor Hotel Arena, bien évidemment, et puis l'US Open de tennis. Mais on parlait de Nice, tenu en échec par Le Mans, un partout. Max, il faut aussi, Elton, il faut souligner aussi la belle performance mancelle.
4: Ouais, moi, je voulais juste très rapidement les mettre en avant, parce qu'on avait eu Patrick Videra sur ce plateau, enfin en tout cas au téléphone avant le début de cette saison. Il était très confiant sur son groupe de joueurs. Je lui avais posé la question, notamment sur le fait que beaucoup de ses joueurs n'avaient jamais connu la Ligue 1. Eh ben bravo à eux, parce qu'ils rentrent dans ces matchs avec beaucoup d'envie, beaucoup d'audace, et il y a énormément de très bons joueurs. Alors on va pas parler de Louis Mafuta parce qu'on le connaît un petit peu du côté de la Ligue 2, mais qui a été très bon depuis le début de ce championnat. C'est la même chose avec Damgay, la doublette qu'il a la semaine dernière a mis à mal la défense rennaise, hein, il faut pas oublier, hein, il leur a fait extrêmement mal, ça a été le cas encore une fois ce soir.

0: et puis voilà, c'est la même chose sur le petit Noah Boise derrière là qui est très très costaud, le défenseur central pareil pour Harold Voyer. Et j'ai beaucoup aimé aussi, il me fait penser à Udol, c'est le numéro 22, il s'appelle Kaloda.
1: Je sais pas Kaloda, si vous connaissez. Qui était très touché sur le côté gauche, ouais.
0: Exactement. Alors apparemment, j'ai regardé un petit peu son CV, il est passé dans
2: formé
0: plusieurs
2: clubs. Formé à Saint-Etienne,
0: clubs. Exactement.
2: Mais en région parisienne.
0: Et je pense qu'il a fait le transfert du Mans depuis Villefranche, donc c'est un joueur qui a connu aussi le championnat un petit peu amateur, qui a été très très bon, qui me fait penser à Mathieu Udol, qui a une qualité de centre incroyable, qui est bien aidé
2: en
0: parce que
2: petit,
0: je pense que
2: plus petit
0: en
2: modèle.
0: Plus petit, ouais, en plus petit, ouais. version 2.0 et surtout intéressant dans son rôle de piston gauche. Donc tu vois, des fois on découvre des joueurs intéressants et honnêtement, ce 11 et même ce groupe en règle générale. Mansou, m'a bien plu et j'aime beaucoup la manière dont Patrick Vedera les fait jouer.
1: Ah, et Max, tu peux même mettre en avant Bouraba, qui est l'incarnation de ce que montre Le Mans. Bouraba qui joue à Beauvais juste avant d'atterrir du côté. Qui met un super but, qui a déjà été décisif sur le match contre Brest. Mais c'est une équipe qui envoie énormément de jeux, qui attaque à travers ses pistons. Mais c'est un style qui est très énergivore et il le paye dans les dernières minutes. Il concède beaucoup plus d'occasions. On voit qu'il y a rapidement les 5 changements. Mais pour moi, Le Mans a beaucoup plus de jeux que de points, parce que les 2 points que prend Le Mans ne disent pas tout de ce qu'ils font depuis le début de saison, que ce soit face à Brest, que ce soit contre Rennes dans les circonstances que l'on connaît, où il y a le rouge de Sidibé, ils prennent un péno dans les dernières minutes, et donc ce soir où ils mènent 1-0 et ils tapent même le poteau avec Mafuta.
2: Alors avant de retrouver la Ligue des Champions la semaine prochaine, mais d'abord l'UFC, on va tout de suite à la Corentel Arena. Le duel franco-français est déjà terminé, Clément Brossard.
3: Oh, c'est allé très très vite. La machine qui est Axel Sola qui a mis KO Fares Yam après quelques secondes seulement. Crochet du gauche qui a mis à terre directement l'autre combattant français. Il s'est tout de suite excusé parce que c'est un combat de compatriote avant tout. Il a levé les deux mains, mais c'est allé extrêmement vite avec déjà Axel Sola qui était un parti un petit peu plus offensif, et sur une tentative il prend d'abord le coup de coude de la part de Fares Yam presque de manière involontaire. Il arme son gauche et vient mettre à terre Fares Yam qui est au sol presque inconscient, et c'est allé beaucoup plus vite qu'on ne le pensait, vraiment, avec un Fares Yam qui a plus d'expérience en MMA, en UFC, il a fait plus de combats. Mais Axel Sola, il a été fatal, brutal et victorieux, et il va remporter donc ce co-main event en quelques secondes seulement grâce à ce coup du gauche.
2: Ouais, les images sont terribles. À tout à l'heure donc pour le main event entre Salahedine Parnasse et Dan Hooker, le prochain combat donc de cet UFC Paris que vous pouvez vivre en intégralité à la télé sur RMC Sport 1. Lens donc, le foot, la Ligue 1, la troisième journée. Lens battu par Lorient 1-0 à domicile au Stade Bollard cet après-midi. Est-ce inquiétant pour les Lensois avant le retour de la Ligue des Champions et leur déplacement à Prague face au Slavia jeudi prochain? Avant de vous écouter, Maxime et Elton, je voulais qu'on vous faire écouter la réaction de Florian Thauvin à l'issue de cette défaite et sa manière d'expliquer cette deuxième défaite d'affilée après notamment le revers à Strasbourg.
4: Je pense que pour l'instant, on n'a pas encore trouvé notre rythme de croisière. Il y a eu beaucoup de changements dans l'équipe, au niveau des joueurs, au niveau du staff. Aujourd'hui, il va falloir partir sur un nouveau cycle, trouver un nouvel équilibre avec une équipe qui fonctionne. J'ai pas de doute qu'on va y arriver, parce que dans cette équipe et dans ce club, on a du cœur, on a une âme, on lâche jamais rien. Et quand on lâche rien, on finit par être récompensé. Donc on va tous ensemble continuer de travailler. Regarder à la vidéo ce qui va pas, corriger, et puis rester positif, parce que c'est tous ensemble qu'on va s'en sortir.
2: Faut rester positif, nous dit Florian Thauvin.
0: Il est bien dans sa com, hein. Il est mieux.
1: De toute façon, ouais, ouais. Il peut pas dire autre chose. Là, il est obligé de faire le capitaine, rassembleur, et avant une semaine Ligue des Champions où Lens va être attendu, avoir un discours qui est positif.
0: Ouais, mais bon, c'est pas donné à tout le monde, tu vois. C'était pas forcément le meilleur communicant dans sa carrière, et depuis qu'il est arrivé au Racing Club de Lens, alors bien porté aussi par la saison qu'il a faite l'année dernière, et puis son nouveau rôle de leader incontesté et incontestable du vestiaire lensois, mais je le trouve serein, sain dans la manière dont il se positionne à chaque fois. Donc bravo à Thauvin, parce que c'est un exercice qui n'est pas facile. Après, pour revenir au Racing Club de Lens, je l'avais dit la semaine dernière, je m'étais tombé dessus, où est-ce que je m'étais positionné en conseillant, je sais pas si j'ai des conseils à donner, hein, loin de là, à la cellule recrutement de Lens, d'aller chercher un défenseur central, parce que c'est vrai que c'est léger, et on m'avait dit que Kylian Antonio est un très bon joueur, ça je remets pas en cause, mais Kylian Antonio n'est peut-être pas un joueur qui te permet d'aller en Champions League avec avec des valeurs et des qualités qui vont normalement pouvoir en faire un titulaire indiscutable. Et c'est aussi parce que c'est un jeune joueur, il a été formé au club. Je veux dire, aujourd'hui, tout le monde n'est pas Gagnoux. C'est vrai que Gagnoux, il est arrivé dans un collectif très bien huilé, il a fait une saison exceptionnelle l'année dernière, même si je n'oublie pas que Gagnoux fait quelques erreurs.
1: Et il est sur la photo de famille aujourd'hui.
0: Ça a été le cas d'ailleurs sur cette passe qu'il a essayé de forcer envers Titraoui. Et derrière, c'est vrai qu'il y a cette contre-attaque qui amène au but l'orienté.
2: Mais
0: c'est
2: un peu le problème aussi parce qu'il était accompagné par Malangsa et par Naïdou.
0: C'est la raison pour laquelle j'allais en venir, c'est que Gagnoux a très très bien fonctionné parce qu'il avait deux mecs à côté de lui qui lui disaient exactement quoi faire. Là aujourd'hui, Gagnoux, il se retrouve un petit peu à faire le rôle de Malangsa, sauf qu'il a 10 ans de moins et qu'il a beaucoup moins d'expérience. Donc t'as besoin d'avoir un Gagnoux qui se focus, en tout cas qui se concentre uniquement sur lui-même, et ça fait partie de sa marge de progression. Si tu demandes à Gagnoux en plus de ça de contrôler ce qui se passe à gauche du côté d'Antonio et à droite un Ruben Aguilar, alors que j'aimais beaucoup du côté de Monaco,
1: mais là ce soir, cet après-midi, le match c'est très compliqué.
0: C'est son cousin, c'est son sosie, c'est un fantôme. Avec beaucoup de respect et d'humilité que j'ai envers le joueur, mais là il y est plus. Et d'ailleurs, quand tu vois sa tête sur le banc de touche quand il sort, c'était presque.
1: Il était déjà sur la photo de famille du deuxième but de Strasbourg samedi dernier.
0: Perdu le ballon. Enfin, donc voilà, je voulais juste faire un point par rapport à ça. Je pense que le Racing Club de Lens va être durement touché, et je parle vraiment du moyen terme, hein, dans la mesure où la profondeur de banc derrière, pour moi, est insuffisante. Et heureusement que Todibo est là. Il va falloir aussi voir dans quelle forme Todibo va arriver, parce qu'il n'a pas joué depuis un certain temps, même si c'est un super joueur qui va apporter de l'expérience. Mais clairement, le Racing Club de Lens perd ce match parce que défensivement, c'est pas assez
2: solide. Et attention, parce que Navroki est donc forfait pour les 6 prochains mois, au moins avec les croisés. Udol s'est fait mal et pas sûr qu'il soit remis pour la semaine prochaine. Blessure musculaire, a priori, à la cuisse.
0: Grady est toujours
2: parvenu. Baïdou est toujours blessé.
0: Jusqu'en octobre.
2: Donc, vivement que Todibo arrive.
1: Non, mais aujourd'hui, c'est une défaite qui est beaucoup plus préoccupante que Strasbourg, parce que tu vois, Lamino, t'arrives face à une équipe qui était vexée, qui était humiliée au Vélodrome, qui est sur une première à domicile, qui remonte le résultat. À la limite, on peut comprendre le contexte. Mais là, c'est une défaite qui est beaucoup plus préoccupante footballistiquement, parce que, on attend une réaction après ta défaite contre Strasbourg. 2, au niveau du jeu sur attaque placée, t'as été en énorme difficulté, t'as généré très peu d'occasions. 3, Maxime l'a évoqué, il manque des capitaines de jeu dans cette équipe. Il manque des capitaines de jeu et il manque aussi des parents pour accompagner la nouvelle génération, ou plutôt la jeune génération. Et 4, en fait, les défenseurs ont fait leur âge. Que ce soit Gagnoux sur l'action du premier but où il fait une erreur et il n'est pas bien placé sur le but de Bamba, que ce soit Sagnan qui prend 2 cartons jaunes qui sont très évitables.
0: Exactement.
1: Et ça, c'est problématique. C'est problématique. Et donc, c'est pour ça que pour moi, c'est une défaite qui est préoccupante sur le plan footballistique. Parce qu'attention, Jérôme, la semaine à 3 matchs, elle n'a pas encore commencé. Elle commence dès la semaine prochaine. Et là, Lens affiche des problèmes footballistiques qui sont clairement évidents et identifiés.
0: Moi, je suis pas trop inquiet. Hein. Je suis pas trop inquiet dans la mesure où je pense que Top Moller est l'homme de la situation. J'ai bien aimé la transition Pierre Sage-Top Moller, c'est-à-dire c'est quasiment le même schéma tactique, tu vois, donc avec ces deux pistons. Donc ça permet aux joueurs de rester dans ce qu'ils savent faire. Par contre, moi, le gros point noir de cette soirée, enfin de cet après-midi, c'est les blessures. Parce que tu parles du Dol qui.
1: J'ai oublié ça, le cinquième.
0: Mais surtout,
2: Sagnan qui a pris un carton rouge pour
0: ça, Udol qui est quand même le facteur X entre guillemets avec Thauvin, notamment sur ses centres.
2: Et il a joué troisième central décisif aujourd'hui.
0: Exactement, donc d'où la problématique d'ailleurs du manque de capacité à pouvoir remplacer les blessés. T'es obligé de mettre Udol axe gauche, qui n'est pas vraiment son poste, lui qui est quand même bien meilleur piston. Et puis surtout, t'as la blessure des Titraoui, hein, qui s'est tenu l'isque jambier. Donc j'imagine que c'est soit un claquage, soit une déchirure. Donc il sera sûrement pas disponible avant quelques jours, voire quelques semaines.
2: Moi, je pense qu'on le reverra après la tournée internationale.
0: Donc c'est vrai que ça peut être préoccupant. Après, voilà, il y a des cadres qui sont toujours là. Il y a Gagnoux, il y a Tova, il y a Abdallah Sima qui a été un petit peu moins bon, mais en règle générale, c'est peut-être l'un des meilleurs Lensois avec Tova depuis le début de la saison. Donc il reste du matos. Il faut pas oublier aussi, pour terminer, que c'est une équipe qui a fait la préparation en pensant justement, en optimisant et surtout en anticipant que le calendrier sera très très chargé. Donc je serais pas étonné de voir un Racing Club de Lens monter en puissance dans les prochaines semaines. Donc voilà, je suis pas trop inquiet, mais c'est vrai qu'il y a quand même quelques points à souligner, notamment les carences défensives qu'ont montré encore une fois les Lensois.
1: Même sur le plan du jeu, c'est là où on l'attend Top Moller, parce qu'on le sait avec Francfort.
2: Il faut faire une petite pause. Tu m'excuses. Je te donne la parole juste après. Et après Daniel et après Florentin. On a Daniel, supporter lensois, et Florentin, supporter de Lorient également, qui veulent intervenir. Voilà le programme de l'After. On parlera également de PSG Monaco, la défaite parisienne hier soir au Parc des Princes. Et bien évidemment, le combat de Salah Eddine Parnasse en direct dans l'After. C'est l'UFC Paris. À tout de suite.
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2: Jérôme Sillon. Jusqu'à minuit, l'after avec Maxime Chano, Elton Mokolo avec vous au 32-16 à venir. La défaite parisienne face à Monaco. On termine sur Lens-Lorient. D'abord, la défaite lensoise cet après-midi face au Merlu. 1-0 au Stade Bollaert. Et Elton et ensuite Daniel.
1: Moi, j'en avais parlé dans un avis tranché. J'attendais beaucoup de Topmüller par rapport à son influence au Bundesliga qui pouvait être très positif et qui va être, je suis persuadé, positif pour la Ligue 1. Et on le sait, il y avait aussi notamment l'une des problématiques du côté de Francfort, c'était que cette équipe a été surtout très très impactante sur la verticalité, sur la contre-attaque. Par contre, sur attaque placée, elle pouvait avoir une marge de progression. Et là, aujourd'hui, tu as une équipe de Ligue des Champions quand tu t'appelles Lens. Donc forcément, les adversaires vont s'adapter à ça. Les adversaires vont te laisser moins d'espace. Et là, dès cet après-midi, on a vu Lorient qui a fait vraiment son match. Et j'insiste là-dessus, Lorient a laissé très peu d'espace, très peu d'initiatives. Et au final, qui était à la création du côté du RC Lens ? Tu avais Florian Thauvin et pas grand-chose. Et donc ça va être la marge de progression sur les prochains matchs.
2: Daniel, au 32-16, supporter des 100 et or. Salut Daniel.
9: Monsieur, bonsoir, vous allez bien ?
1: Daniel. Salut Daniel.
2: Daniel, ça va et toi ?
9: Bon, je suis énervé. Je suis très énervé. Je reconnais pas mon Racing Club de Lens depuis la préparation. Je suis le genre de fou qui regarde les matchs amicaux.
2: Okay.
9: Tous les matchs amicaux, plein été, il fait beau. Normalement, les gens ils vont à la plage. Moi, je regarde le match amical. Et depuis les matchs amicaux, je ne reconnais pas mon RC Lens qui était, depuis la remontée francaise, un RC Lens qui défonçait en avançant, qui pressait très haut. Ça nous a coûté quelques défaites, évidemment, mais au moins qui proposait quelque chose et de la haute intensité tout le temps. Là, j'ai vu du pressing 10 minutes, là, au début du match. J'ai vu 10 minutes de pressing et c'est la seule fois de la saison. Depuis que ça a commencé, depuis les matchs amicaux, que j'ai vu du pressing haut. Pendant 10 minutes, je me suis dit, pendant que je regardais le match, bon, ça fait 10 minutes, je me fais plaisir, ça y est, ça repart et tout.
0: C'est vrai.
9: Et après, derrière, je ne sais pas ce qu'il fait, Topmüller, il arrête de demander de presser.
0: Il y a un phénomène qui est très étrange avec Topmüller, là où je te rejoins, c'est qu'il place son bloc très haut. D'accord, et ça crée donc des distensions vraiment entre les lignes, mais il demande pas forcément à ses joueurs d'aller presser. Donc en fait, c'est assez étrange. J'ai l'impression que il est toujours un peu au milieu.
1: Tu veux dire qu'il fait beaucoup plus de préventif que de l'intensif ?
0: Oui, mais le problème en faisant ça, c'est que tu crées des espaces entre tes lignes notamment, et c'est la raison pour laquelle justement Makengo et Bernardo, ils ont fait énormément de mal aux Lensois parce qu'ils étaient justement entre les lignes. Et ça, c'est vrai que venant d'un Topmüller qui quand même tactiquement est réputé pour être un très bon entraîneur. Alors soit on comprend pas ce qu'il a envie de mettre en place, soit il y a en effet les joueurs qui n'ont pas forcément digéré les demandes qu'il a d'un point de vue tactique. Mais il y a quelque chose à régler de ce point de vue-là, en effet.
9: De toute façon, pour faire ce genre de tactique, il faut avoir. Enfin, je suis désolé, on a les joueurs du Racing.
2: Daniel, j'interromps. On retourne à l'Accor Hotel Arena parce que c'est le grand moment. L'UFC Paris, la Ligue des Champions du MMA et notre Français va faire ses grands débuts dans cette compétition, dans cette ligue chérie, l'UFC. C'est un grand moment. C'est Salah Eddine Parnas et c'est sous les yeux de Clément Brossard.
3: On le voit pas encore, mais on entend cette petite musique California Love. Ça veut dire que Salah Eddine Parnas est dans le coin et qui devrait arriver proche de l'octogone. La chanson de Tupac, c'est sa chanson, celle qui le motive le plus. Avant d'entrer, Salah Eddine Parnas est dans le couloir. Vous l'entendez derrière moi, 18 000 personnes qui n'attendaient que ça, voir le grand prodige du MMA français, le Bappé du MMA, rentrer dans la cage pour la première fois avec la plus grande organisation mondiale de MMA, à savoir l'UFC. Il est dans les couloirs de Bercy, pour vous planter le décor, la cage est au milieu avec évidemment l'octogone et aux quatre coins de la salle un écran qui est en train de diffuser l'arrivée de Saladin Parnasse qui se motive short bleu, veste noire, casquette à l'envers. On l'a eu cette semaine sur les antennes d'RMC. Il est venu notamment dans le Super Moscato Show. Il était avec un maillot du Paris Saint-Germain. Lui, le natif d'Aubervilliers, qui va combattre à domicile devant ses familles, devant sa famille, ses amis, devant un parterre de stars également. Victor Wembanyama est là. Rudy Gobert est là. On a également Cyril Gann, la superstar du MMA français. Et il paraît assez détendu, hein. Saladin Parnasse, il tape dans les mains de ses supporters. Il va enlever la veste et va montrer son maillot blanc. Il va certainement combattre en haut blanc et en bas bleu, Saladin Parnasse. Oui, c'est le cas, avec donc la casquette à l'envers au sigle de l'UFC, lui qui était dans la Ligue KSW, c'est une autre organisation mondiale polonaise celle-ci, et il avait réussi à conquérir les ceintures moins de 66 et moins de 70 kilos, le natif d'Aubervilliers, donc 28 ans, très polyvalent, rapide, capable sur tous les arts martiaux de faire la différence, et qui sera opposé aujourd'hui à Dan Hooker. Saladin Parnasse qui profite vraiment de ces moments avant de rentrer dans la cage, avant ses grands débuts en MMA. C'est rare de voir finalement ses grands débuts en UFC. C'est rare de voir un garçon qui rentre comme ça dans l'organisation et qui est déjà avec une grosse réputation comme celle qu'il traîne derrière lui. À lui de conclure maintenant, de montrer qu'il peut être parmi les meilleurs combattants du monde, si ce n'est le meilleur.
2: À tout à l'heure, Clément, pour le début de ce combat. Daniel, on te remercie d'être venu au 32-16. Évidemment, on suivra évidemment en intégralité le match du Racing Club de Lens sur la pelouse du Slavia Prague. Ce sera la semaine prochaine, jeudi, et on verra si on a raison de s'inquiéter un petit peu pour les Lensois, même si Max nous a dit, lui, qu'il n'était pas inquiet. Je voulais qu'on accueille également Florentin, supporter lorientais, parce que c'est beau ce qu'a proposé Lorient ce soir. Salut Florentin.
10: Salut tout le monde.
1: Salut merci Florentin.
10: Merci de me prendre à la radio. Et franchement, ça fait super plaisir. Enfin, tu fais un match nul à Nice, vous en avez parlé juste avant, tu t'inquiètes un peu. T'es défait chez toi contre 3-2-1, tu t'inquiètes un peu. On connaît le panic bag lorientais, des fois en fin de mercato, tu paniques. Moi, j'aurais pas mis un coup de cidre sur la victoire de Lorient à Lens. Hein. Sincèrement,
0: pas grand monde l'aurait cru, en effet.
10: Ouais, tu perds ton dynamiteur Pablo Pagis, tu perds ton buteur Dieng, tu perds ton récupérateur à Bergel, tu te dis, tu vas être dans les abysses encore. Et en fait, Talbi, son match, des legs de Carthage.
1: Ah ouais, il a été fantastique.
10: Incroyable. Incroyable. C'est les recrues, 1 million pour Bernardo. Enfin, c'est un braquage qu'on a fait, j'ai l'impression, parce qu'il monte en puissance. Et franchement, ça fait vraiment, vraiment plaisir.
2: Moi, j'ai bien aimé 4 séries, là, dans le couloir droit.
1: 4 séries, c'est Bamba au milieu de terrain. Mais déjà, au passage, Lorient, la cellule recrutement de Lorient sur les deux dernières saisons, c'est, ils nous sortent des joueurs, tu ne les vois pas venir, mais c'est intéressant.
2: Ça, c'est avec l'aide de Bordeneuf, ça.
1: Oui, bah oui, ça peut aider. 4
10: séries, il était en Ligue 2 déjà.
1: Oui, non, mais je parle de Bamba. C'était sa première titularisation, ouais.
0: Ouais, même Kadiou qui arrivait, Kadiou c'est pareil, hein, qui arrivait des petites divisions, qui a été très bon aussi. Après, je pense que Dujeu a été intelligent, c'est que et c'est là que Top Moller a peut-être moins bien joué le coup, c'est que les Lorientais ont vraiment embêté les Lensois avec un système miroir en fait, puisqu'ils jouaient à peu près de la même façon avec des pistons, et en fait c'était quasiment des 1 contre 1 sur toutes les parties du terrain. Et c'est vrai que physiquement, les Lorientais étaient bien plus en avance que les Lensois.
1: Et Maxime, dans l'utilisation du ballon, dans la capacité à aspirer le pressing Lensois. Moi, par exemple, Kouassi, moi je en veux ce soir, parce qu'il y a des situations qu'il aurait très bien, il aurait pu mieux exploiter, parce que Lorient à chaque fois trouvait des solutions pour lancer Kouassi.
2: Ouais. Florentin, tu vois ton équipe aller jusqu'où là cette saison?
10: Ouais, après on va pas, on a terminé 10e la saison dernière, à chaque fois on veut franchir un cap. Ouais, mollo quand même, parce que quand tu vois les deux premiers matchs, ça fait un peu peur quand même.
0: C'est vrai.
10: Par contre, du coup, il y a des bons coups de poker. Je pense à Jensen, alors qu'il a pas fait une bonne rentrée là, mais contre 3 qui a beaucoup de ballons. Vous parliez de 4 séries, et j'étais en Crète cet été, personne le connaissait, quoi. Mais je leur disais, c'est Dani Alves l'orientait. C'est, non, je rigole. Non, mais c'est, franchement, c'est un joueur qui a du ballon. Il se projette un peu plus, à mon sens, que le Brice, à mon sens. Il prend plus le couloir, plus percutant, plus de risques. Et moi, j'aime bien ce genre de joueur. Koné, qui est tout jeune, alors je pense que malheureusement pour lui, ce sera une bonne doublure, parce qu'il y a Baldé qui arrive. Mais ça fait des bonnes promesses. Après, si on peut faire top 8, top 9, ça serait bien.
2: Florentin, merci beaucoup.
10: Merci à vous.
2: Salut, à bientôt.
10: Bonne soirée.
2: On aura l'occasion, évidemment, le samedi soir, de reparler de Lorient dans l'after. Dans un instant, on va retourner à la Corotel Arena pour le débarrage du combat de Salah Eddine Parnasse. C'est l'UFC Paris. Et puis, on va parler de la défaite du PSG hier soir. On ira en Italie également après la victoire de la Roma face à l'Atalanta. Et puis, on prendra des nouvelles d'Arthur Géa à l'US Open. À tout de suite.
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2: Avec Maxime Chiano, avec Elton Mokolo, avec vous au 32-16, on est là jusqu'à minuit dans l'after. On va parler du Paris Saint-Germain et de sa défaite face à Monaco de Buzyn dans un instant. Mais d'abord, l'US Open, on fait le point sur le troisième tour d'Arthur Géa avec Eric Salliou.
18: Le dernier français ici à Flushing Meadows. Il est opposé depuis 52 minutes à Michael Zinc. C'est très serré. Ça va être un combat qui peut durer très longtemps. Il y a 6-5 pour Arthur Géa. Il avait pris un excellent départ, 4-1. Il n'a pas pu tenir son avance, donc 6-5 Géa. Zinc est au service. Il y a 15 as, c'est sur le grand stand.
2: À tout à l'heure, Eric. La Corotel Arena, Clément Brossard. Est-ce que le combat de Salah Eddine Parnasse a commencé?
3: Non, toujours pas. On est en train de présenter les deux athlètes qui sont présents dans la cage avec à l'instant Dan Hooker, donc numéro 9 mondial, le néo-zélandais qui a été battu par un autre français, Benoît Saint-Denis. C'était le 31 janvier dernier. Il est présenté donc avec short noir et short bleu. Vous l'entendez, la présentation de celui qu'on attend tous, le suprême prodige Salah Eddine Parnasse.
2: À tout à l'heure, Clément. Alors, la défaite donc de Paris Saint-Germain face à Monaco de Buzyn. Je voulais vous faire écouter cette déclaration de Luis Enrique parce qu'on n'a pas eu le temps d'en parler hier soir avec Daniel Riolo et Florent Gautreau, puisque Luis Enrique est venu en conférence de presse. Il était minuit passé. Écoutez ce qu'il a dit notamment sur l'écart au classement. Désormais, il y a 7 points d'écart entre Monaco leader et le Paris Saint-Germain. Est-ce que ça veut dire que la conquête du titre sera plus compliqué que prévu pour les Parisiens? Écoutez la réponse de Luis Enrique.
19: Vraiment, je pense que c'est une motivation incroyable pour mes joueurs, pour l'équipe, pour le club. Et si vous voulez parier qui va être le champion à la fin du championnat, on peut parier. Je ne dis rien. Mais pour nous, motivation, 7 points, ok. On va chercher de rectifier ça le plus vite possible.
2: Ouais, il est bon quand même.
0: Je ne dis rien, mais je dis quand même.
2: Ouais, exactement. Bon, les garçons. Clairement, est-ce qu'il faut s'inquiéter pour le Paris Saint-Germain après cette défaite d'hier? C'est le 5e match consécutif sans clean sheet. C'est le 4e match consécutif sans victoire. Ça avait déjà pendu au nez aux Parisiens à Rennes, à Lille. Finalement, c'est au Parc que c'est arrivé, dans une soirée particulière avec les prolongations de contrats annoncées, les recrues présentées. Voilà. Est-ce que vous êtes inquiet pour Paris après ce que vous voyez dans ce début de saison, Elton?
1: C'est la grande question que tout le monde se pose par rapport au PSG double champion d'Europe sur le début de saison qui est insuffisant, qui est même raté au niveau comptable. Je te dirais oui, parce que le PSG doit activer le mode chasseur. Le PSG doit déjà rattraper des points par rapport à l'AS Monaco et le PSG doit se rassurer dans le jeu, parce que moi, quand Luis Enrique dit que c'est une défaite inexplicable, moi je suis pas d'accord. C'est une défaite qui peut s'expliquer en deuxième période. Il y a une chute de performance, on a un Monaco qui commence à y croire. Et pour moi, il y a un passage qui est très important, c'est celui de Zakaria quand il explique que face à ce PSG, on peut y croire. C'est que aujourd'hui, le football pour moi c'est un état d'esprit. Quand tu vois une équipe qui est pas bien, et tu commences à prendre davantage de confiance, tu commences à croire au fait que tu peux déranger le PSG, et c'est exactement ce qui s'est passé pour l'AS Monaco qui était mené 1-0 au Parc des Princes. Là où il y a quelques semaines, il y a quelques mois, tu dis 1-0, ça peut être très compliqué quand tu es au Parc des Princes, et aujourd'hui le PSG doit nous convaincre du fait que aujourd'hui, ils peuvent remonter du côté de la Ligue 1, ils doivent redevenir la meilleure équipe d'Europe.
2: Maxime, est-ce que tu es inquiet pour Paris?
0: Non, je suis pas inquiet, même si c'est vrai que 7 points, ça commence à être quand même un écart considérable, dans la mesure où c'est minimum 3 matchs. Après, tu connais le Paris Saint-Germain, je l'avais dit un peu plus tôt sur le Racing Club de Lens. Bon, déjà, la manière dont ils ont préparé...
2: Tiens, Max, bouge pas, on va juste lancer le combat de Saladin Parnasse. Désolé, mais on va voir Clément Brossard, c'est l'UFC Paris. C'est le grand moment, c'est le début de ce combat que tout le monde attend.
3: Ouais, les deux sont dans la cage, ça y est, c'est parti depuis une minute. On rappelle que pour ce main event, c'est 5 rounds de 5 minutes. Et pour l'instant, à l'avantage à l'attaque, plutôt c'est Dan Hooker qui essaye d'y aller en high kick. On est sur deux hommes debout pour l'instant. On va pas chercher le grappling, on va surtout chercher à se tester debout avec un Saladin Parnasse qui garde la distance. 1 minute 20 dans ce combat et au point pour l'instant, mais c'est très très léger Dan Hooker.
2: On suit ça avec beaucoup d'attention avec toi Clément. Max.
0: Non, je te disais donc que la préparation a été tronquée et notamment sur le fait que les mondialistes sont revenus très tard dans la saison et donc c'était forcément un petit peu compliqué. Alors pourquoi Luis Enrique a décidé de mettre ses titulaires, en fait c'est aussi ça, il faut arriver à retourner le problème de l'autre côté et se dire que finalement il n'avait pas vraiment le choix, le calendrier voulait qu'il y avait quand même deux matchs très importants avec deux trophées, le trophée des champions et la Super Coupe d'Europe, à l'inverse en tout cas, et puis derrière tu avais des matchs importants en Ligue 1 contre des adversaires qui normalement devraient jouer le top, c'est-à-dire Rennes, Lille et puis Monaco. Donc je comprends, j'ai entendu les critiques de certains qui mettaient en avant le fait que Luis Enrique avait décidé de faire jouer ses internationaux et que forcément ils étaient pas prêts physiquement, ça c'est une chose. Moi là où je m'inquiète pas du côté du Paris Saint-Germain, c'est qu'on sait qu'en règle générale ils commencent leur saison au mois de janvier et ça va être le cas aussi sur beaucoup de joueurs. Je parlais de la préparation physique, tu sais les préparateurs physiques dans ce cas-là c'est pareil, ils créent un programme qui permettent à l'équipe de monter en puissance à une certaine période. Et on l'a vu l'année dernière, on l'a vu il y a deux ans, le Paris Saint-Germain, quand il se met en mode rouleau compresseur dès janvier, eh bien c'est parti. Donc en fait, le plus important maintenant, c'est d'arriver en tout cas à réduire l'écart, à garder un écart pas trop important entre le premier qui, pour l'instant, est Monaco, et le Paris Saint-Germain. Là où je me pose un petit peu la question, c'est juste comment les joueurs vont réagir lorsque les résultats ne vont pas suivre ou ne suivent pas.
3: Oh, de Saladin Parnasse, il est monté sur la cage pour célébrer sa victoire. Ça n'a pas duré longtemps. Une minute seulement, les 18 000 personnes de Bercy qui se lèvent. Victor Wembanyama qui est en adoration devant la pépite du MMA français. Saladin Parnasse qui est venu achever Dan Hooker après seulement 1 minute 30 de combat. Il est en train de faire un signe en disant ça y est, je lui ai éteint la lumière. Saladin Parnasse qui a réussi ses très grands débuts en UFC, qui va certainement directement intégrer le top 10. C'est magistral ce qu'il vient de nous offrir le natif d'Aubervilliers, qui a pris son temps, qui a jugé un petit peu les kicks lancés par Dan Hooker, qui est resté à distance, qui a fait parler sa vivacité en le faisant tourner proche de la cage, et que sur un coup il a réussi à mettre Dan Hooker à terre et à l'enchaîner au sol. C'est un chaos pour Saladin Parnasse pour ses grands débuts dans l'UFC. En 1 minute 30, il ne pouvait rêver mieux ici à domicile. Il est tout frais, il est en train de célébrer avec Bercy ici. Et vous l'entendez, les chants des supporters qui ont lancé une belle Marseillaise au tout début. C'est parti avec un coup de pied gauche juste au-dessus de la ceinture qui a déstabilisé Dan Hooker. Il a été ensuite mis au sol et le chaos est arrivé très très rapidement. Un grand bravo Saladin Parnasse qui est sur un crochet du gauche a achevé le Néo-Zélandais. Décidément, le combat contre les Français est compliqué pour ce Dan Hooker qui a été terrassé par Benoît Saint-Denis en janvier et qui n'a pas vu la lumière face à Saladin Parnasse. Vainqueur donc pour ce premier combat du UFC. Un grand, grand monsieur est en train de naître, lui qui veut inscrire son nom dans la légende à l'image des Mohamed Ali et des Mike Tyson. Et ben, c'est une porte qui s'ouvre en grand pour Saladin Parnasse, vainqueur en un peu plus d'une minute face à Dan Hooker.
2: Merci Clément Brossard à la Corotel Arena. Quel spectacle en tout cas ils nous ont offert les Français à l'UFC Paris. Vous le savez, c'est considéré comme la plus belle ambiance de tous les UFC dans le monde désormais. Les éditions parisiennes sont très très connues. Quel spectacle et donc les débuts fracassants de Bravo Salah et Dean Parnasse. Bravo à lui, ouais. Évidemment.
1: Belle patte gauche.
2: Hashtag patte gauche, évidemment. Ouais. Tiens, si on faisait un petit tour à l'US Open avec Eric Salio, il en est où Arthur Géa dans son troisième tour?
18: Je suis jaloux, j'aurais voulu voir ça, là. Ça va l'air génial, votre truc, là.
2: Ouais, bah, il a mis un sacré coup de pied au foie. Il n'a pas supporté
18: j'aime pas trop ça. Allez, tie break. C'est un moment important pour Arthur Géa qui est opposé donc depuis un peu plus d'une heure à Zeng, le jeune américain, et Géa, donc du Vaucluse, de Velleron, le petit village de Velleron. Il mène 4 points à 3. Allez, on y croit.
2: Allez, magnifique Eric. Max, pour conclure donc sur le Paris Saint-Germain, cette défaite de Buzyn, donc tu n'étais pas inquiet.
0: Donc, je ne suis pas forcément inquiet dans la mesure où j'imagine et je suis même convaincu que les préparateurs physiques ont travaillé de manière à pouvoir faire de cette équipe une machine de guerre comme elle a été à partir du mois de janvier. En tout cas, c'est ce qui s'est passé sur les deux dernières saisons. Là où je me pose juste la question, j'ai été dans des vestiaires et en règle générale, quand les victoires suivent, tout va bien, tout le monde est ami, tout le monde est copain. Quid du Paris Saint-Germain si jamais les défaites ou en tout cas les contre-performances venaient d'arriver? En fait, c'est juste là où je me pose la question. C'est vrai que ça pourrait peut-être être le facteur X qui ferait un petit peu dérailler la locomotive qui fonctionne et qui avance à pleine allure depuis maintenant deux ans. Voilà, c'est juste là où je me dis.
1: Bah, justement, Maxime, on est contradictoire. C'est contradictoire parce que j'entends bien cette idée de préparation physique, de montée en puissance, mais la compétition, elle n'attend pas. Parce que moi, sincèrement, on peut me dire ce qu'on veut sur la préparation physique. À aucun moment, je te dis que le 5 septembre, le PSG aura le même nombre de points que le Mandevidéra. À aucun moment. Quand bien même, il y a eu des contraintes, et pourtant.
0: Et déjà, t'as pas le même calendrier.
1: Non, mais c'est la réalité.
0: Je
1: suis pas en train de comparer avec Le Mans.
0: Je suis en train de comparer avec une équipe qui est en train de jouer la Ligue des Champions.
1: Maxime, ouais. Après trois journées, je pense qu'on est, on fait un tour de table. On se dit que le PSG a à minima 7 points. Je pense qu'on est tous d'accord là-dessus.
2: Si on regarde ça en début de saison.
1: Si on regarde ça, le fait est que le PSG a aujourd'hui 2 points. C'est pas quelque chose qu'on avait anticipé parce que le football raconte une autre histoire.
2: C'est le pire démarrage, on le rappelle.
0: C'est pas plus mal, justement. Ça va être une autre histoire.
2: Au-delà du constat des points, qu'est-ce qu'il faut améliorer? On a beaucoup parlé hier soir, notamment, de la défense. Marquinhos, Pacho, y compris Safonov. Ouais,
0: je l'ai mis en avant depuis un certain temps. J'avais dit qu'il y avait deux axes à améliorer côté Paris Saint-Germain.
2: Il n'y a pas eu de recrue dans ce secteur de jeu.
0: Notamment après la finale de Ligue des Champions gagnée, c'était un gardien de but, qui soit en mesure de pouvoir jouer, d'être un pro Enrique dans sa manière de pouvoir évoluer avec le ballon, parce que c'est important d'avoir un gardien de but qui soit en mesure de pouvoir accompagner ses défenseurs balle au pied. Alors je te dis pas d'être sur la même ligne qu'eux, mais en tout cas d'avoir un gardien de but qui soit solide techniquement parlant, et puis surtout un backup à Marquinhos et même Pacho, je le trouve un peu moins solide sur ses appuis, je le trouve un peu moins impactant physiquement. Alors est-ce qu'il y a une usure un petit peu mentale, est-ce qu'il y a une usure physique aussi, parce que n'oublions pas que c'est quand même des joueurs qui ont énormément joué sur les deux dernières saisons. Voilà, ça c'est clairement quelque chose qu'il faudra ajuster. Et puis alors une dernière interrogation aussi, j'ai pas envie de tomber dans les stéréotypes, et Luis Enrique est peut-être l'entraîneur en Europe qui a le plus de crédibilité de par ce qu'il a fait ces deux dernières années avec le Paris Saint-Germain, mais ne pas tomber non justement dans un stéréotype de surjouer. On l'a vu avec Guardiola pendant un moment lorsqu'il a beaucoup gagné avec Manchester City, qu'il a voulu se renouveler. Zaire Emery à gauche, pourquoi pas, pour dépanner un match, une fois sur un deuxième match, alors que t'as recruté un Lucas Digne, alors que t'as un Lucas Hernandez qui rentre axe gauche, est-ce qu'il n'y a pas une possibilité de faire quelque chose d'un peu plus simple?
1: Non, mais il y a des questions à se poser dans tous les secteurs, parce que le milieu de terrain en seconde période, quand tu vois Zakaria Camara qui marche sur le milieu de terrain parisien, ça peut t'interpeller, surtout quand tu vois Zaïre Emery qui sort à la 63e minute, et l'attaque parisienne qui est moins réaliste qu'auparavant, parce que Kvaratskhelia, on attendait beaucoup de lui, alors que lui, il a eu les vacances pleines. Il a eu 7 semaines pour se reposer, pour recharger les batteries. On peut pas dire que ce soit un bon début de saison. Désiré Doué, il est moins important. Enfin, Désiré Doué, il avait bien commencé, mais il a été moins impactant ces derniers temps. Marnès Akliouche, qui vient d'entrer et qui est pour l'instant pas décis. À toutes les lignes, il y a des questions à se poser. C'est des questions qui peuvent être temporaires, mais il faut les régler très rapidement, parce que, encore une fois, la compétition, elle n'attend pas, que ce soit en Ligue 1, mais aussi en Ligue des Champions.
2: Mercredi soir, ce sera le Slovan Bratislava qui viendra au Parc des Princes. Ce sera peut-être justement l'occasion de se rassurer pour le Paris Saint-Germain. On va terminer cet after par un petit tour en Italie. On va aller saluer Daniele Manuccia. Ciao Daniele.
15: Salut Jérôme, salut à tout le monde.
0: Salut Daniele.
2: Daniele, alors la Roma s'en est sortie. On regardait le match avec Elton tout à l'heure. On voyait que c'était déjà un très beau spectacle, mais franchement, on ne pensait pas la Roma capable de renverser l'Atalanta, et pourtant, c'est ce qui s'est passé en fin de match.
15: Écoute, ils ont tiré dans les buts 39 fois dans tout le match. C'est vrai qu'au début de la deuxième mi-temps, l'Atalanta a marqué le premier but. Elle a eu plusieurs occasions. La Roma, elle avait l'air fatiguée. Et Gasperini, il a eu quand même le cool de sortir Malen, de sortir Mancini. Il a fini le match avec Soulé qui l'aurait dû partir dans les mercato cet été. Avec Castro qui vient de Bologne, et c'est la doublure de Malen, mais Bon, c'est pour le moment, c'est pas la même comment dire puissance. Et Castro qui a frappé sur un poteau, il a frappé sur la transversale. Mais le stade était incroyable. Il a vraiment soutenu l'équipe jusqu'à la fin. Et c'était une de ses victoires comment dire de nerfs qui disent plutôt du caractère de cette équipe plutôt que des qualités techniques. C'est une belle réponse à l'Inter que il y a quelques heures elle a fait un remontada similaire contre Naples. Et donc voilà, on a deux équipes qui vont se rencontrer dans deux semaines. Si tout va bien, si la Roma elle arrive à battre Turin la semaine prochaine, dans deux semaines on va avoir un clash qu'on voyait pas depuis longtemps à Rome. Ouais, mais les gens y croient, hein.
1: Ouais, je suis d'accord, Daniel. C'est pour moi, c'est un match qui avait l'allure d'un match piège pour trois raisons. Déjà, parce que c'était avant la Ligue des Champions, il y avait un très bon début de saison du côté de la Roma, et ça jouait juste après l'Inter. Et moi, franchement, la Roma, moi, m'a surprise dans le bon sens du terme, parce que t'es mené 1-0 par l'Atalanta, l'ancienne équipe de Gasperini, et tu vas aller chercher cette victoire, c'est quand même un très bon signe.
15: Oui, oui, Sarri, en conférence de presse, il a dit c'est la meilleure équipe de la Serie A en ce moment. Si ça continue comme ça, la Roma, elle va lutter pour les titres. C'est ce qu'on peut, que tout le monde pense. Après, Gasperini, il a souligné que la Roma, elle n'a pas une équipe très profonde. Il manque 2-3 joueurs. Donc, on va voir, surtout quand il y a beaucoup de matchs à jouer, notamment avec la Champions League la semaine prochaine.
2: Bon, tu penses qu'on est vraiment parti, Daniele, là, vers un mano à mano Roma-Inter pour le Scudetto?
15: Bah écoute, la Roma, effectivement, elle joue mieux, elle est plus sûre d'elle, ils jouent tous mieux. On dirait que la deuxième année de Gasperini, elle est plus facile que la première. On dirait qu'ils ont étudié, quoi. C'est la différence entre une classe qui est rentrée sur le terrain l'année dernière et improvisé un peu la matière, l'examen. Et là, ils ont étudié, ils connaissent par cœur ce qu'ils doivent faire. Après, la deuxième mi-temps, il faut quand même se rappeler de ça. Ça a montré que si la Rome, elle baisse d'énergie, elle devient très très vulnérable. Notamment, c'était très important l'entrée en jeu de Balerdi. Il est rentré avec beaucoup d'énergie. Il a quand même couvert la profondeur sur deux ou trois actions. Il a complètement renversé l'inertie du jeu.
2: Arrête, tu vas donner des revenus aux Marseillais là.
0: Pourtant, c'est pas facile avec lui. Hein.
1: Ouais. Balerdi, Aubameyang cet après-midi.
15: Mais tu sais, quand on sort la première fois, quand on va dîner la première fois avec quelqu'un, ça se passe toujours bien. C'est la deuxième fois que c'est un peu différent.
2: Bon, Manu Koné, il a digéré son non-transfert à Chelsea?
15: Bah écoute, en tout cas, sur les terrains, on ne voit pas qu'il est mécontent. Il devrait faire quelques séances en plus de frappe dans les cages, parce qu'il a eu une belle occasion, mais il a frappé avec pas beaucoup de réussite, pas beaucoup de... On dirait qu'il y croit pas beaucoup quand il frappe, mais il était présent. C'est toujours un des meilleurs milieux de terrain. Aujourd'hui, il y a eu le beau clash avec un autre des milieux de terrain, je pense, le meilleur en Italie, que c'est Ederson. Ederson, il a marqué. Mais Manu Koné, il est là. Il est très important. J'ai l'impression aussi qu'il commence un peu à regarder un peu plus vers les supporters de la Roma. Il commence un peu à se rappeler aussi la beauté de rester à Rome. Peut-être qu'il avait fait ses plans ailleurs, mais on est pas mal ici, franchement.
2: Exactement. Merci beaucoup, Daniele. Et à noter également que Marcus Thuram a marqué pour l'Inter. Il est entré à la mi-temps à la place de Pio Esposito.
1: Ouais, Daniele, il a connu un super samedi de Serie A. Ouais,
2: exactement, c'était très beau. Merci beaucoup, Daniele. Eric Salio, il en est où Arthur Géa dans son troisième tour à l'US Open?
18: Il a un set d'avance, il était allé chercher, hein. Croyez-moi, 7 jeux à 6 avec notamment une balle de 7 écartée sur une magnifique volée de coup droit à contre-pied. Derrière, il a appuyé un coup droit, il a fait la différence, mais ça va être compliqué parce que ce Zeng, il m'inquiète, je vous le cache pas. 1-7-0 donc pour Arthur Géa.
2: Merci Eric, bonne nuit à toi. Merci Elton, merci Max. L'after c'est fini pour ce soir. On rappelle la défaite du Racing Club de Lens. On rappelle évidemment le match nul de Nice. Et puis on rappelle également que Brest s'est imposé et que Camori Doumbia est le nouveau meilleur buteur de Ligue 1 ce soir. L'after revient demain après Marseille Paris FC. Ciao, bonne nuit à tous.
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24: Le 27 septembre 2026, Lourdes accueillera le pape Léon XIV pour une visite en France très attendue qui aura lieu entre le 25 et le 28 septembre. C'est pourquoi ce soir, l'Église aujourd'hui vous amène à Lourdes en compagnie de l'un des nombreuses associations qui accompagnent les malades en pèlerinage vers ce sanctuaire. Il s'agit de Lourdes Cancer Espérance, une association internationale qui accompagne des personnes atteintes de cancer, leurs familles et des bénévoles qui les accompagnent dans un chemin qui est plein d'espoir, est plein d'attentes et naturellement de foi. Et pour parler de ce cette belle initiative, de cette belle association, j'ai le plaisir de recevoir ce soir Jérôme Houdard. Bonsoir.
25: Bonjour Mathéo.
24: Qui est le délégué parisien de l'association Lourdes Cancer Espérance.
25: Exactement, oui.
24: Et donc, qui peut nous aider à comprendre déjà qu'est-ce que cette association ?
25: Alors, d'abord, merci de me recevoir ce soir. Lourdes Cancer Espérance, c'est une belle histoire. C'est une belle histoire qui est née il y a un peu plus de 40 ans à Lourdes, par la volonté de certaines personnes de Lourdes qui ont pris conscience que beaucoup de malades du cancer étaient un peu isolés, parce qu'on vit dans une période de surmédiatisation, mais en fait il y a énormément d'isolement parmi les malades. Il y a beaucoup d'isolement chez les malades et beaucoup chez les gens qui sont près d'eux, qui vivent autour d'eux.
24: Les aidants.
25: Et alors ça, on parlera des aidants, parce que on les a un peu oubliés, les aidants, pendant très très longtemps. Et Lourdes s'adresse à tous ceux qui sont atteints malheureusement du cancer, ou qui ont un proche atteint du cancer, ou qui ont eu et qui sont guéris, qui sont en rémission. Mais c'est souvent vis-à-vis de ceux qui, vis-à-vis des proches et vis-à-vis des aidants, que nous avons beaucoup de choses à faire, parce que nous pensons qu'il faut les accompagner tout au long de l'année. Le pèlerinage qui va avoir lieu entre le 15 et le 19 septembre.
24: Chaque année, c'est peu ou prou
25: ouais. À ce moment-là. C'est le point d'orgue d'une journée. Moi, je dis toujours, c'est l'aboutissement d'un cheminement. Parce que on n'arrive pas à Lourdes comme ça, tout d'un coup, en se disant, ah ben tiens, je vais aller voir la Sainte Vierge et voir un peu qu'est-ce qu'elle peut faire pour moi. C'est toute l'année où, nous, ce qu'on fait dans notre délégation, on accompagne les malades, on accompagne les aidants, on accompagne par plusieurs vecteurs. Alors on dit des messes tous les trimestres, on fait des séances de cinéma, on fait des balades, et surtout ce qu'il y a, c'est que on a une ligne de téléphone et on est à l'écoute. Et je pense que pour rompre ce silence, il faut que les malades ou ses accompagnants sachent qu'ils ont au bout du fil quelqu'un qui les connaît, qui peut les aider. Et tout au long de l'année, on les conduit pas par la main, mais on les conduit en chemine ensemble vers un peu ce grand moment qui est le pèlerinage de Lourdes. Alors vous, Mathéo, vous connaissez bien Lourdes et vous savez
24: évidemment.
25: Que moi, c'est un peu comme, pour moi, c'est un peu comme la Terre Sainte.
24: Oui.
25: On dit quand est arrivé, bon, j'ai fait un pèlerinage en Terre Sainte il y a quelques temps, et quand est arrivé en Terre Sainte, l'aumônier avec lequel nous sommes partis nous a dit ne cherchez pas si c'était là que ça s'est passé.
24: Oui, ou
25: vous êtes, oui, vous êtes en Terre Sainte. Et moi, je pense que à Lourdes, on est en Terre Sainte, parce que dès que on arrive à Lourdes, On a une sensation.
6: Il y a une atmosphère particulière.
25: Alors nous, pardon de parler beaucoup de pèlerinage.
6: Allez-y.
25: Mais nous, on dit que le pèlerinage de l'autre cancer espérance est le pèlerinage du sourire.
6: Et justement, pourquoi? J'ai vu cette définition, oui. Mais je me demandais pourquoi.
25: Alors, ne me demandez pas pourquoi. C'est un fait. C'est comme ça. C'est le pèlerinage du sourire. On arrive généralement le lundi soir ou le mardi matin, souvent les délégués et les membres du bureau, pour installer un peu et préparer. Et dans la rue, quand on se rencontre, tout le monde arbore des sourires, mais à croire qu'on se connaît depuis des temps immémoriaux, il y a vraiment une chaleur humaine extraordinaire et on est content de se voir.
6: Et combien de personnes participent à ce pèlerinage?
25: Alors, l'autre cancer espérance, si on prend le fichier des adhérents, on était, bon, avant le Covid, parce que le Covid a été une vraie rupture.
6: Hein. Naturellement.
25: Avant le Covid, on était à peu près 10 000 adhérents à LCE, l'autre cancer espérance, siège de Lourdes. Et on est aujourd'hui 6 000. On était 6 000 à venir en pèlerinage. Puis au dernier pèlerinage, vous savez, malheureusement, les gens disparaissent, meurent. Il n'y a pas de renouveau parce que les gens ont du mal à sortir de chez eux et à venir vers Lourdes. Mais on est quand même 5000 personnes. Et vous savez que 5000 personnes dans la basilique, hein, ça fait du bruit et ça fait du monde. Il y a souvent quelques pèlerinages annexes qui sont avec nous, mais Lourdes, entre le 15 et le 20 septembre, sera un terrain
6: d'ailleurs,
25: merveilleux.
6: Cette année, vous serez à Lourdes, justement, quelques semaines, avant quelques jours.
25: On va laisser la place toute chaude, si je puis dire, pour le 14, qu'on attend avec extraordinairement de foi et de prière.
6: Qu'est-ce que, à votre avis, cette visite donnera aux malades de cancer qui participent aux activités de Lourdes Cancer?
25: Vous savez, tout à l'heure, en arrivant, on parlait et on disait, tiens, il y a Jérôme Houdard qui arrive et on va parler de miracle. Les gens qui viennent à Lourdes, ils ne viennent pas tellement pour repartir guéris. Ils viennent pour demander à la Vierge de les aider à supporter leur maladie.
6: Si.
25: Et c'est ça le miracle permanent de Lourdes. C'est que les gens repartent avec une dose de bonheur, de joie, d'intensité extraordinaire, parce que pendant 4 jours,
6: ils sont
25: près de la Sainte Vierge,
6: ouais.
25: On prie pour nous, on prie pour les autres, on prie pour la personne qui est à gauche, qui est à droite, on prie au moment...
6: C'est vraiment la communion.
25: Ah, c'est la communion. Vous savez, il y a, je sais pas si vous l'avez vu un jour, nous on a tous les ans, il y a le sacrement des malades.
6: Oui.
25: Le sacrement des malades, sur les 4000 ou 4500 personnes qui sont dans la basilique, il y en a bien un bon millier qui demandent le sacrement des malades. Et c'est un moment incroyable, extraordinaire de chaleur, de piété, d'entraide, où tous les gens, les malades ont un parrain à côté qui les tiennent. On se soutient. Et je suis sûr que dans ces gestes que l'on fait, il y a énormément d'amour qui passe et beaucoup de chaleur. Et c'est ça qui fait qu'ils repartent de Lourdes, non pas guéris, mais
6: aussi guéri par contre. Est-ce que vous avez, c'est une question un peu bateau, un peu journalistique,
25: vu des malades, vous avez vu des
6: guérisons
25: Non, vous savez que les guérisons à Lourdes
6: sont très encadrées, entre guillemets. Oui. Enfin,
25: Il y en a des centaines tous les ans. Mais seules quelques-unes de guérisons sont revenues parce que l'Église a raison. Il ne faut pas dire, ah, ça y est, il est guéri, il va beaucoup mieux. Pensez à un miracle. Pour reconnaître un miracle, on passe des étapes, et quelquefois ça met des années et des années.
6: Hein.
25: Donc, moi je n'ai pas vu personnellement, et mon association ne peut pas dire, on est revenu et on a eu un miracle, mais on a eu tellement de grâce qui est reçue, que pour moi c'est un miracle.
6: Et on peut participer, même si on n'est pas malade de cancer, à ce parrainage, à ces activités.
25: Bien sûr. Moi, je considère que, malheureusement, on a tous eu dans sa famille, dans ses proches, dans ses amis, dans son voisinage, quelqu'un qui a eu malheureusement un cancer. Et si on va à Lourdes pour prier pour cette personne et pour secourir, aider, il y a quelques jours, j'ai eu un coup de téléphone adorable de quelqu'un qui m'a dit, écoutez, moi j'ai envie de venir à Lourdes pour vous aider à pousser des gens, à rouler des gens qui ne peuvent pas marcher.
6: Vous cherchez aussi des bras pour...
25: On est tous des bénévoles, on ne rajeunit pas. Lourdes, que vous connaissez bien Mathéo, c'est des hauts et des bas.
6: Exactement, c'est un peu comme Rome.
25: Oui, alors pour descendre au sanctuaire, ça va, mais pour remonter du sanctuaire, c'est beaucoup plus difficile.
6: Il faut, pas seulement à Lourdes.
25: Oui, oui, il faut des fauteuils roulants, il faut des bras, il faut des gens de bonne volonté. Ouais. Et c'est merveilleux de se dire, il y a des gens même qui ne sont pas, et heureusement, Dieu soit loué, qui ne sont pas atteints par le cancer, mais qui viennent à Lourdes, parce qu'ils ont envie de donner un petit peu de...
6: Et si on veut donner de notre temps, est-ce que, parce que vous dites que justement, l'activité ne s'arrête pas au pèlerinage, mais tout au long de l'année, on peut se rendre disponible pour, passer des coups de fil.
25: C'est très facile. Bon, je ne veux pas prêcher pour ma paroisse, mais là, je prêche pour toutes les délégations.
6: Et toutes les associations aussi qui sont
25: engagées. Toutes les délégations, ouais. Toutes les associations ont tous besoin de bénévoles. Ouais. On a tous besoin de bénévoles tout au long de l'année, parce que un pèlerinage, c'est, je parle en connaissance de cause parce que ça fait un petit bout de temps que je les prépare, c'est énormément de travail. Et plus on a de gens qui viennent nous aider pour nous dire, on réserve les hôtels, on s'occupe des trains, on voit pour les fauteuils roulants, on voit pour les réservations dans les sanctuaires.
6: Il y a
25: pour
6: toute la logistique qui se met à tour.
25: Tout à l'heure, Mathéo, vous disiez, nous, on va être dans les coulisses.
6: Ouais.
25: Les coulisses
6: de Lourdes,
25: et de la visite du pape. C'est vrai que nous, on va pas apparaître, mais on est là un petit peu en amont ou même en aval pour entourer, pour préparer, pour que tout soit bien. Et le pèlerinage, c'est la même chose. C'est pour que tout se passe bien et que le samedi soir, quand on rentre à la maison, on se dit bon, bah, c'était un beau pèlerinage, c'était bien, ça s'est bien passé.
6: Et tout au long de ces années, vous êtes responsable, des responsables de l'association depuis quelques années, vous avez, j'imagine, reçu des témoignages. Quels ont été ceux que vous vous rappelez un peu comme ça?
25: Vous savez, un témoignage, c'est avant tout une marque physique, c'est-à-dire merci, sourire.
6: Ouais.
25: C'est quelqu'un, ça c'est comme les vieux ménages. Quand on voit des vieux ménages qui ont 60 ans de vie commune et qui se tiennent par la main dans la rue, eh bien à Lourdes c'est pareil. S'il suffit de prendre par la main quelqu'un, de l'aider et que la personne vous regarde et vous dise merci. Eh ben nous on est récompensé et on est rémunéré, mais plus qu'on pouvait. C'est ça pour nous. On ne cherche pas les témoignages écrits avec des lettres dithyrambiques en disant « Oh là là, c'était extraordinaire ».
6: S'il y en a, très bien.
25: S'il y en a, c'est très bien, on est toujours content. Mais le fait d'avoir des gens qui, en partant, vous embrassent et vous disent « Merci » et à l'année prochaine, et quand on se voit, et quand on fait la prochaine réunion, la prochaine messe, on fait des petits goûters après les messes. On se réunit, on est une quarantaine ou 45. Et ce que les gens peuvent être heureux de se revoir, on est obligé de le soir de leur dire bon, on ferme, mais il faut rentrer chez vous parce que elles sont bien.
6: Et justement à Paris, vous vous rencontrez dans une paroisse particulière?
25: Alors,
6: chaque délégation il y a une paroisse.
25: Nous, la délégation de Paris, on a la chance d'avoir 100 paroisses dans Paris. Donc on a toujours le choix. Alors de temps en temps, on fait par exemple à Saint-Dominique, on fait à Saint-François-Xavier, on fait dans différentes paroisses et où les
6: adhérents
25: peuvent se retrouver. Oui. Alors on fait, c'est souvent une messe le samedi après-midi, suivi d'un goûter. Mm-hmm. Et puis là, l'autre jour, on a fait un truc. Ah, ça, c'était une magnifique journée. Nous sommes allés à Chevilly-la-Ruche chez les Spiritains. Mm-hmm. Et on a été reçus par les Spiritains avec mon ami, je ne veux pas citer de nom, mais il se reconnaîtra s'il m'écoute, et qui nous a fait une journée où il nous a fait un témoignage sur Marie, qui n'était pas la Marie que l'on connaît, qui est à Lourdes, mais la Marie de compassion, la Marie qui est attentive à la maladie, qui est attentive à ce qui se passe dans l'âme.
6: Des personnes.
25: Ah oui. Et là, on a passé une journée merveilleuse. Il faisait encore 40 degrés dehors, mais on avait chaud au cœur.
6: À Lourdes, c'est un peu plus frais, de mémoire, parce qu'on est à côté des montagnes. Oui. Il pleut pas mal.
25: Il pleut pas mal, mais ça fait rien.
6: Ça fait rien, effectivement. Paris. En tout cas, quand on fait un pèlerinage, on est équipé pour tout, pour toutes les conditions de météo. Mais justement, beaucoup de personnes considèrent le pèlerinage seulement comme, comment dire, une expérience religieuse. Mais il y a effectivement, vous l'avez dit déjà un petit peu, un côté vraiment de relations humaines et de soutien psychologique aussi.
25: Mais exactement. C'est vrai que Lourdes, c'est avant tout des cérémonies, le matin, l'après-midi, des conférences. Il y a une vie, spirituelle très dense.
6: Très intense, oui, très
25: Mais
6: dense.
25: À côté de ça, il y a toute la vie qui est dans les hôtels, à l'accueil Notre-Dame, pour ceux qui sont malheureusement dans des situations médicales qui ne peuvent pas les autoriser à venir dans les hôtels. Et ne serait-ce que de prendre des petits déjeuners ensemble, de partir bras dessous pour le sanctuaire, il y a bien un bon quart d'heure de marche, pour revenir, pour déjeuner, prendre un repas, repartir à la grotte pour la cérémonie de l'eau, etc. Ça crée des liens. Vous savez, moi j'ai un souvenir très très émouvant. La première fois que je suis venu à Lourdes, on m'a dit, est-ce que tu acceptes de rouler quelqu'un qui peut pas marcher? Et j'ai roulé pendant 4 jours un homme qui, pendant lequel j'ai vécu avec lui pendant 4 jours, et on a eu des échanges d'une profondeur ensemble, mais absolument d'une richesse fantastique. Et quand je suis revenu, je me suis dit, bon, ça y est, c'est gagné, et je reviendrai l'année prochaine.
6: Et ça, c'était un miracle déjà.
25: Appelez ça comme vous voulez, mais c'est peut-être un miracle. Mais de rencontrer des personnes qui vous apportent autant d'enrichissement et de richesse, c'est fabuleux. Hein.
6: Donc, on doit malheureusement nous quitter parce que le temps à notre disposition est pratiquement terminé. Mais il y a une invitation. Ne restez pas seul si vous

0: tout dit.
1: Et alors pour ceux qui, ça c'est pour la France entière, et
2: pour Paris,
1: vous devez avoir un, je vais donner un petit flyer.
2: L'autre flyer, voilà,
1: et tout en bas, il y a un numéro de téléphone.
2: Il y a le 07 87 01 24 55.
1: Exactement.
2: Et
1: Mathéo,
2: vous pouvez donc tomber sur Jérôme Houdard.
1: C'est moi qui suis au fil. Je suis pas toujours au bout du fil, mais je rappelle mais toujours, que j'essaye de rappeler toujours.
2: Merci beaucoup, Jérôme Houdard. Je rappelle que vous êtes le délégué parisien de l'association Lourdes Cancer Espérance. Moi, je remercie tous les auditeurs d'avoir suivi cet épisode de l'Église d'aujourd'hui, qui est une émission religieuse qui vous attend tous les samedis soirs sur RMC après l'After, une émission qui est proposée par le diocèse de Monaco. Donc merci beaucoup de nous avoir suivis.
1: Merci Mathéo.
2: On fait un petit coucou à tous nos amis de Lourdes Cancer Espérance et que Dieu vous bénisse.
1: Merci Mathéo.
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5: 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Un œil sur les réseaux sociaux, on joue aussi avec le fameux blind text et tout ça avec vous, évidemment, au 32-16, avec une promesse, celle de passer un excellent moment ensemble, chaque samedi, chaque dimanche, à tout à l'heure, dès 6h sur RMC.
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7: Les Parisiens qui vont donner le coup d'envoi dans quelques secondes donc de ce PSG Monaco.
8: C'est sur le côté gauche, la passe verticale avec Ruiz déjà dans la surface sur le côté gauche, il a poussé pour Pogba, qui a le centre deuxième poteau, Marquinhos. La poitrine de Marquinhos qui est venu couper dans les 6 mètres et qui bénéficie de ce bon centre de Kvisak Varaskelia. Paris à la demi-heure de jeu et pour la première fois cette saison est devant en Ligue 1-0. Le but du capitaine Marquinhos. Deuxième chance, le centre, la tête et le but. Et le but Monégas, finalement, l'égalisation pour l'AS Monaco de Nazinho.
7: Dumbo qui accélère sur le côté gauche, la frappe du Dumbo, le but. Le but foudroyant, Idoumbo. Ça fait 2-1 pour la SM ici au Parc des Princes. Et c'est terminé. La première défaite en Ligue 1 du PSG au Parc des Princes face à sa bête noire depuis deux saisons désormais, l'AS Monaco.
5: Eh oui, ce n'est pas habituel du tout. Hein. Le PSG battu, renversé par Monaco pour sa première au Parc des Princes cette saison en 4 matchs en France depuis la reprise. Paris n'en a pas gagné un. Défaite à Lens au Trophée des Champions. Des nuls accrochés en toute fin de match à Rennes et Lille avant ce nouveau revers hier. 2 points après 3 journées en Ligue 1. C'est du jamais vu à Paris depuis la saison 2012-2013. Les GG, je vous pose la question. Y a-t-il l'ombre d'un doute au PSG? Jérôme Pinault.
9: Oui.
5: Pascal Duprat.
10: Non.
5: Sarah Pitkowski.
11: Non.
5: Christophe Cessieux.
12: L'ombre approche subrepticement et s'installe au-dessus de la tête des Parisiens.
11: Donc oui ou non?
12: Oui.
11: Oui.
5: Non mais c'est une posture politique, il veut pas dire oui ou non. C'est un homme politique.
11: Et mais il est en année politique.
12: J'étais très fort ni oui ni non quand
5: En année présidentielle, il fait attention à ne fâcher personne. On le comprend, hein, Christophe, hein. Il est fort. On vous attend au 32-16 et sur WhatsApp 06-12-424-424. Luis Enrique, après ce résultat négatif hier au Parc des Princes.
13: Les résultats n'est pas annulé toutes les choses que tu as fait bien. Aujourd'hui, j'ai la même frustration que nos supporters. On mérite de gagner les matchs. pour moi clairement, et on perd les matchs. C'est incroyable.

0: Mais c'est le football. C'est pour ça que le football est passionnant. C'est pour ça que le football est injuste. Mais aujourd'hui, Monaco, ils sont très contents. Ils méritent de gagner. OK. Ils ont été plus effectifs que nous. Mais ils savent que s'ils jouent contre nous 10 fois comme ça, nous gagnons 8 matchs. Nous faisons un match nul et tu perds ce match.
1: Voilà, pour Luis Enrique, effectivement, Paris méritait de remporter cette rencontre. Y a-t-il l'ombre d'un doute au PSG? Christophe, tu dis l'ombre, elle commence à arriver petit à petit. Ouais, on est toujours très prudent avec le PSG. Hein,
2: oui, évidemment, parce que par le passé, ils nous ont habitués comme ça à faire des départs un peu diesel et puis avant de lâcher les chevaux et de finir plein badin avec deux titres consécutifs de Ligue des Champions. Donc, on va pas s'affoler pour eux. Mais quand Enrique dit si on joue 10 matchs comme ça, on le gagne 9 fois, là, il joue 4 matchs et il n'en a pas gagné un. Donc, tu vois, ça commence un peu à faire. Bon, c'est sûr que c'est pas des équipes minables que le PSG a affronté.
1: Ils ont joué
2: jusqu'à présent. Ils ont joué Lens, ils ont joué Rennes, Lille et la Monaco. Donc, ils prennent des costauds d'entrée. Tous les clubs qui envisagent d'être qualifiés pour les Coupes d'Europe la saison prochaine, qui sont peut-être mieux réparés que les Parisiens parce qu'ils avaient moins d'internationaux et ils sont revenus, ils sont plus chauds. Mais bon, il y a quand même des choses qui vont pas très bien dans cette équipe. Je pense notamment à la défense. Ah oui. Je pense notamment au gardien de but parisien. Je suis désolé.
1: Deux tirs cadrés, deux buts.
2: Safonov, il sait pas défendre au premier poteau. Je sais pas si vous voulez, mais il met les mains hyper bas et quand on tire un peu plus haut, bah, il prend le ballon.
3: Il y a moins de c'est 0,7 expecting goal pour Monaco, c'est-à-dire des actions de but. Il y en a moins d'une et ils prennent deux buts.
4: Ah ouais, deux tirs cadrés seulement.
1: C'est-à-dire que l'efficacité monégasque est encore plus
4: 100%.
1: 100%, même plus que 100%, ouais. Presque.
2: C'est pas sur deux tirs cadrés que le gardien réputé comme étant un bon gardien qui a fait une superbe phase de Ligue des Champions l'année dernière doit au moins en sauver un, quoi. Je sais pas. Donc c'est sans doute des petits réglages à trouver.
3: Est-ce que l'ombre du gardien international japonais qui devait arriver à Paris, qui était un vrai dossier, n'a pas mis un peu en péril et de côté la fin?
1: A fait douter.
3: Tu sais, quand t'es gardien titulaire, tu te bats pour devenir titulaire, tu mets Chevalier sur le banc, tu estimes avoir trouvé ta place, et puis d'un coup on te parle d'un mec qui va venir.
1: Après, c'est juste qu'il
3: apprend dans la
1: c'est
3: tête,
1: juste qu'il
3: c'est pas simple. Hein.
1: Il est plus exposé par sa défense peut-être que l'année dernière, donc on le voit.
3: Alors,
1: plus
3: y a
1: en
3: un vrai problème en défense.
1: Que l'année dernière.
3: Finir, mais
1: Pascal,
3: ça, c'est sûr.
1: Toi, tu veux pas voir l'ombre d'un but pour un PSG?
4: Non,
1: un petit doute là. C'est quand même, tu te poses pas la question.
4: Un doute sur la, on va dire, le degré de préparation du Paris Saint-Germain. Là, Christophe l'a très bien dit par rapport à Monaco qui luttait pour des qualifications en coupes européennes, qui a joué des barrages, fatalement Monaco est plus prêt physiquement. Et d'ailleurs, c'est dans ce domaine-là que Paris Saint-Germain a pêché hier. En deuxième mi-temps, ils ont piqué du nez, alors que Monaco, fort de sa préparation plus avancée, est tout d'un coup meilleur. Parce que sur la première mi-temps, quand la mi-temps a été sifflée, ça m'a donné cette réflexion. En fait, je me suis dit quelle chance et quel mérite à Luis Enrique de disposer d'une équipe aussi valeureuse, qui est capable de récupérer le ballon aussi vite qu'elle ne l'a perdu. Tout le monde est impliqué. Donc on sent que le Paris Saint-Germain est reparti sur les mêmes bases que les saisons dernières. Simplement, il faut attendre un peu.
1: Mais pas avec les mêmes joueurs forcément aussi, Pascal.
4: J'allais y venir. Donc on va dire le même projet de jeu avec Luis Enrique, mais vous avez des joueurs qui arrivent, je pense à Ferran Torres, je pense à Götze, qui ont peu joué hier. Ces joueurs-là doivent aussi se fondre dans le moule parisien, doivent intégrer les préceptes du coach. Et Paris Saint-Germain, si vous reprenez dans quelques mois les 50 prochains matchs du Paris Saint-Germain, eh bien, je vous fais le pari que jamais une seule fois, ils perdront un match où l'équipe adverse frappe deux fois au but et marque deux buts. Ça n'arrivera plus. Mais donc c'est aussi pour cette raison-là que le football est un sport incroyable, et c'est pour cette raison-là que vous faites un sujet, et vous avez raison de le faire.
1: Dans quelques temps, les choses vont se régler. On n'est pas en train de dire ça y est, c'est la crise à Paris.
5: Non.
1: Évidemment, c'est pas le sujet. On n'est pas idiots.
5: Mais quand même,
1: il y a quelque chose qui nous interpelle. Il y a pas quelque chose qui t'interpelle là, Sarah, sur le début de saison?
5: Ça m'interpelle, mais pas au point de dire qu'il y a de l'ombre, qu'il y a une ombre sur le PSG. Évidemment que la question, elle se pose, puisque ça fait 19 ans, même avant l'ère QSI, que le PSG n'avait pas fait un démarrage comme celui-là.
1: Moi, j'ai pas de certitude que les recrues seront au niveau de Barcola ou de Ramos. Donc moi, je doute.
5: Mais on n'a jamais de certitude. On peut poser pragmatiquement. En parlant des faits, c'est-à-dire que les quatre équipes qu'ils ont jouées, les trois en championnat, notamment c'est les équipes qui leur ont posé le plus de problèmes en fin de saison dernière.
3: Ils ont joué Lille, la semaine passée. Je sais pas si vous avez vu le match de Lille à Toulouse.
4: Oui.
3: Là c'est un hold up. Lille n'a pas existé.
2: On pourrait très bien être à trois défaites du PSG parce que c'est un miracle la semaine dernière et la semaine d'avant. Parviennent à égaliser en toute fin de match.
5: Cette haine de la défaite, c'est ce réflexe entre les joueurs, cette connaissance entre eux.
1: Ah, mais là ils ont fini par perdre en fait.
5: Ils ont fini par perdre.
1: Et chez eux.
5: Mais on est d'accord. Mais la même chose. Le Monaco a été gagné au PSG l'année dernière. Les trois premières équipes du championnat cette année, c'est les équipes qui leur ont posé des problèmes en fin de saison dernière alors qu'ils étaient en pleine bourre. Si on reprend l'année dernière, le début de saison du PSG, ils jouent Angers, ils jouent Nantes. Et il joue Toulouse.
1: Mais attends, c'est pareil,
5: c'est
1: le double champion d'Europe.
5: Laissez-moi finir mon argument.
1: Grosse équipe Nantes, hein. Attention.
5: Oui, grosse équipe Nantes, t'as raison. Et en plus de ça, ils ont intégré des nouveaux joueurs et on sait que Luis Enrique, il a une manière de faire jouer ses joueurs où quand t'es à un poste, tu dois être capable de bouger de poste en cours de match. Donc,
1: Zaïre Emery, arrière-gauche, par exemple, il a enchaîné.
3: Justement, il est là le problème. Il y a un vrai doute à ce poste-là et dans l'axe derrière.
5: Oui, il y a un doute. Oui, parce que normalement, c'est Lucadine qui doit y être.
3: Il n'est même pas dans le groupe, il n'est pas blessé.
5: On est d'accord, mais il y a encore des réglages à faire. Est-ce que pour autant.
3: Tu ne vas pas régler Lucadine, hein, Sarah.
5: Tu vas l'entraîner, Lucadine.
4: Jérôme ? Pourquoi ? Il est international français, vous êtes dur. Ce n'est pas parce qu'il a fait une erreur.
5: On est d'une intransigeance.
3: Son entrée en jeu, sa prépa n'est pas tronquée. Il est comme tous les internationaux, il est revenu un peu tard, mais il est prêt. Il a signé à Paris de bonne heure. Pendant la Coupe du Monde, donc il sait, il allait atterrir. Moi, je l'ai vu arriver à Paris. Sur le côté, si Nuno Mendes n'est pas là à Paris, et à son niveau, et de l'autre côté, Hakimi, avec, sans compter dans l'axe, Marquinhos, qui ne sera plus le Marquinhos qu'il était, on peut, je dis bien, on peut éventuellement avoir l'ombre d'un doute sur la solidité défensive de cette équipe.
4: Avec Zaïre Emery qui peut jouer à tous les postes.
2: On est intransigeant avec le PSG. N'importe quelle autre équipe de Ligue 1 qui fait un début de saison comme ça, elle se fait tomber dessus.
3: Bien sûr.
2: Alors que justement,
5: non,
2: Paris
5: se fait pas
2: a une espèce
5: dessus,
2: de,
5: c'est
2: cap,
5: parce que le PSG...
2: de cap d'invulnérabilité
5: non, parce, que le PSG
2: parce qu'on sait que.
5: Au-dessus.
2: Parce mais, qu'on sait que le PSG est capable de se rebeller et de.
3: Ils nous ont prouvé ça par le passé aussi.
2: Et quand ils sont mauvais, on n'ose même pas dire qu'ils sont mauvais.
4: Mais le PSG, non mais hier c'est pas le cas.
2: Ils ont été mauvais, ils encaissent deux buts au Parc des Princes, ils sont incapables de gagner depuis le début de la saison.
5: On est d'accord, c'est une crise de résultat, mais c'est pas une crise de jeu. Le Paris Saint-Germain a récité, et comme ils sont double champion d'Europe, plus personne n'ose les critiquer. Il est de retour.
4: Christophe Cessieux est smart.
1: Là où je le rejoins, Christophe, imaginez ce qu'il se dirait en Allemagne si le Bayern ne gagnait pas ses quatre premiers matchs en Allemagne, si le Real qui a perdu hier au Betis ne gagnait pas ses quatre premiers matchs, pareil pour le Barça, pareil pour Arsenal ou pour City. Alors
5: que
1: le championnat est potentiellement moins fort.
3: Moi j'ai porté le oui.
1: Jérôme, j'ai porté le oui.
3: Mais évidemment que lorsque le Paris Saint-Germain va jouer demi-temps comme ils ont fait la première hier, ils vont leur rouler dessus.
1: Bien sûr, on le sait.
3: Mais la question c'est aujourd'hui. Est-ce que nous on sait et est-ce que Luis Enrique sait si ça va remettre en route, s'il va pas avoir d'autres blessés, si la défense va devenir solide, si Pacho va regagner on sait pas. Donc aujourd'hui,
4: tu fais bien de citer Pacho. Pacho a fait les 25 premières minutes hier, incroyable, souverain. Puis tout d'un coup, il est au duel avec Paris Brunner. Et il se prend les pieds dans le tapis. À partir de là, Pacho, moins évident. Mais tout ceci est dû au fait que la préparation physique des joueurs est pas optimum. Ils ont tous joué la Coupe du Monde, ils sont tous revenus assez tardivement, ils se sont préparés bien sûr conséquemment, mais aussi la préparation du PSG, c'est pas la préparation de Rennes ou c'est pas la préparation des autres clubs, parce que leur objectif, les objectifs sont nombreux. Il y a la Ligue 1 bien entendu, mais il y a aussi la conquête du troisième titre en Europe.
3: Je suis de ceux qui pensent que Paris un jour peut-être gagnera la Ligue des Champions une troisième fois, peut-être
4: sans gagner le championnat.
3: Hier j'ai vu aussi cette équipe qui, comme souvent, quand elle mène à 1-0, lève le pied.
1: Alors, il y a un levé de pied sans faire exprès, je
4: que
1: pense.
4: Dieu
1: parce
4: que Dieu t'entende comme ça, on arrêtera de dire que la Ligue 1 est ennuyeuse,
1: et on
4: que
1: peut
4: le Paris Saint-Germain n'a pas de concurrent, et que sais-je encore. Donc, pour revenir à ce que disait Georges, mais nous sommes simplement, il est 9h30 ou 9h23, mais on va attendre ce qui va se dire dans les heures et dans les jours à venir au sujet du PSG. Ils vont se faire démonter comme les Allemands se font démonter quand le Bayern démarre mal son début de saison. C'est l'eau des champions. C'est comme ça, c'est la rançon de la gloire. Christophe commence à emboîter le pas, mais tout le monde va suivre, fatalement.
1: Sur WhatsApp, Ali nous dit, on a surtout l'impression que toutes les équipes qui vont jouer le PSG cette année ne vont plus y aller la fleur au fusil. Le talent, ils l'ont, c'est indéniable, mais est-ce qu'ils ont encore la motivation pour la Ligue 1? C'est une vraie question. C'est peut-être un peu tôt pour se poser cette question. Christophe, sur WhatsApp, nous dit, on fait quoi les GG? On vire Luis Enrique? Mais non, hier c'est un hold-up, nous dit-il. Attendez, on n'est pas du tout dans la crise.
5: Il vient d'être reconduit
1: jusqu'en 2030. T'as bien raison de le rappeler. Donc, effectivement, ça fait réagir. En tout cas, Stéphane qui me dit, ah, Georges, tu jubiles quand le PSG perd. Réjouissez-vous parce que le championnat est chiant. Et là, on jubile pas, les amis. On a une actualité. Effectivement, il faut la traiter parce que c'est suffisamment rare pour qu'on se dise, bah, tiens, il se passe quelque chose ou pas. Il faut la commenter.
2: Il y a des gens avec le PSG, c'est qu'on peut les critiquer en début de saison, ensuite les encenser en fin de saison quand ils gagnent.
1: C'est un peu l'histoire du sport. Y a-t-il l'ombre d'un doute au PSG? Venez
2: nous, on adore retourner notre veste. Je le dis à tous nos auditeurs. Moi, je suis un retourneur de veste. Voilà.
1: Venez au 32-16, retournez votre veste. A tout de suite sur RMC.
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0: Vraiment, je pense que c'est une motivation incroyable pour mes joueurs, pour l'équipe, pour le club. Et si vous voulez parier qui va être le champion à la fin du championnat, on peut parier. Je ne dis rien. Mais pour nous, motivation, 7 points, ok. On va chercher de rectifier ça le plus vite possible.
1: Ouais, Louis, on te file les coordonnées de Johan Bredov. Les paris RMC, c'est entre midi et 13h, hein, évidemment.
3: C'est un discours qu'il n'avait pas. C'est un discours qu'il n'avait pas trop l'année dernière, ça. Je trouve que cette sortie-là était très étonnante.
1: Bah, quel
3: d'habitude.
1: Niveau.
3: Non, mais je
5: tu le trouves jamais... un peu plus.
3: Bah, de dire on parie qu'on va être champion. En gros, vous pariez combien qu'on va être champion?
4: Je trouve qu'elle est très opportune.
1: Il est toujours très sûr de lui. Il est toujours très positif dans sa communication. Jamais tu vas le voir pratiquement critiquer ses joueurs. Tu dis très opportune, Pascal?
4: Ouais, parce que je trouve que c'est le bon moment pour le dire. En fait, il continue, il est convaincu, il parle de motivation. Ils sont extrêmement motivés à l'idée d'avoir 7 points de retard et de tout faire pour les combler rapidement. Et puis, il termine en disant vous voulez qu'on parie sur le titre de champion en fin de saison. Franchement, quand tes joueurs et t'entends ton entraîneur parler ainsi, bah, tu redoubles d'efforts à l'entraînement et surtout quand t'es le Paris Saint-Germain, tu te dis, encore une fois, notre entraîneur nous guide et nous met sur la voie.
1: Il y en a Greg au 32-16 qui nous appelle de Tourcoing dans le Nord, tiens, supporter lensois. Salut Greg.
11: Bonjour à tous les GG.
1: Bon, comment tu observes ce début de saison là? Tu vois Paris avec 2 petits points seulement après 3 journées. Est-ce que tu as un petit doute sur ce Paris Saint-Germain? Est-ce que tu dis tiens, peut-être que ce championnat là, il peut être intéressant?
11: Alors, pardonnez-moi les GG, je prends juste quelques petites secondes pour féliciter mon copain de la section bus magique qui vient de s'unir pour le meilleur et pour le pire hier soir. Je voulais lui faire un petit coucou, mon copain Florimon.
1: Bah, félicitations. Bah, vas-y. Voilà, on est là, on aime bien les unions. Ouais. vas-y, Greg.
11: Et que ça dure. Pour répondre à ça, en fait, moi j'ai envie de dire, y a pas de secret. Y a pas de secret, comme l'a dit Pascal. Pas de préparation de physique, on peut pas être performant. C'est factuel. Donc, aujourd'hui, ça donne ce résultat-là. Moi, je vais vous donner une anecdote. Hein. Quand je jouais le dimanche matin, j'appelais mon copain Mehdi, la mobilette qui va très vite et qui prenait de vitesse toute la défense, qui avait mangé trop de tartiflettes la veille. Mais là, on est dans le monde pro. Il suffit pas d'appeler Dembélé et deux, trois joueurs rapides pour que ça passe.
1: Ouais, parce que j'ai cru que tu me comparais Mehdi et ses tartiflettes à un double champion d'Europe. Tu vois, je me suis dit, ouais, quand même.
11: Mais non, quand même pas. Mais voilà, aujourd'hui.
1: Pour toi, c'est physique surtout, la prépa.
11: C'est physique. Et puis, ils vont encore être en galère, excusez-moi du terme, pendant au moins un mois, parce que voilà, il va falloir se mettre dans le rythme. Il y a eu un petit miracle contre Aston Villa, alors que les gars venaient tout juste de revenir.
1: Ouais,
11: il
1: n'y
11: a pas eu
1: de
11: miracle. Et j'étais bien heureux, il n'y a pas eu de miracle contre Lens. Mais on voit bien que le Paris Saint-Germain n'est pas prêt. Ils sont pas prêts. Et on est dans le monde professionnel.
3: Ils sont pas prêts. Ils sont pas prêts, donc ils perdent des points face à des bonnes équipes.
5: Tu peux pas dire des bonnes équipes. C'est les principaux. C'est aujourd'hui les principaux outsiders.
1: Disons-le. Le calendrier est-il une excuse? Franchement, c'est quoi l'excuse? La première excuse, c'est le physique. Le calendrier.
5: Mais pourquoi tu veux qu'on trouve une excuse? Oui,
1: parce que tu n'arrêtes pas de parler du calendrier depuis tout à l'heure. Tu dis ils ont joué les plus gros. Est-ce que vraiment ça permet ce matin de dire
5: quand tu es prêt et que tu joues les meilleures équipes? Oui, tu peux te prendre les pieds dans le tapis.
1: Mais Paris a une marge terrible sur les meilleures équipes depuis quelques années.
5: Mais en fin de saison dernière, ils ont perdu contre Monaco, ils ont perdu contre Lille, ils ont fait match nul contre Rennes. Enfin, les mêmes équipes qui jouent là. Et alors, attends, comment s'appelle notre auditeur, pardon?
1: Greg.
5: Greg, il pointait du doigt quelque chose d'intéressant. Il dit, le PSG n'a pas... Leur objectif, c'est pas d'être prêt maintenant. C'est d'être prêt, effectivement, à partir de janvier. Toi, Jérôme, qui connais très bien ce que sont les pics de forme, tu comprends qu'aujourd'hui, on est bien d'accord que cette équipe du PSG, on les attend pas au pic de leur forme fin août, début septembre. Donc aujourd'hui, on prépare une équipe pour qu'elle soit à son pic de forme au moment où elle va jouer.
3: D'accord, mais moi, si j'arrive pas à mon pic de forme la première semaine du tour et qu'au bout de deux semaines j'ai 10 minutes de retard, j'ai beau avoir un pic en janvier, tu mets une balle dans le pied. Ce que je voulais finir là-dessus, c'est que Monaco, c'est plutôt séduisant. Et maintenant, il faut quand même aussi compter sur le fait qu'ils vont perdre des matchs. Alors du coup, ils vont eux faire des faux pas, ils vont coincer, ils vont... Monaco.
4: Si on veut bien considérer qu'il reste 93 points à distribuer en Ligue 1.
3: Ouais, c'est vrai que c'est 93, un truc tôt,
4: là. Ça fait quand même beaucoup. Et la deuxième chose que je voudrais dire, c'est pas pour contrer Sarah, mais au football, l'important, c'est d'être prêt sur 10 mois. Sur 10 mois, c'est pas tant les pics de forme qui sont recherchés aujourd'hui, c'est le fait que le Paris Saint-Germain puisse aller au bout de la saison en étant performant. Et force est de constater que pour l'instant, il y a 45 ou allez une heure d'essence dans le moteur de chacun des joueurs.
2: Pascal, t'es en train de nous dire que tous ces débats sont stériles, qu'il faudra les faire dans 6 mois, qu'avant ça on n'en parle pas.
4: Pour contrer ce que vient de dire l'auditeur, si dans un mois le PSG à 10 points de retard, alors là on pourra peut-être s'alarmer. Voilà,
3: c'est pour le titre, pour le titre de champion de France.
4: Laissez passer encore un mois, et si dans un mois le PSG confirme qu'il n'est pas prêt, à ce moment-là tu pourras peut-être t'inquiéter pour le titre de champion de France. Les équipes comme Monaco, comme Rennes, comme Lille ont des arguments à faire valoir.
1: Ouais, c'est ce que j'ai beaucoup sur WhatsApp également. Tiens, Léa me dit oui, il y a l'ombre d'un doute. Ali me dit, Luis Enrique, c'est comme moi quand je joue à la PlayStation avec ma fille, je lui laisse 3 buts d'avance, mais je suis sûr que je vais revenir.
3: Attention aussi
1: de pas être complètement, matrixé par les saisons précédentes en se disant à chaque fois, non mais ça va bien se passer. Attention, mais il y a plus tout à fait les mêmes joueurs aussi. Barcola, Ramos,
4: PSG va s'écrouler quand même.
1: Non, bien sûr.
4: Même si Barcola est un excellent joueur, mais on peut pas dire que c'est une perte extrêmement dommageable pour le PSG.
2: Il sera temps à un moment, là c'est trop tôt, mais de faire le bilan du mercato parisien, savoir si Paris Paris s'est plutôt renforcé
1: ou affaibli.
2: C'est plutôt affaibli.
1: C'est trop tôt pour l'instant.
2: Lucas Digne, qui est même pas dans l'effectif hier, c'est l'une des recrues phares quand même du PSG cette saison. On va voir ce que ça va donner. Ferran Torres, qui a marqué deux buts lors de sa première apparition depuis les muets, est-ce que c'est du même niveau que Dembélé? On se posera la question dans quelques semaines.
3: Pour Akliouche, hier a fait un bon match.
2: Akliouche,
3: a fait un bon match. S'il est encore pas le Akliouche de Monaco,
2: mais
3: il prend pas
2: c'est
3: encore.
2: C'est un peu tôt. Tous ces débats sont.
3: Mais il y a une chose qu'il faut quand même signaler par rapport à ce match d'hier notamment, c'est que l'équipe du Paris Saint-Germain n'est pas prête, certes, mais en tout cas, les adversaires savent en profiter. La petite musique, c'est vaut mieux les prendre maintenant. Effectivement, vaut mieux les prendre maintenant. Et ce qu'a fait la changement tactique hier et le discours à la mi-temps, n'y était pas dans le vestiaire. Mais ce qu'a fait l'entraîneur de Monaco d'aller presser très haut pour aller les empêcher d'avancer parce qu'il avait pressenti une baisse de régime puisqu'il l'avait vu la semaine d'avant. Est-ce que ça se serait passé l'an passé et les autres années? En tout cas, ce qu'on peut dire, c'est que les adversaires de début de saison de Paris sont très audacieux. Exactement.
1: Tiens, je remercie Greg d'avoir été avec nous au 32-16. Je rappelle le programme du PSG. Donc il y aura la réception de Bratislava en Ligue des Champions mercredi. Et ensuite en Ligue 1, il y a deux déplacements à Brest et à Marseille. Ça arrive très très vite quand même pour le Paris Saint-Germain, ce début de saison.
5: On peut refaire le débat après l'OM.
1: T'inquiète pas, on va le refaire
2: après et la semaine d'après encore.
1: Tiens, j'ai Leroy qui me dit sur WhatsApp: salut GG, hier devant le match j'étais stressé comme jamais. Qu'arrive-t-il à notre belle équipe double championne d'Europe? C'est la crise. Non, je plaisante. Les trois dernières saisons viennent de prouver que le PSG est un diesel.
3: Ouais, mais ça,
1: rien d'affolant. Mathieu au 32-16, vous appelle du Puy-de-Dôme. Salut Mathieu, supporter parisien.
12: Oui, bonjour l'équipe des GG du sport, c'est Mathieu de Clermont-Ferrand.
1: Oh, Mathieu de Clermont-Ferrand.
12: Mathieu. Ouais, écoute, c'est un honneur de passer dans les GG du sport. D'habitude, je passe que dans le Moscato Show.
1: Ah ouais,
12: écoute, ça. Là, c'est sérieux. Là,
3: tu vas voir ici, c'est sérieux. Il y a bien au club. Allez, les gars de la semaine, là, et
2: c'est d'un autre niveau ici, quand même. C'est autre chose. Oui.
1: Bon, Mathieu, je sais pas, est-ce que t'es pas inquiet? Voilà, on n'est pas en train de tirer à boulet rouge sur le PSG ce matin, ce serait ridicule. Mais on se dit, est-ce qu'il y a quelque chose qui t'interpelle quand même? Est-ce que tu dis, cette année, faut faire gaffe?
12: Bon, je vais replacer l'église au milieu du village, vous allez comprendre rapidement. Le 19 février, je suis intervenu donc dans cette grande émission du Moscato Show. Et pour vous dire, le sujet c'était: est-ce qu'un supporter parisien peut accepter une saison blanche? Moi j'avais dit, on a l'étoile qui brille, donc oui on peut accepter une saison blanche, mais rassurez-vous, elle sera pas blanche. Et finalement, j'ai loué le génie de Luis Enrique, qui n'est pas que coach, il est aussi, et c'est ce qui nous a manqué pendant des années, il est aussi psychologue. Et en fait, là on est sur une saison qui dure 1000 jours, pour certains. Parce que avec la trêve, enfin voilà, les internationaux comme Ousmane, ils n'ont pas eu le temps de se reposer. L'année dernière, il s'est reposé en début d'année. Luis Enrique, un match nul, une défaite, ça fait pas peur en début d'année. Et la saison, elle va se lancer. Franchement, il faut avoir confiance en Luis Enrique et en l'équipe. Bon, tous les adversaires, bien évidemment, ils vont mettre le bus quand on va venir chez eux.
1: Est-ce que tu te poses pas la question quand même, Mathieu, que le management de Luis Enrique, qui est toujours très dur, très exigeant, à un moment donné, parce que là même pour Luis Enrique c'est une nouveauté d'être aussi longtemps dans un club, à un moment donné il peut y avoir le doute si cette exigence peut pas aussi à un moment donné poser des problèmes. Voilà, je pose la question sur la pointe des pieds pour l'instant, Mathieu.
12: Oui.
1: On n'a pas de certitude. C'est un monde nouveau pour tout le monde en fait.
12: Ben non, en fait non. C'est là le génie de Luis Enrique, c'est que c'est prévu. Et finalement, ça permet et en France et en Europe de ne pas être attendu autant qu'on pourrait l'être et autant que le grand Barça à l'époque.
3: Bah justement, le grand Barça, la grande Espagne, il y a la grande Barça, la grande Espagne. À un moment donné, ça s'est enrayé, ça a arrêté
1: City,
3: de gagner.
1: Guardiola.
3: Hein. Bien sûr, il faut aussi pas.
13: Vous allez chercher la petite bête.
3: Mais non, oubliez qu'un jour il peut y avoir une fin de cycle. Moi, je voulais juste dire que j'ai hâte. J'organiserai bien une rencontre, une discussion entre les supporters du Stade Toulousain et les supporters du Paris Saint-Germain. Ah. Ça doit être fabuleux parce que
2: qui
3: on est plein de certitudes, quoi.
2: C'est Toulousain ou c'est du PSG?
1: Mais c'est magnifique aussi, hein. Voilà, tu le disais tout à l'heure.
3: Il a été prolongé
1: jusqu'en 2030. Luis Enrique, évidemment, les dernières saisons, l'année dernière, souvenez-vous, on disait oh là là, il y a des blessés, ils sont pas pris, ils ont joué la Coupe du Monde des clubs. Finalement, ils ont gagné la Ligue des Champions.
3: C'est des grands clubs de faire beaucoup de matchs.
1: Mais c'est vrai que c'est pas parce que ça marche deux ans que ça va forcément marcher une troisième année aussi.
13: Il y a une image qui est exceptionnelle et très évocatrice de l'état d'esprit au Paris Saint-Germain. Si vous avez regardé hier les 5 changements, les joueurs qui sont remplacés sortent au sprint. ou alors sortent derrière les buts pour accélérer le changement. C'est impressionnant.
1: Tu veux dire sur la motivation, toi tu vois déjà les indices sur le fait qu'ils sont toujours motivés.
13: L'acceptation de l'idée de groupe, c'est génial. Quand tu vois que Vara, il a fait un bon match, il sort, alors qu'il était déjà sorti à la mi-temps le match d'avant, il sort en sprint. Mais vous avez vu ça il y a 3-4 ans au PSG? Certains joueurs, ils n'osaient pas les sortir.
1: Bah non mais effectivement c'est peut-être pour ça toi t'es sur la ligne de Luis Enrique hein, qui voit au contraire sur le match d'hier que des choses positives pratiquement à part le résultat.
13: Il y a eu 45 minutes de très très positives. Le PSG à son niveau pendant 45 minutes. Bon, c'est ce que j'ai trouvé. Après, c'est une impression, c'est personnel.
1: Je remercie Mathieu d'avoir été avec nous au 32-16. Je rappelle que Lyon également a gagné hier 3-1 face à Auxerre. Programme de votre samedi de Ligue 1 sur RMC. 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Ce soir 20h45, Nice-Le Mans et Le Havre-Brest. Le zapping arrive dans un instant sur RMC. À tout de suite.
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1: Je m'en fous pas. Du tennis, c'est fini pour Arthur Hinderknecht à l'US Open, mais ça passe pour Carlitos Alcaraz, Sarah Pitkowski. Je m'en fous pas.
5: Ah bah non, je m'en fous pas.
1: Jérôme ?
16: Je m'en fous pas non plus.
1: Christophe ?
2: Ouais, je m'en fous.
1: Pascal ?
13: Oui, je m'en fous.
1: L'Espagnol, Alcaraz a battu le Chinois Yibing Wu en 3-7, 6-3, 6-4, 6-1. Mm-hmm. Il affrontera l'Américain Tommy Paul en 8e. Terminé en revanche pour Arthur Hinderknecht, balayé en 3-7 par Daniil Medvedev. Le Français au micro d'Eric Salio sur place aux États-Unis.
17: Bien rentré dans le match, en tout cas correctement. Puis après, plus rien. Je suis juste déçu de ma performance aujourd'hui. Plus que la défaite ou la victoire, je me suis battu avec ce que j'avais, mais j'ai juste pas réussi à m'en mettre les ingrédients pour qu'il y ait match. Quoi. J'arrivais pas à attaquer, j'arrivais pas à mettre la balle en terrain. Donc si j'essaie de me mettre 3 mètres derrière la ligne et pousser la balle avec Daniil, c'est pas forcément non plus une bonne idée, mais je pouvais même pas faire ça, j'arrivais pas à la mettre dans le terrain. Donc l'équation était compliquée. Ça tournait, il y avait du vent aujourd'hui qui tourbillonnait. Donc quand tu as un vent qui tourbillonne plus des balles complètement aléatoires, bah c'est juste extrêmement difficile de frapper la balle avec le cordage. Il a mieux tapé la balle avec le cordage que moi aujourd'hui. Ah.
1: Bon, il y a rien qui allait pour Arthur Hinderknecht.
5: C'est incroyable. Quand t'écoutes, j'ai le dépit là. Ouais. Bon, Arthur va boire un bon verre de vin et oublie le match là parce que il va tous nous mettre dans le trou quand on l'écoute là.
1: Ouais.
5: Oui, ça arrive. Bah, ça arrive. Alors, c'est vrai que c'est dommage.
1: Il y a des jours où tu sens rien comme ça sur le terrain.
5: Ah ben, c'est un sport de. C'est un. Je t'en fais remarquer qu'il y a.
16: Toi, t'as dit que tu t'en foutais normalement.
5: Oui. Il y a quand même pas mal de têtes de série qui sont tombées. Hein. Félix Auger-Aliassime, Djokovic aussi sont passés au travers. Hein. Non, ce qui est dommage, c'est que Medvedev.
16: Arthur Fils.
5: Aussi. Maintenant, on va en parler après. Vous me laissez terminer.
1: Allez, Sarah, vas-y.
5: Medvedev
1: arrêtez, s'il vous plaît.
5: N'a pas fait une très bonne saison sur dur, donc c'était un bon tour à prendre. Effectivement, dans le tennis, il y a des jours sans parce que c'est un sport ultra technique, messieurs. Mmh. Voyez la sensation de la balle. Mordage. Parfois, l'œil vous. Parfois votre œil ne capte pas les choses correctement, vous sentez pas la balle. Et dans ces cas-là, la vision que vous avez du court, vous avez l'impression que votre court est immense, que le court adverse est tout petit. Et c'est compliqué
1: toi,
5: des matchs comme ça.
1: Toi, tu l'entends,
2: le court est plus petit.
1: Mmh. Oh là, mais arrêtez. Bon, il reste deux Français en lice aujourd'hui, oui. Arthur Géa face à l'Américain Zeng et Benjamin Bonzi face au Russe Karen Khachanov. On aura un Français en huitième de finale ?
5: Je pense que Arthur Géa peut nous faire une énorme surprise.
16: Il est cordé comment l'adversaire de Géa ?
5: C'est pas possible.
16: Ça, c'est important.
5: Il joue un Américain qui est 80e mondial. Voilà, c'est dans ses
16: cordes.
5: On n'est pas à l'abri d'une
16: Zeng.
5: Surprise.
1: Ouais, exactement. Bon, Alcaraz est passé. Il a gagné en 3-7, mais le match était un peu plus disputé quand même. Hein.
16: Oui, mais moi,
2: est-ce qu'on a vu son téton ou non ?
1: Non, parce qu'il a mis.
5: Il faut arrêter là.
1: Il a mis un t-shirt en dessous.
5: Il a mis
1: un t-shirt en dessous. Son débardeur qui était un peu trop échancré. Jérôme, tu voulais dire un truc ?
16: Non, parce qu'on avait énormément de doutes sur le retour d'Alcaraz et son tennis. Force est de constater que monsieur a bien travaillé et qu'il est au niveau et il va revenir très vite à très haut niveau. Mmh. Il y avait beaucoup d'espoir et il y avait beaucoup de doutes sur lui Il confirme que c'est un très grand joueur. Il y avait beaucoup d'espoir sur d'autres et ils ont confirmé qu'ils n'avaient pas le niveau.
5: Je peux te dire un petit coup de cœur quand même.
16: Bah vas-y.
5: Pour celui qui a battu
16: pour le Cortage.
5: Non. Celui qui a battu Arthur Fils, Tsitsipas. Mmh. Il vient de taper deux top 20. Ça fait
16: un an. Il a fait un super match face à Fils. Fils est passé à travers parce qu'il avait un très bon adversaire.
5: Il a battu Lechka en 4-7 hier. Et on sent que Tsitsipas est peut-être en train de revenir. Il est au-delà de la 50e place mondiale. C'est peut-être l'épouvantail de ce tournoi. Du US Open.
1: Ah oui, entraîné par Patrick Mouratoglou, on rappelle, désormais.
5: Par Patrick qui lui donne un coup de main sur cette US Open.
1: Allez, on zappe. Je m'en fous pas. Grande soirée UFC ce soir à Paris, Jérôme.
16: Ah non, moi je m'en fous pas.
1: Pascal.
4: Je m'en fous pas.
1: Sarah.
5: Moi, je m'en fous, j'ai juste appris le prénom de Parnasse pour les jeux du sport.
1: C'est Christophe.
2: Non, je m'en fous pas.
1: 9 Français seront dans la cage devant plus de 15 000 spectateurs. Les billets sont vendus en quelques minutes. Vous savez que c'est une folie. C'est la 5e édition de l'UFC Paris ce soir. C'est à vivre uniquement sur RMC Sport à la télé dès 18h. À partir de 22h30, les principaux combats en clair sur RMC Découverte. Le main event sera consacré au début de la pépite française Saladin Parnasse en UFC. Il affrontera ce soir le néo-zélandais Dan Hooker, 12e de la catégorie des poids légers. Pourquoi ça t'intéresse, Jérôme? Parce que Saladin Parnasse, c'est un crack français qui arrive en UFC. Hein,
16: oui, non, ça m'intéresse parce qu'il l'appelle le nouveau Mbappé. C'est un sport qu'on ne peut plus ignorer, ce sport. Ça devient quand même de plus en plus récurrent. L'UFC est quasiment la Champions League de ce sport-là. Ils arrivent tous de pays, d'autres ligues. Et là, ce soir à Paris, c'est la 5e année. Il y a un très beau combat en main event et il y a un très beau combat en pré-main event entre deux Français, Fares Ziam et
1: Axel Sola.
16: Voilà. C'est Lyon-Nice ce soir. Ziam est de Vénissieux, Sola est de Nice. Et c'est aussi, pour l'un des deux, la possibilité de rentrer dans les 15 premiers. Donc c'est du sport de haut niveau et c'est très spectaculaire.
1: Pascal, toi, t'es dedans, quoi.
4: Ouais. Ouais, c'est l'engouement que ça suscite, en fait. C'est ce qui m'interpelle. Voilà. Donc, après, je connais pas vraiment, vraiment les règles.
2: Faut taper
16: c'est
4: quand même empreint de respect, quoi. Bien souvent, quand le combat est terminé, comme on le voyait à la boxe ou comme on le voit à la boxe, ils s'en sont mis plein la gueule, mais après c'est terminé, ça c'est bien.
16: On a eu la chance d'avoir en plateau cette semaine Ziam. En plus d'avoir du respect sur le ring, c'est des gens qui ont la tête bien faite. Il a été vraiment
2: un peu moins bien faite à la
16: après
2: fin du combat
16: bien sûr.
1: Comme en boxe.
16: C'est un vrai engouement pour te dire, toutes les places sont parties avant même de connaître les affiches.
1: Oui, bien sûr.
2: Ça cartonne.
1: Je précise que les Françaises ont gagné en basket, leur entrée en lice en Coupe du Monde. C'était face à la Hongrie, 99-53. Prochain match face à la Corée du Sud à 20h45 avec beaucoup de joueuses de WNBA. Je sais que vous vouliez parler de cyclisme, les amis. Vous inquiétez pas, on va en parler en retour. Comme on parlera du top 14 qui revient ce week-end sur RMC. Vous suivez tous les matchs toute la saison. Évidemment, restez avec nous dans les Grandes Gueules du Sport. On revient dans un instant sur RMC.
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1: 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On vous attend au 32-16. 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
1: Stade Toulousain va-t-il décrocher un cinquième bouclier de Brennus consécutif? C'était ça l'histoire, en fait, et c'est ça l'histoire de cette saison. Ce serait inédit et c'est la grande question avant le coup d'envoi du top 14. Tous les matchs à vivre en direct sur RMC, les premiers aujourd'hui, vous l'avez compris, à 19h15 avec le multi. Ce soir, UBB Racing 92 à 21h15. Les adversaires de Toulouse se sont renforcés visiblement, même le promu Vannes semble peut-être armé. Et si la densité du championnat s'annonçait terrible? Les GG, je vous pose la question ce matin. Ce top 14 est-il plus ouvert que jamais? J'ai deux oui, que vous allez me confirmer, Christophe et Pascal. Et j'ai deux noms, Sarah. Et je change toujours d'avis, Sarah.
5: Mais non, j'ai dit oui.
1: Ah, mais c'est pas possible.
2: Alors, je vais dire non, si tu veux.
1: Non, mais attendez.
5: Mais lui,
1: quelle émission de conviction. C'est incroyable.
5: C'est Dutronc, lui. Il retourne sa veste plus vite que la musique. Non, j'ai dit non.
1: Il retourne sa veste plus vite que la musique.
16: Il y a un peu du Lucky Luke et du Dutronc. C'est ça. Lucky Dutronc.
5: Bah, Dutronc, il a pas fait une musique sur ça.
2: Enlève tes lunettes fumées parce que tu vois
16: mais il est pas plus vite que la musique.
1: Sur le compte X des grandes gueules du sport, vous dites ce matin, ce top 14 est plus ouvert que jamais. Oui à 54%. Wilfried Templier, notre voix du rugby sur RMC, qu'on a un peu charrié là dans la petite production de
23: Rodin. Il faut tenir son émission.
1: Salut Wilfried.
23: Oui, non. Salut Wilfried.
1: Je sais pas. Il excelle. Il est vexé de petite production.
23: Pas du tout.
2: Une fois que c'est pas moi qui prends.
23: C'était rigolo, ça m'a fait rire.
1: Alors, Wilfried, tu es vexé, mais est-ce que le ton a changé par rapport à la saison dernière? Est-ce que les ambitions affichées cette semaine, alors que tu es vexé, par les adversaires du Stade Toulousain, laissent entrevoir plus de suspense pour cette saison?
23: Bah, les ambitions, elles sont plus sur le papier, j'ai envie de dire, qu'au sein des conférences de presse. On l'entendra peut-être dans cette émission, parce que je me demande même si on doit jouer cette saison, en fait, Georges.
1: Ah oui.
23: Beaucoup de managers voient Toulouse champion de France, ouais. C'est un modèle, c'est la meilleure équipe du monde, ils seront champions de France. Bah, on gagne du temps, Georges, on se téléporte au soir du 26 juin, en fait, date de la finale, et puis on voit ce qui se passe. Mais il faudra réaffronter des canicules, c'est pas bon. Plus sérieusement, ils ont compris, en fait, les adversaires qu'il fallait jamais donner à manger à l'ogre toulousain, hein, avant les matchs, avant une saison. Mais quand même, l'UBB revancharde, car pas qualifié l'an dernier, le finaliste Montpellier avec plus d'expérience, Pau et le Stade français qui ont appris de leur phase finale, vous ajoutez le Racing, la Rochelle, il y a un groupe étoffé énorme, peut y avoir une surprise. Ça fait 3 ans que la qualification dans les 6 pour les phases finales du top 14 se joue à un point près, en fait. Il y a 4 ans, c'était 2 points. Et en plus, c'est une saison qui nous mène à la Coupe du Monde de rugby, où tous les internationaux vont devoir briller. Alors Toulouse veut faire ce que personne n'a jamais fait, un 5e titre de suite, mais il vous a pas échappé qu'avec les affaires extrasportives et une page qui va se tourner en fin de saison avec le départ de Ramos, Cross, d'autres possibles comme Bayal de Guéry, l'environnement va être à bien maîtriser côté Stade Toulousain. S'il laisse à moins d'intervalle, il y a du monde face à eux pour s'y engouffrer.
1: Tu restes avec nous, Wilfried, évidemment, effectivement, pour le lancement de cette saison de Top 14. Est-il plus ouvert que jamais, Pascal?
4: Alors, j'ai répondu oui, mais cela dit, ça ne veut pas dire que Toulouse ne fait pas partie de mes favoris. Il est même le favori tout trouvé. C'est pas, je m'attends pas à un affaissement du Stade Toulousain, bien au contraire, et y compris malgré les affaires financières, malgré le fait que les trentenaires ou certains d'entre eux n'ont pas, prolongé leur contrat. Non, en fait, ce qui me fait dire que ce championnat va être extrêmement ouvert, c'est d'une part la proximité de la Coupe du Monde et d'autre part le niveau et l'homogénéité du top 14 avec, comme l'a très bien dit Wilfried à l'instant, ce nombre de concurrents, ce nombre de fauves qui ont envie de, terrasser le Stade Toulousain, qui se renforce d'année en année. Le top 14 est définitivement le meilleur championnat du monde des clubs, et le Stade Toulousain, eh bien, aura fort
13: porte à faire. Moi, ce qui me plaît aussi, c'est que le Stade toulousain va être embêté parce que pour, il a toujours la meilleure armada, mais cette fois-ci, il y aura que 8 remplacements. Donc, oui, chaque match, ils pourront pas faire valoir toutes leurs forces vives. Donc, ça ajoute au fait que les autres vont être encore davantage compétitifs.
1: Mais en même temps, c'est une équipe où il y a beaucoup de polyvalence aussi sur le banc. Toulouse,
13: oui, ils vont pouvoir bien se entendu.
16: Je pense non, mais que moi, les 8, ça va avantager Toulouse.
1: Ah ouais, tu penses, justement?
13: Ah non.
1: Non, mais c'est intéressant ce que dit Pascal, parce que ça sous-entend peut-être aussi l'idée de la densité des équipes qui se renforcent. Est-ce que ça peut pas être le championnat le plus difficile à l'attraper pour Toulouse depuis 4 ans, là, sur tout leur bouclier
5: glané? Oui, mais parce que ce que disait Wilfried ou ce que dit Pascal, c'est que c'est pas l'affaissement de Toulouse, en fait.
1: Non.
5: C'est le renforcement des autres équipes. Et quand t'es ils sont l'équipe à abattre. Ça, je veux dire, c'est pas un duel entre l'UBB et Toulouse. C'est-à-dire que là, il y a tout un groupe de clubs qui sont potentiellement à chasser Toulouse.
1: Même s'ils le disent pas ouvertement, comme le disait Wilfried, il faut pas le dire.
5: Non, il faut pas le dire, mais une défaite ou une égalité sur un week-end va renforcer le match d'après contre Toulouse. Donc en fait, on a l'impression que c'est le top 14. Enfin. Le top 14 contre Toulouse. Et en fait,
16: Toulouse n'a pas un adversaire. Mais ils adorent ça, Toulouse.
5: Mais oui,
1: ils nourrissent de jamais, plus que jamais, avec les affaires sur le salary cap.
5: Mais ils n'ont pas un adversaire. Ils ont tout un pool d'adversaires.
16: Mais ils ne jouent pas tous les uns contre. Enfin, ils jouent pas tous contre Toulouse.
2: Il n'y a pas de stratégie. C'est comme dans une course cycliste. Il n'y a pas de stratégie pour faire tomber le Stade Toulousain.
5: Mais tous les coachs sont en train d'étudier Toulouse. C'est-à-dire que quand il y aura une petite faille du côté de Toulouse.
2: Ils peuvent bien l'étudier. Ça fait des années qu'ils étudient. Ils n'arrivent pas à trouver la solution.
5: Non, mais plus une série est longue, Christophe, plus une série est longue, plus elle a la chance.
2: J'ai l'impression que Toulouse n'a jamais été aussi fort que cette année.
5: Ah
2: parce
5: ouais.
2: qu'on parle de la saison d'après, avec les départs de Kroos, de Ramos, préparer. Peut-être de Meafou. Mais là, c'est pas cette année.
5: Oui,
2: là, cette année, ils viennent même de récupérer un monstre, un Italien qui s'appelle Menoncello, dont tout le monde parle, qui a été étincelant lors du dernier tournoi Destination et qui va faire encore monter le Stade Toulousain d'un cran.
13: Sans donc, compter leur formation.
2: N'imaginez pas qu'un
13: jeune.
2: Autre club puisse remporter le championnat cette année.
5: Toi, tu dis
2: moi, je suis persuadé
5: qu'ils
2: que
5: vont
2: Toulouse
5: tout écraser.
2: Va encore gagner, surtout que là, ça les a énervés, ou en tous les cas, ça fait semblant d'énerver Mola, les critiques et tout ça, donc il va remonter son vestiaire. Tout Toulouse, c'est un peu le petit village gaulois contre le reste de la France, Toulouse.
5: Et qu'est-ce que tu fais du village
2: déteste,
5: gaulois qui doit alimenter l'équipe
2: on est les
5: de France
2: meilleurs, on va vous mettre le nez dedans
5: d'accord,
2: pour vous montrer
5: mais
2: qu'on est les meilleurs.
5: Il y a une Coupe du Monde, il y a un tournoi Destination, il y a des tournées.
2: On sait très bien que Toulouse est le seul club de France qui réussit à gagner malgré les doublons. Ils ont
5: et ça, c'est immuable.
2: Une telle profondeur.
13: Constamment.
1: C'est comme ça. Même si Wilfried, les internationaux, en année Coupe du Monde, là, on va même les voir un peu moins.
21: Qu'ils brilleront aussi sur le terrain, mais on va les voir un peu moins. Il y a des doublons, mais vous l'avez dit, ils ont c'est la meilleure équipe souvent pendant les doublons. Si vous prenez le classement de tous les doublons, c'est la meilleure équipe parce qu'ils ont fait monter des jeunes en PM, parce qu'ils ont un effectif XXL, parce que oui, la formation aussi. Mais il y a une chose que moi je veux ajouter sur Toulouse, c'est qu'ils ont l'occasion d'effacer tous les autres de l'histoire là. C'est un cinquième titre, ça s'est jamais fait. Le Stade Bordelais l'a fait il y a plus de 100 ans, le Stade Toulousain l'a fait dans les années 90, ils l'ont fait là, ils sont 4 de suite, et là ce serait l'histoire du sport.
1: Wilfried, je me rappelle l'année dernière, tu as interviewé Romain Ntamack, vous en parliez déjà en début de saison dernière sur la possibilité d'aller chercher des records comme ça, donc c'est un truc qui les. C'est leur carburant.
21: Dans ce vestiaire en fait, voilà, c'est ça.
1: Jérôme.
16: Ouais, moi je suis d'accord avec Christophe, en fait Toulouse va être au-dessus, pourquoi ? Parce qu'elle est revancharde, non, mais piquée par toutes ses affaires. Elle a l'impression qu'on lui en veut
2: c'est
16: à elle. C'est un levier terrible dans ce club. Il est le meilleur club formateur au monde. Toulouse est la meilleure équipe de rugby de club du monde et elle se nourrit d'exploits, elle se nourrit de séries. Elle veut rentrer dans l'histoire avec cette génération et c'est ce qu'elle va faire. Et elle sait qu'elle n'aura plus l'occasion de l'année d'après puisque les départs sont déjà enregistrés. Et tu as parlé de Tommaso Menoncello. Moi, j'écoute effectivement et avec beaucoup d'attention entre les poteaux. Et c'est la plus belle, belle recrue du top 14 cette année. On a parlé de Rissé, comment on dit? À Perpignan, c'est un nom, c'est un nom.
2: Il y a Riss, il y a
21: Tom Willis à Bordeaux.
16: Il y a Tom Willis à l'UBB, voilà les trois. Mais l'UBB est un concurrent féroce pour Toulouse. Mais elle lui mordit les doigts de pied.
1: Et l'UBB va jouer le top 14 à fond cette année, un peu moins la Coupe d'Europe.
16: On a vu les déclarations hier des Bordelais.
23: Ça a été en prolongation il y a deux ans, hein, quand même, la finale.
16: Mais pour le moment, on peut te dire une chose. Ce qu'on peut dire, c'est que le top 14 va être très serré. Et contre celui qui va gagner, ce sera probablement Toulouse. Par contre, celui qui va descendre, on va pas savoir.
2: C'est un championnat qui est plus ouvert que jamais parce que la concurrence et parce que toutes les équipes sont très proches l'une des autres. Mais il y a quand même une nette domination pour Toulouse. Mais
16: oui, il y a quelque chose.
5: Vous êtes certain que Toulouse finira en tête de la saison régulière?
16: Oui, c'est la meilleure équipe.
2: Toulouse.
5: Oui, vous êtes certain que Toulouse finit.
2: Ça fait des années.
23: Qui sera dans le top 5, en fait, il faut savoir quoi. Toulouse sera devant, ouais, il sera dans ça. Le top 5. Il y a une stat qui est incroyable pour parler de cette concurrence, c'est la stat des phases finales de l'année dernière,
2: ouais.
23: Où 5 des 6 participants en phase finale n'étaient pas en phase finale l'année d'avant. Donc ça veut dire qu'il y a eu un chamboulement énorme.
16: C'est ce que je voulais dire, Wilfried, c'est que les déclarations des Bordelais hier sont pas très évidentes. C'est-à-dire que Toulouse court après un record en top 14, ils veulent gagner. Ils parlent du doublé éventuellement, mais ils veulent être cette équipe qui rentre dans l'histoire. L'UBB a gagné le Champions Cup l'an dernier, et les joueurs et l'entraîneur disent on va évidemment faire du top 14 une priorité, mais en tant que champion, on peut pas mettre de côté la Champions Cup.
2: Oui, quand on fait ça, à un moment donné, quand tu iras en Afrique du Sud, est-ce que tu iras avec les stars ou est-ce que tu te réserveras pour
16: Il me semble que l'UBB quand même fait figure.
5: Il y en a un qui va chercher le Brennus et l'autre qui va chercher la Champions Cup.
16: Quand tu es sûr de pas gagner dans ton pays, tu essaies de gagner l'autre compétition.
1: Ce top 14 qui commence aujourd'hui sur RMC avec Multiplex à 19h15 et Bordeaux-Bègles, le Racing 92 à 21h15 ce soir, est-il plus ouvert que jamais? On a Johan qui nous appelle au 32-16 depuis la Gironde. Salut Johan. Bon, bah écoute, très bien, supporter de l'UBB, Johan.
0: Ah,
1: bah,
0: tiens,
1: par exemple, est-ce que tu penses que ton UBB, peut-être un peu plus concentré sur le top 14, peut aller mordiller les mollets du Stade Toulousain et pourquoi pas les renverser cette année?
0: Ils vont faire plus que les mordiller parce que l'UBB, cette année, enfin l'année dernière, on a vu une ligne de trois quarts monstrueuse qui n'a pas bougé cette année et par contre, il fallait qu'on se renforce un peu devant. Et devant, on a récupéré donc Tom Willis, on a récupéré notamment un petit pilier qui nous manquait là, petit géorgien là, qui a l'air tout juste énorme, qui a fait des très très bonne préparation. Donc je pense que l'UBB, oui, ça va être le premier concurrent à Toulouse. Mais bon, Montpellier, ils ont choisi la stabilité, donc faire attention. La Rochelle a recruté intelligemment aussi. Donc non, cette année, ouais, c'est plus que resserré. Après, je pense qu'aussi, mine de rien, je vais aller taper fort. Mais voilà, tout le monde, je connais pas un supporter de club, de n'importe quel club, qui a pas les boules contre Toulouse. De voir les sanctions dérisoires qui se prennent pour faire ça.
1: On rappelle 2,7 millions d'euros.
0: Mais moi, ce qui me fait le plus mal dans ces 2,7 millions d'euros, c'est que déjà, ça correspond à... C'est de l'argent de poche pour eux, ces 2,7 millions d'euros. Hein, quand on voit leur budget, quand on voit ce qu'ils gagnent et tout, c'est juste de l'argent de poche, et juste on m'a tapé sur la main. Mais les mecs, ça fait quand même 6 fois qu'ils font de la merde. En 3 ans. C'est pas une fois ou deux, c'est 6 fois.
1: Non, mais on va...
0: Et le pire, c'est qu'ils disent, oui, on a fait de la merde, mais nous tapez pas trop dessus, quoi. Ils cherchent même pas, ils veulent juste diminuer la dette. Donc voilà, ça mine de rien, et ça, moi, je pense que les clubs...
6: On sent l'antagonisme du supporter.
1: Non, mais Johan, ce que tu dis...
0: Pas du tout, Johan,
1: on l'entend beaucoup.
0: Pas du tout, j'explique pourquoi. Parce que par contre, je reconnais, et là, il y a de très très loin que le Toulouse est de très loin le meilleur formateur au monde, et leur rugby en leur même, il est magnifique à voir. C'est du beau rugby qu'ils font. Donc après, mais le problème, c'est que c'est plus facile aussi de faire du beau rugby quand on triche. C'est comme dans tous les sports. Hein. Donc au vélo, Jérôme Pinot, il va pouvoir confirmer que les dopés, c'est plus facile.
16: Là, on parle pas du tout de la même chose. Hein. Oui. On parle d'une équipe qui a les moyens de prendre les meilleurs. On parle pas de dopage là, ça a rien à voir. Ils ont les meilleurs.
2: Combien de joueurs du 15
16: sont issus de la formation toulousaine? Et comment tu expliques que quand tu as les moyens et que tu vas chercher du budget par des partenariats, parce que tu es aussi le club phare de ta région, tu peux dépenser dans les joueurs.
6: Meilleurs joueurs formés au club.
2: Peu importe, t'as pas respecté ça, le truc. Le problème, c'est que les joueurs prennent de la valeur en équipe de France, ils demandent des salaires de plus en plus conséquents, et que le salary cap permet pas à Toulouse de payer tout le monde comme ça. Donc, ils vont chercher des financements extérieurs.
16: Mais ça, je l'ai compris, Christophe.
2: Mais
16: c'est quand même se fourrer le doigt dans l'œil.
2: C'est quand même jouer avec la règle, je suis désolé.
16: C'est aussi se fourrer le doigt dans l'œil de dire... que cette supériorité toulousaine soit uniquement due.
2: Mais on ne dit pas qu'elle est uniquement due à ça.
16: C'est ce que beaucoup pensent, mais c'est pas vrai.
2: C'est quelque chose qui aide quand même.
23: Je pense que
16: ça crispe les autres parce qu'ils dominent.
1: Pascal.
23: Les contraintes financières que vont subir les Toulousains, eh bien, c'est un bienfait pour ce grand club. Et je m'explique. Quand Hugo Mola a pris les rênes de l'équipe, il y avait beaucoup de stars, mais sur la fin de carrière. Et c'était dur à gérer. Et d'ailleurs, cette année-là, je crois qu'il a fini 12e ou sa première année, 11e ou 12e. Okay. Donc aujourd'hui, ou la deuxième, c'était sa deuxième année, oui, tu as raison. Et en fait, ce qui se passe, c'est que les trentenaires, ils n'acceptent pas à leur désir. Aujourd'hui, ils sont un peu plus regardant quant aux émoluments et aux reconductions de contrats. Et tout ceci fait que l'émulation est encore plus grande et on voit l'émergence des jeunes le plus vite que ça l'était auparavant. Donc ça va être un mal pour un bien pour le Stade Toulousain.
1: Wilfried Templier, je sais que tu avais envie de répondre sur le Stade Toulousain.
21: Non, mais c'était juste pour préciser, genre pour les gens qui nous écoutent comme ça, il dit six fois le supporter, c'est que Toulouse, ça compte les appels. Hein. Toulouse a été condamné trois affaires différentes, généralement pour du dépassement de salarié cap. Il y a eu l'affaire Colby, Jaminet, et là voilà du dépassement de masse salariale qui est encadré. Et le Stade Toulousain a pris 2,7 millions d'euros d'amende, un peu plus en appel devant la fédération. Il devrait aller devant le CNOSF pour ça. Mais ce qui crispe un peu les autres supporters, c'est que c'est des sanctions financières et que à part les deux points qui leur ont été retirés au classement l'année dernière, il n'y a pas eu d'autres sanctions sportives. Et c'est évidemment dans la bouche de beaucoup de supporters adverses. Vous l'aurez compris.
1: On va en parler demain parce qu'on vous écoute au 32-16. On a reçu beaucoup de messages et on a écouté aussi Hugo Mola, le manager du Stade Toulousain, hier en conférence de presse. On va faire ce débat. Est-ce que l'image du Stade Toulousain est durablement écornée? Parce que on vous entend et Wilfried, tu reviendras peut-être du coup demain pour nous parler de tout ça. Mais là, on parle de sportif. Ce top 14 est-il plus ouvert que jamais? Réponse sur le compte XDGG du sport. Le sondage, vous dites oui à 53%. Vous pensez quand même que le top 14 est plus ouvert que jamais? Ben oui, moi j'ai envie de voir. Hein. Franchement, la section paloise, j'ai envie de voir le Racing, le Stade français. On se posait la question si le top 14 était plus excitant que la Ligue 1 cette année, Christophe.
2: Ouais, moi je trouve que c'est pas excitant que la Ligue 1.
1: Vous êtes d'accord?
23: Le Racing Club de Toulon, tu as oublié de le citer.
1: Bien sûr, RCT, évidemment.
2: Evan. Attention, Pascal, tu vas
21: Pascal.
1: Oh là là là là là là. Allez les amis, Multiplex à 19h15 pour la reprise. Wilfried, merci d'avoir été avec nous et abonnez-vous sur toutes les plateformes de podcast à Entre les Poteaux, notre podcast rugby, bien sûr, à retrouver partout. Dans un instant, faut-il instaurer des playoffs dans tous les sports? C'est la question qu'on va se poser après ce qu'a fait le handball. A tout de suite sur RMC.
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3: C'est bien de changer, ça apporte un peu d'excitation quand il y a un peu de changement. Je pense que ça retire un peu de pression pour n'importe qui. C'est-à-dire, nous, quand je vois notre mois de septembre et comment il est, si tu perds un point par-ci, un point par-là, l'an dernier, tu aurais pu dire c'est la troisième journée, le championnat est fini, on ne reviendra pas sur Paris ou Nantes. Cette année, tu peux te dire, ok, tu as perdu un point ou deux là, c'est pas grave, ça te permettra peut-être quand même de te qualifier dans les quatre. Et après, dans les quatre, c'est un autre championnat qui commence, tout est remis à zéro. Donc si on est dans les quatre et on fait les playoffs, là, après, c'est trois matchs et peut nous amener un titre.
1: Et oui, ça apporte un peu d'excitation, nous dit Valentin Porte, effectivement, pour peut-être arrêter la domination du PSG avec 12 titres consécutifs. Valentin, qu'on retrouvera très bientôt à la table des GG, je vous le dis. Les GG, je vous pose la question, faut-il instaurer des playoffs dans tous les sports? Vous dites quoi? Parce qu'en fait, il manque que la Ligue 1, en vrai. Christophe?
2: Non, pas pour le foot.
1: Sarah?
5: Moi, je vais défendre le non.
1: Jérôme?
16: Ce serait cool, mais c'est impossible.
1: Ah oui, vous y croyez pas?
2: C'est ça.
1: Pascal?
14: Surtout non.
1: Surtout non. Ah non, mais,
2: surtout non. Parce que,
5: oui, mais
2: voilà,
5: je pense qu'on n'a pas les mêmes arguments.
2: L'ensemble des footeux ne veut surtout pas changer le mode de fonctionnement.
1: Parce qu'on rappelle, aujourd'hui en France, le basket donc, marche en play-off. Le handball, désormais, match en play-off. Le championnat de France féminin marche avec des play-off. Le volley aussi. En fait, il ne manque que la Ligue. Le rugby aussi, évidemment. On en a
4: combien
1: parlé
4: d'équipes,
1: il y a quelques instants.
4: Combien d'équipes dans ce championnat?
2: Il y en a sur moins la ligne de départ. Qu'en Ligue 1, c'est sûr.
4: Ah oui. Donc, si vous voulez qu'il y ait moins d'équipes de Ligue 1 au foot, déjà qu'on en est passé à 18 pour se partager le gâteau.
1: Qui a plus d'ailleurs, il n'y a plus de gâteau.
4: En étant moins nombreux, le gâteau qui n'existe plus.
2: C'est une biscuit.
4: Voilà, parce que pour protéger le calendrier, on a supprimé la Coupe de la Ligue en France aussi. Donc, voilà. Donc, 20 clubs, c'était très bien parce que le foot, c'est le sport numéro 1. Et parce qu'il y a beaucoup de clubs qui sont dans l'antichambre et qui voudraient rejoindre la Ligue 1.
1: Il y a 16 équipes en basket.
4: Oui, mais c'est que 16 équipes. Donc là, il y aurait fort à parier que si le foot prenait ce pas-là, ça voudrait dire 16 équipes très vite. Parce que autrement, comment tu fais pour si t'as des play-offs, en plus des 34 journées, en plus de la Ligue des Champions, de la Coupe de France, les trophées des champions pour le vainqueur du dernier championnat, et puis les play-offs, ça fait beaucoup trop de matchs, donc ça serait une erreur. Ça serait pour le foot, c'est mon avis, ça serait à coup sûr l'obligation de faire en sorte qu'il n'y ait que 16 clubs sur la ligne de départ. Ce serait donc une erreur.
1: Ce serait peut-être pas mal d'avoir 16 clubs.
2: Ce serait pas une erreur, c'est 16 clubs, Pascal.

0: Bah, mais non.
1: Et alors,
0: mais
1: le champion sera.
0: Oui, bah alors pourquoi faire des matchs de plus?
2: Mais parce qu'en fait, t'as aussi un produit pour les spectateurs et téléspectateurs qui est merde. Bah oui, bah voilà, on fait le sport aussi pour les gens qui regardent.
1: Tu fais des recettes sur un gros week-end, Final Four, tu fais 4 matchs, tu rapportes beaucoup d'argent parce que tout le monde a envie d'y aller.
0: C'est le but.
1: Les droits télé sont importants. Aujourd'hui, on sait que les droits télé en foot sont faméliques. Est-ce que justement de faire une phase finale avec des quarts, des demi et une finale, ça permettrait pas de faire rentrer
0: à l'étranger,
1: un peu de sous dans les caisses
0: à l'étranger, en Arabie Saoudite ou au Qatar, pour avoir des vrais droits et un vrai chèque pour compenser les pertes financières dues aux droits télé.
1: Sarah.
3: Alors moi, j'ai pris le problème de manière idéologique. Je ne suis pas posé la question par sport. Un championnat, c'est celui qui est le plus régulier sur une saison. Et en fait, ça me gêne et ça me dérange que finalement, le vainqueur du championnat, donc le champion de France, pourrait ne pas être celui qui a le mieux géré sa saison de manière homogène et donc sur toute la saison. Et donc, je trouve que ce titre de champion de France qui est gagné après un play-off, c'est pas un titre de champion de France.
2: Mais donc on enlève tous les play-offs de tous les sports.
3: Non, c'est pas nécessairement les enlever, mais il devrait y avoir deux titres différents. T'es champion de la saison régulière, il devrait y avoir un titre de champion de France, parce que ça c'est
4: ta position, je la défends.
3: C'est très particulier dans la manière de gérer ton effectif, l'entraînement, les blessures,
2: les absences. Qui est champion de France alors? Celui qui a gagné la saison régulière ou celui qui gagne les play-offs?
3: Oui, moi je mettrais deux trophées. Je sais pas.
2: C'est quoi? Il y a deux champions de France, on s'y retrouve plus là.
3: Non, parce que pour moi c'est pas être champion de France de gagner une compétition sur une semaine avec quatre équipes, c'est pas être champion.
2: Donc, si le Stade Toulousain gagne la saison régulière en top 14, mais que c'est l'UBB qui est sacré champion en play-off, pour toi, c'est le Stade Toulousain la meilleure équipe
3: mais
2: de la saison?
3: Oui, parce que pour moi.
2: Oui, mais c'est les règles, elles sont comme ça.
3: Oui, non, mais très bien, je te parle idéologiquement.
0: Parce que le jour où il y aura une Coupe de France en rugby, on continuera de faire des play-offs.
4: C'est ça.
2: Mais c'est pas le cas.
4: Ben si, parce qu'ils sont 14. Ils sont 14. Il y a peu de clubs sur la ligne de départ.
2: La Pro D2 en Coupe de France. Non, mais attendez, juste, parce que là, vous dites ça, mais prenons du recul. Ça vous plaît pas, la finale du top 14 au Stade de France, sur un match, pour savoir qui va soulever le bouclier de Brennus? Vous voulez qu'à 10 journées de la France, ils disent c'est Toulouse est champion de France?
4: Mais c'est ancré,
2: le rugby a évolué aussi.
4: Mais c'est
2: le
4: top 14, il y a 14 clubs sur la ligne de départ.
0: Mais à l'époque, donc fatalement,
4: si tu ne fais qu'un match aller-retour, ta saison elle finit en avril. Donc il y a aussi ça qu'on doit prendre en ligne de compte. Je prends l'exemple de la Pro D2. Tu m'arrêtes, Christophe, aussi, si je me gourre. En Pro D2, tu finis premier de la saison régulière, tu montes pas, t'as encore des matchs pour accéder.
1: C'est stupide.
4: Franchement,
1: c'est
4: stupide, mais c'est impressionnant. Toute la saison, tu galères, tu finis premier, tu montes pas.
1: Pour en revenir au foot, Pascal, le modèle de la Ligue des Champions, tu considères que le vainqueur de la Ligue des Champions, celui qui a gagné la finale, n'est pas légitime
4: Absolument. L'ancienne formule, elle était sur élimination directe. Donc qu'est-ce que ça change?
2: Est-ce que c'est un championnat, la Ligue des Champions? En fait, c'est un espèce de truc un peu hybride, quoi.
4: Le championnat de France, si tu me dis demain, après 34 journées, le Paris Saint-Germain est obligé de faire encore des play-offs pour être champion, j'adore le foot, c'est ma passion, c'est ma vie. Je vais au rugby, j'arrête le foot, je regarde plus le foot.
2: Sarah?
4: Je regarde plus le foot si ça se passe comme ça. Parce que ça voudra dire que très vite, on va être à 16 ou on va être à 14 équipes.
3: Voilà. Un championnat, c'est un feuilleton. Et encore une fois, j'imagine que tu deviens champion de France après le feuilleton de la saison. Qui est des play-offs, je comprends, mais les play-offs, c'est quoi? C'est une histoire de marketing, on est bien d'accord.
2: C'est une histoire de suspense sportif.
3: Non, c'est pas du suspense. C'est créé. Non, mais l'imagination des play-offs. L'imagination des play-offs, c'est du marketing, c'est pour remplir les caisses. C'est ça la vraie vocation des play-offs.
1: Oui.
3: Donc, dans ces cas-là,
1: c'est de prolonger la saison et de finir en fait aussi. Parce que si tu arrives à la fin de la saison, que Toulouse est leader, depuis 30 journées, tu crois que tu seras régalé pendant la saison? Non. Là, tu as une deuxième partie qui te permet
3: Dénommons ces compétitions différemment. Finir de manière festive au Stade de France, très bien.
1: Les demi-finales, c'est extraordinaire.
0: Jérôme, ce qu'expliquait Valentin Porte est aussi valable pour son sport, parce qu'il expliquait la septembre attaque. Et souvent, dans le hand, ça se joue à très peu de choses. Tu perds, tu gagnes, ça bascule, mais.
3: Oui, dans les 15 dernières secondes, on a un but.
0: Effectivement, c'est beaucoup moins de stress, peut-être aussi, pour des clubs, de se dire, Allez, on a

0: perdu d'un point parce qu'il y a eu cet arbitrage, on est sorti, il y a eu un point, ça va pas nous faire basculer à la dernière place ou à l'avant-dernière place au milieu de tableau. On va pas louper le championnat à cause de ce match. Il y a une chance, il y a un rattrapage. En revanche, sur la
1: saison régulière, est pas moins intéressante du coup. En fait, c'est ça le truc.
0: On va se battre pour faire quatrième. Ouais. On va peut-être moins. Alors, on risque d'avoir peut-être
1: des impasses.
0: Passons par Paris Saint-Germain, par exemple, en disant on va pas jouer celui-là parce que dans 3 jours on joue à Chambéry et c'est là notre championnat.
1: De toute façon, peut-être, c'est quoi,
0: dans les 4. Ouais. Après, je voulais conclure sur le titre parce que moi, je fais partie d'un sport où le feuilleton il est toute l'année. En revanche, le titre de champion de France et le titre de champion du monde, ils se jouent sur une journée. Mais c'est rarement un pimpin qui gagne quand même.
2: À l'inverse de Valentin
3: joueur Porte, du joueur du PSG,
2: évidemment, c'est pas qu'il est contre, mais il dit ça récompense pas la régularité de la saison.
1: Mais après, alors moi je vais aller dans le sens que
2: l'idée de la Ligue en masculin, qui correspond à des playoffs.
1: Bien sûr.
2: Donc en fait, on rajoute ça uniquement pour. Et je l'entends, pour remplir les caisses.
3: Oui, mais juste pour remplir les caisses, pour redonner du cœur, pour redonner de l'envie, pour
4: une visibilité. Pour un sport comme le handball, c'est peut-être fondamental.
3: Je ne sais pas si vous êtes déjà allé dans un stade du top 14 à l'occasion des phases finales.
2: Bien sûr.
3: Et je peux vous dire qu'il y règne une ambiance que tu ne retrouves nulle part ailleurs, dans aucun autre sport français, dans aucun autre championnat.
4: Mais tu vas à un match du championnat de France de top 14, il y a une ambiance aussi.
3: Oui, mais allez, dès que Pascal, en
4: absolument, je te rejoins.
3: Les week-ends et demi-finales, c'est génial. Mais
1: en basket
3: génial.
1: Aussi, en basket, les derniers matchs de la saison de championnat, quand c'est en play-off, c'est magnifique. Mais juste pour aller dans ton sens, regardez aujourd'hui sur la Ligue 1, alors qu'on va peut-être avoir un nouvel appel d'offres, un nouveau diffuseur qui veut mettre de l'argent sur la Ligue 1, alors qu'aujourd'hui c'est 0 euro, hein, vu que c'est la Ligue qui produit sa propre chaîne. Mm-hmm. Un nouveau diffuseur, tu lui dis, on vous donne un nouveau championnat où on ne connaît pas le champion, où à la fin, peut-être que Paris ne peut pas être champion. Ouais. Avec tant de matchs, mais évidemment qu'il y a plus de diffuseurs qui risquent de se dire je vais mettre de l'argent sur ce produit parce qu'il est plus intéressant. L'incertitude, le feuilleton sera plus intéressant.
4: Prenons donc l'exemple de nos championnats, de nos amis européens. Est-ce qu'il y a un seul championnat européen parmi les 5 meilleurs qui songe à faire des playoffs?
3: Mais vous allez mourir avec vos idées. Ça n'existe pas.
4: Impossible que le football meure. C'est impossible que le football meure. Le handball, par exemple. Heureusement, le handball, ils veulent de la visibilité et je les comprends. C'est peut-être une manière d'attirer davantage de sponsors et aussi la télé. Je le comprends. Dans certains championnats mineurs, européens, comme la Suisse ou l'Écosse, il y a des playoffs, il y a des play-down. Ok. Mais parce que c'est les effectifs de ces championnats numéro 1 de leur pays sont limités par rapport à la France. Je crois qu'en Suisse, il y a 12 ou 14 équipes sur la ligne de départ. Donc, fatalement, ils font des play-offs pour meubler la saison. Quoi. Parce qu'autrement, elles s'arrêtent en décembre s'ils sont
0: 12 ou 14. Comment Belgique ? La Jupiler League.
4: Jupiter.
1: Eh ben, du coup, il faut que je dise. Mais le problème, c'est que ce sont des marques d'alcool. Donc, il faudrait.
4: Mais en fait, là où je suis pas d'accord, je comprends pas Christophe, parce que lui qui est anti-américain, en fait, il vient me chercher un truc qui existe au States.
1: Ah oui, mais ça existe en France aussi,
4: au States.
1: Pascal, ça existe en France aussi depuis les
4: années. Il me surprend, ce mec.
0: Mais il s'américanise.
4: Tout à l'heure, il tourne la roue, il fait gagner 1000 euros. C'est un homme d'argent. C'est un homme d'argent, ce mec-là.
3: C'est un homme du passé, Pascal Duprat.
4: Oui, merci. Allez. Merci de le souligner. Merci Christophe.
3: Vous serez un homme du passif. Si vous continuez
4: merci
3: comme
4: Christophe.
3: Ça,
1: nous, nos playoffs, ce sont les jeux du sport. À la fin de l'émission, et vous inscrivez évidemment pour y participer. À tout de suite sur RMC dans les grandes gueules du sport.
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1: En cyclisme, la Vuelta est dominée depuis l'abandon de Pogacar par l'Espagnol Enric Mas, qui rêve d'être le premier vainqueur espagnol depuis Alberto Contador en 2014. J'y crois pas. Wout van Aert a gagné hier l'étape devant Valentin
4: Paré-Pinte.
1: J'hésite toujours entre les deux. C'est un truc que j'arrive pas. Aurélien et Valentin.
0: Soudal Quick-Step et Aurélien.
1: Décathlon, CMA, CGM. J'y crois pas. La Vuelta est plus ennuyeuse sans Pogacar. Sarah,
2: je m'en fous.
1: Non, mais non, c'est non, pas non,
2: ça. Je sais. Non, je, franchement, là, j'ai pas eu le temps de.
3: Comment ça?
2: Mais non, mais
4: moi, je regarde. Comment ça?
2: Comment ça? Ça peut être la nuit, le jour. Je
1: non, mais voilà. Non, mais de toute façon, en fait, parce qu'il n'y a pas une histoire qui t'a attiré.
2: Oui, voilà.
1: Voilà, donc en fait, voilà, oui,
2: depuis que Pogacar,
1: oui,
2: il est tombé et qu'il a.
4: Tu t'en sors bien, heureusement que t'as Georges.
1: T'as plus du tout envie de regarder.
2: Ouais,
1: t'as vu Pascal. Pascal?
4: Ouais, bravo, Georges.
1: J'y crois, j'y crois.
4: Moi, j'y crois pas, moi.
1: J'y crois pas.
4: J'y crois pas, je regarde, j'aime bien.
3: J'y crois pas non plus.
1: Jérôme,
0: jusqu'à aujourd'hui, j'y crois.
1: Ah ouais?
4: Oh non, Jérôme.
0: Je la regarde. Hein.
1: T'as mal à ta Vuelta?
4: Oh, il m'a tué, Jérôme.
0: J'ai mal à ma Vuelta, j'ai un peu mal à mon vélo aussi.
1: Mais qu'est-ce qui se passe? Et ça va pas?
3: Ah, vas-y, alors, vas-y. Là,
2: qu'est-ce qui se passe?
4: Ah, ouais, je suis impatient de connaître ces raisons.
2: Sur RMC.
1: Attends, Sarah, écarte-toi, allonge-toi. Jérôme, qu'est-ce qui se passe?
0: Attention. Non, mais je m'ennuie devant cette Vuelta. C'est pas que je m'ennuie, c'est que la domination d'Enric Mas, qui revient de nulle part, me gêne un peu. J'ai l'impression de voir pédaler. Notre ami américain qui avait gagné la Vuelta à 40 ans, là, j'ai oublié son nom tellement m'a marqué, Chris Horner. Et ça m'ennuie de voir ça. J'aurais aimé avoir une belle baston entre les Félix Gall.
4: Ah, c'est
0: entre
4: pas trop mal encore.
0: Les Roglic.
4: C'est pas gagné.
0: Je dis jusque là parce que.
1: On te met une petite musique.
0: Oui, alors je vais parler doucement comme ça. Vas-y. Je dis jusque là parce que les 10 derniers jours de la Vuelta España peuvent être très surprenants.
1: Ah oui.
0: Malgré le fait que les très grosses étapes soient déjà passées. Et j'ai l'impression qu'on est en train de dérouler, qu'on va avoir un vainqueur qui va s'appeler Enric Mas et pas Tadej Pogacar.
1: Tu t'ennuies?
0: Avec quasiment 5 minutes d'avance. C'est ça, ça m'ennuie.
3: Tu doutes des performances de Mas?
1: Ah mince.
4: Ah ouais, t'es en train de dire que tu doutes.
0: Non, c'est pas que je doute, c'est que.
3: C'est ce que tu dis quand même. J'ai mal à ma voix.
0: Plus précisément,
3: Enric Mas, on peut remettre la musique les uns et les autres.
0: Plus précisément, si tu veux, moi,
1: leader du général avec 1 minute 45 sur Roglic. Voilà. Hein, on remet la musique.
0: On m'a vendu et on a nourri ça avec l'ultra domination dans ce sport de phénomène qui s'appelle Tadej Pogacar. Derrière, il y a Remco Evenepoel, il y a Paul Sexas, il y a Isaac Del Toro. À aucun moment, on m'a cité Enric Mas. Or,
4: sur la Vuelta, quand même,
0: il est en train de surdominer la Vuelta en ne laissant aucune chance à ses adversaires, si bien qu'il est en train d'humilier Mühlberger et Gall, qui font jusqu'à hier, parce que Mühlberger est out, ils font toujours le même scénario et ils les écrasent. Et ça me gêne. Oui, ça me gêne de voir Enric Mas surdominer. Que Mas gagne la Vuelta,
4: moi, je trouve pas qu'il surdomine là, déjà.
3: Surdomine pas non plus.
4: Une 45 d'avance.
3: Il ne domine pas à la Poggi, quoi. Il a une 45 d'avance. Effectivement, c'est lui qui gagne toutes les étapes de montagne jusqu'à présent.
0: Il finit en solo à chaque fois.
3: Ses adversaires, c'est pas non plus.
4: Il leur met 30 Toro, secondes chaque fois.
3: Des Vingegaard, des Sexas. On est quand même un deuxième niveau.
0: D'où le fait.
3: Les seconds couteaux, là.
0: D'avoir imaginé avant cette Vuelta. Depuis que Tadej est tombé, je me suis dit, on va se régaler. Il va y avoir 2 secondes par-ci. Il y en a qui vont coincer. D'autres qui vont revenir, ça va se croiser. Pas du tout.
1: Je précise qu'on n'a aucune information sur.
0: Mais j'ai pas accusé qui que ce soit. Je dis par le scénario, ça m'ennuie. Parce
3: qu'il n'avait jamais gagné une étape.
0: Ah non, et puis jamais dominé comme ça.
3: Tour, et là, il est en train de dominer ce tour alors qu'il a
4: gagné. Moi, je trouve qu'il profite du marquage.
1: Attends, Pascal, musique triste pour Jérôme Pinault. Réponse avec de l'ambiance pour Pascal Duprat.
4: Ah ouais, moi, je kiffe. Depuis que Pogacar n'est pas là, au moins il y a du suspense. Il y a une 40 hier, t'as vu Wout van Aert, il est royal.
0: Ah oui,
4: Wout van
0: Aert.
4: Pardon pour le petit paré-peintre qui est d'Annemasse comme moi, mais franchement, Wout van Aert, rien que le fait de regarder la Vuelta et voir Wout van Aert qui est au four et au moulin pour la Visma, la Visma qui fait un peu UAE au Tour de France, hein, la Visma, ils font comme ils veulent, hein. Sauf qu'ils n'ont pas le leadership, c'est vrai. Et puis Henrik Max, qui pour moi est plein de bravoure.
0: Max.
4: Et Mas. Il profite du marquage de Roglic et Roglic égal. L'avant-dernière étape, là, où il gagne avec 30 secondes d'avance. Comment dire, Gall, il veut le. Quand comment dire, Mas envoie un coup de fusil, Gall, il essaye de prendre la roue.
0: Et puis Roglic,
4: il suce les roues, Roglic.
0: Et Roglic, il mise donc, tout sur la dernière semaine, et notamment le dernier contre-la-montre.
4: Oui, le contre-la-montre. Donc, on est à une dernière. Il reste une semaine, une 45, un contre-la-montre à venir,
0: une équipe Visma.
4: Ah, moi je te dis attention, hein. Henrik Mas il a pas gagné, mais pour l'instant c'est beau ce qu'il fait. Ça me permet de regarder la Vuelta, parce que autrement j'aurais fermé, j'aurais pas regardé.
1: Aujourd'hui étape de montagne entre Jaén et Sierra de la Pandera en Andalousie, départ à 13h33 évidemment, on va voir si le classement général évolue. Bon, là, on a parlé vélo, bon, on n'a pas eu le temps de parler Formule 1, mais on en parlera demain, hein. Isaac Hadjar, je vous rappelle, est toujours par là pour son deuxième Grand Prix consécutif, hein, depuis sa blessure.
0: Pas conduire à une main
1: au poignet, bah en Formule 1
0: des fois
1: chaud.
0: Je conduis à une main.
1: Bah oui, mais bon, tu fais quoi?
4: Bien sûr. La deuxième voiture chez Red Bull, elle est maudite. Hein.
0: Ah, bah, je peux atteindre des vitesses folles. Hein.
1: Ah, ouais, avec modération.
3: Il n'a plus un point, le mec.
1: Je peux atteindre des virages folles. Hein. Qu'est-ce que c'est que ça? Grand Prix de Monza ce week-end.
3: Je ne peux pas monter dans sa voiture.
1: Évidemment,
0: qualif. Plutôt l'inverse.
1: Qualification à 16h sur RMC. Oh, vous êtes turbulent aujourd'hui. Attention, on va mettre en place dans un instant. Vous allez voir, c'est les auditeurs qui vont s'en charger dans la grande gueulante. A tout de suite sur RMC.
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1: La grande gueulante, c'est tous les samedis, maintenant vous le savez, à 11h, on vous donne la parole, on vous permet de vous opposer très clairement au GG, on vous écoute pendant la semaine et on essaie de prendre le pouls de ce qui vous a énervé. Ce qui vous a énervé, auditeurs et auditrices, cette semaine, on l'a vu, on l'a entendu, on l'a lu, c'est l'élimination prématurée d'Arthur Fils au premier tour de l'US Open, alors qu'il venait de gagner le Masters 1000 de Cincinnati et que certains ici l'ont présenté comme un sérieux outsider pour le tournoi américain. L'espoir des a suscité beaucoup de réactions. La grande gueulante aujourd'hui, c'est la vôtre. Arrêtez de nous vendre des élus comme Fils et Sexas, des héritiers de Noah ou Hino. Arrêtez avec vos cracks et vos héritiers. Venez vous expliquer au 32-16 avec les GG ou sur WhatsApp au 06 12 424 424. Tiens, j'ai déjà un auditeur au 32-16, Mika, qui nous appelle du Lot. Salut Mika.
19: Bonjour à tous les GG, merci de me prendre.
1: Bon, t'es énervé ?
4: Salut Mika.
1: Tu veux pousser une grande gueulante toi aujourd'hui, Mika ?
3: Ah, il en pousse toute la journée des gueulantes, hein, Mika.
19: Oui mon Chris, t'inquiète, je vais m'occuper de ton cas. Parce que franchement, Sarah Oui, Arthur Fils, on aurait dû l'avoir devant Ben Shelton ce week-end et autres. On va le passer. Mais moi, ma gueulante, elle est un peu plus sur Paul Sexas.
2: Très bien.
19: Paul Sexas qui a été un petit peu plus sur les grandes gueules du sport, avec Jérôme Pinault, avec Christophe Cessieux. Ils nous l'ont vendu vraiment comme l'élu. J'en ai fait des caisses, moi aussi, sur les réseaux sociaux pour le soi-disant élu. Et le gars, franchement, il a fait quoi ?
0: On dit à Flèche Wallonne, il est cinquième du classement UCI. Pas mal.
19: Ah oui,
1: mais quoi, 19 ans. T'attendais plus sur le tour, Lucas ?
19: Arrête, mais tu rigoles ou quoi ? Même Martinez, il a fait mieux. Martinez, on l'a vu plus devant, il a été plus à l'attaque. Ton Paul Sexas, oui, d'accord, il est gentil, mais fallait pas le vendre en élu cette année. Fallait le vendre en élu dans 2 ans, dans 3 ans, quand il se serait fait la main.
3: C'est ce qu'on a fait, Mika. On n'a jamais dit non, avant le départ du tour que Paul Sexas allait remporter le tour. On t'a expliqué que ce garçon a 19 ans, que ce qu'il a fait avant le départ du tour lui permettait d'être là et de faire partie des outsiders, mais on n'a jamais dit qu'il allait remporter le tour, comme on n'a jamais dit que Pogacar allait remporter la Vuelta lorsqu'il a participé.
19: Il a 19 ans, le gamin. Il a 19 ans, Mika, le gamin. Il fallait pas le mettre sur le tour cette année.
3: Mais pourquoi il termine quatrième du tour? Est-ce que t'as déjà eu beaucoup de Français qui à 19 ans font quatrième du tour? T'en as déjà eu beaucoup.
1: C'est quoi, Mika? Tu trouves qu'on met trop vite nos jeunes pépites?
19: Ah, mais totalement. Mais regarde cet été, c'est pareil avec Moïse Kouamé.
1: Sur Roland Garros, on rappelle, il fait troisième tour.
19: Ah oui, Moïse Kouamé, attends, lui, il avait vu le buisson ardent avec le patron du tennis. C'est bon, tu vas gagner Roland Garros.
3: Bon. Alors, tu voudrais quoi, en fait, Mika? Tu voudrais qu'on dise, bon, on est
19: moyen-âge.
3: On est
19: moyen-âge.
3: On n'a que des athlètes qui sont des tocards, qui vont jamais gagner ni le tour, ni Roland Garros. Donc, allez écouter une émission culturelle, ça vous fera plus de bien.
19: Attends, Chris, toi, tu comprends pas. Nous, on est derrière notre poste de radio, enfin. Tu m'entends, hein, on n'est plus dans le siècle dernier, ce que tu as connu d'une façon importante. Mais là, le truc, c'est que là, on est derrière nos écouteurs et autres, et on vous entend tous les jours, presque à la limite, c'est un dieu. Faites-en moins des caisses, laissez-nous passer un peu de temps, absorber un petit peu comment ils travaillent, parce que là, franchement, en 6 mois, 1 an, c'était Dieu.
1: Droit de réponse, Pascal Duprat.
4: Oui, moi j'aimerais. Merci Mika de leur gueuler dessus, mais moi j'aimerais prendre leur défense pour une fois, parce que. En fait, s'il est aligné sur le Tour de France, c'est certainement pas grâce à l'intervention, même si je l'adore, et je sais quel est son poids au Tour de France de Christophe, ni de Jérôme. Ce sont les dirigeants, ce sont les entraîneurs, ce sont les directeurs sportifs de Paul Sexas qui jugent avec lui qu'il est mûr, alors qu'il est jeune, pour s'aligner sur le Tour de France.
1: Mais en même temps, Pascal, ensuite, tu me dis toi aussi souvent, j'ai trop été déçu, j'ai peur de m'enflammer aussi. Mais
4: en fait, moi, je ne m'enflamme pas, si tu veux, parce que je connais un peu le sport de haut niveau et je sais combien il est difficile et combien il faut du temps pour qu'un talent arrive à maturité. Cela dit, quand tu es journaliste ou quand tu es consultant, quand on te dit, quand tu vois, tu observes, parce que tu es au bord des routes, tout le temps en train de commenter, quand tu vois que c'est de la graine de champion, heureusement que t'en parles. Comme de la future graine de champion. Et c'est simplement ce qu'ont fait Christophe et Jérôme sur le Tour de France. Donc, on peut pas leur en vouloir de dire que Paul Sexas est un futur grand.
1: En fait, c'est l'idée, est-ce qu'on en fait trop?
0: Est-ce qu'on
1: en parle trop?
0: C'est notre rôle de mettre en avant et de.
1: Il a gagné la Flèche Wallonne, il a fait deuxième à Liège.
0: Pour ces jeunes-là. Et on doit remettre à César ce qui appartient à César. Qui a dit que c'était l'élu? C'est Marc Madiot. Mika, tu me parles de Martinez. Marc Madiot, il a eu Martinez. Il est parti pour un paquet d'oseille à Bahreïn. Jamais Marc n'a dit que Martinez était l'élu. Par contre, il a vu ce gamin. Et si on lui avait demandé à Marc avant le tour, est-ce que c'est que ça a bien fait d'y aller? Il disait non. Et maintenant, il a dit qu'il a bien fait de le faire. Et il a pas dit que c'était l'élu pour cet été. La problématique dans notre sport, et nous tous publics, on nous paye pour ça, on nous demande notre avis. Nous, on le donne. La problématique, c'est que le sportif doit pas croire ce qu'on dit, nous. Ça lui appartient de pas s'emballer, de pas croire croire que c'est lui l'élu, de croire que si on dit que c'est lui l'élu, sans travailler, il va être l'élu. Il est là le danger pour le sportif. Le sportif comme Arthur Fils, peut-être a-t-il trop cru que les premiers tours du tournoi de l'US Open allaient être faciles. Ah. Et là,
4: il y a une distinction. C'est là que j'en veux à Sarah. J'en veux à Bennett.
1: Grande gueulante de Pascal. T'en veux à
4: Sarah. J'en veux. Tu sais, Sarah, le bien que je pense de toi, Sarah, mais je t'en veux. Parce que le week-end dernier, quand on me dit, mais écoute, il faut qu'il brise le plafond de verre, il est blessé, certes, il était blessé pendant de nombreux mois, 8, il revient, il fait une saison exceptionnelle. Et tu me dis, s'il se fait étendre au premier tour, c'est pas grave, on considérera qu'il a fait une saison exceptionnelle. Alors qu'Arthur Fils n'a jamais performé en Grand Chelem. Donc là, je suis désolé. C'est un crack ou c'est pas un crack?
2: Oui, c'est un crack qui s'est pris. C'est un crack qui s'est pris les pieds dans le tapis.
0: Ça fait partie de la construction des cracks.
2: Exactement, hein. Ça fait partie de la construction. Bennett et moi ne sommes pas les deux seuls à avoir dit qu'il faisait partie des favoris. Mats Wilander, John McEnroe, tous les consultants américains.
4: Tous les grands joueurs.
2: Parce que quand il fallait citer une petite flopée de joueurs compte tenu d'un tableau qui était relativement ouvert, oui, on mettait Arthur Fils parce que c'était le dernier vainqueur du Master 1000 qui précédait l'US Open, c'était normal.
1: Et c'est pas parce qu'il a perdu un premier tour qu'il est devenu le joueur le plus nul.
4: Non, mais cela dit,
2: après on peut analyser.
4: On peut quand même s'interroger sur Arthur Fils. Est-ce qu'il est capable de performer en Grand Chelem?
2: Oui, il est capable de performer en Grand Chelem.
0: Il le sera.
4: Ok.
0: Des déconvenues comme il a fait, ça construit.
2: Force,
0: non, mais ça construit,
2: force.
0: Sarah. Ça construit. Moi, je suis désolé. Le Tour de France de Paul Sexas cette année. Construit sa victoire qui arrivera dans 5, 6, 7 ans. Peut-être n'arrivera-t-elle pas qu'il va tomber sur un autre phénomène. Excusez-nous d'avoir dit.
3: On dira, mais bien sûr, on s'est
0: par
3: planté,
0: contre, à 19 ans, il gagne la Flèche Wallonne avec une facilité déconcertante devant de très très bons coureurs. La Flèche Wallonne, c'est une manche de la Coupe du Monde, c'est le World Cup, c'est une course World Tour. Il gagne cette course-là. Trois jours après, il essaye. Et il y arrive sur une certaine partie du parcours à résister à Tadej Pogacar. À la sortie de ça, avec un Français qui a 19 ans, on attend un Français sur le Tour de France depuis Bernard Hinault, on n'a pas le droit de dire purée, celui-là il va nous faire monter.
1: Il y a une hystérie en France et sur le cyclisme et sur le tennis,
4: parce qu'on attend depuis les années 80 une
1: victoire. Donc on a été trop déçus, c'est-à-dire qu'on ne veut presque plus y croire et c'est presque une insulte de dire j'y crois parce qu'on a trop attendu le grand champion.
3: Est-ce qu'il ne fallait pas s'emballer sur un Léon Marchand avant le début des Jeux Olympiques?
1: C'est pas la même histoire de la natation.
3: On a eu tort de s'emballer sur la
1: marche. C'est pas la même histoire de la
2: natation.
3: Il faut aussi, quand on a de la graine de champion, des mecs qui ont un énorme potentiel.
4: Il faut en parler.
3: Nous, notre but, c'est aussi de faire monter
2: un peu. Mais Léon Marchand est moins exposé. Ce que je veux dire, t'as un championnat du monde, un championnat d'Europe.
3: Wemby, par exemple.
2: Mais quand tu as un sport où tu es toutes les semaines sur un parquet, sur une route ou sur un terrain de tennis, et donc tu es toutes les semaines, on va étudier effectivement ta chute ou ta victoire, donc tu peux pas te cacher en fait.
1: Fred nous dit sur WhatsApp, je suis désolé les gars, mais Lenny Martinez n'a pas eu la même couverture. Peut-être que Paul Sexas sur le tour, il aurait fallu autant en parler. Ça c'est peut-être.
0: On en a parlé.
3: Peut-être qu'on en a moins parlé parce que Lenny avait fait deux Tours de France précédemment et que ça c'était pas.
1: Gér nous dit sur WhatsApp, c'est tellement français. Je suis désolé ce que Sexas a fait à son âge, c'est énorme. Je remercie évidemment. Mika de nous avoir agité au 32-16. On va prendre tout de suite Franck qui nous appelle du Tarn-et-Garonne. Salut Franck.
12: Hello les grandes gueules.
1: Bon Franck, tu nous écoutes, ça gueule un petit peu dans la grande gueulante, c'est le principe. Est-ce que toi t'as envie de gueuler après l'élimination d'Arthur Fils cette semaine?
12: J'ai envie de gueuler contre les haters, contre l'état d'esprit français qui fait qu'on décroche pas grand chose en tennis depuis maintenant trop longtemps. Moi, je suis totalement de l'avis de Sarah. Comment ne pas mettre Arthur dans les favoris, dans les outsiders du tournoi, après ce qu'il a proposé à Cincinnati?
1: Donc,
12: ça
1: ne
12: veut pas dire qu'on le voit gagner.
1: Tu dis quoi? Tu dis on est trop rapidement, ou les meilleurs ou les pires, en fait. Il n'y a pas de juste milieu en France.
12: Mais je dis simplement qu'on a fait le boulot. Moi, j'étais avec Bennett et avec Alizé. Sur le plateau, pour faire partie des gens qui s'enflamment. Parce que vous générez de l'enthousiasme, vous faites partie des médias aujourd'hui, que ce soit avec Paul, sur le tour. Il fait d'ailleurs un résultat final qui prouve à mon sens que vous n'êtes pas beaucoup planté. Et Arthur Fils, qui est dans une forme resplendissante et qui a mis ses soucis physiques derrière lui, près personne n'a parlé de l'adversaire qui l'a tapé au premier tour. Mmh. Il tombe pas sur une contre-perf monstrueuse. Il joue sur un joueur qui a gagné le tournoi. Il perd sur un match qui domine de la tête et des épaules. Il mène un set, un break. Je crois qu'il sert pour le set au second. Là, il y a un petit péché d'orgueil, certainement lié à sa jeunesse. Mais moi, je pense aujourd'hui qu'Arthur Fils a tout d'un potentiel vainqueur du Grand Chelem. Donc,
1: Toi, tu penses pas qu'on s'est enflammé. En tout cas, tu penses que effectivement, le coup de gueule, il est plus contre les haters, contre ceux, on va dire, qui tombent sur les champions. J'ai plein de messages. Je vais les lire. C'était sur notre antenne. Le soir de l'élimination d'Arthur Fils, Daniel Riolo, dans l'after, a poussé une grosse gueulante contre le Français, contre son attitude sur le terrain, et tout le monde en parle aujourd'hui. Voilà, pour dire que on est tombé dessus. Est-ce qu'on ne tombe pas trop fort sur nos champions quand ils n'y arrive pas? Est-ce qu'on tombe de la même façon sur Sexas ou sur Fils quand n'y arrive pas? Forcément non. Je remercie Franck d'être venu au 32-16.
20: Mais comme l'a dit Thomas Vaucler si bien l'an dernier concernant Paul Sexas, c'est que c'est la même chose pour Arthur Fils. Ils doivent être hermétiques à la pression. C'est une forme de pression qu'on met peut-être. Mais si tu n'es pas l'élu, si tu n'es pas capable de tracer ta carrière en oubliant ce qu'on peut dire sur telle radio, de lire ce qu'on dit sur toi sur tel journal, t'es pas l'élu. Tu dois être hermétique à ça. Et moi, je réfute l'idée que c'est typiquement français. Pour avoir couru à l'étranger et vécu dans d'autres pays, c'est encore pire parfois ailleurs. Hein.
1: C'est ce que j'allais dire. Aller en Italie voir ce qui se passe avec les pilotes Ferrari, par exemple. Aller en Espagne et aller voir ce que c'est d'être joueur du Real ou du Barça. Nous, on est des enfants à côté.
20: La Belgique en vélo, il y a des pages entières sur un coureur qui n'a pas gagné, qui a fait deuxième, il se fait défoncer.
1: Ou Van Aert avant de gagner Paris-Roubaix, il a pris cher. Tiens, Rémi au 32-16, nous appelle d'Orléans. Salut Rémi.
21: Salut Grande Gueule, ça va?
1: Bah ouais, ça va très bien. Ton coup de gueule, il est contre les grandes gueules ou contre les haters?
21: Non, moi c'est un coup de gueule contre le coup de gueule de Mika en l'occurrence, et les haters. En fait, je suis sur la même longueur d'onde que Jérôme, dans le sens où, concernant Sexa, en fait, pourquoi on pourrait pas s'enflammer? Le gars, il a 19 ans, il est en avance sur tous les temps de passage. Il fait quatrième du Tour de France derrière Pogacar, Evenepoel, Del Toro. Et même s'il aurait fait 5 derrière Vingegaard parce qu'il est tombé, en fait, 5e, ça aurait été très bien.
1: Mais c'est ça, en fait, Rémi, on s'enflamme quand il a tapé Pogacar, en fait, il faut attendre qu'il tape Pogacar pour s'enflammer.
21: Non, on s'enflammera quand il tapera Pogacar à l'avenir, mais en fait, il faut s'enflammer tout de suite, quoi. Le gars, il est énorme.
20: C'est la même chose que s'il devient champion du monde à Montréal ou champion d'Europe en Slovénie, on dira, ouais, mais il n'y avait pas Tadej.
1: Ouais, mais par exemple, quand Arthur Fils est battu cette semaine, toi, qu'est-ce que ça te provoque? Tu vois, avec l'attente qu'il y avait autour de lui.
21: J'ai pas trop écouté le tennis, je vous avoue. Ouais. Je suis plus vélo. Mais c'est vrai que j'ai regardé le match, je me suis un peu enflammé aussi le premier set. Et après, dégringolade, mais.
20: Parcours de Fils à l'US Open, c'est comme si Sexas, au bout d'une semaine, était à 5 minutes. Il perd au premier tour. Alors, après, c'est un très bon adversaire. Mais c'est le premier tour,
22: Pascal. Ce qui est insupportable chez vous, les journalistes et chez les consultants, c'est quand vous faites pas preuve de constance. C'est-à-dire que là, pour le coup. Oui. Pour Sexas, vous êtes constant. C'est un numéro un en puissance. Et vous attendez, et vous le portez au nu. Vous avez raison de le faire. Il a fait un super Tour de France. Et on va voir sur le temps, sur la longueur. Ce qui est insupportable, c'est quand on dit, par exemple, il faut virer Enrique il y a 2 ans. Et puis après, on dit c'est le meilleur entraîneur du monde. La même personne est capable de dire 2 choses diamétralement opposées. Ça, je suis désolé, vous êtes... pas crédible quand vous agissez ainsi. Mais c'est insupportable.
23: Tu penses à qui, là? Vas-y, parce qu'il y a balance.
22: Je pense à personne en particulier. Je pense à tous ceux qui font cette erreur-là. Il y en existe.
1: Ouais. Il en existe, effectivement. Et je pense que sur le cas Arthur Fils, je pense que ce qui hystérise aussi les gens, c'est le fait qu'il s'est exposé en affichant que sa victoire à Cincinnati était aussi une réponse aux haters. C'était, vous vous rappelez son message, who's gonna talk now? Qui va parler maintenant? C'est-à-dire que, en gros, je bombe le torse parce que j'ai gagné. C'est là où peut-être dans sa communication, il s'est exposé public. Mais après, mais c'est bien qu'il ait du caractère. C'est bien qu'il ait de la personnalité.
20: S'il s'expose comme ça.
1: Mais pourquoi?
20: Mais que derrière, il se met pas la tête sous l'eau parce qu'il a perdu. Moi, ça me va bien.
1: Mais on veut des champions avec de l'aspérité. Si jamais le mec, il dit rien.
2: Les champions. Oui, mais derrière,
23: en conférence de presse, il paraît qu'il a été très, très mauvais.
1: De quoi? Après son élimination? Mais non, il est venu, il a dit qu'il avait pas été, il avait dit qu'il avait pas été bon, il avait pas grand chose à dire.
2: Il a même avoué qu'on peut reprocher au mec de leur défaite. Celui-là peut être qualifié de faute professionnelle.
1: Mais oui, c'est ça.
2: Alors,
1: était
2: c'est
1: très
2: pas d'autoflagellation. C'est que oui, il a reconnu, oui, comme il dit, non, mais... tout s'est éteint. Peut-être qu'il s'est passé quelque chose dans son cerveau à un moment. Il s'est cru peut-être à la fin du match, alors qu'il était à un 7,5, un 7,5-2. Il a cru que le match était plié. C'est de l'expérience.
23: Moi, je préfère il s'est pris la personnalité les pieds dans de Sexas. Oui, mais il ne la ramène pas quand il
2: Christophe,
23: performe.
2: Là, on parle de personnalité.
23: Oui, mais il a une personnalité.
2: Mais parce qu'on est touché.
23: Si tu veux avoir une personnalité clivante,
2: en France, on aime les gens
23: impeccable.
2: Qui sont low profile. Aux États-Unis,
23: non, pas sûr.
2: Si, on est
23: non,
2: comme ça.
23: High profile, mais il faut que tu sois high level aussi sur le,
2: oui,
23: sur le
2: profil
1: bas et niveau élevé.
2: Mais aux États-Unis, tu affiches tes ambitions, ça marche pas, et c'est pas pour autant que tu deviens nul le lendemain. En France, on aime les grands champions qui sont très humbles. Voilà, alors c'est sûr que quand tu vois un Léon Marchand,
1: eh ben
2: alors là, c'est le sommet de
20: pourtant,
2: l'humilité.
20: Le problème, c'est le coq.
22: On ne peut pas dire que Kylian Mbappé soit humble.
1: Bah, c'est pour ça que tout le monde
2: l'aime. C'est pour ça qu'il divise.
1: Les amis, it's over. Vous avez décidé de parler en anglais.
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24: Oh là là là là ! 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
1: C'est le dernier des quatre mousquetaires encore sur le terrain. C'était le dernier. Gaël Monfils a été célébré pour son ultime match à l'US Open avant-hier. Il va quitter définitivement le circuit en novembre prochain après le Masters parisien. Monfils, Gasquet, Tsonga, Simon, on ne les reverra plus jamais en grand chelem. Une énorme page du tennis français se tourne. C'est une histoire de 20 ans en fait. Hein. Il faut quand même s'en rendre compte. Les GG, je vous pose la question. On n'a plus de mousquetaires donc... sur les terrains en grand chelem. Est-ce qu'ils ont suffisamment marqué l'histoire du tennis français? Oh là, ça va vous faire débattre. Christophe?
23: Non.
1: Jérôme?
20: Non, mais.
1: Pascal?
22: C'est difficile pour moi. Je vais dire oui, mais en fait non, mais je vais m'expliquer.
1: Sarah?
2: Oui, mais j'ai quand même un petit mais.
1: On vous attend au 32-16 et sur WhatsApp au 06 12 424 424. Tiens, on va commencer par Sarah, s'il vous plaît. Respectez. Allez. Sarah.
2: Oui, ils ont marqué le tennis pendant plus de 20 ans. On va rappeler que Joe Wilfried Tsonga, Richard Gasquet, Gilles Simon et Gaël Monfils ont été au top de leur carrière. En même temps, ils ont un ou deux ans de différence. Tsonga a été cinquième mondial, Gasquet a été septième, Gilles Simon et Gaël ont été sixième au meilleur de leur classement. Ils ont battu le Big Three, parce qu'il faut aussi se rappeler qu'ils ont joué dans une génération où il était difficile de se frayer un chemin.
1: Le Big Three, c'est Federer, Nadal, Djokovic.
2: Exactement. Tsonga les a battus à sept reprises.
23: Il y en a quelques-uns qui sont parvenus à les battre en grand chelem quand même.
2: Oui, il y en a quelques-uns. Ouais. Il y a eu Wawrinka, Del Potro et Murray. Mais Murray faisait partie du Big Four à un moment.
23: Ah.
2: Bah oui, il a été vainqueur de Grand Chelem, champion olympique.
1: Le point noir, c'est qu'ils n'ont pas gagné de Grand Chelem.
2: Exactement, mais je rappellerai que Tsonga a battu à sept reprises le Big Three. Gilles Simon, avec son physique qui n'était pas très athlétique, avec sa science du jeu, les a battus à quatre reprises. Comme Gaël Monfils et Gasquet en a battu deux. J'ai essayé de faire une comparaison. Alors, une comparaison avec la période où on a eu le fameux titre, Yannick Noah en 83. Donc, la génération Noah, Lecomte, Forget, Pioline, ces joueurs-là aussi ont apporté une Coupe Davis, au même titre que c'est les néo-mousquetaires en 2017. Mais ils ont beaucoup moins gagné. Ils ont beaucoup moins gagné en termes de titres. Il faut savoir que ces quatre-là, eh bien, ont remporté plus de 61 titres sur le circuit, alors que la génération que je viens vous citer, ils étaient à 48.
1: Il faut s'en rendre compte.
2: Il y a eu des Master 1000 avec Joe Wilfried Tsonga, mais ils ont été très homogènes. Ils étaient tout le temps en deuxième semaine de Grand Chelem. On a eu des quarts, on a eu des demi. Oui. Il manquait une densité qui était exceptionnelle et ils ont montré la diversité du tennis. Ils avaient des physiques différents, ils avaient des techniques différentes, mais ils avaient.
23: Mais c'était leur force, c'était d'être en bande, de travailler en bande,
2: oui,
23: quelque part.
2: Il y a une émulation.
23: Ces quatre-là, parce qu'effectivement, t'en avais toujours un qui était en quart de finale d'un tournoi,
2: exactement.
23: Même si c'était pas des Master 1000 ou des grands.
1: Mais est-ce que ce qu'ils ont fait est suffisant? Pour l'histoire du tennis français.
23: Je trouve que c'est pas suffisant parce que je pense que ces garçons-là avaient un talent dingue qui aurait pu leur permettre au moins d'aller décrocher un grand chelem. Mon fils, je lui en veux pas parce que mon fils nous a régalé tellement tout au cours de sa carrière. Je pense que mon fils n'était pas
2: le garçon
23: fait pour gagner des grands matchs, mais pour nous
1: demi-finaliste à l'US Open.
23: C'est un showman extraordinaire. C'est ça qui va me manquer.
1: C'est ça marquer l'histoire aussi peut-être.
23: Ouais, lui, je pense que c'est celui dont on se souviendra
2: plus grande
23: longévité le plus longtemps,
2: il a gagné que 13 titres sur le circuit, alors que Tsonga en a eu 18.
23: Mais regarde l'émotion suscitée à New York pour son départ. Il y avait un Américain face à lui, tout le monde avait pris fait et cause pour Gaël Monfils parce que c'est le showman.
1: Mais c'est quoi?
23: Parce qu'il a la banane, parce qu'il est sympa.
1: Mais il a pas gagné le Masters 1000. Il manque les Masters 1000 aussi.
23: Ça, je m'en fous qu'il ait.
1: Tu veux les grands chelems, toi?
23: Je m'en fous. Lui m'a régalé. Il a un jeu atypique.
1: Mais les autres,
23: Tsonga, Gasquet,
22: Tsonga, Gasquet,
23: on parle de Sexas, de l'élu. Rappelez-vous d'un autre élu. Richard Gasquet, c'était l'élu.
20: Ah oui.
23: Celui qui, dans Tennis Magazine à 14 ans, on disait voilà, moi, lui, il va tout gagner.
1: Il n'a pas gagné
23: grand-chose.
1: Demi-finaliste à Wimbledon et à l'US Open.
23: Mais maintenant, c'est vrai que si tu les compares.
2: Il a gagné 16 titres, il a fait quand même 3 quarts de finale, il a été 7e mondial, il a gagné la Coupe Davis, pas gagné grand-chose, toute proportion gardée.
20: Moi, j'ai pas la. Sarah, j'ai
23: oui,
20: pas la.
23: Compare avec les grands champions.
1: Jérôme.
23: Évidemment que c'est très bien. C'est un beau palmarès et on s'en souviendra. Mais c'est pas se taper les fesses par terre.
20: Jérôme. Non, moi, j'ai pas la comparaison que peut avoir Sarah et je sais ô combien c'est difficile de gagner un set au tennis. Donc, un set, gagner gagner des tournois. C'est très difficile et dans la tête, ce jeu est un sport de fou que tu pètes les plombs et parce que t'es seul face à toi-même, parce que finalement, c'est là où tu te trouves quand t'es au centre du court. Moi, je te dis non parce qu'effectivement, ça manque de titres compte tenu du talent en grand chelem. Du talent de ces garçons-là. Il faut toujours comparer que potentiel. Effectivement, il y a l'adversité.
2: Oui, mais
20: d'autres l'ont fait.
2: Je vais te répondre. Peut-être que Sexas ne gagnera jamais le Tour de France parce qu'en fait.
20: Parce que Poggi.
2: Exactement.
20: Mais ils vont se croiser.
2: À côté, en face, il y a quelque chose de hyper monstrueux. Il y a eu quelque chose de hyper monstrueux. Il y en a pas eu un.
0: Il y en a eu trois et demi, quatre.
2: Allez, je mets Murray dedans. Il y en a eu quatre.
0: C'était mon mais. J'ai 14, dit non. Je dis 14, non. Ils n'ont pas marqué 14, suffisamment. Mais ils sont tombés face à une génération.
2: Mais c'est, et la c'est fenêtre monumental.
0: De tir. La fenêtre de tir.
2: 24 titres du Grand Chelem, 20 pour Federer.
0: Il y a eu des finales.
23: Il y a eu oui. Son gars une fois en finale.
2: Oui, il y a eu
23: un Grand Chelem.
0: Moi, c'est ça. C'est de là que tient ma plus grande frustration. C'est Joe, parce que quand on rentre d'Australie après sa finale, j'étais dans le même vol que lui.
23: Ah ouais,
0: puisque nous on rentrait d'Australie et on est arrivé à l'aéroport.
23: C'était la
0: star absolue et il allait tout
22: péter. Sortir au premier tour.
0: Il allait. Moi je devais être 50e parmi les anonymes du Tour d'Anoda. Non mais en arrivant là-bas, on s'est dit ah bah ça y est.
1: Tiens justement, Pascal, avant de t'écouter, les mousquetaires ont-ils suffisamment marqué l'histoire du tennis français? Je crois que c'est ce que vous voulez nous dire également. Augustin qui nous appelle de l'Isère au 32-16. Salut Augustin.
5: Ouais, bonjour les GG, vous allez bien?
1: Bah ouais, très bien. C'est ça, toi aussi, tu t'es enflammé à la fin, il y en a peut-être pas assez pour les mousquetaires?
5: Ah bah oui, je suis complètement sur cette ligne en fait. Pour moi, c'est une génération hyper frustrante parce qu'on a passé, effectivement, il y a une super longévité, mais on a passé 15 ans, 20 ans à se dire